0: limite donnée. C'est-à-dire qu'on ne peut absolument pas importer ce qui nous vient des États-Unis.
1: Bien sûr.
0: Ça serait comme de parler maintenant des problèmes qui se déroulent en Afrique et de dire « Ah oui, ici on vit exactement la même chose ». Non, on ne vit pas la même chose et il faut rester centré. Je pense que c'est ça qui est important aujourd'hui, mais plus personne ne l'est. On est dans une société qui est décentrée. On s'est perdu en route.
2: Oui, d'ailleurs, vous dites que le wokisme, c'est devenu un mauvais lit, c'est un poulpe qui est un peu indéfinissable et qui échappe à mesure qu'on essaye de le définir, parce que c'est devenu un mauvais lit pour toutes les luttes, pour tous les sentiments d'injustice, avec cette notion d'intersectionnalité, d'ailleurs, qui finit par les diviser, puisqu'aujourd'hui, le mouvement LGBTQIA+, et toutes les autres lettres de l'alphabet, peut-être un jour, a des courants à l'intérieur qui disent « Non, mais en fait, ça va pas. Ce que réclament certains par rapport au changement de genre, etc., dans les universités, ce qui est appris, même dans les universités de médecine, etc., ça n'a rien à voir avec ce que moi, je demandais comme femme pour simplement avoir un traitement égal en droit avec les hommes, et que finalement, c'est devenu une sorte de cloaque où tout se mélange et où il y a de plus en plus de dissensions. »
0: Oui, c'est ça, et c'est intéressant d'observer les mouvements. Alors, effectivement, le T a été sorti de l'acronyme, mais maintenant, il y a certains groupes qui se revendiquent LGB, et c'est tout, en disant justement que le militantisme transgenre a dépassé les bornes et fait que ça a même fait régresser la lutte. C'est-à-dire que des gens qui se disaient homo ou bi avaient tout simplement envie de pouvoir vivre leur vie normalement.
2: Sans être harcelés.
0: C'est ça.
1: Alors, je traduis les acronymes, LGB, donc lesbienne, gay et bisexuel.
0: Voilà, c'est ça.
1: Bon,
0: ça. Ouais,
1: parce qu'il faut suivre.
0: Donc, eux voulaient simplement pouvoir s'aimer sans être discriminés, attaqués. Et voilà. Et puis après, ils disaient, mais ça se passe dans notre chambre à coucher, ça nous regarde. Pour le reste, on n'a pas envie, de le mettre sur notre CV, par exemple, pour se faire engager. Alors que maintenant, avec la pseudo-discrimination positive, qui est juste de la discrimination, on serait censé, comme ça, mettre sur notre CV pour se faire engager. Ah, mais j'appartiens à une minorité sexuelle, donc je devrais être engagée sous ce titre-là. Absolument pas. Donc, ils ont dit, au bout d'un moment, ça devient trop militant.
2: C'est incroyablement dégradant, quoi. Enfin, qui a envie d'être engagé à cause de son orientation sexuelle, ou parce que je suis une femme, ou parce que je suis handicapée, on peut être engagé pour ses compétences, en fait.
0: Voilà, c'est ça. Moi, je pense que la pire chose qu'on pourrait me faire, c'est de m'engager en me disant « Ah oui, vous êtes une femme de couleur, c'est exactement ce qu'il nous faut. »
2: C'est exactement ce qu'il nous faut, ouais. D'accord.
0: Et je voulais aussi dire, oui, voilà, donc on a la même chose dans les mouvements féministes que dans les mouvements LGBT, c'est que les femmes n'ont pas les mêmes attentes que les personnes transgenres, donc c'est-à-dire qu'un homme qui a transitionné pour devenir une femme n'a pas forcément les mêmes besoins, et il y a aussi une lutte à l'interne, et maintenant on voit qu'en tout cas en Suisse, nous avons une association qui s'appelle Femina Helvetica, je ne sais pas s'il y a le pendant français, mais c'est une association de femmes qui dit, eh bien nous sommes des femmes biologiques et nous allons militer pour nos droits, et on ne veut plus militer avec les femmes transgenres.
2: Oui, donc on veut pas un athlète homme qui a transitionné dans une équipe de sport féminine, on veut pas qu'un homme qui a transitionné après avoir violé des femmes se fasse incarcérer en prison dans le département des femmes, comme c'est il y a eu une affaire récemment dans les médias américains. Donc elles disent, nous on est des femmes biologiques et en fait on défend juste le fait qu'on a le droit à un congé maternité, etc. Quoi, des problèmes de femmes qui sont des femmes biologiques.
0: C'est ça, et encore récemment cet été, on a eu un problème en Suisse dans une piscine avec apparemment un coin naturiste, et il y avait une femme transgenre qui était présente. Ça a incommodé les autres femmes qui ont appelé la sécurité. La sécurité, voyant l'appareil, a dit « Bon, ben effectivement, on va sortir cette personne. » Et ça a fait un scandale, cette personne s'est fâchée, s'est battue, et ça a fait un foin médiatique qui a abouti à des excuses de l'établissement. Et puis finalement, bon ben, on va quand même accepter les femmes transgenres, parce que sinon, ça serait de la discrimination.
2: Oui, donc il y a une dimension d'absurdité.
0: Oui, et puis une dimension où les femmes n'ont plus le droit juste d'avoir leur espace et de dire, mais moi, j'ai pas envie, a priori, si je vais à la piscine dans un coin naturiste, de voir un pénis, si c'est un espace réservé aux femmes, tout simplement. Mais non, ce pénis n'est pas un pénis agressif, puisque c'est un pénis de femme. Et c'est ça qui devient. Non,
2: mais... Je suis déjà perdue.
0: Oui, non, c'est fou.
2: Et on est très loin de la pause. Oui, alors je pense qu'il y a aussi quelque chose qu'il faut dire sur le wokisme, en tout cas c'est l'analyse de Jean-François Bronstein, qui dit qu'il faut comprendre que le wokisme se réfère aussi aux grands réveils évangéliques qui ont jalonné les trois derniers siècles aux États-Unis, et que le militantisme actuel a une consonance un peu religieuse, c'est une forme de religion sans Dieu, c'est-à-dire qu'il y a une espèce de puritanisme. D'ailleurs c'est pour ça que le wokisme s'est plus développé dans les pays de tradition protestante que de tradition catholique, puisque les pays de tradition protestante ont eu notamment la révolution calviniste. Et donc, il y a cette espèce de puritanisme, d'idée d'un corps asexué, complètement intellectualisé. Et il dit finalement cette obsession d'une pureté qui traque le mal dans le moindre mot, la moindre représentation qui moralise tout, c'est une matrice calviniste qui explique donc que les pays de tradition catholique aient résisté plus longtemps. Est-ce que vous pouvez nous dire comment ces mécanismes de l'ordre de la croyance, les narets, s'infiltrent justement dans l'université en prenant les apparences de la science, et comment ils ont contaminé la production du savoir, disqualifié aussi la connaissance, et vont aujourd'hui jusqu'à s'infiltrer, vous nous en parlerez un peu plus tard, dans les écoles et les écoles maternelles avec ces spectacles de drag queen.
0: Alors je pense que déjà de base, en fait, comment on a laissé faire ça, c'est parce qu'on ne s'est pas bien rendu compte de ce qui se passait et qu'au début, ça a commencé par vouloir simplement être ouvert d'esprit, vouloir comprendre l'autre, ne pas être fermé. Donc on a laissé rentrer des théories qui avaient le droit d'exister ou de cohabiter, on va dire, avec d'autres. Mais petit à petit, elles ont grignoté de l'espace pour devenir la norme. Et les gens ne se sont pas soulevés contre ça et ont laissé faire pour être du côté du bien. Oui, mais regardez, en fait, je suis progressiste. Et même ce terme-là mériterait d'être redéfini, parce que c'est quoi être progressiste? Si être progressiste, c'est vouloir un progrès, c'est vouloir aller vers un mieux, alors quel est ce mieux? On a l'impression qu'on est face à des gens qui voient tout ce qui vient du passé comme étant quelque chose de négatif.
2: De réactionnaire.
0: Voilà, il y a une...
2: Hier et réactionnaire.
0: Une ligne du temps où tout ce qui était avant était forcément moins bien, et donc tout ce qui va venir après sera forcément mieux, et nous allons conduire ce changement vers le mieux. Mais quand on regarde ce que ça a réellement produit, ça a produit plus d'inégalités, plus de souffrances finalement, parce que est-ce que les gens qui se définissent eux-mêmes comme militants pour la justice sociale sont des gens heureux? Absolument pas. Et le progrès, je ne le vois pas. On est dans une société de plus en plus clivée, avec des gens qui souffrent toujours plus. On a plus de guerres, plus de pauvreté. Et est-ce qu'on a une meilleure santé? Pas forcément. L'accès au système de santé se complique. Et donc, au lieu de militer pour les vrais problèmes, on se retrouve à militer pour des questions de droit à toutes les sexualités,
2: ah bah, réhabilitation. C'est ce qu'on peut reprocher à la gauche, c'est qu'elle a délaissé le social au profit du sociétal. Et on peut reprocher d'ailleurs à la droite qu'en ne pensant qu'à la croissance économique, la droite ait délaissé d'autres choses qu'il défendait, à savoir la famille et certaines valeurs morales, et le fait que c'est pas parce que quelque chose est possible technologiquement qu'il est souhaitable et désirable moralement, bien sûr. On peut dire que la gauche a délaissé le social et la droite a peut-être délaissé une forme d'éthique.
0: Elle a délaissé le terrain des idées, ce qui fait qu'elle a délaissé l'université, elle a délaissé tout le monde culturel, elle a délaissé de manière globale les lieux du savoir et de la transmission, déjà à commencer par l'école, dès le plus jeune âge. Et forcément, l'université est dans cette continuité-là. Et c'est pour ça que ça a progressé dans ces terrains-là et qu'on a aussi bien compris que pour façonner une manière de penser, il faut commencer très tôt. Et si on va cueillir les enfants dès le plus jeune âge, on arrivera mieux à leur faire passer le message.
2: Alors ça, c'est le fantasme totalitaire de l'homme nouveau. Il faut arracher l'enfant à ses scories familiales et le recréer selon le fantasme transhumaniste ou communiste ou totalitaire en vogue en tout cas. Mais quand vous parlez de progressisme, d'ailleurs, la première réflexion qui nous vient, c'est mais quel progressisme dans cet obscurantisme scientifique absolu? Parce que quand même, le fait qu'il y ait 13, 14, 72 genres est quand même la plus grande fake news scientifique de l'histoire de l'humanité, non?
0: Oui, mais complètement, c'est juste
2: chacun
0: impossible.
2: Fait ce qu'il veut avec son corps, mais hein, il y a des chromosomes.
0: Mais ça fait très peur, parce qu'on nous dit, en fait, dans ce monde, dans la théorie critique de tout, on va aussi nous dire que le langage est
2: fasciste.
0: Voilà, et que c'est une construction, mais on ne peut pas définir de réalité. Donc si on ne peut pas définir la réalité, ça veut dire que tout est possible. Et si tout est possible, et si je grandis avec cette idée-là, c'est effrayant, parce que je n'ai rien à quoi me raccrocher, et même pas mes parents, puisque la figure d'autorité serait devenue forcément mauvaise, que le père est le patriarcat à démonter, à démolir. Alors, finalement, je n'ai plus rien, je grandis seule, sans repère, et je dois m'auto-définir, m'auto-déterminer. Et en plus, on l'encourage en disant aux enfants, oui, vous avez ce pouvoir d'auto-détermination. Et en Suisse, je suis extrêmement choquée, parce qu'à partir de l'âge de 5 ans, un enfant qui aurait la capacité de discernement attestée par un médecin, s'il vous plaît, quel enfant de 5 ans
2: enfin, est capable de discernement ? Quel médecin dit qu'un enfant de 5 ans a du discernement ?
0: Voilà, donc imaginons qu'un médecin le dise, l'atteste, les parents peuvent aller à l'état civil avec leur enfant pour changer officiellement le sexe qui est inscrit sur ses papiers. Donc, un petit garçon qui dirait « Ah, mais en fait, moi j'aime bien m'habiller en robe » et les parents « Ah, ben on va t'accompagner sur ce chemin-là » pourrait réellement devenir officiellement une petite fille dès l'âge de 5 ans. Donc, on permet ça en disant aux enfants « Vous pouvez vous autodéterminer. » Et si vos parents ne sont pas d'accord avec vous, eh bien, vous pouvez passer outre vos parents et aller saisir un juge des mineurs qui va vous permettre d'accéder à votre volonté. Donc, vous êtes même au-dessus de vos parents, vous êtes au-dessus de tout. Mais ça n'est absolument pas rassurant pour un enfant. Donc oui, on a déconstruit tout.
2: On met par terre la filiation. Mais Christopher Lasch l'avait déjà décrit dans son travail sur la culture du narcissisme en 79. Il disait la société des experts, c'est justement qu'on décrédibilise complètement la mémoire familiale, l'image paternelle et maternelle, et que donc l'enfant va être élevé par des experts à l'extérieur de la maison. Donc par des idéologues potentiellement.
0: Il y a eu plusieurs personnes qui ont théorisé ça, et des féministes également qui ont dit que oui, il fallait professionnaliser l'éducation des enfants et les extraire complètement du foyer. Il y a eu aussi des théoriciens queer qui l'ont dit, et c'est pour ça qu'on a vu même des manuels de théorie queer en application aux enfants, pour leur dire, ben voilà, vos parents ne sont pas bons pour vous, mais vous pouvez vous construire une famille que vous avez choisie dans l'univers queer, qui sera forcément plus accueillant, plus lumineux, avec des paillettes, et vous y serez tellement mieux.
2: Oui, et alors d'ailleurs, à propos de l'école, vous en parlez beaucoup dans votre livre, et vous montrez d'ailleurs comment, on parle beaucoup en France de la baisse du niveau scolaire, comment cette idéologie infiltre l'école avec notamment des objectifs donnés aux professeurs, d'apprendre à queeriser un CV, etc. On y reviendra juste après la pause.
1: Ben voilà, il y a Rémi, notre réalisateur, là, qui a envoyé la petite musique. On parle cet après-midi, vous avez compris évidemment, du wokisme, et nous sommes ravis d'accueillir Léna Ray, essayiste et auteur du livre « Des woks », voilà, les dégâts du wokisme à l'école. On va en parler juste après la pause. À tout de suite sur Europe 1.
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1: Et si on en parlait cet après-midi, on parle du wokisme et des dégâts que cause le wokisme, notamment à l'école. C'était ce dont on parlait juste avant la petite pause, Marie-Estelle Dupont.
2: Oui, tout à fait. Et puis de l'infiltration du wokisme dans le champ de la science et de la connaissance, où finalement on dirait que certains intellectuels se sont complètement coupés du bon sens. C'est ce que dit d'ailleurs Marcel Decorte dans son ouvrage « L'intelligence en péril de mort ». Quand les intellectuels sont complètement déracinés du sens commun et n'ont plus de contact avec la réalité sensible, ben on peut utiliser la science pour justifier absolument n'importe quoi. Alors ma question, Léna Ray, c'était qu'est-ce que vous observez, vous, à l'école, pas seulement à l'université, d'ailleurs on en a déjà parlé dans cette émission de l'université, mais même dans les plus petites classes.
0: Alors ce que j'ai pu observer, c'est que, par exemple, dans les livres pour enfants, il y a énormément de messages woke pour déjà les conditionner. Alors ça peut rendre service à certaines familles, par exemple si c'est une famille homoparentale et que l'enfant a besoin de voir qu'il n'est pas tout seul, il y a des livres avec je ne sais pas quel animal à deux papas, ou de temps en temps, je ne sais pas, Martine à deux mamans, et puis ça permet à l'enfant de comprendre qu'il y a d'autres familles comme lui. Donc ça devrait être réservé à un usage familial, c'est-à-dire que les parents peuvent commander le livre s'ils se sentent concernés, mais en fait, on les trouve partout dans les bibliothèques, mélangés à d'autres livres. Et l'enfant peut y accéder comme ça. Alors moi, ça a commencé par là, déjà, c'est de voir que dans les bibliothèques, on trouvait énormément de livres qui parlent donc d'homosexualité, de transidentité, de non-binarité, de plein de sujets autour de la sexualité, par exemple des familles avec des couples à trois, ou des parents dans une union libre.
2: Enfin bref, des choses qu'on se dit, ça n'a rien à faire à l'école.
0: Voilà, et absolument.
2: Ça relève de la sphère intime.
0: Et donc, quand j'ai découvert ça, j'ai parlé avec des personnes autour de moi qui travaillent dans le milieu scolaire, par exemple, dans les livres qui sont mis à disposition des enseignants. dans les petites classes. Et là, on me dit, ah oui, t'es choquée par ça? Mais c'est rien, on en a plein des comme ça. Donc ça veut dire que dans les écoles, c'est présent aussi, et ça échappe au contrôle des parents. Parce qu'encore à la bibliothèque, on peut se dire, si l'enfant arrive vers les parents avec ce livre-là, les parents vont dire, écoute, non, tu vas pas emprunter ça. Encore faut-il se rendre compte de quoi ça parle, parce que parfois, on voit une petite grenouille sur la couverture, ça a l'air tout mignon, et en fait, ça parle d'un tout autre sujet. Mm-hmm. Souvent, c'est comme ça. Moi, je me suis retrouvée piégée moi-même avec mes enfants. Donc, si le parent l'identifie, il peut dire, on n'emprunte pas ça. Mais quand ça vient par l'école, on peut rien faire. Et que beaucoup d'enseignants qui passent donc par des études qui vont aussi les diriger dans cette voie-là, vont se dire, mais oui, c'est bien, on va ouvrir l'esprit de nos élèves. Donc il y a les livres qui permettent d'accéder à ça. Il y a aussi tout le champ culturel, on en parlera une autre fois, mais dans le champ culturel, on a aussi parfois des enseignants qui, eux, ne sont absolument pas ouverts au wokisme, ne veulent pas l'apporter dans leur classe, mais vont voir un spectacle avec un intitulé qui n'a rien à voir, et en fait se retrouvent ensuite à devoir traiter en classe du sujet de l'homosexualité avec des enfants de 6 ans, parce que dans le spectacle, ça avait été mis, et ça n'était juste pas annoncé. Donc il y a plusieurs facteurs qui font que les enfants sont au contact de ça avec l'école, et aussi on a cette idéologie très présente qu'on peut voir par les directives que reçoivent les enseignants. S'ils se retrouvent confrontés à un élève qui demande à être appelé par un autre prénom et genré autrement, ils n'ont pas forcément besoin d'avoir l'adhésion des parents,
2: oui,
0: pour le
2: donc
0: faire.
2: Donc là, on voit bien comment c'est une intention adulte de sexualiser les préoccupations des petits écoliers. On a le problème, on a la polémique en France des heures d'éducation à la vie affective, relationnelle et sexuelle, dont l'objectif affiché est de lutter contre le harcèlement, les discriminations de genre, d'orientation sexuelle et l'addiction à la pornographie. En réalité, il n'est jamais question des addictions. Il n'y a pas tellement de cours de civisme. En revanche, quand c'est fait par un militant d'une association extérieure à l'école, et ben, potentiellement, votre enfant va entendre parler de changement de sexe ou de fellation et de masturbation, alors qu'il ne sait pas encore lire et écrire, si vous voulez. Donc, d'autant qu'ils savent lire et écrire de plus en plus tard en France. Avec les résultats du classement PISA, on en a une nouvelle preuve. Donc, ça pose un vrai problème de confusion des places aussi. Qui dit quoi, de confusion des générations. Et il y a un contre-exemple que je trouve intéressant dans la culture de ça, c'est que Walt Disney est en train de rétro-pédaler. C'est-à-dire que Walt Disney avait été pris, pas du tout par philanthropie, hein, par pur intérêt économique, il voulait s'ouvrir à tout ça. Donc il y avait, quand vous regardiez les Aristochats ou je ne sais quelle histoire de Walt Disney, maintenant on vous précisait que, attention, il y a des stéréotypes très patriarcaux, etc., etc. Et en fait, Walt Disney s'est rendu compte qu'il perdait aussi des téléspectateurs et qu'il fallait rétro-pédaler. Donc, c'est assez intéressant de voir ça, parce que dans les années 2010, le wokisme était flamboyant. On a quand même l'impression qu'il y a une forme de bon sens qui revient dans certains champs.
0: Alors, je le vois un peu, mais je n'arrive pas à adhérer malheureusement encore à cette affirmation-là. Parce qu'aux États-Unis, il y a eu effectivement un effacement du wokisme dans certaines sphères. Je pense qu'aux États-Unis, Trump a joué un rôle là-dedans, évidemment. Mais en France...
2: Oui, mais peut-être de manière très très violente aussi. Donc alors, du voilà, coup, contre-productif, parce que ça leur permet de se victimiser, alors que...
0: Complètement. Et ça, c'est vraiment, de nouveau, c'est propre aux États-Unis. Donc, ce qui se passe aux États-Unis n'est pas appliqué ici. Donc, il y a eu un recul aux États-Unis. Et il y a cette phrase qui est sortie « Go woke, go broke », où on s'est rendu compte que trop de wokisme nuisait au porte-monnaie, donc il fallait trouver un équilibre. Alors, c'est ce que Walt Disney a fait. Mais ici, on est plutôt dans un renforcement de la posture, parce que justement, si Donald Trump est trop violent et qu'il est méchant... Parce que c'est comme vous l'avez dit, c'est très infantile comme vision du monde, c'est très binaire, oui. Les gentils, les méchants. Donc Donald Trump est méchant. Alors s'il est méchant, eh bien nous devons prouver ici que nous sommes vraiment plus gentils, nous sommes vraiment plus ouverts et, de nouveau, on en revient à ce mot, plus progressiste. Alors ici, le wokisme a pu trouver refuge et je pense qu'on en a encore pour un bon moment parce qu'il est tellement dans toutes les couches de la société, dans toutes les institutions, que les gens ne le remarquent même plus, ça s'est juste normalisé.
2: Dans l'armée, par exemple, ou la police ?
0: Alors oui, il est présent aussi. Je peux parler de ce qui se passe en Suisse, à ce niveau-là. Je ne sais pas si vous rencontrez la même chose en France, mais en Suisse, il y a eu des questions de l'inclusion des personnes non-binaires. Comment on fait dans les vestiaires, dans les toilettes, dans les dortoirs? Alors, c'est des questions qui se sont posées.
1: Non-binaire pour les auditeurs,
0: c'est quelqu'un qui ne se reconnaît pas dans son identité de genre et qui n'en reconnaît aucune. C'est-à-dire qu'il va dire « je ne suis ni un homme ni une femme ».
1: Bon, on va dire que c'est un homme, mais qui ne se ressent pas homme, mais qui ne se ressent pas non plus femme.
0: Des fois, qui peut changer au cours de la journée. C'est-à-dire que ça, c'est aussi... J'ai eu une enseignante qui me racontait qu'elle avait un élève qui disait le matin, il faut m'appeler Bernadette, et l'après-midi, il faut m'appeler Gérard. Ah,
1: attendez, on va faire une petite pause et on va écouter Marie-Estelle Dupont sur ce point.
2: Romain.
1: Non, mais parce qu'il faut quand même suivre, je pense, aux auditeurs, parce qu'on parle de personnalité, de fait.
2: Oui, mais ça a infiltré l'université, c'est important d'en parler.
1: C'est compliqué à suivre. Qu'est-ce que ça dit d'une personnalité comme celle que nous décrit Léna Réa à l'instant, qui se fait appeler Bernard le matin.
2: Michel, ce serait pratique à la limite.
1: Michel,
2: c'est comme Dominique.
1: Pratique, c'est bon, c'était pas le bon exemple, mais Bernard le matin et Bernadette l'après-midi.
2: Il existe la dysphorie.
1: Alors qu'il est factuellement un homme avec de la barbe et.
2: Existe la dysphorie de genre, c'est-à-dire un enfant qui a le sentiment de ne pas naître dans le bon corps. Ça a toujours existé, les personnes transgenres dans toutes les civilisations. C'est très, très, très, très minoritaire. Le problème qu'on a, c'est qu'aujourd'hui, on en a fait une mode. C'est aussi un marché de plusieurs milliards de dollars, les bloqueurs de puberté, etc., etc. Et donc, comme à l'adolescence et encore plus dans la petite enfance, vous êtes très suggestible à ce que vous entendez. Un enfant qui se cherche, qui a un mal-être, qui a subi un abus sexuel, etc., etc., dans sa recherche identitaire de qui je suis et quelle est ma place dans le monde, il peut être tenté. Qu'un petit garçon se déguise en petite fille, c'est arrivé dans toutes les maisons, ça nous est tous arrivé, les petites filles de se transformer, de se déguiser en pirate, etc. Ça n'a rien à voir. Le sentiment de s'identifier à l'autre sexe, le problème aujourd'hui, c'est que c'est pas simplement une petite fille qui dit « j'ai l'impression que mes frères ont la vie plus facile, donc je vais me couper les cheveux courts et je vais être un garçon manqué parce que les jeux des garçons sont plus sympas et puis maman, elle les embête moins, moi elle me surveille tout le temps ». Ça, c'est les vicissitudes naturelles de la construction de la future femme et du futur homme. Le problème, c'est que d'entendre des enfants tenir ce discours, puis se fâcher contre leurs parents, puis être très cyniquement récupéré par d'autres adultes qui disent « Non mais ton parent est maltraitant puisqu'il n'entend pas ton aspiration à te sentir petite fille le matin et petit garçon l'après-midi », on voit bien ce qu'il y a derrière d'idéologique, de très cynique, et finalement de fabrication d'un trouble mental, là où il pourrait y avoir l'expression naturelle et labile d'un désir qui change mais qui n'est pas à inscrire dans le marbre. Le problème, c'est que là où les adultes ont un rôle à jouer de par excitation, de dire quand tu as envie de quelque chose, on en parle et on en discute et c'est normal, et moi aussi quand j'étais petit, j'étais pas à l'aise d'être une fille et puis voilà, etc. Maintenant, c'est les adultes qui entraînent les enfants dans le passage à l'acte en disant « Oh là là, si tu te sens pas bien dans ton sexe de fille ou de garçon, t'inquiète pas, on peut te payer des opérations ». Donc c'est ça qui est très préoccupant sur le plan psychique, parce que ça touche quand même des dizaines de milliers de jeunes hommes et de jeunes femmes qui parfois regrettent après, se rendent compte des conséquences chirurgicales lourdes.
1: Mais pour revenir sur l'exemple de Léna Ray, ce policier qui le matin se fait appeler par un prénom masculin, l'après-midi par un prénom féminin. C'est quoi ? C'est quelqu'un qui le ressent véritablement, qui le matin sent homme et l'après-midi sent femme, ou j'allais dire, c'est un bras d'honneur à la société ?
2: Ça peut être les deux, l'un n'empêche pas l'autre. Mais surtout, quand les gens le ressentent véritablement, il faut entendre qu'ils ne vont pas bien. Et on ne veut pas entendre qu'ils ne vont pas bien, on veut transformer la blessure, le trauma, l'émotion, en vérité absolue et en loi que les autres doivent accepter, parce que sinon, celui qui dit « mais non, mais enfin, t'es un homme, je le vois bien que t'es un homme », c'est lui qui est fasciste, phobe, sceptique, etc. Oui, Léna.
0: Pour donner quelques chiffres, pour qu'on puisse se rendre compte, parce qu'on a l'impression que c'est ultra minoritaire, mais en fait, ça a vraiment progressé dans la société. Donc, ça vous a fait réagir. Mais qu'est-ce que c'est que ce délire-là ? Quelqu'un qui se sent.
1: Résumé à peu près ma pensée, oui.
0: Quelqu'un qui se sent d'un genre le matin et d'un autre l'après-midi. Ouais. Nous avons une étude qui a permis d'avoir quelques chiffres. Donc, Ipsos Pride 2023, qui dit que 6% des adultes interrogés en Suisse se définissent dans une catégorie de minorité de genre. Là-dedans, dans cette catégorie-là, nous avons donc les personnes transgenres, les personnes non-binaires et les personnes agenres, qui n'ont aucun genre. Donc là-dedans, il y a plusieurs choses qui se regroupent, mais 6% de la population. C'est énorme. En France, vous avez la moitié moins, c'est 3% de la population qui se définit comme telle. Mais mes chiffres remontent à 2023, je n'ai pas réussi à trouver une étude plus récente. Donc, de combien ça a augmenté en 2026 ? Ça, c'est la question. Et puis, dans les chiffres qui permettent de se rendre compte que l'augmentation est bien présente, en France, les requêtes de changement de sexe à l'état civil sont passées de 426 en 2018 à 2883 en 2024, soit 577% en plus. Et en Suisse, les opérations d'affirmation de genre à l'hôpital sont passées de 248 en 2019 à 525 en 2022, soit plus 115%. Donc, il y a un phénomène qui est important, qui est massif, qu'on parle de personnes qui vont aller jusqu'à l'opération ou de personnes qui se contentent de leur situation, se définissent juste dans un autre genre, ou de personnes qui sont fluides et qui changent du matin au soir. Voilà, il y a pas mal de gens et on en rencontre de plus en plus dans la rue. Je pense que vous voyez aussi parfois des personnes, vous n'arrivez pas à dire ce que
2: en
0: c'est,
2: Suisse, oui.
0: Avec du maquillage et une barbe.
2: Avec ou avec les jambes très très poilues, très masculines, mais le haut est très féminin et on a peur de faire un impair. Enfin, la réaction, c'est qu'on a peur de commettre un impair. Donc on dit juste bonjour,
0: c'est
2: parce qu'on ne veut pas mégenrer la personne. On ne veut pas la blesser, très sincèrement.
0: Et ça fait partie des
2: mais le cerveau humain, qui a des catégories, des grandes catégories spontanées, a un moment parfois de perturbation, parce que la personne est en transition, donc on ne sait pas ce qu'on doit faire.
0: C'est ça, et donc ça fait partie des directives, parce qu'il y a eu des plaintes donc, dans le milieu de la police, dans les manifestations publiques, et je pense que c'est aussi pareil dans de grands nombres d'interactions, on dit aux policiers, attention, dites bonjour, et pas bonjour madame ou bonjour monsieur, parce qu'il y a eu un cas qui est remonté jusqu'à la direction dans une région de Suisse, la personne s'est plainte en disant... On m'a mégenré, quel scandale.
2: Remarquez, si on met une amende en me mégenrant, du coup je paye pas l'amende.
0: Vous pouvez toujours essayer, mais après, que se passe-t-il avec une amende ? En Suisse, ça finit aux poursuites, et puis si vous avez beaucoup de poursuites, au bout d'un moment, vous ne pouvez même plus trouver un appartement. Voilà, il faut aussi faire attention à ça.
2: C'était une boutade, évidemment. Ouais. C'était une boutade. Oui, mais ça montre le malaise dans la civilisation, c'est-à-dire qu'on a tellement de mal à avoir un sentiment d'appartenance, à s'identifier à des choses inspirantes et qui donnent envie, les jeunes pédalent, pour certains, dans ce bourbier où l'enjeu de l'existence, c'est pas qu'est-ce que je choisis de faire de ce que je n'ai pas choisi, voilà, à quelle époque je suis née, dans quelle famille je suis née, dans quel sexe je suis née, qu'est-ce que j'en fais, c'est ça mon libre arbitre d'être humain, la liberté de l'être humain, c'est pas celle de la feuille morte, c'est pas une absence de contraintes, c'est qu'est-ce que je fais des contraintes biologiques, des contraintes historiques, etc., des contraintes évidemment psychologiques, parce que nous ne sommes avant tout que prisonniers de nous-mêmes, mais le problème c'est que du coup ils sont en train de se battre pour essayer de redéfinir les conditions mêmes de leur existence, et donc ils sont évidemment profondément malheureux. Ce qui m'inquiète, c'est que là où la psychologie devrait aider à sortir de l'ornière du statut de victime, et à dire qu'est-ce que ça dit de ton histoire, qu'est-ce que ça dit de toi, qu'est-ce qu'on peut mettre en place. Il y a mille manières d'être femme, mille manières d'être homme, donc ce n'est pas parce que tu as une sensibilité féminine que tu as besoin de changer de sexe, tu peux être un homme qui écrit des poèmes. Finalement, on se précipite souvent dans le passage à l'acte. Moi, c'est ça qui m'inquiète beaucoup. Il y a un moment dans le livre où vous parlez de... je voulais vous faire revenir dessus, des spectacles de drag queen dans les écoles maternelles qui vous ont beaucoup interpellé à Genève.
0: Alors, c'est des spectacles qui se sont passés... j'en ai assisté à un. C'était pas dans une école, c'était dans un musée. Ça faisait partie de la médiation culturelle qui est proposée. Donc là, les parents venaient volontairement avec leur enfant. Et dans ce spectacle-là, nous avions deux drag queens, enfin, une drag queen et un drag king. Donc ça veut dire qu'on avait une femme qui était déguisée en homme et un homme déguisé en femme. Et qui disait aux enfants, donc il y avait des moments d'interaction avec le public, puis des moments de lecture de contes purs. Dans les moments d'interaction, à un moment donné, il y en a un qui dit aux enfants, alors oui, si on demande à une petite fille qu'est-ce qu'elle est, enfin si on demande à un enfant ce qu'il est, est-ce que tu es une petite fille ou un petit garçon, vous êtes d'accord que c'est méchant les enfants ? Interpeller les enfants pour leur dire ça, alors que l'enfant, non, il se définit tout naturellement et spontanément comme une petite fille ou un petit garçon, il n'y voit pas de mal, il ne voit pas une insulte là-dedans, mais on les prend à partie pour leur dire, vous voyez, comme c'est méchant. Parce qu'à un moment donné, dans un des contes, c'était l'histoire d'un enfant qui ne se définit comme rien, il a des écailles de tortue, des feuilles, des paillettes, des plumes, il a un petit peu tout, cet enfant, et sa mère l'accepte tel qu'il est, puis un jour il va à l'école, et à l'école, justement, on lui demande ce qu'il est. Et l'enfant ne sait pas parce qu'il ne se définit pas et tous les autres enfants sont méchants avec lui. Et la finalité de l'histoire, c'est que les enfants lui disent « Non, mais on était méchants parce qu'on était jaloux de toi, tellement tu es libre. » Et ça, on le voit dans la société, on a poussé vers ça. Je passe beaucoup de temps sur les réseaux sociaux pour regarder justement l'évolution du phénomène, et je vois des jeunes qui ne sont même plus juste hommes ou femmes le matin et l'après-midi, mais parfois qui sont démons ou qui sont animaux. Et c'est ça, on n'a plus besoin de se définir, tout est possible, on est tout, et ça augmente de plus en plus dans la société, et je ne sais pas à combien de pourcents on va arriver, et jusqu'à combien de délires potentiels on va arriver. Et l'autre livre qui était lu était un peu moins problématique.
2: C'est quand même un problème de riche, hein.
0: Ah, complètement.
2: Parce que je pense que vous racontez ça dans un village africain où vous venez pour donner des soins ou apporter de l'aide, il se plie de rire.
0: Mais je pense qu'il n'y croirait pas, il n'y croirait même pas. Qu'on en est arrivé là, en Occident.
2: Ah si, parce que je pense qu'ils voient notre côté totalement décadent sur le plan... Les cultures traditionnelles, elles voient bien qu'on est complètement décadent. On a perdu les liens, on n'entoure plus les femmes qui accouchent, on respecte plus les différences entre la sphère intime, et la sphère intime et la sphère publique, entre les générations, entre les sexes, etc.
1: Mais j'ajouterais, on exclut les personnes âgées.
2: On exclut toutes les personnes vulnérables, il faut que le bébé soit autonome à 6 mois. Mmh. Donc, eux qui ont un sens très fort du lien, où évidemment la personne âgée, non seulement on s'en occupe, mais en plus on considère que c'est un sage à qui on demande conseil, la femme ménopausée, on estime qu'elle a une intuition décuplée, etc., etc. On en parlait hier, avant-hier, dans un colloque sur le féminisme. Je pense qu'il se roulerait par terre de rire.
0: Ah oui, mais complètement, parce qu'on est totalement perdu et qu'eux ont d'autres problèmes, justement comme celui parfois juste de pouvoir manger aujourd'hui, et nous on en est à se demander si... l'aboutissement peut-être de l'humanité ne serait pas justement de devenir transgenre. C'est des théories que j'ai entendues parce qu'on nous dit « Ah, c'est le moyen d'abolir les sexes. Il n'y a plus le féminin et le masculin et cette guerre des sexes. Si finalement tout le monde est intersexe, si tout le monde est transgenre, si tout le monde est non-binaire, eh bien le monde sera plus beau. » Mais dans leur façon de concevoir le monde, on pourrait même s'imaginer dans cette fuite en avant qu'on pourrait en arriver, je ne sais pas, jusqu'à se couper les bras. Parce que si on se coupe les bras... on sera un manchot pacifiste, puisque la violence vient souvent des mains. Tenir une arme à feu, c'est avec les mains. Si on n'a pas de mains, on ne peut pas être méchant. Mais voilà jusqu'où on peut aller. Peut-être que c'est la prochaine étape. C'est donc un monde sans sexe, sans aucun bras, aucune jambe.
2: Oui, c'est-à-dire qu'il n'y a pas de limite, il n'y a pas de limite à l'absurdité.
0: Ben non, puisque moi j'avais comparé dans mon livre, j'ai parlé d'apotemnophilie, c'est-à-dire du fait de se couper un membre.
2: Merci. L'apotemnophilie, alors c'est très intéressant, parce qu'il n'y a pas du tout le même regard. C'est-à-dire qu'il n'y a pas de criminalisation comme il y en a avec le changement de sexe, où si on dit, on va continuer cette question...
1: On va en parler.
2: On va continuer lundi. Parce que là, c'est un point très important. Et l'apotemnophilie, je pense que beaucoup d'auditeurs d'Europe 1 se demandent ce que c'est.
5: 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À suivre, la Libre Antenne en nouvelle diffusion et la musique aussi avec le slameur Grand Corps Malade accompagné de la chanteuse Stiletto. Ils unissent leur voix sur ce titre, Le Prochain Rêve, une chanson qui figure sur le nouvel album de Grand Corps Malade, Voir la Mer, album qui comprend 16 titres et plusieurs autres duos, notamment un avec Mentissa ou encore Cœur de Pirate. Allez, on l'écoute, ce Prochain Rêve.

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0: Grand Corps Malade, accompagné de la chanteuse Stiletto à l'instant sur Europe 1 avec une chanson qui parle de ce qu'on porte en soi, nos rêves, les rêves réalisés, ceux qu'on abandonne et puis ceux qui restent encore à imaginer, le prochain rêve sur Europe 1. Et je vous propose de rester avec nous pour le prochain rendez-vous, c'est la Libre Antenne en nouvelle diffusion, émission durant laquelle vous pouvez partager vos rêves de 21h30 à minuit sur Europe 1 pour leur premier témoignage au micro de Valérie Darmon.
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2: Bonsoir Julia.
3: Bonsoir Valérie.
2: Merci d'être avec nous sur l'antenne d'Europe 1, Europe 1, la
3: c'est
2: radio libre.
3: C'est moi qui vous remercie, qui entend votre voix. C'est un plaisir, j'y suis tous les fois.
2: Ah, merci beaucoup, beaucoup. Alors, de quoi vous voulez nous parler, Julia, ce soir?
3: Je voulais intervenir plusieurs fois sur plein de sujets qui me touchent, qui se rapprochent, mais bon, vous avez tellement de monde que du coup, il m'oublie.
2: Bon, bah, vous voyez, Nicolas ne vous a pas oublié ce soir. Hein.
3: C'est moi qui l'ai rappelé.
2: Eh ben, vous avez bien fait, parce que comme je le dis souvent,
3: vous avez crié
2: et vous avez bien fait, parce que cette antenne est la vôtre et c'est vous qui comptez. Alors, votre sujet de ce soir.
3: Ben, je voulais intervenir donc hier et avant-hier, ou je sais pas, enfin, ben, dans la semaine qui est proche, à propos de la différence d'âge dans les couples. Donc, vous voyez, avec Daniel et tout ça, c'est mon cas. Donc, il m'avait appelé et il m'avait dit, ben, je vous passe tout à l'heure. Il m'avait appelé dans l'après-midi. Il m'a dit, vous passez à 10h25 sans faute. Bref, je ne suis pas passée. Le lendemain, vous en avez reparlé avec d'autres personnes, je ne suis pas passée. Du coup, ce n'est pas bien grave, quoi.
2: Eh bien, c'est le temps juste. C'est ce soir, votre temps.
3: Voilà, moi j'ai 80 ans,
2: oui.
3: Mariée deux fois, femme battue deux fois, couple 36 fois.
2: D'accord. Deux fois, vous êtes tombée sur des hommes violents.
3: Violents, alors le premier plus vieux que moi de 25 ans et le deuxième plus jeune que moi de 10 ans.
2: Et les deux avaient en commun d'être des hommes violents.
3: Violents, jaloux, très jaloux parce que j'étais très belle. Et je ne suis plus, disons que je ne suis plus, je ne fais pas mon âge, j'ai 80 ans, j'en parais 50.
2: C'est une chance, Julia.
3: Oui, c'est tout, c'est juste le visage. Hein. Le corps, c'est pareil. Hein. Là, je dors avec une ceinture pleine de plomb et de métal sur mon dos parce que j'ai tellement reçu de coups et été jetée des troisième étage que j'ai des vertèbres qui ne tiennent plus.
2: Jetée du troisième étage?
3: Oui, les escaliers, oui, à coup de poing, à coup de pied, oui.
2: Vous êtes resté combien de temps?
3: J'ai 4 enfants avec lui.
2: Vous êtes resté combien de temps avec ce tortionnaire?
3: 25 ans. Parce qu'il voulait me voler les enfants et les emmener au Maroc. Parce que je l'ai connu au Maroc, parce que j'étais fille de médecin au Maroc. Mes parents, maman était allemande et papa était italien. Et quand ils n'ont pas arrivé de l'âge de la retraite, ils ont dit, comme si tu es la seule qui est instruite, parce que j'avais bac plus 4 et je parle 4 langues. Donc tu rentres en France et tu nous crées le chemin et on veut mourir dans notre pays. Donc voilà, je suis rentrée. Donc j'ai épousé le Marocain là-bas. Parce que maman était très sévère. Elle me dit, je suis tombée enceinte. C'était mon prof de natation. Donc j'avais 16 ans, et à 18 ans, je suis tombée enceinte. Et j'ai voulu demander à maman la permission de me marier. Comme vous voyez dans la maison, elle vient d'une famille très noble.
2: Oui.
3: Enfin, des nobles, si je disais nobles dans l'ancien temps, j'en sais rien. C'est pas pour me vanter.
2: Moi, j'ai vécu. En tout cas, avec une éducation un petit peu aristo.
3: Voilà, ça venait surtout de côté de sa mère. Et donc, je voyais maman, donc j'ai demandé la permission de me marier. Pourtant, je travaillais et tout, je suivais mes études, je travaillais. Et puis, j'avais pas besoin de leur argent, ils étaient pleins aux os, bref. Je lui dis, est-ce que moi je peux me marier?
2: Mais vous étiez amoureuse de votre prof?
3: Le premier, oui. Le premier, c'est mon bruit. C'est mon premier vrai grand amour, oui.
2: Donc vous l'avez épousé? Vous l'avez épousé?
3: Ah oui, je l'ai épousé enceinte de 3 mois, oui. Je l'ai épousé enceinte de 3 mois. Elle n'a pas voulu venir témoigner parce que j'avais 17 ans et demi. Et c'est mon parrain marocain. J'avais un parrain marocain qui m'a éduqué. Je crois que c'est plutôt lui qui m'a éduqué que, enfin, plus que maman et papa. Il m'a éduqué beaucoup de choses. Bref, j'ai un fils de 60 ans, donc Sam, il a 60 ans.
2: Mmh. Voilà. Ah, que vous avez eu avec votre professeur dont vous étiez très amoureuse.
3: Exact. Alors lui me tapait, mais pas qu'il me tapait, il me brutalisait, il me violait, il envoyait des hommes me violer, c'était pire.
2: Oh là, ah oui.
3: Il prenait mon argent.
2: Dès votre première histoire d'amour, vous êtes tombée sur un homme violent à ce point-là, Julien?
3: Oui, très très beau, ouais. Un très très bel homme, mais vraiment une beauté.
2: La beauté du diable.
3: La beauté du diable, oui.
2: Et donc, alors, est-ce que vous vous en êtes ouverte à votre mère ou à votre père, tout de même, de cette violence?
3: Non, ma mère, elle a coupé des fils avec moi jusqu'à que j'ai le gosse neuf. Elle est venue quand même voir son petit-fils. Mais elle m'a dit, tant que tu seras avec lui, parce qu'elle, elle me tutoyait, mais moi, je la vous voyais. Tant que tu seras avec lui, tu ne me verras pas, quoi. Voilà, je suis venue pour voir le bébé, mon petit-fils, et puis c'est tout. Par contre, financièrement, elle m'envoyait de l'argent à chaque fois, quoi.
2: Et est-ce que c'est avec lui que vous avez vécu 25 ans?
3: Non, c'est avec le deuxième. Donc, j'ai divorcé à 20 ans, 21 ans.
2: Donc là, vous avez supporté cette violence pendant 3 ans. Et l'objectisation, l'instrumentalisation, puisque...
3: Oui, surtout, parce qu'à 1h du matin, il y a des hommes, ça m'est arrivé 3 fois, qui venaient frapper à la porte de la maison, et lui, il n'était pas là, parce qu'il se saoulait dehors, où il était avec ses maîtresses. Et ils m'ont dit, il s'appelait Misba, M-A-S-B-A-H.
2: Et il n'était pas question, Julia, d'aller déposer plainte dans le Maroc de ces années-là?
3: Au Maroc, non. La femme n'avait aucun
2: pouvoir,
3: droit dans ces années-là, aucun droit. La femme n'avait aucun droit. Donc, le seul droit qu'elle avait, la femme au Maroc, c'est ce qui m'a servi. C'est que moi, c'est un peu gênant de le dire à l'écran, mais peut-être beaucoup de gens le savent pas. Vous allez demander le divorce, parce que j'étais mariée sous le régime marocain. Vous allez demander le divorce si vous ne pouvez pas parler, parce qu'il y a quand même une certaine éducation, ils sont très corrects, enfin pudiques là-dessus. J'ai retourné ma sandale. Vous mettez votre sandale sur le bureau de la personne de. Pas du commissaire, c'est pas au commissariat, c'est à la municipalité, voilà. Il y a les mots qui m'échappent. Et vous mettez votre chaussure à l'envers sur le bureau. Ça veut dire qu'il vous a. Vous avez compris?
2: Qui vous a violé, c'est ça?
3: À l'envers.
2: D'accord. Et alors, dans ces cas-là, la personne, elle fait quoi?
3: Ben là, elle appelle 2 témoins. Comme quoi la dame a été violentée, je ne sais plus mais comment on appelle ça en français d'ailleurs.
2: Oui.
3: Mais du coup, je parle plus la rêve que français maintenant.
2: Molestée. Donc, comme quoi vous avez été violentée, violée, molestée. Oui.
3: Par derrière, c'est pour ça le retour de la sandale.
2: Ah, d'accord.
3: On prend tout de suite, parce que vous n'avez pas le droit de le dire à un homme. Vous ne pouvez pas le dire à un homme de ça, de voir ça ne se dit pas. C'est tellement honteux que...
2: D'accord. Et donc, voilà, dans ce cas précis, ils accordent le divorce.
3: Divorce accordé, ouais.
2: Ah oui.
3: Et donc là, moi j'ai fait un évanouissement, puisque je me suis sauvée avec le garçon, avec mon bébé dans les bras. Et là, quand papa était médecin, il était très connu dans une clinique, et j'habitais à Meknès. Meknès, c'est une petite ville. À cette époque, il restait peut-être une 20aine de Français. Il restait le docteur. Il est rentré maintenant, son fils est peintre ici. Ça va me revenir. Bref, donc on était une 10aine de Français à cette époque.
2: Donc là, vous divorcez avec votre bébé sous le bras.
3: Donc moi, je vous parle de ça en 62.
2: Oui, et après, vous allez où à ce moment-là, Julia?
3: Je repars chez mes parents.
2: Qui vous reprennent?
3: Avec mon fils, bien sûr, oui.
2: D'accord.
3: Sans problème.
2: Et votre parrain marocain à ce moment-là, il ne vous protège pas non plus, vous ne pouvez pas lui parler?
3: Oui, il m'a protégée. Et lui, il était sous préfet, je n'allais pas appeler... J'osais pas lui dire, j'ai pas osé lui dire, j'étais à la sous-préfecture, j'ai été me plaindre à la sous-préfecture et c'est eux qui m'ont envoyé, quand je leur ai dit que j'étais la petite fille d'Aziz Ouazani et la fille du docteur Perussé qui travaillait pour, mon papa travaillait pour le roi, parce que le roi a un palais à Meknès. Parce que Meknès est une ville qui soigne les asthmatiques. Et la première ville royale qu'il y a au Maroc, c'est Meknès. Parce que tout, le roi Moulay Idriss, genre, moi je vous parle de l'histoire du Maroc parce que je l'ai appris, parce que c'était mon métier, j'étais professeur arabe-français. Donc le roi Moulay Ismaïl a vécu au Maroc, il avait un grand palais au Maroc. Et donc quand toute la famille, il faut savoir que toute la famille royale actuelle est touchée par l'asthme. Et donc le palais royal était au Maroc et papa soignait, c'était le seul homme qui rentrait soigner les femmes au palais. Sinon c'était défendu qu'un homme soigne une femme, comme vous devez entendre actuellement. Ça a toujours été défendu qu'un homme soigne une femme. Et papa rentrait au palais royal, donc on était très connus au Maroc, dans cette ville quoi, à Meknès.
2: Donc, alors revenons à votre histoire Julia. Donc vous rentrez chez vos parents avec votre bébé. Et ensuite...
3: Oui, je reprends l'étude à l'éducation nationale. J'ai travaillé 15 ans à l'éducation nationale, j'étais professeure. Et jusqu'à que Mohamed V est mort. Et Hassan II, non, c'était sous l'époque de Hassan II, pardon, son fils, sous l'époque de Hassan II. Et Hassan II a décidé d'enlever la langue française, comme moi, je n'ai pas pris la nationalité marocaine. Et j'étais renvoyée de l'éducation nationale. J'ai trouvé tout de suite du travail dans un moulin pour export. Je continuais à travailler. J'ai rencontré, parce que j'ai commencé à vivre, disons, parce que jusqu'à mes 20 ans, jusqu'à mes 18 ans, au moment, j'étais trop serrée. Donc, je n'avais pas le droit de danser, je n'avais pas le droit de sortir, je n'avais pas le droit de dire, il fallait qu'elle me marie vierge. C'est pour ça qu'elle m'en a voulu. Il fallait la virginité, mais on me voyait toujours faire des contrôles de virginité tous les mois.
2: Ah bon, vous aviez des contrôles de virginité?
3: Ah oui.
2: Alors vous grandissiez dans une famille française?
3: Ah oui, j'étais très très serrée. Ma française, disons qu'elle a été allemande, et ce qu'elle a subi, elle me l'a fait subir.
2: Ah oui. C'était violent aussi, là, hein, quand même.
3: Oui, c'est assez violent, oui. Maintenant, avec l'âge, ça me paraît... Voilà, bref, personne. Hein. Elle s'est suicidée à 68 ans.
2: Elle s'est suicidée, votre mère?
3: Oui, parce qu'elle a trop souffert. Elle a adopté des gosses, et trois Marocains, et ils l'ont tapé dessus à la fin pour la drogue et l'argent. Enfin, elle a eu beaucoup de problèmes. Elle s'est suicidée le jour où je me faisais opérer de mon cancer. Moi, je descendais au bloc pour mon cancer de la thyroïde, et elle était morte. Et je ne l'ai pas su, je ne l'ai pas vu partir, malheureusement.
2: Et vous êtes restée en lien avec votre mère jusqu'à la fin?
3: Ah oui, c'est moi qui les ai fait rentrer en France et tout. C'est moi qui les ai aidés, c'est moi qui leur ai trouvé le logement, c'est moi qui ai...
2: Et quel rapport vous aviez avec votre père? Il travaillait beaucoup, vous le voyez quand même ou pas?
3: Non, ça va, avec papa, oui, avec papa ça va, pas de problème.
2: Donc, alors, comment vous rencontrez votre deuxième mari?
3: Le deuxième, je l'ai rencontré au deuxième travail, parce que je suis rentrée, donc j'ai quitté l'éducation nationale au bout de 15 ans. J'ai travaillé 13 ans à l'éducation nationale et je suis rentrée dans le moulin pour export très proche de où habitait mon deuxième mari. Donc je passais tous les jours devant chez lui, il me voyait passer, il me draguait et il avait 22-23 ans. Moi j'ai divorcé à 21, je vais avoir 28-29 ans j'avais. Et 28-29. Et donc, après, il me voyait le soir. Moi, j'aimais beaucoup le cinéma, donc je sortais beaucoup le soir après au cinéma. J'allais en boîte. J'ai commencé à vivre, quoi. Après mon divorce, j'ai commencé à vivre. Au moins, il gardait le petit. Et puis, de toute façon, il y avait des domestiques à la maison. Pas de problème de ce côté-là. Et j'ai commencé à vivre. Et je l'ai rencontré, comme c'était un bon danseur. Et que moi, je suis une très grande. J'ai fait beaucoup de danse dans ma vie. Beaucoup de sport, beaucoup de danse. Tout ça. Bref, on s'est rencontrés.
2: C'est pour ça que vous ne faites pas votre âge aujourd'hui, parce que vous avez toujours bougé.
3: Sûrement. Non, mais même, je pense que c'est génétique, parce que ma mère est morte à 68 ans. On lui en donnait 55. Et en plus, elle a été mise à vie en 1936.
2: Oui, il y a de bons gènes. Il y a de bons gènes.
3: Oui, il y a deux jeunes. Il y a deux jeunes. Et là, j'ai mon dernier avec moi qui a 41 ans. Vous voyez, vous lui en donnez 20. Voilà, ça continue.
2: Bah oui, il n'y a pas de raison. Et là, les jeunes, il n'y a pas de raison que ça s'arrête. Hein.
3: Ça continue.
2: Ce qui est important, c'est que les schémas familiaux de violence s'arrêtent en revanche.
3: Voilà. Ça s'est arrêté par le divorce. Donc je l'ai connu, je ne voulais pas de lui. Je m'entendais, il n'avait pas de goût pour s'habiller. Moi, je suis quelqu'un de très élégant, très coquette, très exubérante. J'avais tous les défauts de la création. Tout le monde croyait que c'était que je voulais montrer ma richesse, mais c'était pas ma richesse. C'est que maman, il fallait pas sortir sans une bague, sans montre, sans le chauffeur, sans la voiture.
2: Il y avait une exigence vestimentaire, physique,
3: voilà,
2: esthétique.
3: J'ai jamais porté de pantalon de ma vie, alors que maintenant j'en porte depuis 15 ans que je suis à la retraite, je n'ai jamais quitté de pantalon.
2: Donc vous ne vouliez pas de lui, initialement?
3: Non, je ne voulais pas de lui, je lui disais moi, je me suis, puis le premier soir où je suis sortie avec lui, on a été voir un film au cinéma Caméra, je me rappellerai toute ma vie, Le Train, avec c'est un film de guerre, de la guerre, car la fin de guerre, bref. Et arrivé au cinéma, il me dit, tu prends les places, donc c'est moi qui ai payé les places. J'ai compris tout de suite, quoi. Et à sa discussion, je lui dis, qu'est-ce que tu fais? Il dit, je fais du sport, j'ai une salle de sport. C'est vrai qu'il était magnifique aussi. J'étais toujours attirée par le genre de mec grand, musclé, baraqué. Voilà. Je ne regardais pas. S'il y a un mec qui mesure 1m50, 60, je ne le regarde pas.
2: Oui, vous cherchiez aussi l'esthétisme, mais vous grandissiez dans un milieu comme ça aussi. Hein.
3: Voilà, je cherchais la beauté, les gens qui s'habillaient bien, les costards. Moi, je serais sortie avec un mec qui, en jean, j'ai jamais porté un jean de ma vie d'ailleurs. C'est moi qui l'ai appris à l'habiller, c'est moi qui a commencé à. C'est moi qui
2: l'ai. Vous l'avez arrangé, vous l'avez éduqué.
3: Il le savait en plus que j'avais des moyens financiers, donc il en a bien profité. Et on est resté, et j'ai eu mon deuxième enfant. Ah non, je suis restée donc après Samir, c'est le 1er avril 65, impossible de retomber enceinte pendant 8 ans. Donc c'est ça, quand je l'ai connu à lui.
2: Et il était, est-ce qu'il a été gentil les 8 premières années?
3: Ah ben oui, parce qu'il avait besoin de la nationalité française. Son but, c'était de me faire rentrer en France et puis avoir la nationalité française et de faire rentrer sa famille. C'est lui, c'était pas l'amour. Hein.
2: Est-ce qu'il a atteint son but, Julien?
3: Ah ben oui, j'ai fait rentrer 10 personnes. Ils sont tous propriétaires, moi je suis en location. Et c'est lui qui m'a jeté du troisième étage plusieurs fois. Mais c'est lui qui m'a donné une balle dans la tête, dans le métro.
2: Une balle dans la tête?
3: Oui, dans le métro, oui. Je prenais le métro le matin pour aller au travail. Je prenais d'abord le train dans le Val d'Oise. Après, j'arrivais à Paris, je travaillais à Boulogne. Et pour lui, vous savez qu'en fin d'année, j'étais dans le BTP en privé. Et en fin d'année, on travaillait le week-end et les jours fériés pour faire les archives. Les archives et les fins de compte et tout ça. J'étais secrétaire, mais j'avais 250 bonhommes, 250 ouvriers sous ma coupe. Secrétaire de direction dans une boîte privée du BTP.

0: dans les anciens, les grilles, il n'y avait pas le RER, d'ailleurs, c'était des trains.
1: Oui.
0: Il y avait la grille, comme une espèce de glace. Donc, je regarde dans la glace et je vois que je le vois derrière. Il était tout à fait au fond, bien enfoncé.
1: Vous voyez son reflet.
0: Tous les deux tout seuls dans le... Voilà. Et dès que je l'ai vu, j'ai commencé à trembler, à trembler, à trembler. J'ai essayé, dès qu'il a baissé la tête, je me suis renfermée dans les cabines du train. Et il a commencé à taper à la porte, du cabinet. Et je ne voulais pas ouvrir. Il a défoncé la porte d'un coup, parce qu'il était sportif. Et il faisait du culturisme. Il a défoncé la porte. J'ai voulu tirer sur le signal d'alarme. Il m'a tapé la tête contre... Il m'a assommé avec la tête. Parce que j'ai toujours eu... C'est pareil pour les cheveux. J'avais 1m10 de cheveux. Il m'a jamais laissé. Ni lui, ni ma mère, ni mon père. Personne ne voulait qu'il me coupe les cheveux. Et à l'heure actuelle, là, je vous parle 80 ans, j'ai une chevelure. C'est une masse.
1: Et alors, il a sorti un pistolet ?
0: Il a sorti une arme, il m'a tapé près de la il aurait pu me tuer. Hein. J'ai eu de la chance que c'est mes cheveux sont tombés sur mon visage comme ça, parce qu'il m'a secoué, il m'a attrapé par la l'épaisseur de cheveux, et il m'a tapé la tête contre la barre. Je me tenais après la barre quand je suis sortie des toilettes déjà à coups de poing. Je tenais la barre et quand ma tête a tapé la barre, bref, la balle, elle est passée comme ça. Et je suis tombée par terre, peut-être pas par la balle, sûrement pas. Non, mais j'étais blessée. De toute façon, quand les pompiers sont venus, j'étais blessée. Et il a failli me tuer. Et il s'est sauvé.
1: Il s'est sauvé.
0: Il a tiré sur le signal d'alarme.
1: Oui, il a fui. Alors, il a fui, évidemment.
0: Il est rentré à la maison. Il est rentré à la maison. Il a dit aux enfants: ne vous inquiétez pas, votre mère, je l'ai trouvée dans un hôtel avec un bonhomme et elle est en prison. Et le gosse, celui qui a 41 ans là, qui vit avec moi, il avait 6 ans, 5-6 ans. Ouais, 5-6 ans. Et il a dit, l'autre il en avait 9 et l'autre il en avait 12. J'avais 3 garçons avec lui. Et il leur a dit, votre mère, elle est en prison, parce que je l'ai trouvée dans un hôtel avec un homme. Donc, à 9h du soir, ils ont dit, maman, elle rentre pas, mais tu t'inquiètes pas. Et ils avaient tellement peur de lui, parce qu'il les frappait toujours. Et puis, quand je suis rentrée de l'hôpital, avec 3 points de suture, ce jour-là, je portais un tailleur bleu, parce que, bleu marine, plein de sang.
1: Et est-ce qu'avec cet événement, Julia, vous vous êtes dit, je le quitte?
0: Ben là, c'est là où j'ai demandé le divorce. Je lui avais dit, si à mes 50 ans, tu me tapes encore, je demande le divorce. Je l'avais averti. Et ce sera les derniers coups que je reçois.
1: En fait, vous ne l'avez pas quitté avant parce que les enfants étaient petits, c'est ça ?
0: Oui, il me téléphonait. Moi, je vous dis, un travail, j'avais une grosse boîte. Hein. Et donc, c'est moi qui avais les clés. Le matin, j'ouvrais la porte aux ouvriers et tout. Il me disait toujours, si tu me portes plainte ou si tu fais quoi que ce soit, je te prends les enfants. Et comme c'est lui qui les élevait, ma maman venait les garder la journée.
1: Vous avez eu peur.
0: J'ai eu peur qu'ils me prennent les gosses. Et puis à cette époque-là, on entendait beaucoup ça. Les enfants sont partis ici.
1: Oui, et puis là, c'était vite fait de partir au Maroc avec les enfants et ils disparaissent dans la nature. C'est pas comme aujourd'hui.
0: Lui, il voulait la nationalité française. Il a eu la nationalité française par le mariage. Moi, je croyais qu'il allait travailler parce qu'il a du plus. En plus de ça, il n'a jamais travaillé de sa vie. Il n'a jamais travaillé.
1: Et aujourd'hui, vous avez toujours de ses nouvelles ?
0: Ah, ben, je vais vous dire la meilleure. Tenez-vous bien, il est venu habiter à côté de chez moi. Et il s'est remarié avec une fille qui a 20 ans de moins que lui. Il y a fait 2 gosses en même temps que son fils, mon fils aîné que j'ai eu avec lui, qui a 48 ans, a fait 2 gosses. Son père a couché, la femme de son père a mis au monde 2 enfants en même temps que son fils. Son fils, il a couché lui.
1: Bref. Oui, il vous croise encore aujourd'hui, vous...
0: Il est venu habiter à côté de chez moi.
1: Donc vous le voyez régulièrement?
0: Ben si, maintenant, en ce moment, je sors moins et lui, il sort moins. Ben, moi, je sors moins en ce moment parce que j'étais très fatiguée à cause de l'arthrose. J'étais beaucoup opérée, mon dos, mes genoux et tout ça. J'ai pas mal de malades cette année. Cette année, disons, je ne l'ai pas beaucoup vu. Et la semaine dernière, mon fils a fait un deuxième, pareil que moi, il a divorcé, il a été faire une demande en mariage, un deuxième mariage.

0: Et il est venu me chercher, il me dit tu viens avec moi, il faut que j'emmène ma mère et mon père pour ma demande en mariage, parce qu'il bien sûr, il est musulman comme son père. Et je lui dis, mais si t'emmènes papa, je ne peux pas. Je suis désolée. Je veux te voir heureux, parce qu'il a beaucoup souffert lui aussi avec sa femme. Il n'a pas eu de chance, comme moi. Et je lui dis, je veux te voir heureux, mon fils, mais je ne veux pas avoir ton père toute la journée avec moi. Ce n'est pas possible. Tu m'excuseras. Donc, je n'ai pas été. Et je le rencontre, parce qu'on habite pas loin de Carrefour, ou le marché, le mercredi ou quoi, je le vois.
1: Et vous changez voilà, vous changez d'étal quand vous le croisez?
0: Je change, oui, voilà. Mais maintenant, je me calme un peu. Mais à un moment donné, quand je le voyais, je commençais à trembler. J'ai été
1: forte. Oui. L'empreinte corporelle du traumatisme.
0: Oui, j'ai été traumatisée toute ma vie. Et d'ailleurs, mon deuxième fils que j'ai eu avec lui, donc j'en ai eu trois. Le deuxième, il a 44 maintenant, Abdel, oui, 44. Mais lui, alors, Abdel, c'est sa photocopie physique. Donc, ça veut dire que quand Abdel vit, il vit avec moi, mais j'adore mes enfants, il n'y a pas de différence. Il lui ressemblait tellement que quand il rentrait dans une chambre, je commençais à pleurer, à trembler.
1: Et vous projetiez, en fait?
0: Oui, mon fils, je vous parle.
1: Oui, j'entends bien. Ce mari-là, c'est celui de 25 ans de plus que vous?
0: Non, plus jeune que moi.
1: Ah, c'est celui qui est plus jeune que vous, celui-là.
0: Plus jeune que moi de 10 ans, oui. Le premier, il est mort. J'ai même été... j'étais au Maroc cette année. Ben, l'année où j'ai divorcé, pour mes 50 ans, il est mort. Le premier. Et bref, et voilà.
1: Une fois que vous vous êtes séparé de celui-là, comment ça s'est passé pour vous?
0: Maman était encore vivante, oui, parce que après elle s'est suicidée. Donc je me suis séparée en 97. Et je me suis mariée en 77. Voilà. En 97, je me suis séparée. Moi, j'ai eu toujours du travail, donc lui, il n'a jamais travaillé de sa vie.
1: Donc, vous avez élevé vos enfants.
0: J'ai pris un avocat, j'ai eu les droits, et il pouvait pas donner d'argent parce qu'il n'a jamais travaillé de sa vie. Et puis, de toute façon, j'en voulais pas. C'est ce que j'ai demandé. Le juge m'a dit, qu'est-ce que vous demandez? Je lui dis juste qu'il me rende mes clés, que je reprenne mon nom de jeune fille, parce que je suis italienne, je m'appelle Scala, que je reprenne mon nom de jeune fille. Et je veux rien d'autre de lui, et qu'il sorte de la maison. Et malgré tout, il y a donné 2 mois pour partir, puisque il savait pas où aller. Et pendant les 2 mois, moi, j'étais au travail. Et il est venu un jour avec le camion, avec un de ses frères que j'ai fait rentrer en France. Ils ont vidé la maison. À 3h de l'après-midi, le dernier là qui vient avec moi maintenant, Mathéo, qui a 41 ans, me téléphone à cette époque, il avait 8, 9, 8, il sortait du CDM, du CM1, CM2, oui, CM2. Il dit, maman, c'est comme si moi qui étais au téléphone là, à Boulogne, il me dit, maman, on nous a volé. J'ai dit, quoi, on t'a volé? Il me dit, il n'y a plus rien à la maison. Je suis par terre, il n'y a plus de table, il n'y a plus les rideaux, il n'y a plus rien. Il pleure. Je monte chez Magali, tout de suite au troisième étage, je vais voir si elle a vu quelqu'un. C'est pas possible qu'on nous vole dans cet immeuble-là, c'est un immeuble sérieux et tout. Et Magali m'appelle, elle me dit, oui, Julia, j'ai vu ton mari avec son frère quand il descend des meubles, je pensais que tu avais déménagé. Elle m'a dit, mais je pouvais pas intervenir, je savais pas, c'était ton mari et ton beau-frère qui conduisaient, comment tu veux que j'agisse? Elle m'a dit, ne t'inquiète pas, pour Mathéo, je m'en occupe et tout, je le nourris, je l'emmène à l'école, ne t'inquiète pas. Et quand je suis rentrée à la maison, j'ai appelé des flics, j'ai fait constater le vol. Il n'y a pas de vol entre mari et femme, étant donné que le divorce n'avait pas eu lieu.
1: Donc vous n'avez pas eu de recours. Mais au moins, vous avez gardé les enfants et vous avez fait grandir les enfants.
0: J'ai changé les serrures, par contre. Je n'ai pas attendu les 2 mois du juge. J'ai appelé mon avocate. Elle a fait venir tout de suite, elle a fait intervenir la justice et donc ils l'ont fait pas. On a changé les serrures et il a reçu un recommandé avec R qui l'interdit de s'approcher des enfants.
1: Et Julia, dites-moi, avec le parcours que vous nous racontez ce soir à plus de 80 ans, est-ce que vous avez quand même connu l'amour dans votre vie?
0: Alors j'y viens, j'y arrive. La troisième partie de ma vie, on y est. Donc ça fait maintenant, j'ai divorcé, donc je vous ai dit en 97. Je suis rentrée donc en 85 en CDI. Jusque-là, j'étais que de l'intérim, de l'intérim, de l'intérim. Mathéo est né en 84, donc en 85, j'ai trouvé une place. Je continue toujours à chercher un CDI et pour être tranquille, mais surtout que j'avais divorcé, j'étais tranquille, donc il me fallait un CDI pour élever trois garçons, c'est pas facile. Et donc là, je suis rentrée donc à Boulogne, dans ma boîte, en privé, en BTP. Et j'ai rencontré un monsieur qui, en 85, je suis rentrée. Je l'ai rencontré, il a été embauché en 87, lui. Et lui, il était en divorce. Un Français. Pour une fois, ça serait un Français. Et malheureusement, il était en divorce, mais il n'était pas divorcé. Il ne voulait pas la quitter parce que, pareil, les gosses étaient petits, tatati, tatata.
1: Bah, donc, il a été. Donc, non, il vous a menti. Il vous a menti.
0: On a vécu l'adultère. On a vécu l'adultère.
1: Ah, d'accord.
0: Lui, il a vécu l'adultère, moi, oui, puisque sortir avec un homme marié, c'est de l'adultère. Mais ça a duré que 2 ans. Deux ans, il a divorcé. Et deux mois, il l'a foutu à la porte. Et il est rentré un soir, il a foutu, il a trouvé sa valise devant la porte. C'est un imbécile, il avait laissé l'ordinateur allumé, comme elle était bête, il est presque très vite. Et elle a appelé une de ses fils, elle lui a dit, viens voir l'ordinateur à papa, il est ouvert. Et quand le gosse, il a été, elle lui a dit, oui, il a une maîtresse. Et voilà. Et elle a demandé le divorce. Et du coup, quand il est rentré, il a trouvé sa valise devant la porte.
1: Bah, elle était illettrée, mais elle était pas. Elle était quand même déterminée.
0: Deux fils ingénieurs. Donc, il était bien de leur côté de leur mère, et heureusement pour elle, parce que. Après, moi, j'ai pas récolté. J'ai connu l'amour avec lui, effectivement. J'ai connu l'amour, j'ai connu les voyages, j'ai connu les grands restaurants, j'ai connu le luxe.
1: Et la douceur.
0: Et la douceur. J'ai connu tout. J'ai connu tout. Le plus triste, ce que je vous annonçais, il s'est suicidé le 19 octobre de cette année.
1: Il s'est suicidé aussi, comme votre mère.
0: À 84 ans, oui.
1: Et vous savez la raison? Il a laissé une lettre?
0: Non. Alors, là, c'est de pire en pire. Et c'est voilà la raison de mon appel. J'avais la clé, mais je n'ai pas voulu appeler. Je me suis disputée avec lui par téléphone, parce qu'il est venu acheter une maison près de chez moi, à Franconville, si vous voyez le Val d'Oise à peu près. Moi, j'habite à Montigny, lui, il est à Franconville. On s'appelait matin et soir et on se voyait tous les week-ends, parce que moi, je ne voulais pas habiter chez lui, je ne voulais pas me remarier, parce que j'ai trop souffert. Je ne voulais pas me paxer, parce que je ne voulais pas dépendre de lui, parce que lui, il était très autoritaire et très jaloux aussi. Toujours, j'ai subi ma vie à la catastrophe à cause de cette beauté. C'est pas, je peux pas me dire. Moi, je me vois pas belle. Ce qu'on me reproche, c'est ça. Tu vas où? Tu es sortie avec qui? Qui t'a regardé? Toujours des hommes jaloux.
1: Oui. Est-ce qu'ils ont pas confiance en eux non plus, hein?
0: Voilà. Oui. J'ai toujours subi ça. Donc lui, mais par contre, il m'a aimé. Je suis sûre qu'il m'a aimé. Et bon, c'est trop long à raconter parce que ça a duré 30 ans quand même.
1: 30 ans, oui. Et alors revenez à ce fameux jour. Donc la veille, vous vous disputez avec lui.
0: La veille, on se dispute, on rentre du restaurant, on se dispute, on s'accroche. Enfin, bref. Et il dit, je vais te ramener, démarre-toi, rentre chez toi et tout. Je rentre chez moi, pas de problème. Le lendemain matin, j'appelle. Moi, à chaque fois, je suis quelqu'un qui pardonne en plus très facilement. Je reviens très vite. Je sais pas bouder dans mon coin ou faire la tête. Le lendemain matin, je l'appelle comme il était seul avec son chien. J'appelle et comme c'était quelqu'un qui prenait presque 8 ou 12 cachets, il avait toutes les maladies de la terre sur lui. Donc je l'appelle pour voir, je lui dis « ça va Yves, tu vas bien ?» Il dit « oui ça va ». Il était sec, il était déjà assez sec, lui c'était un normand, il était sec, il était assez,
1: pas sympathique. Voilà, vous avez décelé, dans le ton, vous avez décelé en tout cas une forme de colère.
0: Oui. Avec de colère, la colère de la veille des terrains, ici et ça. Je le rappelle le soir, donc je l'appelais toujours le matin et le soir. Le midi, je ne l'appelais pas. Et le soir, je rappelle vers 7h, on avait toujours ce code, 6h30, 7h, j'appelle. Et il me dit, oui, ça va, mais toujours, toujours sec comme le matin. Et je lui dis, ben, parle, discute, qu'est-ce qu'il y a? Dis-moi ce qu'il y avait pas. Je lui demande à mon fils de prendre la voiture. Il demande, oui, je viens te voir, essayer ça. Non, je suis tout seul, je suis bien. Je suis bien, et puis voilà. Bon, premier appel. Puis moi, à cette étude de nature. Et vers 8h30, 9h, je rappelle, il répond pas. J'appelle le fixe, il répond pas. J'appelle les voisins, on dit, on l'a pas entendu parler, ça fait peut-être 2-3 jours qu'il sort pas de la maison. Donc, j'appelle, je dis à Mathéo, si tu veux qu'on aille, il voudrait vivre, je m'inquiète. J'ai un mauvais pressentiment, il me dit, non, moi je sors pas, j'ai pris un verre de vin tout à l'heure à table, je sors pas. Mais il y avait raison. Donc, il y a une sclérose en plaque en plus. Donc, mon fils, donc, il dit prendre la voiture avec un verre de vin dans le voie. Non, on sait jamais. Donc, je reste très inquiète. Je ne peux pas sortir à 9h du soir. Ça fait quand même 6 km de chez moi. Donc, je n'ai pas le courage de prendre aucun transport ni rien. Je reste. Je téléphone à 9h30. Il ne répond pas. Là, j'appelle. Alors, il a deux fils. Un vrai fils qu'il a fait avec elle, et l'autre, elle l'avait dans le ventre quand il l'a connu. Mmh. Donc j'appelle celui qui a l'autre, qui est en Bourgogne. Donc celui qui est en Bourgogne, il m'aime bien, et celui qui est ici, son vrai fils, il me déteste. Donc j'appelle l'autre qui est en Bourgogne, je fais Thomas, bonsoir. Bonsoir, je lui dis, qu'est-ce qu'il y a, papa, ça va? Lui, il adore le père qui l'a élevé, c'est pas son géniteur. Et qu'est-ce qu'il y a, papa? Tout de suite, il s'est inquiété. J'ai dit, ben, papa, il ne répond pas. On s'est accroché ce matin hier. Je lui raconte. Je lui dis tout. J'aimais beaucoup. Il m'aimait beaucoup. Et je lui dis, s'il te plaît, appelle Benoît. Il dit, de venir prendre la voiture et de venir d'appeler les pompiers qui viennent ouvrir. J'ai pas la clé. Et si ça, je n'aurais pas dit que j'avais la clé parce que ils n'auraient pas compris. Et moi au fond de moi-même, même si je voulais pas y aller parce que
1: vous aviez
0: peur de trouver quelque chose de voilà, avant moi, c'est moi qui serais accusée.
1: Ah oui.
0: Déjà, automatiquement, donc j'ai pas voulu rentrer. Je sentais quelque chose. Moi, mon fils, il avait beaucoup d'intuition. Il me dit, maman, on va pas chez les gens comme ça. Je dis, mais c'est pas les gens, c'est Yves quand même. C'est tout ce qu'il a fait pour nous, comme bien.
1: Et 30 ans, et 30 ans d'histoire. 30 ans d'histoire d'amour.
0: Voilà. Je lui dis non. Bref. Donc, il appelle, bon, celui qui est en Bourgogne, Thomas, appelle Benoît, qui est ici à Paris. Il lui dit, je suis à 50 km de Paris, donc c'est celui qui vient de divorcer. Il lui dit, je suis avec ma copine, j'irai voir papa demain matin. Quand ils sont été le matin, il avait 20 heures de coma, il était par terre tout nu dans la cuisine. Une bouteille de whisky entamée à côté de lui, alors qu'il était diabétique, type 2, et qu'il était cholestérol, et qu'il était tout bref, il était tout nu avec sa bouteille de whisky à côté de lui. Et donc, ils l'ont transporté directement à l'hôpital, à Aubonne, et puis il est mort.
1: Mais qu'est-ce qui vous fait dire, Julia, qu'il s'est suicidé? C'est pas être un accident de santé?
0: Non, vous allez le comprendre. Oui, dans un sens, mais c'était voulu. Parce que lui, son problème, c'était la solitude. Il voulait que je vive avec lui. Et plus il vieillissait, et plus il me haïssait, parce que j'ai jamais voulu me marier, j'ai jamais voulu me taxer, j'ai jamais voulu rien faire. Et donc, la solitude l'a tué. Il n'en pouvait plus. Enfin, moi, c'est ce qu'il me disait. Il me dit, j'en peux plus de la solitude. En plus, j'y avais offert un petit Yorkshire. Mm-hmm. Moi, j'adore les chiens, j'en ai 5 ou 6. J'y avais offert un Yorkshire, et son Yorkshire était mort un mois avant. Donc, vous voyez.
1: Ah oui. Et il m'avait donc, dit, ça accélérait peut-être le processus.
0: Voilà.
1: Oui.
0: Quand Cookies partira, je partirai après lui, pour ne pas le laisser tout seul.
1: Mais pourtant, il n'était pas non plus seul. Vous vous voyez tous les week-ends, vous vous appeliez tous les jours. Vous auriez presque pu vous voir une fois de plus dans la semaine. Il n'était pas vraiment seul, cet homme. Pourtant, il avait une compagne depuis 30 ans.
0: Non, là, les derniers temps, je ne sais pas. Je ne sais pas ce qui s'est passé. Il parlait souvent de partir. Et comme il est athée, et que moi, je suis pratiquante, on s'accrochait souvent déjà là-dessus. entre les religions et tout ça. On ne pouvait pas s'entendre sur beaucoup de choses. Parce que moi, je penserais, moi, avec tout ce qui m'est arrivé dans ma vie, je serais incapable de le faire, étant donné que je suis croyante et pratiquante. Et lui, il était athée, mais je vous dis, athée, c'est athée, hein, carrément. Si on, quand on se disputait, c'était ou la politique ou la religion.
1: Bon, il y a des sujets qu'il vaut mieux pas aborder, hein, comme ça, on reste
0: voilà,
1: dans l'harmonie.
0: Voilà, moi, je dis la politique et la religion, il ne faut pas aborder. Mais bon, dans un couple, on peut se permettre d'avoir des idées quand même contradictoires.
1: Mais bien sûr, mais bien sûr, bien sûr. Donc, bon, après à son âge, avec toutes les maladies qu'il avait, etc.
0: Il avait les 14 cachés par jour.
1: Oui, donc c'était pas tellement important.
0: Moi,
1: de...
0: pourquoi je vous dis qu'il s'est suicidé? Parce que d'abord, déjà, quand on est diabétique, on ne boit pas d'alcool. Enfin, on est du moins le moins possible. Et lui, il aimait le whisky. Et il se piquait lui-même. Vous savez que maintenant,
1: oui,
0: le
1: oui,
0: diabète,
1: oui. On peut le gérer soi-même, évidemment. Oui.
0: Voilà, il peut gérer soi-même. Et quand il... En plus, c'est quelqu'un de très intelligent. Il était cadre dans le BTP. Il avait son tout s'est relevé. Et trois prises par jour de diabète. Les trois prises avec la fameuse piqûre. Quand il voyait qu'il avait déconné avec l'alcool, parce que les docteurs, ils disaient arrêtez l'alcool. Le diabétologue, arrêtez l'alcool, monsieur. Arrêtez l'alcool. Il ne voulait pas. On disputait pour ça aussi. Parce que moi, l'alcoolisme, j'en ai souffert. Deux maris alcooliques.
1: Mais il était alcoolique ou il buvait une fois de temps en temps pour se faire plaisir?
0: Pour moi, quelqu'un qui boit tous les jours deux whisky ou deux rhum plus du vin à table, c'est un alcoolique. Pour moi, c'est ça. Oui. Hein.
1: Alors, qu'est-ce qui vous fait dire qu'il s'est suicidé?
0: Il s'est piqué. Quand il a vu qu'il avait... Il a fait un malaise. Il a fait un malaise diabétique.
1: Oui.
0: Il s'en est rendu compte. Il a voulu se piquer pour se soigner, pour augmenter la dose. Et il a enfoncé toutes les... Pour moi, c'est ça. Soit il l'a fait exprès, soit il ne s'en est pas rendu compte. Mais c'est ça qui l'a tué.
1: Oui, donc peut-être qu'il s'en est pas rendu
0: c'est ça
1: compte
0: qu'il
1: parce qu'il
0: dans
1: était.
0: Le coma, quoi.
1: Oui, mais peut-être qu'il s'en est pas rendu compte parce qu'il était sous le coup de l'alcool.
0: Voilà, c'est ce que je vous dis. Mais pour moi, c'est un suicide involontaire, si vous voulez.
1: Ah oui.
0: Tu sais que tu es alcoolique. Tu sais que tu es diabétique.
1: Oui, c'est un suicide à petit feu. Oui.
0: Voilà.
1: C'est l'autodestruction.
0: Voilà, c'est l'autodestruction. D'ailleurs, il me le disait toujours. De toute façon, c'est facile pour moi. Je sais quoi faire. Il me le disait depuis un mois, deux mois, depuis que Coquise était mort, j'entendais parler de ça tous les jours.
1: Oui, peut-être qu'il en avait assez de cette vie-là aussi. Hein,
0: il était propriétaire, il n'y avait pas de problème, il touchait 6 000 euros de retraite par mois, il n'y avait pas de problème. Il avait une voiture qu'il venait d'acheter 28 000 euros comptant, il n'y avait pas de problème. Le seul problème qu'il avait, c'était Julien, qui ne voulait pas vivre chez lui. Et qui ne voulait pas se taxer, qui ne voulait pas se marier. Ça, il n'a jamais compris. Et c'était l'histoire qu'on avait tous les week-ends.
1: Mais Julia,
0: depuis 30 ans.
1: Julia, vous vous sentez coupable?
0: Oui, je culpabilise. Oui, je culpabilise.
1: Oui, mais vous pouvez pas.
0: Oui,
1: mais vous pouvez pas vous sentir coupable d'être resté aligné sur vos valeurs, avec le parcours que vous avez eu depuis toujours.
0: Oui, mais lui, il n'a pas compris.
1: Oui, mais
0: là on parle
1: de vous, Julia, aujourd'hui, parce que vous lui survivez, donc vous n'allez pas porter cette culpabilité.
0: Et je le vois devant moi tous les jours, Valérie, tous les soirs.
1: C'est tout frais, c'est normal que vous soyez dans cet état aujourd'hui.
0: Et en plus,
1: Julia,
0: ils l'ont cramé, moi je brûlais quelqu'un que j'aime, je ne peux pas. J'ai assisté juste au crématorium, j'étais la seule à dire au revoir. Parce que le seul honneur qu'ils m'ont fait, ses fils, pour pourtant ils me détestent. Ils nous faisaient passer, ils font, maintenant je ne savais pas qu'ils faisaient ça, ils ont passé un truc comme pour les mariages, vous savez, l'enfance, la jeunesse de la personne, comment vous êtes, on peut appeler ça un diapo. Ils ont passé un diapo, oui, il n'y avait que moi, et avec lui, il y a la compagne, dans notre caravane, moi, la compagne.
1: Mais c'est joli.
0: À tous les deux.
1: C'est joli cet honneur qu'ils vous ont fait.
0: Oui, et donc le monsieur du crématorium, il m'a dit, pareil, que vous avez un discours à faire, alors que je ne l'avais dit à personne. C'est bizarre. J'avais une rose dans les mains, j'étais la seule à avoir mis. Il n'y avait aucune fleur sur le corbillard. J'avais acheté une fleur chez Amazon, la rose immortelle, c'est très joli, ça se vend dans une vase, elle ne bouge pas. Et j'avais mis « Envole-toi, et sois près des anges », écrit à la main, je l'avais rentré dans le vase entouré de la rose, et je lui ai fait un poème, parce que j'adore les poèmes, et j'ai écrit un poème qui est en arabe d'ailleurs, et que j'ai traduit en français moi-même, et je le lis tout fort, mais la force que j'ai eue, il m'a donné une force ce jour-là, j'ai pas craqué rien.
1: Parce que vous lui rendiez hommage.
0: J'ai parlé, il n'y a pas une larme qui est sortie, il n'y a pas une vilaine parole qui est sortie. Et au premier rang, il y avait ses deux fils et son ex-femme, et ses belles-sœurs, ses ex-belles-sœurs, c'est tout ce qu'il y avait, et des gens de la campagne qui étaient venus, parce qu'ils sont tous en Bourgogne.
1: Mais il faut vous laisser le temps de faire le deuil, Julia, c'est tout frais, c'est tout récent.
0: Et je culpabilise.
1: Oui, mais vous ne pouvez pas culpabiliser.
0: J'aurais évité qu'il meure.
1: Non, Julia, vous avez été fidèle à vous-même. Vous n'avez rien fait de mal, vous avez juste dit « je ne veux plus vivre avec un homme, j'ai vécu trop de violence dans ma vie, je ne peux plus vivre avec un homme », mais vous êtes restée proche de lui jusqu'au bout, tout le temps.
0: Ah oui, je ne l'ai jamais lâché.
1: Donc,
0: quand il m'insultait, je ne lâchais pas.
1: Donc vous vous êtes respectée, vous n'allez pas culpabiliser à votre âge, plus de 80 ans, de vous respecter enfin, Julia.
0: Oui.
1: C'est pas juste pour vous. Et vous, vous restez, vous lui survivez. Vous ne pouvez pas porter ce fardeau.
0: Et les dernières, je vais vous dire ça, je ne sais pas comment vous allez pouvoir me conseiller. Un mois, il est mort le 19 octobre. En septembre, au mois d'août, on rentre du resto le samedi. Tous les samedis, on allait au resto. On rentre du resto, il va directement dans son bureau. Moi, je vais directement dans le bureau. Et Julia, fort écrit, il avait qu'un F3 pourtant. Julia, j'ai quoi, qu'est-ce que tu veux? Moi, j'aimais bien, il avait plein de bouquins, j'aime beaucoup lire. En plus, j'en avais offert plein. Bref, tu prends un bouquin. Et Julia, j'ai quoi? Il me dit l'adresse de ton père, ta mère, son nom, sa date de naissance. Il pose plein de questions. Je lui dis, tu connais ma vie par cœur. Ça fait 30 ans que je connais ma vie par cœur. Ben, je t'ai rien demandé de plus. Tu me dis ça et tout. Moi, au lieu de me déplacer comme une conne que je suis, excusez-moi de manquer de respect, d'aller voir pourquoi ou poser des questions, j'ai rien dit. Je répondais. J'avais rien à foutre. Je me suis dit, je sais pas ce qu'il est en train de faire entre ces conneries. J'ai même pas pensé à rien. J'étais dans un livre. Un dernier livre qu'il avait
1: acheté. Pourquoi il vous a posé cette question?
0: J'ai pas demandé. Voilà l'erreur de ma vie, parce que vous allez comprendre la suite, j'ai rien demandé. J'ai même oublié ça. Bref, il est mort le 19. J'ai son fils qui m'aime pas, celui qui est ici, l'ingénieur, il a été. Donc, bref, ils l'ont trouvé. Et un jour, on frappe à la porte, c'est Benoît, celui qui m'aime pas, il me dit papa veut te voir. Il sort du coma, il veut te voir. Donc, il était obligé, puisque moi, je pouvais pas y aller, j'avais pas le droit d'y aller. Et donc, ils avaient dit non, personne ne rentre ici, ça passe. Donc, j'ai été le voir et je lui ai dit, arrivé, il y avait son fils dans ce côté-là à gauche. Moi, j'étais autour de lui. Il était un peu il sortait du coma. C'est la première chose qu'il a dit. Il a dit, je vais voir Julia. Donc l'autre, il a été obligé de venir me chercher. Et au moment de partir, un petit moment, peut-être 5-10 minutes, je suis restée à lui. J'ai essayé de le faire parler parce qu'il m'a dit, Benoît est à côté de moi. Il me dit, essaye de le faire parler parce qu'il demande. La seule chose qu'il a dit, c'est ton nom. Donc essaye de le faire parler, que le docteur soit se tranquillise. Parce qu'il n'avait pas mangé pendant 10 jours. Il est resté en coma 10 jours.
1: Et qu'est-ce qu'il vous a dit?
0: Il m'a dit, ne t'inquiète pas, tu n'iras pas dormir sous les ponts parce qu'il m'aidait financièrement. Les derniers temps. Ne t'inquiète pas, tu n'iras pas dormir sous les ponts. Benoît s'occupera de toi, devant son fils.
1: Et
0: c'est tout. Et il s'est rendormi. Et Benoît est parti voir le docteur. Je suis restée assise à côté de lui. Je regardais, je pleurais. Benoît est venu me chercher, j'étais en larmes. Je dis, Benoît, emmène-moi, je peux plus. Et puis, moi, j'ai laissé, j'ai pensé à rien, je vous le jure, que mes parents reposent en paix. Je n'ai pensé à rien, parce que quelqu'un qui a vécu dans l'argent comme moi, donc, j'ai jamais été dans le besoin. Je n'ai pensé à rien.
1: Mais pourquoi vous vous sentez coupable de cela aussi?
0: Pourquoi je me sens coupable? Parce que l'héritage a été ouvert. Et il n'y a rien pour Julien. Il m'a dit d'appeler. La deuxième fois, il m'a dit ah oui, appelle la poste. Appelle la poste. La troisième fois que j'ai été le voir, ou la quatrième fois. Bref, j'ai été le voir 3-4 fois avant qu'il meure. Appelle la poste. Et quand j'ai appelé la poste, pour moi, il y avait une assurance à la poste. Et j'appelle la poste. Il est à la poste depuis l'âge de 14 ans. J'ai appelé la poste, les assurances vie. On dit oui, monsieur Thiévreux, il a laissé une enveloppe. J'ai dit, vous pouvez faire le nécessaire ou je dois faire quelque chose. Pour moi, tranquillement, sans arrière-pensée. Il me dit, vous avez la preuve. Je dis oui, j'ai son acte de décès, je vous le faxe. Je vous l'envoie par mail. Il me dit oui, il n'y a pas de problème. J'envoie l'acte de décès, j'envoie ma carte d'identité. Il me dit demain matin, vous allez à la poste, la banque postale à côté de chez vous, et vous donnez le papier, et ils vont vous guider. Moi, je fais ce qu'on me dit de faire. Eh bien, figurez-vous que cette fameuse assurance, elle est restée 2 mois à la poste. Le troisième mois, elle est partie. Benoît m'a appelé, il m'a dit, d'abord, bien avant ça, Benoît m'avait dit, je dis le notaire et tout ça, je lui avais donné tous les renseignements, les codes postaux, il y avait 2 ordinateurs, j'avais les codes bancaires, j'avais tout en tête. Je l'ai aidé pour tout.
1: Vous qui êtes la bénéficiaire, Julia, c'est cela?
0: Et j'ai rien du tout, même pas l'enveloppe, il n'y a rien du tout.
1: D'accord.
0: Donc tout est parti, tout a été ouvert, et là, pourquoi j'ai beaucoup pleuré, pourquoi je voulais vous voir avant-hier, j'en pouvais plus.
1: Très vite, Julia, parce qu'il nous reste 40 secondes.
0: Voilà, rien du tout. Avant-hier, j'ai voulu appeler sa petite fille qui est en Australie en ce moment. Je lui ai dit, Léa, s'il te plaît, peux-tu dire à papa, à tonton Benoît, s'il y a quelque chose pour Julia, de ce que son père lui a dit.
1: Et alors ?
0: De prendre soin de moi. Et elle l'a mal prise, pourtant elle a 26 ans, elle a amené toute la famille, et les parents m'ont appelé, ils m'ont dit, il faut nous la paix, on n'a rien, on te doit
1: alors,
0: rien.
1: Alors faites votre deuil de votre côté, Julia. Je suis obligée de vous laisser, parce qu'on arrive au terme de cette émission.
0: Merci.
1: Prenez bien soin de vous.
0: Mais j'avais besoin de vous le dire, ça va me faire du bien.
1: Avec plaisir, n'hésitez pas à nous rappeler. Au revoir, Julia, au revoir.
0: Merci.

0: La Libre Antenne sera de retour ce soir, 21h30 minuit sur Europe 1. D'ailleurs, si vous souhaitez partager une histoire qui vous est propre, une histoire qui vous tient à cœur, une histoire d'amour, une histoire d'amitié ou de relationnel, ou encore même un rapport avec l'actualité qui touche votre quotidien, un numéro de téléphone 01 80 20 39 21. Vous contactez Valérie Darmon au 01 80 20 39 21. Votre parole compte, c'est important. Et puis, n'hésitez pas à laissez vos coordonnées, sinon on ne peut pas vous rappeler. Allez, dans un instant, le studio des légendes avec Cyril de la Morinerie et ses invités. Il y aura évidemment le consultant football d'Europe 1, Alain Girès, qui reviendra sur la première semaine de Zidane à la tête des Bleus. Maxime Grousset, également triple champion du monde de natation. Et puis, il y aura une deuxième partie d'émission spécialement consacrée au pape et à son rapport au sport. Le studio des légendes, c'est juste après Rihanna avec Diamonds.
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2: Bonsoir et bienvenue sur Europe 1 dans le studio des légendes. Dans quelques minutes, Zinedine Zidane débutera sa grande aventure à la tête de l'équipe de France de football avec son premier match officiel. Les Bleus jouent ce soir en Turquie. Coup d'envoi 20h45. Décryptage de la semaine de Zinedine Zidane à Clairefontaine avec dans quelques instants le consultant football Alain Giresse qui sera en direct avec nous. Deuxième invité de ce studio des légendes, l'un des plus grands nageur français, le bras droit de Léon Marchand. On va accueillir Maxime Grousset, triple champion du monde. Il nous parlera de son actualité et de cette belle initiative Nageurs et Citoyens, un programme pour promouvoir l'apprentissage de la natation et la prévention des noyades. À 21h, le pape Léon XIV est en France. Avec Europe 1 suit évidemment le voyage apostolique du Saint-Père. Le souverain pontife va présider cette veillée de prière au Stade de France devant 80 000 jeunes. Le sport peut nous aider à rencontrer Dieu Trinité parce qu'il exige un mouvement de soi vers l'autre, certes extérieur, mais aussi et surtout intérieur, avait déclaré le Saint-Père. Et bien on parlera de tout ça avec nos invités. Monseigneur Emmanuel Gobillard, évêque de Digne, délégué au sport de l'Église de France. François Morinière, ancien président de l'équipe et patron du groupe Bayard. Isabelle de Châtelut, directrice de Holy Games. Et Cyprien Vier, journaliste à Immédiat. Le studio des légendes, c'est tout de suite sur Europe 1.
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2: Bonsoir Alain Giresse.
3: Bonsoir.
2: Consultant football d'Europe 1 dans ce studio des légendes, on ouvre avec l'équipe de France de football qui va dans quelques minutes affronter l'équipe de Turquie. Premier mot Alain Giresse, d'abord sur l'enjeu de cette rencontre, le premier match de Zinedine Zidane sur le banc de touche de l'équipe de France. On en a des frissons de voir Zizou sur le banc de touche de l'équipe de France, Alain.
3: Ah oui, alors c'est les grands débuts effectivement avec cette rencontre. Alors ce qu'on attend, alors comme d'habitude, un succès de l'équipe de France, mais au-delà de la performance, on va attendre un petit peu comment cette équipe-là a été mise en place par Zinedine Zidane, quelles sont les caractéristiques de son jeu qu'il a voulu mettre en place et comment évidemment elle va répondre à cette attente-là après une courte semaine de préparation. Ouais, c'est un peu tout l'enjeu qui va après nous en dire beaucoup plus évidemment sur Zinedine Zidane en tant que dans sa fonction de sélectionneur et ce que ça peut apporter à l'expression de l'équipe sur le terrain.
2: Alors il a vécu sa première semaine à Clairefontaine, hein. Zizou, il était arrivé quelques jours avant l'arrivée des joueurs. On a vu des sourires, on a vu des autographes signés par Zinedine Zidane. Bien sûr, c'est la grande attraction à Clairefontaine. Qu'est-ce que vous pensez de ses premiers pas en tant qu'entraîneur, de vos observations de Zinedine Zidane avec son survêtement de l'équipe de France?
3: Bon, alors d'abord, cette première semaine, ce que ça a permis? Ça a permis à quoi? Ça a permis évidemment de rentrer en contact physique avec les joueurs. Alors, il ne va pas les découvrir sur le plan technique, sur le plan de leur partie de footballeur, parce que ça, évidemment, s'il a fait cette sélection, c'est qu'il avait toutes les données en ce qu'étaient les caractéristiques techniques de tous ces joueurs. Par contre, là, certainement, qu'il a découvert un petit peu les personnalités, les caractéristiques, les caractères de ces joueurs-là, pour avoir vraiment toute la dimension de ce que sont chaque joueur. Voilà. Et à partir de là, évidemment, il a construit l'équipe, le 11 qui va débuter cette première rencontre.
2: Est-ce que pour vous, Zinedine Zidane a déjà révolutionné l'ère Deschamps, ce que nous voyons avec Didier Deschamps il y a quelques semaines, évidemment pendant 14 ans, hein, il a dirigé l'équipe de France de 2012 à 2026. Est-ce qu'il y a des gros changements effectués par Zinedine Zidane, Alain Giresse? Vous êtes dans le studio des légendes sur Europe 1.
3: Mais évidemment, il y a toujours des différences entre de la façon dont te dirige un coach et un autre coach. Évidemment, Zinedine Zidane, il le fait à sa façon, comme Didier Deschamps le faisait à la sienne. Voilà, pour arriver au même résultat. Les résultats, c'est que l'équipe soit performante. Donc c'est ça qui est important. On n'est pas là en train de dire il faut éliminer l'ère Deschamps. C'est pas ça. C'est on passe dans une autre vers une autre dimension avec Zinedine Zidane. Voilà, pour le bien à nouveau de l'équipe de France. Voilà. Maintenant, comment ça va se traduire? Vous parlez de révolution. Évidemment, ce qu'on attend et qui était souvent reproché à Didier Deschamps, c'est le jeu que était capable, ce que l'équipe de France produisait. On attendait autre chose. Est-ce qu'aujourd'hui, Zinedine Zidane pourra y arriver, sachant que les joueurs sont toujours les mêmes et c'est pas Zinedine ne va pas changer les caractéristiques individuelles et techniques de chaque joueur. Donc, mais comment, à travers cela, il pourra donner un jeu que l'on espère et que l'on attend plus séduisant et tout aussi performant.
2: Alain Giresse sur Europe 1, on a noté dans le groupe sélectionné par Zinedine Zidane qu'il y avait deux joueurs venant de Côme, cette équipe italienne entraînée par Cesc Fabregas avec Luca D'Acuña et puis un gardien de but, Jean Butès, qui a été appelé. Qu'est-ce que ça dit? Est-ce que c'est un réservoir, le nouveau réservoir de l'équipe de France pour vous, Alain Giresse, l'équipe de Côme?
3: Pourquoi pas, en tout cas, ça nous surprend, évidemment, comme c'est pas le club qui est le plus huppé du championnat italien, mais que est en train, qui fait un début de saison, Tony Truant, là-bas, dans le championnat italien. Donc, pourquoi pas? Et puis, ces deux joueurs s'affirment, évidemment, comme des éléments importants des résultats de cette équipe. Alors, pourquoi pas? Mais vous savez, il y a des parcours de ces joueurs que Zinedine a choisi, qui est assez particulier. Ce sont des joueurs qui, aucun de tous ces joueurs n'a pu s'exprimer en France. Il a fallu qu'ils partent à l'étranger pour arriver au niveau international. Et donc, ben voilà, j'espère qu'ils sauront après l'exprimer au sein de l'équipe de France.
2: On rappelle que Jean Butez a remplacé Robin Risser comme gardien de but et que Marnès Akliouche a remplacé Warren Zaïre-Emery. Alors, on parlait de l'équipe de Côme, Alain Giresse sur Europe 1. On peut évoquer également l'Académie Rennaise, le centre de formation, puisque de nombreux joueurs de l'équipe de France, sont 7, qui sont issus des rangs rennais, Dembélé, Doué, Camavinga, Truffert, Jacquet, Diouf, D'Acuña. C'est exceptionnel, ce centre de formation rennais.
3: Ah oui. Je peux peut-être dire, on peut prononcer même que c'est peut-être rare, effectivement, à ce niveau-là, qu'un club avec son centre de formation ait permis de pouvoir avoir formé des joueurs qui atteignent le niveau international. Ben, je crois que ça doit être une fierté, évidemment, pour le club de Rennes et se dire que le travail qu'ils mettent en place porte ses fruits. Donc, c'est plus qu'un encouragement pour le centre de formation de Rennes, en tout cas.
2: Alors, on a vu avec Zinedine Zidane, Alain Giresse, sur Europe 1, qu'il avait tenté ce système du 4-3-3, qui est un système offensif, vous allez pouvoir le décrire sur Europe 1, mais aussi que Kylian Mbappé, il l'a dit en conférence de presse, bon, il avait envoyé quelques signaux en disant que sur le côté gauche, il aimait bien. On rappelle que Mbappé, très souvent, jouait dans l'axe et joue dans l'axe du côté du Real Madrid. Est-ce que c'est une solution, une nouvelle solution qui s'offre à Zinedine Zidane, avec pourquoi pas Ousmane Dembélé dans l'axe?
3: Oui, alors il a évoqué effectivement, est-ce que ça va se traduire concrètement, ça on va s'en rendre compte. Mais c'est vrai, mais en même temps, quand vous positionnez les trois attaquants, on voit que c'est des positions de départ, mais on voit qu'il y a vraiment, ça évolue, que l'animation fait qu'il y a beaucoup de mouvements, de déplacements de postes. Donc après, même si Zinedine, si Mbappé jouer dans l'axe, on voit qu'il se dépassait sur le côté. Donc après Dembélé qui peut jouer dans l'axe, mais également il est très à l'aise sur le côté. Donc de les mettre d'une façon stricte et rigide, je ne pense pas. Après c'est une position de départ, mais je pense qu'il restera toute la liberté à eux d'occuper tout le secteur offensif de l'équipe de France.
2: Alain Giresse, en rappelant que Kylian Mbappé a cette semaine été victime d'un syndrome grippal. Il a loupé quelques entraînements. Kylian Mbappé, le capitaine de l'équipe de France, il lui a maintenu sa confiance. Zinedine Zidane, c'est bien le capitaine de l'équipe de Zinedine Zidane. Alors parlons de cet adversaire, la Turquie, avec un public. J'ai eu la chance de me déplacer notamment pour un Turquie-France à Konya. Les Bleus avaient perdu parce que l'ambiance en particulier est assourdissante en Turquie. Vous connaissez bien ce pays, Alain Giresse.
3: Oui, j'ai joué également dans ce pays, effectivement, au niveau des supporters, c'est la dimension suprême, dans l'encouragement et de la première minute à la dernière minute, et c'est encouragement. Mais ceci dit, bon, les joueurs de l'équipe de France connaissent ce genre d'ambiance. En plus, je pense que la Turquie a besoin de montrer un autre visage parce qu'ils ont passé complètement à côté de leur Coupe du Monde. Donc, je pense qu'il y a pour eux, il y a quand même un événement de revanche. Il y a un besoin de revanche, effectivement. D'ailleurs, il n'y a pas eu de modification de l'entraîneur. Je crois que ce match pour la Turquie est très, très important, justement, compte tenu de leur précédent en Coupe du Monde.
2: Allez, on souhaite beaucoup de bonheur à Zinedine Zidane et cette équipe de France qui affronte ce soir la Turquie. On en reparlera bien évidemment sur Europe 1. Vous restez avec nous, on va vous retrouver dans quelques minutes pour évoquer avec François Morinière, président du groupe Bayard, Mgr Emmanuel Gobillard, évêque de Digne, Cyprien Vier, journaliste à Immédiat, et bien sûr Isabelle de Châtelet, directrice de Holy Games, et bien cette soirée incroyable au Stade de France avec le pape Léon XIV. 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Merci beaucoup Alain Giresse, et à tout de suite sur Europe 1 dans le studio des Légendes, qui se poursuit, bien évidemment.
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2: Quand on parle de légendes, on en a une, c'est Maxime Grousset, triple champion du monde de natation. Il est avec nous, il est bien évidemment médaillé des Jeux Olympiques de Paris 2024. Nous sommes donc avec Maxime Grousset. Bonsoir Maxime.
0: Bonjour, comment
2: merci,
0: allez-vous?
2: Ça va très très bien, on est très honoré d'être avec vous parce que vous nous faites vraiment à chaque fois rêver lorsque vous sortez du bassin après vos courses qui sont en général victorieuses, notamment lors des championnats d'Europe de cet été. On va y revenir bien évidemment, mais d'abord la première question, comment allez-vous?
0: Très bien, moi je suis en reprise. Écoutez, le corps s'adapte à l'entraînement après un bon mois de vacances, donc tout va bien.
2: Alors, c'est vrai que vous avez connu un été mouvementé. Il y a eu ces championnats d'Europe 2026 à Saint-Denis. Ça a été un merveilleux moment, notamment pour vous, après avoir vécu les Jeux Olympiques de 2024 dans une ambiance exceptionnelle, de retrouver le public à Paris. Comment vous avez apprécié ce moment?
0: Mais honnêtement, c'était comme si on était à Paris. Il y avait pas autant de monde, mais en tout cas, en tant que nageur, il y avait énormément de bruit. Et je sais pas comment est fait la piscine, mais en tout cas, on avait vraiment tous les cris qui étaient dirigés sur nous. Et j'avais vraiment l'impression que pendant les relais, où justement les gens continuent à crier avant que nous on parte, quelqu'un me crie dessus à peine à 5 mètres derrière moi, donc c'était vraiment incroyable.
2: Maxime, ces championnats d'Europe à Saint-Denis ont été particuliers parce que quelques mois auparavant, vous avez été victime d'une fracture au pied. Comment on fait pour récupérer aussi vite et pour se lancer dans le grand bain, c'est le cas de le dire, avec ce souci physique qui n'est pas un petit souci physique?
0: C'est clair que c'était pas un petit souci physique. Une fracture, c'était la première fois pour moi en fait que je me brisais, que je me cassais un os. Alors au pied.
2: Comment ça s'est fait d'ailleurs?
0: C'est sûr que c'est moins compliqué pour un nageur, mais en fait je me suis fait ça en salle de muscu sur un saut. J'étais un petit peu en trop en avant et j'ai réceptionné un petit peu trop pointe de pied et donc en fait le poids qui a exercé sur des os, sur le méta, a fait que ça s'est cassé à cet endroit-là.
2: Deux médailles d'argent aux 50 et 100 mètres papillon. Une petite frustration, malgré tout, de ne pas avoir décroché l'or, Maxime Grousset?
0: Ouais, bien sûr. Ouais,
2: désolé, je remue le couteau dans la plaie, je suis désolé.
0: Non,
2: c'est pas sympa de ma part.
0: Il n'y a aucun problème. Il n'y a aucun problème parce qu'en fait, je prends quand même cette compétition de manière hyper positive. Parce que quand on voit ce qui m'est arrivé deux mois avant de faire cette compétition, on se dit même que certains disaient même que j'allais pas faire la compétition. Donc vice-champion d'Europe après un épisode comme celui-ci, on peut que dire que c'est du positif. Mais malgré tout, avec mon air de compétiteur et l'envie de gagner tout le temps, c'est vrai que faire deuxième derrière des gens que je connais très bien et même juste faire deuxième, c'était un peu difficile, mais le fait d'avoir été poussé par le public, quand je sortais de l'eau, j'avais vraiment juste l'impression d'avoir gagné alors que je venais de faire deuxième, donc c'était juste des moments fabuleux.
2: Ouais, des moments effectivement exceptionnels. Avec ce record de France du 50 mètres papillon mondiaux 2025, 22-48, vous êtes une fusée, mais est-ce que, au-delà de ces mots qui ne sont pas des superlatifs, est-ce que vous avez envie d'affoler encore les chronos? Est-ce que, dans un coin de votre tête, l'idée de battre des records, notamment sur le papillon, c'est un objectif pour vous?
0: C'est l'objectif, oui. J'aimerais vraiment marquer l'histoire, j'aimerais marquer mon sport et j'aimerais aller au-delà de mes limites. Et pour ça, quand on voit que je suis pas loin justement de certains records avec mes meilleurs temps, ben voilà, j'aimerais casser ces limites-là.
2: Casser les limites sur ce papillon notamment. J'aimerais comprendre, Maxime Grousset, comment on choisit cette nage. On sait que Léon Marchand, votre alter ego, est assez polyvalent. Vous savez évidemment nager toutes les nages, mais comment on choisit le papillon plutôt que le crawl, par exemple?
0: En fait, on ne choisit pas trop, c'est-à-dire que je fais les deux.
2: Oui.
0: Mais
2: on
0: ce
2: nage
0: qu'on
2: libre
0: retient
2: aussi,
0: le plus,
2: exactement. Mais on sait que vous
0: ouais,
2: avez
0: je fais
2: cette
0: les deux, mais...
2: spécificité du papillon.
0: Voilà, en gros, je fais les deux, mais ce qu'on retient le plus, c'est mon papillon parce que bah voilà parce que j'ai gagné 3 fois. Mais malgré tout, j'ai quand même fait vice-champion du monde du 100 mètres nage
2: Ah mais
0: libre
2: non, mais c'est
0: à
2: énorme,
0: Budapest.
2: bien
0: Donc
2: sûr.
0: c'est vrai que voilà, j'ai pas trop à choisir. J'ai plutôt à travailler les deux nages et en plus le fait d'avoir deux nages et de pas voilà après une course de pas arrêter ma compétition et d'avoir d'autres objectifs, ça m'aide à être plus serein aussi dans ma compétition.
2: Maxime Grousset, vous êtes l'invité exceptionnel du studio des Légendes. Question concernant Léon Marchand. On a été, et j'imagine que vous l'avez regardé ce documentaire, ou en tout cas vous le connaissez,
0: Bien sûr.
2: c'est le
0: Ouais, bien
2: documentaire sur
0: sûr.
2: Léon Marchand. On a été, grâce à son papa, hein, Xavier, qui l'a filmé, à l'intérieur de votre quotidien. Et on se rend compte que il faut avoir beaucoup d'assez, qu'il faut avoir beaucoup de rigueur. Vous allez nager très tôt le matin, vous renagez l'après-midi, il y a de la muscu, il n'y a aucune place à. Enfin, je veux dire, ce sont dans les détails, c'est une vie de détails, Maxime.
0: Oui, en fait, j'ai vraiment aimé ce documentaire parce que voilà, ça montre qu'on a vraiment besoin d'ambition, qu'on a besoin d'y croire tous les jours, de se donner à 100% tous les jours. Donc, en fait, de montrer vraiment notre quotidien. Et ce que j'ai aussi aimé, c'est qu'on voit vraiment l'aspect personnel de Léon, que moi je connais très bien, mais qu'on voit et qui montre au grand public que non, on ne voit pas d'habitude. Et c'est ça aussi que j'ai aimé de ce documentaire. Donc, ouais, c'était sympa.
2: Est-ce que votre quotidien est un peu similaire à celui de Léon Marchand? Où est-ce que vous vivez? Comment vous vous entraînez? Comment ça se passe le quotidien de Maxime Grousset, nageur de l'équipe de France?
0: C'est quasiment le même quotidien, mis à part que je vais peut-être avoir un ou deux entraînements dans l'eau en moins, que comme je suis un petit peu plus sprinteur, d'avoir potentiellement plus de musculation, plus de travail à sec. Donc, mais grosso modo, on peut dire que c'est quasiment le même quotidien et qu'on y pense tous les jours et que le week-end, on est surtout là pour récupérer. Donc, ouais, on va dire que c'est le même quotidien.
2: Ça vous plaît? C'est une question bête, hein, mais c'est vrai que quand on fait quelque chose, et surtout le sport de haut niveau, on a envie, mais.
0: Ouais, bien sûr, je suis d'accord. Ça me plaît et c'est pour ça que je continue à le faire. Sinon, je pense que du jour au lendemain, si ça me plaît plus, je suis capable d'arrêter.
2: Ouais.
0: Parce que si j'ai plus cette envie de me dépasser, cette folie de la natation, de la vitesse, je pense que j'arrête. Et surtout comme un sport comme celui-ci où on est pendant 2 heures la tête sous l'eau, on parle presque à personne. Je peux vous dire qu'il faut avoir envie.
2: Mais il faut avoir envie, ça c'est sûr. Franchement, encore une fois, en regardant le documentaire de Léon Marchand, on se rend compte de la difficulté de votre métier. Et un immense bravo, un immense merci aussi, parce qu'on vibre
0: Merci
2: grâce à
0: beaucoup.
2: vous. Et vous portez très haut les couleurs de la France, partout
0: Ah,
2: dans le monde.
0: merci beaucoup.
2: Et vraiment,
0: Bah,
2: vraiment.
0: c'est vraiment avec plaisir que je le fais, mais c'est un honneur de partager et de représenter ces couleurs au plus haut niveau.
2: Maxime Grousset, on a envie de parler avec vous de votre parcours, parce que vous êtes originaire de la Nouvelle-Calédonie, mais avant, c'est quand même quelque chose de très important, hein, sur Europe 1. On veut mettre en lumière ce que vous êtes en train de réaliser, ce combat contre les noyades, ce combat pour la pratique de la natation, parce qu'on se rend compte encore cet été, hein, notamment sur les plages françaises, mais aussi dans certaines rivières, eh bien que il y a des personnes qui meurent, hein, de noyades. Ça arrive très très vite. Et vous, eh bien vous mobilisez avec Axel Raymond pour nageurs et citoyens. Axel Raymond, c'est un nageur de 25 kilomètres en eau vive, je crois. Pourquoi ce combat contre les noyades?
0: Parce que c'est un combat qui me tient à cœur, c'est un combat que en fait j'aimerais juste partager juste mon envie de la natation et le fait juste de savoir nager. Parce qu'en fait, comme vous l'avez dit, je suis originaire de Nouvelle-Calédonie et l'envie de faire de la natation, elle n'est pas apparue comme par hasard. C'est juste mes parents qui m'ont poussé à le faire. Pas faire de la compétition, mais en tout cas, ils m'ont obligé à apprendre à nager parce que justement, ma petite île est entourée d'eau et de se débrouiller correctement dans l'eau et de pouvoir en sortir si on est poussé, de pouvoir être avec ses copains dans l'eau, c'était vraiment le principal. Et c'est comme ça que j'ai appris la natation. Et c'est après, par ailleurs, que j'ai aimé cette compétition et continué là-dessus. Mais en tout cas, c'est pour ça que j'ai commencé la natation. Et c'est pour ça aussi que ce combat et cette initiative me tient à cœur. Donc, aujourd'hui, on sera encore avec des enfants
2: Oui.
0: à leur donner envie et à leur apprendre à nager.
2: Ce que vous dites là, cet engagement, il est très important. On manque de piscines en France. C'est quand même quelque
0: Oui,
2: chose de, qui est criant. Moi, j'en ai
0: on
2: parlé
0: manque de
2: avec une
0: piscine.
2: ancienne ministre, Xana Maressinanou, ministre des Sports, mais c'est un vrai souci.
0: Oui, c'est un vrai souci. Après, c'est sûr que nous, on fait de notre côté avec du. On est une initiative privée avec l'aide de la Caisse d'épargne, avec la ville de Melun aujourd'hui. On fait ça de notre côté, mais il y a quand même aujourd'hui des grosses structures qui mettent en place un petit peu ces mêmes initiatives, mais il n'y en aura jamais assez, voilà, pour compléter ce qu'on fait nous là. Mais je suis d'accord, on manque de piscine et on manque d'apprentissage de natation, même s'il y en a de plus en plus.
2: Même si effectivement il y a un effort des municipalités, de l'État et notamment d'associations hein, avec ces bassins roulants, vous savez, ces camions qui se promènent, qui vont de ville en ville, de village en village, pour développer la pratique de la natation. Ça aussi, c'est très important, Maxime Grousset.
0: C'est super chouette. J'avoue que j'ai jamais vu un camion de ce type-là. J'aimerais bien nager potentiellement dedans pour voir à quoi ça ressemble, mais ouais, c'est ça aussi, c'est
2: C'est
0: une
2: petit,
0: super
2: hein.
0: initiative.
2: C'est pas un grand bassin comme
0: J'imagine.
2: vous.
0: Non, mais bien sûr, ça doit être juste pour barboter, pour apprendre à nager, mais c'est intéressant.
2: Mais c'est très intéressant. Maxime Grousset, vous êtes sprinteur français de l'équipe de France, donc de natation. Vous êtes l'invité du studio des légendes et j'aimerais que l'on parle bien évidemment.

0: avec les copains à la plage, se baigner, faire la course jusqu'au premier ponton. Donc en fait, c'est aussi grâce à ça que j'ai aimé nager et aimé la compétition.
1: Oui, parce que là-bas, en Nouvelle-Calédonie, à Nouméa, on adore les Calédoniens. On pense à Christian Carambeu, notamment. Eh bien, les conditions de nage sont assez difficiles. C'est pour ça que il faut apprendre à nager tout de suite.
0: Ouais, bien sûr, il faut apprendre à nager tout de suite, mais c'est pour ça qu'on fait cette initiative. Il faut le faire dès le plus jeune âge. En Nouvelle-Calédonie, on a quand même pas mal de piscines, et j'ai l'impression qu'il y a peut-être un petit peu moins de lacunes concernant ce manque d'apprentissage. Mais partout, il faut avoir cette initiative et continuer le programme.
1: Alors, Maxime Grousset, quelques questions pour terminer cet entretien exceptionnel dans le studio des légendes. Nageur français, vous êtes triple champion du monde, vous avez remporté des médailles un peu partout. Maxime Grousset, c'est évidemment l'objectif des Jeux Olympiques qui va nous intéresser. Le temps passe vite, hein, dans 2 ans, ce sera Los Angeles. Qu'est-ce que vous souhaitez? Quel est votre rêve pour Los Angeles, Maxime?
0: Mon souhait, il est
1: Fiable,
0: facile à
1: ouais.
0: dire.
1: La
0: C'est
1: médaille d'or.
0: forcément la médaille d'or, mais déjà une médaille olympique, ce serait magnifique. Mais l'or olympique, ce serait juste mon rêve. C'est de toute façon le rêve que j'ai eu à partir de 9 ans quand j'ai commencé la compétition. C'est ce que je me suis dit en premier. C'est j'aimerais être champion olympique. J'aimerais faire comme Alain Bernard
1: Alain
0: et voilà.
1: Bernard.
0: Donc c'est facile à dire.
1: 2008, Alain Bernard, 100 mètres, j'ai la chair de poule. Non mais, c'est
0: Ouais, ça
1: exceptionnel
0: c'est
1: cette
0: clair.
1: image, c'est extraordinaire. Moi je vous le
0: Ouais,
1: souhaite,
0: mais
1: hein.
0: oui, bien sûr. Mais merci, merci
1: Mais je vous le
0: beaucoup.
1: souhaite parce que je l'ai rencontré un peu, Alain Bernard, et lui aussi il est impliqué dans des initiatives très très belles, notamment dans le sud de la France, dans le sud-est, et c'est un super champion, vraiment. Et cette équipe de
0: Je suis
1: France, on
0: d'accord.
1: va terminer là-dessus, sont des images merveilleuses parce qu'avec Léon Marchand aussi, vous entretenez des relations très amicales et vous êtes très soudés ensemble.
0: Oui, bien sûr, on a ce truc qui fait qu'on se ressemble, on a le même projet, on a envie d'aller plus loin, de briser des records. Lui a commencé déjà à en casser quelques-uns. Et oui, on s'entend très bien. Voilà, il est déjà venu plusieurs fois à la maison. Donc forcément, c'est un copain aujourd'hui, mais c'est sûr
1: C'est une
0: on a
1: saine
0: les mêmes
1: rivalité,
0: ambitions,
1: c'est
0: je
1: une saine
0: pense.
1: rivalité, Maxime Grousset, c'est un moteur pour vous
0: En
1: de
0: fait,
1: l'avoir dans
0: c'est
1: l'équipe?
0: pas le truc, c'est qu'on a aucune rivalité déjà parce qu'on fait pas les mêmes nages. Lui est plus sur 200, 400 et moi plus sur 50, 100 mètres. Forcément, il est tellement bon qu'il pourrait venir sur 100 mètres, mais après, il faudrait faire un travail différent de ce qu'il fait. Mais non, il n'y a pas forcément une rivalité. La seule rivalité qu'on pourrait avoir, c'est celui qui fait le plus de médailles.
1: Eh bien écoutez, on vous souhaite beaucoup de médailles, Maxime Grousset, et l'émotion de 2028. Nous, on sera au rendez-vous devant notre télé, bien sûr pour le papillon, mais pour le 100 mètres nage libre, il y aura des gros clients. On le voit évidemment dans ce monde de la natation. Les mondiaux aussi de petits bassins, je crois que c'est à Pékin fin décembre. Hein, ce sera aussi
0: Exactement.
1: un gros objectif pour vous et donc Los Angeles 2028. Merci infiniment, Maxime Grousset, invité exceptionnel du studio des légendes.
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1: On accueille Monseigneur Emmanuel Gobillard, évêque de Digne, délégué de l'Église de France pour le sport. Bonsoir, Monseigneur.
3: Bonsoir, bonsoir.
1: Merci d'être avec nous. François Morinière dans le studio, président de La Croix, ancien président du journal L'Équipe.
4: Bonsoir à tout le
1: du
4: monde.
1: groupe Bayard, bien évidemment. Bonsoir, Emmanuel. Nous sommes également avec la légende du football, consultant d'Europe 1, Alain Giresse. Bonsoir, Alain.
5: Hey, bonsoir.
1: Avec Isabelle de Châtelus, directrice de Holy Games, le mouvement de l'Église qui accompagne les sportifs. Bonsoir Isabelle.
6: Bonsoir Cyril.
1: Habituée du micro d'Europe 1. Et Cyprien Vier, journaliste de l'agence Vaticani Media, qui est normalement tout le temps à Rome, mais qui là nous fait le plaisir d'être ici pour une bonne raison, c'est que le pape Léon XIV est en France. Bonsoir Cyprien.
7: Bonsoir Cyril et bonsoir à tous.
1: On va donc commencer avec Monseigneur Gobillard avec une question toute simple. Pourquoi le sport est important et pourquoi l'Église fait aujourd'hui, encore plus qu'hier, la promotion du sport alors que Léon XIV se trouve au Stade de France.
3: Alors d'abord, je voudrais dire que Léon XIV est le pape qui a le plus parlé du sport. Samedi dernier, il en a encore parlé et il a écrit probablement l'un des plus beaux textes sur le sport. Je pense que l'intention générale, c'est de rappeler que le spirituel

0: ça n'est pas contre le corporel. Se faire plaisir en jouant au sport, en faisant du sport, en jouant, c'est ça fait plaisir à Dieu d'une certaine manière. C'est-à-dire que Dieu aime les personnes dans leur réalité quotidienne. Aujourd'hui, le sport est incontournable. Jésus, à l'époque, il allait de village en village, en marchant d'ailleurs, tiens, au passage. Il a formé une excellente équipe, qui est 12 apôtres, mais surtout, il allait à la rencontre. c'est un marcheur. Et il allait à la rencontre des gens comme ils sont, en fait. Et donc, aujourd'hui, le sport, c'est incontournable dans la vie des Français, mais beaucoup plus dans la vie de tout le monde.
1: Alors, vous qui avez dirigé le journal L'Équipe, François Morinière, vous avez côtoyé des sportifs de tous les horizons, dont Pelé. Est-ce que, justement, ce rapport à la foi est important? Est-ce que c'était un moteur pour ces sportifs, pour certains sportifs, pour aller plus haut, plus loin, toujours plus fort?
2: C'est un moteur intérieur pour un certain nombre de sportifs, avec beaucoup de pudeur. Il faut savoir que c'est des sujets qui sont très intimes et parfois... La pression médiatique est telle que c'est pas facile pour eux d'en témoigner, mais c'est vrai que en cercle plus intime, en confiance, et bien souvent ils partagent leur besoin de spiritualité, d'ailleurs catholique ou d'autres confessions. Ça fait partie de leur vie. Alors on voit souvent des joueurs se signer en rentrant sur le terrain. C'est pas juste la superstition, c'est aussi qu'ils confient à Dieu ce qu'ils font, et donc ils se mettent dans les mains de Dieu quand ils jouent, et donc voilà, je pense que ça fait partie de leur vie personnelle et ces témoignages sont très forts.
1: François, petite question indiscrète, François Morinière. Pelé, il avait la foi. Vous l'avez, parce que je me souviens de cette photo avec vous et Pelé, parce que vous étiez très proche.
2: Bon, proche non, mais Pelé, il avait la foi, bien sûr. Il était croyant et il savait remercier Dieu pour toutes les bénédictions qu'il avait eues dans sa vie. Ça, c'est sûr qu'il l'oubliait pas, en tout cas. C'était quelque chose de très naturel chez lui.
1: Alain Giresse, consultant football d'Europe 1, vous êtes intervenu dans le podcast Athlète de Dieu, et ce rapport à la foi, il est important. Quelle émotion vous avez aujourd'hui quand vous voyez Léon XIV arriver en France, acclamé par la foule?
3: Ben oui, écoutez, moi c'est assez impressionnant et agréable, effectivement, pour moi, le pape, comme si j'étais sur le territoire. Je pense que j'aurais fait la démarche d'aller à son rencontre, oui, parce que c'est lui le chef de notre Église, représentant de Dieu sur Terre, et de voir un petit peu sa proximité qu'il peut avoir dans un stade de football, vous l'avez dit, par rapport au sport. Ben, c'est aussi le sport, il l'a dit, c'est aussi, nous sommes des compétiteurs, nous avons des adversaires, pas des ennemis, mais c'est dans le cadre d'une fraternité. Le sport est tout sportif, moi le premier. J'ai besoin, dans toute ma préparation à un match, à une compétition, bien sûr, que l'entraîneur nous y prépare, mais moi-même, j'avais besoin de la foi pour être parfaitement prêt à aller faire de la compétition. Ça m'accompagnait comme ça accompagne tous ceux qui sont comme moi très attachés à la foi, et de voir un pape, Emmanuel nous dit qu'effectivement c'est quelqu'un qui est très proche. Oui, pardon.
1: Je vous en prie.
3: Emmanuel Aubillard.
1: Vous allez jouer au foot ensemble, donc c'est normal qu'il y ait une petite proximité. Il est très bon sur les pénaltys, d'ailleurs, Monseigneur Aubillard.
3: C'est aussi un coéquipier, donc.
1: Avec le Variété Club de France, on salue Jacques Vendôme. Question à Isabelle de Châtelus sur la venue du pape. Vous dirigez Oligas, ce mouvement de l'Église catholique qui accompagne les sportifs depuis les Jeux de 2024. Est-ce que la venue de Léon XIV peut créer un mouvement encore, amplifier le mouvement pour le sport et pour la foi? Qu'est-ce que vous attendez précisément de la venue de Léon XIV pour le mouvement que vous dirigez, Isabelle?
4: La venue du pape Léon XIV, en particulier au Stade de France, pour moi, elle est incroyable. C'est un petit peu une apothéose, en fait, pour le projet qu'on porte, Holy Games, qui est né pendant les Jeux Olympiques. Et vous savez que pendant les JO, le Stade de France avait installé une cloche, une très belle cloche qui sonnait à chaque victoire, à chaque médaille d'or. Cette cloche, elle a été offerte après les Jeux Olympiques par Tony Estanguet et le COJO à Notre-Dame de Paris pour la réouverture. Et maintenant, c'est la cloche qui sonne la consécration à la messe à Notre-Dame. Donc c'est devenu une cloche extrêmement importante dans la foi chrétienne, puisque c'est le moment le plus important de la messe qui est sonné grâce à la cloche des JO. Et là, Le pape, ce soir, il est au Stade de France. C'est comme si cette cloche, quelque part, elle revenait sonner quelque chose d'autre que la victoire du Christ, quelque part. Hein. Le pape, il arrive de Notre-Dame ce soir. Il était à Notre-Dame et il fait un chemin Notre-Dame-Stade de France. C'est un peu comme si cette cloche, elle revenait de nouveau sonner au Stade de France. Comme si, voilà, il y a quelque chose de très grand qui se vit ce soir au Stade de France, qui est d'abord un lieu de communion extraordinaire et qui, ce soir, avec la présence de tous ces jeunes et du pape, va vivre quelque chose d'encore plus grand, quelque chose qui nous dépasse vraiment.
1: Alors, Cyprien Vier, vous avez interrogé le pape, en tout cas vous suivez les voyages du pape Léon XIV, vous le côtoyez. Est-ce que le pape Léon XIV est un amateur de sport ?
5: Oui, c'est un grand passionné de sport et c'est un pratiquant. C'est pas seulement un conceptuel, vous savez, Benoît XVI était passionné de F1 par exemple, mais il a pratiqué assez peu.
1: oui, j'imagine,
5: c'était
1: un peu compliqué.
5: C'était pas trop son style. Par contre, Léon XIV est un vrai sportif, il pratique encore le tennis, c'est sa grande passion, il a toujours beaucoup joué au tennis en tant que jeune religieux et à plus de 70 ans, il continue. Tous les mardis à Castel Gandolfo, il joue au tennis, il pratique aussi la natation et l'équitation. Il y a des chevaux à Castel Gandolfo qui lui ont été offerts, qu'il monte encore à cheval à 71 ans, c'est assez remarquable. Et on sent qu'il a une condition physique extrêmement puissante quand on le rencontre. On a l'impression de rencontrer un homme de 50 ans. Enfin, il a vraiment pas l'apparence de son âge.
1: 71 ans. Hein.
5: 71 ans, il a vraiment cette culture d'un esprit sain dans un corps sain. Ça se sent vraiment dans sa culture intellectuelle, dans sa culture physique. Il relie vraiment toutes ces dimensions. Et puis, avant d'être élu pape, il pratiquait aussi le sport en salle. Il avait un coach. Et ça,
1: donc, c'est allait dans une salle de sport quand il était évêque.
5: Quand il était évêque et cardinal, et il était assez discret sur ses responsabilités au Vatican, mais son coach avait compris qu'il était évêque parce qu'il portait l'anneau. Mais voilà, il se présentait comme Robert, américain, et son coach avait compris que c'était un personnage assez important, mais il s'était pas du tout prévalu de sa fonction de cardinal. Et surtout, il était très assidu, il venait tôt le matin avant de commencer à travailler. Mais voilà, c'est vraiment quelqu'un qui avait cette culture physique, et je crois que c'est un pape très moderne dans ce sens-là, et qui montre que s'entretenir, c'est aussi une façon d'être généreux à l'égard des autres, puisque ça le rend physiquement disponible et dynamique pour assumer sa fonction pendant peut-être encore 20 ou 30 ans. C'est possible, peut-être qu'on aura un pape centenaire avec Léon XIV. Hein. Quand on voit son état de santé, ça donne l'espoir qu'il puisse durer très longtemps.
1: Un pape centenaire. Est-ce que votre patron sera centenaire, Monseigneur Gobillard, évêque de Digne et délégué de l'Église de France pour le sport?
0: Vous savez, il y a que Dieu qui sait ça, le jour et l'heure. Mais c'est vrai que c'est quand même une responsabilité de prendre soin aussi de sa santé. Je pense que derrière le fait de faire du sport, il y a aussi le fait de respecter ce que le Seigneur nous a donné. Voilà, une vie, un corps, une mission. Et au nom de cette mission, on a le devoir de préserver cette santé, bien sûr.
1: Oui, alors François Morinière, le sport, vous avez dirigé l'équipe qui avait le sport de haut niveau, mais il y avait aussi la pratique sportive. C'est extrêmement important de promouvoir la pratique sportive, aussi pour s'élever vers Dieu, parce qu'avoir un corps, on vit avec un corps, il n'y a pas que l'âme.
2: Alors ça vient d'être dit, un corps saint dans une âme sainte, donc effectivement le corps, Emmanuel l'a dit tout à l'heure, ça fait partie intégrante de la personne humaine, et donc il faut le développer, et c'est certainement le pape Saint Jean-Paul II qui a été le premier à théoriser cette vision d'un homme complet dans lequel le sport fait grandir. Le sport, effectivement, pas le sport de niveau, la pratique quotidienne, la pratique régulière. Tout à l'heure, Alain Giresse parlait de la fraternité. C'est un très bon entraînement à la fraternité. Le sport, que de le vivre dans sa vie simple, c'est aussi le respect des règles. Donc, ce qui donne aussi, bien sûr, une façon de vivre en société qui est harmonieuse et qui correspond à l'esprit des évangiles.
1: Alors Alain Giresse, un pape dans un stade de football, ça doit vous faire plaisir, parce qu'on a eu le pape François au stade Vélodrome, vous avez joué à l'Olympique de Marseille, le pape Léon qui se retrouve maintenant au stade de France. Comment vous expliquez que les papes aiment les enceintes sportives? On posera la question tout à l'heure à Cyprien Vier qui est journaliste à Rome, mais comment vous appréhendez aussi cette relation importante entre les souverains pontifs et les stades de football?
6: Oui, les enceintes sportives, évidemment. Mais on l'a dit, c'est vraiment l'intégration qu'il y a du sport dans la religion chrétienne et dans notre foi qu'on a besoin. C'est cet échange-là que l'on fait avec la démonstration d'un pape pratiquant comme c'est le cas, on a l'impression qu'il y a une scission qui ne peut pas exister entre justement les sportifs et la foi, mais au contraire, là c'est la démonstration effectivement que c'est une réalité qui existe et présente, et de le faire dans ces stades-là, dans la dimension qu'il y aura ce soir de cette réunion dans ce stade, voilà, c'est quelque chose qui est touchant et qui, moi, à mon niveau de sportif, ben ça me conforte dans la foi que je peux avoir de sentir qu'effectivement, en étant un sportif, ben je fais partie évidemment une partie intégrante de la foi, dans ma foi comme je peux la vivre en tant que sportif, et j'avoue que c'est très touchant.
1: Ouais, c'est touchant effectivement de voir ce pape avec ces jeunes au Stade de France. Le studio des légendes ce soir sur Europe 1 avec François Morinière qui est le président de Bayard, avec Monseigneur Gobillard qui est évêque de Digne et délégué de l'Église de France pour le sport, avec Cyprien Vier, journaliste immédiat, Alain Giresse, consultant football d'Europe 1, vous venez de l'entendre, et Isabelle de Châtelus, Isabelle, directrice de Holy Games, avec ce mouvement qui accompagne les sportifs. Vous accompagnez des sportifs dans ce Stade de France. Il y a aussi l'église, hein, que vous avez une chapelle des sportifs, mais ce lieu est important pour vous, aller dans un stade, voir le pape, pour les jeunes, pour les croyants, ça va marquer une vie.
4: C'est effectivement très important, c'est la raison pour laquelle on a vraiment demandé aux organisateurs que le monde du sport soit représenté ce soir au Stade de France. On est chez eux. Voilà, le Stade de France, il a été construit pour la Coupe du Monde de foot, c'est une intuition de Michel Platini, et on voulait que ce soit les sportifs qui puissent inaugurer cette soirée. Ils seront au cœur de la soirée, puisque voilà, ce soir à 20h, ils font cette entrée en délégation. Et comme le disait François tout à l'heure, on est très heureux parce qu'il y a, je crois que c'est des choix assez courageux en fait, de ceux qui vont faire partie, qui font partie ce soir de la délégation, qui montrent en fait devant tout le monde leur foi, qui osent le dire. On est vraiment heureux, c'est des sportifs que l'on connaît soit personnellement, soit avec qui on a tissé des liens, et qui nous font cette confiance, voilà, cette confiance de partager leur foi. Ils sont venus parfois athlètes de Dieu. Ce soir, ils sont présents dans le stade, dans cette délégation. On peut en citer quelques-uns parce que voilà, je trouve que leur présence, elle est très très forte. C'est notamment Benoît Saint-Denis qui ce soir porte le drapeau à l'entrée
1: de MMA.
4: À l'entrée des athlètes.
1: Donc c'est un sport de combat.
4: C'est un sport qui plaît beaucoup aux jeunes, et c'est pour ça qu'il a été choisi aujourd'hui pour cette veillée des jeunes. Et puis voilà, on a aussi des sportives, notamment Wendy Renard, Gridjem Bock qui sont là, voilà, des capitaines de l'équipe de France, c'est pas rien, qui sont aujourd'hui présents au Stade de France.
1: Océane Daniel aussi, qui est avec nous dans l'équipe d'Europe 1, du studio des légendes, et qui a fait une très belle vidéo, qui participe à la vidéo qui a été projetée au Stade de France, ancienne footballeuse. Donc c'est vrai que ça fait du beau monde pour vous. Cyprien Vier, expliquez-nous, vous êtes journaliste, pourquoi les papes aiment aller dans les stades? C'est pour des raisons pratiques ou c'est parce qu'il y a un lien aussi avec le sport, avec cette ambiance? On a la chair de poule quand on est dans un stade, quand il y a 80 000 personnes, 100 000 personnes. Les papes ont besoin aussi de cette énergie?
5: Oui, comme François Morinière l'a dit, c'est Jean-Paul II qui a un petit peu inauguré cette relation au sport et au corps. Et on peut se souvenir que lors de la première visite de Jean-Paul II en France, en 1980, il y a eu une veillée au Parc des Princes, qui a finalement été un des temps très très forts de ce premier voyage de Jean-Paul II. Et il y a eu vraiment une vraie communion avec la jeunesse, à tel point qu'on peut voir les archives qui sont assez amusantes. On voit le pape qui fait des blagues en français, qui chante avec les jeunes, et puis à la fin il dit bon, les jeunes là, il est presque minuit et on m'attend à Montmartre à 11h, les gens vont croire que les jeunes ont mangé le pape. Et donc il avait cette capacité linguistique aussi de faire des blagues dans une langue qui n'était pas la sienne. Mais on a senti effectivement au Parc des Princes quelque chose qui s'était débloqué dans la relation entre Jean-Paul II et les jeunes, et on dit aujourd'hui que ça a été un peu le prémisse de l'idée qui a conduit à la création des Journées Mondiales de la Jeunesse, les JMJ. Donc ce lieu du Parc des Princes, d'un stade, un lieu de communion sportive, était vraiment devenu un lieu de communion spirituelle. Et par la suite, il y a eu énormément de messes ou de temps festifs avec les papes successifs dans des stades. Là, j'étais en Espagne avec Léon XIV. Il a fait une tournée des stades, puisqu'on a été à la fois au Santiago Bernabéu, à Madrid, qui était extraordinaire.
1: J'adore ce stade. Hein. Moi, j'y suis allé. J'ai eu cette chance-là de commenter quelques matchs du Real, notamment face au Paris Saint-Germain. C'est un stade. D'ailleurs, il a été refait. Hein. Il est tout neuf, pratiquement.
5: Ah oui, c'était une acoustique incroyable. Et puis, comme Léon XIV a lui-même dit dans l'avion que Prévost était plutôt pour le Real Madrid, et là, il a parlé de lui dans sa personne et non pas dans sa fonction. réaction de Pape. Évidemment, les Madrilènes étaient fous de l'accueillir. Après, on a aussi eu un temps au stade olympique de Barcelone, au stade de Montjuïc, les jours suivants. Puis on a aussi eu un temps au stade de Grande Canaria, là, aux Canaries. Donc ça a été, il y a eu trois stades dans ce voyage du Pape en Espagne. Et donc ce sont vraiment des lieux qui deviennent assez traditionnels finalement dans les voyages apostoliques des papes, puisque ce sont des lieux de communion sportive, mais qui deviennent aussi des lieux de communion autour de la foi. Et c'est vraiment, je crois que vos deux idées sont justes. Hein. C'est à la fois l'aspect pratique, mais aussi ce que portent ces stades, cette histoire, ces moments historiques de culture, de foi, de sport. Et c'est vraiment quelque chose qui est très intéressant pour les papes et qui prennent vraiment, ils en prennent soin de cette dimension-là, de communion humaine, de fraternité. C'est pas virtuel, c'est concret, c'est vécu et ça donne souvent lieu à des temps très très beaux.
1: Avant de donner la parole à Emmanuel Gobillard, l'évêque de Digne, François Morinière, vous en connaissez des stades, en plus au sein de l'équipe, vous avez dû voyager un peu, c'est quel est le stade que vous préférez? C'est tout simple, un peu prosaïque.
2: Alors bon, pardon à la GRS, moi mon stade c'est le Chaudron, c'est le stade Geoffroy Guichard bien sûr, parce que je suis supporter des Verts, et c'est vrai qu'Alain lui il a jamais joué au Stade de France, mais voilà, ça c'est mon...
1: Mais au Parc des Princes c'était formidable, parce qu'il y a eu Jean-Paul II, et puis il y a eu 84, Michel Hidalgo, Michel Platini...
2: Et à la GRS.
1: Et alors j'y reste, exactement. Et
2: alors ce qui est peut-être intéressant de noter, c'est que on a des questions, là, vous voyez, on réagit avec un prisme français. Mm-hmm. On parle à un pape qui est américain, qui a été en Amérique du Sud, qui est un homme qui connaît la planète. Mm-hmm. Le sport dans la planète, sa place est considérable. Nous, on est le pays où le ministre, c'est le dernier, le ministre des Sports, dans la liste.
1: C'est le secrétaire d'État des Sports.
2: Donc nous, le sport, c'est pour les abrutis. C'est ce que disent les élites. C'est pas du tout la vision du monde. Donc pour un homme comme Prévost, mais lui, le sport, c'est partie de sa vie. Il est né à Chicago, il pratique, voilà. Donc ça, c'est la première chose. Et puis, c'est vrai qu'on a aussi cette question de la laïcité à la française, qui est quand même très compliquée. Mm. On parlait tout à l'heure de ceux qui n'osent pas en parler. Mm. Dans les autres pays, ça pose aucun problème de dire qu'on est croyant.
1: Mm. Même dans le sport.
2: Bien sûr, en Amérique du Sud, les footballeurs américains, ça fait partie de la connaissance de la personne. En France, on fait beaucoup plus attention parce que vous comprenez, qu'est-ce qu'on va se faire encore dessouder sur les réseaux sociaux. Donc on n'ose pas dire. Ouais. Et c'est très français. Les sportifs, ils témoignent partout dans le monde de leur foi. Les Brésiliens, les Argentins, les Philippins, les Américains.
1: C'est très intéressant ce que vous dites, François.
2: Parce que c'est une vision très... Voilà, on leur dit, il vient dans un stade, ah bon, c'est bizarre, un truc de foot. Mais c'est la vie du monde.
1: Donc vous n'êtes pas choqué qu'un croyant se signe, par exemple, à l'entrée d'un terrain.
2: Ça le regarde lui. Je veux dire, à un moment donné, s'il a besoin de l'exprimer, il y en a qui touchent la pelouse, il y en a qui font d'autres gestes, il y a des musulmans qui prient. Moi, je respecte le besoin de chacun, sans le mettre dans une catégorie, un truc comme ça. Ah, mais il a fait ci, il est comme ça, machin. Mais il est libre. Mmh. Et tant mieux.
1: Et quelles que soient les religions, et vous avez raison, les croyances, comment, Monseigneur Gobillard, l'Église de France appréhende cette question de la laïcité qui sera aussi un peu au cœur du voyage papal, hein, qui doit quand même peut-être pas marcher sur des œufs parce que lui il dit les choses franchement, mais on sent bien le président Emmanuel Macron donc n'ira pas aux messes. Cette question de la laïcité dans le sport spécifiquement, comment on l'aborde, comment on fait pour faire grandir la fraternité entre tous, c'est ça l'objectif.
0: Bah moi je pense que c'est d'abord en rappelant ce qu'est la laïcité, parce que même si elle peut surprendre quelqu'un qui n'est pas français, la laïcité à la française, elle nous soutient avant tout, au sens où ça n'est pas contre le sport, ça n'est pas contre la religion, la laïcité c'est la voie donnée à toutes les religions, et la laïcité à la française, elle s'inscrit aussi dans la Déclaration universelle des droits de l'homme, qui reconnaît le droit de religion comme un droit fondamental, donc elle protège ce droit, la laïcité à la française. Hein, donc souvent on a une mauvaise conception de la laïcité. Moi, j'invite ceux qui imaginent que la laïcité, c'est contre la religion, à relire la loi de séparation des Églises et de l'État, la loi de 1905, qui finalement, en fait, nous protège, nous soutient et nous permet de vivre ces événements-là. La messe de demain sera dans le cadre de la laïcité, tout à fait. Il y a aucune entorse à la laïcité.
1: Non, mais c'est une chance, la laïcité. Vous avez raison de le dire, Monseigneur Gobillard, sur l'antenne d'Europe 1. Question également, Monseigneur Gobillard, sur le fait que catholiques, musulmans, juifs, protestants, orthodoxes, bouddhistes, hindouistes se retrouvent, non-croyants se retrouvent au Stade de France, le département de la Seine-Saint-Denis est un département très divers au niveau religieux. En quoi le sport, où on gagne en équipe, est une école de fraternité pour tous, croyants ou non?
0: Alors, Je pense qu'il y a quelque chose qui s'est vécu d'absolument extraordinaire à l'occasion de Paris 2024, exactement au même endroit d'ailleurs, avec un lien entre nous, un lien interreligieux qui a été un vrai lien de fraternité, et qui d'ailleurs sert d'exemple un peu pour réfléchir autour de ces questions des religions et du sport, qui sert de référence. On a eu une célébration interreligieuse aussi qui a beaucoup marqué, et on voit à quel point, justement, le sport est un lieu de questionnement. C'est un lieu où on doit donner des réponses qui nous sont posées. Hein. C'est un lieu aussi où on doit réfléchir, et ça je voudrais pas qu'on termine l'émission sans en parler, aux fragilités du sport. C'est-à-dire qu'on est dans l'enthousiasme du sport. Il y a aussi, faut pas être ni dupe ni naïf par rapport aux dérives du sport, et je trouve que le pape Léon en a parlé magnifiquement dans La Vie en Abondance, et nous on est là aussi pour porter les personnes telles qu'elles sont, en tant que religieux, hein, de toute religion, on est là pour regarder les personnes comme elles sont, avec leur fragilité, avec leurs difficultés, avec le fait qu'elles risquent aussi, d'autant plus qu'elles sont connues, d'être instrumentalisées pour des raisons de finances, de gloire, de tout ce qu'on veut, et là on est là pour nous avoir un regard sur la personne et pas seulement sur la performance, sur la personne et pas seulement sur ses capacités à faire du sport ou à être connu. Et je pense que les sportifs de haut niveau ont besoin de ce regard un peu dépoussiéré de tout ce qui est intérêt personnel ou intérêt médiatique ou intérêt financier.
1: Est-ce que vous êtes d'accord, Alain Giresse, consultant football d'Europe 1, sur cette vision de l'Église qui doit voir l'homme, l'athlète dans son ensemble et aussi ses fragilités? On rappelle que dans le sport, il y a parfois de la triche, il y a parfois du dopage, il y a parfois voilà, du surmenage, il y a plein d'éléments qui peuvent évidemment être très compliqués à vivre pour les athlètes de haut niveau. Alain Giresse.
6: Ça, c'est évidemment, c'est tous les travers qu'il peut y avoir, malheureusement, dans le sport. Mais dans ce qui concerne le sport, c'est le partage que l'on a. On joue avec ou contre des sportifs qui sont de toute religion. Ça n'a jamais posé le problème. Et on s'y retrouve là, simplement, dans le cadre sportif, comme ça doit être. Il n'y a pas de particularité que l'on fait. Même si vous avez évoqué, évidemment, tous les grands stades que vous avez cités, évidemment, dans chacun d'eux, il y a des chapelles qui correspondent évidemment aux religions dans ces pays, mais ça pas, il n'y a pas du tout de problèmes qui se mettent en avant par rapport justement où tout d'un coup il y a des classifications des uns par rapport aux autres, pas du tout. Des adversaires, je l'ai dit, c'est des adversaires, pas des ennemis. Et ça fonctionne parfaitement bien. C'est un bel exemple, en tout cas, que le sport peut donner et qui correspond à ce que la foi, bien, que je réclame justement dans son comportement.
1: Alors, François Morinière, réponse aussi par rapport à ces difficultés de ces sportifs, comment on les soutient dans la foi, vous qui êtes croyant?
2: C'est tout le travail que fait Holy Games, c'est aussi Emmanuel Gobillard, c'est-à-dire d'être proche d'eux, de leur apporter un soutien, adapter ce qu'ils veulent, leur permettre de prier ensemble. Vous savez, un chrétien seul est un chrétien
1: abandonné,
2: en mauvais état, hein, donc être ensemble et prier ensemble pour ces sportifs, c'est très important. C'est très important pour eux. Donc c'est aussi ce qu'on leur permet. Et puis voilà, c'est une liberté de parole qu'ils ont dans cette petite structure qu'on a créée. Donc comme le disait Emmanuel avant les JO et qui perdure parce qu'on sent qu'il y a un besoin d'accompagnement très très simple, mais aussi très personnalisé, on va dire, pour respecter aussi la liberté de chacun. Je voudrais juste revenir sur un point.
1: François, allez-y. Cyprien Viette, dans le studio des légendes sur Europe 1.
2: Cyprien Viette a abordé tout à l'heure. Je pense que le grand rendez-vous de ce stade, c'est le rendez-vous avec la jeunesse. Et donc, c'est idéal que ce soit dans un stade, et on en attend beaucoup de fruits. Je pense que c'est, effectivement, vous rappelez le Parc des Princes. Moi, j'y étais, ça a changé ma foi. Je ne serais pas le même homme sans avoir été au Parc des Princes. Les JMJ, le Longchamp, ça a changé beaucoup de choses. Il y a eu beaucoup de vocations qui sont nées. Il y a beaucoup de gens qui ont choisi de s'engager dans l'Église de différentes manières. Donc demain, c'est un cadeau formidable. On attend beaucoup de grâce parce que on verra les fruits, je pense, de cet événement dans 10, 20, 30 ans. On les connaîtra pas forcément parce qu'ils peuvent être cachés. Il y en aura beaucoup.
1: Quelques mots, juste pour terminer, qu'est-ce que vous attendez de Léon XIV, globalement, de cette visite Cyprien Vier? Vous êtes journaliste, vous avez suivi les voyages, les précédents voyages du pape Léon. En quelques mots, qu'est-ce que vous pouvez attendre pour la France, pour les croyants et non-croyants de cette visite apostolique?
5: C'est un pape qui apporte beaucoup de consolation. On vit dans un pays polarisé, parfois violent. Des gens se sentent isolés, abandonnés. C'est le pape qui retisse des liens entre des gens très différents. Voilà, au Stade de France, il y aura, j'allais dire, le Parc des Princes. Au Stade de France, il y a des gens de toutes sortes, de toutes confessions qui se retrouvent. Des jeunes qui ramènent leurs copains aussi musulmans, juifs, autour du pape. Et c'est quelque chose que seul le pape réussit à faire, en fait. C'est vraiment l'homme de la communion qui apporte un signe d'espérance, de paix pour toute l'humanité. Et je crois que la France a vraiment besoin de paix. On est dans une année électorale, il y a beaucoup de difficultés, des difficultés économiques pour tout le monde. Et je crois que le fait d'être aussi au cœur de la Seine-Saint-Denis, dans un département très pauvre, c'est aussi un message très intéressant qu'il apporte, cette attention aux plus petits, aux personnes les plus en difficulté. Et voilà, dans tous ces voyages, on ressent cet élan positif que le pape apporte.
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8: 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Coup d'œil sur la suite de votre programme, Dis-moi ce que tu chantes avec Didier Barbelivien. 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Et son invité, l'invité de dimanche dernier, c'était Coé. Dis-moi ce que tu chantes, à retrouver juste après Vianney, d'or et d'étain sur Europe 1.

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1: Ce n'est pas le tout d'avoir commencé au plus bas de l'échelle. Encore faut-il savoir grimper les barreaux. Et si je m'en réfère à son parcours professionnel, il a su faire, le garçon. Il a su faire. En dehors de son talent incontestable pour l'animation en tout genre, je ne connais pas, à ce jour, quelqu'un qui ait eu la bougeotte autant que lui, même si ça n'a pas été toujours de sa propre décision, bien sûr. J'ai compté ses déplacements sur l'échiquier médiatique, scènes de spectacle comprises. Ils ne sont pas moins de 34 mouvements. Ça me semble être un record absolu. Et comme il est encore jeune, il nous réserve peut-être d'autres surprises. Sa vie n'a pourtant pas été aussi facile que la presse People en a témoigné quelquefois. Orphelin très tôt, à l'âge où d'autres s'étourdissaient dans les boîtes à la mode, il lui a fallu affronter les réalités du quotidien. Il avoue sincèrement qu'à 13 ans, il rêvait juste d'être célèbre. Les prestations de Philippe Bouvard à la radio, celles de Jean-Pierre Foucault ou de Patrick Sébastien à la télé l'enchantaient. Cet adolescent ne boudait pas son plaisir. Pendant toutes ces années d'animateur, il reconnaît que la concurrence a parfois été féroce. Aujourd'hui, il dit qu'il a appris la bienveillance et que malgré quelques débordements, une blague reste une blague. Je me suis découvert quelques affinités avec lui, dont l'impatience à faire les choses, la détestation des loges d'artistes, et puis le sentiment de fidélité, cette maladie du chien non transmissible à l'homme. Il a l'œil qui pétille, il a le sourire frondeur, il a la gouaille de la sincérité. C'est un colosse de sympathie que j'accueille aujourd'hui en votre nom sur l'antenne d'Europe 1. Et même si au fil du temps, il a perdu du poids physiquement, je peux vous dire qu'il en a gagné professionnellement, populairement. Je suis un bien heureux de recevoir cet après-midi le très talentueux, le très attachant Sébastien Coé.
2: Oh là là, c'est gentil.
1: Voilà mon jeune homme.
2: C'est magnifique, hein, vraiment. Alors là, bravo, merci.
1: Mais ça me fait plaisir que ça te fasse plaisir. Mais dis-toi que je ne suis pas un gentil. Je suis un mec sincère.
2: Normal.
1: Tu sais pourquoi ? Je n'ai jamais reçu quelqu'un ici pour en dire du mal. Je ne les reçois pas, c'est tout.
2: Ceux que t'aimes pas viennent pas.
1: Eh non, d'accord. C'est comme ça.
2: Ah, c'est
1: voilà,
2: bien.
1: C'est, tu vois ?
2: Moi, j'en ai reçu des fois dans des émissions, des gens que je n'aimais pas.
1: Eh ben ouais.
2: Et quand je les ai reçus, ça m'a confirmé que je comprenais les raisons pour lesquelles je ne les aimais pas.
1: Daniel Guichard, mon vieux, c'est le premier choix de mon invité Sébastien Coé sur Europe 1.
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0: Le magnifique Mon Vieux de Daniel Guichard, c'est sûrement une des plus jolies chansons françaises magnifique. Du répertoire. Et c'est sûrement pas un sujet neutre, ce premier choix de ta part.
1: Ouais.
0: Ça ramène forcément une histoire personnelle. Il ressemblait un peu à ça, le tien.
1: Mon papa, oui, il était ouvrier. Enfin, toute ma famille travaillait dans une sucrerie,
0: oui,
1: qui était au bout de la rue.
0: J'ai appris ça
1: à Marle-sur-Serre, dans l'Aisne.
0: Pour ça qu'un jour t'as arrêté.
1: En fait, on était très sucre. Enfin, à l'époque, d'ailleurs, on disait pas que le sucre c'était mauvais. On disait même que c'était plutôt bon. À l'époque, on avait toutes les
0: mais
1: campagnes du
0: bon,
1: sucre.
0: C'est bon, c'est bon.
1: Oui,
0: enfin, si ça nous faisait pas changer de taille tous les six mois.
1: C'est un peu le problème. Et j'avais un papa qui travaillait beaucoup, enfin, qui avait le culte du travail, comme beaucoup de gens à l'époque. Le travail, c'était très important. La relation avec le patron, enfin, tout ça, il y avait.
0: Bien sûr.
1: Et cette chanson, évidemment qu'elle me parle, parce que c'est il y a toute la bêtise dans cette chanson. C'est dit à la fin d'ailleurs d'un gamin,
0: ouais,
1: qui dit pas les choses à son père, qui dit pas les choses à ses
0: qui
1: parents,
0: qui peut passer à côté,
1: ouais, qui les dit pas, on dira plus tard, et puis on dit pas forcément je t'aime, on le dit à la fin, ou et puis des fois on a envie de le dire mais trop tard. Et évidemment, mon papa est décédé quand j'avais 20 ans et je n'ai, alors j'ai déjà pas eu le temps de le dire pour ma mère quand j'avais 10 ans,
0: ouais,
1: quand elle est décédée, et ben mon père, on se dit bon, je le tends, voilà, et puis on est un peu entre 10 et 20 ans, on est un peu, bon, en plus j'avais la passion de la radio, tu l'as dit tout à l'heure, mais j'étais dans autre chose, j'étais, et puis voilà, et puis mon papa, il faisait beaucoup de choses pour moi, c'est lui qui m'emmenait, il faisait des kilomètres pour m'emmener faire de la radio,
0: il t'accompagnait,
1: ah mais il venait me chercher, il faisait 25 kilomètres, il revenait chez lui, puis il repartait 4 heures après, puis il me ramenait, il a fait ça tous les week-ends pendant 7 ans, et voilà, et le merci, je pense qu'on oublie de le dire, et le je t'aime, on oublie de le dire, et voilà, et il y a des choses comme ça sur lesquelles on ne pourra jamais revenir en arrière. Je suis pas quelqu'un qui revient en arrière, mais il y a des choses pour lesquelles au moins une fois ou deux on aimerait revenir en arrière et dire une fois j'ai oublié de te le dire.
0: C'est bien parce que tu as répondu à toutes les questions que j'avais préparées en t'écoutant parler. Non, c'est pas, t'excuses pas, c'est parfait. Il y en a une par contre à laquelle tu vas me répondre. Est-ce que tu regrettes qu'il ne t'ait pas vu réussir?
1: Ouais.
0: Ça reste un regret,
1: ouais,
0: ça.
1: Mais il était très fier d'avoir
0: une blessure, écouté. Presque.
1: Une blessure, non, mais un manque. C'est-à-dire que j'étais. Je sais qu'il était très, très fier quand j'ai commencé la radio à 13-14 ans. Il était très fier d'écouter dans la radio. Il y avait des gens à l'usine qui disaient t'as vu, on a écouté Sébastien. Il était très fier de ça. Puis en même temps, je ne lui posais pas de problème. En fait, j'ai toujours fait en sorte, quand ma mère est décédée, de ne pas poser de problème à mon père. C'est la seule chose que j'ai dû faire de bien. C'est-à-dire que autant je suis pas peut-être assez démonstratif, mais je me suis dit, il a vécu ça, je veux pas être un poids, je veux être le plus léger pour lui. J'étais bon élève, je foutais pas le bordel. Il sait pas ce que c'est que d'avoir eu son fils retenu à l'école, d'avoir été puni. Je lui ai épargné tout ça. Mmh. Je faisais tout pour être.
0: T'as pas fait de conneries,
1: non,
0: avec les bandes et tout ça.
1: Rien.
0: Mais c'est un magnifique geste d'amour envers lui.
1: Peut-être, ouais, peut-être. Bah, si. Je faisais tout pour qu'il se Je faisais tout pour qu'il soit heureux et effectivement, après, quand il y a eu la télé, quand il y a eu les spectacles, des fois, je me disais, qu'est-ce qu'il aurait été fier d'être là au premier rang? Qu'est-ce qu'il aurait été fier de me mettre à la télé? Je me serais peut-être fait engueuler par ma mère, parce que ma mère était plus dure, qui m'aurait dit, mais comment t'as pu dire
0: comment
1: un truc?
0: Comment tu oses?
1: Comment t'oses dire ça à la radio? T'as pas honte? Ma mère m'aurait beaucoup plus engueulé.
0: Sébastien, qu'est-ce que ça veut dire, enfin?
1: Ma mère m'aurait pourri. Il y a des tas de choses dans ma vie qu'elle aurait pas supportées à la radio. Mais mon père, je pense, voilà, j'aurais aimé les voir des fois les deux, là. Les deux assis au premier rang d'un spectacle et voir un petit bout de ça. Voilà, ça
0: il était plein d'indulgence pour toi quand tu étais ado, ton papa.
1: Oui, il était indulgent, puis il n'y avait pas besoin de l'être non plus. Enfin,
0: oui.
1: Il était fier de ce que je faisais, il était content de ce que je faisais à la radio, parce que quand même, quand j'avais 13 ans, j'étais un peu grande gueule, mais un peu moins que ce que je l'ai été par la suite. Je commençais à me rendre compte. En fait, je me suis rendu compte que la radio, on se créait un personnage. On se crée un personnage. Moi, j'étais timide, très complexé, très timide avec les filles, les garçons. Je n'étais pas un meneur de bande. Moi, j'étais plutôt le mec en retrait. Et je me suis rendu compte qu'avec la radio, on pouvait se créer un personnage. On pouvait se créer plus beau que ce qu'on était, plus vieux que ce qu'on était, plus arrogant que ce qu'on est dans la vie, voire même plus irrévérencieux. C'est-à-dire que
0: je confirme.
1: Je me suis permis des tas de choses à la radio que je me permettrai jamais dans la vie parce que voilà ma conception de la vie, de la politesse. J'ai des valeurs dans la vie qu'à la radio on abat tout ça parce que si d'un seul coup on remet ses valeurs, son éducation, on n'est pas drôle. Il faut savoir abattre tout ça pour être un sale garnement à la radio.
0: Sébastien Coé, j'adore ce genre de sale garnement. Il est mon invité cet après-midi. On le retrouve dans un instant. Vous êtes bien sur Europe 1.
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0: Sébastien Coé est mon invité cet après-midi sur Europe 1. Là, ton choix, on va en parler de ça. Ça n'empêche que c'est la première fois qu'on l'a en programmation. Juré craché. Claude Barzotti,
1: ah ouais,
0: madame.
1: C'est une belle chanson.

0: Deuxième choix de mon invité, Sébastien Coé. Là, on est un peu chez Madame Bovary, là. Hein.
1: J'aime bien, c'est beau ça, non?
0: C'est beau, tu l'as lu, Madame Bovary?
1: Non, alors ça fait partie des bouquins que j'ai pas lus. Tu sais, des fois, on passe à côté de livres comme ça,
0: toi
1: et je pense que toute ma vie...
0: Au-dessus droit.
1: Mais il y a des moments, tu te dis, il y a des livres comme ça, écoute, je vais le faire, et puis ça passe à côté, puis tu te dis, je pense que je finirai ma vie, on mettra ça sur ma pierre tombale, il n'a toujours pas lu Madame Bovary.
0: Non, lis-le, tu vas t'éclater. Il t'a manqué souvent le courage, comme il raconte là, pour séduire une fille?
1: Mais je suis là. J'étais un timide maladif, moi. J'étais un timide maladif et ma chérie actuelle, Nathalie, que j'embrasse, j'étais en mode drague. C'était très compliqué. Parce que quand on est face à une belle femme et qu'on sent...
0: Ouais.
1: Il y a plusieurs types de séduction. Il y a la séduction du soir, où on se dit, oh, allez, c'est pas grave, on va d'une petite amie pour une soirée, une semaine, un mois. Et puis, il y a celle avec qui on a un coup de foudre. Il y a celle où on se dit, je veux pas la rater l'histoire, je veux faire les choses bien. Et là, il y a une espèce de pression qui arrive et d'un seul coup on devient pas très bon. Ma demande en mariage, je lui ai demandé en mariage il y a un an, j'ai été très mauvais, les mots ne sont pas sortis. Je l'ai enregistrement, je te ferai rire un jour avec ça.
0: Ah ouais, avec plaisir.
1: Je lui donne elle voit la bague et je lui dis une espèce de bêtise. Est-ce que tu peut-être aurais envie d'être avec moi, mais je suis nul. Il y a rien qui vient,
0: ouais,
1: c'est
0: mais
1: une catastrophe.
0: C'est merveilleux parce que c'est quand même un signe de ta sincérité. T'es pas comme Patrick Timsit qui disait dans un sketch, moi mon genre de femme, c'est celle qui vole.
1: je veux dire qu'à un moment donné, c'était celle avec qui on veut faire un bon bout d'histoire. En tout cas, il y a un moment dans une vie, c'est ce qu'on veut.
0: Tu t'es jamais risqué à faire le poète avec une femme?
1: Non, je suis pas très bon.
0: Et à être amoureux d'une femme qui avait 10 ans, 15 ans de plus que toi?
1: Non, j'ai jamais eu ça.
0: Ah,
1: j'ai
0: bah,
1: jamais eu de gros écarts là-dessus. J'ai toujours et puis je me suis jamais fait attention à ça si la personne était plus âgée que moi ou pas. Je trouve que c'est la magie qui opère.
0: Tu as connu la solitude adolescente?
1: Ah oui, je t'ai fait
0: ça, oui.
1: Fils unique,
0: oui,
1: bah
0: mais
1: oui.
0: Vis-à-vis des filles, c'est-à-dire le côté, regarde, j'ai au cœur une vieille solitude, viendriez-vous du nord ou du sud pour devenir mon habitude? La phrase, la dernière est moins bien.
1: J'aime bien le garçon spécialiste de la musique, qui dit non, ça on va la refaire, elle est pas
0: non,
1: bonne.
0: Non, mais
1: celle-là.
0: Parce que j'aurais pas écrit. On dit pas une femme, tu vas devenir mon habitude, non. Nicht.
1: Pas le premier jour, en tout cas.
0: Même le dernier. Tu vois, si tu veux,
1: mon
0: avis.
1: Oui, la solitude du garçon qui passe. Ouais, j'ai été amoureux, parfois, seul dans ma chambre, à me dire est-ce qu'elle voudra de moi, et elle ne voulait pas de moi. Oui, évidemment.
0: Et le plus fou que... Le truc le plus dingue que tu aies osé faire pour séduire, tu t'en souviens?
1: Non, pour séduire, pas grand-chose. Pour faire plaisir, beaucoup. Pour séduire, je suis pas le gars qui va faire le grand numéro.
0: Non.
1: Je suis, mais par contre, quand j'avais les rares personnes que j'ai eu, le grand amour, on l'a pas 10 fois dans sa vie.
0: Non.
1: Les personnes qui ont compté, et c'est comment faire pour chaque jour faire en sorte de garder ce truc et évidemment toutes les semaines faire quelque chose de plus et à chaque fois avoir le grand jeu pour moi, il est au quotidien.
0: Et t'as un exemple? Un souvenir de ça ou non?
1: Non, mais non, parce que c'est vraiment me dire, ça passe par les petites attentions, ça passe par les petits gestes. J'offre des fleurs tous les samedis ou tous les vendredis à ma chérie.
0: Ah, c'est beau.
1: Tous les vendredis, elle a des fleurs.
0: C'est beau, parce
1: au début, elle
0: croyait
1: que j'avais un truc à me faire pardonner.
0: Hein?
1: Au début, elle disait t'as un
0: oui,
1: truc à
0: oui,
1: te faire
0: bien
1: pardonner.
0: Oui, bien sûr.
1: Ça fait
0: les
1: deux
0: mecs
1: semaines.
0: Qui arrivent avec le bouquet, tu vois.
1: Et non, ça fait partie des habitudes.
0: Oui. Sébastien Coé, mon invité cet après-midi sur Europe 1. On n'en a pas fini avec lui, je vous le dis.
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0: Sébastien Coé, ton troisième choix, mais j'ai ce garçon qui va chanter. Là.
1: C'est qui?
0: C'est drôle.
1: J'ai choisi qui?
0: Je sais pas, j'ai peur que t'aies choisi l'animateur qui est en face de toi.
1: Ah, j'ai choisi Barbelivien. Parce que je me disais qu'il a pas fait assez de morceaux,
0: oui,
1: il faudrait que la SACEM lui vienne en aide.
0: Oui, tu as bien fait. Mais c'est drôle parce que Nadia Wolf, qui était notre invitée la semaine dernière, elle avait aussi dans sa programmation. Je préviens mes futurs invités, plus d'Elsa jusqu'à Noël. On l'écoute quand même.

0: Elsa, le troisième choix de mon invité.
1: Est-ce que tu pourrais dire Elsa de moi?
0: Oui, alors bon.
1: Je trouve ça drôle que l'animateur qui a fait la chanson dit c'était Elsa de moi-même.
0: C'était Elsa de moi-même.
1: Voilà.
0: Tu sais, comme Victor Hugo disait, on lui demandait ce qu'on mette sur les enveloppes. Monsieur Victor Hugo, on s'en est venu.
1: Voilà, comme ça c'est réglé.
0: C'était réglé. Mec, il cherchait pas le numéro. Moi, je sais où il habitait, Totor, mais bon, je ne le dirai pas. Mais alors, c'est quoi ce choix? T'avais 10 ans quand elle est sortie.
1: Ouais, mais que je l'ai redécouvert beaucoup plus tard. Je l'ai redécouvert beaucoup plus tard et j'étais dans ma voiture en écoutant le début de cette chanson. Mais il y a 10 ans et je suis réemballé par la chanson que je redécouvre comme si elle pouvait être des années 2000. Et je la trouve extraordinaire, avec l'enchaînement du refrain qui repart sur le deuxième refrain. Je la trouve incroyable. Je dis pas parce que tu es là, mais parce que ça, et je l'ai redécouverte il y a 10 ans et je me suis dit, elle est terriblement moderne et elle rentre terriblement dans la tête. Comme quoi, encore aujourd'hui, il y a pas de, la magie, c'est la magie, en fait, d'une chanson. Et ça opère. On a beau avoir eu la tectonique, la techno entre-temps. Le rap, le rail, tout ce que tu veux en influence musicale, et ben tu te rends compte qu'un chef-d'œuvre, ça reste un chef-d'œuvre.
0: Oh, c'est pas un chef-d'œuvre.
1: Mais c'est vrai parce pour moi, une chanson populaire. Parce que
0: chanson populaire.
1: Tu fais des chansons populaires. Mmh. Tu es le roi des chansons populaires. Et je trouve qu'une chanson populaire, c'est comme la comédie au César. Ce sont souvent des choses qu'on met de côté parce que des fois on dit ah oui, mais il faut mieux faire pleurer que de faire rire. Et on dit oui, mais alors la musique classique, c'est quand même mieux que la chanson populaire, parce que faire chanter les gens, mais c'est exceptionnel de faire chanter tous les gens, c'est-à-dire les gens qui bossent, les gens, les malheureux, les chômeurs, tous ces gens qui se retrouvent derrière une chanson.
0: Écoute,
1: c'est magique.
0: Moi, c'est vrai que toute ma vie, et j'essaye encore de faire ça, ça m'arrive encore, et vous le saurez bientôt, mais ça m'a pas empêché de recevoir un courrier d'une dame qui m'a un jour écrit en me disant, mais monsieur Barblivien, vous êtes un auteur merveilleux, comment vous pouvez écrire des
1: Pour y mettre autre chose que la la la.
0: Oui, à longueur de chanson, c'est de la fainéantise ou quoi? En tout cas, ça me touche beaucoup ce que tu me dis, parce que je me dis, bon, ben voilà, c'est 82, elle a 45 ans.
1: Ah voilà, bah, c'est rien du tout, hein. C'est une misère. Hein. Moi, je suis en 72, elle a
0: 45 ans. Ouais. Elsa, la.
1: Ouh. Et il recommence, il aurait pu mettre des paroles, et maintenant il recommence, il remet la.
0: Sujet plus sérieux. Tu vas me répondre rapidement peut-être ou pas me répondre. Comment on se relève de la perte de sa maman à 10 ans ?
1: On se relève pas, on essaie de compenser dans l'imaginaire. C'est-à-dire que la nature est très bien faite, bizarrement. C'est-à-dire que quand il vous arrive un drame comme ça, je pense que les enfants se reconstruisent. C'est assez étonnant, mais je pense qu'un enfant, moi j'ai perdu ma maman, et je crois que l'imaginaire d'un enfant fait que d'un seul coup, on se met dans une passion et on part. Et on part dans autre chose. Ça ne remplace pas, ça vient compenser. Moi, bizarrement, je suis parti, mes parents étaient dans le sucre, on l'a dit tout à l'heure, je suis parti vers la radio. Quel rapport? Ça n'avait aucun rapport.
0: Mais
1: je voulais faire des soirées, je voulais parler aux gens, je rêvais d'être Coluche ou Philippe Bouvard. Et je suis parti là-dedans. On se remet pas, en fait. On se remet pas parce que, bizarrement, quand ces 15 dernières années, que ce manque a été encore plus fort. Ces 15 dernières années, alors que j'avais grandi, marié, eu quelques réussites dans mon métier, ces 15 dernières années, je me suis dit, qu'est-ce que ça doit être magique d'appeler sa mère? Qu'est-ce que ça doit être magique d'appeler son père?
0: Voilà. Sébastien Coé, notre invité, même s'il n'y a pas de rapport de cause à effet, on va écouter ton quatrième choix et on va en causer. Dalida, mourir sur scène. Ah.

0: Aïda, mourir sur scène, le quatrième choix de mon invité Sébastien Coé. Pourquoi ce choix, mon camarade?
1: Et tout est dit, parce que je trouve que quand on se dit comment on va mourir, on n'a pas envie de mourir, à plus pouvoir se lever dans le fond d'un hôpital et qu'à choisir, on se dit que finalement, est-ce que c'est pas la plus belle mort de mourir comme ça, alors même s'il y a eu, voilà, entouré de son public, Molière. Je crois que Joe Dassin était décédé entouré de ses amis à Tahiti, si je dis pas de bêtises.
0: Oui, mais pas sur scène.
1: En se levant de table, se levant de table avec après un whisky, certainement un cigare, etc., etc. Et puis à un moment donné, le truc fatal. Je sais pas comment. J'aurais envie de mourir et j'ai pas trop envie d'y penser maintenant, mais il y a un peu tout là-dedans et puis Dalida, quand j'étais gamin.
0: Alors, ce souvenir?
1: Je l'avais embrassée. Alors, la pauvre, ça n'a aucun rapport.
0: T'avais quel âge?
1: Le suicide est arrivé quelques mois après. Beaucoup plus jeune que ça. Je vais avoir 10, 11. Jacques Martin, l'école des fans. Et elle était là, et j'étais dans la salle et j'étais venu à Paris. J'étais le gamin de province qui était venu avec le bus de la sucrerie. Et à un moment donné, j'étais déjà fan de télé, je regardais ça, je voyais les trucs applaudissaient, puis il y avait Dalida, et à la fin, vous allez faire le bisou à la star, et j'avais fait un bisou à cette dame, et il y avait Jacques Martin à côté, il y avait un peu tout ce qui me faisait vibrer, quoi. Je voyais ça au Théâtre de l'Empire, c'était magique pour moi.
0: C'est drôle, parce qu'on a des souvenirs croisés de Dalida. Moi, je l'ai bien connue, et pour cause, je me suis occupé de deux de ses albums à un moment de ma vie, et elle avait un charme fou, hein, Dalida, elle était irrésistible. Et un jour, elle me dit, mais, parce qu'elle me vouvoyait, on se vouvoyait, elle me dit, mais Didier, pourquoi vous avez voulu me faire cet album, faire les chansons, tout ça? J'ai dit, c'est à cause de Bambino. Alors elle me regarde, elle me dit, vous aimiez Bambino? Oh, je dis, c'est plus que j'aimais Bambino. Je me mettais devant la télé, j'avais l'impression que vous la chantiez pour moi. Que c'était ma chanson. Dalida, mourir sur scène, c'était ton quatrième choix. On se retrouve très vite. Sébastien Coé est avec moi toute cette fin d'après-midi sur Europe 1.
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0: Sébastien Coé est mon invité cet après-midi. On va finir avec du très, très, très lourd. Tu es coquinou, hein, parce que toi, je vois que t'aimes ça, la chanson française.
1: Oui, j'adore ça.
0: Ah, ben bah là.
1: Et d'une certaine époque, pour être très honnête.
0: Oui, ben là, j'allais dire, tout se ramène pratiquement à tes 10 ans.
1: Ouais,
0: c'est drôle, à part Dali qu'on vient d'écouter, Dalida qui est un peu plus lointaine, toutes sont autour du début des années 80. Et celle-là, je peux te dire qu'en 1981, c'était quelque chose, t'as bien fait de la choisir. Michel Sardou, Les Lacs du Connemara.

0: Les Cornemuses, le grand orchestre. C'est du lourd, du très très lourd que tu nous as choisi là.
1: Ah bah, c'est magnifique, non?
0: Bah, c'est une épopée, cette chanson-là. C'est plus qu'une chanson, c'est un tour opérateur, c'est tout ce que tu veux. En 5 minutes et quelques, tu te fais le tour de l'Irlande. Tu visites un mariage, tu vois.
1: Et puis elle est incroyable, et puis elle traverse les années, et puis les gamins aujourd'hui redécouvrent ça.
0: Ah ben ça, je te confirme.
1: Voilà, ils redécouvrent. Avant, d'ailleurs, c'est marrant parce qu'il y a 20 ans, on mettait Michel Sardou enfin dans les discothèques pour que les gens quittent la salle. Hein, on mettait ça à 4h du mat. Aujourd'hui, on le met en milieu de soirée parce que
0: c'est la chanson reine des karaokés. Hein. Moi, je te confirme, mes filles, elles chantent que ça.
1: Ça fabuleux.
0: Elles ont 15 ans, elles montent sur les chaises et en avant.
1: Puis j'aime l'époque, voilà, j'aime l'époque, je vous l'ai dit tout à l'heure, mais c'est vrai, c'est important. Et puis j'aime le personnage, il est incroyable, Michel.
0: Ah, Michel Sardou, sa vie, son œuvre, c'est...
1: Mais je l'adore, je le connais pas, hein. je ne le connais pas, je ne l'ai jamais rencontré.
0: Il te décevrait pas.
1: Mais j'aime beaucoup, il me fait rire, et puis il dit ce qu'il pense.
0: Voilà. Et puis il dit ce qu'il pense, il n'a pas du tout le caractère ombrageux et tout ça qu'on lui prête. Hein. C'est plutôt un joyeux de riz, hein. Dans sa vie, il a été plutôt... joyeux et bon vivant. Et ça reste surtout, on se rend compte avec les années qui passent, que ces chansons sont...
1: incroyables. J'ai pris celle-là, mais j'aurais pu en prendre plein d'autres.
0: Bien sûr, ces chansons font partie de nos vies à nous. Ta vie à toi, là, ce retour sur Europe, raconte-moi un peu. T'es sur Europe 2, du lundi au vendredi. Mais là, tu squattes, là, tu fais du 7h à 11h et 15h30 à 18h.
1: Ouais, c'était au début, on a commencé par la matinale. Et puis ça,
0: c'est Europe 2.
1: Il y a un an, et puis après, on m'a proposé il y a 6 mois, on avait essayé l'après-midi, ça avait marché, donc on a fait l'après-midi. Et cet été, dans la maison, on m'a dit, mais ce serait bien de faire un peu d'Europe 1 aussi.
0: Ben, de 15h à 16h.
1: Ben oui, donc j'ai dit, bon, voilà, écoutez,
0: pourquoi
1: je suis là.
0: Pourquoi se gêner?
1: Je suis là, donc on va le faire. Et petit clin d'œil, il y avait un titre que j'avais mis de côté, qui était un nom d'émission, qui était Il y en aura pour tout le monde, qui était le nom de l'émission de Coluche.
0: Ouais.
1: Et un jour, je revois ça, un documentaire sur Coluche. Je vois passer Il y en aura pour tout le monde il y a un an et demi. Je me dis, mais il est fabuleux, ce titre d'émission. Je regarde, alors il appartenait à je sais plus qui. Et il y a un an et demi, quand je rentre dans la maison, je leur dis, écoutez, il y a. Comme quoi le hasard, je ne sais pas s'il y a un hasard ou pas. Je lui dis, vous avez un nom, Il y en aura pour tout le monde, qui était dans la maison, et ils me disent, oui, mais c'est plus à nous.
0: Ça a été vendu.
1: Alors je lui dis, peut-être que ça vaudrait le coup que vous le récupériez, parce que c'était quand même une émission Europe 1.
0: Ouais.
1: Et puis un jour, il m'appelle, genre 2 semaines après, il me dit, c'est bon, on l'a récupéré. Ben, je lui dis, écoutez, est-ce que je peux vous demander de le mettre de côté? Et si un jour j'arrive sur Europe 1,
0: j'aimerais bien
1: prendre ce titre-là, parce que je trouve qu'il veut dire plein de choses et il est sympa.
0: Non, c'est une belle histoire. Mais moi, je suis heureux de te retrouver. Europe 2, ça me rappelle du temps, j'avais fait les jingles d'Europe 2.
1: Mais non.
0: 2. Si, c'était Marc Garcia qui dirigeait.
1: Très longtemps.
0: Tu te souviens? Ah ouais, bah, j'ai été jeune, vous savez, Sébastien.
1: Moi, j'ai été patron de cette radio, j'étais patron d'Europe 2 pendant 6 ans, 5 ans.
0: Ah, mais t'as tout fait.
1: Ouais.
0: Je l'ai dit dans mon édito.
1: Ouais,
0: mais tu le sais, ça. Tu t'en es rendu compte que t'étais un.
1: J'ai fait pas mal de trucs.
0: Que t'étais un déchaîné de la bougeotte.
1: Ouais, un peu. Mais diriger des radios, c'était passionnant. Et remonter des radios. En fait, c'est ça qui m'amuse beaucoup. Diriger, c'est très chiant. Ça n'a pas d'intérêt. Pour les gens qui... Diriger un média n'a pas d'intérêt. Monter un média ou remonter un média, ça, c'est passionnant.
0: Bon, si un jour, ça te reprend, pense à moi.
1: Quand je reprendrai une direction.
0: Le mec qui se place.
1: Je prendrai un jeune qui
0: génial.
1: Démarre.
0: Trois, quatre chansons, quelques petites émissions de radio... machin de ci, de là, qu'un cas. Qu'est-ce que j'ai été content de passer cette heure avec toi. Tu veux que je te dise, je l'ai même pas vu passer.
1: C'est vrai,
0: je l'ai pas vu passer.
1: Faudrait qu'on demande une deuxième heure.
0: Ben, on va en faire une l'année prochaine ou quand tu voudras, tu seras toujours le bienvenu.
1: C'est très gentil.
0: Je t'embrasse.
1: Merci beaucoup.
0: Je te souhaite le meilleur. On se le souhaite tous les deux.
1: Évidemment. À bientôt,
0: Didier.
1: Merci.
0: Sébastien.
2: C'était Dis-moi ce que tu chantes avec Didier Barbelivien que vous retrouverez dimanche prochain de 17h à 18h sur Europe 1 en compagnie d'un nouvel invité. 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Allez, on termine notre balade nocturne en compagnie de Coé. Bonne fin de nuit à tous.
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1: Pardon, excusez-moi. Merci beaucoup, les amis. Oui, c'est Europe 1, bienvenue. Je vais vous dire pourquoi je souris. Parce que la semaine dernière, j'ai dit à l'équipe, j'ai dit, j'adorerais que le générique de l'émission démarre par un Europe 1.
5: Tu
1: vois, parce que pour moi, c'est historique.
5: C'est historique.
1: Je viens d'aller les voir juste avant l'émission. Je dis, les gars, on est vendredi. Je vous ai demandé quand même, vous auriez pu me mettre mon petit Europe 1. Je dis, bah, tu l'as depuis lundi.
5: Ah bon?
1: Ah oui. Bah écoutez, non, mais vous savez quoi, bah, je suis tellement content, je vais le réécouter.
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1: Ah ben, je suis ravi. J'ai revu mon petit Europe 1, je suis ravi. Merci d'être avec nous. Il y en aura pour tout le monde tous les jours. Et oui, même le vendredi entre 15h et 16h. Dans Il y en aura pour tout le monde aujourd'hui. Ah là là, tiens, nous allons parler de, après avoir dit beaucoup de bien de ces rencontres dans les bars, de Céline Giraud. La porte-parole de Gabriel Attal, tiens, qui a parlé. Il y en aura pour la conception de l'espoir avec Édouard Philippe. Peut-être que vous êtes en train d'aller à la station-service, c'est vendredi, départ en week-end, de vous dire pourvu qu'on arrive à trouver une station où le prix du gasoil ou de l'essence est à un prix raisonnable. Et vous allez voir, Édouard Philippe saura vous remonter le moral. Savez-vous qui est Emmanuel Morel ?
4: Oui.
1: Eh bien, ne dites pas tout de suite, puisqu'il y en aura pour Emmanuel Morel d'ici quelques minutes. Le j'aime pas de Gauthier Lebret dans Il y en aura pour tout le monde, ce sera.
4: Deux stars du sport qui ont été attaquées avec des propos dégueulasses d'un côté comme de l'autre, Teddy Riner et Léon Marchand, des attaques racistes de chaque côté, mais la justice ne se penche que sur l'un des deux cas.
1: Week-end du pape, évidemment, il y en aura pour la playlist du pape. Eh oui, il y a des musiques qui ont été faites spécialement pour l'occasion. Reste avec nous, nous en parlerons. Céline Dion, tiens, il n'y a pas une journée qui se passe sans reparler des concerts de Céline Dion qui cartonne. Elle est en pleine forme. Et il y a des gens autour de cette table qui étaient très mauvaise langue, qui disaient qu'elle ne tiendrait pas plus de deux concerts. Je ne nommerai personne, mais c'est piètre. Et franchement, non seulement pour l'instant elle est en pleine forme, mais en plus, elle a fait une petite chanson avec une jeune fille de 10 ans qui l'attendait devant son hôtel. Nous parlerons. Maria Carré a été détrônée à One for You for Christmas. C'est terminé. Nous reviendrons.
5: Oui,
1: vous avez compris. Nous reviendrons sur la country qui est un phénomène qui cartonne aux États-Unis, mais qui en France a aussi pas mal de monde. Nous aurons le drame du réchauffement climatique, puisque je vous donnerai la date du démarrage des films de Noël sur TF1.
4: Alors ça aussi.
1: Je vous le dis tout de suite. C'est dans pas très longtemps.
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1: Non, attendez.
6: Arrête de bougonner. Mais je suis pareil.
1: C'est le plus jeune de l'équipe. Et c'est pas du même jeu avec leur film de Noël. Et en plus, c'est vrai que les films de Noël, je vous donnerai la date tout à l'heure, c'est, on est d'accord, toujours la même histoire. C'est-à-dire que vous pouvez vous endormir à 13h. Vous faites une sieste. Vous avez vu le début d'un téléfilm de Noël. Grosse sieste. Vous réveillez à 15h. Vous êtes sur le deuxième, mais la fin du deuxième. Vous pouvez raccorder
6: les deux films,
1: les deux sans aucun problème. C'est toujours la même chose. C'est une jeune fille qui vit au bureau à New York généralement, qui doit aller dans un petit village pour régler un problème. Elle va dans un petit village, si possible, de montagne où il neige, évidemment, très fort. Ouais. Et elle doit reprendre un truc d'un bûcheron. Le bûcheron, il arrive, il est magnifique, il est beau, il fait 1m85.
6: C'était son ami d'enfance.
1: C'était son ami d'enfance qui vient de perdre sa femme et qui a deux charmants enfants qui, dès les deux minutes, disent « Oh, qu'est-ce qu'on aimerait que tu sois notre maman ?» Et à ce moment-là, il l'invite à dîner dans une espèce de sublime chalet qui vaut 7 millions de dollars. Alors je rappelle qu'il n'est que bûcheron. Et à un moment donné, les choses vont bien, ils se rapprochent, ils font un dîner, sauf qu'ils se rencontrent vers 70% du film qu'elle est là pour plier son affaire et elle est rappelée à New York et elle repart à New York, lui ne veut plus la voir, sauf qu'à New York elle se rend compte qu'elle a trahi le bûcheron, elle reprend le train ou l'avion pour aller là-bas et il y a les deux enfants qui l'attendent sur le quai, ils se marient, il neige encore et le bûcheron a toujours sa baraque.
6: Le Père Noël passe dans le ciel vite fait.
1: Le Père Noël passe dans le ciel et à aucun moment pendant le film vous verrez que le bûcheron avec sa baraque à 7 millions se tape la taxe foncière, elle n'arrive jamais.
4: J'ai cru que c'était autre chose que la taxe foncière. J'ai cru que c'était la voisine.
1: Donc je viens de vous résumer globalement, ils sont tous très très beaux, ils sont tous magnifiques et c'est des choses improbables. L'argent n'existe pas. Ils habitent dans des maisons sublimes.
6: Ou alors les bûcherons gagnent super bien leur vie aux États-Unis.
1: Ou alors on nous a menti. Nous sommes à la 22e émission. Nous sommes le vendredi 25 septembre. Et aujourd'hui, c'est la journée mondiale du rêve.
6: Ah bon ?
1: Est-ce que vous faites un rêve récurrent ? Ma petite Stouff, bienvenue. Est-ce que tu fais un rêve récurrent ?
5: Je fais le rêve de voler souvent. J'ai l'impression que je cours, je prends mon impulsion et je vole.
6: Ça veut dire que tu es bien dans ta tête.
1: Très bien. Monsieur Pierre, bienvenue. Est-ce que vous faites un rêve de temps en temps ?
6: Moi, c'est un spectacle à chaque fois.
1: Racontable. Europe 1, après-midi, vendredi, familial.
6: En fait, je suis chez mes parents dans la maison de mon enfance. J'ai fait une boum et j'ai tué quelqu'un.
5: Super.
6: Qui est enterré dans le jardin et plus j'avance et plus le corps commence à ressortir du jardin.
1: Gauthier Lebret,
4: j'ai pas un rêve récurrent, mais moi c'est en fonction de ce qui s'est passé dans ma journée, un truc qui peut me contrarier et qui va me poursuivre et devenir un rêve complètement dingue.
1: C'est aussi d'accord. Ok.
5: Toi t'en as pas ?
1: Bon, jamais. Alors moi
5: t'as pas de rêve. Toi.
1: C'est d'une catastrophe planétaire. Je ne rêve jamais. J'adore rêver.
5: Mais c'est vrai que t'es avec ton masque déjà, t'es boule qui est et tout ça.
4: Tu te transformes pas en canard dans tes rêves.
1: Mais genre quoi, mais écoutez, mon amour, vous me le laissez. Vous me laissez vivre mon amour comme je vis.
5: Non, mais ce qu'il faut expliquer aux gens, c'est que tu envoies beaucoup de messages à ta chérie, souvent avant l'émission. Et le problème, c'est que tu te filmes en même temps tout ce que tu fais.
1: Vous l'avez cherché. Je vais vous faire écouter. Écoutez bien, auditeur d'Europe 1. Dans un instant, Dans un instant, je vous ferai écouter une vidéo que je fais en appelant ma chérie à 3 minutes de l'antenne. Vous allez entendre la réaction de mes camarades et ce qu'ils osent faire pendant que je l'appelle dans 5 minutes. Ouais. Restez avec nous sur Europe 1, je vous ferai écouter cette vidéo qui est une partie de ma vie intime que je vais vous dévoiler pour que vous vous rendiez compte à quel point je suis maltraité. C'est aussi la journée mondiale des pharmaciens, bon, aucun rapport. C'est l'anniversaire aujourd'hui de Will Smith, Anne Romanoff, deux salles, deux ambiances, deux looks. Et Mark Hamill qui était
4: Luke Skywalker.
1: Marc Hamill, 74 ans aujourd'hui. Peut-être qu'à son âge, il a des problèmes de sabre laser.
5: On veut pas savoir.
6: Il est plus fluo, ça c'est sûr.
1: Peut-être qu'il est plus.
4: N'est plus avec lui.
1: Peut-être qu'il est plus fluo et moins long.
6: Oui,
1: voilà. Mais écoutez, on lui en voudra pas. Bon anniversaire. C'est le petit sabre laser, mais vers le bas. Écoutez, ça nous arrivera à tous, voilà, oui. C'est tout. C'est le week-end, vous allez avoir l'occasion d'un bon repas en famille, calme, apaisant, ressourçant, et pour éviter les problèmes, ne parlez pas politique.
7: Non, laissez-le parler, vous avez trop, vous ne pourrez pas conclure.
8: Écoute-moi.
7: Olivier Faure,
8: tu m'as interpellé,
7: laissez-le parler,
8: je te laisse parler.
1: Ça, évidemment, vous l'avez reconnu, c'était le débat de la primaire. Vous savez ce qui m'a le plus gêné, moi, dans ce débat de la primaire ?
4: Non.
1: C'est camarade. C'est le côté, je te tutoie, tu m'as laissé parler, mais je peux pas te laisser dire
6: ils sont obligés. Ils vont pas se taper dessus non plus.
5: Ils se connaissent, tu sais très bien qu'ils se connaissent.
1: Oui, mais je suis pas habitué à ça. Alors honnêtement, je suis peut-être vieille école, mais pour moi, les candidats qui viennent pour essayer de devenir président dans leur parti, même si ils se connaissent, tu sais très bien que tout le monde se tutoie. Tu peux dire vous.
6: C'est ce qui fait la différence entre un débat présidentiel et un débat de primaire.
5: C'est ça.
4: Ils se sont quand même bien mis sur la tronche avant-hier.
1: Mais oui, mais moi je trouve que les gens. Qui se mettent sur la gueule en se disant tu. Ça sent les camarades qui font semblant quoi.
4: Ah ben bien sûr, ils ont foudroyé le pauvre Philippe Brun là. Évidemment qu'ils font semblant, ils se détestent. La vérité, c'est qu'ils se détestent. Ségolène Royal, elle appelle Raphaël Guzman le stagiaire. L'autre, il dit, ça fait 40 ans qu'elle demande des postes. Évidemment, ils ne peuvent pas s'encadrer. Alors, donc, le tu permet de, voilà, une petite douceur au milieu d'une série d'attaques.
1: Ouais, on en reparlera tiens, d'ici quelques minutes de la primaire du PS. Parce qu'il y avait Céline Giraud. Céline Giraud, qui était une ancienne journaliste d'Europe 1 que j'aime beaucoup.
6: Et animatrice, non ?
5: Elle a fait
6: l'île de la Tentation, je sais pas.
5: Judo 4,
1: elle a fait des tas de choses.
6: Je me souviens que l'île de la Tentation.
5: Stade 2, elle a fait, oui, tout à fait.
1: J'adore Céline Giraud. Humainement, je vous le dis, c'est une personne adorable. Elle est porte-parole de Gabriel Attal et on lui demande si son candidat va finir par se rallier Édouard Philippe, parce que tout le monde est en train de dire vous êtes gentil, mais à un moment donné, il y a deux candidats. Si au final, vous avez prévu, comme il y avait eu une des bras droits, je crois, d'Édouard Philippe ou de Gabriel Attal qui avait dit que le ralliement était prévu, je crois, en janvier, qu'il y avait une gaffe qui avait été faite en disant que de toute façon, ça allait fusionner, tout ça.
4: Oui, mais c'était elle.
1: Ah, c'était elle qui avait dit.
4: C'était elle.
1: Ah, d'accord. Ah, bah alors, non, bah, alors,
5: Non,
1: elle y va, mais elle est plus. Ah, je sais pas que c'était elle.
5: Si, c'était elle.
1: Ah, bah, elle était plus modérée, Céline.
9: Donc, ça veut dire qu'il reste 7 mois avant la présidentielle. Est-ce que Gabriel Attal saura faire preuve de responsabilité et se rallier éventuellement à Édouard Philippe s'il continue de le distancer dans les sondages ?
10: On est la même famille, en fait. Hein, vous voyez ce que je veux dire ? On est dans la même famille.
9: Est rugueux, Gabriel Attal, là, pendant la campagne.
10: Ah bah, chacun fait campagne. Ce que je vous dis, c'est que l'idée, c'est que chacun fasse campagne. Le ralliement, il aura lieu.
1: Ah bah alors faites-le tout de suite.
6: Voilà, bah elle l'a dit.
1: On va gagner du temps, bah faites-le tout de suite.
6: Bah on sait jamais si j'ai un bon buzz et que Gabriel Attal repasse devant sur les sondages, c'est l'autre qui devra se rallier à lui.
1: Ouais, bah facile, continue de mettre 14 personnes à chaque fois qu'il fait une dans les bars. Ça va pas durer. Et puis l'événement politique, on l'a dit, c'était pendant que nos amis du PS, les copains bras dessus qui peuvent pas se blairer, étaient ensemble. Eh bien, je viens de me rendre compte qu'on est passé à côté de quelqu'un. On a oublié Emmanuel Morel.
4: Ah, bien sûr.
1: Emmanuel
4: Morel, c'est député PS de l'aile gauche.
1: Il était là,
4: du Parti Socialiste.
1: Il y était.
4: Bien sûr, il est candidat à la primaire.
1: Il y était.
6: Ah, d'accord.
1: Il y était,
5: Alors,
1: je vais être honnête, je l'ai oublié, je ne savais même plus qui est parti.
4: C'était un proche d'Arnaud Montebourg.
1: Alors, donc, on va rattraper le retard, Emmanuel Morel.
11: Tout le monde ici soutient les petites entreprises. Et d'ailleurs, moi, je le fais avec beaucoup de conviction et de détermination. Mon problème à moi, c'est que
1: personne ne sait qui vous êtes. Et je crois que c'est pas si ça va s'arranger.
6: Même autour de la table, c'est qui, monsieur?
1: Ah, je suis pas sûr.
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1: Merci d'être avec nous ces vendredis après-midi. Il y en aura pour tout le monde. Nous reviendrons sur la playlist du pape dans un instant. Puisque oui, il y a une
6: mais
1: playlist.
6: Mais c'est lui qui a fait sa playlist.
1: Non, il y a des musiques. Il y a des musiques qui ont été faites.
6: Ah,
1: bah, je vous ai pas dit ce qu'il y avait dans son iPhone. Je vais pas aller fouiller.
6: Ce sera bien. J'aimerais bien.
4: Je vais pas aller fouiller. T'imagines ? J'ai l'iPhone du pape. Le code.
1: Vous entendrez tout ça dans un instant, puisque c'est l'événement évidemment ce week-end. C'est un événement qui intéresse le monde. Non, j'en profitais pour faire écouter un document exceptionnel. Un document européen. J'ai toujours rêvé de dire ça. Document européen. Vous allez entendre. C'était hier, j'appelle ma chérie, comme je le fais régulièrement.
6: Toutes les 5 minutes.
1: Taisez-vous. Comme je le fais régulièrement pour lui dire que je l'aime, etc. Pour lui dire que l'émission va démarrer. Je voudrais que vous écoutiez, Écoutez, derrière, en fond, il y a les trois personnes que vous connaissez, là. Mmh. Et vous allez entendre le manque absolu de respect, alors que je laisse mon message écouter.
8: Bisous, ma chérie.
12: Pas de respect, toi.
8: Coin, coin. Attends que je te vois en train de...
13: Gaffe, la chasse va bientôt.
8: Oh là là. Ne les écoute pas, ma chérie. Ne les écoute pas, ma chérie. Voilà, je t'aime. Hein, Lily, t'aimerais bien qu'un ton chéri te fasse des vidéos comme ça et tout. Hein, toi aussi. Ah,
13: super.
8: Mais... Quoi, non.
1: C'est pas France Tonnerre, il m'appelle. Mais vous n'avez pas de respect.
4: France Tonnerre.
5: France Tonnerre.
4: On fait bien les canards, je trouve.
5: Ouais,
4: on
5: gère. Ouais, très bien.
1: Je trouve que... Vous avez raté Gauthier en train de battre des ailes.
4: C'est le petit bras. On est dans les oies sauvages.
1: Méfiez-vous de ma chérie, n'oubliez pas qu'elle fait 20 cm de plus que vous. Non, faites très attention.
4: Et donc que toi aussi.
1: Il oui, faut toujours se méfier des plus grands. Le j'aime pas de Gauthier Lebret, de quoi on parle?
4: Alors la justice à géométrie variable. On a deux stars du sport. Teddy Riner, évidemment, star du judo. Léon Marchand, star des bassins. Ils ont fait deux choix opposés. Teddy Riner a fait le choix de prendre parti contre la dite extrême droite. Au début, il a dit les extrêmes, puis après, le journaliste de Stade 2 le relance. Il dit non, l'extrême droite, appelons un chat. Et Léon Marchand, il a fait le choix tout à fait inverse, en disant moi, je ne prends pas parti, je n'ai pas suffisamment de connaissances, ça ne m'intéresse pas. Les deux.
6: Mais c'est après... même pas le choix inverse, c'est le choix neutre.
4: Oui, c'est le choix neutre. Bah, c'est non, le choix de ne pas donner son avis. Oui.
1: Est-ce qu'il a dit cette phrase, je ne prends pas parti?
4: Oui, je ne prends pas parti. Je n'ai pas les connaissances, ouais, suffisamment les connaissances pour le faire. Et donc, Léon Marchand et Teddy Riner, pour leurs sorties respectives, ont été tous les deux victimes de racisme, de cyberharcèlement sur les réseaux sociaux. Bref, des choses absolument dégueulasses. Et pour l'un des deux, le parquet fait quelque chose. Le parquet a ouvert une enquête. C'est pour Teddy Riner. Et c'est pas le cas pour Léon Marchand. Je pose la question, pourquoi y aurait une différence de traitement judiciaire?
5: De mesure.
4: Voilà, alors que les commentaires sont tout aussi dégueulasses en fonction d'un côté comme de l'autre.
1: Est-ce qu'il y a une notion de racisme aussi chez Léon Marchand?
4: Ah bah, sale blanc, c'est quoi?
1: C'est du racisme.
4: Bah voilà. Oui.
1: Non mais je pense que c'est le je ne prends pas parti qui lui a créé les problèmes. Parce que je pense qu'il aurait fait, je redis toujours la même chose, à la Zidane, je suis pas là pour ça.
6: Ça veut dire la même chose.
5: C'est oui, pour moi, c'est pareil.
1: Non,
5: pareil,
1: je ne prends pas parti.
5: Non, je suis désolé. C'est quoi la
1: Je ne prends pas parti, ça veut dire, je ne prends pas parti. Et là, vous avez des gens qui ne veulent pas des extrêmes, que ce soit de l'un ou l'autre, qui vont dire, mais comment il ne peut
6: de
1: pas
6: mémoire,
1: prendre parti?
6: Il a dit, je ne suis pas légitime. De mémoire.
1: Oui, alors ça, mais c'est pour ça que je dis, ça dépend ce qu'il a dit.
6: Voilà.
1: Mais moi, je pense que de toute façon, si ces gens ne veulent pas dormir, ils se disent, je suis pas là pour ça. Point final. C'est pas à moi de donner des consignes de vote. C'est pas à moi de le faire.
4: Je préfère rester en retrait. Je n'ai pas envie de dire n'importe quoi parce que je me sens pas légitime.
1: Voilà. Ça mérite pas. Les pelletés de merde qu'il a.
4: Attends, ça. Et même je ne prends pas parti. Ça mérite pas de se faire traiter de sale blanc, sale français, facho, etc. Hein.
1: Rien ne mérite de se faire traiter ni de facho, ni de sale blanc, et de l'autre côté de se faire traiter de sale noir et de sale ce que vous voulez.
4: Voilà.
1: Rien ne mérite ça. C'est une chose qui est claire. Peu importe ce que vous dites, rien ne mériterait de se faire traiter de sale blanc, sale chinois, sale noir. Rien ne mérite. On est en France, on est une démocratie.
4: La justice doit répondre dans les deux cas.
1: On est une démocratie, on doit pouvoir dire j'ai pas envie de parler politique. Je le ferai pas, et puis c'est tout.
5: Ils auraient pu effectivement le faire aussi pour Léon Marchand, parce qu'ils ouvrent cette enquête pour injure publique raciste et cyberharcèlement. Donc, mais Léon Marchand, il a eu aussi le cyberharcèlement, il l'a eu également.
4: Et le racisme.
1: Ça va peut-être arriver. Merci pour ce petit coup de gueule. Gauthier, tiens, vous voulez partir en week-end, vous mettez de l'essence dans la voiture, vous priez pour qu'elle ne soit pas trop chère, ne rêvez pas. Et c'est Édouard Philippe qui vous souhaite un bon week-end.
14: Ah, tiens. Et pardon, parce que j'aimerais vous dire des trucs plus joyeux le matin.
15: Mais
14: la vérité, c'est que ça peut être pire. Personne ne sait comment la situation dans le détroit d'Ormuz va évoluer. Personne ne sait comment les Houthis vont gérer leurs relations, si j'ose dire, en tout cas leur antagonisme, avec l'Arabie Saoudite.
15: Sens, vous craignez.
14: Personne ne sait combien de millions de barils par jour vont sortir du détroit d'Ormuz dans 3 mois. Pardon de le dire comme ça, mais la situation stratégique dans laquelle se trouvent les Iraniens aujourd'hui est plus favorable que celle dans laquelle ils se trouvaient avant l'intervention américaine. Parce qu'aujourd'hui, ils savent qu'ils peuvent bloquer le détroit, ils savent qu'ils peuvent imposer un péage sur le détroit.
1: Ça va pas baisser,
14: donc, la vérité vraie, et elle est terrible, c'est que les capacités de raffinage ont décru, les capacités de production ont décru, et la capacité d'exportation du pétrole produit dans cette zone a décru. Et c'est un vrai problème.
1: D'accord.
6: Aurait dû dire bon week-end à la fin.
1: Et puis il aurait même dû rajouter, et puis bonne année, puis bonne santé, c'est important la santé. J'ai même presque envie de vous dire, faites-le plein ce week-end, ça vous fera peut-être moins cher que le week-end prochain. 21% des Français veulent voir le pape. C'est le sondage qui est paru, c'est un sondage pour La Croix. Ils veulent le voir en vrai ou à la télé. D'ailleurs, ce week-end, il y a des retransmissions un petit peu partout, et je pense que vous serez d'ailleurs peut-être...
5: Sur notre antenne aussi, d'ailleurs.
1: Voilà, mais vous serez d'ailleurs, je pense, beaucoup plus confort chez vous que d'essayer parfois de voir de loin, derrière un poteau, etc. Vous verrez tout beaucoup mieux, mais je pense que l'événement, comme va le faire Stouff, le voir en vrai, voilà, je pense que c'est un événement, en tout cas pour les gens qui sont pratiquants et les gens, même pas forcément pratiquants, mais qui veulent une fois voir ce que ça fait.
4: Un c'est moment historique.
1: Et c'est peut-être parfois comme ça qu'on devient pratiquant d'ailleurs, qu'on peut avoir la foi et avoir
6: révélation.
1: De révélation d'un coup, ou tout simplement, comme dit Gauthier, assister à un moment historique, ce qui ne vient pas tous les jours, et les messes ne se font pas tous les jours. Alors,
4: 18 ans que le pape n'est pas venu en France pour une visite officielle. François était allé à Marseille, mais pour une visite officielle, ça fait 18 ans.
1: Je vous le dis. Europe 1 est à fond. Hein, le podcast au cœur de l'histoire sur Léon XIV. La rédac Europe 1 a envoyé ses journalistes à Orly, à Paris, à Metz, au Stade de France et à Lourdes. Demain, samedi, dès 14h, émission spéciale avec Cyril de la Morinerie. C'est ça, je ne me trompe pas. Et Europe 1 est aussi à fond parce que j'ai appris un truc. J'ai appris qu'il y a un animateur d'Europe 1 qui s'appelle Grégory Turpin. Alors, je connais pas encore tout le monde, moi.
6: On est nouveau ici.
1: Oui, vous savez, moi, j'ai déjà du mal à aller aux toilettes, alors me demandez pas de connaître les noms de tout le monde. Grégory Turpin, il a fait une chanson. Tu le savais ou pas?
4: Je savais pas qu'il avait fait une chanson.
1: Pour que le monde ait la vie, avec Natacha Saint-Pierre, écoutez.

0: Ça chante juste,
1: il chante bien.
0: Ah bah, évidemment, il chante bien. Il va pas chanter comme une casserole à côté de Natacha Saint-Pierre. Quand t'es avec Natacha Saint-Pierre, il vaut mieux bien chanter. Il va, ça sera même chanté au Stade de France.
2: Oui, incroyable. Ce soir.
0: Et à Lourdes.
2: Tout à fait.
0: C'est pas mal quand même.
1: Ah bah, oui.
0: Il y en a d'autres. Hein. Il y a un autre titre qui est pas mal non plus, qui est différent. Écoutez, il s'appelle Saul de Tarse. Écoutez. Léo 14, écoutez.
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0: c'est
3: nom du
0: fils. C'est un autre style. Léo 14. Vous entendez les salaires? Léo 14.
1: Ça fait chanson de stade.
0: Ouais. Oui, mais c'est bien d'en faire pour tout le monde. Et alors là, on va plus loin. Monroe, vous savez qui était Monroe?
4: Bien sûr, candidate à l'Eurovision pour qui représentait la France.
0: Écoutez.
1: Marcher sur quelque chose.
0: Ça devrait mieux. Alors, elle va chanter au Stade de France. Ça devrait mieux se passer au Stade de France qu'à l'Eurovision. On est fini 11e. C'est elle qui a fait ça. C'est beau, hein? C'est plus classique.
4: 11e, c'est la moyenne pour la France. Hein.
0: Oh, on a fait pire des fois, vous savez.
4: Oui.
0: Voilà, c'est joli. Moi, j'aime bien. Moi, j'ai toujours une préférence pour le morceau qu'on a entendu il y a des années. Comment ne pas te louer? J'adorais ce titre-là.
1: C'est une chanson aussi pour les locations de voitures.
0: Non, mais non, mais non!
4: Ne salis pas tout, Pierre. Ne salis pas
1: tout. Quand tu vas chez Six, t'as
0: mis une pas te louer. Chez Six, comment ne pas te louer? Chez Europe 4, comment ne pas te louer?
4: Faut faire une troisième.
0: Chez Six, comment ne pas. Mais non, c'est pas la chanson des loueurs de voitures. C'est la chanson qui a. Mais il n'a pas de.
4: Moi, j'aime beaucoup Grégory Turpin, Natacha Saint-Pierre.
0: Voilà, c'est vrai, il est plutôt Grégory. Et ben voilà. Et bien, il est corporate, ce garçon.
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0: Stouff est allé voir, une énorme chance, avec c'est la personne la plus pistonnée de cette maison.
6: Mais non, mais
1: bon, elle a le pape à dîner ce soir à la maison.
4: Mais pourquoi tu dis qu'elle est pistonnée?
0: Mais elle est pistonnée parce que je pense qu'elle connaît du monde. Parce qu'elle a eu ses places pour aller voir Céline Dion. Elle a ses places pour aller voir le pape.
6: Il vient
0: manger un testi crousti chez elle demain soir.
4: Elle a dîné avec Brad Pitt qui était en avant-première. Tom Cruise, elle était entre Kate Middleton et le prince William à Londres pour le lancement de son film.
1: Et samedi, elle joue au foot avec Alain Giresse. Qui est là.
0: C'est pour vous dire. Et elle a aidé Zizou à faire la sélection pour ce soir.
4: Elle nous dit à peine bonjour dans les couloirs, j'imagine.
6: Alors,
0: elle a
6: c'est
0: eu l'immense chance de voir Céline Dion en concert. Alors, il y en a qui continuent.
4: Plutôt, Céline Dion a eu la chance d'avoir Stouff dans sa salle. Excuse-moi.
1: C'est ce qu'elle a dit, Céline.
4: Et d'ailleurs, le pape a dit je ne viens pas s'il n'y a pas Stouff.
0: D'ailleurs, voilà. Oui, il l'a dit.
4: Il l'a dit.
0: D'ailleurs, Céline, elle a dit merci Stouff. À un moment donné, c'est parti très vite. Il y a un moment de Céline Dion, donc elle recommence, elle rechante à la Plénitude Arena. Alors voilà. Oui. Qu'est-ce qu'on pouvait vous dire là-dessus? Tiens, après 2 heures de concert, moi, je trouve ça fabuleux.
6: Elle a toujours la forme après.
0: Honnêtement, je vous l'ai déjà dit, mais je le redis. On peut se moquer. On peut ne pas aimer, on peut ne pas écouter Céline Dion dans sa voiture. Je ne suis pas très Céline Dion, je ne veux pas trahir un secret de dingue, pas mon délire et je ne me fais pas du Céline Dion à fond dans la voiture. Mais en revanche, voir une artiste qui descend tous les jours, voir des gens qui sont en bas,
4: bien sûr,
0: qui jouent le jeu,
4: ouais,
0: qui fait des petites danses. Alors oui, des fois ça frise un peu l'hystérie, elle fait des petites danses, elle fait semblant de se battre, c'est très à l'américaine. Voilà, mais elle fait ce que des tas de Français ne font pas, ou d'autres stars du monde ne font pas, rentrent directement dans leur van avec la capuche, les lunettes de soleil.
4: Ça, c'est vrai.
0: Et elle le fait, elle passe du temps. Donc ça, c'est merveilleux. Et là, elle voit une petite fille de 7 ans qui est en bas. Et écoutez, elle est venue avec un petit karaoké. Écoutez.
1: Qu'est-ce qu'elle chante mal, là?
0: Ben c'est mignon.
1: Oui, c'est mignon.
0: Elle a 7 ans, vous imaginez le kiff, elle a dû chanter ça chez elle et d'un seul coup elle le chante avec Céline Dion. Tu n'as pas de cœur, toi.
1: Non.
0: Comment elle chante mal.
4: Tu vois, il préfère les animaux aux enfants, c'est ce que je t'ai dit plusieurs fois.
0: Terrible,
4: il a plus de tendresse avec sa cochonne qu'avec la petite fille.
0: Il reste 26 concerts de Céline Dion, cherchez pas de place, alors vous les allez payer très cher. 26 concerts à Paris, 16 en 2026 et 10 en mai 2027. Vous aimez la country, et bien dites-vous, dans un autre style, que la country revient, la country cartonne, et je vais vous dire...
6: Enfin, c'est religion aux États-Unis, la country.
0: Mais c'est un truc de dingue.
1: Mais d'abord, pas en France.
0: D'abord, écoutez ça. Ça, c'est un groupe qui reprend les plus grands tubes en country. Écoutez. Rain and Dance.
6: Ah, Blood Lines.
0: Vous connaissez ou pas?
6: Bah oui.
1: Ah oui, j'ai reconnu.
0: Robin Thicke.
4: Ah oui, bien sûr.
0: Down around and down. Ils ont repris Pharrell Williams.
6: J'adore, moi.
0: C'est vrai?
6: Ouais.
0: Bien banjo, quoi.
6: Ouais.
0: Ils ont repris des Daft Punk. tout dire. Non seulement ça cartonne aux États-Unis, mais prenons par exemple la chanson que vous allez entendre dans quelques semaines partout.
2: Oh. Ah non. On est obligé là.
0: Dites-vous que ce titre,
2: oui. Mariah Carey,
0: c'était le record absolu numéro 1 du Billboard aux États-Unis, c'est-à-dire le classement, l'équivalent du top 50, sauf que c'est le top 100. C'était resté 22 semaines. Personne n'avait jamais battu. Eh bien, personne, sauf Ella Langley. Cherchez pas, vous la connaissez pas, elle a 27 ans. Country.
2: Elle est devant.
0: Choosing Texas, ça fait 23 semaines que c'est numéro 1, ce titre.
2: Bon, on va mettre le refrain, on va gagner le temps.
1: Bon. Oui, c'est bon. Sympa.
4: C'est sympa, ouais.
6: J'aime bien, moi.
0: Moi, je trouve que, de toute façon, je trouve que quand t'as pas des Santiago, une veste à franges, un chapeau, une grosse ceinture et que tu manges pas des ribs, ça n'a pas d'intérêt.
2: Mais là, j'ai l'impression de voir un téléfilm de Noël américain.
0: Moi, la country, il faut des ballots de paille, il faut au moins une merguez.
6: Mais regarde, ouais. Et Taylor Swift vient de la country aussi.
0: C'est ce que
6: Miley Cyrus aussi.
0: Alors, écoutez, je vais vous dire en France, samedi, demain, on va dire bonjour à César qui est en ligne avec nous. César Cassi, on dit comment César?
7: Bonjour, on dit bien Cassi.
0: On dit Cassi. Vous êtes de quelle origine, César?
7: D'origine algérienne kabyle.
0: Eh ben bienvenue, on m'a dit tout à l'heure américaine. Bravo pour les renseignements de cette équipe.
2: Ouais, c'est à côté, ça va.
0: J'ai une équipe qui m'a dit.
2: Ça touche.
0: J'ai une équipe qui m'a dit. Non mais attendez, l'équipe qui prépare l'émission m'a dit César Cachi. Ils m'ont dit malgré le nom, il est américain. Bah oui, il est algérien d'origine kabyle. C'est à côté. C'est à côté.
7: Alors,
0: ça se touche.
7: Américaine.
0: Ouais, bah écoute.
7: J'ai passé beaucoup de temps là-bas.
0: C'est vrai.
7: C'est comme ça que j'ai eu envie de ramener un petit peu l'ambiance des honky tonk, des dive bars.
0: Les dive bars. Bienvenue sur Europe 1. Une journée country au ranch des grands soleils à 106, c'est à côté de Meaux. Dans le 77 pour les gens qui. Alors, il va y avoir quoi là-bas pour les gens qui veulent essayer? On peut essayer la country, on voit un spectacle, on participe, c'est quoi l'idée?
7: Alors, en fait, l'idée des événements qu'on organise, d'ailleurs, si vous voulez voir sur Instagram, c'est Hello Darling Country Music, c'est de créer des espèces d'immersions, de moments de fiction où, du coup, tout le monde s'habille en cow-boy et il y a des concerts, il y a des DJ sets, il y a de la danse en ligne.
0: Eh oui.
7: Et il y a aussi, évidemment, des spectacles. Et ce samedi, vu qu'on est invité sur un ranch cette fois-ci, il y aura aussi un spectacle équestre et une compétition de barrel racing qui consiste à faire des.
0: De barrel racing.
7: Barrel racing. Qui consiste à faire des slaloms entre des barils à toute vitesse.
0: Ah ouais,
2: à cheval. Mais il n'y a pas de rodéo par contre, parce que là-bas, normalement, pour moi, c'est le rodéo aussi.
0: Il y avait du rodéo.
7: Alors, pas samedi.
0: Non, pas samedi.
7: Non, samedi-là, il n'y aura pas de rodéo.
0: Il n'y aura pas de rodéo. Alors, il y a même un jeu qui s'appelle le Save a Horse, Ride a Cowboy. C'est quoi?
7: En fait, c'est un relais où on shotgun une bière. Donc, shotgun une bière, c'est faire un trou dedans et la boire d'un coup. Et on fait l'aller-retour sur le dos de son cowboy, de sa cowgirl. D'où le ride a cowboy.
0: J'en ai beaucoup connu dans le Nord des fêtes d'alcooliques comme ça. Parce que j'ai l'impression que. Parce que j'ai l'impression qu'on aime bien s'amuser. Mais c'est vous faites en mode découverte et tout le monde peut. Par exemple, il y a un concours de costumes de cowboy, c'est ça?
7: Ouais, tout à fait. Parce qu'en fait, ce que je fais avec ces événements, c'est que je rassemble plein de communautés différentes qui n'ont rien à voir et qui sont reliées par la country.
0: J'ai pris un cours une fois de danse en ligne de country où j'avais les bottes et les machins, c'était pour une émission de télé. Et ben, c'est un peu technique quand même. C'est-à-dire qu'il y a un petit côté mélange de Madison, on claque le talon, on se tourne, on fait deux pas en arrière, il faut être assez synchro.
2: Mais ce qu'il y a, c'est que la différence aussi avec les États-Unis, c'est que là-bas, tu repars en cow-boy. Là, tu peux difficilement repartir en cow-boy. Le chapeau.
0: Il a raison, faut se changer. Vous avez des cabines pour se changer parce que celui qui va reprendre le RER en cow-boy.
7: Alors non, faut prendre le RER en cow-boy, sinon ça marche pas.
0: Vous attendez combien de personnes?
7: Je pense une centaine de personnes.
0: Très bien, c'est super. Écoutez, bonne chance. Et alors, moi, c'est ma question. Est-ce qu'il y a des ribs? Parce que pour moi, un festival country, il faut des ribs. Hein,
2: sur le barbecue.
0: Ah oui.
7: Des ribs? Ah non, il n'y a pas de ribs. C'est VG friendly. C'est woke.
0: Les gars, vous êtes dans le temple de la country, mais dites pas ça aux Américains, vous n'allez pas leur dire que c'est du.
7: Des country réac.
0: Mais les gars, mais on peut quand même manger un bon morceau de chicken. On n'est pas obligé d'avoir que le morceau
7: non,
0: de maïs.
7: Non, c'est toujours autorisé évidemment, mais cette fois-ci il n'y aura malheureusement pas de barbecue, il y aura des grilled cheese et des bières évidemment.
0: Eh ben la prochaine fois je vous le dis, je viendrai avec mes morceaux de poulet. Vous en avez pas. À bientôt, bon courage.
7: Vous êtes bienvenue.
0: Salut, bon courage. Restez avec nous dans un instant. Nous serons de retour pour la dernière partie. Tiens, je vous parlerai
4: C'était la fête de l'humain, le truc, en fait.
0: Comment?
4: C'était la fête de l'humain.
0: Oui, j'ai l'impression qu'ils ont.
4: J'ai l'impression qu'il n'y ait pas de droite, le monsieur.
6: J'ai vu dans les yeux de Gauthier.
2: Il s'est fait un coup, là.
6: Et Gauthier dit quoi? Il n'y a pas de viande, c'est quoi ce bordel?
0: Il est encore en ligne, César. César. Oui, c'est là, il y a Gauthier, bon, vous connaissez un peu ses orientations. Il y a Gauthier qui a posé la question, il a dit, vous n'avez pas l'air de droite.
7: Ah ben non, alors ça.
0: Ben
7: non. Ah
0: voilà, tu vois. Eh ben vous savez quoi,
4: c'est en partenariat avec la fête
2: on
4: du
2: va marais. Organiser une rencontre.
0: Vous savez quoi, vous avez voilà. César, vous n'avez pas envie de faire une petite line dance de country avec Gauthier Lebray?
7: Mais carrément, évidemment.
0: Vous savez quoi, ça s'appellera Célébrons nos différences.
4: Avec aucun problème.
0: Ah, voilà, mais
6: échangeons.
0: Moi, mais c'est quoi, moi je suis là pour réconcilier. Le pape est là ce week-end, c'est la fête de l'amour. Allez,
8: voilà.
0: Tout de suite.
8: Europe 1, 15h, 16h. 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Koé.
0: Il y en aura pour tout le monde. Europe 1, vendredi aujourd'hui. Merci d'être là. Merci à toutes celles et tous ceux qui nous écoutent en podcast aussi. Ça me fait très plaisir. Qui nous écoutez peut-être sur toutes les applis de streaming, etc. Ou en voiture, ou dans le camion. Merci d'être là. Nous avons des belles journées dans cette maison, puisque vous le savez, le matin, nous sommes sur Europe 2 entre 7h et 11h. Ensuite, à 16h, hop, on file pour la dernière partie sur Europe 2. Et entre 15h et 16h.
4: Il y avait un petit trou.
0: Europe 1, c'est mon nouveau surnom. On m'appelle le petit trou.
4: Ah bon,
0: et comme ça, on nous a dit, tiens, voilà, entre 15h et 16h, ça vous ferait
2: plaisir. C'était l'heure de la sieste à la base, mais
0: j'ai dit oui, voilà. J'ai dit, mais c'est quand même le seul moment où je me repose. Il m'a dit, bah, tu feras ça plus tard.
2: Voilà.
0: Donc, en tout cas, nous sommes là, je suis très ravi. Il y a Stouff, il y a Pierre, bonjour. Il y a Gauthier. Le vrai, ça va, Gauthier?
4: Très bien.
0: Gauthier aussi est multi.
6: Il n'arrête pas.
0: Et là, en plus, il vient de programmer une petite soirée country avec son copain. Du côté de Meaux,
4: je peux vous dire. Des nuggets VG, là, dégueulasses.
6: Ah, non, dis pas, tu peux pas dire ça.
0: Que ce week-end, il va se déconstruire du côté de Meaux, Gauthier.
4: Ah, j'attends que ça d'être un déconstruit. Déconstruisez-moi.
0: Les films de Noël. Les films de Noël, les amis. Les films de Noël. Ça, c'est un... Certains les adorent. D'autres assimilent ça au drame du réchauffement climatique.
6: Mais ouais.
0: Les films de Noël reviennent. Love Actually, le journal de Bridget Jones.
6: Ça, c'est bien aussi.
2: Non, mais on est encore, en fait, avec le réchauffement climatique, on est encore en période de canicule, parce que globalement, on devrait être en automne, sauf qu'on est encore en canicule, et vous nous balancez des trucs de Noël. Il n'y a rien qui va.
0: Je vous ai dit Love Actually, je vous ai dit le Bridget Jones, j'aurais pu vous dire les bronzés fonds du ski.
2: Ah, excellent. C'est trop tôt.
0: Ça, c'est culte.
4: Le Père Noël est une ordure.
0: Mais bien sûr. Mais TF1 s'occupe de vous. TF1 ressort les après-midi, parce qu'en plus ça coûte rien.
6: Les téléfilms.
0: Je peux vous dire que ce sont des films qui sont achetés une misère, qui sont faits limite au caméscope, qui sont doublés, je pense vite fait, en temps réel. Je pense qu'on met les comédiens derrière et ils sont là. Je pense que tout va très vite.
4: Il y a deux catégories de films. Il y a les films occultes que tu viens de citer et puis il y a
6: les téléfilms.
4: C'est bouses produites du doublage catastrophique.
0: C'est de la bousette. Parce que des fois, il y en a des un peu mieux faits que d'autres.
2: Après, c'est mignon.
6: C'est plein de bons sentiments.
4: C'est la praline.
0: Mais diffuser ça au mois de décembre. Et alors, je vais rejoindre un truc qui va faire bondir Gauthier, mais qui va rejoindre ce que disait notre camarade, c'est que maintenant, les films, ces 5 dernières années qui viennent des États-Unis sur les films de Noël sont devenus woke aussi.
2: Eh oui, ce que j'allais dire.
0: C'est-à-dire que là, on rajoute les genres, on rajoute les couleurs de peau, parce que je sais pas pourquoi, d'un seul coup, ils se sont dit. Et donc, alors là, ça n'a plus de sens que vous êtes au fin fond de l'Alabama ou dans les montagnes de je ne sais quoi, où d'un seul coup, le bûcheron, il est queer et il est amoureux d'un gars black qui est dans un champ et qui machin. Et tu sens qu'il mélange tout ce qu'il faut parce que c'est les périodes où il faut tout mélanger.
6: Voilà. Ouais,
4: Et tu te retrouves avec des festivals country où tu manges du VG. Voilà.
6: Si on veut pas, on regarde pas. Et puis voilà.
0: Moi, je veux voir le film quand vous allez danser avec nos camarades du festival country.
4: Avec plaisir.
0: Donc, sur TF1, les films vont donc démarrer. Les films de Noël. Tous à vos agendas.
6: En novembre, mois de novembre, mi-novembre.
0: Ah bah oui, Stouff, le 12 octobre.
2: Le 12 octobre.
6: Genre dans deux semaines, quoi.
0: Et on est donc d'accord que c'est de plus en plus tôt. À TF1, moi je pense qu'ils nous mettent l'arbre de Noël le 14 juillet à TF1. Donc c'est même avant les vacances de la Toussaint, il y aura donc un téléfilm inédit à 14h25, suivi d'une rediffusion à 16h. Vous ne rêvez pas, c'est donc toute l'après-midi, chaque jour. Voilà, c'est.
6: Pourquoi ils font ça ?
2: Parce que les téléfilms de Noël, c'est bien, c'est pour faire la sieste, c'est un peu le Tour de France de l'hiver, tu vois. Tu te poses devant. Tu regardes les 10 premières minutes, tu te réveilles et puis tu te réveilles pour la fin, pour quand le Père Noël il arrive.
6: Pourquoi c'est une question budgétaire? C'est une question de quoi?
0: Oui, c'est pas cher, ça remplit pour rien, bien sûr, c'est pas cher. Aujourd'hui, les grilles de programme, les chaînes de télé, l'après-midi, elles ont 400 000, 500 000 téléspectateurs. Il n'y a personne avant 17h30, donc elles se disent qu'elles mettent des téléfilms qui sont des films de stock, qui sont achetés, qui sont amortis depuis longtemps. Ça coûte zéro, c'est des après-midi de diffusion qui coûtent zéro et qui ramènent de l'argent.
4: Tout commence plus tôt, parce que là on parle des films, mais dans les magasins, déjà en place. Dans d'autres, les grandes surfaces, t'as déjà le calendrier de l'Avent.
0: Moi, j'aime bien.
4: T'as déjà les chocolats en forme de Père Noël.
0: J'aime bien.
2: Ils seront plus bons au mois de décembre.
6: Mais toi, t'aimes bien, mais je comprends pas que t'aimes que ce soit aussitôt.
4: Oui.
6: Attendons un petit peu. C'est la rentrée scolaire. On sort de la rentrée scolaire. Il y a Toussaint qui arrive, Halloween.
0: Vous voulez qu'on fête quoi en octobre? Octobre, c'est un mois creux, il ne se passe rien. Novembre, on va rentrer dans la Toussaint.
6: Octobre, déjà, il y a Octobre rose.
2: Il faut aller ramasser des glands et des marrons.
0: Tu ne fêtes pas Octobre rose.
6: Non, tu sens sensibilise. Oui. Mais sur chaque chose en son temps.
4: Il y a pas un festival du.
0: Après, on arrive à la Toussaint. Il n'y a pas plus déprimant. Je trouve que rentrer tout doucement dans la magie de Noël.
4: Il y a plus déprimant. Il y a le post-Noël. Excuse-moi, c'est largement plus déprimant que le pré-Noël.
2: Le 2 janvier. Le 2 janvier, il est horrible.
0: Vous êtes tous des rabat-joie.
4: Mais non, justement. Le chemin vers Noël est plutôt joyeux.
0: C'est pas pour rien, monsieur Gauthier Lebret, que les animaux ne vous aiment pas. Et je vais vous dire un truc.
4: Ça m'en touche.
6: Mais là, c'est un choc émotionnel quand même.
0: Je vais vous dire un truc à Europe 1. Il y a une dame. Oui. Pas plus tard qu'hier, qui vient avec son petit caniche.
2: Oui, on l'a vu.
0: Elle vient avec son petit caniche. Vous savez quoi? On est passé à la fin de l'émission. À côté de son bureau, le caniche, il a vu Gauthier, il a tourné la tête. Ouais. Et pourtant, c'est vrai.
4: C'est faux. Il était déjà de dos. Moi, j'ai pas.
0: Non. Je sais que vous confondez le cul.
2: Nous, on a une petite léchouille, nous.
0: Je sais que vous confondez le.
4: Oui, je sais que t'adores ça, les léchouilles, oui.
0: Vous confondez le cul de la tête, mais je vous assure, il était dans la tête.
4: Non, ça m'arrive rarement de confondre le cul de la tête.
0: Un animal, si. Je vous assure, moi, je l'ai vu et moi, je lui ai fait des gratouilles. Il a vu passer Gauthier, il a fait comme ça.
4: Il était reconnu parce qu'il a vu un canard, donc il s'est dit, c'est un ami.
0: Il a voulu chasser. J'ai des nouvelles d'Alain Delon. Vous allez essayer de réfléchir à ça pour la fin de l'émission. Alain Delon, vous vous souvenez d'Alain Delon?
9: C'est étrange.
6: Bien sûr.
4: Et comment tu peux avoir des nouvelles d'Alain Delon?
9: Arrive ce soir.
0: Ah bah si, j'ai une idée.
9: Je te regarde.
0: Ça fait deux ans que le samouraï nous a quittés. Je vous parle pas de la sauce qu'on met dans les tacos, mais de Alain Delon. Pour la première fois, les enfants d'Alain Delon sont d'accord sur un sujet, parce qu'ils s'entendent jamais.
4: Ah ouais.
0: Il y aura un accès au public à la chapelle où repose Alain Delon. Et je pose cette question, pourquoi?
4: Ils n'ont pas le choix, je crois que c'est. Ils n'ont pas le choix que de se mettre d'accord, je crois que c'est une condition légale. Quand il y a une tombe, il faut avoir forcément un accès à la tombe.
0: Eh bien, il a complètement raison. Et c'est
2: Ah ouais, donc ils ne sont même pas d'accord, ils sont obligés.
0: Ils sont obligés. C'est la loi. Le droit français impose, en cas d'inhumation sur une propriété privée, une servitude perpétuelle, à savoir un chemin d'accès pour permettre à la famille, aux proches et par extension aux admirateurs et aux gens qui étaient admiratifs. Du samouraï. De venir, Alain Delon a dit, si Alain Delon reste là-bas, il va falloir faire des aménagements.
6: Évidemment.
2: C'est un tout petit cimetière.
4: C'est la loi.
0: Vous l'avez rencontré, Alain Delon?
4: Quand il est venu sur CNews, vous savez, il est venu une fois sur CNews avec Pascal Praud.
0: Moi, je l'ai rencontré plusieurs fois. Je vous assure, c'était un.
2: Bah, il mangeait chez Stouff une fois par semaine.
0: C'était un monsieur. On m'avait dit. C'était un peu dur. Un de ses producteurs de spectacle. Il m'a dit non, il n'est pas dur, il est odieux.
4: Quand il entre dans une pièce, tu le sens entrer.
0: Il me dit, il parlera pas. En plus, ce soir, moi, je devais le rencontrer avant une pièce. Il m'a dit, vous le verrez. Non, tu le verras pas parce qu'il veut voir personne. Il avait mis un panneau marqué Messieurs les producteurs dehors. Enfin, c'était. et en fait, je le vois manger à la table d'un restaurant tout seul, je passe devant lui et puis je me rends compte que j'oublie mon téléphone dans le restaurant. Donc je fais demi-tour, je reviens, je dis à la dame, j'ai oublié mon téléphone, elle me dit c'est monsieur Delon qui est là. Et je n'avais jamais vu Alain Delon et je le vois avec deux téléphones. Ouais. Et je lui dis, mais j'ai oublié mon téléphone, fais alors, c'est lequel? Et il mélange les téléphones et il me dit assieds-toi, Koé, on va discuter.
2: Mais non.
0: J'ai passé 15 minutes avec un homme charmant. Un homme d'une gentillesse, d'une élégance incroyable. À l'époque, je prenais des petits cours d'hélicoptère. Et j'avais dit, vous savez, j'ai loué votre hélicoptère pour prendre des cours et mon fils a failli vomir dedans. Et il me dit, c'est pas grave, ça fait pour être nettoyé. Et je l'ai trouvé d'une gentillesse incroyable. Je l'avais revu une fois dans les couloirs d'Europe 1. Il était à l'époque chez Michel Drucker. Il me voit, il se lève, il quitte le micro. Koé, comment ça va? Il y avait Drucker qui disait, Alain va revenir. Alain. Et Alain, il revenait pas. Je vous assure, je l'ai croisé quelques fois dans ma vie et j'ai vu un monsieur adorable.
2: T'as de la chance, toi.
0: Bah oui, il y a des rencontres comme ça. Voilà. C'est des rencontres dans sa vie. On est heureuse de les avoir fait. Ça ou Jean-Paul Belmondo. C'est des rencontres, on est heureuse. J'étais heureux comme tout de les avoir fait.
2: Moi, j'ai vu Alain de loin, mais à 50 mètres, quoi.
0: Cette blague est interdite maintenant, en 2026. Je vais terminer avec les chiffres de l'Octoberfest. Vous le savez, l'Octoberfest, dans Il y en aura pour tout le monde. On se fait quelques chiffres.
2: C'est en ce moment.
0: L'Octoberfest, vous le savez, il y a des gens qui viennent, il y a des gens qui boivent et...
10: On se bourre de quiche, on boit des énormes pintes de bière et on finit en farandole, en hurlant des tyroliennes ou en vomissant partout. On ne regrette pas sa soirée.
0: Eh bien, j'ai les chiffres. Je n'ai pas changé.
6: Allez.
0: J'ai les chiffres. Il y a eu 6,5 millions de visiteurs l'année dernière. C'est fort. Le record, c'était en 2011. Il y avait eu 8 millions de litres de bière consommés. 8 millions de litres de bière.
6: T'imagines les vessies, là?
2: Imagine les WC surtout
0: cette année. Ouais, bon, je sais même plus si ça s'appelle des WC. Je pense que les gars, ils évitent plus, ils nettoient plus. Bon. Il y a 13 000 personnes qui y travaillent. 120 000 places sont disponibles par jour. Un litre de bière coûte à peu près 15 euros. Ah, c'est cher.
2: C'est pas donné, hein.
0: Non, c'est pas donné. Hausse de 3%, hein, comme quoi, voyez, même chez les Allemands, la bière coûte de plus en plus cher. 21% des visiteurs viennent de l'étranger. 563 000 litres de bière sans alcool, malgré tout, sont quand même consommés.
2: Ah, c'est bien.
0: Et alors, j'ai d'autres chiffres. En 2024, il y a des gens qui ont perdu des bretelles. Vous savez, des bretelles de culottes bavaroises. Oui, ils en ont retrouvé 16.
6: Ah bon ?
0: Au bureau des objets trouvés, ils ont retrouvé 5 600 objets, dont 832 portefeuilles, 447 téléphones.
6: Le mec était bourré, là.
0: 400 clés et 335 paires des lunettes. et plus étonnant, 5 alliances ont été retrouvées en 2024. Il y a des propriétaires qui sont
6: venus.
0: Il y a 3 propriétaires qui sont venus les rechercher.
6: Et les autres, non.
0: Et 2 autres qui.
4: Pourquoi ils ont enlevé leurs alliances?
6: Non, je suis pas mariée.
4: Évidemment.
0: C'est plus pratique pour boire de la bière. T'as raison.
4: On ne regrette pas sa soirée.
9: Il y en aura pour tout le monde. Voilà, c'était Coé que vous retrouverez dès lundi en compagnie de sa fine équipe à partir de 15h et jusqu'à 16h sur Europe 1. Le programme de nuit, ça y est, c'est fini dans un instant. 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Et puis nous, on va se quitter en musique aujourd'hui sur un titre de Jimmy Cliff. Mais pas seulement, quelques membres de Kool & The Gang qui ont participé à ce titre, disque d'or à l'époque en 1983, We All Are One.

0: Petit tour dans les années 80 avec cette chanson de 1983, We Are All One, signée Jimmy Cliff. Bon réveil à tous sur Europe 1.
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0: Tout juste 5h56, bienvenue à tous et merci d'avoir choisi Europe 1 Matin pour vous réveiller et vous informer, présenté bien sûr par Alexis de la Fléchère jusqu'à 9h.
3: Bonjour Estelle.
0: Bonjour.
3: Et bonjour à tous, bienvenue dans Europe 1 Matin. Évidemment, c'est une matinale un peu particulière. Ce matin, le pape Léon XIV est en France et on peut dire que cette visite a commencé sur les chapeaux de roue. D'abord à l'Élysée, devant Emmanuel Macron, Léon XIV n'a pas tergiversé. GPA, fin de vie, laïcité, il a réaffirmé très clairement la doctrine de l'Église catholique. Et puis il y a eu, après une déambulation dans le quartier latin à Paris, cette émotion en arrivant à Notre-Dame de Paris, Léon XIV, les larmes aux yeux devant la Vierge Marie. Et hier soir, évidemment, cette veillée absolument bouleversante au Stade de France, tous ces visages, tous ces sourires, cette ferveur, et puis cette papa mobile qui entre dans le Stade de France au milieu de la foule. Europe 1 était bien sûr sur place et va vous faire revivre les moments forts de cette veillée dans quelques instants dans votre journal à 6h qui arrive. Alors avec Nicolas Charpentier, le réalisateur d'Europe 1 Matin, que je salue. Bonjour Nicolas.
4: Bonjour Alexis, bonjour à tous.
3: Alors on n'avait pas la chance d'être au Stade de France hier soir, mais on est allé avec Nicolas boulevard Saint-Michel à Paris, dans le 6e arrondissement. Et on a vu le pape, on l'a accueilli. D'ailleurs, qu'on soit croyant ou non croyant, la venue, c'est aussi la venue d'un chef d'État, le chef d'État du Vatican. Et on était avec Nicolas Charpentier, boulevard Saint-Michel. Alors, c'était très rapide. Hein.
4: C'est rapide.
3: Parce que tout le monde lève ses bras et pour voilà, filmer, en fait.
4: Exactement.
3: Pour filmer ce moment historique. Mais on l'a quand même aperçu.
4: Ben oui.
3: Et il y avait une belle ferveur, Nicolas.
4: Ben c'est touchant, cette joie, ces sourires. Cette émotion, comme vous disiez, ces mains levées, avec les portables, parce que tout le monde, évidemment, veut immortaliser le moment.
3: Mais oui.
4: C'est rapide, mais c'est beau quand même, c'est un beau moment. Cette joie, on ressent tellement de joie, de sourire, de.
3: Exact, voilà. Exact, c'est vrai. Et cette Lafond, vous avez suivi un petit peu la visite du pape.
0: J'ai suivi via vous, puisque, pour le dire aux auditeurs d'Europe 1, l'équipe d'Europe 1 Matin, week-end, a un petit groupe WhatsApp, et vous nous avez envoyé la petite vidéo, vous aussi,
3: vrai,
0: du pape qui
3: vrai.
0: Passe. Donc
3: mais
0: moi bon, aussi, j'en ai profité de loin.
3: Quand même regardé en fait le match.
0: Oui,
3: de l'équipe
0: voilà,
3: de France de football.
0: Là, vous m'avez démasqué, j'ai regardé le premier match de Zinedine Zidane à la tête de l'équipe.
3: Bon, la visite, en tout cas, du pape se poursuit aujourd'hui à 10h15. Léon XIV sera à l'Institut catholique de Paris, puis à 15h, ce sera évidemment le grand rendez-vous de cette journée, l'immense messe, place de la Concorde, avec plusieurs centaines de milliers de personnes attendues. Et quel symbole, hein, cette place de la Concorde. On attend évidemment des images incroyables encore cet après-midi, des images de ferveur, de fraternité, de rassemblement. Et puis, le programme est rythmé, puisque ce soir, le pape ira à Lourdes avec une prière à la grotte des apparitions de Massabielle, là où la Vierge Marie est apparue à Bernadette Soubirous. Voilà, pour le programme du pape, on va en parler longuement dans cette matinale. Nous aussi, dans tous les chroniqueurs d'Europe 1 Matin, se sont...
0: Donnez le mot.
3: Tout à fait, puisqu'on va parler du pape dans la pop culture avec Mathieu Alterman qui nous racontera comment les papes et le Vatican ont inspiré le cinéma, le 7e art. Avec Vanessa Zah et vos balades, nous irons à Metz où Léon XIV est également attendu lundi. Laura Tenoggi va nous confirmer, elle, que le pape est bien en phase avec la jeunesse et avec les nouvelles technologies. Il est très à l'aise, il a 71 ans, c'est un pape qui est jeune. Et puis nos invités du jour, à 7h12, Radouan Courac, il est journaliste et auteur de Léon XIV, un pape pour un monde en crise. Il a écrit une biographie sur le pape Léon XIV. Et avec lui, ce qui va être bien, c'est qu'on va essayer de mieux le connaître, ce pape. Son enfance dans la banlieue de Chicago, sa vocation, ses longues années au Pérou. Le Pérou, ça a une place considérable chez Léon XIV. On va en parler avec lui tout à l'heure. Et puis à 8h12, nous recevrons Monseigneur Mathieu Rouget, évêque de Nanterre. Il sera justement, j'en parlais tout à l'heure, à l'Institut catholique de Paris à 10h15 pour rencontrer Léon XIV. Ce sera passionnant d'avoir les premiers mots de Monseigneur Mathieu Rouget après cette première journée de visite du pape hier. Merci d'avoir choisi Europe 1 Matin. Très bon réveil à tous. Il est 6h. Soyez les bienvenus.

0: Marie à Notre-Dame, Léon XIV, premier pape à entrer dans la cathédrale depuis l'incendie pour une messe réservée au clergé. On y revient dans un instant. Une visite du pape sous le signe de la ferveur populaire qui va se prolonger cet après-midi avec une autre messe. Messe populaire géante, 600 000 fidèles attendus sur les Champs-Élysées. Vous étonne-t-elle cette ferveur? C'est la question Europe 1 du jour. Vous pouvez nous donner votre avis dès à présent sur le site et l'appli Europe 1. Et puis ce nouveau rebondissement dans l'actualité, l'affaire du meurtre de Thomas à Crépol. Les juges ont finalement retenu la circonstance aggravante de racisme anti-blanc. On y revient dans ce journal. La tendance météo, Estelle Lafont.
1: Eh bien, c'est un peu nuageux ce matin sur une bonne moitié ouest, sauf du côté de la pointe bretonne et du Cotentin. Je vous explique toute la carte en fin de journal.
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0: Le premier journal de cette matinale à 6h vous est présenté par Maël Laurent. Bonjour Maël.
3: Bonjour Alexis et bonjour à tous. Léon XIV enflamme le Stade de France. Le pape y a présidé hier soir une veillée pleine d'émotions, très festive aussi. 80 000 jeunes de 17 à 35 ans, totalement électrisés par le Saint-Père. Soirée inoubliable entre spectacles, chants de louanges et feux d'artifice. Reportage Europe 1 à Saint-Denis avec Cyril de la Morainerie.
4: Nous accueillons le Saint-Père.
5: Telle une rockstar, Léon XIV arrive au Stade de France sous les acclamations de la foule. À bord de la Papa Mobile, le Saint-Père salue les milliers de jeunes. La veillée débute par un spectacle vivant consacré aux principaux saints de France, Denis, Jeanne d'Arc, Thérèse de Lisieux. Le Saint-Père répond ensuite à des questions posées par des jeunes. Ses premiers mots bouleversent la foule.
6: Chers amis, la première chose que je voudrais dire est très simple. Merci. Vous êtes les saints de France.
5: La soirée est également marquée par la présence de la Sainte Tunique, ce vêtement qu'aurait porté le Christ pendant sa passion. Ces jeunes catholiques venus de Blois garderont un grand souvenir de cette veillée avec le pape.
7: C'était incroyable, meilleure veillée de toute ma vie. Les discours, le fait qu'ils le fassent en français, tout, je trouve ça hyper touchant. Ben, on le comprend assez bien, franchement. Et je trouvais ça hyper beau que tout le monde soit en communion pour fêter la joie, le Christ et la paix.
5: Et après un feu d'artifice éblouissant, un chant à la Vierge Marie et un dernier bain de foule, le pape quitte le Stade de France, laissant derrière lui des milliers de jeunes, le cœur rempli d'espérance.
3: Reportage au cœur de la veillée papale au Stade de France, signé Cyril de la Morainerie pour Europe 1.
0: Et avant le Stade de France, le pape Léon XIV avait célébré les vêpres depuis Notre-Dame.
3: Premier pape à visiter la cathédrale depuis son terrible incendie, le Saint-Père. Très ému au moment de donner cette messe réservée aux membres du clergé. Ils étaient 2000 à l'intérieur, auxquels s'ajoutent les 6000 personnes présentes sur le parvis. Moment d'union catholique auquel Charles Bouchat a pu assister pour Europe 1. Reportage.
8: Des applaudissements au moment où Léon XIV sort sur le parvis de Notre-Dame. Le pape monte sur une plateforme juste à côté de la statue de la Vierge à l'Enfant. Léon entonne alors avec les 8000 membres du clergé présent le Salve Regina, dédié à la Vierge Marie.
9: C'était la joie immense, le fait de célébrer ses vêpres avec le Saint-Père.
8: Sœur Thérèse, venue de Créteil.
9: Ça change, tous les jours je récite, mais aujourd'hui c'est vraiment spécial avec le Saint-Père. Pour moi c'est une grâce de participer à ces vêpres.
8: Des vêpres entre archevêques, diacres ou encore séminaristes, cette union de l'Église émeut le Père Jean-Baptiste.
10: C'est la joie de voir et d'être avec toute la famille chrétienne, quoi, des enfants de Dieu, toute cette diversité.
8: Même enthousiasme pour ce diacre de Nanterre qui s'est tout de même concentré sur les mots du Saint-Père.
11: La défense de la vie, la défense de la paix, c'est une parole prophétique dans le sens où elle s'adresse à notre temps.
8: Le diacre de Nanterre qui sera aujourd'hui parmi les 600 000 fidèles attendus cet après-midi, place de la Concorde.
3: Reportage Europe 1 de Charles Bouchain depuis Notre-Dame de Paris.
0: Une messe géante, place de la Concorde, donc point d'orgue de la deuxième journée de la visite du pape en France avec un grand absent.
3: Oui, Emmanuel Macron qui a annoncé dès le début de la semaine qu'il ne serait pas présent cet après-midi, à l'inverse de nombreuses personnalités politiques bien décidées à assister à ce moment historique et notamment Maïalène Trémollet, la plupart des candidats à l'Élysée.
12: Au début d'une année présidentielle, le pape réunit en plein cœur de Paris des candidats que tout oppose. Ainsi, Marine Le Pen sera présente, accompagnée du président du RN Jordan Bardella, mais aussi Gabriel Attal, son principal rival Édouard Philippe, ou encore Bruno Retailleau. De même, Éric Zemmour a confirmé sa présence aux côtés de Sarah Knafo. Il salue un événement historique auquel les Français ont répondu en nombre. En nombre, oui, mais pas tous. À gauche, la messe ne rencontre pas un franc succès. Jean-Luc Mélenchon, candidat de la France Insoumise.
2: me demande à moi si je vais aller à la messe, qu'est-ce que vous voulez que j'aille faire à la messe? Quel est le, la, en quoi ma...

0: une éventuelle démarche de foi de ma part changerait quelque chose à... Non, le pape va faire une belle messe, les chrétiens vont être contents de prier avec lui, voilà.
1: Seront également absents Marine Tondelier, la chef de file des écologistes, le premier secrétaire du PS Olivier Faure, qui dénonce, je cite, « une pêche aux voix », ou encore Emmanuel Macron, qui restera à quelques centaines de mètres chez lui à l'Élysée, mais sera néanmoins représenté par sa femme Brigitte Macron et son premier ministre Sébastien Lecornu.
2: Maïhélène Trémollet du service politique d'Europe 1.
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4: Rebondissement. On le disait dans les titres, dans le meurtre de Thomas à Crépol.
2: C'était il y a 3 ans, ce lycéen de 16 ans tué à l'arme blanche lors d'un bal organisé dans cette commune de la Drôme. Après une instruction fleuve, les juges viennent de rendre leur ordonnance de règlement et ils ont décidé, Jean-Baptiste Marty, de renvoyer 11 accusés devant la cour d'assises pour meurtre avec la circonstance aggravante de racisme envers la race blanche et la nation française.
5: Oui, pour les magistrats, des propos racistes ont bien été proférés par les suspects au moment du meurtre de Thomas. Lors des auditions, une vingtaine de témoins ont assuré avoir entendu des phrases telles que « on est là pour planter des blancs » ou encore « sale français » de la part des mises en cause. Les juges d'instruction n'ont pas suivi les réquisitions du parquet qui considéraient que ces témoignages étaient minoritaires et imprécis. Les magistrats retiennent ainsi cette circonstance aggravante pour le procès, une première victoire pour Maître Lara Fatimi, avocate d'une victime.
6: C'est un soulagement pour les victimes, évidemment. En même temps, ça paraît incontournable que cette circonstance soit retenue. Cette circonstance ne pouvait pas être balayée. C'est évidemment pas une déclaration de culpabilité, mais c'est une reconnaissance de cette dimension raciste dans cette affaire.
5: 3 autres mises en cause ont quant à eux bénéficié d'un non-lieu total ou partiel. L'instruction est donc désormais terminée. Compte tenu des recours possibles, le procès ne devrait pas se tenir avant plusieurs mois.
2: Jean-Baptiste Marty du service police-justice d'Europe 1.
4: Une victoire mais un coup dur pour les Bleus de Zinedine Zidane en Ligue des Nations.
2: Oui, pour ses débuts comme sélectionneur, la France a battu la Turquie 1-0 grâce à Kylian Mbappé qui a signé le but de la victoire. Mais l'attaquant s'est blessé au genou juste après avoir marqué. Il a dû quitter le rassemblement pour se soigner.
4: Et on espère que ça va s'arranger rapidement. Merci à vous Maëlle Laurent, c'était votre journal sur Europe 1. Estelle Lafont qui a regardé le match de l'équipe de France de football, alors qu'elle aurait pu regarder quand même l'arrivée du pape au Stade de France. Elle a fait son choix.
3: J'ai fait mon choix, j'en suis navrée.
4: Je vous taquine, Estelle. Quel est le programme du côté de la météo?
3: Alors, sur l'ouest du pays et un petit peu sur le sud-est, on a un mélange ce matin, parfois de nuages et de bandes brouillard, même de brume par endroit. Alors, c'est surtout sur le sud de la vallée du Rhône, la Côte d'Azur, mais ça se morcelle d'ici la fin de matinée. On va en retrouver aussi sur les pays de la Loire, le centre, ainsi que la Seine-et-Marne, avec quelques bruines qui sont possibles sous cette couverture nuageuse du niveau Hauts-de-France ou sur le piémont pyrénéen. Pour la moitié est, en revanche, de la carte, c'est une journée complète sous le soleil. Pareil du côté de la Bretagne et du Cotentin, avec quelques voiles quand même. Le temps va rester identique du matin au soir. Puis au fil des heures, la couverture nuageuse se morcelle. Pas de façon homogène, ça peut rester un petit peu tenace entre les pays de la Loire et l'Est parisien, mais on va quand même arriver à une belle luminosité d'ici la fin d'après-midi. Ça restera assez couvert toute la journée, en revanche, de la Normandie aux Hauts-de-France.
4: Les températures restent assez douces, Estelle Lafont.
3: Oui, l'automne calendaire est arrivé, mais ça ne se sent pas dans l'air. Les minimales sont en hausse sous les nuages dans l'ouest ce matin. C'est toujours frais de l'autre côté de la carte à la faveur du ciel dégagé, vous le savez, au niveau du ciel sur le nord-est du pays. Par exemple, à Strasbourg, il ne fait que 6 degrés au petit matin. Vous avez 8 à Charleville-Mézières, Reims et Colmar, 9 pour Dijon. On passe la barre des 10 degrés sur Embrun, 3 et Rodez, 12 pour Bourg-en-Bresse, Gap, Saint-Brieuc et Valence. Vous avez 13 à Montluçon, Aubenas et Clermont-Ferrand, 14 sur Tours, Saint-Étienne et Trappes, 15 à Lons-le-Saunier et Périgueux, 16 dans la capitale, 17 sur Marseille et Angoulême, 19 à Perpignan. Et comme d'habitude, j'ai l'impression que ça ne change jamais, les jours se ressemblent. Oui. On a toujours 20 degrés pour la ville de Nice au petit matin.
4: Ah, au petit matin déjà?
3: Toujours.
4: Et cet après-midi, ça va continuer?
3: Cet après-midi, on a un delta qui est assez important entre le matin et l'après-midi, notamment dans l'est du pays, puisqu'on va atteindre très facilement entre le Lyonnais et le golfe du Lion de 30 à 32 degrés.
4: Ah oui, quand même. Donc il fait frais le matin, mais ça remonte l'après-midi.
3: Exactement.
4: Bon, c'est assez logique, mais au-dessus de 30 degrés, c'est quand même pas mal du tout. Restez bien avec nous sur Europe 1. Votre rendez-vous réseaux sociaux avec Laura Tenoggi arrive très vite. On va vous parler ce matin du pape et de son lien avec les nouvelles technologies. Avons-nous un pape 3.0? Oui, nous dira Laura tout à l'heure. On va écouter dans la note secrète les Beatles ce matin, Come Together avec Fabrice Lafitte. Ce sera juste après les courses, le quintet de Thierry Léger, la pop culture de Mathieu Alterman avec ce matin le pape qui à lui seul est un vrai personnage de cinéma. A tout de suite sur Europe 1, bon réveil.
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4: Les pronostics, le quintet de Thierry Léger. Bonjour Thierry.
21: Bonjour Alexis, c'est sur les 3900 mètres du parcours de haies de l'hippodrome d'Auteuil que va se courir ce quintet à handicap qui réunira 16 chevaux âgés de 6 à 10 ans. Et il est impératif de faire confiance au numéro 6, Quelle Story, et 1, Rock'n'Roll, respectivement 2e et 5e, assez près l'un de l'autre d'un quintet similaire, disputé le 8 septembre à Auteuil. Et à la lecture de cette performance, ces deux-là méritent à l'évidence un très large crédit, car il n'y a vraiment aucune raison pour qu'ils ne puissent pas conclure cet après-midi dans les 5 premiers. Derrière ces deux priorités, je vous recommande les numéros 4, Robin Hill, transparent dans le quintet référence, mais qui sera cette fois muni d'une paire d'œillères afin qu'il soit beaucoup plus concerné par son job de cheval de course. 2, Blue Borana, invaincu en 2 tentatives à Auteuil et dont la parfaite condition physique actuelle est certaine. Et 5, Interdit de jeu, auteur d'une prometteuse course de rentrée le 9 septembre sur l'hippodrome de Compiègne et qui dépend de l'entraînement de Philippe et Camille Pelletier, dont tous les pensionnaires ne cessent actuellement de se distinguer. Enfin, les numéros 10, Galant Chabat, 8, Shazam et 13, Jumper Bay compléteront ma sélection. Mon pronostic, 6, 1, 4, 2, 5, 10, 8 et 13.
4: Merci beaucoup Thierry Léger, à demain.
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4: Le retour de l'info sur Europe 1 dans quelques instants, mais d'abord votre rendez-vous pop culture avec Mathieu Alterman. Bonjour Mathieu.
22: Bonjour Alexis, bonjour tout le monde.
4: Le pape Léon XIV, ça n'a échappé à personne, est arrivé cette semaine en France, à Paris. Et vous vous êtes demandé, Mathieu, comment le cinéma avait représenté le pape.
22: Ben oui, parce que le pape au cinéma, c'est presque un personnage écrit d'avance, hein, un homme seul, habillé, tout en blanc, enfermé dans un palais gigantesque, élu à vie par des messieurs en rouge qui s'enferment même à clé. C'est tellement cinématographique que même Netflix n'aurait pas osé le pitch. Alors, au début, pendant très longtemps, le cinéma a filmé le pape comme une figure quasiment inaccessible. En 1968, par exemple, Anthony Quinn devient pape dans Les Souliers de Saint-Pierre. C'est la guerre froide, son personnage a passé des années dans les prisons soviétiques et se retrouve à la tête de l'Église avec une crise internationale sur les bras. On est dans le grand cinéma hollywoodien solennel et spectaculaire.
23: Ce que vous proposez est un affront à tous vos prédécesseurs.
24: Ils utilisaient la lumière qu'ils avaient et je me sers de celle qui m'a été donnée.
22: Êtes-vous sûr que... Ce qui est amusant, c'est que le cinéma va progressivement faire descendre le pape de son piédestal. Le cinéma peut aussi montrer une face beaucoup plus sombre du pouvoir pontifical. En 2023, Marco Bellocchio raconte dans L'Enlèvement une histoire vraie et absolument sidérante. Nous sommes à Bologne en 1858. Edgardo Montrara, un petit garçon juif de 6 ans, est enlevé à sa famille sur ordre des autorités pontificales. Pourquoi ? Parce qu'une domestique catholique affirme l'avoir baptisé en secret lorsqu'il était bébé. Or, selon la loi des États pontificaux, un enfant baptisé ne peut pas être élevé par des parents juifs. Il est donc emmené à Rome pour recevoir une éducation catholique. Et derrière cette affaire, il y a Pinoff, joué par Paolo Pierebone Bellocchio, ne filme plus seulement un pape, il filme un système, celui d'un souverain qui possède encore un véritable pouvoir politique, quelques années avant la disparition des États pontificaux. Le film rappelle qu'avant d'être cette figure essentielle, spirituelle et diplomatique que nous connaissons, le pape a aussi été pendant des siècles un chef d'État exerçant directement son pouvoir sur une partie de l'Italie. Et un siècle et demi plus tard, changement total de registre chez Nanni Moretti. Le problème n'est plus que le pape ait trop de pouvoir, c'est qu'il ne sait plus quoi en faire.
4: C'est Habemus Papam.
22: Exactement, Alexis. Michel Piccoli est élu pape, fumée blanche, foule place Saint-Pierre. Tout le monde attend qu'il apparaisse au balcon. Sauf que le nouveau pape panique, il ne veut pas y aller, il pousse un cri et disparaît. Et que fait le Vatican ? Il convoque un psychanalyste joué par Nanni Moretti lui-même.
0: Dites-moi, des problèmes avec votre foi ?
1: Quelqu'un a-t-il demandé au docteur s'il est croyant ?
22: Et c'est là que le pape devient un personnage très moderne. Ce n'est plus le représentant de Dieu sur Terre, c'est un homme qui se demande « Mais pourquoi moi ?» Piccoli s'échappe du Vatican, se promène dans Rome, retrouve ses rêves de Genève. C'est drôle, mélancolique et surtout, c'est très tendre.
4: Et le cinéma, Mathieu, s'est aussi emparé des vrais papes.
22: Oui, avec les deux papes en 2019, Anthony Hopkins joue Benoît XVI, Jonathan Pryce joue le futur pape François. Le film imagine leur conversation au moment où Benoît XVI envisage de renoncer. Et là, le pape devient presque un personnage de comédie de vieux couple. L'un est conservateur, cérébral, aime la tradition. L'autre est chaleureux, direct, aime le foot. Deux hommes qui ne voient pas l'Église de la même manière, mais qui sont obligés de se parler.
5: Qu'est-ce que vous avez là ?
6: C'est de l'origan. C'est votre jardinier qui me l'a donné.
5: Vous êtes très aimé.
6: J'essaie simplement d'être moi-même.
5: Quand j'essaie d'être moi-même, les gens m'apprécient encore moins.
22: Et c'est finalement ça qui passionne le cinéma, pas tellement la religion, mais l'homme qui se retrouve prisonnier de la fonction.
4: Et puis récemment, il y a eu le film Conclave.
22: Oui, et là on comprend que pour Hollywood, élire un pape, c'est devenu élire le président des États-Unis. Un conclave d'Edgar Berger avec Ralph Fiennes, Stanley Tucci et Isabella Rossellini. Le pape est mort, les cardinaux sont enfermés pour choisir son successeur et ça devient un thriller politique. Alliance, ambition, secret et trahison, on est quelque part entre le Vatican et House of Cards.
20: S'il n'y avait que la certitude et pas de doute, il n'y aurait pas de mystère.
22: Léon XIV est donc arrivé à Paris cette semaine. Il lui reste maintenant à découvrir la seule chose que le cinéma n'avait peut-être pas prévue, les embouteillages parisiens provoqués par la Papa Mobile.
4: Merci beaucoup Mathieu Alterman. Tiens, vous parliez de Conclave. On en discutait tout à l'heure aussi avec Nicolas Charpentier, le réalisateur d'Europe 1 Matin. On n'a pas aimé vraiment, nous, la fin. On ne va pas la dévoiler, puisque certains ne l'ont peut-être pas vue. Mais elle est surprenante.
22: Elle est surprenante, elle est peut-être ancrée tout simplement dans l'air du temps.
4: Peut-être. On laissera les auditeurs d'Europe 1 qui n'ont pas vu Conclave se faire une idée. Merci Mathieu, à demain.
22: À demain.
3: 6h18.
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4: qui vous est présenté par Maëlle Laurent.
2: Le pape Léon XIV a conclu hier soir une première journée marathon en France avec une veillée au Stade de France où l'ont accueilli 80 000 jeunes totalement exaltés. Plutôt, ce sont 3 000 personnes qui l'avaient acclamé dans les rues de Paris. Le Saint-Père qui s'est également rendu à Notre-Dame, premier pape à entrer dans la cathédrale depuis sa réouverture. Cet après-midi, une messe géante sera donnée par le souverain pontife. Elle devrait rassembler 600 000 fidèles sur les Champs-Élysées. Le mouvement de blocus des lycées s'amplifie en Ile-de-France avec une trentaine d'interpellations hier. Motif de mécontentement des élèves, des classes surchargées et un manque de personnel. Le ministre de l'Éducation, Édouard Geffray, dénonce une instrumentalisation politique de la jeunesse par des députés de la France insoumise. Emmanuel Macron n'exclut pas de se représenter à la présidentielle après celle de 2027. Interrogé par le magazine américain Variety sur un éventuel retour, le chef de l'État a répondu « à suivre », rappelant que la Constitution lui interdit uniquement d'exercer deux mandats consécutifs. Et puis Zinedine Zidane réussit ses débuts sur le banc des Bleus. La France s'est imposée 1-0 en Turquie hier soir en Ligue des Nations grâce à un but de Kylian Mbappé. Soirée partiellement gâchée car le capitaine s'est blessé au genou sur l'action de ce but. Il doit maintenant rentrer se soigner à Madrid.
4: Merci Maëlle.
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4: Et il est l'heure sur Europe 1 de retrouver vos réseaux sociaux avec Laura Tenougi. Bonjour Laura.
10: Bonjour Alexis.
4: La visite du pape en France est au cœur de l'actualité. L'occasion pour vous, Laura, de vous intéresser ce matin à son image numérique. Et on peut l'affirmer très clairement, le pape Léon XIV, 71 ans, est un pape 3.0. Il sait parler à la jeune génération.
10: Exactement, c'est un pape hyper connecté. Et surtout, il a la cote chez les plus jeunes, surtout depuis qu'il a relevé le défi du 6-7.
4: Ah, qu'est-ce que c'est ?
10: Alors, je vous explique. Le 6-7, c'est le geste des cours de récréation. Les deux mains montent et descendent, comme ça.
4: Okay.
10: Voilà, si vous nous regardez sur les réseaux sociaux. Mmh. Comme une balance, pendant qu'on répète 6-7. Alors, ça ne veut rien dire. Hein. Absolument rien. Et c'est justement ce qui fait son succès. En mai dernier, au Vatican, il y a des jeunes de Gênes qui ont lancé le défi au pape. Et la surprise, eh bien, le pape, il a fait le 6-7.
4: Il a fait le 6-7.
10: La vidéo
4: incroyable.
10: A fait le tour du monde, vous vous en doutez. En juin, rebelote à Madrid, il est dans sa papa mobile, les enfants lui réclament à nouveau de le refaire, et il refait, là, hurlement de joie.
4: Non mais c'est ça qui est intéressant, c'est qu'en fait, il observe la vie des jeunes, et il comprend tout de suite. Il parle, Laura Tenougi, le langage des ados, et ça c'est du jamais vu d'une certaine manière.
10: Non c'est vrai, et Léon XIV n'est pas un débutant. Avant son élection, Robert Prévost, car c'est son nom, avait son propre compte Twitter ouvert dès 2011. Donc c'était quand même un précurseur dans l'hémicycle. Il y relayait des articles sur ses convictions, il dénonçait déjà le racisme après la mort de George Floyd, et il partageait même des critiques contre le vice-président américain J.D. Vance. Alors aujourd'hui, ce compte-là est en sommeil, et il a hérité du compte officiel des papes.
4: Et là,
10: ça nous fait rêver, 52 millions d'abonnés. On y est presque, hein, en 9 langues, dont le latin. C'est intéressant.
4: Oui. Alors là, évidemment, ça prend une autre ampleur. Autre sujet que le pape Léon XIV s'est approprié, c'est bien sûr l'intelligence artificielle. Il s'en méfie ou il s'en sert ?
10: Ben les deux.
4: Les deux.
10: Les deux. Il l'a testé lui-même. Avant de rencontrer les évêques espagnols, il a demandé à une IA ce qu'il devait leur dire, la réponse de la machine. Le pape François vous dirait. Donc effectivement, petit problème, François était mort depuis plus d'un an, le pape corrige, je crois qu'il y a un autre pape maintenant, et l'IA lui a répondu, ah oui c'est vrai. Donc il en rit, mais sur le fond, il s'en inquiète, il est très sérieux. Sa toute première encyclique, c'est-à-dire son grand texte officiel adressé au monde, est entièrement consacré à l'intelligence artificielle. C'est son sujet et son message qu'il dit sans cesse, on l'a vu, hein. Il faut désarmer l'IA pour qu'elle serve l'humain. Au lieu de le dominer, le Vatican a même créé une commission dédiée.
4: Merci beaucoup Laura Tenougi, bon week-end.
10: Bon week-end.
3: 6h23, bon réveil à tous. 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
4: Et c'est un plaisir de vous accompagner. Votre journal de 6h30 arrive. On va parler du pape, bien sûr. Mais d'abord, votre note secrète avec Fabrice Lafitte. Bonjour Fabrice.
11: Mais quel plaisir de vous retrouver les amis. Bonjour Alexis, bonjour Estelle.
3: Eh bien bonjour.
4: Alors, le 26 septembre 1969 sort en Angleterre le légendaire album Abbey Road des Beatles. Disque qui porte tout simplement le nom des studios de la rue du même nom où il a été enregistré à Londres.
11: Oui, et avec sa pochette où on voit d'ailleurs les Beatles, souvenez-vous, qui traversent la rue sur le passage piéton.
4: C'est mythique,
11: et
4: évidemment.
11: Et en fait, sur cette photo, tout au fond à droite, il y a un cinquième personnage qui est sur le bord du trottoir, qui regarde, il s'agit de Paul Cole, un simple touriste américain de 59 ans, venu là de Floride pour passer...
4: Il faut avoir l'œil, mais c'est vrai que tout à l'heure, on a zoomé
11: on
4: sur
11: a
4: la
11: zoomé,
4: pochette
11: ouais,
4: et
11: côté
4: on
11: de
4: voit
11: la voiture,
4: bien ce touriste derrière.
11: On le voit bien, il était venu passer quelques jours de vacances à Londres avec son épouse.

0: Quel talent! Lorsque les Beatles entrent en studio durant l'été 69 pour façonner ce qui deviendra leur chant du cygne discographique, John Lennon fait un retour particulièrement remarqué. Quelques semaines plus tôt, le 1er juillet, il était victime d'un grave accident de voiture en Écosse, légèrement blessé, mais profondément marqué sur le plan psychologique. C'est à travers la musique qu'il choisit de se réinvestir corps et âme dans le groupe. Il signe ainsi avec Come Together, Unissez-vous, c'est la traduction latérale, sa toute première composition pour les Beatles en 3 mois.
1: Entièrement écrite par John Lennon, guitare acoustique à la main lors d'un séjour à Montréal en juin 1969 pour un rassemblement en faveur de la paix.
0: Alors, cette chanson est, comme veut la tradition indéboulonnable du groupe, crédité du tandem John Lennon et Paul McCartney, mais c'est bien John Lennon qui en est l'auteur. Come Together est choisi pour ouvrir Abbey Road, donc le 11e album des Beatles, paru, comme vous l'avez dit, le 26 septembre 69 au Royaume-Uni et le 1er octobre aux États-Unis. Ce titre est retravaillé par son auteur avant d'être totalement transfiguré en studio par l'ensemble du Quatuor. C'est notamment Paul McCartney qui cisèle la célèbre ligne de basse sinueuse, tandis que l'enregistrement se déroule précisément entre le 21 et le 30 juillet 69 au studio Abbey Road, les studios mythiques de Londres.
2: Et alors, ce qui est fou, c'est que la gestation du morceau a failli tourner court. Le riff d'introduction et le tout premier vers, Here Come Old Flap Top, affichent en fait une trop grande ressemblance avec un classique de Chuck Berry, You Can't Catch Me.
0: Et oui, c'est Paul McCartney qui repère le premier cette similarité troublante et suggère de ralentir considérablement le tempo.
1: Si on peut s'éviter un procès.
0: Mais malheureusement, cette précaution n'évitera pas totalement les foudres judiciaires. Maurice Levy, l'éditeur de Chuck Berry, finira par attaquer John Lennon en justice, et pour céder l'affaire à l'amiable, John Lennon s'engagera à enregistrer plusieurs reprises issues du catalogue de Maurice Levy, qui donnera naissance en 75 à son album Rock'n'Roll.
1: Alors on l'écoute avec grand plaisir ce matin sur Europe 1. Come Together, David Beatles, c'est rien que pour vous, bon réveil.

0: Come Together, titre figurant sur le 11e album studio des Beatles, sorti en Angleterre le 26 septembre 69, chanson qu'on a toutes et tous appris à l'école. Hein.
1: Oui, c'est vrai, vous avez raison, je peux le rappeler, c'est ça.
2: Et grand admirateur de ce morceau, qu'il a peut-être aussi appris à l'école, et puis propriétaire du catalogue d'édition des Beatles, Michael Jackson enregistrera une reprise de Come Together en 1988.
1: Bon, les Beatles, c'était très agréable d'en savoir un petit peu plus aujourd'hui. Quel est le programme demain ?
2: Eh bien, demain, nous prendrons un taxi parisien avec une histoire peu ordinaire.
1: Ah, bah, on le voit venir.
0: Petite idée, oui.
2: Vas-y, Jo.
1: À demain, Fabrice.
2: À demain, bonne journée.
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1: Tout à fait, le journal de 6h30 qui arrive, Laurie Choleva, le cinéma, c'est pas très loin non plus. On va mettre deux films à l'honneur ce matin. Garance, un drame avec Adèle Exarchopoulos et Raison et Sentiment, le nouveau drame romantique adapté de Jane Austen. L'immobilier n'est plus très loin non plus. Et puis on donnera la parole aussi à Julia de Funès qui reviendra sur cette expression que l'on entend déjà beaucoup à l'approche de 2027, faire barrage au RN. On va tout vous expliquer, mais d'abord on s'informe.
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1: Nous sommes donc le samedi 26 septembre et à la une de l'actualité à 6h30, 80 000 jeunes réunis hier pour le pape au Stade de France. Entre gospel et chants de louanges, les catholiques ont proclamé leur foi et réservé un accueil de rockstar au pape Léon XIV. Europe 1 était sur place. Europe 1 qui a suivi un peu plus tôt également le Saint-Père dans les rues de Paris, déambulation en papa mobile avec plus de 300 000 personnes tout au long du parcours. Moment de communion que nous allons vous faire revivre dans un instant. Une visite papal marqué également par des messages politiques, GPA, laïcité, fin de vie. Le Saint-Père a rappelé les grandes doctrines de l'Église catholique. On y revient dans un instant. La tendance météo, c'est avec vous Estelle Lafont.
0: Eh bien, c'est un temps plutôt calme aujourd'hui, passablement nuageux, mais qui tend à laisser davantage de place au soleil au fil des heures. Bulletin complet après cette édition de 6h30.
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1: Et à 6h30, le journal est présenté par Martin Delavenne. Bonjour Martin.
4: Bonjour à tous. À l'issue de la première journée de la visite du pape en France, près de 80 000 jeunes catholiques ont entouré le Saint-Père lors d'une veillée spectaculaire au Stade de France. Une jeunesse en quête de sens qu'il a appelé à reprendre le flambeau des saints de France.
5: La première chose que je voudrais dire est très simple. Merci. Merci à Dieu. Merci pour votre courage. Merci pour votre présence. Merci pour votre foi. Vous êtes les saints de France.
4: Des paroles du pape recueillies par Cyril de la Morinerie.
1: Lors de cette première journée du voyage apostolique, le pape est également allé au contact des Parisiens.
4: Oui, le Saint-Père a déambulé hier au bord de sa papa mobile dans les rues de Paris pour sa première journée de visite en France. 2,5 km de fête populaire entre l'église Notre-Dame-des-Champs et la place Saint-Michel, acclamée par une foule euphorique. Le reportage de Caroline Baudry.
6: Face à l'église Notre-Dame-des-Champs, le parvis est en fête. La foule accoudée aux barrières exulte lorsque le pape entame son trajet. Tiphaine, 21 ans, et ses amis sont aux premières loges.
7: C'est hyper émouvant. On est juste heureux, genre plein de joie. On est dans la joie et dans l'allégresse, comme disent les chansons.
8: Il y a toute une énergie très positive, beaucoup d'amour, etc. Qu'on ressent tous et qu'on se partage ensemble. Et en vrai, c'est dingue. Même si on le voit pas très bien, etc., ça fait quand même quelque chose incroyable.
6: Le pape est debout dans son emblématique véhicule blanc. Accompagné de quelques hommes d'église, il salue tout sourire les milliers de fidèles réunis, comme Jean et ses enfants.
9: Très impressionnant. Il y a la carrure du pape, mais il y a aussi, on est très content de voir le pape qui vient à Paris, qui vient en France, qui vient nous voir. Les enfants se sont faufilés, tels des petites souris, pour être le long des barrières.
10: J'ai 9 ans et j'ai beaucoup aimé voir le pape.
9: C'est le chef des évêques.
10: Oui.
6: Ça valait le coup d'attendre, lance une jeune femme. Certains sont arrivés dès midi pour faire partie des tout premiers à croiser le Saint-Père. D'autres, comblés, assisteront samedi à la messe, place de la Concorde.
4: Caroline Baudry pour Europe 1. Une messe qui débutera à 15h. Au moins 600 000 personnes sont attendues, parmi lesquelles des personnalités politiques et candidats à la présidentielle, dont Marine Le Pen, Gabriel Attal ou Édouard Philippe. Une célébration qui se déroulera en l'absence du chef de l'État Emmanuel Macron, représenté par son épouse et le chef du gouvernement, Sébastien Lecornu.
11: Une messe qu'on diffusera bien sûr sur Europe 1, et on sera avec Cyril de la Morinerie qui suit évidemment cette visite historique du pape dès 14h sur Europe 1. Un président de la République, Martin Delaven, qui a pu entendre le message très politique du pape hier à l'Élysée.
4: Oui, pour sa première prise de parole en France, Léon XIV s'est notamment exprimé sur la laïcité. Devant la majeure partie du gouvernement et des présidents des deux chambres, le pape a défendu la présence de la religion dans l'espace public et aussi l'existence de l'enseignement catholique, à un moment où certains établissements privés dénoncent la multiplication des contrôles et une remise en cause de leur caractère propre. Arthur Delaborde.
12: Pour Léon XIV, la laïcité française ne doit pas conduire à effacer la religion. Séparer l'Église et l'État, oui, mais sans exclure la foi de l'espace public ni de l'éducation. Sur ce point, le pape est très clair.
13: La véritable laïcité n'exclut pas la dimension religieuse, mais c'est au contraire en tirer parti comme d'une ressource éducative. C'est précisément la raison pour laquelle l'école catholique a toute sa place dans le paysage éducatif d'un pays comme la France.
12: Un soutien direct à l'enseignement catholique. Depuis plusieurs mois, des établissements privés disent subir davantage de contrôles administratifs et pédagogiques. Certains dénoncent aussi une défiance croissante à l'égard de leur identité religieuse. Léon XIV leur apporte donc son soutien. Et pour défendre cette vision, le souverain pontife s'est appuyé sur les propres mots d'Emmanuel Macron. En citant son discours des Bernardins de 2018, il y appelait à retisser le lien entre l'Église et l'État.
4: Arthur Delaborde du service politique d'Europe 1, le pape Léon XIV qui retrouvera ce matin, avant la messe, les recteurs de 5 instituts catholiques de France, l'occasion pour le Saint-Père de convoquer le souvenir des martyrs des Carmes qui, pendant la terreur, ont été assassinés.
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11: On continue à parler de politique avec un nouveau candidat pour 2032. Emmanuel Macron n'exclut pas de se représenter.
4: Oui, Emmanuel Macron qui vit ses derniers mois à l'Élysée, enfin les derniers mois de son deuxième quinquennat, parce qu'il n'est pas impossible sur le papier qu'il décide de se représenter à partir de l'élection présidentielle de 2032. D'ailleurs, interrogé à ce sujet sur le média américain Variety, le président de la République n'a pas totalement exclu l'idée d'un retour. On l'écoute.
14: Soyons clairs. Selon notre constitution, vous avez le droit d'exercer 2 mandats consécutifs. Je terminerai donc mon mandat en mai prochain et les Français éliront quelqu'un d'autre. Mais je n'exclus rien. C'est assez inhabituel de revenir. Mais on verra bien. La vie est pleine de surprises, parfois plus encore que les films.
11: Un week-end d'élection avec les sénatoriales.
4: Oui, la moitié des sièges de la Haute Assemblée seront renouvelés ce dimanche. Si l'équilibre politique général ne devrait pas être bouleversé, à 8 mois de l'élection présidentielle, l'irruption de l'extrême droite et la recomposition au centre seront surveillées de près. Affaire Crépol, près de 3 ans après la mort de Thomas Perotto dans le village drômois de Crépol, la justice a renvoyé 11 jeunes hommes devant les assises pour meurtre aggravé par du racisme contre la race blanche et la nation française. Le procès ne devrait pas se tenir avant la fin de l'année 2027. Autre procès, celui du meurtre de Federico Martin à Rambourou. La cour d'assises de Paris a rendu hier son verdict. Loïc Le Priol et Romain Bouvier ont été respectivement condamnés à 26 et 19 ans de réclusion. La préméditation du crime n'a pas été retenue par la cour qui a prononcé des peines moins lourdes que celles requises par le parquet.
11: Le sport avec le retour de Zinedine Zidane en équipe de France.
4: Oui, le nouveau sélectionneur de l'équipe de France a remporté son premier match à la tête des Bleus. Et les Bleus se sont donc imposés 1-0 face aux Turcs grâce à leur capitaine Kylian Mbappé. Sur l'action, le Madrilène s'est blessé au genou gauche et a dû quitter ses partenaires quelques minutes après l'ouverture du score.
11: Un mot de cyclisme, Martin, avec le retour du petit génie Paul Sexas sur les routes.
4: Oui, Paul Sexas tentera une nouvelle fois de briller lors des Mondiaux de Montréal. 3 jours après une médaille de bronze dans le contre-la-montre, il se présente demain sur le départ de la course en ligne des championnats du monde et pourrait devenir le plus jeune détenteur du maillot arc-en-ciel.
11: On suivra tout ça avec beaucoup d'attention. Merci Martin Delaven, c'était votre journal sur Europe 1. Le cinéma, à présent, avec Laurie Choleva, comme tous les week-ends sur Europe 1. Bonjour Laurie.
15: Bonjour Alexis.
11: Et ce matin, un drame intime signé Jeanne Herry.
0: La réalisatrice de Pupille ou encore Je verrai toujours vos visages revient avec Garance ou encore La descente aux enfers d'une comédienne en proie à un problème d'alcoolisme. Adèle Exarchopoulos, qui nous avait déjà bouleversé dans Je verrai toujours vos visages, joue Garance, donc cette comédienne qui vit de son travail, qui, elle galère pas vraiment mais elle attend encore son moment. Elle est très bien entourée, très aimée dans sa vie privée, mais voilà, aux prises avec une addiction profonde à l'alcool et on va la suivre pendant 8 ans.
15: Garance, t'es une actrice géniale.
16: Mais je sais faire encore.
15: L'alcool, c'est une béquille le soir. Et c'est un coup de poing dans la tête le lendemain matin.
17: T'es malade, mon amour. Moi, je suis un peu perdue.
16: Je t'avais prévenu, Pauline.
0: Un portrait de femme subtile, poignant. Garance n'est jamais définie par cet alcoolisme. Elle est vraiment très attachante. C'est une personne franche, attentionnée, mais elle se détruit et le montre. Et le film montre cette spirale de la déchéance, perte d'emploi, rejet social, jusqu'aux problèmes de santé. Faut dire qu'Adèle Exarchopoulos est de tous les plans, est absolument renversante.
11: Vous nous proposez également ce matin, Laurie, une nouvelle adaptation de Jane Austen.
0: Et avec Raison et Sentiment, le tout premier roman édité à son nom, chef-d'œuvre de la littérature anglaise, déjà adaptée il y a 30 ans au cinéma par Ang Lee. C'est une grande épopée romantique qui retrouve là un nouveau souffle grâce au regard moderne de la réalisatrice anglaise Georgia Oakley, tout en restant bien sûr fidèle au roman. Alors pour rappel, nous sommes à la fin du 18e siècle, au moment où les trois sœurs Dashwood et leur mère sont contraintes de quitter le domaine familial après la mort du père. L'histoire se resserre alors sur les deux plus grandes filles, Elinor et Marianne, qui attendent désespérément le grand amour.
11: Merci beaucoup Laurie Chollet. Bah, ça fait quand même un bon petit programme à voir en ce moment dans les salles obscures,
0: oui,
11: comme on dit.
0: Tout à fait.
11: Et Laurie, qu'on ne retrouvera pas exceptionnellement ce soir de 16h à 17h, parce que dans Clap, nous serons en édition spéciale dès 14h avec Cyril de la Morinerie et toutes les équipes d'Europe 1 pour vous faire vivre, bien sûr, la messe du pape, place de la Concorde, avec plus de 600 000 personnes attendues. Ce sera dès 15h, évidemment, Europe 1 sera sur place. La météo, tiens, justement, est-ce qu'il va faire beau pour cette messe du pape, Lyon 14, place de la Concorde, Estelle Lafond?
0: Alors, d'ici la fin de journée, oui, ce matin, c'est pas encore tout à fait gagné, puisqu'on a quand même pas mal de nuages sur une partie ouest du pays. D'ailleurs, ça fait une espèce de diagonale Hauts-de-France, Piémont-Pyrénéen, avec un petit peu aussi de brume et de brouillard du côté de la Méditerranée, sur la basse vallée du Rhône ou encore le Languedoc-Roussillon, avec une petite tramontane. Sur l'autre moitié de la carte, en revanche, là, c'est un grand soleil sur toutes les régions de l'Est. Toute la journée, on a également un ciel assez découvert sur la Bretagne et le Cotentin. Là aussi, toute la journée, on peut avoir quelques bruines aussi un petit peu ce matin sur les Hauts-de-France ou sous la Garonne, mais ça va très vite s'assécher. Ça va rester quand même relativement couvert entre la Normandie et les Hauts-de-France dans l'après-midi. Et puis côté ressenti, une fois encore, l'été fait des heures sup. Les minimales sont en hausse sous les nuages. Ça reste parfois quand même bien frais, hein, dans le Nord-Est notamment, mais la différence matin-après-midi est assez flagrante. Les valeurs passent largement au-dessus des normales. On frôle encore bien souvent les 30 degrés dans de nombreuses régions. Comptez pour le moment 6 à 10 degrés sur le nord-est, 10 à 15 un petit peu partout ailleurs, et on attend 15 à 20 degrés sur le sud.
11: Merci Estelle. Dans quelques instants, Christophe Bordel Immobilier. Le dispositif Jean Brun devait relancer l'investissement locatif dans le neuf, mais pour l'instant ça ne prend pas vraiment. On va voir tout ça avec Christophe dans quelques instants. Ce sera juste après Julia de Funès, signature Europe 1. Faire barrage au RN. On entend déjà beaucoup cette expression à l'approche de 2027, mais qu'est-ce que ça veut dire vraiment? On aura l'expertise de Julia de Funès tout à l'heure. À tout de suite sur Europe 1.
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0: Merci d'avoir choisi Europe 1 ce matin pour vous réveiller. Les 7h moins le quart, votre matinale continue bien sûr jusqu'à 9h.
11: On va donner la parole à Christophe Bordet pour l'immobilier dans quelques instants. Vos balades arrivent également. Mais d'abord, Julia de Funès, signature Europe 1. Bonjour Julia.
28: Bonjour Alexis, bonjour à tous.
11: De nombreux acteurs, sportifs, humoristes, artistes se sont récemment entrés dans l'arène politique pour appeler à faire barrage au RN. Vous vouliez revenir, Julia, ce matin sur cette expression. Faire barrage. Que l'on risque d'entendre encore beaucoup d'ici 2027. En quoi ça vous intéresse ?
28: Oui, ce qui m'intéresse ici, ce n'est pas l'opinion politique de ces personnalités. Chacun est libre, évidemment, de défendre la sienne. Mais ce qui m'intéresse, c'est la formule « faire barrage ». Je voudrais montrer l'écart entre ce que cette expression revendique et ce qu'elle révèle en réalité. D'abord, faire barrage, c'est s'attribuer le beau rôle, celui du courage et de l'engagement face au péril. Mais où est le courage lorsqu'on dit à chaque échéance électorale ce que son propre milieu approuve déjà ? Quand une position est si attendue, valorisée, presque obligée, on ne brave pas grand-chose, on se conforme. Alors ce qui se présente comme du courage n'est souvent qu'un réflexe d'appartenance. C'est moins courageux que confortable, c'est moins engagé que convenu. Et c'est peut-être le premier renversement, faire barrage, c'est faire passer la conformité pour du courage. Deuxièmement, quand on dit qu'il faut faire barrage, on ne dit pas simplement « voilà mon choix politique », on donne à son choix les allures d'une cause nationale. Il ne s'agirait plus seulement de défendre un camp, mais de défendre la France et la République elle-même. Et forcément, plus la cause est grande et noble, plus celui ou celle qui prétend la défendre se grandit avec elle. Ce qui se présente comme le souci du pays peut aussi devenir une manière de se mettre soi-même en valeur. Là encore, il y a un renversement. Faire barrage, c'est présenter comme un intérêt pour le pays, ce qui n'est parfois qu'une forme de valorisation personnelle.
11: Il y a aussi derrière cette expression une posture morale, pas seulement politique, hein ?
28: Oui, sauf qu'il y a une différence essentielle entre la morale et la moralisation. La morale exige une capacité à argumenter, que tout le monde n'a pas. La moralisation, quant à elle, est beaucoup plus facile, parce qu'elle n'argumente pas, elle disqualifie. Dire « ce programme me paraît injuste pour telle ou telle raison », ça c'est argumenter et c'est entrer dans une réflexion morale. Dire « ce camp est infréquentable », c'est disqualifier et c'est simplement moralisateur. En se retranchant derrière le faire barrage, on disqualifie au lieu d'argumenter. On fait donc passer pour de la hauteur morale, ce qui n'est que moralisation facile. Là encore, c'est un renversement. Enfin, l'expression « faire barrage » se veut profondément républicaine et démocratique. Il s'agirait de défendre la République, de protéger la démocratie de ce qui est présenté comme un péril fasciste. Mais, à force de transformer un adversaire politique en menace pour la République et la démocratie, on finit par disqualifier le choix même des électeurs. Ce qui fait, et c'est là encore un renversement, qu'au nom de la démocratie, on en vient à délégitimer un choix démocratiquement exprimé. Qu'au nom de la République, on en vient à rejeter un parti qui appartient pourtant à l'arc républicain. Ce qui est au fond philosophiquement intéressant dans cette manie langagière de faire barrage, c'est qu'elle fait passer la conformité pour du courage, la moralisation pour de la morale, la valorisation de soi pour un intérêt national et la disqualification d'un vote pour une grande leçon de démocratie. En somme, faire barrage, c'est surtout faire passer la petitesse d'une posture pour la grandeur d'un engagement.
11: Merci Julia de Funès, signature Europe 1 que vous retrouvez tous les jeudis à partir de 9h moins le quart dans la matinale de Dimitri Pavlenko.
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0: Et ça continue votre matinale avec Alexis de la Fléchère jusqu'à 9h. Il est 6h49, place à l'immobilier.
11: Avec Christophe Bordet. Bonjour Christophe.
1: Bonjour à tous.
0: Bonjour.
11: Alors, pour les investisseurs immobiliers ce matin, est-ce que le fameux dispositif Jean Brun a du plomb dans l'aile?
1: Bon alors, c'est peut-être un peu exagéré de dire ça tout de suite. Il faut d'abord rappeler quand même le dispositif. C'est un mécanisme fiscal qui permet à un propriétaire bailleur de déduire chaque année une partie du prix d'achat de son bien, des loyers qu'il perçoit, jusqu'à 12 000 euros par an. C'est un amortissement et non une réduction d'impôts, comme le proposait l'ancien dispositif du nom d'une ancienne ministre socialiste, c'était le dispositif Pinel. Clairement, il s'agit de nous inciter à investir dans le locatif privé. Le logement doit être loué non meublé, à titre de résidence principale, dans le cadre d'une location intermédiaire sociale ou très sociale. Le propriétaire doit s'engager à louer le bien pendant une durée minimale de 9 ans. C'est ouvert aux logements neufs situés dans un bâtiment d'habitation collectif, ainsi que l'ancien avec travaux, sous réserve d'atteindre une bonne performance énergétique.
11: Vous me trouviez un peu dur en disant que ce dispositif avait du plomb dans l'aile. Quel est le premier bilan, Christophe, après la mise en œuvre de cette mesure en 2026?
1: Bon, on va dire que ça ne casse pas des briques, ou ça ne casse pas la baraque. Les Français ne se ruent pas comme des fous pour investir et aider à loger un locataire. Les investisseurs particuliers ont réservé 3427 logements au deuxième trimestre, soit 13,4% de plus qu'un an auparavant, mais seulement 150 à 200 réservations par mois seraient liées à ce dispositif Jean Brun, selon la Fédération des promoteurs immobiliers, contre un objectif initial qui était de 4000.
11: D'accord,
1: donc on était à 150-200 réservations et l'objectif c'était 4000. Il y a un petit problème. La Fédération française du bâtiment souhaite donc que plusieurs paramètres soient revus dans le cadre du budget 2027, notamment les taux d'amortissement et les plafonds de loyer. Elle demande également que le dispositif puisse concerner les maisons individuelles aujourd'hui exclues donc de ce dispositif, ainsi que la location aux ascendants et aux descendants.
11: C'est-à-dire, Christophe?
1: Alors, à l'heure où l'assouplissement du dispositif doit être donc étudié, c'est en novembre par les députés. Des amendements adoptés en commission viennent déjà réduire la voilure du texte. Par exemple, le dispositif, l'avantage financier prévu ne s'applique pas à ses proches. Interdit donc, si l'on est propriétaire, de louer à ses enfants ou à ses parents âgés avec le Jean Brun. Moi, je trouve que c'est un comble, quand même, alors que de nombreux jeunes, par exemple, cherchent désespérément un studio pour étudier. Le Sénat avait pourtant fait cette proposition l'an passé, mais les députés, visiblement, n'en veulent pas. Allez, hop, éjectez les enfants et les grands-parents. On marche sur la tête, mais c'est pas grave.
11: Merci beaucoup, Christophe Bordet. À demain.
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11: qui est présenté par Martin Delavenne.
4: Alors que le président Macron a annoncé l'envoi de troupes en Arabie Saoudite, Riyad annonce avoir été visé par deux drones lancés par les combattants pro-iraniens Houthis du Yémen. Des frappes qui s'accentuent alors que les rebelles Houthis alliés de Téhéran ont pris le contrôle du bras de mer situé entre l'Afrique et la péninsule arabique. Une crise au Moyen-Orient qui tire les prix des carburants à la hausse, avec un diesel à 2,39€ en moyenne et un sans-plomb 95 à 2,16€. Des tarifs qui handicap nombre de professionnels dont les infirmiers, les auto-écoles ou encore les stations-service indépendantes. Après des blocus dans les lycées d'Île-de-France, 21 personnes ont été interpellées hier. Des mobilisations lycéennes organisées en Île-de-France depuis le début de semaine pour alerter les pouvoirs publics sur le manque de moyens dans leurs établissements.
11: Merci Martin.
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11: Merci à tous d'écouter Europe 1 Matin. Il est 6h53, l'heure de partir en balade. Allez. Avec Vanessa Zay et Olivier Pouls. Bonjour à tous les deux.
5: Bonjour tout le monde.
6: Eh bien, bonjour.
11: On va manger des haricots blancs avec Olivier Pouls dans un instant. Il va falloir qu'il nous fasse aimer les cocos, comme il dit. C'est pas gagné. Hein. Vanessa, elle nous emmène en Moselle, à Metz, puisque le pape... François, j'allais dire, Léon XIV, bien sûr, est attendu sur place lundi donc.
6: Pour la dernière étape de son voyage apostolique, vous le savez qu'il est consacré à la paix, à l'Europe, ce voyage. Donc pourquoi la Moselle? Parce qu'on est aux racines de l'Europe. Et c'est vrai qu'on vous a repenté la Moselle, qui était, on le rappelle, une terre frontalière de déchirement, de réconciliation. Et bien vous traversez 150 ans d'histoire européenne, ne serait-ce qu'en visitant à Metz la maison de Robert Schuman, hein, oui, le père fondateur de l'Europe. Alors, on découvre dans cette maison plusieurs facettes du personnage. L'homme politique, avec ce fameux bureau sur lequel il a écrit son discours du 9 mai 1950.
7: Oui, le texte fondateur de la construction européenne.
6: Exactement.
11: Estelle Lafond.
7: J'ai révisé.
6: Heureusement qu'elle est là. Hein. Et puis sa bibliothèque. Alors, il possédait 10 000 ouvrages.
7: Pas mal.
6: Il en mettait même dans son armoire à la place de son linge, dans les escaliers. Sa gouvernante ne pouvait plus les emprunter. Oh, c'était un boulimique de livres, à tel point que s'il rentrait de Paris les bras chargés de livres, on savait que là au moins, il était de bonne humeur, voilà.
11: Qu'est-ce qu'on découvre, Vanessa Zay, de Robert Schuman, son côté plus intime?
6: Alors, en fait, il vivait simplement. En revanche, c'est assez interpellant, parce que quand vous visitez la maison, vous découvrez qu'il y a une voiture qui est toujours dans le garage. En fait, il ne la conduisait pas, il n'avait pas le permis. Oh. Donc, il prenait le train pour aller à Paris et il faisait aussi du stop. Quand il pleuvait.
11: Ben voilà.
6: Très, très bizarre comme personnage.
7: Incontournable, cette maison du père de l'Europe, tout comme l'histoire même de Metz, en fait.
6: Oui, qui a donné à la ville des airs européens, une influence italienne qu'on retrouve dans l'architecture médiévale, place Saint-Louis, française, avec les grandes places du 18e, la place d'Armes ou la place de la Comédie, et puis le quartier impérial qui date de la fin du 19e, début 20e.
11: Et pour finir, vous nous incitez, Vanessa, à visiter la cathédrale Saint-Étienne.
6: La lanterne du bon Dieu, pourquoi 6500 mètres carrés de vitraux, et il y a du Chagall.
11: Et puis Léon XIV va s'y rendre.
6: Oui, la messe à 16h.
11: Merci Vanessa Zay. Alors, les cocos.
8: Oui,
11: on y est, ça y est. Est-ce que vous allez réussir à nous faire aimer les haricots blancs?
7: Il y en a qui ne sont pas fans autour de la table. Hein.
8: Profitez-en, c'est la pleine saison. On les trouve frais en ce moment. Vous savez, une gousse un peu claire, légèrement marbrée, comme les haricots qu'il y a à l'intérieur d'ailleurs. Mm-hmm. Alors, c'est très simple, vous les achetez au marché. Il y a une petite AOP, si vous arrivez à en trouver, c'est celui des haricots coco de Paimpol, évidemment, qui sont particulièrement délicats, doux et fondant. J'adore ça. Et si ma vie vous intéresse, j'en ai fait cette semaine.
6: Alors, on a eu la photo.
8: Je vous explique comment on fait. Vous prenez donc ces haricots que vous allez écosser. C'est un petit atelier sympathique à faire
7: avec
8: famille.
7: Les enfants.
8: Exactement. Alors attention, on les cuit en démarrant à l'eau froide, non salée. C'est très important. D'accord. Si on ne veut pas qu'ils durcissent. Un grand volume d'eau froide. La cuisson, c'est environ 40-45 minutes, ça doit être fondant, mais encore un tout petit peu ferme. Et on sale 10 minutes avant la fin de la cuisson. Ensuite, vous allez récupérer vos haricots. Et moi, ce que j'aime bien, c'est les associer à la tomate, qu'on trouve encore pas mal en ce moment.
11: Oui.
8: Chorizo.
7: Ça fait plaisir à tout le monde.
8: Donc vous allez faire suer une ou deux échalotes dans une cocotte. Vous allez ensuite faire suer vos morceaux de chorizo. Vous allez rajouter de la tomate concassée et ensuite vos haricots coco. Vous laissez encore mijoter ça pendant 10-15 minutes. Un petit trait de vin blanc éventuellement. Et puis, sel, poivre à la fin, vous rectifiez. Et c'est soit un plat, soit un accompagnement fantastique avec des poissons blancs, par exemple.
6: Voilà.
8: Je vous ai convaincu.
11: Vous avez mis du chorizo dedans.
6: Qu'est-ce qu'on boit avec?
8: En fonction de ce que vous allez mettre comme protéine, vous choisissez ou un rouge léger ou un blanc un peu fruité.
11: Avec modération, mais ça fait toujours plaisir. Bon week-end à vous.
7: Chronique complète à retrouver sur europe1.fr. Il est 6h57. Alexis, la matinale continue.
11: Bien sûr, ça continue. On sera en direct de la place de la Concorde dans quelques instants dans votre journal sur Europe 1. Charles Bouchain nous attend, puisque vous savez que c'est le grand événement du jour, le pape et une grande messe aujourd'hui à la Concorde. A tout de suite sur Europe 1, bon réveil.
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11: Il est 7h sur Europe 1. Très bon réveil à tous.
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11: Nous sommes le samedi 26 septembre et à la une de l'actualité, le voyage du pape Léon XIV en France et une première journée déjà historique. 80 000 jeunes se sont retrouvés hier soir au Stade de France pour une veillée de prière hors du commun des fidèles.

0: d'actualité et un message très politique. Également, dès sa première prise de parole hier depuis l'Élysée, le Saint-Père a livré un discours sans détour, évoquant les dangers de l'intelligence artificielle et de la GPA. L'offre d'une mort programmée, prévient Léon XIV. Décryptage Europe 1 dans ce journal. La tendance météo, Estelle Lafond.
1: La France est quelque peu coupée en deux ce matin. Soleil à l'est, nuages et brumes à l'ouest. Ça a tendance à s'améliorer au fil des heures. Bulletin complet juste après le journal.
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0: Le journal de 7 heures sur Europe 1 avec Maëlle Laurent. Bonjour Maëlle.
3: Bonjour Alexis et bonjour à tous. 80 000 jeunes en communion avec le pape Léon XIV, le Saint-Père qui a présidé hier soir une veillée de prière au Stade de France. Ambiance électrique entre spectacle vivant, chant de louanges et un impressionnant feu d'artifice. Pour tous, c'est une soirée qu'ils n'oublieront jamais, comme le racontent ses fidèles rencontrés pour Europe 1 par Frédéric Michel.
4: C'était un très bon moment. Le pape nous a donné un message de fraternité, d'espérance, et c'est ce que la jeunesse de France attendait, donc c'est magnifique.
5: Je garde un moment d'unité entre les jeunes chrétiens de France, voilà, et un message d'espérance de la part du pape. Il nous donne envie de s'engager.
6: J'ai trouvé que c'était une veillée très émouvante, que c'est vraiment très joyeux d'avoir vu toute cette organisation, tout ce qui a été déployé pour nous faire vivre au mieux cette visite.
4: Moi j'ai trouvé ça très beau aussi que la soirée soit organisée autour des saints de France, et que ces saints soient inspirateurs de notre jeunesse et de notre future sainteté aussi.
7: Il y a eu des moments spectaculaires, des moments plus recueillis. Du coup, j'ai trouvé que la veillée, elle était très complète et c'était vraiment merveilleux, quoi.
3: Propos recueillis au Stade de France par Frédéric Michel pour Europe 1.
0: Une visite du pape qui se poursuit aujourd'hui à Paris avec en point d'orgue une messe géante qui sera donnée cet après-midi.
3: Des centaines de milliers de personnes attendues tout au long des Champs-Élysées sur la place de la Concorde où l'on vous retrouve, Charles Bouchain, envoyé spécial d'Europe 1. Charles, bonjour, vous êtes devant un point d'accès à la Concorde et tout est déjà prêt pour accueillir le public.
8: Oui, tous les portiques d'entrée sont installés sur ce pont de la Concorde où je me trouve à seulement une centaine de mètres du grand chapiteau où le pape officiera à 15h. Les dizaines d'écrans géants installés pour cette messe sont déjà allumés. Il y est affiché en lettres colorées Léon XIV. Les premiers fidèles pourront rentrer à partir de 9h ici, mais pour le moment, c'est le grand défilé des bénévoles. Ils sont 15 000 aujourd'hui, tous vêtus de t-shirts jaunes avec inscrit « Pour que le monde ait la vie ». C'est la devise de ce voyage. Des bénévoles tout sourire au moment de rentrer place de la Concorde.
9: J'ai hâte, je serai proche de lui, c'est la foi qui m'emporte, c'est la foi qui parle. Je suis en accueil, je veux donner de mon temps aux personnes qui auront besoin de le suivre aussi.
10: Hier j'étais à Notre-Dame, aujourd'hui je suis à Concorde, c'est génial. On passe à deux jours de merveilleux. Là je suis à la boutique, j'ai hâte de vendre plein de choses pour les gens, pour le public, pour qu'on soit heureux.
8: Et pour cette célébration XXL, un important dispositif de sécurité a été déployé. 12 000 policiers, gendarmes et militaires de l'opération Sentinelle sont mobilisés, ainsi que 2500 sapeurs-pompiers. Rien que pour la porte d'entrée où je me trouve, il y a déjà une vingtaine de policiers.
3: Charles Bouchain, envoyé spécial d'Europe 1, place de la Concorde à Paris. Merci Charles et à tout à l'heure.
0: Une messe qui va démarrer, on le disait, à partir de 15h avec une foule qui va s'étendre jusqu'à la porte Maillot.
3: Quelques 600 000 fidèles qui vont donc assister à cette célébration XXL. Ils prendront place sur les Champs-Élysées, la place de l'Étoile et jusqu'à l'avenue de la Grande Armée, 3 km au total, avec ses 3000 points de communion assurés par des fidèles appelés en renfort et notamment ce couple, Cyril de la Morinerie, que vous avez rencontré pour Europe 1.
11: Oui, Gitane et Thierry ont répondu à l'appel de leur paroisse à Créteil. Ce couple va distribuer la communion sur les Champs-Élysées. Servir lors de la messe papale est une évidence pour eux.
12: C'est toujours un moment très profond chaque dimanche. Et là, vous pensez bien que c'est exceptionnel.
13: On ne pouvait pas ne pas y être. On ne pouvait pas ne pas être au service de nos frères et sœurs.
11: Prêtres, diacres, religieux et laïcs, ils seront 3000 sur les Champs-Élysées, répartis en binômes et accompagnés de bénévoles portant un parapluie afin de repérer les points de communion. Des consignes précises ont été données par l'Église à tous les fidèles qui remplissent cette mission. Il faut s'assurer que les personnes consomment l'hostie consacrée avant de repartir à leur place.
13: Que les gens prennent bien la communion et que partent pas avec. Que si des hosties tombent, il faut les ramasser et les manger.
11: Et Pierre, membre de la communauté des jésuites, considère que communier va bien au-delà d'une démarche personnelle.
14: La communion, ça dit bien que c'est pas juste recevoir mon petit Jésus et me barrer, c'est faire église, quoi. Et donc d'avoir le pape qui est là, le pape c'est pas Jésus, mais ça signifie que cette dimension universelle de l'église, ouais, ça a beaucoup de sens.
11: 500 000 hosties seront distribuées pendant la messe. Le Saint-Père donnera la communion place de la Concorde aux côtés de nombreux diacres.
3: Cyril de la Morinerie pour Europe 1.
0: Cyril, qui pilotera l'émission spéciale d'Europe 1, la France, accueille le pape entre 14h et 18h avec la diffusion en direct et en intégralité de cette belle messe qui s'annonce à la Concorde dès 15h.
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0: 6, la suite du journal.
1: Le pape, qui est en France, en tant que chef universel de l'Église catholique, une visite apostolique donc, teintée néanmoins, Maël, de messages très politiques.
2: Oui, des messages qu'il a livrés dès sa première prise de parole et un discours, Jacques Serret, qu'il a donné lors de sa réception à l'Élysée hier matin.
3: Oui, après avoir écouté le discours d'Emmanuel Macron, le pape se lève et au micro délivre son message dans la droite ligne de son encyclique Magnifica Humanitas.
4: Il m'est apparu indispensable d'aborder le thème de l'intelligence artificielle afin de replacer la personne humaine au cœur de toute réflexion pour ne pas perdre notre humanité. Au milieu des paradis et des machines.
3: La question de la dignité humaine se pose à toute époque, explique le pape, car le droit à la vie est fondamental, et ce, à chaque étape de l'existence.
4: Lorsque la science et la technologie ne sont pas éclairées par la conscience, et ils peuvent proposer des solutions immédiates, mais qui en réalité peuvent gravement les détourner du bien auquel ils aspirent profondément.
3: Léon XIV dénonce aussi bien les manipulations génétiques, la gestation pour autrui, l'achat d'organes ou l'offre d'une mort programmée. Une critique très claire contre la loi sur l'euthanasie et le suicide assisté, promulguée le mois dernier par le chef de l'État. Mais le pape termine son discours par ces mots.
4: Que Dieu bénisse la France et tous les Français.
3: Et Emmanuel Macron applaudit.
2: Merci à vous Jacques Serret du service politique d'Europe 1.
1: La politique, c'est également les élections sénatoriales qui ont lieu demain.
2: En jeu, le renouvellement de la moitié des sièges. Les LR devraient rester premier groupe, mais en recul. Tandis que le Rassemblement National espère lui décrocher pour la première fois un groupe au sein de la Chambre haute. Le PS et les écologistes tenteront de limiter la casse dans ce scrutin à valeur de test pour la prochaine présidentielle.
1: Merci beaucoup Maëlle. Laurent, c'était votre journal sur Europe 1. La météo avec vous Estelle Lafont, on parle beaucoup du pape et de la place de la Concorde à Paris. Est-ce que les fidèles vont pouvoir se réunir sous un beau soleil?
0: Oui, cet après-midi, les nuages vont s'écarter. Alors ce matin, ce n'est pas encore le cas puisqu'on a de nombreux nuages qui traversent une grande moitié ouest du pays. Ça s'étend également auprès de la Méditerranée puisqu'on a quelques brumes et brouillards matinaux du côté de la basse vallée du Rhône ou encore de la Côte d'Azur. On a une petite tramontane en place ce matin qui va disparaître cet après-midi. Sinon, je le disais, donc pas mal de nuages avec quelques bruines du côté du Piémont pyrénéen ou encore sur les Hauts-de-France. De part et d'autre de cette zone de nuages, on a plutôt beau temps, donc sur la Bretagne, la pointe du Cotentin et les régions de l'Est. Et puis pour les températures ce matin, eh bien, c'est un petit peu frais hein, dans le Nord-Est, comptez 9 à Vesoul, vous avez 10 sur Auxerre et Annecy, 11 à Quimper, 12 autant à Gap que sur Lorient et Lyon, 14 sur Trappes et Niort, 15 à Amiens et Cahors, 17 sur Tarbes et Angoulême et 19 à Perpignan.
1: Merci Estelle Lafont, restez bien avec nous sur Europe 1. Dans un instant, je reçois Radouane Courac, il est déjà en studio avec nous, il est l'auteur de Léon XIV, un pape pour un monde en crise, et avec lui on va essayer de mieux connaître ce pape Léon XIV dans un instant. À tout de suite sur Europe 1. Bon réveil.
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0: Bientôt 7h12, l'heure d'accueillir le premier invité d'Europe 1 matin. Alexis de la Fléchère, vous recevez Radouane Courac, auteur du livre Léon XIV, un pape pour un monde en crise.
1: Bonjour Radouane Courac.
22: Bonjour.
1: On est très heureux de vous avoir avec nous ce matin sur Europe 1. Le pape Léon XIV est donc en France. Après la grande veillée de prière hier soir au Stade de France, il sera notamment aujourd'hui à 10h15 à l'Institut catholique de Paris avant cette grande messe qui s'annonce grandiose, place de la Concorde avec plus de 600 000 personnes à partir de 15h. Et finalement, Léon XIV, on le connaît encore assez peu. Je veux dire, l'homme, sa personnalité, son histoire. Je me suis plongé dans votre livre « Léon XIV, un pape pour un monde en crise ». Et ce qui m'a frappé tout d'abord, c'est l'univers dans lequel a grandi Robert Prévost, puisque c'est son nom, c'est un pape américano-péruvien, il a la double nationalité. Peut-être un mot d'abord sur sa vie dans la banlieue de Chicago, comment ça fonctionnait chez les Prévost?
22: Ben, il a grandi dans la banlieue de Chicago, dans une famille aux origines italiennes et françaises, une famille catholique, mais peu pratiquante. De toute façon, on ne peut que très rarement pronostiquer qu'un pape ou qu'un futur pape est dans la famille. Une famille modeste de la banlieue de Chicago, des parents employés. C'est le Benjamin de ses trois frères. Et Robert Prévost a été façonné par cette Amérique périphérique, cette Amérique où on s'intéressait de plus en plus au catholicisme, parce qu'en réalité, les États-Unis, c'est le pays où il y a le plus de catholiques en nombre, bien que l'Église protestante soit encore très présente, mais l'Église protestante est divisée aux États-Unis.
1: Alors quand même, vous le dites dans votre livre, hein, on prie le matin, on dit le bénédicité à chaque repas chez les Prévost. Et puis il y a cette anecdote assez amusante, pendant qu'un de ses frères joue aux soldats, Robert Prévost, lui, joue aux prêtres. Il transforme une table à repasser en hôtel, distribue des bonbons en guise d'hostie, et son frère lui lance même tu vas finir pape, sans savoir bien sûr qui finira vraiment pape. Mais c'est vrai que c'est amusant d'entendre aussi toutes ces histoires sur la famille Prévost.
22: C'est une anecdote marotte, en effet, mais Robert Prévost, il avait aussi pour habitude, lorsqu'il était enfant, avec ses frères et sœurs, de jouer à ce qu'ils appelaient la charité. C'est-à-dire qu'ils allaient toquer chez les voisins, qui n'étaient pourtant pas forcément nécessiteux, et leur apporter des denrées alimentaires. Et c'est ce que Robert Prévost appelait jouer à la charité. Donc depuis tout petit, oui, il a été façonné en fait par ses valeurs catholiques au point d'en faire des jeux.
1: Oui.
22: Et plusieurs fois au cours de l'enfance, on l'appelait le futur prêtre, le futur pape, et le futur évêque, et il deviendra pape par la suite.
1: Et ça s'infuse en lui doucement, parce qu'on peut parfois, quand on est prêtre, on entend, ils ont eu parfois une révélation, ils se disent voilà, c'est maintenant chez lui, c'est ça s'infuse petit à petit jusqu'à le moment où il bascule, il dit voilà, c'est dans cet univers là que je me destine. Mais ça prend petit à petit.
22: Ça prend petit à petit, mais en réalité, il y a un avant-après États-Unis. C'est-à-dire qu'il a la vocation très très tôt, il fait son séminaire aux États-Unis et très rapidement, il va aller au Pérou, Robert Prévost. Et c'est au Pérou que tout va basculer, dans la banlieue de Chiquileca, qui est une agglomération importante du Pérou. C'est dans plusieurs diocèses où il va exercer, où il va...
1: Eh ben parlons-en justement du Pérou, parce que c'est majeur dans la vie de Robert Prévost, de Léon XIV. Vous dites d'ailleurs dans votre livre, lors des inondations au Pérou, il enfile ses bottes, distribue nourriture et couverture, dort dans des églises transformées en refuges. Pendant le Covid, il se démène pour faire arriver de l'oxygène. Il faut avoir aussi en tête que Léon XIV, Robert Prévost, c'est aussi ça, un homme qui, j'ai envie de dire...
22: Qui met la main à la pâte.
1: Qui mouille la chemise.
22: Absolument. C'est le cas de le dire, des inondations, il a mouillé la chemise, en effet.
1: Oui.
22: Donc, non, mais Robert Prévost, il a été tout de suite très impliqué dans la communauté et à toutes les fonctions qu'il a exercées, qu'il soit le chef des communautés qu'il a pu diriger, qu'il en soit le dirigeant ou qu'il soit simplement un membre de cette communauté aux différentes fonctions
1: le
22: qu'il a
1: Pérou
22: pu exercer.
1: Le Pérou est en moi, il le dit, vous le dites dans le livre.
22: Mais moi, j'ai toujours pensé que Robert Prévost était plus un pape péruvien qu'un pape américain.
1: C'est vrai, vous le dites,
22: d'ailleurs, on le voit dans son opposition avec Donald Trump. En tout cas, je crois que l'Amérique de Donald Trump n'est pas l'Amérique idéale et l'Amérique parfaite de Robert Prévost. C'est plus le Pérou, les pauvres, l'Amérique latine, ce qui nous fait un peu penser à François.
1: Et il y a un déchirement aussi dans ce livre, puisqu'il doit quitter le Pérou pour aller à Rome. Il y reviendra un petit peu plus tard, mais c'est vrai que d'ailleurs, ce départ du Pérou, ça le marque de façon assez forte. Il est triste, en fait, de quitter le Pérou.
22: Il est partagé. C'est un sentiment qui est partagé entre la fierté de pouvoir aller
1: à
22: au
1: Rome,
22: Vatican, à Rome.
1: Sûr.
22: C'est quand même le rêve ultime, en réalité, de tous ceux qui ont un jour eu la vocation. Mais c'est un déchirement, car il a construit sa vie, il s'est impliqué au Pérou. Il y avait en réalité toute sa vie religieuse qui était là-bas. Et je crois que Robert Prévost, c'est quelqu'un qui était fondamentalement et totalement attaché à ces Péruviens qu'il avait rencontrés, au point même de s'en imbiber.
1: Et d'ailleurs, je regardais l'agence France Presse tout à l'heure, l'AFP, une statue de Léon XIV est prévue au Pérou pour dire
22: Absolument.
1: À quel point il a marqué les gens là-bas. Un mot quand même du conclave, et on doit malheureusement conclure cette interview, mais il n'était pas le favori. Vous le dites dans le livre, il a eu une dizaine de voix, les papes italiens étaient devant lui, mais finalement ça bascule en faveur de ce pape. Comment vous l'expliquez? Son côté diplomate, c'est vrai que...
22: C'est sans doute son côté diplomate. D'ailleurs, on l'a vu hier avec Emmanuel Macron, c'est quelqu'un qui est ferme, qui est diplomate. Mais c'est aussi ça la magie du conclave. En réalité, on ne sait pas ce qui se passe à l'intérieur du conclave. On ne sait pas, on n'a aucune information sur l'organisation du scrutin, sur le nombre de voix. Mais finalement, la magie de ce conclave, c'est qu'à la fin, le résultat n'est jamais contesté.
1: Et il était très ému, hein. On l'a vu sur le balcon. Ensuite, quand il était allé saluer la foule, il avait les larmes aux yeux. Et ça a marqué également les
22: Et il avait dit
1: fidèles.
22: Le mal ne gagnera pas.
1: Tout à fait. Merci à vous d'avoir été avec nous, Radouane Courac. Je montre le livre aux auditeurs d'Europe 1 qui nous suivent sur Europe 1 TV ou sur les réseaux sociaux. Léon XIV, un pape pour un monde en crise. C'est aux éditions Belfortaine. Merci
22: Absolument.
1: À vous. Bon week-end.
22: Merci beaucoup.
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2: Présenté par Maëlle Laurent. Paris se prépare à une nouvelle marée humaine au deuxième jour de la visite du pape Léon XIV. 600 000 fidèles sont attendus cet après-midi, place de la Concorde et sur les Champs-Élysées pour une messe géante. Plusieurs personnalités politiques seront présentes, mais pas Emmanuel Macron. Nouveau rebondissement dans l'affaire du meurtre de Thomas à Crépol. 11 accusés seront jugés devant une cour d'assises des mineurs, notamment pour meurtre et tentative de meurtre. Les juges d'instruction ont retenu la circonstance aggravante de racisme anti-blanc que le parquet avait pourtant écarté dans son réquisitoire. La défense annonce faire appel de la décision. Donald Trump rejette la proposition iranienne de rouvrir le détroit d'Ormuz sous 7 jours, se disant sceptique quant à la capacité de Téhéran à tenir ses engagements. Le président américain envisagerait même une reprise des frappes en Iran après les élections de mi-mandat. Et puis Zinedine Zidane s'est dit lui satisfait après la victoire des Bleus hier soir 1-0 à l'extérieur face à la Turquie. Son premier match à la tête de l'équipe de France. Seul bémol, la blessure de Kylian Mbappé, auteur du but, contraint de quitter ses coéquipiers pour aller se faire soigner.
1: Merci Maëlle Laurent et merci à tous d'écouter Europe 1 Matin. On revient dans quelques instants avec Roland Pérez. Ai-je le droit ? On va parler des franchises médicales. C'est pas bon pour le porte-monnaie. A tout de suite.
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1: Nouvelle saison tous ensemble, quel bonheur de vous accompagner le matin. Il y a des nouveautés, vous le savez, ça nous a énervé cette semaine, Laurent Tessier, ce sera tout à l'heure un peu avant le journal de 7h30. On va parler de la France, d'actualité et de ses racines profondément chrétiennes qu'on comprend bien en ce moment avec l'arrivée du pape Léon XIV. Mais d'abord, ai-je le droit?
0: Oui, un rendez-vous qu'on connaît bien avec notre avocat préféré.
1: Roland Pérez, bonjour à vous.
0: Bonjour.
29: Bonjour Alexis, bonjour à tous.
1: Question de droit et de finance qui fait débat ce matin, association de patients, syndicat médical. Bref, Roland, de nombreuses voix s'élèvent contre une augmentation des restes à charge. C'est très problématique pour les patients les plus fragiles, pour tous ceux qui sont pour tous les plus modestes du pays. C'est ce qu'on appelle en fait les franchises médicales. Et mauvaise nouvelle pour le portefeuille, à partir du 1er octobre, ça va évoluer et pas forcément dans le bon sens.
29: Alors attention d'ailleurs Alexis, parce qu'il y a une petite subtilité. Ce n'est pas le montant prélevé à chaque soin qui va augmenter, mais ce qu'on appelle le plafond annuel de cette franchise. En fait, il y a en réalité deux compteurs différents. Le premier compteur, c'est la franchise médicale. Mmh. C'est 1 euro par exemple par boîte de médicaments, 1 euro par acte paramédical chez le kiné ou l'infirmier, et 4 euros par transport sanitaire. Eh bien, ce compteur était plafonné avant à 50 euros par an. Et puis, il y avait un deuxième compteur, la participation forfaitaire, qui est de 2 euros quand vous voulez consulter un médecin, mais aussi notamment pour une radio, une analyse médicale. Là encore, le plafond était de 50 euros par an.
1: Donc, jusqu'à présent, au maximum, je pouvais perdre 100 euros par an sur mes remboursements.
29: Vous avez absolument compris. Mais à partir du 1er octobre 2026, chacun de ces plafonds passe de 50 à 70 euros. Ça veut dire que c'est désormais 140 euros par an pour ces deux compteurs qui vont rester à charge du patient.
1: Mais au départ, Roland, on nous avait quand même annoncé beaucoup plus que ça. Finalement, c'est moins grave que prévu.
29: Oui, alors, c'est là où l'histoire devient intéressante, c'est que le gouvernement avait initialement envisagé de doubler le plafond, et on serait passé de 100 à 200 euros par an. Et finalement, face notamment aux réserves exprimées par les représentants des assurés et des professionnels de santé, le gouvernement a revu sa copie, et ce sera donc 140 euros et non 200.
1: Si je vais très souvent chez le médecin, est-ce que les 2 euros par consultation augmentent également?
29: Alors non, c'est vraiment le point à retenir, vous avez raison de le souligner, les prélèvements unitaires ne changent pas, la consultation reste à 2 euros de participation forfaitaire, la boîte de médicaments reste à 1 euro de franchise, et l'acte paramédical reste à 1 euro, et le transport toujours à 4 euros.
1: Un dernier mot Roland, pour parler quand même de la mutuelle qui peut me rembourser ces 140 euros en question?
29: En principe non, c'est mauvaise nouvelle aussi, ces sommes ont précisément vocation à rester à charge de l'assuré, et ne sont pas prises en charge dans le cadre des contrats responsables des complémentaires santé.
1: Bon, c'est pas gagné pour le pouvoir d'achat des Français. Merci Roland Pérez, à demain.
29: À demain.
0: 7h24, merci d'écouter Europe 1 matin avec Alexis de la Fléchère.
1: Et c'est l'un des, avec le micro ouvert, c'est mieux. Effectivement, pour faire de la radio, c'est mieux. C'est l'un des nouveaux rendez-vous de cette saison. Laurent Tessier, ça nous a énervé cette semaine. Bonjour Laurent.
9: Bonjour Alexis, bonjour à tous. Bonjour.
1: Vous nous parlez de cette visite historique, celle bien sûr de Léon XIV en France.
9: Oui, c'est une semaine historique pour tous les catholiques de France. La venue du pape Léon XIV à partir de vendredi à Paris, puis Lourdes, Metz, le Stade de France, la cathédrale Notre-Dame de Paris, une grande messe, place de la Concorde. C'est un événement qui marquera, comme lors de la venue du pape Jean-Paul II le 1er juin 1980 au Bourget, et ces mots qui résonnent encore.
10: Permettez-moi de vous interroger. France, fille aînée de l'Église, es-tu fidèle aux promesses de ton baptême ?
9: 77% des Français estiment que la France est un pays de culture et de tradition catholique. C'est un sondage CSA pour Europe 1, CNews et le JDD qui a été publié il y a plusieurs mois. Le 19 septembre 1996, Jacques Chirac, alors président de la République, le revendiquait. Il avait accueilli le pape Jean-Paul II à Tours.
11: La France, républicaine et laïque, respectueuse de tous les cultes et de leur libre expression, mais la France aussi, vieille nation, façonnée par l'histoire et par l'esprit, demeure fière de ses racines.
9: La France fière de ses racines chrétiennes. Le pape Benoît XVI, reçu à l'Élysée par l'ancien président Nicolas Sarkozy, l'avait rappelé le 12 septembre 2008. Il était présent dans notre pays à l'occasion du 150e anniversaire des apparitions de la Vierge Marie à Lourdes.
12: Lors de votre visite à Rome, monsieur le président, vous avez rappelé que les racines de la France, comme celles de l'Europe, sont chrétiennes. L'histoire suffit à le montrer. De ses origines, votre pays a reçu le message de l'Évangile.
9: Mais aujourd'hui, n'importe quel prétexte est trouvé pour s'attaquer à nos racines chrétiennes. Des syndicats qui veulent faire disparaître les mots Noël et Toussaint des vacances scolaires. Des élus qui remplacent marché de Noël par fête d'hiver. Il y a aussi des actes antichrétiens en hausse de plus de 10%. Des vols dans nos églises, des agressions, des statues de la Vierge Marie brisées. Mais les catholiques ne se laissent plus faire. Des personnalités ont pris la parole ces derniers mois, comme Max Guasini, l'ancien président du club de rugby du Stade français.
13: Il y a une épidémie d'églises qui brûlent en France. Pourtant, il y a des siècles, parfois des dizaines d'années, qu'elles sont là. Et tout d'un coup, ça brûle, ça brûle.
9: Mais aussi Steven Gunnell, le co-réalisateur du film Sacré-Cœur.
15: Je ne me tairai plus. Je ne supporte plus qu'on nous censure et qu'on censure le christianisme en France. On n'a plus le droit de parler de Noël, on n'a plus le droit de parler de Pâques. C'est fini tout ça. Il y a des catholiques en France, il va falloir faire avec les mecs.
9: Les catholiques sont là, le nombre de baptêmes a continué d'augmenter cette année à Pâques. La France est la fille aînée de l'Église. Elle avait commencé à l'oublier avec les attaques permanentes de certains. Elle va se le rappeler cette semaine avec la venue du pape Léon XIV.
16: Il est venu le temps des cathédrales.
1: Merci Laurent Tessier, merci à tous d'écouter Europe 1 Matin, il est 7h28 quasiment, votre édito international signé Michel Fayade, ce sera 8h moins le quart. Michel va revenir notamment sur l'envoi de militaires français en Arabie Saoudite, on va lire également le JD News avec Louis de Ragnel à 8h moins 10, Emmanuel Macron est à la une, pris coincé le président de la République dans son bilan, il ne peut plus rien faire au niveau des aides du carburant. Deux rendez-vous à suivre juste après votre journal qui arrive dans un instant, bon réveil.
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1: Il est 7h30 sur Europe 1. Nous sommes le samedi 26 septembre et à la une de l'actualité, le pape a rempli le Stade de France face à 80 000 jeunes catholiques. Tout sourire et fier d'être là. Hier, le pape a adressé un message d'espoir entre gospel et chant de louange. Le Saint-Père a appelé les jeunes à devenir des saints. Au deuxième jour de sa visite, le pape va célébrer la messe, place de la Concorde, devant la plus belle avenue du monde, des Champs-Élysées qui devraient être noires de monde. Plus de 600 000 personnes annoncées avec un absent de taille, Emmanuel Macron. Et la ferveur populaire vous étonne-t-elle à l'occasion de la visite du pape en France? C'est la question du jour sur Europe 1. Ce soir, le pape quitte la ville Lumière direction Lourdes et sa grotte. Une arrivée déjà attendue par les pèlerins venus en nombre. Vous l'entendrez dans la cité mariale. La tendance météo avec vous, Estelle Lafont.
0: Eh bien, l'été continue dans le ciel. Les températures sont toujours très douces pour la saison, surtout cet après-midi. Ce matin, la carte est coupée en deux moitiés. L'est au soleil, l'ouest sous les nuages. Je vous en dis plus après le journal.
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1: Le journal de 7h30 présenté par Martin Delavenne. Bonjour Martin.
2: Bonjour, bonjour à tous. Le pape en France poursuit son voyage apostolique. 80 000 jeunes hier soir au Stade de France. Près de 1 million attendus à la messe cet après-midi. Un message à la jeunesse de France. Devenez des saints.
3: La première chose que je voudrais dire est très simple. Merci. Merci à Dieu. Merci à vous. Merci pour votre courage. Merci pour votre présence. Merci pour votre foi. Vous êtes les saints de France.
2: Des propos recueillis par Cyril de la Morinerie depuis le Stade de France hier soir.
1: Le pape qui célébrait hier les vêpres à Notre-Dame de Paris devant un parterre de prêtres, de diacres et de religieux.
2: Oui, il est le premier pape à pénétrer dans la cathédrale Notre-Dame de Paris depuis le terrible incendie en 2019. Léon XIV a célébré les vêpres dans l'édifice parisien. Cette messe a été l'occasion de s'adresser aux membres du clergé. Ils étaient 2000 à l'intérieur de la cathédrale et 6000 sur le parvis. Un moment de grande ferveur auquel Charles Boucher a pu assister.
4: Des applaudissements au moment où Léon XIV sort sur le parvis de Notre-Dame. Le pape monte sur une plateforme juste à côté de la statue de la Vierge à l'Enfant. Léon entonne alors avec les 8000 membres du clergé présents le Salve Regina, dédié à la Vierge Marie.
5: C'était la joie immense, le fait de célébrer ses vêpres avec le Saint-Père.
4: Sœur Thérèse, venue de Créteil.
5: Ça change, tous les jours je récite, mais aujourd'hui c'est vraiment spécial avec le Saint-Père. Pour moi, c'est une grâce de participer à ces vêpres.
4: Des vêpres entre archevêques, diacres ou encore séminaristes, cette union de l'Église émeut le Père Jean-Baptiste.
6: C'est la joie de voir et d'être avec toute la famille chrétienne, quoi, des enfants de Dieu, toute cette diversité.
4: Même enthousiasme pour ce diacre de Nanterre qui s'est tout de même concentré sur les mots du Saint-Père.
7: La défense de la vie, la défense de la paix, c'est une parole prophétique dans le sens où elle s'adresse à notre temps.
4: Le diacre de Nanterre qui sera aujourd'hui parmi les 600 000 fidèles attendus cet après-midi, place de la Concorde.
2: Charles Bouchain pour Europe 1.
1: Et autre grand rendez-vous de la journée, la fameuse messe en plein air, une célébration à laquelle Emmanuel Macron ne se rendra pas, au contraire de nombreux candidats à la présidentielle.
2: Oui. Paris vaut-il une messe? Des centaines de milliers de fidèles sont attendus aujourd'hui sur la place de la Concorde et les Champs-Élysées pour la grande messe du pape Léon XIV. Et si Emmanuel Macron a bien confirmé il y a deux jours qu'il ne sera pas présent, les personnalités politiques ont pour beaucoup choisi de participer à ce moment historique, y compris la plupart des candidats à l'Élysée, Mayalène Trémollet.
8: Au début d'une année présidentielle, le pape réunit en plein cœur de Paris des candidats que tout oppose. Ainsi, Marine Le Pen sera présente, accompagnée du président du RN Jordan Bardella, mais aussi Gabriel Attal, son principal rival Édouard Philippe, ou encore Bruno Retailleau. De même, Éric Zemmour a confirmé sa présence aux côtés de Sarah Knafo. Il salue un événement historique auquel les Français ont répondu en nombre. En nombre, oui, mais pas tous. À gauche, la messe ne rencontre pas un franc succès. Jean-Luc Mélenchon, candidat de la France Insoumise.
10: On me demande à moi si je vais aller à la messe, qu'est-ce que vous voulez j'aille faire à la messe? Quelle est en quoi une éventuelle démarche de foi de ma part changerait quelque chose à... Non, le pape va faire une belle messe, les chrétiens vont être contents de prier avec lui, voilà.
8: Seront également absents Marine Tondelier, la chef de file des écologistes, le premier secrétaire du PS Olivier Faure, qui dénonce, je cite, « une pêche aux voix », ou encore Emmanuel Macron, qui restera à quelques centaines de mètres chez lui à l'Élysée, mais sera néanmoins représenté par sa femme Brigitte Macron et son premier ministre Sébastien Lecornu.
2: Maïalène Trémollet du service politique d'Europe 1.
1: Le pape qui sera à Lourdes ce soir et évidemment sur place, Martin, il y a l'impatience des fidèles qui s'apprêtent à retrouver Léon XIV.
2: Oui. Plus que quelques heures avant l'arrivée du pape Léon XIV à Lourdes, le Saint-Père atterrira ce soir à 19h au programme Prière à la Grotte, Messe Dominicale et Procession au Flambeau. Près de 200 000 fidèles sont attendus ce week-end dans la cité mariale et ils sont tous très impatients. Reportage de Laura Legault à Lourdes.
11: Avec son sac à dos et ses chaussures de pèlerin, Adrien arrive de Tours, catholique depuis quelques mois seulement. C'est avec beaucoup d'excitation qu'il entame ce week-end à Lourdes.
12: Pouvoir, dans cette première année de chemin dans le christianisme, assister à une messe du pape, voir le pape, évidemment, j'ai extrêmement hâte et ça va être génial.
11: Pour Maria Lucia, venue s'occuper des malades du sanctuaire, la visite du pape est une surprise. Son bénévolat était prévu bien avant l'annonce du voyage apostolique.
13: Nous sommes italiens, donc nous voyons le pape plus souvent, mais ici, pour moi, c'est un endroit très spécial.
11: Special place. Peu à peu, les fidèles affluent pour se recueillir et déposer un cierge dans la grotte, comme Thérèse, les larmes aux yeux.
14: Pour moi, c'est la joie, beaucoup d'émotions.
13: Pourquoi tant d'émotions?
14: Parce que nous, on a une ferveur pour la Vierge. C'est d'autant plus symbolique qu'il vient à Lourdes.
11: Un peu plus loin, Emmanuel porte sur ses épaules une croix en bois d'1,50 m de long. Il attend un message du pape.
21: Secouer la France à se rappeler de sa chrétienté, comme Jean-Paul II. Aujourd'hui, sa phrase, elle reste historique. France, qu'as-tu fait de ton baptême? C'est ce que j'espère.
11: Le jeune homme participera à toutes les célébrations pour rendre grâce à Dieu, entouré de centaines de milliers de fidèles. Lourdes, Laura Legault, Europe 1.
1: Du foot à présent avec la victoire, courte victoire des Bleus de Zidane face aux Turcs. Hier, c'était en Ligue des Nations, victoire 1-0 seulement.
2: Oui, une grande première de Zinedine Zidane à la tête de l'équipe de France de football. Hier soir, face à la Turquie, les Bleus se sont imposés sur le score de 1-0 grâce à un but de Kylian Mbappé. Mais le match n'a pas été une partie de plaisir. Les Français ont fait face à des Turcs accrocheurs jusque dans les dernières minutes. Sur le terrain, plusieurs petits nouveaux ont été mis à contribution. Adrien Truffert a débuté le match sur le couloir gauche de la défense. Esteban Le Poll est lui rentré en fin de match à la pointe de l'attaque. Une entrée en matière réussie pour Zizou qui s'est montré satisfait et heureux après la rencontre. On l'écoute.
22: C'est beaucoup d'émotions, donc forcément c'est en plus une première réussie parce que c'est pas évident. Bien joué en Turquie, je pense qu'on a fait le match qu'il fallait. On n'a pas laissé notre adversaire jouer trop, enfin on a plutôt bien joué justement de ce côté-là. On est allé les presser assez haut. Et puis après quand on a récupéré le ballon, on a fait les choses qu'il fallait. La récupération du ballon, pareil, on était très intensif pour pouvoir récupérer le ballon. Donc j'ai vu plein de choses intéressantes, c'est encourageant. Et la première, tant mieux que ce soit passé comme ça.
2: Alors que Kylian Mbappé est forfait pour les trois prochains matchs de l'équipe de France, les Bleus retrouvent lundi les Belges pour le prochain match de la Ligue des Nations.
1: Merci beaucoup Martin Delavenne, c'était votre journal sur Europe 1. On passe à votre météo avec Estelle Lafont. Ces derniers temps, la météo est un peu monotone.
0: Beau, calme et doux, exactement. C'est un peu tout le temps la même chose et cette journée de samedi ne fait pas vraiment exception. Alexis, je vous ai vu un petit peu perplexe devant le lancement.
1: Parce que c'est vrai que je me demandais... monotone, c'est vrai, vous avez raison.
0: C'est un peu tout le temps la même chose. Et oui, c'est vrai que... Alors, dans la partie ouest de la carte, quand même, on a un petit peu d'humidité qui est rentrée hier. Ça se traduit ce matin par un ciel un petit peu nuageux, ce qui change du grand et beau soleil qu'on a eu ces dernières semaines. On a quand même un très beau temps sur la plupart des régions de l'Est, mais également sur la pointe bretonne Et du Cotentin, vous avez quelques brouillards matinaux quand même du côté de la basse vallée du Rhône ou sur la Côte d'Azur, mais ça se lève assez vite. On a une petite tramontane aussi qui disparaît d'ici la fin de matinée. Pareil pour la couverture nuageuse sur la moitié ouest, elle se morcelle au fil des heures, peut-être un petit peu plus tardivement sur les Pays de la Loire ou le bassin parisien. Ça va rester relativement nuageux entre la Normandie et les Hauts-de-France. Côté température, la chaleur se rapproche des régions de l'Est dans l'après-midi, que facilement autour des 30 degrés sur des régions comme la Bourgogne, le Lyonnais ou l'Auvergne. Ce matin, comptez des températures un petit peu fraîches quand même dans le nord-est avec 8 degrés tout juste à Reims et Colmar, 9 pour Vesoul et Verdun. On passe au-delà des 10 degrés avec 11 pour Aurillac, Quimper et Langres, 12 pour Gap, Saint-Brieuc et Valence. Vous avez 13 à Aubenas, Caen et Bourges, 14 pour Chartres, Niort et La Roche-sur-Yon, 15 à Périgueux et La Rochelle, 16 pour la capitale ainsi que Boulogne-sur-Mer, 18 à Carcassonne et Ajaccio et 20 pour Nice.
1: Merci Estelle Lafont, restez bien avec nous sur Europe 1. Dans quelques instants, on va lire le JD News, nouveau numéro cette semaine avec à la une Emmanuel Macron face à la réalité de son bilan. Les caisses sont vides et le président de la République est bien démuni face à la crise des carburants. Ce sera juste après le JD News, juste après l'édito international de Michel Fayad qui revient ce matin sur l'envoi de militaires français en Arabie Saoudite. 8h-20, bon réveil à tous sur Europe 1.
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0: Dans moins d'une minute, l'info est de retour avec votre journal permanent. Ce sera juste après l'édito international de Michel Fayad. À tout de suite.
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0: Bientôt 8h moins le quart, voilà votre édito international.
1: Avec Michel Fayade. Bonjour Michel.
8: Bonjour Alexis.
1: Emmanuel Macron a annoncé l'envoi de militaires français en Arabie Saoudite pour protéger un site pétrolier. Que vont faire nos militaires sur place ?
8: Faire baisser votre plein, Alexis. Ah, c'est le président nouvelle. Lui-même qui le dit. Jeudi soir, Emmanuel Macron annonce l'envoi de soldats, de radars et de systèmes de défense à Yanbu et n'exclut pas de rafales. Yanbu, retenez ce nom, c'est un grand port pétrolier saoudien sur la mer Rouge, au bout de l'oléoduc qui traverse le royaume d'Est en Ouest. Quand le détroit d'Ormuz est presque bloqué, Yanbu, c'est la sortie de secours. Plus de 5 millions de barils par jour y passaient encore il y a quelques semaines, selon Macron. Les Houthis, les rebelles yéménites alliés de l'Iran, ont déjà frappé le site. La France veut le protéger. Et Macron assume le calcul. Dès qu'on ouvre l'un de ces passages, l'effet sur le prix à la pompe peut se voir en 2 jours. En 2 jours. Sur les taxes, il dit qu'il n'y a pas de tabou, mais il préfère agir sur le prix. Donc voilà l'équation. Des militaires français en Arabie Saoudite pour sécuriser des barils et agir sur le prix payé en France.
1: Mais Emmanuel Macron, Michel Fayade, dit que la France n'entre pas pour autant dans la guerre.
8: Oui, et la nuance compte. La France ne va pas bombarder les Houthis, elle protège un site. Mais voyez le chemin parcouru. Janvier 2024, les Américains et les Britanniques frappent les Houthis au Yémen. La France refuse de participer à ces frappes pour éviter l'escalade. 2 ans et demi plus tard, elle déploie des radars et des soldats sur un site déjà attaqué. Ce n'est pas entrer en guerre, mais ce n'est plus seulement de la diplomatie. Si demain un missile frappe Yanbu alors que des Français sont là, que fait-on ? Jean-Luc Mélenchon demande un vote au Parlement. Le RN refuse le déploiement. Le pape Léon XIV, hier, demande à la France de rester une puissance de dialogue et de paix.
1: Alors, une nouvelle diplomatie française ?
8: Une nouvelle langue, plutôt. Écoutez Macron jeudi soir. La France a une grande diplomatie. On pèse. On pèse. Un problème, le prix du carburant. Un moyen, des soldats sur un oléoduc saoudien. Un résultat attendu, davantage de pétrole. C'est la diplomatie du deal. Et là, ça ressemble au langage de Donald Trump. Un problème, un deal, un résultat. Attention, aucun contrat, un soldat contre un baril. L'Arabie Saoudite n'a promis aucun volume de pétrole en échange. Mais l'objectif français est revendiqué, faire revenir du pétrole pour faire baisser le prix à la pompe. Pendant des décennies, on répétait, en France, on n'a pas de pétrole, mais on a des idées. Nous n'avons toujours pas de pétrole, mais nous envoyons désormais des radars pour protéger celui des autres.
1: Merci Michel Fayade. Merci. C'était votre édito international sur Europe 1 qu'on peut évidemment réécouter sur europe1.fr.
0: 7h47.
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1: Le journal permanent à 7h47, présenté par Martin Delavenne.
2: Donald Trump refuse une proposition iranienne visant à rouvrir le détroit d'Ormuz sous 7 jours. D'après le Wall Street Journal, le président américain envisage également une reprise des frappes en Iran après les élections législatives de mi-mandat. Au Moyen-Orient, toujours, les combattants pro-iraniens Houthis du Yémen ont lancé de nouvelles attaques contre l'Arabie Saoudite visant sa capitale Riyad et une grande ville du sud-ouest, alors que les appels pour mettre fin à ce conflit se multiplie. Retour en France, au deuxième jour de sa visite, le pape célèbre la messe, place de la Concorde devant la plus belle avenue du monde, des Champs-Élysées qui devraient être noires de monde avec un absent de taille, Emmanuel Macron. Ce soir, le pape quitte la ville lumière direction Lourdes et sa grotte, une visite apostolique qui se terminera lundi avec un passage à Metz, dans une terre où les ennemis d'autrefois sont devenus des amis.
1: Et on va vous faire vivre bien sûr cette édition sur Europe 1. On sera dès 14h avec Cyril de la Morinerie.
0: Jusqu'à 18h.
1: Jusqu'à 18h, il y a 15h évidemment, dispositif XXL d'Europe 1 pour suivre cette messe du pape Léon XIV. Merci Martin Delavenne.
0: 7h48.
1: Et il est l'heure sur Europe 1 de retrouver votre rendez-vous JD News avec Louis de Raguenel. Bonjour Louis.
10: Bonjour Alexis, bonjour à tous.
1: Directeur de la rédaction du JD News. Et cette semaine, en kiosque, à la une du JD News, Emmanuel Macron qui est sourd, dites-vous, à la colère.
10: Oui, Alexis, Emmanuel Macron sourd à la colère des Français qui aujourd'hui ont vraiment la vie dure avec la hausse des prix, la hausse de l'inflation, la baisse de leur pouvoir d'achat.
11: Bien sûr.
10: Parce que tout simplement, alors certes, il y a des crises internationales qui font que les prix, par exemple, du carburant augmentent, mais aussi parce que Emmanuel Macron a beaucoup dépensé sans compter ces dernières années. Et donc, aujourd'hui, eh bien, les caisses de l'État sont vides et il faut faire rentrer davantage d'argent. Les Français ne peuvent pas payer plus d'impôts. Et donc, on est dans une situation extrêmement compliquée. On a un Emmanuel Macron qui est dos au mur. Et donc, voilà, comme il a dépensé sans compter, il n'y a plus d'amortisseur possible. Aujourd'hui, le gouvernement est dans une situation inextricable, ne peut pas lâcher comme ça. On voit bien des chèques carburants, on voit que les aides sont extrêmement ciblées. Et donc, on revient sur cette espèce de fiasco qui était ce fiasco que les Français vivent aujourd'hui et qui est provoqué par Emmanuel Macron, qui d'ailleurs subit une impopularité record avec seulement 16% d'opinion favorable. Oui. Et puis, voilà, l'idée générale de ce dossier, c'est que Emmanuel Macron est rattrapé par son bilan. Les Français le voient bien. D'ailleurs, on parle d'un possible retour des gilets jaunes. On voit la colère des pêcheurs.
11: Ça pourrait être le 17 octobre.
10: Voilà, certains corps de métier qui n'en peuvent plus, tout simplement, hein, qui ne sont pas là, qui crient pas pour crier, qui crient simplement parce qu'ils veulent survivre, ils veulent pouvoir vivre de leur travail. Mais aujourd'hui, ce n'est plus possible.
11: Et je me permets, Louis de Ragnel, cette phrase m'a marqué. Le bilan d'un président ne se mesure pas seulement à ce qu'il a fait, mais à ce qui le rend encore possible après lui. Et le travail s'annonce titanesque, pour ceux qui vont prendre le relais.
10: Absolument.
11: Si
10: d'ailleurs, les candidats à l'élection présidentielle sont bien conscients de cette problématique et c'est très difficile pour eux à la fois d'essayer de vendre de l'espérance et de se dire que on vivra mieux demain et en même temps dans un contexte où on doit réduire considérablement les dépenses de l'État puisque en fait, sans réduction des dépenses de l'État, eh bien, toute action politique est impossible.
11: Merci Louis de Ragnel, bon week-end à vous.
10: Merci.
0: Et je vous rappelle que le JD News est à retrouver eh bien, dans tous vos bons kiosques en ce moment. Europe 1, 8h moins 10, on continue de vous accompagner. Place à l'immobilier.
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11: Et l'immobilier, c'est avec Christophe Bordet. Bienvenue chez vous. Bonjour Christophe.
14: Bonjour. Bonjour à tous.
11: Alors, pour les investisseurs immobiliers ce matin, est-ce que le fameux dispositif Jean Brun a du plomb dans l'aile?
14: Bon, alors, c'est peut-être un peu exagéré de dire ça tout de suite. Il faut d'abord rappeler quand même le dispositif. C'est un mécanisme fiscal qui permet à un propriétaire bailleur de déduire chaque année une partie du prix d'achat de son bien, des loyers qu'il perçoit, jusqu'à 12 000 euros par an. C'est un amortissement et non une réduction d'impôt, comme le proposait l'ancien dispositif du nom d'une ancienne ministre socialiste. C'était le dispositif Pinel. Clairement, il s'agit de nous inciter à investir dans le locatif privé. Le logement doit être loué non meublé, à titre de résidence principale, dans le cadre d'une location intermédiaire sociale ou très sociale. Le propriétaire doit s'engager à louer le bien pendant une durée minimale de 9 ans. C'est ouvert aux logements neufs situés dans un bâtiment d'habitation collectif, ainsi que l'ancien avec travaux, sous réserve d'atteindre une bonne performance énergétique.
11: Vous me trouviez un peu dur en disant que ce dispositif avait du plomb dans l'aile. Quel est le premier bilan, Christophe, après la mise en œuvre de cette mesure en 2026?
14: Bon, on va dire que ça ne casse pas des briques, ou ça ne casse pas la baraque. Les Français ne se ruent pas comme des fous pour investir et aider à loger un locataire. Les investisseurs particuliers ont réservé 3427 logements au deuxième trimestre, soit 13,4% de plus qu'un an auparavant, mais seulement 150 à 200 réservations par mois seraient liées à ce dispositif Jean Brun, selon la Fédération des promoteurs immobiliers, contre un objectif initial qui était de 4000.
11: D'accord,
14: donc on était à 150, 200 réservations et l'objectif c'était 4000. Il y a un petit problème. La Fédération française du bâtiment souhaite donc que plusieurs paramètres soient revus dans le cadre du budget 2027, notamment les taux d'amortissement et les plafonds de loyer. Elle demande également que le dispositif puisse concerner les maisons individuelles aujourd'hui exclues donc de ce dispositif, ainsi que la location aux ascendants et aux descendants.
11: C'est-à-dire, Christophe?
14: Alors, à l'heure où l'assouplissement du dispositif doit être donc étudié, c'est en novembre par les députés. Des amendements adoptés en commission viennent déjà réduire la voilure du texte. Par exemple, le dispositif, l'avantage financier prévu, ne s'applique pas à ses proches. Interdit donc, si l'on est propriétaire, de louer à ses enfants ou à ses parents âgés avec le Jean Brun. Moi, je trouve que c'est un comble, hein, quand même, alors que de nombreux jeunes, par exemple, cherchent désespérément un studio pour étudier. Le Sénat avait pourtant fait cette proposition l'an passé, mais les députés, visiblement, n'en veulent pas. Allez hop, éjectez les enfants et les grands-parents. On marche sur la tête, mais c'est pas grave.
1: Merci beaucoup Christophe Bordet, à demain.
0: Bienvenue chez vous, à retrouver bien sûr en intégralité en podcast sur europe1.fr. 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Europe 1 matin avec Alexis de la Fléchère, ça continue, on est ensemble bien sûr jusqu'à 9h.
1: Bon réveil à tous, merci d'être à l'écoute d'Europe 1 matin. Votre journal arrive dans quelques instants, le journal de 8h, on sera en direct de la place de la Concorde avec Charles Bouchain, envoyé spécial d'Europe 1 sur place. Les préparatifs sont en cours parce que vous savez qu'à 15h, eh bien, il y aura la grande messe de Léon XIV, place de la Concorde. 600 000 personnes attendues, dispositif de sécurité XXL. On va tout vous détailler dans votre journal. Et puis juste après le journal, je reçois dans Europe 1 matin Monseigneur Mathieu Rouget, évêque de Nanterre, pour parler bien sûr de cette visite historique du pape Léon XIV à Paris, mais également à Metz et à Lourdes. Bon réveil à tous.
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3: Nous sommes le samedi 26 septembre et nous fêtons ce matin deux saints, Côme et Damien.
1: Deux frères médecins qui vécurent au IIIe siècle, chrétiens, ils soignaient gratuitement les malades, ce qui leur valut le surnom de médecins sans argent. Persécutés pour leur foi, ils furent finalement exécutés. Ils sont aujourd'hui les saints patrons des médecins et des pharmaciens. Bon réveil à tous sur Europe 1. Samedi 26 septembre, il est quasiment 8h. Soyez les bienvenus.
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1: Et à la une de l'actualité, deuxième journée pour le souverain pontife en France, avec sans doute cet après-midi le point d'orgue de la visite de Léon XIV, une messe géante donnée depuis la place de la Concorde. 600 000 personnes vont y assister au moins, défi logistique et un dispositif de sécurité hors normes. On va rejoindre dans quelques instants l'envoyé spécial d'Europe 1 qui est sur place. Une ferveur inouïe qui s'est exprimée dès hier, avec notamment une veillée électrique au Stade de France aux côtés de 80 000 jeunes en liesse. Un moment historique entre fête et émotion qu'Europe 1 va vous faire revivre dans un instant. Le Saint-Père qui a lancé des appels à la fraternité, qui s'est exprimé dès sa première prise de parole sur la laïcité et qui a pris la défense également de l'enseignement catholique. Un enseignement parfois malmené. Explication Europe 1 à suivre. La tendance météo, Estelle Lafond.
3: Eh bien, c'est une journée de samedi globalement calme. Pas mal de nuages circulent quand même ce matin. Des Hauts-de-France aux Pyrénées. Météo complète après le journal.
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1: Le journal de 8h sur Europe 1, présenté par Maël Laurent. Bonjour Maël.
4: Bonjour Alexis et bonjour à tous. Ce sera assurément l'un des temps forts de cette visite du pape Léon XIV en France. La messe géante organisée au cœur de Paris en plein air et ses 600 000 fidèles présents à la Concorde et le long des Champs-Élysées. Une célébration qui doit commencer à 15h, mais l'accès au secteur sera possible dès ce matin. Charles Bouchain, bonjour.
5: Bonjour Maël, bonjour à tous.
4: Vous êtes devant l'un de ces points d'accès à la place de la Concorde et ça y est, à une heure de l'ouverture, les premiers fidèles commencent déjà à affluer.
5: Oui Maël, je me trouve à la porte d'entrée la plus proche du grand chapiteau où Léon XIV présidera cette grande messe solennelle tout à l'heure. On est à une centaine de mètres ici, juste à côté de l'Assemblée nationale et effectivement, quelques fidèles sont déjà là pour être aux premières loges. C'est votre cas, Romain et Margot, bonjour.
6: Bonjour.
7: Bonjour.
5: Alors Margot,

0: impatient d'attendre son arrivée, quoi.
1: Bon, vous espérez être placé où ?
2: Bah franchement, le voir. Donc plus on est proche des barrières, mieux c'est.
1: Merci beaucoup. Profitez bien surtout et l'effervescence Mel qui va continuer de monter ici petit à petit. Plusieurs milliers de cars en provenance de toute la France seront notamment attendus.
3: Charles Bouchard, envoyé spécial d'Europe 1, place de la Concorde à Paris. Merci à vous. Europe 1 mobilisé à l'occasion de cette messe géante. Une émission spéciale. La France accueille le pape Cyril de la Morinerie et ses invités. Vous accompagne entre 14h et 18h avec la diffusion en direct et en intégralité de cette messe du Saint-Père à la Concorde dès 15h.
4: Léon XIV, prêt à communier sur les Champs-Élysées avec les fidèles après avoir enflammé le Stade de France hier soir.
3: Oui, le pape y a présidé une veillée chargée d'émotions, très festive aussi. 80 000 jeunes de 17 à 35 ans totalement électrisés par le Saint-Père. Soirée inoubliable entre spectacles, chants de louanges et feux d'artifice. Reportage Europe 1 à Saint-Denis de Cyril de la Morinerie.
5: Nous accueillons le Saint-Père.
6: Telle une rockstar, Léon XIV arrive au Stade de France sous les acclamations de la foule. À bord de la Papa Mobile, le Saint-Père salue les milliers de jeunes. La veillée débute par un spectacle vivant consacré aux principaux saints de France, Denis, Jeanne d'Arc, Thérèse de Lisieux. Le Saint-Père répond ensuite à des questions posées par des jeunes. Ses premiers mots bouleversent la foule.
7: Chers amis, la première chose que je voudrais dire est très simple. Merci. Vous êtes les saints de France.
6: La soirée est également marquée par la présence de la Sainte Tunique, ce vêtement qu'aurait porté le Christ pendant sa passion. Ces jeunes catholiques venus de Blois garderont un grand souvenir de cette veillée avec le pape.
8: C'était incroyable, meilleure veillée de toute ma vie. Les discours, le fait qu'ils le fassent en français, tout, je trouve ça hyper touchant. Bah, on le comprend assez bien, franchement. Et je trouvais ça hyper beau que tout le monde soit en communion pour fêter la joie, le Christ et la paix.
6: Et après un feu d'artifice éblouissant, un chant à la Vierge Marie et un dernier bain de foule, le pape quitte le Stade de France, laissant derrière lui des milliers de jeunes, le cœur rempli d'espérance.
3: Reportage au cœur de la veillée papale au Stade de France.
4: Une visite apostolique qui se poursuit pour Léon XIV, le chef universel de l'Église catholique, qui a tenu, Maël, à s'exprimer sur la question de la laïcité.
3: Reçu à l'Élysée hier matin, le Saint-Père a défendu devant Emmanuel Macron la présence de la religion dans l'espace public. Une prise de position en faveur de l'enseignement catholique également, à un moment où certains établissements privés dénoncent la multiplication des contrôles et une remise en cause de leurs spécificités. Les précisions européennes d'Arthur de la Borde.
9: Pour Léon XIV, la laïcité française ne doit pas conduire à effacer la religion. Séparer l'Église et l'État, oui, mais sans exclure la foi de l'espace public ni de l'éducation. Sur ce point, le pape est très clair.
10: La véritable laïcité n'exclut pas la dimension religieuse, mais c'est au contraire en tirer parti comme d'une ressource éducative. C'est précisément la raison pour laquelle l'école catholique a toute sa place dans le paysage éducatif d'un pays comme la France.
9: Un soutien direct à l'enseignement catholique. Depuis plusieurs mois, des établissements privés disent subir davantage de contrôles administratifs et pédagogiques. Certains dénoncent aussi une défiance croissante à l'égard de leur identité religieuse. Léon XIV leur apporte donc son soutien. Et pour défendre cette vision, le souverain pontife s'est appuyé sur les propres mots d'Emmanuel Macron en citant son discours des Bernardins de 2018. Il y appelait à retisser le lien entre l'Église et l'État.
3: Arthur Delaborde du service politique d'Europe 1.
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4: Emmanuel Macron qui vit ses derniers mois à l'Élysée ou pas?
3: Parce qu'il n'est pas impossible pour le chef de l'État de se présenter à nouveau en 2032 au plus tard. Et justement, interrogé à ce sujet par le média américain Variety, le président de la République n'a pas totalement exclu l'idée d'envisager un troisième quinquennat.
12: Let's be clear, Soyons clairs, selon notre constitution, vous avez le droit d'exercer deux mandats consécutifs. Je terminerai donc mon mandat en mai prochain et les Français éliront quelqu'un d'autre. Mais je n'exclus rien. C'est assez inhabituel de revenir, mais on verra bien. La vie est pleine de surprises, parfois plus encore que les films.
4: Le président de la République qui va affronter avec son ministre de l'Éducation un mouvement de blocage dans les établissements scolaires.
3: Blocage qui concerne certains collèges et lycées de l'agglomération parisienne et la mobilisation s'intensifie. De plus en plus de blocus sont organisés par les élèves pour dénoncer entre autres leurs conditions de scolarité. William Molinier, pas moins de 21 personnes ont été interpellées hier.
13: Une dizaine de lycées sont concernés, en particulier dans les départements de Seine-Saint-Denis et du Val-de-Marne. Des appels à bloquer qui se multiplient depuis le début de la semaine. Le mouvement a commencé

0: sur les réseaux sociaux plusieurs messages fabriqués à l'aide de l'intelligence artificielle sans que l'on sache vraiment qui se trouve derrière. À ce moment-là, il n'y avait pas de revendication précise, mais plutôt la volonté d'empêcher purement et simplement les cours. Des personnalités d'extrême gauche se sont ensuite emparées du sujet, des figures locales qui sont allées sur place sur les lieux de blocage. Elles ont relayé des appels à manifester à La Courneuve ou encore à Saint-Denis. Depuis, des violences surviennent régulièrement en marge de ces mobilisations, des attroupements, des mouvements de foule ou encore des dégradations matérielles. À Gennevilliers, une adolescente a reçu un tir de mortier au visage lancé par inadvertance par des lycéens. Elle a été transportée à l'hôpital, mais ses jours ne sont pas en danger.
1: William Molinier du service police. Les justices d'Europe 1.
2: Merci Maël Laurent, c'était votre journal sur Europe 1. Un coup d'œil du côté du ciel, Estelle Lafond, il va faire beau en France aujourd'hui.
3: Je vous vois sourire, et oui, alors pas tout à fait de façon uniforme ce matin. Si vous nous écoutez entre les Ardennes et les Alpes, vous avez plutôt beau, c'est vrai. En revanche, sur la partie ouest du pays, hein, donc du nord de la France jusqu'au Piémont-Pyrénées, on a pas mal de nuages ce matin, quelques brouillards au niveau des Pays de la Loire, sur l'est parisien, mais également au niveau de la Côte d'Azur et de la basse vallée du Rhône. Ça va se dissiper assez vite, bien entendu. On a un petit peu de tramontane ce matin qui devrait disparaître dans l'après-midi. Et ce qu'on remarque une fois de plus, eh bien, ce sont des températures incroyablement douces pour la saison. Alors, deux saisons quand même au petit matin, puisqu'on a des températures sous les 10 degrés, comme 6 à Strasbourg ce matin, 8 à Épinal ou au Puy-en-Velay. Mais cet après-midi, on atteindra facilement les 30 degrés dans l'est du pays, et avec une moyenne de 22 à 26 sur les autres régions.
2: C'est très clair. Merci à vous, Estelle Lafond. Restez bien avec nous sur Europe 1. Dans un instant, Monseigneur Mathieu Rouget, évêque de Nanterre, qui est déjà installé avec nous en studio, sera là pour parler du pape. Bien sûr, Léon XIV, visite historique. On a hâte de vous entendre, Monseigneur. À tout de suite.
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3: Et à 8h11, il est l'heure d'accueillir le second invité d'Europe 1 Matin. Alexis de la Fléchère, vous recevez Monseigneur Mathieu Rouget, évêque de Nanterre.
2: Bonjour Monseigneur.
18: Bonjour à vous et bonjour à tous les auditeurs.
2: Merci d'être avec nous en studio, en direct ce matin sur Europe 1. Léon XIV poursuit sa visite en France. À 10h15, il sera à l'Institut catholique de Paris dans le 6e arrondissement. Vous serez d'ailleurs sur place, on va en parler. Le grand rendez-vous du jour, c'est à 15h bien sûr, la messe Place de la Concorde, plus de 600 000 personnes attendues. Mais dès hier, le pape a fait forte impression en arrivant en France. J'aimerais d'abord qu'on commence cette interview avec le message politique du pape. Dès qu'il a été reçu par Emmanuel Macron à l'Élysée, il a parlé de GPA, de manipulation génétique, de fin de vie. Vous attendiez à ce que le pape rappelle la doctrine catholique dès le début de son entretien à l'Élysée avec le chef de l'État ?
18: Alors, on pouvait imaginer que la rencontre à l'Élysée permette au pape de donner des insistances moins immédiatement politiques que profondément éthiques.
2: Oui.
18: Mais ce qui m'a frappé à l'Élysée, comme tout au long de la journée, c'est la manière dont ce pape peut dire des choses fortes, en même temps de manière posée, paisible, pas du tout agressive pour ses auditeurs. Donc, il a dit des choses très importantes dans son discours à l'Élysée, discours très charpenté, très multiple aussi dans les insistances, mais dans une atmosphère de grand respect. Pour moi, c'est un des fruits déjà de cette visite pour les catholiques, c'est apprendre à être pleinement eux-mêmes de manière posée et détendue à la manière du pape Léon XIV.
2: La devise de cette visite, c'est pour que le monde ait la vie difficile, Monseigneur, de ne pas penser au débat français sur la fin de vie, pour ne pas dire l'euthanasie, et c'est vrai que ça a été rappelé par le pape Léon XIV hier à l'Élysée.
18: Voilà, mais c'est une assistance importante. Et moi-même, j'ai été très engagé au nom de la conférence des évêques sur ce sujet et très encouragé par les paroles que le pape avait déjà eues à ce propos. Mais pour qu'ils aient la vie, c'est extrêmement large. C'est à la fois le respect de la vie comme fondateur pour la vie en société, et le pape l'a évoqué à l'Élysée et sous un autre mode, de manière très développée dans son grand discours à l'UNESCO. Mais avoir la vie, c'est aussi ce qu'il a proposé aux jeunes, c'est-à-dire ouvrir leur cœur au plus intime d'eux-mêmes,
2: bien sûr,
18: en prenant le temps du silence, de la prière, pour avoir la liberté qui permet de construire sa vie de manière féconde.
2: Alors, il y a eu également des mots sur la laïcité. Le pape François, d'ailleurs, son prédécesseur, avait dit peut-être qu'il y a un peu trop de laïcité en France, mais sur ce point, il a été également assez clair, Léon XIV.
18: Oui, mais en fait, là, pour le coup, il a été, je dirais, clair et assez classique pour rappeler, comme l'ont fait les papes successifs, que la laïcité comme telle n'est pas un problème pour les catholiques, à condition que ce ne soit pas une laïcité d'exclusion, mais bien une laïcité de dialogue. Et le pape l'a bien rappelé, et ce qui est important, vous l'avez souligné vous-même dans votre présentation, c'est qu'il évoque dans ce sillage la question de l'enseignement catholique, qui est très important dans notre pays, c'est 20% des élèves, 2 millions d'élèves, et il est important que l'enseignement catholique et l'enseignement public unissent leurs forces pour répondre à tous les enjeux éducatifs, par exemple celui qui tient à cœur au pape du rapport intelligence artificielle, plutôt que de déterrer la hache de guerre du passé.
2: Alors, évidemment, la République est laïque, mais la France est une terre chrétienne. On le voit, nos églises sont partout. On n'appelle pas la France fille aînée de l'Église pour rien. D'ailleurs, c'est Jean-Paul II qui l'avait rappelé lors de sa visite en France. Est-ce que le pape Léon XIV, Monseigneur, est aussi venu en France pour rappeler à tout le monde cette part d'histoire qui est la nôtre ?
18: Alors, je pense que le pape est conscient en particulier comme un homme du Nouveau Monde, sur la profondeur des racines chrétiennes de notre pays. Mais il n'est pas là du tout pour nous enfermer dans la nostalgie, il est là pour nous ouvrir à l'avenir. Et donc, ce qu'il a voulu dire aux jeunes hier, c'est l'héritage des saints est magnifique, maintenant, à vous d'être les saints d'aujourd'hui.
2: C'est le message qu'il leur a lancé.
18: Exactement, c'est-à-dire être des hommes et des femmes qui, nourris de leur foi, peuvent, dans le monde, être témoins d'espérance et d'amour.
2: Alors, vous avez suivi Léon XIV hier tout le temps, finalement, vous étiez vraiment avec lui. Qu'est-ce qui vous a marqué ? C'est vrai qu'on en parlait en conférence de rédaction, on a vu le pape Léon XIV très ému. Il y a eu quelques larmes devant la Vierge Marie à Notre-Dame de Paris. Il est le premier pape, d'ailleurs, à rentrer dans Notre-Dame depuis l'incendie. C'est vrai qu'il y avait beaucoup d'émotions. Que ce soit à Notre-Dame ou au Stade de France où vous étiez, cette émotion, elle est incroyable, elle est marquante.
18: Énormément de joie, énormément d'émotions. Moi, ce qui m'a beaucoup frappé hier, c'est l'ampleur de l'enthousiasme de ceux qui ont accueilli le pape et qui vont encore l'accueillir tout à l'heure à la Concorde et puis tout au long de ce voyage. Donc l'ampleur de la ferveur. Et puis, de fait, l'émotion du pape, que moi j'ai beaucoup partagée, je dois dire, au début de la veillée, quand le pape est arrivé, et que cette foule de jeunes, sur la prairie en particulier, du Stade de France et dans les gradins, qui avaient chanté des chants extrêmement joyeux de louanges, devant cela, il a été saisi d'émotion. Et non sans humour d'ailleurs, parce qu'à un moment donné, on a évoqué le scoutisme, les gens avaient applaudi, il a dit « Tiens, j'ai l'impression qu'il y a beaucoup de scouts parmi vous, les gens applaudissent. » Et son français est suffisant pour qu'il puisse interagir avec une immense assemblée de jeunes. Mais encore une fois, moi ce que je trouve vraiment extraordinaire avec ce pape, et vraiment instructif dans ce qu'il dit et dans ce qu'il est, c'est cette manière d'unir la profondeur de la parole, la liberté de ce qu'il a à dire, et cette espèce de douceur et qui est contagieuse, qui fait que hier soir, quand on quittait le Stade de France, il régnait une atmosphère de joie, de paix, bien sûr. De simplicité.
11: Alors justement, est-ce que c'est le pape qui va réussir c'est vrai que les papes, souvent, on ne peut pas les classer politiquement, mais il a cette capacité peut-être à la fois de réunir les plus progressistes et les plus conservateurs, grâce justement à ce que vous décrivez, cette personnalité, cette bienveillance, cette intelligence qui transpire quand on le regarde, quand on le voit.
18: Alors, je pense que c'est toujours un bon signe quand un homme d'Église est inclassable. Et je pense que le pape Léon XIV ne pourra pas être instrumentalisé par quelque camp que ce soit, et précisément parce que
11: c'est sa force.
18: Il ouvre un chemin d'unité, pas par l'articulation comme superficielle ou politicienne des sensibilités, mais par la profondeur de la communion.
11: Vous allez le voir tout à l'heure, du coup, à 10h15 à l'Institut catholique.
18: Alors, nous l'accueillons à l'Institut catholique tout à l'heure, et il vient en particulier pour rencontrer un groupe de 400 prêtres fidèles de toute l'Île-de-France qui réfléchissent tout au long de l'année pour mieux accueillir, accompagner et intégrer ces catéchumènes qu'on a beaucoup évoqués.
11: Bien sûr, des adultes qui sont de plus en plus nombreux.
18: Qui sont de plus en plus nombreux, donc comment mieux les accueillir. Et donc le pape vient rencontrer cette assemblée de fidèles de tout état de vie. Et puis après, bien sûr, il y aura la messe à la Concorde, et puis après, la plupart des évêques enchaînent avec Lourdes, d'autant que nous aurons à Lourdes un moment de travail spécifique avec le pape et tous les évêques
11: de France. Et vous serez à Metz également avec lui.
18: Et j'irai à Metz, bien sûr.
11: Avec notamment, il y aura un côté interreligieux qui sera intéressant à suivre également.
18: Alors à Metz, je pense qu'il y a trois points très importants, mais il y a d'abord la rencontre interreligieuse, le discours sur l'Europe, autour de la figure de Robert Schuman notamment.
11: Avec une béatification qui est en cours.
18: Alors, qui est en cours, voilà. Mmh. Et puis après, il y aura la messe dans cette cathédrale de Saint-Étienne de Metz, qui est un très bel endroit. Et on est au cœur des blessures et des réconciliations et des espérances de l'Europe.
11: Merci, Monseigneur, d'avoir été avec nous ce matin. C'était un vrai plaisir de pouvoir échanger en votre compagnie.
18: Merci à vous et bonne journée et que beaucoup puissent profiter de la joie de cette visite apostolique.
11: En tout cas, on va la faire vivre sur Europe 1. Merci à vous.
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1: Le pape Léon XIV a conclu hier soir une première journée marathon en France, avec une veillée au Stade de France où il a été accueilli par 80 000 jeunes. Plutôt, ce sont 300 000 personnes qui l'avaient acclamé dans les rues de Paris. Le Saint-Père qui s'est également rendu à Notre-Dame. Cet après-midi, une messe géante rassemblera 600 000 fidèles à la Concorde et sur les Champs-Élysées. Rebondissement dans l'affaire du meurtre de Thomas à Crépol. 11 accusés seront jugés devant une cour d'assises des mineurs. Les juges d'instruction ont retenu la circonstance aggravante de racisme anti-blanc que le parquet avait pourtant écarté dans son réquisitoire. Le mouvement de Bocuse des lycées s'amplifie en Île-de-France avec une trentaine d'interpellations hier. Motif de mécontentement des élèves, des classes surchargées et un manque de personnel. Le ministre de l'Éducation, Édouard Geffray, dénonce une instrumentalisation politique de la part de députés de la France insoumise. Et puis c'était les débuts de Zinedine Zidane comme sélectionneur. Mission accomplie, la France a battu la Turquie 1-0 en Ligue des Nations. L'unique but du match a été marqué par Kylian Mbappé, le capitaine des Bleus, qui s'est blessé hier soir au genou. Il ne pourra pas participer aux prochaines rencontres de la compétition.
11: Merci beaucoup Maël Laurent, l'actualité automobile dans un instant, et puis votre argent, vos placements, c'est important, avec Jean-Jacques Monceau. À tout de suite sur Europe 1.
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3: Vous écoutez Europe 1 matin et à 8h23, on se retrouve autour de ces deux nouveaux rendez-vous, Alexis de la Fléchère.
2: On va parler de votre argent, de vos placements dans quelques instants avec Jean-Jacques Monceau. Bonjour Jean-Jacques.
33: Bonjour.
2: On parle de quoi avec vous tout à l'heure?
33: Ben on va parler de ce petit prélèvement du fisc que vous avez dû voir arriver hier.
2: Tout à fait. À tout de suite Jean-Jacques. Mais d'abord l'actualité automobile, comme tous les week-ends avec Grégory Galefi. Bonjour Grégory.
34: Bonjour Alexis, bonjour à tous.
2: Direct Auto, c'est avec vous. Et vous nous parlez ce matin du dernier né chez Skoda, le constructeur tchèque qui se porte d'ailleurs très bien en France.
34: C'est effectivement presque indécent si l'on regarde le marché français moribond dans sa globalité depuis le Covid. Skoda affiche, tenez-vous bien, 11 années consécutives de progression.
2: C'est pas rien.
34: Ah ouais, clairement, avec presque 10% de hausse en 2026.
2: Et là, Grégory, ils sortent un nouveau crossover électrique, à peine plus grand qu'une Renault Clio.
34: Epic, c'est son nom, devient l'équivalent 100% électrique du Kamiq, un autre SUV urbain thermique cette fois-ci de Skoda, faut suivre. Hein. Mm-hmm. Cet Epic repose sur la plateforme de l'ID Polo, autre nouveauté électrique du groupe, et comme elle, il est fabriqué en Espagne et bénéficie donc de l'EcoScore. À minima, vous profitez d'une prime coup de pouce de 3500 euros.
2: Et c'est toujours ça de prix. En termes de look, Grégory, vous en pensez quoi?
34: Alors, en matière de design, il est parfaitement dans son époque, c'est une silhouette d'aujourd'hui avec une nouvelle signature lumineuse, on retrouve des LED en forme de T, ça lui donne une certaine identité. À l'intérieur, la présentation et la finition sont sérieuses, c'est bien fabriqué, les matériaux, même s'ils sont tous désormais synthétiques, sont de qualité. Vous retrouvez également, comme partout, deux écrans, dont un central de 13 pouces, qui profite d'une excellente résolution, c'est vraiment digne d'une tablette.
2: Alors, est-ce qu'on peut envisager, Grégory, cet SUV électrique comme un véhicule principal, pour tous les jours?
34: Alors oui, sans problème, à condition de choisir la grande capacité de batterie de 52 kWh, qui vous apportera plus de puissance avec 211 chevaux, une belle vivacité à la clé et des dépassements canons et surtout une autonomie réelle de 300 à 350 km en fonction de vos trajets. Je vous déconseille la petite batterie de 37 kg. Elle manque de polyvalence, d'autant qu'elle est couplée à un petit moteur de 116 chevaux seulement. À mon avis, c'est trop léger pour les plus de 1600 kg à vide de l'Epic.
2: Alors, les points forts à retenir à tout prix pour les intéressés de cette voiture.
34: Son encombrement, avec seulement 4,17 m, il offre une excellente habitabilité à l'avant. À l'arrière, c'est bien pour des enfants, un peu moins pour des grands ados. Son coffre, lui, signe un record dans le segment avec 475 litres. Mmh. Sinon, à rouler, il est très silencieux et confortable. Et son rayon de braquage réduit fait merveille en ville. Question prix, très agressif.
2: Oui. Combien ça coûte ?
34: Alors, très agressif hein, pour la version d'entrée de gamme, 26 500 euros. Avant bonus, en revanche, ça se gâte un petit peu. Si vous prenez la version avec la grosse batterie, c'est 6 000 euros de plus, voire 10 000 supplémentaires si vous choisissez la finition haut de gamme baptisée Cleaver. Donc au final, à 36 000 euros pour un petit SUV urbain, ça reste un petit peu cher.
2: Ouais, mais ce sont les prix du marché. Merci Grégory Galifi, qu'on retrouve bien sûr sur votre chaîne YouTube et sur Instagram. Il suffit de taper Grégory Galifi.
34: Merci Alexis.
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2: Votre argent, vos placements avec Jean-Jacques Monceau. Vendredi, 13,8 millions de foyers ont vu le fisc se servir sur leur compte en banque. Jean-Jacques, c'est quoi cette facture ?
33: Eh bien, comme chaque année, c'est le paiement du solde de votre impôt et 2025. Mmh. Sachez qu'en moyenne, il reste aux Français à payer 1798 euros. Pourquoi ? Eh bien, parce que le prélèvement à la source n'est qu'une estimation, une prime, une augmentation, des loyers qui arrivent. Votre taux n'a pas suivi et en septembre, hop, ben le fisc fait l'addition. Mmh. Faites le calcul, 13,8 millions de foyers fois 1800 euros, et bien ce sont près de 25 milliards qui rentrent dans les caisses d'ici Noël.
2: Voilà. Et les caisses sont vides, donc c'est toujours ça de prix. Comment ça fonctionne au niveau des prélèvements ?
33: Et ben le seuil à connaître, c'est 300 euros. En dessous, vous n'êtes prélevé qu'une seule fois, et ben c'était hier. Mmh. Au-dessus, ce sera 4 fois, le 25 septembre, le 26 octobre, le 26 novembre, le 28 décembre, avec un solde moyen de 450 euros par mois. Joyeux Noël. Vous n'avez rien à faire, sauf vérifier que le compte est approvisionné. Et votre avis, c'est pas la peine de l'attendre par courrier. Il est en ligne, impots.gouv.fr, c'est classique. Pour éviter la même douche l'année prochaine, qu'il y ait un mariage, une augmentation ou un départ en retraite, actualisez votre taux d'imposition de suite.
2: Comme ça, ça permet d'éviter de payer un peu plus à la fin. Les escrocs dans tout ça, Jean-Jacques Monceau, sont déjà sur le coup.
33: Eh oui, on en a beaucoup parlé. Cette année, quand même, ils sont beaucoup mieux armés que d'habitude.
2: Eh oui.
33: Cet été, les pirates sont carrément entrés dans les fichiers du fisc avec les identifiants volés auprès d'un agent. Alors, près de 680 000 contribuables sont touchés, dont environ 350 000 particuliers. Ce qui a fuité, à peu près tout, hein, votre revenu fiscal, votre quotient familial, vos taux de prélèvement, pas de mot de passe. Mais résultat, des faux mails qui se multiplient, vous allez en recevoir et qui vont vous obliger à cliquer sur des faux liens. Alors, et en plus, il semble plus vrai que nature. La fraude par manipulation, où la victime valide elle-même l'opération, a coûté 516 millions d'euros en 2025. C'est 34% de plus que l'année dernière. Elle représente près de 42% de toute la fraude sur les moyens de paiement. Donc quand même, vigilance et faisons attention.
2: Vigilance maximale, merci beaucoup Jean-Jacques Monceau. Ne cliquez pas tout simplement sur les liens, sur vos mails, etc. Vous allez directement vous connecter sur votre compte et puis vous serez fixé.
33: Et voilà.
2: Bon week-end Jean-Jacques.
33: À la semaine prochaine.
2: Et merci à tous d'écouter Europe 1 Matin. Restez bien avec nous, votre journal dans un instant.
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2: Il est 8h32, samedi 26 septembre, et à la une de l'actualité, 80 000 jeunes réunis hier pour le pape. Entre gospel et chants de louanges, les catholiques ont investi le Stade de France pour y proclamer leur foi. Le pape Léon XIV, star de la veillée, a comblé de joie les jeunes fidèles. Nous sommes allés à leur rencontre. Et puis à quelques heures de la messe géante prévue à la Concorde, Europe 1 est sur place pour vous faire vivre les préparatifs. Et puis c'est un dimanche également synonyme d'élection. Les sénateurs voient leur assemblée renouvelée pour moitié, avec une inconnue, la constitution d'un groupe Rassemblement National au sein du Sénat. La tendance météo, Estelle Lafond.
3: Un peu moins de soleil qu'à l'accoutumée ce matin. Presque toute la moitié ouest est concernée. C'est déjà en revanche très ensoleillé pour toutes les régions de l'Est ainsi que sur la Bretagne et le Cotentin. Je vous en dis plus après cette édition de 8h30.
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2: Et à 8h30 sur Europe 1, c'est Martin Delavenne qui vous informe. Bonjour Martin.
19: Bonjour Alexis, bonjour à tous. Suite du voyage papal en France avec la messe, dans la capitale, des milliers de fidèles reprennent la route ou le train depuis les diocèses de France. Ce matin, au départ de Lyon, direction Paris, avec comme destination finale la place de la Concorde. Objectif pour ces milliers de fidèles venus en bus ou en TGV assister à la messe du pape. Noémie Loisel était ce matin avec les fidèles lyonnais.
20: À bord du train, près de 1000 fidèles du diocèse de Lyon, direction Paris. Sur le quai, quelques minutes avant le départ, beaucoup d'impatience et d'enthousiasme, comme chez Omblin, 16 ans.
21: Je me suis inscrite il y a un mois. J'attendais ce jour avec impatience. J'ai hâte et ça va être un beau moment de communion entre tous les chrétiens.
20: Un moment particulier aussi pour Basile, 9 ans, et son parrain Mathieu, 51 ans.
22: J'ai trop hâte de pouvoir voir le pape pour la première fois.
23: Très enjoué, très fier et très heureux de pouvoir participer à un tel événement. C'est la chance de voir un pape très dynamique qui rassemble autant de monde, donc c'est exceptionnel. C'est un moment crucial dans notre vie en tant que chrétien, une grande communion.
20: Des fidèles qui attendent aussi beaucoup de la parole de Léon XIV comme Juliette et Céline.
24: C'est un grand moment de communion avec tous les catholiques de France. Donc c'est de le voir, de le rencontrer et puis de voir effectivement quel message il a à nous transmettre.
25: Je me sens dans une très grande joie. J'espère qu'il va pouvoir délivrer un grand message de paix.
20: À bord du train, un foulard créé spécialement pour l'occasion et à l'effigie du pape Léon XIV a aussi été distribué aux pèlerins. Ils le porteront cet après-midi lors de la messe, place de la Concorde.
19: Noémie Loisel, correspondante Europe 1 à Lyon.
2: À quelques heures du début de la messe, les fidèles se montrent de plus en plus impatients de communier avec le pape.
19: Oui, les barrières ouvriront dès 9h et une arrivée avant 11h est préférable, indiquent les autorités. Une recommandation inutile pour certains catholiques qui, comme vous, Charles Bouchain, sont déjà sur place.
29: Oui, effectivement, dès que le jour s'est levé ici sur Paris, les fidèles ont commencé à se masser devant cette porte d'entrée sur le pont de la Concorde. Les premiers sont arrivés vers 6h30 et ça y est, une petite file se constitue sur les quais de Seine. Justement, je suis avec Eric, bonjour.
35: Bonjour monsieur.
29: Dans 30 minutes, vous allez pouvoir rentrer sur cette fameuse place de la Concorde. Il y a beaucoup d'impatience.
35: S'il y a beaucoup d'impatience, ça fait depuis 7h15 que je suis là. Et c'est un grand événement qui va se passer à Paris. Et je pense que c'est un événement historique. Et on doit le faire une fois dans sa vie et je crois que c'est quelque chose de primordial.
29: C'est la première fois que vous allez voir un pape.
35: C'est la première fois que je verrai un pape, c'est certes. Et je l'attendais depuis que j'ai appris l'annonce de son arrivée à Paris. Et c'est quelque chose de grandiose. Je le raconterai à mes enfants et de mes enfants. C'est une grande chose, quoi.
29: On espère que vous serez bien placé, en tout cas placé juste devant cette scène. Merci beaucoup. Et pour cette célébration XXL, ces fidèles vont être accueillis par 15 000 bénévoles. Tous sont arrivés très tôt aussi, ce matin vers 6 h, vêtus d'un t-shirt jaune sur lequel il est inscrit « Pour que le monde ait la vie », la devise de ce voyage papal.
2: Charles Bouchet en direct de la place de la Concorde pour Europe 1.
4: Et sachez que Cyril de la Morinerie présentera l'émission spéciale « La France accueille le pape » aujourd'hui de 14h à 18h sur Europe 1. Ferveur qui a également rempli le Stade de France où 80 000 jeunes étaient réunis hier matin autour du Saint-Père.
2: Entre vénération de la Sainte Tunique, du Christ, chant, témoignage et présentation des grands saints de France, Léon XIV a invité les jeunes à devenir missionnaires dans leur pays. Frédéric Michel est allé à leur rencontre.
5: C'était un très beau moment. Le pape nous a donné un message de fraternité, d'espérance, et c'est ce que la jeunesse de France attendait, donc c'est magnifique.
6: Je garde un moment d'unité entre les jeunes chrétiens de France, voilà, et un message d'espérance de la part du pape. Il nous donne envie de s'engager.
8: J'ai trouvé que c'était une veillée très émouvante, que c'est vraiment très joyeux d'avoir vu toute cette organisation, tout ce qui a été déployé pour nous faire vivre au mieux cette visite.
5: Moi j'ai trouvé ça très beau aussi que la soirée soit organisée autour des saints de France et que ces saints soient inspirateurs de notre jeunesse et de notre future sainteté aussi.
8: Il y a eu des moments spectaculaires, des moments plus recueillis. Du coup j'ai trouvé que la veillée elle était très complète et c'était vraiment merveilleux quoi.
2: Des réactions recueillies au micro de Frédéric Michel pour Europe 1.
4: L'autre actualité du week-end, les sénatoriales avec une question. Le RN pourra-t-il constituer un groupe au sein de la Haute Assemblée ?
2: La moitié des sièges du Palais du Luxembourg vont être renouvelés, soit 178 sur 348 que compte le Sénat. Les votants, on le rappelle, sont les grands électeurs, députés, conseillers régionaux et départementaux, mais surtout les conseillers municipaux. Alexandre Chauveau, c'est un scrutin peu suivi par les Français, mais qui comporte plusieurs enjeux importants.
9: Les Républicains vont-ils garder la majorité au Sénat ? Sauf énorme surprise, la réponse est oui. Grâce au bon score de la droite et du centre aux élections municipales de mars dernier, l'actuel président de la Chambre haute, Gérard Larcher, est d'ailleurs d'ores et déjà candidat à sa succession pour le plateau, l'équivalent du perchoir à l'Assemblée nationale. LR devrait néanmoins perdre quelques sièges, essentiellement au profit du Rassemblement national. C'est l'autre enjeu de ce scrutin, la possibilité pour le RN, qui compte aujourd'hui 3 sénateurs, de former un groupe. Ce serait une première pour le parti de Marine Le Pen et de Jordan Bardella. Il lui faudrait alors élire à minima 7 sénateurs supplémentaires avec ses alliés de l'UDR, le parti d'Éric Ciotti. Et puis l'autre interrogation, c'est la capacité du groupe RDPI à se maintenir. C'est là que siègent les sénateurs Renaissance. 11 des 19 sièges sont renouvelés ce dimanche, ce qui théoriquement pourrait entraîner la disparition symbolique du groupe apparenté à Emmanuel Macron.
2: Alexandre Chauveau du service politique d'Europe 1 et puis un mot de sport avec le match de l'équipe de France en Ligue des Nations. La France qui a gagné 1-0 face à la Turquie.
4: Bravo les Bleus et merci à vous Martin Delavenne, c'était votre journal sur Europe 1. Le cinéma, le 7e art, comme tous les samedis sur Europe 1, c'est avec Laurie Choleva. Bonjour Laurie.
10: Bonjour Alexis.
4: Et ce matin, un drame intime signé Jeanne Herry.
10: La réalisatrice oui, de Pupille ou encore Je verrai toujours vos visages revient avec Garance ou encore La descente aux enfers d'une comédienne en proie à un problème d'alcoolisme. Adèle Exarchopoulos, qui nous avait déjà bouleversé dans Je verrai toujours vos visages, joue Garance, donc cette comédienne qui vit de son travail. Elle galère pas vraiment, mais elle attend encore son moment. Elle est très bien entourée, très aimée dans sa vie privée, mais voilà, aux prises avec une addiction profonde à l'alcool et on va la suivre pendant 8 ans.
11: Garance, t'es une actrice géniale.
12: Mais je sais faire encore, moi.
11: L'alcool, c'est une béquille le soir. Et c'est un coup de poing dans la tête le lendemain matin.
26: T'es malade, mon amour. Moi, je suis un peu perdue.
12: Je t'avais prévenu, Pauline.
10: Un portrait de femme subtile, poignant. Garance n'est jamais définie par cet alcoolisme. Elle est vraiment très attachante. C'est une personne franche, attentionnée, mais elle se détruit et le montre. Et le film montre cette spirale de la déchéance, perte d'emploi, rejet social, jusqu'aux problèmes de santé. Faut dire qu'Adèle Exarchopoulos est de tous les plans, est absolument renversante.
4: Vous nous proposez également ce matin, Laurie, une nouvelle adaptation de Jane Austen.
10: Avec Raison et Sentiment, le tout premier roman édité à son nom, chef-d'œuvre de la littérature anglaise, déjà adaptée il y a 30 ans au cinéma par Ang Lee. C'est une grande épopée romantique qui retrouve là un nouveau souffle grâce au regard moderne de la réalisatrice anglaise Georgia Oakley, tout en restant bien sûr fidèle au roman. Alors pour rappel, nous sommes à la fin du 18e siècle, au moment où les trois sœurs Dashwood et leur mère sont contraintes de quitter le domaine familial après la mort du père. L'histoire se resserre alors sur les deux plus grandes filles, Elinor et Marianne, qui attendent désespérément le grand amour.
2: Merci beaucoup Laurie Chollet. Bah, ça fait quand même un bon petit programme à voir en ce moment dans les salles obscures,
10: oui,
2: comme on
10: tout
2: dit.
10: À fait.
2: Laurie qui malheureusement, enfin, ou pas, parce qu'il y a le pape cet après-midi.
10: On se retrouvera la semaine prochaine.
2: Normalement, il y a clap de 16h à 17h, mais aujourd'hui, évidemment, édition spéciale pour l'accueil du souverain pontife, place de la Concorde, avec Cyril Delamorinerie. Le temps, Estelle Lafont. J'aime bien vous demander à chaque fois, c'est vrai, s'il va faire beau, place de la Concorde, parce qu'il y aura plus de 600 000 personnes. Ce ne sera pas sous la pluie, j'espère.
0: Non, ce ne sera pas sous la pluie. On aura quand même encore quelques nuages, puisque ce matin, si vous regardez par la fenêtre et que vous habitez en région parisienne, en effet, c'est tout gris. Mais ça devrait s'écarter au fur et à mesure des heures. En tout cas, d'ici la fin d'après-midi, ça devrait aller beaucoup mieux. Ça restera en revanche très nuageux toute la journée de la Normandie au Hauts-de-France. Ce matin, c'est aussi un petit peu couvert sur l'Aquitaine, mais ça s'écarte également. Pareil pour les brouillards et brumes matinales du côté de la basse vallée du Rhône et de la Côte d'Azur. On a une petite tramontane aussi qui va disparaître. Au niveau de la fourchette des températures, c'est un petit peu frais dans le nord-est ce matin à la faveur du ciel dégagé. On a des températures sous les 10 degrés, seulement 7 degrés à Nancy et Metz par exemple. Partout ailleurs, on est plutôt entre 10 et 15 degrés, plutôt entre 16 et 20 sur la moitié sud ce matin.
2: Merci Estelle. Quasiment 8h42 sur Europe 1, Alexandre Devecchio est avec nous pour son édito politique. Bonjour Alexandre.
1: Bonjour Alexis, bonjour Estelle, bonjour à tous.
2: Rédacteur en chef des pages débat du Figaro et du Figaro Magazine. Alors Alexandre, vendredi, 11 accusés ont été renvoyés devant les assises pour le meurtre de Thomas à Crépol avec la circonstance aggravante de racisme anti-blanc, une décision qui fait figure de tournant majeur.
1: Oui Alexis, c'est un tournant, la fin d'un tabou et la reconnaissance d'un fléau dont selon les sondages, 70% des Français admettent l'existence, mais que ni les médias ni la justice ne voulaient reconnaître jusqu'ici. Et ce n'était pas gagné, d'abord parce que cette circonstance aggravante n'est presque jamais retenue. Le racisme anti-blanc reste pour beaucoup une notion suspecte. Le parquet de Valence lui-même s'y était opposé. Ensuite, parce que depuis le meurtre de Thomas, en novembre 2023, le déni médiatique a été quasi unanime. On a parlé de rixes, de faits divers, et bien sûr de récupération par l'extrême droite. Au point que l'ARCOM a mis en demeure CNews pour avoir traité l'affaire de manière univoque. Autrement dit, pour avoir défendu la thèse que les juges d'instruction retiennent aujourd'hui.
2: Alors qu'est-ce qui a fait basculer le dossier, Alexandre ?
1: Il y a d'abord 19 témoins directs. Ils rapportent des phrases comme « on est là pour tuer des blancs » ou encore « on va vous crever les petits blancs ». Il y a ensuite les investigations numériques, notamment un groupe Snapchat de 62 participants où 4 des mises en cause ont été identifiées. On y lit des propos hostiles aux juifs, à la police, à la France, pays de juifs, faut niquer la France, voilà. Ces mots n'ont pas été prononcés le soir du drame, mais ils disent un climat, ils révèlent une francophobie et un antisémitisme d'atmosphère dont une partie de cette jeunesse est imprégnée.
2: Alors, devant le juge, il se défausse, bien sûr, les suspects parlent, Alexandre, de langage de rue.
1: Oui, l'un d'eux évoque même un délire de marginalisation et il ajoute « on s'invente des ennemis ». L'aveu est involontaire mais terrible, car ces ennemis, il les appelle « les Français ». Quand on désigne ainsi tous ceux qui ne sont pas du quartier, c'est qu'on ne se sent pas français soi-même, c'est qu'on a tracé une frontière entre eux et nous. Ce sera à la cour d'assises de juger, mais que la justice accepte enfin de nommer ce racisme-là est en soi un événement.
2: Au fond, de quoi l'affaire de Crépol, Alexandre, est-elle le nom ?
1: D'une réalité que trop de sociologues ont refusé de voir, et plus encore de nommer. Depuis les émeutes de 2005, ils nous parlent de relégation sociale, de discrimination, de ghetto, jamais de sécession culturelle. Or, cette sécession a une conséquence dont on parle trop peu. L'exil de millions de Français de toutes origines qui se sont sentis chassés de chez eux, étrangers dans leur propre pays. Et Crépol montre que cette partition n'est plus circonscrite aux cités de Marseille ou de Seine-Saint-Denis. Le glissement du côte à côte au face à face s'opère désormais partout, jusque dans un village de la Drôme. Aucune île de l'archipel français n'est plus tout à fait à l'abri.
2: L'édito politique d'Alexandre Devecchio à retrouver bien sûr sur europe1.fr. Merci Alexandre.
1: Merci Alexis.
2: À demain avec grand plaisir. Il est quasiment 9h moins le quart sur Europe 1. Très bon réveil à tous dans un instant. Drôle d'endroit pour une rencontre avec le chanteur Kali. À tout de suite, bon réveil.
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0: Dans moins d'une minute, ce sera votre journal permanent. Et puis le chanteur Kali sera l'invité de Naïma Benchemann dans Drôle d'endroit pour une rencontre. À tout de suite.
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2: Présenté par Martin Delavenne.
19: Affaire Crépol, 11 suspects renvoyés aux assises pour le meurtre de Thomas Perotto, poignardé lors d'un bal en novembre 2023 dans le village drômois de Crépol. Les juges ont retenu la circonstance aggravante de racisme contre la race blanche et la nation française. Après des blocus dans des lycées d'Île-de-France, 21 personnes ont été interpellées hier, des mobilisations lycéennes, depuis le début de semaine pour alerter les pouvoirs publics sur le manque de moyens dans leurs établissements. Puis alors que le président Macron a annoncé l'envoi de troupes en Arabie Saoudite, Riyad annonce avoir été visé par 2 drones lancés par les combattants pro-iraniens houthis du Yémen. Des frappes qui s'accentuent alors que les rebelles houthis alliés de Téhéran ont pris le contrôle du détroit de Bab el-Mandeb.
2: Merci Martin.
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2: Il est quasiment 9h-10, l'heure de retrouver Naïma Benchemann pour Drôle d'endroit pour une rencontre. Et ce matin, Naïma échange avec le chanteur Kali, qu'elle est allée rencontrer à Paris au Jardin du Luxembourg. Naïma, c'est à vous.
1: Bonjour Khalid.
3: Bonjour.
1: Chanteur, compositeur, interprète, plus de 20 ans, on a le bonheur de vous suivre. Le grand public, il vous découvre avec C'est quand le bonheur. Et on est encore nombreux à la fredonner. Cette chanson, drôle d'endroit pour une rencontre, c'est chez Paul Boucher, à Paris, que vous avez fait le choix. On se rencontre. Pourquoi ici, Khalid ?
3: Ah, j'allais vous poser la question.
1: Ah bon ?
3: Non, c'est magnifique. Paul Boucher, c'est un nom. Et puis le lieu est incroyable. Et puis on est au cœur de Paris. Est-ce que vous entendez Paris tout autour ?
1: Absolument pas.
3: Bah, moi non plus. J'entends
1: et
3: la musique.
1: Et ça vous fait du bien,
3: autour,
1: du coup ?
3: Je sens la musique tout autour et ça fait du bien. Oui.
1: Khalid, 23 ans de carrière, vous revenez avec votre 13e album intitulé Khalid Churi. Est-ce que je le prononce bien ?
3: Khalid Churi.
1: Khalid Churi.
3: Mais les gens peuvent le prononcer comme
1: ils veulent.
3: Mes professeurs, mais personne n'a jamais réussi à le prononcer ce nom. C'est ce qui me plaît beaucoup. Il y en a qui disent Khalid Churi, il y en a qui disent Khalid Churi, il y en a qui disent. Voilà. Mais Khalid Churi, ça me va.
1: Khalid Churi, ça vous va. Ce titre, bah, c'est vous. Votre nom de famille, que vous aviez mis de côté il y a un certain nombre d'années, que vous décidez de reprendre. Est-ce que cet album, c'est l'affirmation d'une quête d'identité qui est en train d'aboutir ?
3: Ça peut être ça, mais moi je prends toutes les propositions. Parce que trouver un titre d'album, soit il vous tombe dessus, ça m'est arrivé sur L'Espoir, un album qui s'appelle L'Espoir, il m'est tombé dessus. Ça m'est arrivé sur La vie est une truite arc-en-ciel qui l'enchante dans mon cœur. C'est tombé fort, hein, mais ça m'est tombé dessus. Et ça peut arriver comme ça, ou alors on cherche, et là je trouve que c'est comme trouver le prénom d'un enfant qui arrive. Hein.
1: Chacun de vos albums a été différent, mais celui-là, on le sent beaucoup plus intime, beaucoup plus profond. On sent à travers les paroles des chansons que vous évoquez aussi les êtres que vous aimez, les êtres que vous avez aimés, certains qui vous ont quittés, je pense notamment à votre papa.
3: Oui.
1: Et une très belle chanson.
3: Une
1: des plus poignantes.
3: Ouais, peut-être. Est-ce que c'est Tu es mort, peut-être.
1: Ouais.
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3: J'ai pas hésité à mettre ce titre-là, alors qu'on m'a dit qu'il faut pas l'appeler comme ça, ce titre.
1: C'est un titre qui interpelle, évidemment. On peut se dire, oulala, mon Dieu.
3: Mais vous l'auriez appelé comment, en connaissant la chanson ? Voilà. Comment vous auriez... Je vous pose la question, vous qui avez écouté la chanson.
1: Moi, je l'aurais appelé Je t'aimerais à l'infini.
3: Ouais, c'est plus difficile à chanter dans un refrain comme ça.
1: Oui, je suis assez d'accord.
3: Mais Tu es mort, l'idée, c'était... En fait, mon papa est parti, il avait 56 ans.
1: Très jeune.
3: Son papa est parti à 56 ans. Donc pour moi, ça devenait une date fatidique. Nous venons de perdre un musicien irlandais, ça m'a bouleversé totalement, Glenn Hansard. 56 ans, accident. Sheila O'Connor, 56 ans.
1: Ça
3: alors il y a le club
1: 57,
3: des 27, mais il y a le club,
1: vous avez
3: des
1: le club 56. Des 56.
3: Et pour moi, c'était, j'ai passé les 56. Mais je me suis dit, bon, ben, c'est peut-être là ton truc, là ton tour. C'est toujours des choses qu'on...
1: Bien sûr, qu'on porte, voilà. C'est un bagage.
3: Bien sûr. Mais cette chanson, c'est vraiment quelque part pour le remercier. Dans le refrain, je dis... tu m'as dit de dire à tes enfants que t'étais un ivrogne, un être faible, un fou, un rêveur. Mais tu m'as dit de ne jamais leur dire que tu ne les as pas aimés jusqu'au bout. Ouais, ça résume bien mon papa et ça peut me résumer aussi.
1: C'est ça que vous retenez, l'amour, avant tout.
3: Ouais, le reste.
1: Est-ce que ça a vraiment de l'importance ?
3: Ça se dépense. L'amour, ça se brûle et puis c'est tout, quoi. C'est magnifique.
1: Il y a toujours ce clair-obscur avec vous.
3: Oh mais il y a le clair-obscur, j'adore ce mot-là. Et j'adore être dans un bar où on est affalé sur le bar, c'est la fin. Et puis il y a la petite lumière.
1: Un petit élan.
3: Bien sûr, il y a toujours le barman qui vient nous parler à la fin et qui nous dit quelque chose qui nous fait sourire. Et qui nous dit, allez maintenant, rentre à la maison parce qu'il y a ta chérie qui t'attend ou ton chéri qui t'attend. Et c'est les deux, quoi, comme ça. Donc la vie est toujours devant quelque part. Mais c'est vraiment ça, ouais.
1: Merci, Khalid, de ce drôle d'endroit pour une rencontre tout en panache, en sensibilité. Vivre encore, c'est ce que je crois qu'on a envie de crier en écoutant votre nouvel album, comme une allumette qu'on craque pour que la lumière soit. Merci beaucoup.
3: Bonjour, merci. Je pars avec ça et l'impression d'extrême clarté dans le paysage après la pluie. Merci.
1: Merci beaucoup.
0: Khalid qui sera en concert un petit peu partout prochainement à Forges-les-Eaux le 15 janvier ou le 16 mars à Paris. Et on l'a dit au début, Jardin du Luxembourg, en fait, ce sera demain le lieu de rendez-vous.
19: Oui, c'est vrai mais c'était une petite erreur de ma part.
0: Ce sera demain avec la comédienne
19: avec
0: Béatrice Pebouleï. jusqu'au 28 septembre. Je n'ai pas terminé, ah Alexis.
2: Pardon, Lafond, allez-y, je ne voulais pas vous couper.
0: Et oui, c'est parce
2: qu'on en
0: a parlé toute cette matinale. 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
2: Merci beaucoup Estelle Lafond, ça va être des images encore incroyables de voir plus de 600 000 personnes place de la Concorde devant le Saint-Père, devant Léon XIV, qui était très ému, hein. On l'a vu en larmes hier devant la Vierge Marie à la cathédrale Notre-Dame de Paris, c'était absolument incroyable. C'était la première fois qu'un pape
0: revenait
2: dans Notre-Dame de Paris après l'incendie. Restez bien avec nous sur Europe 1, on va continuer à parler du pape parce que ce matin on était avec Monseigneur Rouget, évêque de Nanterre, et c'était, on va le réécouter dans le journal de 9h. C'était passionnant de l'avoir. Merci à tous d'être à l'écoute d'Europe 1 matin. Il est 9h05. Bon réveil, à tout de suite.
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2: Il est quasiment 9h sur Europe 1. Excellent réveil à tous.
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2: Nous sommes donc le samedi 26 septembre, il est quasiment 9h sur Europe 1. L'essentiel de l'actualité, c'est avec Maël Laurent. Bonjour Maël.
16: Bonjour Alexis, bonjour à tous. Des bains de foule et beaucoup de ferveur pour Léon XIV au premier jour de sa visite en France. Après avoir été acclamé par 300 000 personnes dans Paris et donné une messe à Notre-Dame pour le clergé, le souverain pontife, a présidé hier soir une veillée au Stade de France devant 80 000 fidèles exaltés. Aujourd'hui, le point d'orgue sera la messe géante donnée par le Saint-Père. 600 000 personnes attendues sur les Champs-Élysées et la place de la Concorde, où l'on rejoint l'envoyé spécial d'Europe 1, Charles Bouchain. Charles, ça y est, les accès ouvrent tout juste.
17: Oui, ça y est, les premiers fidèles franchissent les barrières, direction les portiques d'entrée sur le pont de la Concorde. Je suis avec Anne-Marie, bonjour.
18: Bonjour.
17: Alors vous êtes venue de Poitiers pour cette grande messe et ça y est, c'est le grand moment, vous allez rentrer sur la place.
18: Oui, effectivement, c'est avec une grande joie, beaucoup d'émotion que nous sommes là. Nous avons voulu être là très tôt pour assister à la messe solennelle. Donc ici, à Concorde, ça va être extraordinaire. Donc être avec les Parisiens, les Français et le monde entier. Et écouter et partager le message de paix que délivrera sûrement le pape Léon XIV.
17: Merci beaucoup Anne-Marie. Beaucoup de monde arrive en ce moment même. Ils sont une centaine à attendre. Certains portent un petit foulard jaune et blanc aux couleurs du Vatican.
16: Charles Bouchain, envoyé spécial d'Europe 1, place de la Concorde à Paris. Merci à vous. Europe 1 qui sera mobilisé toute cet après-midi à l'occasion de cette messe XXL, diffusée en direct et en intégralité à partir de 15h. Dans le cadre de l'émission spéciale La France accueille le pape autour de Cyril de la Morinerie, 14h-18h sur Europe 1. Dans l'actualité également, 11 accusés seront jugés devant une cour d'assises des mineurs pour le meurtre de Thomas à Crépol dans la Drôme, c'était il y a 3 ans. Les juges d'instruction ont retenu la circonstance aggravante de racisme envers la race blanche et la nation française, alors que le parquet de Valence l'avait contesté. Un 12e suspect est lui renvoyé pour violence. Et puis la cour d'assises de Paris a condamné hier soir Loïc Le Priol à 26 ans de réclusion et Romain Bouvier à 19 ans. Ces deux militants de la droite nationaliste reconnus coupables du meurtre du rugbyman argentin Federico Martín Aramburu, tué par balle en 2022 lors d'une dispute alcoolisée. À l'étranger, Donald Trump rejette la proposition iranienne de rouvrir le détroit d'Ormuz sous 7 jours, se disant sceptique quant à la capacité de Téhéran à tenir ses engagements. Le président américain qui envisagerait

0: pour la présidentielle. Et enfin, Zinedine Zidane réussit ses grands débuts sur le banc des Bleus. La France est imposée 1-0 en Turquie hier soir en Ligue des Nations grâce à un but de Kylian Mbappé. La soirée était particulièrement gâchée car le capitaine s'est blessé au genou sur l'action du but. Il doit maintenant rentrer se soigner à Madrid.
1: Merci beaucoup Maëlle Laurent, c'était l'essentiel de l'actualité avec vous sur Europe 1. Il est quasiment 9h03 et on a les premières images. C'est vrai qu'on a vu le pape Léon XIV qui a quitté l'ambassade du Vatican. Il se dirige, le très Saint-Père, à la maison Bakita. C'est un centre créé par le diocèse de Paris pour accueillir et accompagner les personnes exilées. Puis ensuite, il sera à l'Institut catholique de Paris dans le 6e arrondissement, Léon XIV, à partir de 10h15. Et puis évidemment, Maëlle Laurent l'a dit dans son journal, mais l'événement du jour, c'est la place de la Concorde avec plus de 600 000 personnes attendues devant le Saint-Père pour une messe XXL. Et on le répète, mais c'est vrai que ça va être très émouvant à voir, avec plein de sourires, plein de joie. Et on va vous le faire vivre sur Europe 1, notamment avec Cyril de la Morinerie qui sera en direct dès 14h et jusqu'à 18h sur Europe 1. Le ciel nous intéresse particulièrement parce qu'on a envie qu'il soit bleu pour tous les fidèles qui vont se réunir tout à l'heure place de la Concorde.
2: Et je vous voyais venir, Alexis. Eh bien, j'ai plutôt une bonne nouvelle pour toutes les personnes qui seront dans les rues de Paris pour y assister cet après-midi. Les nuages vont s'écarter. Pour l'instant, c'est encore gris, comme sur une grande moitié ouest du pays. D'ailleurs, il fait beau seulement sur les régions de ainsi que sur la Bretagne et le Cotentin. On peut avoir quelques bruines du côté du Nord-Pas-de-Calais ou sous la Garonne. On a aussi une petite tramontane dans son domaine. Quelques brouillards matinaux du côté de la vallée du Rhône et de la Côte d'Azur, mais ça va laisser très vite place à de beaux rayons de soleil dans l'après-midi. Pour les températures, comptez 6 à 10 degrés sur le Nord-Est, 10 à 15 un petit peu partout sur la moitié Nord, et on attend dans la matinée entre 15 et 24 degrés sur tout le sud du pays.
1: Merci beaucoup Estelle Lafond, merci à tous d'avoir été une fois de plus au rendez-vous de Europe 1 matin. On vous retrouve demain. Avec un immense plaisir. Restez bien sur Europe 1 dans un instant. C'est arrivé cette semaine avec Frédéric Taddeï. Belle matinée à tous sur Europe 1.
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21: Bonjour, bon week-end. Le pape Léon XIV est en visite à Paris jusqu'à lundi. Mais de quels catholiques vient-il à la rencontre? Qui seront ceux qui assisteront?

0: seront à la messe solennelle en plein air qu'il célébrera cet après-midi à 15h sur la place de la Concorde et les Champs-Élysées. On en parle tout de suite avec l'historien Guillaume Cuchet. Je recevrai ensuite Blanche Léridon pour son livre « Nos inachèvements ». Elle a exploré notre inclination à l'abandon. Et l'on terminera l'émission avec Marina Vladi qui vient de nous quitter à l'âge de 88 ans. Je l'avais reçue sur Europe 1 il y a une vingtaine d'années. Elle déchirait, comme on dit. Bonjour Guillaume Cuchet.
1: Bonjour.
0: Professeur d'histoire contemporaine à la Sorbonne, spécialiste de l'histoire des religions, du catholicisme en particulier. Je vous ai reçu dans cette émission en mars, à la sortie de votre dernier livre, La religion des morts, comment le 19e siècle a inventé le deuil moderne aux éditions du Seuil. Mais vous êtes également l'auteur de Comment notre monde a cessé d'être chrétien, c'était paru en 2018, ou Le catholicisme a-t-il encore de l'avenir en France en 2020. Alors, c'est vrai que moins de 2% des Français se rendent chaque dimanche à la messe, mais n'assiste-t-on pas à un retour de ferveur religieuse dont la visite du pape à Paris est l'illustration?
1: Alors c'est possible, effectivement, depuis quelques années, assez peu de temps, depuis les lendemains du Covid, en gros 2021, on assiste à un certain réveil du catholicisme qui se traduit dans les statistiques, par des hausses de baptême de jeunes et d'adultes, éventuellement un petit frémissement des séminaristes, un peu plus de mariages religieux, voilà, tout ça reste modeste, ne compense certainement pas l'effondrement des 60 dernières années, parce que c'est quand même ça le fait massif, mais enfin, c'est tout à fait inattendu, c'est nouveau, et personne ne peut dire combien de temps ça va durer, jusqu'où ça va monter, et si in fine, ce sera le début de quelque chose d'important ou un épiphénomène. Mais enfin, c'est déjà suffisamment consistant pour donner à réfléchir sur les tendances du catholicisme français, sur ce qu'il est devenu sous nos yeux ces dernières années.
0: Et comment l'expliquez-vous l'effondrement des années 60? Ça commence au milieu des années 60.
1: Alors, c'est un vaste sujet. Ça démarre même au 18e siècle, en réalité, avant la Révolution française. Mais il y a des phases, effectivement, de 30 ou 40 ans, des moments où ça remonte, des moments où ça redescend, mais enfin ça descend plus que ça ne remonte. Et alors ce dont je m'étais fait l'historien, c'était effectivement la dernière dégringolade des 60 dernières années, dont j'avais essayé d'expliquer dans ce livre que vous avez rappelé, qu'elle avait probablement été déclenchée paradoxalement par le Concile Vatican II, qui était censé rebooster le système, mais qui, en réformant cette vieille machine, ça arrive souvent, ça c'est arrivé à l'Ancien Régime, c'est comme c'est à ce moment-là qu'on s'effondre généralement, quand on commence à se réformer, les états généraux. Voilà, après il y avait des causes profondes, socio-culturelles, parce que ça s'est effondré aussi bien chez les Anglicans de l'autre côté de la Manche que dans d'autres pays d'Europe de l'Ouest. Bon, c'est un très grand sujet, mais ce qui est sûr, c'est que les indices étaient très négatifs depuis 60 ans, tantôt parce que l'urbanisation, la révolution des mœurs, les Trente Glorieuses, l'enrichissement, et puis ce nouveau message de l'Église, au fond, qui a eu l'air un petit peu d'optionnaliser la religion, en disant, venez si vraiment vous y tenez, c'est pas un devoir, une obligation. Tous ceux qui tenaient un peu par le cadre ont emprunté la porte qu'on leur ouvrait, et c'est l'une des raisons de cette dégringolade. Je synthétise,
0: bien entendu.
1: Mais c'était un peu ça, et tout dernièrement, juste avant que le pape ne vienne, d'ailleurs, le bureau de presse du Saint-Siège a publié des statistiques, ces statistiques du catholicisme français, les courbes du catholicisme français depuis 1980, c'est-à-dire depuis le premier voyage de Jean-Paul II, en France.
0: Qui avait eu un énorme retentissement à l'époque.
1: Qui avait eu un grand retentissement, celui auquel il avait dit « France, fille aînée de l'Église, qu'as-tu fait des promesses de ton baptême ?» La France était catholique, était déjà pas très en forme. Et donc ces statistiques que le Saint-Siège a publiées sont absolument passionnantes, mais elles montrent bien la dégringolade spectaculaire des 40 dernières années, en fait 60 ans plutôt.
0: Et qui sont les catholiques en France aujourd'hui, ceux à la rencontre desquels vient le pape Léon XIV?
1: Alors, il vient dans un pays où il y a encore, somme toute, à peu près 70% des Français qui sont baptisés. Ça ne veut pas dire qu'ils sont croyants ou pratiquants, mais enfin, ils ont été un peu mis sur orbite dans l'existence par le catholicisme. Mais il y a des effets de stock, c'est-à-dire que c'est les générations âgées. Si, en revanche, vous tendez le micro à la jeune génération, les 18-30 ans, il y en a probablement 15 ou 20% encore qui se considèrent comme catholiques. Autrement dit, le catholicisme est devenu minoritaire dans la société française. Le catholicisme pratiquant ultra minoritaire, certainement 2 ou 3% des Français, mais très dynamique. Très dynamique parce que, paradoxalement, plus il est minoritaire, plus il a une conscience vive de son identité, plus en proportion il y a des gens motivés dans ce qui reste. Et comme il a une sociologie assez avantageuse, mais en partie.
0: Vous voulez dire que c'est la bourgeoisie ?
1: La bourgeoisie, c'est ce que j'appelle la barre de droite du catholique, c'est-à-dire ce monde de la bourgeoisie catholique traditionnelle qui a assez bien défendu ses couleurs dans les 40 dernières années, qui a moins dégringolé que les autres, qui fait pas mal d'enfants, qui habite dans des quartiers privilégiés, avec des paroisses dynamiques, des mouvements d'église qui le sont aussi. Ça, c'est un milieu, en quelque sorte, qui est bien dans l'église catholique et qui joue un grand rôle dans son dynamisme depuis très longtemps. Hein, l'aristocratie légitimiste du 19e siècle, et il y en a encore pas mal, des particules dans le catholicisme français, jouait déjà un rôle dynamique très important.
0: On fait une pause, Guillaume Cuchet, on y revient tout de suite après.
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0: Nous sommes ce matin avec Guillaume Cuchet, historien, spécialiste des religions, notamment du catholicisme. Vous venez de nous dire que les catholiques sont moins nombreux, mais plus engagés. Hein, c'est l'effet minoritaire. On assiste à un rebond ces dernières années, au niveau des baptêmes notamment. Guillaume Cuchet, on présente le pape comme le chef d'1,4 milliard de catholiques, ce qui fait 17,5% des habitants de la planète. Mais bon, ça n'est pas Xi Jinping, hein, Léon XIV. Il ne règne pas sur 1,4 milliard de fidèles. Seul le clergé, formé d'environ 1 million d'ecclésiastiques, est tenu de lui obéir.
1: Et encore, s'il lui obéissait, ce serait déjà pas mal. Non, effectivement, c'est un, je dirais, une position un peu d'influence magistérielle importante sur un nombre considérable de chrétiens. Mais enfin, ils ne sont pas à sa disposition. Et on le voit bien d'ailleurs, les efforts qu'il peut déployer, aussi bien pour la paix dans le monde que l'écologie, se heurtent assez vite aux limites de ce qui n'est qu'un rôle d'influence, voilà.
0: Mais est-ce que le catholicisme aujourd'hui n'est pas en rivalité, je parle en France là, avec l'islam bien sûr, mais aussi avec le protestantisme, surtout évangélique, et avec l'athéisme, qui est quand même la première religion de France?
1: Oui, ça, je crois que c'est fondamental, et ça s'est dessiné dans les 30 dernières années, c'est-à-dire que autrefois la France était un pays de culture catholique ultra-majoritaire, à 95%, et il y avait deux minorités historiques, des protestants et des juifs, qui pesaient plus sur le plan politique et culturel que leur poids statistique, mais enfin qui étaient quand même assez marginales dans le système. Aujourd'hui, mais c'est tout récent, ça a 30 ans, ça n'avait pas bougé, j'allais dire, depuis la fin du XVIIe siècle, c'est-à-dire depuis le moment où on est passé de 10% de protestants à 2% de protestants. C'est le dernier mouvement un peu sensible du paysage religieux français. Rien n'avait bougé, en dépit de la Révolution française, de la Révolution industrielle, des deux guerres mondiales, même des 30 glorieuses. Et désormais, on voit un système complètement différent, avec peut-être 60% de Français qui ne déclarent plus aucune affiliation religieuse. Ça ne veut pas dire qu'ils sont forcément incroyants, mais enfin, pas au point de s'affilier officiellement à telle ou telle église. Et puis, dans ce qu'il reste de scène religieuse, trois forces qui, à mon avis, vont finir par peser à peu près le même poids. Et c'est ça la nouveauté complète, c'est qu'il n'y a plus une matrice ultra-dominante et des minorités microscopiques. Il y a trois forces qui montent, l'islam, le protestantisme évangélique, surtout pas les libéraux, les huguenots à l'ancienne, qui sont aussi mal en point que les catholiques traditionnels. Donc, protestantisme évangélique, islam et catholicisme. Et la nouveauté, je crois, surtout dans la jeunesse, où ces forces sont déjà équilibrées. Il y a même localement, en Seine-Saint-Denis, des paysages complètement inversés. Et donc, je crois qu'on n'a pas mesuré à quel point ce changement du paysage commençait à avoir des effets sismiques. C'est-à-dire que la jeunesse, par exemple, qui a oublié ou qui ne sait pas que la France a été catholique à 95%, considère finalement qu'elle pèse à peu près le même poids que la jeunesse musulmane très fervente, qui joue un peu un rôle d'influenceuse, qui devient presque un peu prescriptrice de normes. La religion, c'est bien, la laïcité, c'est pas bien. Et ces nouvelles normes se mettent à circuler massivement dans la jeune génération, en tout cas celle qui s'intéresse encore aux questions spirituelles et religieuses. Et ça, à mon avis, c'est un tout autre monde, et c'est tout récent. C'est né il y a 20 ou 30 ans. Et comme souvent, ces événements majeurs, personne ne les signale, personne ne les voit. Il faut regarder les statistiques pour s'en apercevoir.
0: Mais des vagues de conversions religieuses, puisque là, il y en a eu un certain nombre ces derniers temps. Il y en a déjà eu par le passé, 1830-1840, au moment du romantisme, dans l'entre-deux-guerres, c'était particulièrement chez les ouvriers.
1: Oui, ça, c'est pas du tout la première fois qu'on voit ça. Généralement, elles n'ont jamais inversé les courbes. C'est-à-dire qu'elles ont généralement transformé le milieu catholique sans inverser les courbes nationales. Donc on verra si celle-là va au moins les stabiliser peut-être et les faire repartir à la hausse. Donc c'est pas la première fois. Généralement, c'est parce que l'Église trouve des méthodes pastorales nouvelles qui peuvent séduire, mais plus encore parce qu'elle arrive à attraper une vague culturelle, une vague d'époque, à dire quelque chose à l'époque. Et j'allais dire de deux manières, soit parce qu'elle accompagne l'époque, soit au contraire parce qu'elle proteste contre l'époque. On oppose parfois les modernes et les anti-modernes, mais ils sont embarqués sur le même bateau, c'est-à-dire qu'on peut à la fois être très hostile au monde contemporain, et l'Église proposant un message anti-moderne peut séduire toute une partie de la jeunesse, en même temps qu'elle en séduit une autre, en l'accompagnant. Voilà. Et je crois que c'est un peu ça ce qu'on a. Ces jeunes ont des profils très différents, ils viennent un peu de partout, sociologiquement, culturellement, intellectuellement. Il y en a qui sont là pour protester contre le monde tel qu'il est, et d'autres, au contraire, pour l'accompagner et le bénir. Et tout ça fait un mouvement d'église.
0: En France, on baigne dans la culture catholique, hein, on a un patrimoine extraordinaire, il faut dire. Mais j'ai l'impression qu'on est devenu assez ignorant du fait religieux, notamment dans les jeunes générations, ceux qui étaient hier soir au Stade de France face à Léon XIV. Je me demande s'ils en savent beaucoup.
1: Probablement pas, mais ça, j'allais dire, c'est un peu le lot des catéchismes, ça embête toujours ceux qui les écoutent, et on s'est toujours plaint de l'ignorance de la jeunesse, dès 1850, c'est déjà le cas. En revanche, là, je crois que l'ignorance est réelle, parce que le décrochage religieux a été tel dans les 60 dernières années, qu'on en est dans les familles souvent à la troisième génération du décrochage. C'est-à-dire que la première génération croit et pratique, la deuxième sort, tout en connaissant le monde duquel elle sort, et la troisième n'a rien trouvé dans son berceau, ce qui la rend paradoxalement disponible pour d'autres aventures. Elle est moins hostile, elle est moins gendarmée contre un monde dans lequel on ne l'a pas formée. Alors, elle ne sait rien, mais d'une certaine façon, ça la libère pour redécouvrir à nouveau frais un texte aussi radical que l'Évangile ou la tradition chrétienne.
0: Merci Guillaume Cuchet. Je renvoie la lecture de votre dernier livre sur le sujet. Le catholicisme a-t-il encore de l'avenir en France? Il date de 2020. Et puis votre formidable dernier livre dont vous étiez venu parler ici au mois de mars, La religion des morts, ou Comment le 19e siècle a inventé le deuil moderne. Les deux sont parus aux éditions du Seuil. Merci encore.
1: Merci.
0: On fait une pause et je reçois Blanche Léridon qui publie Nos inachèvements. Et oui, on a du mal à finir les choses. 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
0: Blanche Léridon, bonjour.
25: Bonjour.
0: Directrice des études et de l'Institut Montaigne, ancienne enseignante à Sciences Po, vous vous qualifiez sur votre compte Instagram d'observatrice de la vie moderne et vous publiez Nos inachèvements aux éditions du Seuil. Qu'est-ce que vous entendez par inachèvement ?
25: Alors, inachèvement, c'est toutes ces petites choses qu'on commence et qu'on ne finit pas, des plus anodines aux plus sérieuses, ces marque-pages qui restent éternellement dans un livre, c'est cette série dont vous ne dépassez pas le troisième épisode, ou ce film que vous abandonnez à la 20e minute, ces formulaires administratifs désespérément incomplets, mais parfois ça peut être un tout petit peu plus sérieux, c'est ces relations amoureuses ou professionnelles que vous êtes incapable de conclure, et c'est ces inachèvements-là que j'ai voulu regarder dans mon livre.
0: Vous êtes comme ça vous-même, hein ?
25: Ben, je crois qu'on l'est tous un petit peu...
0: Mais vous, beaucoup.
25: Mais moi, beaucoup... En particulier sur l'inachèvement littéraire qui est un gros problème dans mon quotidien aujourd'hui et vraiment la petite pile, grosse pile de livres qui s'amoncellent sur ma table de nuit en est l'illustration la plus éloquente je pense. Et donc en étant moi-même victime et souffrant de ce mal-là, j'ai voulu m'intéresser d'un peu plus près au phénomène.
0: Mais cette inclination à l'abandon, est-ce que c'est moderne? Est-ce qu'autrefois on préférait les fins nettes et sans bavure?
25: Ben, c'est exactement la question que j'ai voulu me poser. Est-ce qu'il s'agit uniquement d'un mal de l'époque qui aurait été accepté accentué à la fois par les univers sans fin des réseaux sociaux et cette culture de l'inachèvement, notamment dans l'audiovisuel. Et en fait, ce que j'ai réalisé, c'est que c'était pas si neuf que ça. Quand vous lisez Proust, par exemple, parce que c'est vraiment celui qu'il faut citer pour essayer d'analyser les travers qui dépassent les époques, eh ben, on retrouve des personnages comme celui de Swann, qui est incapable de terminer cette biographie de Vermeer qu'il a commencé, et qui est tout aussi incapable de répondre aux sollicitations sociales, amicales, festives de ses amis. Quand on relit aussi des textes plus théoriques, moi, il y a un petit texte de Valéry que j'ai retrouvé qui date d'il y a 100 ans très exactement, où il écrit « L'homme d'aujourd'hui ne cultive guère ce qui ne peut point s'abréger », type de phrase qui nous rappelle effectivement ce que l'on vit aujourd'hui. Donc j'ai voulu vraiment nuancer aussi dans le livre l'effet totalement contemporain de ce phénomène-là et le replacer dans quelque chose d'un peu plus permanent, d'un peu plus constant, qui traverse les époques.
0: Dans notre société d'abondance, dites-vous, c'est vrai qu'on a tant de choix qui s'offrent à nous qu'on est tenté d'abandonner la série dont vous parlez pour se brancher sur une autre.
25: Exactement. Ce phénomène-là de l'inachèvement, aujourd'hui, il est rendu peut-être plus critique encore du fait de ce foisonnement d'offres culturelles. Et donc, il y a toujours cette tentation d'abandonner l'un pour commencer l'autre. C'est vrai pour les livres. Et là, on est en pleine rentrée littéraire. Ça n'a jamais été aussi vrai. Il y a un choix pléthorique qui s'offre à nous. C'est vrai aussi pour les séries. Donc, il suffit que quelque chose vous résiste ou que quelque chose vienne solliciter votre attention et vous abandonner. Donc, c'est pas toujours, il ne faut pas toujours en ressentir une culpabilité, mais il faut juste être très lucide et conscient de cet environnement-là qui nous rend effectivement de plus en plus susceptibles d'inachever.
0: C'est vrai qu'on dit très souvent qu'aujourd'hui, les jeunes n'ont plus que 16 secondes d'attention, notamment sur les réseaux sociaux, mais c'est tout simplement, c'est pas parce qu'ils sont inattentifs, c'est parce qu'ils ont le choix, et que s'ils ne sont pas convaincus au bout de 16 secondes, ils zappent sur autre chose.
25: Oui, alors ça, c'est toute la théorie effectivement de Bruno Patino qu'il a développée dans sa fameuse trilogie sur la société du poisson rouge. Alors oui, il y a une part de ça, mais il y a aussi, il faut, moi, l'idée du livre, c'est évidemment de regarder ces inachèvements avec un peu plus de générosité et d'être moins dans la culpabilité, dans l'association de l'inachèvement à l'échec. Mais je crois qu'il faut aussi, quand les choses en valent la peine, se donner les moyens d'aller jusqu'au bout et pas être dans une complaisance totale à un inachèvement à tous les endroits où il pourrait se manifester.
0: Mais par exemple, Blanche Loridon, vous dites que l'inachevé devient une manière d'être au monde. C'est un refus de la clôture et de l'autorité. Là, vous voulez vraiment réhabiliter nos inachèvements.
25: Exactement. Moi, ce que j'ai voulu faire, c'était contrer un petit peu, encore une fois, ce sentiment de culpabilité quand on se dit « Ah, ben, je manque de détermination, je manque de courage ». Ben non, en fait, il y a tout un tas de choses. Déjà, c'est formidable de les avoir commencées. À quoi bon aller jusqu'au bout? Il y a aussi plein de choses qu'on n'aurait même pas dû commencer. Et donc, à quoi bon persévérer, que ce soit par masochisme ou par productivisme ambiant. Et donc, je pense qu'il faut avoir la lucidité de regarder les choses un petit peu autrement. Moi, il y a un auteur que j'adore qui s'appelle Michel de Certeau et qui, dans L'invention du quotidien, avait très bien théorisé ça, à quel point nous, les hommes, on était des êtres rusés et qu'on essayait de cheminer, de contourner les injonctions de la société de consommation et donc ne pas aller au bout. C'est aussi une de ces petites micro-résistances du quotidien. Encore une fois, l'idée, c'est pas d'interrompre absolument tout, mais de pouvoir avoir le discernement nécessaire pour se rendre compte qu'à certains moments, eh ben, il ne faut pas aller jusqu'au bout.
0: Et quand vous parlez de refus de l'autorité, c'est quand votre maman vous disait « termine ton assiette », par exemple.
25: Par exemple, ça aussi. Alors, ça commence dans les plus jeunes années de l'enfance et ensuite, ça se peaufine à travers le temps.
0: Alors, vous faites remarquer qu'on vit une époque où il n'y a plus écrit le mot « fin hein, » à la fin des films ou des romans.
25: Hein. Exactement. En particulier à la fin des films, ça, c'est, disons, le résultat de l'avènement de la franchise. C'est-à-dire qu'aujourd'hui, avec l'univers des Marvel, tout n'est que série, suite, prequel, spin-off. Et donc, on vit dans l'illusion que plus aucune production culturelle ne doit avoir de fin. Et donc, on est toujours dans l'attente perpétuelle d'une suite, d'une continuation. Et ça, effectivement, ça favorise cette désaccoutumance à l'idée de fin et de clôture.
0: On fait une pause et on n'en finit pas là, je vous rassure. On se retrouve tout de suite après.
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0: Nous sommes toujours avec Blanche Loridon qui publie Nos Inachèvements aux éditions du Seuil. C'est vrai qu'on vit une époque où il y a plein de choses qui ne se finissent pas. Alors les films, on l'a dit, ça ne date pas des Marvel. Hein. Les films, il n'y a plus écrit le mot fin depuis au moins les années 70. Mais il y a aussi la crise qui ne finit jamais. Ça fait 50 ans qu'au journal télévisé, on nous dit en ces temps de crise.
25: Exactement. Et c'est vrai que moi, j'ai écrit ce livre dans un contexte très particulier qui était celui de la crise politique française, en particulier depuis la dissolution de 2024, et on faisait sans cesse référence pour qualifier cette film à ce film Un jour sans fin, vous savez, la journée de la marmotte où indéfiniment c'est la même journée qui se répète, et donc il y avait ce sentiment un peu d'enfermement dans le présent, et je parle de crise politique, mais là on vit aussi dans une ère un peu de guerre sans fin où les guerres qui auraient dû durer quelques semaines s'étalent indéfiniment. Et donc ça aussi, ça participe de nos désaccoutumances à l'idée de la fin.
0: Il y a aussi une architecture de l'inachevé, dites-vous. Des bâtiments sont conçus pour se réinventer sans cesse.
25: Oui, alors ça c'est vraiment un des signaux de la modernité architecturale et quelque chose que j'ai trouvé très intéressant dans mes recherches sur le sujet, quand j'ai voulu un petit peu... élargir les territoires d'inachèvement que j'ai analysés. Et c'est vrai qu'à un moment donné, on se disait, le grand architecte, c'est celui qui va repartir de zéro, qui va tout déconstruire pour tout reconstruire. Or, aujourd'hui, avec notamment les préoccupations environnementales et de durabilité, penser l'architecture, c'est aussi penser une architecture suffisamment hybride et adaptative pour qu'elle puisse continuellement se réinventer et s'adapter à ses nouveaux usages. Et donc, en réalité, c'est de se dire, quand on le termine pas vraiment, parce qu'il faut déjà anticiper le renouvellement de l'utilisation qu'on pourra faire du bâti. Et ça, je trouvais ça. Il y a toute une nouvelle doctrine architecturale. Moi, c'est un thème que je connaissais beaucoup moins que les autres en commençant à écrire ce livre et qui m'a tout à fait passionnée dans effectivement cette nouvelle conception d'une architecture qui serait jamais totalement finie.
0: Le rêve, dites-vous, est le grand maître de l'inachèvement, mais c'est évidemment l'amour. En tout cas, l'évolution contemporaine de nos relations amoureuses qui rend la rupture moins automatique, dites-vous. On voit bien que l'amour, c'est là où ça ne finit jamais. Mais en même temps, ça devrait finir. Il y a des histoires qui sont terminées.
25: Exactement. Alors ça, c'est vraiment... le chapitre sur l'amour, il est pour le coup l'une des manifestations les plus contemporaines du phénomène. Parce que oui, effectivement, les histoires d'amour finissent en général. Et la rupture est le point d'orgue de cette terminaison. Sauf qu'aujourd'hui, l'évolution des relations amoureuses, le refus parfois des étiquettes, le refus du couple, le refus des normes, des conventions, fait qu'on entre dans l'ère, pardon d'utiliser des anglicismes, je n'aime pas ça, mais là je n'ai pas trop le choix, de ce que les anglo-saxons ont appelé la situationship. La situationship, c'est quoi ? C'est vous vous fréquentez, mais vous décidez de pas vraiment mettre d'étiquette ou de nom à la relation que vous avez. D'ailleurs, je ne devrais même pas utiliser le nom relation. Et donc, ces relations, parce qu'elles ne commencent pas, elles sont inaptes, elles aussi, à toute clôture. Parce que comment vous voulez terminer quelque chose qui n'a jamais commencé ? Et donc, le grand paradoxe de ces relations-là, c'est qu'elles tirent de leur indéfinition leur anormale longévité. C'est-à-dire que vous pouvez fréquenter quelqu'un à intervalles réguliers, et puis ça peut durer des mois, parfois des années, parfois même plus longtemps que des vraies relations de couple. Et ça, c'est vrai que c'est pour moi un des symptômes plutôt des évolutions contemporaines de l'amour et de ce refus de l'étiquette et de rentrer dans ce qui peut être considéré par certains comme un moule un peu inhibant que serait le couple traditionnel.
0: On disait pas relation, on disait liaison pour les relations que vous venez de décrire.
25: Oui, alors
0: j'ai liaison.
25: Oui, liaison, c'est pas mal, mais liaison, ça te renvoie tout de suite à la liaison un peu extra-conjugale qui est un peu différente parce qu'elle aussi, elle peut se terminer, elle peut commencer. Et là, c'est encore autre chose, c'est quelque chose de nouveau, sur lequel on n'a pas su encore mettre de mots, mais qui est très présent, notamment dans les relations adolescentes de la Gen Z et d'autres, et qui m'a particulièrement intéressée dans la rédaction de ce livre.
0: Alors, il y a encore beaucoup d'exemples, on ne va pas les citer tous, Blanche Leridon, mais vous avez fait un vrai travail sur quelque chose, au fond, qui n'a pas tellement été exploré jusqu'à présent. Hein.
25: Effectivement, et c'est pour ça que j'ai voulu m'y intéresser, c'était pour essayer de comprendre quelque chose qui, je pense, nous arrive à peu près à toutes et tous, et encore une fois, le regarder autrement, le réhabiliter, le regarder avec plus de générosité.
0: Ça s'intitule « Nos inachèvements » et c'est paru aux éditions du Seuil. Merci Blanche Leridon.
25: Merci beaucoup.
0: On fait une pause et on va retrouver Marina Vladi, bien vivante. Vous la trouviez comment, Marina Vladi ?
25: Extraordinaire.
0: Voilà, elle vient de nous quitter, elle avait 88 ans et par chance, je l'avais interviewée sur Europe 1.
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0: Marina Vladi s'est éteinte à 88 ans. Elle avait joué dans plus de 100 films. Fille d'émigrés russes. Elle était d'une beauté extraordinaire. Quand je l'ai interviewée en 2007, elle avait 69 ans. Et elle était magnifique. Et elle avait commencé par me parler de son père, arrivé en France en 1915.
14: S'est engagé dans l'armée française comme pilote. Il s'est battu. Il a été abattu avec son avion en duel. À coup de pistolet, en fait, c'est une histoire extraordinaire.
0: Pourquoi avait-il choisi la France ? Il pouvait faire la guerre aussi.
14: Parce que c'était la liberté,
0: russe.
14: Mais pas du tout. Liberté, égalité, fraternité, c'est ça qui l'attirait. Il était, je pense, un petit peu anard, quoi. Et ce qui lui plaisait, c'était ça, la liberté, l'égalité, la fraternité, ces grands mots magnifiques. Et puis aussi l'art, parce que c'était un artiste dans l'âme. Il a fait de la sculpture chez Bourdel. Il a été chanteur de l'Opéra Russe de Paris. Il est devenu un très très grand chanteur baryton de l'Opéra Russe de Paris. Et puis à la fin, il a fini au frigorifique de Clichy parce qu'il fallait faire bouffer la famille, quoi.
0: Ouvrier, donc.
14: Ouvrier, tout à fait. Mais toujours artiste, puisque moi je participais à ses concerts dès l'âge de 2 ans et demi. J'étais sur scène et j'ai toujours fait de la scène avec mes parents. J'ai dansé, j'ai chanté.
0: Est-ce que vous aviez le choix de devenir ou de ne pas devenir artiste ?
14: Absolument pas.
0: C'était
14: absolument
0: une tradition
14: pas.
0: Familiale, vous étiez obligé.
14: On était là-bas, on chantait, on faisait les concerts, même quand on n'était pas bien, il fallait aller sur scène. C'était le spectacle continue, quoi qu'il arrive, et c'était la grosse discipline de la famille. Quoi. Puis l'opéra, j'ai été à l'opéra aussi.
0: Vous étiez danseuse ?
14: J'ai été petit rat à l'opéra pendant 4 ans.
0: Et c'était dur ?
14: Je peux vous dire que ça m'a formée, oui, c'était très dur. Surtout pour moi, parce que j'étais grande et grosse, et que par rapport aux petites filles de France, qui sont quand même assez malingres au niveau des épaules, par exemple, et des bras, moi j'avais l'air d'une matrone déjà.
0: Pourquoi la danse, les Russes, pourquoi y a une tradition des ballets russes, évidemment, depuis très très longtemps. Est-ce que la danse est si importante ? Pourquoi est-ce qu'ils
14: parce
0: sont si bons ?
14: Je pense que c'est un mode d'expression qui convient à ces gens-là. Vous savez, c'est une tradition, évidemment, qu'on... Peut-être, je sais pas comment ça se passe maintenant, mais dans toutes les écoles, il y avait des cours de danse et les petites filles et les petits garçons. Les garçons dansaient autant que les filles. Il y avait pas cette espèce de refus de l'homme en France de dire, ah, mais les garçons, c'est des pédés, tout ça. Non, tous les petits garçons dansaient et toutes les petites filles dansaient et il y avait un fond, si vous voulez, comme pour le sport, quoi. Bon, c'est un immense pays, en plus.
0: Votre père, paraît-il, vous a appris la boxe.
14: Oui.
0: C'était pour vous apprendre véritablement à vous battre, à vous défendre.
14: Non, c'était parce qu'il aurait voulu avoir un garçon. Il n'a eu que des filles. Et moi, la dernière, ils espéraient tellement un garçon que j'ai été vraiment élevée comme un gars. En plus, comme je vivais à Clichy dans la rue, j'avais plutôt un côté bagarreur et garçon manqué, quoi, complètement.
0: Vous avez eu l'occasion de vous en servir, de véritablement boxer ?
14: Bien entendu. Je me suis beaucoup battue, oui. Étant jeune fille, je me suis beaucoup battue. Oui.
0: Et vous aviez la victoire ou il vous arrivait de finir KO ?
14: Bah écoutez, justement, ce qui m'a empêchée d'être une danseuse filiforme, c'est que j'étais très costaud déjà et toujours j'ai été très forte, j'ai toujours pu porter des poids. Et...
0: Vous êtes devenue donc une star à 15 ans, vous êtes d'une beauté éblouissante, mais vous n'allez pas devenir un sex symbole. Vous auriez pu devenir un sex symbole, vous auriez pu devenir une Bardot ou une Françoise Arnoul, vous connaissiez très bien Roger Vadim, il était russe lui aussi.
14: Oui, Bardot c'est venu après moi hein, quand même, c'était La Sorcière où j'étais exactement ce qu'elle est devenue après.
0: La Sorcière c'était un film d'André Michel, c'est un de vos films préférés je crois.
14: Ah oui, Oui, c'est un dé quand même, il y en a plusieurs. Mais enfin, celui-là, si vous voulez, sur le plan de la beauté, justement, la beauté sauvage, la beauté du diable, comme on dit, là, c'était vraiment extraordinaire, parce que c'est une sauvageonne qui vit à moitié à poil, on peut le dire, parce que la robe que j'avais, on voyait tout, quoi.
0: C'était Dieu créa la femme avant et Dieu créa la femme.
14: Exactement, et c'est ce que je dis d'ailleurs dans mon livre sur le cinéma à 24 images secondes, je le cite quand même.
0: C'est vrai, j'allais le faire, hein,
14: ouais,
0: vous inquiétez pas.
14: Non, mais je dis ça parce que j'en parle vraiment. Je parle aussi des techniciens, je parle des habilleuses, je parle des maquilleuses, je parle des gens dont on ne parle jamais, justement.
0: C'est un livre qui est sorti en 2005, hein, je crois, chez Fayard.
14: Voilà, quelque chose comme ça, chez Fayard. Chez mon éditeur, puisque c'est chez lui que je suis toujours jusqu'à présent. Donc, ce film était un film où je représentais ce qu'on peut appeler la beauté naturelle, puisqu'il n'y avait pas de maquillage, les cheveux étaient défaits comme je les porte toujours, d'ailleurs. Et c'était un très beau film, parce que ça n'a pas vieilli. C'est un film qui a été adoré par toute l'Union soviétique et tous les pays de l'Est. Je reçois encore des lettres d'Allemagne concernant La Sorcière. Donc c'est un film qui a beaucoup marqué aussi. Mais c'était juste après, avant le déluge.
0: Et alors, justement, ce côté, pas sex-symbole, très belle, mais pas sex-symbole. Vous ne faites pas une carrière de sex-symbole? C'est parce qu'on ne vous l'a pas proposé ou parce que vous l'avez refusé?
14: Je ne sais pas. Je pense que je plaisais autant aux femmes qu'aux hommes. Donc on ne peut pas être un sex-symbole si on n'est pas juste l'attraction pour les mecs. Moi, j'étais surtout une attraction pour les filles.
0: Comment l'expliquez-vous?
14: Ben, je ne peux pas l'expliquer, c'est comme ça.
0: C'est votre côté costaud?
14: Moi Non, ce n'était pas sexuel, justement. Je pense que c'était... très romantique en même temps, très pur, quelque chose, un personnage qui a toujours été... Bon, j'ai joué des salopes, évidemment, j'ai adoré ça, d'ailleurs, c'est très amusant. Mais pour le public, je suis la princesse de Clèves, je suis la sorcière, je suis tous ces personnages un petit peu comme ça, romantiques.
0: Mais vous êtes aussi dans Le lit conjugal, qui vous a valu la palme d'interprétation féminine à Cannes. Le lit conjugal de Ferreri, pour le dire pour les gens qui nous écoutent, c'est avec Ugo Tognazzi, et c'est l'histoire d'un homme-objet en proie au fantasme sexuel de sa femme.
14: Oui, qui veut avant toute chose un enfant, donc elle l'oblige à lui sauter dessus toute la journée, le type s'épuise.
0: Et ce sont des scènes de lit pratiquement permanente.
14: Tout le film, ouais.
0: Mais vous n'êtes pas là en tant que sex-symbole. C'est plus compliqué que ça, toujours. Mais
14: je ne sais pas ce que vous entendez par sex-symbole. Je pense que le sex-symbole, si c'est simplement un beau corps, bon, c'est Brigitte qui était une charmante copine et une fille très gentille. Mais...
0: Non, je pensais que c'est plutôt quelqu'un qui, à un moment, va devenir le lieu d'un fantasme, fantasme d'une époque.
14: Non.
0: Et vous êtes, vous
14: Moi,
0: compliquez
14: je l'ai,
0: les
14: je
0: choses.
14: Je l'ai été, mais je l'ai été sur des plans tellement... J'ai joué des choses tellement différentes. Si on prend la princesse de Clèves, le lit conjugal et la sorcière, par exemple, c'est trois points, trois pivots, c'est vraiment trois personnes différentes complètement. Donc ça on ne peut pas fixer là-dessus. Fixer sur seulement le sexe. On peut se fixer sur la beauté, sur l'actrice, sur les grands sentiments peut-être, mais pas uniquement sur le sexe.
0: Je me disais que vous avez toujours eu un côté politique. Très jeune, vous avez manifesté pour les Rosenberg
14: en Italie. Je me suis fait taper dessus, ça a commencé.
0: Oui. Ça vous dérange pas de vous faire taper dessus?
14: Si, ça me dérange, parce que c'est pas agréable de recevoir des coups sur la tête, mais bien qu'on se bourrait les bonnets de papier journal, soi-disant, pour se protéger, mais enfin, les coups dans le dos, ça fait mal. Mais non, je pense qu'il faut... moi, ma vie a été ainsi faite que j'ai toujours milité pour toutes les grandes causes... humaine, c'est ça qui m'intéresse.
0: Les Rosenberg étaient accusés d'avoir espionné aux États-Unis pour les Américains.
14: Vrai.
0: Et j'allais vous dire, aujourd'hui, les historiens s'entendent pour dire que
14: pour
0: c'était
14: lui.
0: Vrai.
14: Pour lui,
0: pour lui elle
14: était vraiment innocente.
0: Mais... Est-ce que ça change quelque chose du fait que vous êtes beaucoup engagé, comme beaucoup de gens à l'époque, engagés pour les Rosenberg, de se dire, au fond, il était coupable
14: Pour moi, c'était un engagement qui était dû au milieu dans lequel je vivais à l'époque. J'avais 15 ans, 14 ans même. Et j'étais entourée de communistes italiens qui étaient très actifs sur le plan de la propagande politique et des idées. On se disputait tout le temps et c'était très... Justement, c'était une vie très ardente comme ça. C'est ce que j'ai pas du tout connu en France, par exemple. Le Parti communiste français, c'était pas ardent. C'était autre chose, disons. Tandis que là, on était portés. Toute l'équipe du film allait manifester, quoi. Avec Giuseppe De Santis, qui était un metteur en scène qui n'a fait que des films, justement,
0: c'était
14: très politiques.
0: C'était le réalisateur
14: de Riz Amer, entre autres. Et de notre film magnifique, Jour d'amour, avec Mastroianni... qui est un film exquis, une comédie sur les paysans qui veulent se marier et qui n'ont pas les moyens pour se marier. Et c'est un très joli film. C'est le premier film en couleur européen, d'ailleurs. Et puis voilà, donc ça faisait partie d'un élan dans lequel j'étais emportée, si vous voulez. Après, j'ai milité pour mes idéaux personnels, c'est-à-dire pour la liberté pour les femmes, pour la fin de la guerre d'Algérie, pour l'indépendance de l'Algérie.
0: Oui, j'allais dire, avant cela, il y a eu l'Algérie. Vous étiez au métro Charonne, le jour en février 62, ouais, quand il y a eu le...
14: On m'appelle... comment ça s'appelle, trompe-la-mort, parce que j'ai toujours été dans des coups absolument impossibles. Je suis tombée dans le métro Charonne.
0: Là où beaucoup de gens sont morts, vous avez réussi,
14: à
0: passer.
14: Ouais, il y a eu 7 morts, je crois, et tous des jeunes militants, d'ailleurs. Oui, je suis passée au-dessus, parce que j'ai nagé dans les corps, c'était terrible.
0: Ça veut dire que vous avez aussi, forcément, vous avez dû marcher sur quelqu'un.
14: Je le pense, je le crains, mais... Vous savez, c'est comme quand j'étais dans ce fameux... incendie de cet hôtel. Si j'avais pas été une sportive, si j'avais pas fait de la varappe dans ma jeunesse, j'aurais pas pu rester 20 minutes sur un petit bordure de 20 centimètres le long d'une façade d'un hôtel au 9e étage, au 7e étage. Et c'est j'ai eu du bol, j'étais costaud, je me suis accrochée, j'ai pu sauter dans les bras d'un pompier qui me tendait une échelle Vous savez, c'est... Et curieusement, c'est le métier qui m'a aidée aussi, parce que nous sommes obligés à une telle concentration pendant qu'on tourne. On doit tout voir, on doit tout entendre, on doit savoir quelle lumière prendre, comment parler à tel micro, où mettre ses pieds. Je veux dire, on a un contrôle de soi qui est peut-être plus grand que celui du commun des mortels. Et j'étais sur ce balcon et j'étais vraiment en train de jouer une scène. Et je me disais, si je saute, ou je saute dans le vide pour pas brûler, parce que ça brûlait derrière moi, ou bien ils arrivent à monter l'échelle, parce qu'ils n'arrivaient pas à monter l'échelle. Vous savez, l'Union soviétique, c'est quelque chose. L'échelle montait pas. Et le type, il m'a tendu un bout d'échelle et j'ai sauté dans ses bras, quoi. Donc c'était vraiment un coup de sang-froid d'actrice.
7: Marina Vladi, vous avez eu la chance de tourner avec deux metteurs en scène qui sont... célèbre pour avoir révolutionné le cinéma à peu près à 20 ans d'intervalle. Le premier, c'est Orson Welles, qui va vous appeler pour faire Falstaff. Et le second, c'est Jean-Luc Godard, qui va vous demander de faire deux ou trois choses que je sais d'elle. Vous les mettez sur le même plan, tous les deux? Ils vous semblent aussi importants? Vous en préférez un l'un à l'autre?
14: Je peux pas dire j'en préfère un à l'autre. C'est tellement différent dans le processus du travail. Autant avec Welles, c'est une espèce de délice, parce que c'est quelqu'un qui aime les comédiens, qui les caresse, qui les réchauffe, qui nous donnait à manger, à boire, qui me montrait comment jouer cette petite personne qui s'enroule autour de son mari pour essayer de le retenir, alors que j'arrivais pas à le faire, j'arrivais pas à placer mon texte, parce que c'est très dur pour une actrice qui avait déjà de l'expérience à l'époque, mais c'était très dur de jouer en anglais du Shakespeare et d'avoir cette espèce de tension, d'avoir enfin rencontré celui avec lequel j'ai commencé, puisque à 13 ans, il m'avait choisi pour jouer un premier rôle dans un film qui ne s'est pas fait. Mais j'ai fait des essais pour lui à 13 ans, il m'avait choisi, donc.
7: Et à 13 ans, vous saviez que c'était Welles?
14: Ah oui, bien sûr.
7: Réalisateur de Citizen Kane.
14: Mais j'avais vu Citizen Kane, bien sûr. J'allais au cinéma 5 fois par jour quand j'avais le temps, enfin, le dimanche, parce que je travaillais toute la semaine. Non, je savais qui c'était, et puis je l'admirais, sa voix, sa prestance, enfin. Et puis d'être choisi par lui à 13 ans et de le retrouver plus tard, beaucoup plus tard, hein, c'était en 60. Je me souviens plus quand c'était. Mais enfin, peu importe. J'étais déjà une actrice confirmée. Tout d'un coup, il me propose de jouer Falstaff. Et moi, j'avais un enfant au sein. J'étais complètement en dehors du coup. Et il me dit, arrête d'allaiter, viens tout de suite. Remets-toi en forme. Je dis, d'accord. Mais bon, j'ai dû maigrir de 15 kilos en un mois, quoi. Même pas. Bref, tout ça a été fait. J'ai joué ce rôle avec un bonheur ineffable. Vraiment, c'est un souvenir, un des plus beaux de ma vie. Avec Jean-Luc, c'est le contraire. C'est quelqu'un qui était très dur, très froid, qui nous faisait dire des textes qu'on ne savait pas d'avance. Il nous chuchotait des trucs dans une oreillette qu'on avait pour tourner. On avait une oreillette sous les cheveux, ce qui fait qu'on savait pas ce qu'on faisait. On savait où on devait se mettre pour la lumière, mais c'est tout.
7: Vous jouiez une femme typique des années 60, ouais. qui est coincée dans un grand ensemble et qui va se prostituer.
14: Oui, d'ailleurs, ce film a été fait après une conversation que nous avons eue quand il m'amenait à l'aéroport du Bourget pour aller en Roumanie rejoindre un de mes amants. Et il m'a dit, je lui ai demandé s'il avait lu l'Observateur de l'époque. Et il m'a dit non, et oui, enfin bref, on en a parlé. Et quand je suis revenue,
7: Parce qu'il y avait eu un article sur les femmes qui se prostituaient dans les grands ensembles.
14: C'est ça, oui, un très, très grand article, très long et très pointu, disons. Et nous devions tourner le Lys dans la vallée, d'après Balzac. Et quand je suis rentrée de Roumanie, d'ailleurs, il y a eu un deuxième épisode en parallèle, mais ça, je le raconterai peut-être pas. Et il m'a dit, on tourne plus le Lys dans la vallée, on fait deux ou trois choses que je sais d'elle sur la banlieue parisienne et la prostitution dans les grands ensembles.
7: À ce moment-là, on vous avait proposé de jouer la Marquise des Anges avec Robert Hossein, qui a été votre mari, le père de vos deux premiers fils.
14: C'est mon premier mari, c'est le père de mes deux aînés.
7: Vous avez tourné beaucoup de films avec lui, qu'il a réalisé.
14: On a tourné beaucoup de films, on en a fait quelques-uns qui étaient très bien, d'ailleurs. Par exemple, le premier, qui est Les Salauds vont en enfer, c'est un très beau film, qui tient le coup encore, d'ailleurs. Avec Vidal et Reggiani, et c'était magnifique. Là, j'étais une belle fille aussi, à poil tout le temps, en maillot de bain.
7: Et vous avez refusé la Marquise des Anges pour faire un Godard.
14: Écoutez, on me proposait la Marquise des Anges, il fallait que je signe 5 films avec Robert, ce qui n'était pas peut-être la chose que je souhaitais le plus, mais surtout avec Bordery.
7: Or, moi, Bernard Bordery, c'était le réalisateur.
14: Le réalisateur qui est un très bon tâcheron, mais je veux dire, c'était pas... Moi, ce qui m'intéressait, c'était le nouveau cinéma, c'était Godard, c'était ces gens-là, quoi. Donc, j'ai pas du tout hésité. J'ai refusé des centaines de millions, parce que je serais une femme très riche en ce moment si j'avais accepté ça. Mais bon, ça va, quoi. J'ai gagné ma vie correctement, quand même.
7: Vous n'êtes pas devenu riche?
14: Non, je suis à l'aise, disons, parce que j'ai beaucoup, beaucoup travaillé. J'ai fait une centaine de films de cinéma et autant de télévision, et j'ai joué au théâtre tout le temps après. Donc non, je me plains pas du tout.
0: Voilà, c'était Marina Vledi. En 2007, elle vient de disparaître à l'âge de 88 ans.
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0: C'est arrivé cette semaine, c'est terminé pour aujourd'hui. On se retrouve demain matin à 9h pour la suite. Passez une très bonne journée sur Europe 1. Dans un instant, ce sera Face à Philippe de Villiers, animé par Elliot Deval. Bonjour Elliot.
8: Bonjour Frédéric. Eh bien, au programme de Face à Philippe de Villiers, une émission spéciale consacrée à cette visite historique du pape Léon XIV en France. 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Nous parlerons aussi du poids de la religion dans notre histoire, dans notre culture française. On parle de tout cela dans un instant sur Europe 1 pour Face à Philippe de Villiers. À tout de suite.
0: Merci Eliade, bonne émission.
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8: 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Et l'information, c'est avec Wallis Glaise. Bonjour Wallis.
33: Bonjour Elliot, bonjour à tous. Deuxième jour de visite du pape Léon XIV à Paris. Le souverain pontife célébrera à 15h la messe en plein air, place de la Concorde et aux Champs-Élysées. Des Champs-Élysées qui devraient être noires de monde. 600 000 fidèles sont attendus. Dans la matinée, le Saint-Père était à la maison Bakita, un établissement dédié aux migrants. Cette maison nous permet de voir ce qui nous sont invisibles. Ce sont les mots de l'évêque de Rome. Le pape, lui, est actuellement attendu à l'Institut catholique de Paris. Emmanuel Macron n'exclut pas une nouvelle candidature à l'Élysée en 2032 après la fin de son second mandat consécutif en mai 2027. Interrogé par le magazine américain Variety le 7 septembre dernier, le chef de l'État a rappelé la limite constitutionnelle tout en laissant la porte ouverte à un retour inédit sous la Ve République. Je n'exclus rien, même s'il est assez inhabituel de revenir, nous verrons, a indiqué le président de la République. Rebondissement dans l'affaire du meurtre de Thomas à Crépol. 11 accusés seront jugés devant une cour d'assises des mineurs. Les juges d'instruction ont retenu la circonstance aggravante de racisme anti-blanc que le parquet avait pourtant écartée dans son réquisitoire. L'EPR de Flamanville, le réacteur nucléaire le plus puissant du pays, s'arrête ce matin pour une durée d'un an. EDF va réaliser des travaux de maintenance sur place pour remplacer l'énorme couvercle d'acier qui recouvre la cuve du réacteur. À l'étranger, Donald Trump rejette la proposition iranienne de rouvrir le détroit d'Ormuz sous 7 jours, se disant sceptique quant à la capacité de Téhéran à tenir ses engagements. Le président américain envisagerait même une reprise des frappes en Iran après les élections de mi-mandat. Alors que le président Emmanuel Macron a annoncé l'envoi de troupes en Arabie Saoudite, Riyad annonce avoir été visé par 2 drones lancés par les combattants pro-iraniens houthis du Yémen. Des frappes qui s'accentuent alors que les rebelles houthis alliés de Téhéran ont pris le contrôle du détroit de Bab el-Mandeb. En Thaïlande, la ville de Bangkok a déclaré l'état de catastrophe après des pluies diluviennes. Près de 300 mm de pluie sont tombés sur la capitale thaïlandaise depuis jeudi. Les inondations touchent désormais l'ensemble des 50 districts de la capitale. Un peu de sport et un début réussi pour Zinedine Zidane comme sélectionneur. La France s'impose en Turquie 1-0 en Ligue des Nations.

0: 7-1. Les Français affronteront en finale ce soir à 21h les Polonais, champions d'Europe en titre.
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0: il est 10h03 face à Philippe de Villiers. C'est avec vous, Elliot Deval.
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2: Bonjour à tous et ravi de vous retrouver sur Europe 1 pour Face à Philippe de Villiers. Philippe, bonjour.
3: Bonjour Elliot, bonjour Geoffroy.
2: Accompagné de Geoffroy Lejeune, bien sûr, directeur de la rédaction du JDD. Bonjour Geoffroy.
4: Bonjour à tous les deux.
2: Un week-end extraordinaire, émission exceptionnelle, puisque nous parlerons exclusivement de cette visite historique du pape Léon XIV sur le sol français. Philippe de Villiers, revenons sur cette première journée historique et ce déplacement du pape Léon XIV en France qui a commencé à 10h ce vendredi. Et une fois le pied sur le sol français, les 40 000 clochers ont sonné à l'unisson.

0: Geoffroy Lejeune.
1: Alors Philippe, la plupart des commentateurs sont presque surpris de voir l'engouement suscité par la visite du pape en France. Vous, quel est votre regard sur ces images et sur cette visite?
2: Ben d'abord, quand on entend les cloches, comme ce fut mon cas ce matin, dans mon petit studio, parce que je suis arrivé hier soir à Paris, exceptionnellement à cause de la circulation, j'avais les larmes aux yeux, j'étais profondément ému. Parce que je pensais, en ce moment, dans toutes les églises de France, on fait sonner les cloches. Je pensais à ce qu'on appelait au Moyen-Âge, dès le XIe siècle, le blanc manteau d'église, qui devient parfois une peau de chagrin. Mais dans le blanc manteau d'église sonnaient les cloches. Or, les cloches, quand on a une culture chrétienne, et quand on a une enfance chrétienne, on sait ce que ça signifie. Ça signifie le glas quand on enterre quelqu'un de proche. Ça signifie le baptême quand la famille s'élargit. Ça signifie la grand-messe. Ça signifie en fait le retour aux sonorités natales. C'est-à-dire qu'en fait, remonte de la nappe profonde de la conscience, à travers les cloches, les battements de cloches, les battements de cœur. Quelqu'un qui est insensible aux cloches, c'est quelqu'un qui est insensible à la civilisation française. Dans les mémoires de Napoléon, il dit à Lascaz, la chose qui m'a manqué le plus ici, à Sainte-Hélène, ce sont les cloches. Les cloches de l'Angélus. Et Chateaubriand a des phrases magnifiques sur les cloches quand il était l'enfant de Combourg. Alors maintenant, je réponds à votre question. On a eu les cloches, on a eu la déambulation. C'était très, très émouvant. Quand on voyait des parents qui brandissaient leur enfant pour que le pape les bénisse. On était dans un autre monde. On était dans la France éternelle. On était dans la France de toujours. On était dans la France de la vérité cristalline des âmes. Et en fait, voilà ce que je me suis dit et ce que je vais vous dire maintenant. Ce voyage pastoral du pape dépasse les lieux visités, dépasse le moment choisi, dépasse les foules qui vont être ainsi touchées. C'est un voyage qui va prendre place dans l'histoire de l'Église. Pourquoi ? Parce qu'il arrive à un moment où se croise une chrétienté finissante et une chrétienté montante, naissante.

0: celle des nouvelles générations. Mais ce qu'on voit aujourd'hui, là, c'est la jeunesse française. Il ne faut pas se tromper. Ce n'est pas les vieux. Les vieux sont partis. Les églises sont vides. Mais il y a, dans la jeunesse catholique, aujourd'hui, une exaltation, une exultation qu'on voit au pèlerinage de Chartres et qu'on voit ici, qu'on a vu aujourd'hui dans les rues de Paris. Je suis allé voir, moi. Et je me suis glissé dans la foule, j'ai vu. C'est que des jeunes. Et une joie qui me rappelait le mot de Pascal, joie, joie, pleurs de joie, certitude. Donc en fait, c'est un événement qui peut être un avènement. L'avènement d'une chrétienté qui dit au laïcisme d'État et au nihilisme d'État, maintenant ça suffit, on ne se laissera plus faire, la catholicité française existe, elle sera reconnue.
1: Je voudrais qu'on revienne également ensemble sur l'un des temps absolument incroyables que nous avons vécu et nous avons assisté à la célébration des Vêpres à Notre-Dame de Paris. Des Vêpres en l'honneur de la Vierge Marie. 8000 personnes étaient réunies dans la cathédrale et ce moment-là, moment suspendu, je vous en propose d'en écouter quelques chants.

0: Et vous m'avez dit Notre-Dame au téléphone, la patronne de la France. Qu'est-ce que ça veut dire, Philippe de Villiers, quand vous avez vu cette image ?
1: Ben, il y a eu deux temps historiques. Le premier temps historique, c'est le vœu de Louis XIII, en 1638, quand Louis XIII apprend qu'après 20 ans d'attente avec la reine Anne d'Autriche, il va avoir un enfant. Et cet enfant s'appellera Louis Dieudonné. Dieudonné, merci mon Dieu. Et c'est le futur Louis XIV. Et donc il décide de consacrer la France à Notre-Dame. Et le deuxième temps, c'est 1922, avec le pape Pie XI, je crois, qui consacre la France à Notre-Dame. Alors, il y a une patronne principale, qui est Notre-Dame, la Sainte Vierge, la Vierge Marie, et une patronne secondaire, qui est Jeanne d'Arc. Pas mal. Mais allons plus loin. Michelet dit « La France est une personne ». Et ailleurs, il dit « La France est un être moral doué de tendresse ». Et ailleurs, il dit « La France est une femme ». En fait, la France est une femme, la France est une mère de désolation au pied de la croix, une mère de consolation, une mère qui nous console. Et la France est une terre de prédilection de la Sainte Vierge, puisqu'elle apparaît parfois, comme à Lourdes, comme à Pontmain, etc. Et donc, il y a quelque chose de mystérieux sur cette terre de France, ce lien entre la France et la mère de consolation. N'oublions pas que la France est réputée pour le pays inventeur de la courtoisie. La France, dame de haut port et de seigneurie, comme on l'appelle au Moyen-Âge. Et donc cette France qui a inventé la courtoisie a inventé la primauté, le primat de la dame. Et c'est très émouvant de voir cette cathédrale qui a brûlé, qui est revenue et qui est consacrée à la Vierge Marie. Je pense qu'il y a beaucoup de gens qui prient la Sainte Vierge qui nous émeut, parce qu'en fait, elle partage nos joies, enfin, les rameaux et le Golgotha. Mmh. Et donc, on s'identifie plus facilement à la Sainte Vierge qu'un dieu abstrait pour ceux qui voient la Providence de très loin. La Sainte Vierge, il suffit d'avoir une petite statue. Moi, je passe devant une statue, Notre-Dame de la Bralière, que je salue depuis mon enfance.
2: On revient dans quelques instants pour la suite de Face à Philippe de Villiers. Philippe, nous parlerons du premier discours à l'Élysée ce vendredi qui a montré le cap qu'il souhaitait fixer lors de ce déplacement en France, et c'était à l'Élysée.
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2: 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A tout de suite sur Europe 1.
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2: De retour sur Europe 1 pour la suite de Face à Philippe de Villiers. On est ensemble jusqu'à 11h avec Philippe de Villiers, bien sûr, et Geoffroy Lejeune. Revenons donc sur son premier discours au pape Léon XIV. C'est une émission exclusivement consacrée à cette visite historique du pape Léon XIV en France. Son premier discours à l'Élysée qui a montré le cap qu'il souhaitait fixer lors de ce déplacement en France. Protéger les racines chrétiennes, protéger la vie, l'école catholique également, la paix bien sûr, les dangers de l'intelligence artificielle, voilà les grands piliers de son premier discours. Écoutez.
21: La France, c'est aussi une terre aux riches racines chrétiennes. Depuis Saint-Irénée et le baptême de Clovis, l'âme de votre patrie s'est déployée en puissance dans le christianisme, un génie spirituel, culturel, intellectuel, artistique et missionnaire. C'est pourquoi je réaffirme avec force que la protection du droit à la vie constitue le fondement incontournable de tout autre droit humain. L'école catholique a toute sa place dans le paysage éducatif d'un pays comme la France. Cela s'inscrit d'ailleurs dans une attitude plus large, indispensable à tout dialogue, à l'école comme dans la société, pour reprendre les paroles significatives pour chacun, prononcées par votre Excellence aux évêques de France en 2018, et comme président de la République, prétendant se désintéresser de l'Église et des catholiques, manquerait à son devoir. Soyez assurés de ma fervente prière pour votre belle nation.
0: Voilà pour les paroles les plus fortes du pape Léon XIV à quelques mètres du président de la République. Geoffroy Lejeune.
22: Alors Philippe, vous attendiez beaucoup du discours du pape en France. Qu'est-ce que vous avez pensé des messages qu'il nous a envoyés à nous, puis qu'il a envoyés aussi à nos gouvernants et à Emmanuel Macron ?
1: Bien, le pape a parlé à l'Élysée, dans la maison commune, chez nous, là où est concentré le pouvoir suprême, l'article 5 de la Constitution. Et il s'est adressé au président de la République et lui a envoyé plusieurs messages qui sont explicites. J'en retiens trois. Le premier message, était ainsi formulé, la protection du droit à la vie est constitutif de tous les autres droits. Est-ce qu'on peut être plus clair? Et il a même ajouté, en citant la GPA, le trafic des organes, etc., que tout ce qui pouvait dénaturer l'être humain était dangereux pour l'humanité entière. Ça, c'est le premier point. On l'attendait sur ce terrain, il a été d'une clarté solaire. Ensuite, il a dit, l'école catholique a toute sa place dans la cité. On sait qu'aujourd'hui, il y a des influences de plus en plus fortes pour démembrer l'enseignement catholique, qu'il soit sous contrat ou qu'il soit hors contrat. En fait, le pouvoir politique voit bien que l'enseignement hors contrat est en train de se développer pour retrouver une liberté perdue. Donc le pape a protégé ce matin cette liberté d'un enseignement qui ne dépend pas de l'État. Et troisièmement, c'est passé inaperçu, mais en tout cas pas de moi, c'est son discours sur la paix. Les mots qu'il a eus sur la paix. Il s'est adressé à la France en disant « La France est une puissance de paix ». En fait, historiquement, tous les historiens disent « La France est une puissance de contrepoids, une puissance d'équilibre. Elle est la puissance des petits, la puissance des faibles. La France, elle est faite pour négocier la paix. Elle n'est pas faite pour un surarmement et envoyer des soldats dans des pays où on n'a rien à faire. » Est-ce que vous voyez ce que je veux dire? Voilà. Et donc, quand on voit la tête de Macron au moment où le pape prononce ces paroles, on a un pape pacifique, pacifiant, apaisé, et un teenager immature va en guerre. Quel contraste dans la maison commune à l'Élysée. C'était beau à voir.
0: Autre déplacement, autre visite après l'Élysée, l'UNESCO. En milieu d'après-midi, le pape s'est rendu à l'UNESCO, Organisation de l'ONU pour la culture, l'éducation et la science, et il est revenu sur le poids, selon lui, que devrait avoir l'UNESCO. Je vous propose d'écouter le pape Léon XIV.
21: Au sein de cette Assemblée des Nations, où les langues et les cultures se rencontrent pour coopérer afin d'assurer le respect universel de la justice, de la loi, des droits de l'homme et des libertés fondamentales. L'UNESCO représente à la fois un objectif et un outil pour poursuivre aujourd'hui, avec un engagement accru, cette tâche. Je vous invite à considérer l'UNESCO non seulement comme une organisation internationale illustre, mais aussi comme un lieu où l'humanité réfléchit sur elle-même, sur son histoire et sur son avenir.
0: Geoffroy Lejeune.
22: Alors Philippe, est-ce que l'UNESCO n'est plus aujourd'hui que l'ombre d'elle-même, et quel est le poids réel de l'ONU aujourd'hui?
1: Je pense que, en fait, le pape a sacrifié à une tradition diplomatique. Il a été invité par l'UNESCO, donc il y est allé. Il a prononcé d'ailleurs des paroles qui sont intéressantes, remarquables, sur l'écologie intégrale, où il dit il n'y a pas d'écologie quand on ne protège pas d'abord les plus petits. Donc c'est très bien de protéger les crapauds et les coléoptères, mais on peut peut-être protéger les petits d'hommes. Ensuite, il a dit l'intelligence artificielle, il n'y a pas d'intelligence artificielle, il y a de l'intelligence humaine. Son encyclique a été saluée à nouveau comme elle l'est par le monde entier. Et enfin, il a parlé à nouveau de la paix. Mais ce qui me frappe quand même, c'est que cette institution, elle apparaît maintenant désuète, anachronique. En fait, on est entré dans un nouveau monde. Et dans ce nouveau monde, premièrement, c'est le retour des États-puissances. Le pape l'a sous-entendu, avec des logiques d'empire. Un monde néo-westphalien, c'est le retour des nations, avec une logique qui condamne le multilatéralisme. Ensuite, la deuxième caractéristique de ce monde, c'est le chassé-croisé démographique entre le Nord et le Sud, avec la puissance à venir des BRICS, sur le Sud global. Parce que pendant que le pape est en France, Xi Jinping discute avec Trump. Et c'est la troisième caractéristique, c'est le piège de Thucydide qui va gagner. Vous avez une nation puissante et déclinante, les États-Unis, face à une nation montante et agressive, la Chine. Et donc il y a un dialogue là, très important pour l'équilibre du monde et pour la paix du monde. Mais le plus frappant dans tout ça, c'est l'effondrement du système institutionnel né de l'après-guerre. L'ONU, l'OMC, la Cour internationale, l'UNESCO n'ont plus de dimension prescriptive. Et donc on entre dans un monde complètement nouveau, et il ne faut pas penser ce monde nouveau avec les instruments anciens.
2: On revient dans quelques instants pour parler d'un autre événement et ça se déroule ce samedi. On va parler de la Concorde et cette grande messe à la Concorde où 600 000 fidèles sont attendus.
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2: De retour sur Europe 1 pour la suite de Face à Philippe Devilliers. Philippe Devilliers, ce samedi aura lieu la messe à la Concorde devant une foule considérable. Est-ce, selon vous, un événement qui fera date ? Le choix du lieu est-il symbolique, Philippe ?
6: D'abord, je pense à la phrase de De Gaulle. Le 24 août 1944, quand il arrive à Paris, il descend les Champs-Élysées et il dit « C'est la foule, c'est la houle, c'est la mer. » Et demain, ils seront encore plus nombreux. C'est une sorte de libération. C'est une joie de la libération, une libération spirituelle. Et non plus temporelle, mais une libération quand même. Et je pense à la phrase de La Rochefoucauld. Le soleil et la mort ne se peuvent regarder fixement. Demain, le soleil et la mort se regarderont fixement. L'autel regardera l'échafaud. Car l'autel sera disposé. On n'a pas les images, malheureusement, mais l'autel sera disposé là où était l'échafaud. Et ce n'est pas rien dans l'histoire de France. C'est un moment inouï. Et je vais expliquer pourquoi. Parce que au pied de l'autel, on entendra la lame au métal infernal qui a tranché 1120 têtes. Olympe de Gouges, Lavoisier, la République n'a pas besoin de savants, mais aussi, bien sûr, Madame Elisabeth, dont le dossier de béatification est actuellement en cours au Vatican. Et bien sûr, Louis XVI et Marie-Antoinette. Il arrive dans l'histoire de l'Église, il est arrivé que ce que je dis n'est pas tout à fait en accord avec les images. Là, il y a quelqu'un qui chante. Voilà. Mais donc j'ai du mal à me concentrer. Il faut imaginer que dans l'histoire de l'Église, il y a eu des moments où l'Église a choisi de dresser un autel à l'endroit même du sang des martyrs. Ça s'appelle une messe de réparation. Et là, qu'elle soit volontaire ou involontaire, c'est une messe de réparation. C'est-à-dire un rite pénitentiel de réparation. Et j'explique pourquoi. Il faut imaginer au pied de l'autel, place de la Concorde, Louis XVI, le roi déchu, qu'on appelle désormais Louis Capet. Il s'avance lentement. Il prononce les prières et les psaumes des agonisants. Puis, on lui découpe le col. On lui coupe les cheveux. Il monte les marches avec sérénité, avec tranquillité. Il se tourne vers le bourreau et lui dit à voix basse « A-t-on des nouvelles de monsieur de la Pérouse ?» parce qu'il continue à faire jusqu'au bout son métier de roi. Et on n'a plus de nouvelles de monsieur de la Pérouse qui a fait le tour du monde. Et puis, on fait donner les tambours pour que la foule n'entende pas son dernier message qui est le suivant. je prie Dieu en cet instant pour que jamais mon sang ne retombe sur le peuple français. Le couperet tombe. C'est fini. C'est la fin d'un monde. C'est la fin de l'ancienne France. C'est la fin d'une religion, en effet. C'est la fin de la matrice anthropologique de la France. C'est-à-dire que la Sainte Lame, comme on l'appelle, elle a sectionné deux liens. Le lien entre le pouvoir et la famille, pour lutter contre l'instant, la dynastie. Ce qui faisait dire à Balzac, on a tué le père et à travers lui tous les pères de famille. Et le deuxième lien, c'est le lien entre le pouvoir et le sacré. Le pouvoir a besoin de s'entourer de mystères. Le pouvoir est sacré. Le nisi potestas adeo. Nul pouvoir qui ne vienne de Dieu. Et à la place de cette matrice, la Révolution française a installé un nouveau programme. C'est ainsi qu'on l'appelle. Un programme à partir de la Bible, avec un mot détourné de la Bible, qui s'appelle la régénération. La régénération baptismale, c'est-à-dire l'onction baptismale invertie. Cette onction parodique vise à faire sortir du néant un peuple nouveau. Rien de moins. Pourquoi ? Parce qu'on considère que le passé, tout le passé national, porte dans ses entrailles la présomption lancinante de la déliquescence et de la corruption. Les sans-culottes travaillent à une sémantique de nature théologique. C'est Mona Ozouf dans le dictionnaire critique de la Révolution avec François Furet qui dit ceci, il s'agit de retisser un réseau aussi serré de rites, de croyances et de gestes, aussi serré que capable de rivaliser avec l'emmaillotage ancien. Au pied de l'autel, au pied de l'échafaud, vous penserez, au moment de la messe, à ceci. C'est là que la Révolution française a annoncé le peuple purifié par le sang, le peuple purifié par le sang. L'homme nouveau universel, l'humanité lustrale. En d'autres termes, par la dépuration cathartique de l'homme, la Révolution française s'apparente à une annonciation de type eschatologique, avec l'évangile des droits de l'homme qui remplace l'évangile tout court. Alors oui, demain, sur la place de la Révolution, puisque c'était son nom, devenue la place de la Concorde, ce sera une messe de réparation. En cet instant, je pense à Solzhenitsyn, au Luc, le 25 septembre 1993, qui a parlé du pardon devant l'innommable. Pour pardonner, normalement, il faut être deux. Mais dans le christianisme, il suffit d'être seul. Bonchamp est seul quand il pardonne. Et Solzhenitsyn a cette définition du pardon. Le pardon, c'est l'alchimie du sentiment qui convertit le mal en nouvelle chance. Donc, place de la Concorde, deux siècles après, le pape va dire la messe sur l'autel du Saint-Sacrifice, là où était l'échafaud du sacrifice. Ce sera une messe de réparation, c'est-à-dire de l'expression de la souffrance rédemptrice, de la souffrance sublimée. Ça, c'est la grandeur du christianisme.
2: Philippe de Villiers, on se retrouve dans quelques instants pour la suite de notre émission et vous allez revenir sur votre échange avec un pape. Retour sur cette histoire, c'est dans quelques instants sur Europe 1.
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2: On revient dans quelques secondes pour la suite de Face à Philippe de Villiers. 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
2: De retour sur Europe 1 pour la suite de face à Philippe de Villiers. Toujours avec Philippe, bien sûr, et Geoffroy Lejeune. Parlons histoire, Philippe de Villiers. Parlons anecdote, puisque vous avez déjà eu la chance de rencontrer le pape, et pas n'importe lequel. C'était le pape Jean-Paul II, Philippe de Villiers.
1: Non, mais j'ai connu deux papes. D'abord Jean-Paul II. En fait, je suis entré en contact par un ami, quelqu'un qui est devenu un ami, qui est Monseigneur Glemp, qui était le primat de Pologne, et qui est venu à ma demande pour une messe de réparation le 14 juillet 1989 au Puy du Fou. Et il a dit au pape, à son ami Jean-Paul II, Carole Wojtyla, il faudrait venir en Vendée quand vous allez venir en France. Donc le pape est venu à Saint-Laurent-sur-Sève, sur la tombe du père de Montfort. Et je l'ai rencontré ensuite au Vatican. Et je me suis aperçu. Il m'a dit simplement, quand j'étais enfant, ma mère me lisait l'histoire de la Vendée. Donc les Polonais connaissent très bien l'histoire de la Vendée. Terre de souffrance, terre jumelle de souffrance. Et en plus, on a les mêmes couleurs, rouge et blanc. Et puis j'ai rencontré le pape Benoît XVI quand il était Monseigneur Ratzinger, secrétaire d'État. Et en fait, j'allais le voir parce que je voulais absolument créer une université catholique en Vendée, alors qu'il y avait beaucoup de résistance, et il m'a dit, bien sûr, il faut le faire immédiatement, et je me souviens qu'il m'a dit, le drame de l'Église, c'est la désintégration de la liturgie. Oh mon Dieu.
2: Autre sujet à présent, Philippe de Villiers, on l'a appris cette semaine, le président de la République, Emmanuel Macron, a fait savoir qu'il n'assisterait pas aux messes présidées par le pape Léon XIV. Il s'avère qu'un autre président de la République a pu réagir à ce propos, il s'appelle Nicolas Sarkozy, il était l'invité sur Europe 1 et sur CNews de ce vendredi matin, et je vous propose de l'écouter sur sa présence ce samedi à la messe.
3: Certains disent, au nom de la laïcité, on ne doit pas y aller. Ça n'a aucun sens. La laïcité, ce n'est pas une interdiction. La laïcité, c'est un droit. Le droit de croire ou de ne pas croire. Le droit de pratiquer ou de ne pas pratiquer. Le droit de transmettre à ses enfants ou de ne pas transmettre à ses enfants. Donc moi, je ne commande pas le choix du président de la République. C'est un choix très personnel. Mais vous me posez la question, si j'avais été président de la République, oui, j'aurais été à cette messe.
2: Geoffroy Lejeune.
6: Alors, Philippe, comment est-ce que vous expliquez cette absence d'Emmanuel Macron? Est-ce que c'est un caprice ou est-ce qu'il y avait une raison de principe?
1: Alors, je vais... Évidemment, je pourrais tenter de vous répondre. C'est le énième caprice d'Emmanuel Macron. Mais je ne crois pas. Je crois que c'est... Nous sommes sur une raison de principe. Et je vais vous l'expliquer. Le pape vient en France pour un voyage pastoral qu'il a placé sous le signe de la vie. La vie qu'on donne et qu'on ne retire pas. La vie qu'on protège, la vie qu'on sauve. Avec une devise... pour que le monde ait la vie. Alors que Emmanuel Macron, lui, a placé son décennat finissant sous le signe de la mort. L'interruption de la vie commençante, placée dans la Constitution comme norme suprême, et l'interruption de la vie finissante avec une loi sur l'euthanasie dont tout le monde dit dans le monde entier qu'on n'a jamais vu une loi aussi laxiste, aussi permissive et aussi dangereuse. Et donc, c'est le choc entre la vie et la mort. Et c'est l'arrière-plan du voyage. Puisque si on en croit le pape, le droit à la vie est constitutif de tous les autres droits. Or, le droit à la vie en France n'est plus garanti. Non seulement ça, mais si vous dites que vous êtes pour la vie, vous courez le danger d'une sanction pénale. Alors, en fait, je pense que la présence à la messe de Emmanuel Macron aurait été choquante pour les tenants de la vie qui eussent été blessés par une arrogance néronienne. Je pense à Néron qui, après avoir mis le feu à sa ville de Rome, vient au balcon pour constater, observer de manière jubilatoire la portée des flammes et de l'incendie qu'il a lui-même allumé. En fait, Emmanuel Macron, il a changé le drapeau. C'est vous qui me l'avez fait remarquer ce matin. Il n'y a plus le drapeau français. Le drapeau français, dans son bureau, est accolé au drapeau européen. Il ne veut plus de la France. Il ne veut plus de l'ancienne France. Il a une détestation de l'ancienne France. Il a une détestation de la France éternelle. Et c'est pourquoi le pape a eu raison. Et c'est un acte de courage inouï de lui avoir dit tout à l'heure à l'Élysée, un président de la République qui ne parle pas avec les catholiques et qui ne tient pas compte du fait catholique en France n'est pas dans sa fonction.
2: Dernière question, Philippe de Villiers, et je vous remercie parce que c'était une émission absolument passionnante où on a pu évoquer les grands enjeux de cette visite historique du pape Léon XIV et que nous continuerons tout au long de ces prochains jours et ces prochaines heures à vivre sur l'antenne de CNews. Et je remercie tous les journalistes qui sont sur le terrain. Philippe, je voudrais qu'on revienne quand même sur une idée de génie que vous avez toujours un temps d'avance. Et je vous taquine souvent avec ça lorsqu'on va sur les archives, vous savez. Je vous dis, mais il y a 40 ans, vous parliez de ce qui nous arrive à ce moment même. Et nous sommes à 15 jours de la sortie d'un livre, un livre qui s'appelle Résurrection. Et est-ce que vous pouvez lever un coin du voile sur ce que vous avez appelé en titre La résurrection de la France, le retour de la France éternelle? Et c'est un choix que vous avez eu, j'imagine, cet été. Et j'ai comme l'impression que le week-end qu'on vit est une forme de résurrection, est une allégorie de cette France éternelle, Philippe de Villiers.
1: Vous savez...
2: Vous avez vos petits papiers au Vatican?
1: Non.
2: Je veux comprendre ce qui se passe.
1: Il y a un écrivain, peut-être, soit un chien d'avalanche, quand il décrit les malheurs. C'était le cas avec Populicide et Memoricide, soit un chien truffier quand il sent quelque chose qui vient. Et là, c'est le chien truffier qui a pris la plume. Et en fait, j'ai voulu accompagner l'inquiétude de mes lecteurs, ceux qui ont lu mes deux derniers livres. Non. Je les accompagnais dans leurs inquiétudes. Parce que je les entends qui disent « Il est tard. Il est très tard. » Peut-être est-il trop tard. Nous sommes plongés dans les obscurités. Nous claudiquons sur les gravats comme des enfants à l'aide de nos mains tremblantes et maladroites qui cherchent en vain le contact avec les murs porteurs qui sont plus que des éboulis sous un toit éventré. Alors, on se console avec une formule des Grecs, sibylline, mais ô combien éloquente. C'est au début du crépuscule que la chouette de Minerve prend son envol. Nous y sommes, au début du crépuscule. Et la chouette de Minerve, tout en sagesse, nous dit l'histoire est impensable, l'histoire est imprévisible, l'histoire est inconcevable à l'avance parce que ce sont toujours les hommes qui la font. Et en pensant à la chouette de Minerve et à tous les signes que je vois autour de moi, je me suis dit, au fond, dans les Écritures, il y a l'histoire du petit reste qui sauve le grand reste, enfin, qui tente de le sauver. En fait, c'est une élite qu'on ne voit pas. Cette élite, je la sens. Elle est là. Elle vient. Personne ou presque ne la voit venir. Et c'est une élite qui est d'une autre trempe que celle des générations précédentes. Cette élite, elle va composer les minorités salvatrices qui vont bousculer les aboliques, les ignorants et les inconséquents et les intempérants. Cette élite, elle va réaliser la résurrection de la France qui repose sur le retour à l'indépendance, qui repose sur le retour à la puissance, qui repose sur le retour à l'État-monde, qui repose sur le retour à l'unité fondatrice. Alors, je n'en dis pas plus. Je dirais simplement que la résurrection, elle est au bout de ma plume. Et le livre sera bientôt à la disposition de votre lecture. En tout cas, je crois que si on suit ce que je raconte dans ce livre, 1500 ans d'histoire, et les portes que j'ouvre sur l'avenir, je crois à la résurrection de la France, surtout en cet instant. Je crois à la résurrection de la France, et je crois au retour de la France éternelle.
2: Eh bien, cher Philippe de Villiers, un grand merci, et rendez-vous la semaine prochaine.
1: Merci Elliot, merci Geoffroy.
2: Au revoir cher Geoffroy et rendez-vous la semaine prochaine.
6: Et bon week-end avec le pape.
2: Restez avec nous sur Europe 1 pour la suite de notre antenne et on se retrouve dans quelques instants pour Elliot de Vallée-Vous en direct sur Europe 1 de 11h à 13h. N'hésitez pas à réagir au 01 80 20 39 21. À tout de suite sur Europe 1.
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2: Il est 11h sur Europe 1. Merci d'être avec nous en direct pour Elliott Deval et vous. Le point sur l'information, c'est avec Wallis Glaise. Bonjour Wallis.
16: Bonjour Elliott, bonjour à tous. Deuxième jour de la visite du pape Léon XIV en France. Après une visite ce matin de la maison Bakita pendant près de 45 minutes, le Saint-Père est actuellement à l'Institut catholique de Paris pour y entendre des témoignages de catéchumènes et néophytes. Le pape se dit émerveillé par cette visite. Le souverain pontife célébrera, on le rappelle, à 15h la messe en plein air, place de la Concorde et aux Champs-Élysées. Des Champs-Élysées qui devraient être noires de monde. 600 000 personnes sont attendues sur place. Emmanuel Macron laisse planer le doute autour de son avenir politique après la fin de son mandat en mai 2027. Interrogé par le magazine américain Variety le 7 septembre dernier, le chef de l'État a rappelé la limite constitutionnelle tout en laissant la porte ouverte à un retour inédit sous la 5e République. Je n'exclus rien, même si il est assez inhabituel de revenir, nous verrons, a indiqué le président de la République. Rebondissement dans l'affaire du meurtre de Thomas à Crépol. 11 accusés seront jugés devant une cour d'assises des mineurs. Les juges d'instruction ont retenu la circonstance aggravante de racisme anti-blanc que le parquet avait pourtant écarté dans son réquisitoire. 6 bouchers ont été mis en examen après des intoxications provoquées par la bactérie E. coli dans l'Aisne. Indication du parquet de Paris aujourd'hui. Une vague d'intoxication alimentaire à la bactérie avait touché une trentaine de personnes. Une fillette de 11 ans est décédée même en 2025. Le père de Flamanville, le réacteur nucléaire le plus puissant du pays, s'arrête ce matin pour un an. EDF va réaliser des travaux de maintenance sur place pour remplacer l'énorme couvercle d'acier qui recouvre la cuve du réacteur. À l'étranger, Donald Trump rejette la proposition iranienne de rouvrir le détroit d'Ormuz sous 7 jours. Se disant sceptique quant à la capacité de Téhéran à tenir ses engagements. Le président américain envisagerait même une reprise des frappes en Iran après les élections de mi-mandat. En sport, en football, début réussi pour Zinedine Zidane comme sélectionneur. La France s'impose en Turquie 1-0 en Ligue des Nations. Malheureusement, les Bleus ont aussi perdu leur capitaine Kylian Mbappé sur blessure. Touché au genou, l'attaquant a quitté le rassemblement tricolore. Sport toujours avec du volleyball. 11 ans après, l'équipe de France retrouve la finale de l'Euro. Victoire face à la Finlande en demi-finale, 3-7-1. Les Français affronteront en finale les Polonais, champion d'Europe en titre, ce soir à 21h. Et puis enfin, on termine par les courses. Le pronostic pour le quintet de cet après-midi, ça se passe à Auteuil. Thierry Léger vous conseille de jouer les numéros suivants. Le 6, le 1, le 4, le 2, le 5, le 10, le 8 et puis enfin le 13.
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16: Europe 1, il est 11h03 et Elliott Deval, vous, c'est maintenant.
2: Merci Wallis et rendez-vous à midi pour un nouveau point sur l'information.

0: Léon XIV qui est attendu cet après-midi, place de la Concorde, pour une messe exceptionnelle où plus de 600 000 fidèles seront présents en plein cœur de la cathédrale. Et depuis vendredi 10h, c'est vrai que la France vit au rythme de cette visite papale. Et c'est vrai que depuis vendredi 10h, eh bien, il y a ce souffle français, cette espérance qui s'écrit sous nos yeux en encre de feu, en encre de foi. La France offre au monde un visage radieux, une ferveur rarement égalée, une émotion qui inonde les corps et les cœurs. Léon est en France depuis vendredi 10h et depuis vendredi 10h, vous le vivez en direct sur Europe 1. Vraiment, on vit un temps extraordinaire. On reviendra sur les plus belles séquences, notamment à Notre-Dame, au Stade de France. On est avec Estelle Lafond. Chère Estelle, bonjour.
1: Bonjour Eliott, bonjour à tous.
0: Et n'hésitez pas à réagir au 01 80 20 39 21. Comment vivez-vous cette visite du pape Léon XIV en France? Qu'est-ce que cela dit de cette France-là? Eh bien, vous prenez votre téléphone, vous réagissez. En direct, c'est un appel non surtaxé, 01 80 20 39 21, ou c'est par WhatsApp.
1: Exactement.
0: Avec qui, avec Estelle, vous pouvez échanger. La chanceuse du jour, Véronique Jacquier. Bonjour Véronique.
2: Bonjour Eliott, bonjour
0: bravo
2: à tous.
0: Bonjour Véronique, parce que grâce à vous, vous avez commenté, vous étiez pour CNews, vous étiez au cœur du Stade de France, dans
2: tout
0: l'enceinte, il y avait un plateau dédié. Vous étiez accompagné d'Émeric Pourbet et on a vécu une soirée extraordinaire,
2: oui.
0: Exceptionnelle.
2: Une soirée vraiment exceptionnelle où on a vraiment vu, d'après moi, l'avènement d'une génération Léon XIV et une génération, bien
0: Léon.
2: Vivante.
0: Oui, oui, c'est vraiment. Non mais vous avez souvent couvert des événements, des visites papales, etc. Mais j'ai l'impression qu'on n'avait jamais vécu un tel moment hier soir.
2: Alors, j'avais été au Stade Vélodrome pour la messe du pape François en septembre 2023. Ce n'était pas du tout la même ambiance. Bien entendu, il y avait beaucoup de joie, il y avait beaucoup de ferveur, mais il y avait la célébration d'une messe dans l'enceinte du Stade Vélodrome. Et puis, ce pape avait dit qu'il ne venait pas en France, il venait à Marseille. Alors, il y avait quand même quelques susceptibilités qui étaient blessées. Là, franchement, quand vous rentriez hier soir dans le Stade de France, c'était absolument incroyable. D'abord, il y avait une ambiance mais survoltée, à tel point que moi, qui ai largement passé les 35 ans, je me suis dit, mais qu'est-ce que je fous là? Je vais pas pouvoir supporter cette ambiance de dingue pendant plus de 2h30. Et puis ensuite, vous êtes pris par cette joie qui est priante, en fait, qui plane comme ça dans l'atmosphère. Et surtout, il y avait une belle unité.
0: Oui.
2: Tous ces jeunes étaient à l'unisson, d'où qu'ils viennent, évidemment, de Seine-Saint-Denis, mais pas que. Et puis, petit à petit, quand le pape est arrivé, alors là, vraiment, s'est installé un climat de joie, de prière, absolument exceptionnel. Et puis, on sentait que le pape, Léon XIV, était très, très, très heureux de cette démonstration de foi, de cette foi bien vivante des jeunes de France. Sous-entendu, ce pays non seulement n'est pas foutu, vous avez un patrimoine matériel et spirituel incroyable, mais finalement, le plus beau des patrimoines, c'est cette jeunesse
0: c'est
2: qui est déjà...
0: Vous êtes les saints.
2: Êtes les saints. Et en plus, en disant ça, vous êtes les saints, alors qu'on venait de voir tout le plateau des saints défiler sous nos yeux, ça voulait dire on est tous dans la communion des saints, et je vous assure que parfois vous aviez vraiment l'impression que le ciel et la terre se rejoignaient hier soir.
0: Mais vous savez que le Stade de France, c'est l'enceinte qui a permis à la France de se hisser sur le toit du monde. C'était le 12 juillet 1998. Eh bien, le 25 septembre 2026, le Stade de France a hissé la France au 7e ciel.
2: Voilà, c'est un peu ça, c'est très joli, c'est très joliment dit.
0: Frédéric Michel est avec nous, bonjour Frédéric Michel.
3: Bonjour Eliott, bonjour à tous.
0: Spécialiste des questions du Vatican pour Europe 1, et c'est vrai que j'ai souvenir, par exemple, de la visite du pape Léon XIV en la principauté de Monaco, et c'est vous, pour Europe 1, qui nous aviez fait vivre ce moment extraordinaire. Je me souviens d'une interview que vous avez pu faire avec des fidèles, et notamment un couple qui avait pu voir leur fils être béni par le pape.
1: Oui, un bébé, c'est une tradition hein, lors de ces voyages. Hein, le pape bénit sur son passage lors des déambulations des bébés ou des personnes âgées, des personnes malades. Il prend souvent les bébés. Alors, ce sont ces gardes suisses hein, qui apportent les bébés au Saint-Père. Il y a toujours une petite médaille également qui est remise. Ce sont des moments toujours très, très émouvants. J'ai eu la chance de vivre également la visite du pape François

0: soit à Ajaccio, d'être au moment du décès du Saint-Père à Rome, et de vivre le conclave et l'avènement de Léon XIV. Et si, dans la première année, mais on en parlera, il a peut-être mis du temps à dévoiler sa personnalité, parce qu'on était aussi dans l'année sainte, hein, c'était le jubilé, il devait honorer encore des rendez-vous du pape François. Aujourd'hui, on voit vraiment la personnalité du pape s'affirmer, et ici en France, et avec son sourire doux, mais aussi sa fermeté, on reparlera de son discours à l'Élysée, on voit vraiment un guide. Mmh. Et hier, les jeunes ont ressenti sans doute cela au Stade de France, et je suis tout à fait d'accord avec Véronique Jacquier, j'avais cette chance aussi d'y être. Il y avait une joie chez le Saint-Père qui était vraiment visible. Il a pris du temps, sa voiture a même stoppé, puisqu'au moment de son départ il y a eu ce n'est qu'un au revoir, et on a vu le véhicule s'arrêter, il faisait encore un signe.
1: Ce n'est qu'un au revoir Saint-Père, Saint-Père, voilà,
2: oui,
1: vraiment.
2: Mais ça veut dire que et là cette fois-ci je peux vous dire, j'ai pas envie d'être dans les studios de Europe 1 ou de CNews, hein. Moi je suis jaloux, Véronique Jacquier. Oui,
1: mais vous ne pouvez pas savoir le nombre de messages que j'ai reçus. Quelle chance!
2: Mais quelle chance vous avez eue, Véronique, d'être au Stade de France.
1: C'est un grand moment.
2: Non, mais pourquoi je vous dis ça? C'est que lorsqu'ils ont scandé ce n'est qu'un au revoir, Saint-Père, on peut imaginer que le pape Léon XIV revienne en France, non pas dans les prochains mois, mais dans les prochaines
0: Jean-Paul
2: années.
0: Jean-Paul II l'avait fait.
2: Exactement.
0: Hein,
1: Jean-Paul II est venu 8 fois. Jean-Paul II est venu 8 fois en France, oui, sur 25 ans de pontificat.
2: Mais il y a, Véronique, peut-être que c'est un tournant pour la France. C'est aussi un tournant et un mariage spirituel qui s'est fait entre le peuple français, le peuple catholique français, et le pape Léon XIV. Et quand on voit, c'est un pape ému aux larmes lorsqu'il lève la tête devant la statue de la Vierge Marie au pied de la cathédrale Notre-Dame. C'est un pape ému aux larmes au Stade de France. Cette déambulation, il s'est passé quelque chose, j'en suis certain. Nous sommes également avec Arnaud Alibert, prêtre assomptionniste et rédacteur en chef du quotidien La Croix. Merci d'être avec nous. Prêtre assomptionniste, pour les auditeurs qui ne sont pas forcément attachés ou en tous les cas liés à la religion, comment on le définit, prêtre
3: donc,
2: assomptionniste?
3: Prêtre, je pense que c'est pas la peine que j'explique,
2: ça ira,
3: merci. Devrait aller. Assomptionniste, c'est donc une congrégation qui est née au 19e siècle et qui est connue pour une de ses œuvres majeures, qui est Bayard, qui, vous savez, est une œuvre entreprise d'édition et de presse. Voilà, donc une œuvre qui appartient à cette congrégation depuis un siècle et demi.
2: Alors, je vais m'adresser également au rédacteur en chef que vous êtes. Il était où hier, le rédacteur en chef de La Croix?
3: Il était dans les gradins, si vous parlez de moi, mais on était plusieurs.
2: Et comment il a vécu, le rédacteur en chef de La Croix, cette soirée extraordinaire?
3: Je vais pas paraphraser ce qui vient d'être dit de manière tout à fait excellente. C'était un grand moment. C'était très impressionnant. Je pense que pendant un moment donné, on a assez vite oublié qu'on était dans l'enceinte des sportifs, et on était en fait dans une assemblée qui était là pour prier. Je voudrais simplement donner deux points qui m'ont marqué. Au niveau de la scénographie, le centre du stade, qui n'était plus un stade, c'était presque une assemblée, presque une église. Donc si vous voulez, sur ce qui est normalement le rond central du terrain de foot, il y avait un podium qui restait à peu près vide tout le temps, sauf au moment donné dans l'évocation des saints. Et je trouvais que c'était très juste de dire, au fond, on est là, tous tournés vers le Seigneur, qui est un invisible. Voilà, Dieu se laisse chercher, se laisse trouver par chacun. Et je trouvais que c'était un dispositif qui permettait de ne pas hystériser la foule. Au fond, il y avait une vraie joie, mais la foule, elle n'a pas été manipulée. Voilà, je pense que laisser un espace en creux, en disant, voilà, on cherche tous, y compris le pape avec nous, je trouvais ça très, très respectueux de l'Assemblée.
2: Et le deuxième point?
3: Le deuxième point, c'est la qualité du silence. C'est-à-dire qu'il y avait la qualité des chants, Glorious qui a chanté, Les Frangines, Grégory Turpin, très bien. Mais deux, trois fois, il y a eu un moment de silence, un vrai silence qui était extrêmement profond et qui, tout d'un coup, on sentait que cette jeunesse-là, elle était aussi habituée à prier. Donc, ils n'étaient pas venus de nulle part. C'était surtout des pèlerins d'Emmaüs qui, à un moment donné, ont reconnu la présence du Seigneur. C'est pour ça que je pense que c'est un élément mais je pense que c'est sur les 4 jours de la présence en France qu'on pourra dire si l'alliance entre la France et Léon est complète, enfin, quelles en sont ses dimensions.
2: En tous les cas, j'ai l'impression que le mariage se fait, on va pas, comparaison n'est pas raison forcément, mais c'est vrai qu'on peut s'identifier plus à des papes qu'à d'autres, et des papes ont plus marqué des générations que d'autres. Le pape Jean-Paul II a marqué de nombreuses générations. Il y avait un lien très important entre les fidèles et le pape Jean-Paul II, également pour Benoît XVI, également pour François. Mais c'est vrai que le pape François, n'étant pas allé en France en disant « je viens en France pour m'adresser aux fidèles français », a toujours voulu être le pape des périphéries. Il n'y a peut-être pas ce mariage qui s'est fait aussi rapidement qu'avec, pour l'instant, Léon XIV.
3: C'est clair que pour nous, on constate qu'il n'est pas en terre étrangère quand il est en France.
2: Voilà.
3: Parce que d'abord, il y a sa grand-mère, Suzanne, qui est née à Rouen. Et puis parce qu'il reconnaît en France une église créatrice, une église qui ne se laisse pas enfoncer dans la sécularisation. Et ça, visiblement, ça lui parle. Et puis je pense qu'il vient aussi à l'écoute de ces petites recettes qui... c'est pas si ce sont des recettes, mais ces germes qui poussent, comme les catéchumènes ce matin. Je pense qu'il est très attentif. Ou alors la maison Bakita, qui est aussi une expression de la charité chrétienne.
2: Arnaud Alibert, prêtre assomptionniste et rédacteur en chef du quotidien La Croix. La Croix qui a proposé un magazine sur le pape, mais que j'ai lu d'ailleurs cette semaine.
3: La France et Dieu.
2: Où on découvre que le pape Léon XIV est passionné d'automobile.
3: C'est une de ses passions.
2: Mais passionné complet.
0: Il voulait être camionneur.
2: Et parfois, quand il fait des longs déplacements, des longs trajets en Italie, il préfère les faire en voiture plutôt que de prendre l'avion.
0: Et son regret, c'est de ne plus conduire. Il a conduit, il l'explique, tout type de véhicules. Oui. Et juste une anecdote très très rapide. Il voulait être camionneur et pour vous dire qu'il était déjà inspiré, sa maman, à l'époque d'un Noël, avait réuni les trois frères en disant il va falloir offrir un cadeau à un jeune voisin pauvre qui n'avait rien, et il a offert son camion alors que c'était rêve.
2: 11h15 sur Europe 1, Elliot de Vallée-Vous, n'hésitez pas à réagir au 01 80 20 39 21. Si vous êtes par exemple parisien et que vous allez vous rendre à la messe cet après-midi, nous voyons qu'il commence à y avoir du monde, beaucoup de monde. 600 000 personnes sont attendues à 15h pour la messe extraordinaire place de la Concorde. Pour donner un ordre de grandeur aux auditeurs d'Europe 1, il y aura du monde de la place de la Concorde jusqu'à la porte Maillot. Vous avez 4 km de distance entre les deux points, imaginez. Je pense qu'on sera bien plus à 800 ou 900 000 personnes qu'à 600 000. 11h16, on revient dans un instant.
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4: Dans moins d'une minute, Elliot de Vallée-Vous continue votre émission qui est entièrement consacrée aujourd'hui à la visite du pape présent jusqu'à lundi en France. 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
4: Elliot de Vallée-Vous. 11h21, merci d'être avec nous, de nous rejoindre sur Europe 1. Elliot de Vallée-Vous, 11h-13h, émission aujourd'hui entièrement consacrée à la visite du pape Léon XIV en France, qui est en France d'ailleurs jusqu'à lundi avec le point d'orgue du jour, eh bien la messe place de la Concorde à 15h.
2: Et on va rejoindre notre envoyé spécial Charles Bouchain, le chanceux qui est place de la Concorde, du moins non loin de la place de la Concorde. Je scrute les images alors que le pape Léon XIV a quitté l'Institut catholique de Paris dans... cet institut, il a pu se dire émerveillé par le nombre de personnes qui se présentent aujourd'hui au nom de la foi. Je pense qu'il va rejoindre l'annonciature dans quelques minutes seulement. Je le disais, Charles, bonjour. Charles, pour Europe 1, beaucoup de monde autour de vous. On attend à minima 600 000 fidèles cet après-midi en plein cœur de la capitale pour la messe. Hein.
27: Oui, effectivement, Elliot, il y a énormément de monde qui attend pour rentrer sur cette place de la Concorde. C'est simple, tous les quais de Seine sont remplis de fidèles, du musée d'Orsay jusqu'aux Invalides. C'est 1 kilomètre de long, il y a des drapeaux de toutes les régions. Vous le savez, il y a plusieurs milliers de cars qui arrivent de la France entière. Et justement, je suis avec Christelle, Christophe et Rose. Bonjour.
28: Bonjour.
27: Vous avez fait un long trajet pour venir ici.
28: Alors, on est parti ce matin depuis Thonon-les-Bains. Oui. On est arrivé ici, c'était 9h15. Après une heure de marche, voilà, on est pas bien loin de l'endroit où la messe va se dérouler.
27: Vous êtes parti à quelle heure? 11h, vous m'avez dit, 23h.
29: 23h depuis Thonon-les-Bains, voilà, et à Bonchablais un peu plus tard. Nous venons de Haute-Savoie, nous faisons partie du diocèse d'Annecy.
27: Bon, là, vous faites la queue, vous attendez pour rentrer place de la Concorde, ça va être un très grand moment que vous allez vivre tous ensemble.
30: Oui, moi, c'est la première fois que je viens... Je vois un pape, donc c'est une grande première pour moi.
27: Qu'est-ce que ça vous fait?
30: Ouais, ça me... Je ne sais pas trop expliquer, mais beaucoup d'émotions, ouais.
27: Et tout le monde chante autour de vous aussi, c'est important, il y a une certaine communion entre les catholiques de France.
29: Tout à fait, c'est un véritable égrégore d'amour, d'espérance et de foi. Nous sommes très touchés aussi par les jeunes qui sont fortement représentés dans notre paroisse et puis également ici sur place. Donc voilà, on est venu chercher de la foi, de l'espérance et surtout faire le meilleur accueil au pape que nous aimons beaucoup.
27: Bon, merci à tous les trois. Bonne journée à tous les trois. Beaucoup d'ambiance, vous l'entendez ici, Elliot. Vous parliez en début d'émission, je vous entendais parler d'une nouvelle génération de jeunes catholiques. Et effectivement, il y a beaucoup, beaucoup de jeunes ici qui chantent en chœur. Et ça fait vraiment plaisir à voir.
2: Bah écoutez, ça fait plaisir également à entendre. Et merci Charles Bouchain, parce qu'à travers vos témoignages, on peut entendre en fond les fidèles entonner quelques prières et quelques chants. Charles Bouchain, vous êtes notre boussole ce matin. C'est vous qui allez donner le tempo de l'émission. Donc vous venez nous voir quand vous voulez, dès que vous êtes avec des fidèles. Ça peut être toutes les 5 minutes, toutes les 10 minutes, quand vous voulez, Charles. Vraiment, vous êtes la priorité absolue de cette émission. Pourquoi ? Parce que vous êtes au plus près de ceux qui vont vivre ce moment historique aux côtés de Léon XIV pour la messe à 15h que vous pourrez suivre, bien sûr, sur Europe 1. Nous sommes toujours avec Véronique Jacquier, avec Frédéric Michel, tous deux spécialistes des questions religieuses et du Vatican. Nous sommes également en studio avec Arnaud Alibert, prêtre assomptionniste et rédacteur en chef du quotidien La Croix. Et je suis heureux de retrouver sur le plateau et dans le studio d'Europe 1 l'abbé Mathieu Raffray, prêtre et professeur de philosophie. Ce n'est pas faire injure que de dire également influenceur, et au contraire...
0: Missionnaire du continent numérique.
2: Missionnaire du continent numérique, voilà une très belle formule, mais c'est que vous êtes suivi massivement sur les réseaux sociaux, votre page Instagram par exemple, Monsieur l'Abbé, est suivie par plus de 200 000 personnes.
0: Oui.
2: Ça fait combien de temps que vous faites ça sur les réseaux sociaux, que vous relayez la bonne parole sur les réseaux sociaux ?
0: Ça fait 4 ans, disons. Voilà.
2: En 4 ans, donc, vous avez donc 200 000 personnes vous suivent sur Instagram. Mmh. Vous êtes également suivi sur d'autres
0: sur
2: plateformes.
0: TikTok, oui, je suis un peu moins, c'est 80 000 sur TikTok.
2: Ça fait quand même 280 000.
0: Facebook, un peu partout, ouais. Oui, YouTube, etc.
2: En cumulé, combien de personnes vous suivent ?
0: 400 000 à peu près.
2: 400 000. Bah, c'est quasiment une messe place de la Concorde, puisqu'il y aura 600 000
0: de
2: fidèles.
0: Mais de fait, c'est très impressionnant pour un prêtre, parce qu'il y a peu de prêtres à qui c'est donné de faire une conférence ou une petite vidéo et de toucher d'un coup 200. Parfois, il y a des vidéos qui font 500 000 ou 1 million de vues. Donc, c'est une responsabilité.
2: Bien sûr, ça engage. Et monsieur l'abbé, vous êtes parfaitement raccord, si je puis me dire, avec le pape Léon XIV, qu'on a souvent dit. On a souvent dit que c'était le pape du numérique, numérique, il était très attaché à cela.
0: Ce qui est étonnant, c'est que l'expression que je viens d'utiliser, la missionnaire du continent numérique, c'est déjà le pape Benoît XVI qui l'avait employé. C'est lui qui avait ouvert le premier compte Pontifex sur Twitter du pape. Mm-hmm. Et ensuite, effectivement, le pape François, lui, était peut-être le pape de cette génération numérique. Mais là, avec Léon, avec sa première encyclique sur l'intelligence artificielle, et puis il vient en France d'ailleurs... Spécifiquement, il l'a dit, pour rencontrer ces jeunes qui se sont convertis ou qui se convertissent actuellement en masse, en particulier grâce aux réseaux sociaux. Parce que c'est ça l'expérience que l'on fait sur les réseaux, c'est tous ces jeunes qui découvrent la foi ou qui veulent se renseigner, qui reviennent vers l'Église et qui sont... Moi, je suis le premier impressionné. Tous les jours, je reçois 4, 5, 6 messages de jeunes qui me disent qu'est-ce que je dois faire pour être baptisé, pour aller à l'église, pour découvrir ce que c'est que la foi.
2: Frédéric Michel.
1: Et le pape Léon, avant d'être élu pape, et c'est la première fois, était beaucoup sur les réseaux, beaucoup sur anciennement Twitter, X, beaucoup sur Facebook. Il a beaucoup communiqué, il s'intéresse énormément à l'information. C'est vraiment... Alors, on a parlé de l'IA. Il dit attention au danger de l'IA, mais il n'est pas opposé, justement, à la révolution numérique. Il dit qu'elle doit être contrôlée. Mais c'est un pape vraiment de sa génération.
2: Souvent, on réduit la parole du pape Léon XIV à son engagement sur les dangers de l'intelligence artificielle. Je trouve ça un peu réducteur, c'est-à-dire que c'est quelque chose, d'ailleurs, c'est très important, la réflexion et même les écrits qu'il a pu avoir sur la question de l'intelligence artificielle.
0: Non, mais pourquoi ?
2: Mais le résumé à cela, j'ai l'impression que c'est un peu simpliste pour ne pas dire simplet.
0: Non, parce que c'est le thème de sa première encyclique. Oui. Une encyclique, c'est vraiment le texte officiel où il dit voilà ma pensée, voilà ce que j'aimerais apporter au monde. Donc c'est lui qui a choisi ce thème.
2: Qui a été vendu en France à 150 000 exemplaires, sa première encyclique. C'est dire si vous voulez, la puissance de Léon XIV aujourd'hui en France. Corentin Dugas est également avec nous. Vous avez écrit Bienheureux Fulton John G. Sheen, pardonnez-moi. L'apôtre des médias. Vous auriez pu écrire sur l'abbé Raffray, mais peut-être que ça sera le deuxième tome.
0: Ben non, parce qu'il l'a écrit parce qu'il a été béatifié. Donc je, on n'en est pas encore là pour l'abbé Raffray.
2: Ce sera pas sur
0: pour l'abbé Raffray. Tu pouvais éviter
2: d'accélérer. Corentin Dugas est avec nous et vous êtes un chanceux. Vous étiez présent vous aussi au Stade de France.
3: Et oui, j'ai été présent.
2: Mais il n'y a que des gens qui étaient au Stade de France dans ce studio, hier. Sauf Estelle et moi. Ben, dis donc. Oui, avec votre épouse.
3: Avec mon épouse, ouais, on a eu la chance.
2: Vous êtes papa ou pas?
3: Eh oui, d'où mes grosses cernes, mais en, depuis 6 mois.
2: Mais on les a, on les voit pas. 6 mois seulement, donc votre enfant n'était pas présent au Stade de France.
3: On l'a laissé chez mes beaux-parents, et donc c'était notre première soirée d'ailleurs sans notre petit bébé. Et pour le pape, donc on a demandé des belles grâces, et c'est vrai que c'était une soirée extraordinaire. Déjà, on a été, enfin moi, j'ai eu plusieurs moments, je suis assez émotif, où on a eu vraiment les larmes aux yeux, notamment avec la grande déambulation des saints. Je pense qu'on pourra en parler, mais c'était un moment extrêmement fort.
2: L'armée de sainteté.
3: Ouais. Une armée de sainteté, et je pense que ça a saisi d'autres personnes. On pourra en reparler un peu plus tard.
2: On va en parler en longueur. Il est 11h29. On revient dans quelques instants. Édition spéciale consacrée à la visite du pape. Deuxième journée de visite du pape Léon XIV à Paris. On revient dans une seconde sur Europe 1.
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3: Merci d'être avec nous, de nous rejoindre sur Europe 1 à 11h33 précisément. On continue de parler bien sûr de la visite du pape Léon XIV, émission spéciale jusqu'à 13h avec un studio plein à craquer à vos côtés, Eliott Deval, ce midi.
4: Un peu comme la place de la Concorde.
3: Exactement.
4: Voilà.
3: Mais dans le studio Lagardère.
4: Mais voilà, c'est-à-dire c'est la même densité de population. Et c'est pas là, le chiffre n'est pas le même. Mais c'est vrai que nous sommes, et vraiment je suis ravi. Et depuis hier... Et la même sensation m'anime à chaque fois que je présente une émission, quand je vois les personnes autour du plateau, c'est les sourires. Véronique Jacquier, vous avez le sourire ce matin. Vous avez des petits yeux parce que la nuit a été courte.
5: Oui, tout à fait.
4: Mais vous avez le sourire, vous êtes heureuse.
5: Le sourire aussi parce que je n'ai rencontré que des gens qui avaient le sourire et qui étaient incroyablement lumineux. Quand je suis partie hier soir du Stade de France, les métros étaient évidemment bondés. Que des jeunes qui avaient le sourire jusqu'aux oreilles, c'était magnifique.
4: C'est magnifique, magnifique. Mais je vous jure que c'est vrai. Depuis hier, régulièrement, moi j'en ai des frissons. C'est-à-dire que j'ai la chair de poule quand je vois cette je me dis on est en train de vivre quelque chose d'exceptionnel.
5: Tout à fait.
4: Au sens propre comme au sens figuré, le sourire. Arnaud Alibert l'a également, prêtre assomptionniste et rédacteur en chef du quotidien La Croix. L'abbé Mathieu Raffray, plus sérieux, mais garde le nom. Je vous taquine, monsieur l'abbé.
14: Je crois que vous êtes fatigué, c'est ça?
4: Non, pas du tout. Mais c'est vrai qu'on a le sourire. On est avec l'abbé Raffray, avec Frédéric Michel, et également avec Corentin Dugas, chroniqueur dans l'émission Cœurs et âmes sur Europe 1, qu'on peut retrouver le samedi à 14h. Le terrain, parce que nos équipes Europe 1 va vous faire vivre ce week-end extraordinaire avec une messe à 15h, place de la Concorde, 600 000 personnes à minima sont attendues. Charles Bouchain, vous êtes l'un de nos envoyés spéciaux. Cher Charles, vous êtes accompagné de qui à 11h35? Il y a du monde, hein?
16: Je suis en compagnie d'un groupe très très jeune avec moi, des jeunes bretons. Ils viennent de lancer une hola pour les sapeurs-pompiers, c'est vous dire l'ambiance qu'il y a ici.
4: Génial.
16: Ils sont avec les drapeaux bretons. Je suis avec Domiti et Manon, bonjour.
17: Bonjour.
16: Vous avez quel âge?
17: On est à 17 ans. Voilà, 17 ans aussi.
16: Alors qu'est-ce que ça vous fait d'être ici aujourd'hui?
17: Franchement, c'est impressionnant de voir tous ces chrétiens réunis de tous les coins de la France. C'est hyper puissant de tous partager la même foi et c'est beau. C'est très beau, c'est très émouvant aussi. Et puis, il y a une trop bonne ambiance.
18: Voilà,
17: tout le monde chante, tout le monde rigole, on parle à des gens qu'on connaît pas, c'est trop bien.
16: Vous avez hâte de voir le pape?
17: Ah oui, carrément. Oui. On l'a vu à la veillée hier soir et on a trop hâte de le revoir.
16: C'était comment la veillée?
17: C'était incroyable.
16: On vous a entendu beaucoup chanter. Est-ce que je peux vous redemander de chanter tous ensemble?
17: Charles.
16: Allez, on est parti ou pas? Allez-y.
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0: C'est la Léomania.
1: Allez, Elliot, on se régale ici, on se régale.
0: On aurait pu entendre ce chant dans un stade de football, monsieur Labbé.
2: C'était le cas hier soir.
0: Effectivement.
3: Ou dans un bassin.
0: Lyon
3: marchant.
0: Pas faux. On est également avec Caroline Baudry. Vous êtes vraiment au pied de l'hôtel, sur la place de la Concorde, Caroline. Bonjour Caroline, pour Europe 1.
4: Oui, bonjour Elliot, bonjour à tous. Oui, absolument, je suis vraiment au pied de la scène où l'hôtel a été dressé. Scène magnifique, avec ce plafond bleu nuit étoilé, cette croix dorée. Vous l'entendez derrière moi, les orchestres sont en pleine répétition. Ce sont les toutes dernières répétitions, donc avant l'arrivée du pape. Et je suis avec Emmanuel qui est venu de Champagne. Bonjour Emmanuel.
5: Bonjour Caroline.
4: Vous êtes aux toutes premières loges. Pourquoi est-ce que c'était important pour vous d'être là aujourd'hui?
5: Alors c'est important parce que je viens d'un petit village qui s'appelle Champillon en Champagne. Et quand on habite à la campagne, on vit un peu seul à sa foi en église. Donc être ici autour du pape, vivre en église, église ça veut dire assembler, c'est venir se rassembler tous ensemble en fidèles, avec d'autres fidèles autour de ce pape qui est extraordinaire, qui est bienveillant, qui est bon, qui rayonne la sainteté déjà. Donc voir tous ces fidèles dans la joie, tous ces fidèles qui veulent partager et communier ensemble, ben, je tenais absolument à être là pour voir ça. J'ai la chance d'être bien placée ici grâce à la Fondation des Bernardins, que je remercie encore une fois.
4: Merci beaucoup Emmanuel, vous faites une très belle messe ici. Le parterre est bientôt complet et derrière moi l'avenue des Champs-Élysées est déjà noire de monde. Évidemment on le sait, ce périmètre qui s'étend jusqu'à la place de l'Étoile, qui se prolonge l'avenue de la Grande Armée jusqu'à la porte Maillot.
0: Et imaginez, je ne vais pas vous demander de le faire, hein, bien évidemment, parce que c'est long, Caroline Baudry, la place de la Concorde jusqu'à la porte Maillot. Vous m'entendez, Caroline ?
4: Bien sûr, je vous entends.
0: Il y a 4 km à faire, donc 4 km à pied, ça use les souliers. Donc restez bien place de la Concorde, Caroline.
4: Je vous remercie, à tout à l'heure.
0: Vous n'hésitez pas, chère Caroline, si vous êtes encore avec des fidèles, avec peut-être des officiels qui vont arriver. Vous êtes notre priorité jusqu'à 13h sur Europe 1. Et puis ensuite, il y aura une édition spéciale dès 14h, si je ne m'abuse.
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0: Et 01 80 20 39 21 si vous souhaitez réagir sur WhatsApp peut-être également. Dylan est en direct avec nous, il nous appelle de Trappes. Bonjour Dylan.
6: Dylan, bonjour, comment allez-vous?
0: Il y a de la musique autour de vous.
6: Oui, bien sûr.
0: Mais vous êtes où Dylan?
6: Là, je suis devant les portes de la place de la Concorde. En fait, je fais partie de l'équipe de la veillée dans le Grand Cœur. Et du coup, là, on est tous réunis tous ensemble. Et ça chante beaucoup.
0: Bravo Dylan, donc vous étiez au Stade de France hier.
6: C'est bien ça, dans le Grand Cœur d'Ecclesia Cantique.
0: Et dis donc, vous avez vécu une soirée, racontez-nous ce que vous avez vécu.
6: Clairement, j'ai pas assez de mots pour le dire. Il y a une chanson que j'aime beaucoup qui dit « Que ma vie soit une fleur » et j'ai pas assez de mots pour dire à quel point c'était beau de voir ces 80 000 jeunes chrétiens pour Jésus à louer. Et là, on l'entend encore, on a faim de cette louange, on a faim du Seigneur. Et c'est si beau.
0: Vous vous attendiez à une telle ferveur, Dylan? Vous avez mis d'ailleurs, vous qui faisiez partie des chœurs, vous êtes préparé pendant combien de temps?
6: 3 mois. C'était 3 mois de préparation. On a eu le programme il y a 3 mois. On s'est préparé de manière locale. Et ensuite, pour se réunir une semaine avant, afin de tout mettre ensemble. Et clairement, en voyant les chants, en tout voyant, j'avoue que j'ai eu un petit peu peur. C'est une responsabilité, c'est dur. Mais quand j'ai vu l'effervescence de tout le monde, c'était si beau, je ne m'y attendais vraiment pas.
0: Ah, Dylan, c'est formidable de vous avoir en direct. Merci beaucoup d'ailleurs pour votre appel. Et Dylan, le chœur, vous étiez placé où? Vous étiez vraiment sur la pelouse du Stade de France ou en hauteur? Dans les gradins?
6: Alors hein? Non. Oui, nous, on était dans les gradins derrière, en fait, sur le côté. On était tout en blanc avec nos partitions en orange. Si vous regardez le Saint-Père de face, en fait, on était sur la droite juste derrière.
0: D'accord. Vous étiez visiblement, monsieur l'abbé Raffray me disait, il y avait 2500 chœurs qui étaient présents.
7: Choristes. C'était une réunion très impressionnante de plein de chorales où les gens pouvaient s'inscrire, etc. Donc chacun travaillait de son côté. Puis ensuite, ils sont réunis pour chanter. Ils ont chanté pendant toute la soirée. C'était vraiment magnifique. C'était
0: Et vous allez de nouveau chanter, Dylan, cet après-midi?
6: Non, cet après-midi, on ne va pas chanter. Enfin, on va chanter dans l'assemblée. On va faire chœur pour cela.
0: Bon. Frédéric Michel est avec nous.
2: Oui, et pour la messe, justement, il y aura trois niveaux de chœur tout à l'heure, cet après-midi. Un chœur pilote qui est confié à la maîtrise donc Sainte-Anne Doré, un chœur polyphonique de 150 personnes et un chœur de 1000 personnes venant de 34 diocèses. Ça va être très beau.
3: Et pourquoi la maîtrise de Sainte-Anne Doré ? Parce qu'elle est réputée, justement, pour chanter en plein air, notamment elle a l'habitude d'intervenir lors des pardons en Bretagne.
0: Dylan est toujours avec nous, vous m'entendez, Dylan ?
6: Oui, bien sûr, je suis toujours là.
0: Ben, juste pour vous dire merci et que je vous aime. Parce que vous nous faites rêver. Il y a ce souffle d'espérance qui vient et qui jaillit aujourd'hui. Et c'est grâce en grande partie à vous. Donc un grand merci, Dylan.
6: Merci beaucoup, soyez bénis, merci pour tout.
0: Merci. 11h42 sur Europe 1. On revient dans un instant. On poursuit notre édition spéciale consacrée à ce deuxième jour de visite du pape Léon XIV en France. À Paris, le pape qui, je le rappelle, ce matin a dit et s'est dit être émerveillé par le nombre de personnes qui se présentent aujourd'hui. Au nom de la foi, la génération Léon, on en parle jusqu'à 13h sur Europe 1.
8: 01 80 20 39 21 si vous souhaitez réagir à l'émission. Comment vivez-vous, ressentez-vous cette visite du Saint-Père dans notre pays? On a des messages déjà sur WhatsApp. On a Jérémy, par exemple, qui nous dit qu'il est ravi et qu'il remercie Europe 1 de diffuser la messe tout à l'heure parce qu'il fait de la route et qu'il ne pourra pas regarder la télévision et qu'il est très content de pouvoir la suivre. Oui. Place de la Concorde sur son poste de radio. 11h43 sur Europe 1. Restez avec nous pour la suite d'Eliott Devalez-vous en direct jusqu'à 13h.
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8: Il est 11h48 sur Europe 1. Elliot Devalez-vous, 11h, 13h, vendredi, samedi et dimanche, avec une émission aujourd'hui entièrement consacrée à ce deuxième jour de visite de Léon XIV en France, avec le point d'orgue cet après-midi, sa messe place de la Concorde à 15h.
0: Et aux alentours de 11h, Léon XIV a quitté l'Institut catholique de Paris, a rejoint l'Annonciature. L'Annonciature, c'est l'ambassade du Saint-Siège à Paris, avant la messe place de la Concorde. Mais c'est une erreur de dire la messe place de la Concorde. Pourquoi ? Parce qu'il y a tellement de monde que ça va de la place de la Concorde jusqu'à la place de l'Étoile et même peut-être jusqu'à Porte-Maillot. Donc pour les auditeurs qui ne sont pas forcément parisiens, imaginez par contre qu'ils connaissent la place de la Concorde et la plus belle avenue du monde qui est l'avenue des Champs-Élysées. Imaginez que vous allez de la place de la Concorde jusqu'à l'Arc de Triomphe, mais c'est pas tout. Vous allez ensuite de l'Arc de Triomphe et vous descendez quasiment jusqu'au périphérique, c'est-à-dire la porte Maillot. Non mais c'est incroyable.
2: D'ailleurs,
0: incroyable. Frédéric Michel.
2: On nous dit que la déambulation qui devait débuter vers 14h15 va débuter vers 13h45 parce que pour le pape, il sera important de saluer tout le monde, pas question de faire une partie seulement, et visiblement il va remonter vraiment de la porte Maillot à la Concorde.
26: Il y a eu en plus une petite déception hier puisqu'on dit les choses, la déambulation a été vécue trop rapide.
0: Arnaud Alibert.
26: Voilà, c'est-à-dire que quand il est sorti de Notre-Dame-des-Champs, en fait la voiture du pape, visiblement il y avait un retard dans le programme. Mais ceux qui étaient présents, la voiture a roulé un peu trop vite. Ouais. Ils n'ont pas eu le temps de goûter la présence du pape. Peut-être qu'ils veulent compenser
0: j'ai
26: ça.
0: J'ai connu une déambulation trop rapide. C'était en 2018. Ça n'avait rien à voir. C'était le bus à Impérial avec les joueurs de l'équipe de France qui ont descendu les Champs-Élysées à une vitesse grand V. Là, la papa mobile est allée un tout petit peu plus vite. Mais honnêtement, hier, aller trouver une fausse note dans cette journée.
2: Non, il n'y avait pas de fausse note, mais c'est vrai que c'est allé vite parce que normalement c'est 4 km/h, ce qui permet en fait aux gardes suisses d'être vraiment sur les côtés à pied, de marcher de manière intensive.
0: Et là, on était à combien ?
2: Et là, on était plus à certains moments à 20-30 km/h. Et donc, il y a pas pu avoir un moment d'échange. Il y a eu quelques bébés bénis, mais très peu. Et tout à l'heure,
0: qui a appuyé sur le champignon ?
2: Et tout à l'heure, ça sera 4 km/h. Vous allez voir.
0: Frédéric Michel, Véronique Jacquier.
3: Oui, je voudrais dire deux mots tout d'abord sur la symbolique de la place de la Concorde. Elle s'appelle place de la Concorde parce que ça fait appel à l'union nationale qu'on a essayé de trouver ou de mettre en place, mais qui a été difficile à trouver après la Révolution française, puisque je vous rappelle que c'est quand même sur cette place qu'ont été guillotinés Louis XVI, Marie-Antoinette, Toinette et bien des religieux, religieuses et prêtres réfractaires. Donc pour l'Église catholique, ce n'est pas rien aujourd'hui qu'une messe papale soit célébrée sur le lieu même du martyre de bon nombre de chrétiens. Il y a une forme de catharsis, il y a une forme de messe de réparation par rapport à tout ce sang qui a été versé. Et petit signe, parce que c'est pas si souligné, mais ce matin, en quittant la faculté catholique de Paris, le pape Léon XIV s'est arrêté sur le lieu du martyre des prêtres des Carmes. environ 200 prêtres ont été massacrés, il n'y a pas d'autre mot, par les révolutionnaires à cet endroit, rue de Vaugirard, et le prêtre s'est arrêté pour prier, notamment sur leur dépouille.
0: Je rappelle qu'également le prêtre, là on va sur quelque chose d'heureux, c'est que devant les catéchumènes, Léon XIV a salué le regain de conversion dans une France fortement sécularisée, et puis c'est là aussi... émerveillé par le nombre de personnes qui se présentent aujourd'hui au nom de la foi.
4: Je suis émerveillé par le nombre de personnes qui se présentent aujourd'hui sur les cieux de la foi et par les nombreux adultes qui demandent les sacrements de l'initiation chrétienne. Il peut sembler paradoxal que ce phénomène de tant de personnes redécouvrant l'Évangile et embrassant la foi se situe dans le contexte d'une société comme la société française, marquée par une culture fortement sécularisée. Votre expérience, votre témoignage, chers catéchumènes et néophytes, sont le signe tangible de l'œuvre de la grâce de Dieu.
0: L'abbé Mathieu Raffray est avec nous, prêtre, professeur de philosophie. Vous pouvez également suivre l'abbé Raffray sur les réseaux sociaux, Instagram, Twitter, TikTok, YouTube. Il parle justement de ce regain et de foi, du moins de la volonté de personnes qui n'étaient pas connectées à la religion, à la foi, et qui vont peut-être trouver une source de bonheur, d'apaisement, de protection également dans la religion. Et c'est vrai que les chiffres ont explosé en l'espace de 10 ans, notamment dans les baptêmes des adultes, monsieur l'abbé.
6: Oui, je pense qu'il y a toute une génération qui ne se satisfait plus d'un matérialisme, d'un individualisme et d'une forme de vie finalement où le plus important ce serait de profiter, de jouir, de consommer, et qui ne répond pas à l'aspiration profonde de l'homme vers les choses spirituelles, vers le divin, vers l'éternel, vers ce qui est beau, ce qui est grand, et qui a nourri les générations de nos parents, nos grands-parents, et puis pendant des siècles et des siècles, dont nous sommes les héritiers. Et beaucoup réalisent qu'en fait on a abandonné quelque chose, et que c'est un dommage, non seulement pour chacun individuellement, mais aussi pour la société. Et donc je crois qu'il y a aujourd'hui, et hier, l'événement au Stade de France, j'ai trouvé, a vraiment répondu à ce désir, et pour avoir parlé avec plein de jeunes qui m'ont reconnu, qui voulaient faire des photos, me serrer la main, etc., c'était assez sympathique. Et tout le monde disait, mais c'est génial, il se passe quelque chose.
0: Oui.
6: Et tout le monde a apprécié justement cette continuité qui a été manifestée entre toute l'histoire de France, l'histoire des saints qui ont fait la France pendant des siècles et des siècles, cette espèce de fresque magnifique qui s'est terminée en un énorme feu d'artifice grandiose avec une musique symphonique, c'était grandiose.
0: C'est exceptionnel.
6: Et cette parole du pape qui dit aux jeunes, c'est vous les saints d'aujourd'hui. C'est-à-dire qu'en fait, la vie chrétienne d'aujourd'hui, c'est pas quelque chose d'individualiste qui serait libéré, qui serait séparé de ses racines, de son histoire, mais c'est au contraire une continuité, et c'est récupérer, puiser dans l'héritage de ceux qui ont fait la grandeur de la foi chrétienne en France pour la renouveler aujourd'hui, l'accomplir et la poursuivre et la transmettre aux prochaines générations.
0: Il est 11h55. Monsieur l'abbé, un grand merci d'être venu nous voir, l'abbé Raffray. Merci également à Frédéric Michel, parce que Frédéric Michel, à 14h, vous serez en direct sur Europe 1 pour l'édition spéciale. Donc je vous laisse un peu de répit, un peu de repos, Frédéric. Si vous voulez rester avec nous, moi c'est un bonheur de vous avoir. Parce que soit vous êtes dans le sud-est de la France, soit vous êtes du côté de l'Italie, mais qui va piano va sano. Vous savez, vous parlez mieux italien que moi, qui va piano va sano et qui va sano va lontano. Merci beaucoup à tous les deux. On revient dans quelques instants, et vous avez parlé, on n'a pas suffisamment entendu ce qui s'est passé au Stade de France, notamment l'Ave Maria qui a été chantée par Monroe qui a représenté la France à l'Eurovision, et on va se quitter sur ces quelques musiques, et on revient dans un instant après le journal de midi. À tout de suite sur Europe 1.

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17: Il est midi sur Europe 1 et merci d'être avec nous pour Elliott de Vallée-Vous. On est en direct jusqu'à 13h et sur Europe 1 aujourd'hui, vous allez vivre cette deuxième journée de visite du pape en France, visite historique de Léon XIV avec comme point d'orgue aujourd'hui la grande messe place de la Concorde à 15h. Midi, Wallis Glaise pour l'information. Wallis, rebonjour.
18: Rebonjour Elliott, bonjour à tous. Au deuxième jour de sa visite en France, le pape Léon XIV va à la rencontre des Français au cœur de Paris. Le Saint-Père était ce matin à l'Institut catholique de la capitale pour y entendre des témoignages de catéchumènes et néophytes. Les nouveaux baptisés ne sont pas appelés seulement à recevoir. La foi est un trésor qui s'offre à l'Église de France et à l'Église universelle, a déclaré le souverain pontife. L'évêque de Rome célébrera à 15h une messe géante en plein air, place de la Concorde et aux Champs-Élysées. 600 000 personnes, peut-être plus, sont attendues sur sur place. Profitons de ces derniers mois à l'Élysée. Emmanuel Macron pourrait bien se voir à nouveau président de la République en 2032. Interrogé par le magazine américain Variety le 7 septembre dernier, le chef de l'État a rappelé la limite constitutionnelle tout en laissant la porte ouverte à un retour inédit sous la Ve République. Je n'exclus rien, même s'il est assez inhabituel de revenir, nous verrons, a indiqué le président de la République. Ce rebondissement dans l'affaire du meurtre de Thomas à Crépol, 11 accusés seront jugés devant une cour d'assises des mineurs. Les juges d'instruction ont retenu la circonstance aggravante de racisme anti-blanc que le parquet avait pourtant écarté dans son réquisitoire. Justice toujours, 6 bouchers ont été mis en examen après des intoxications provoquées par la bactérie E. coli. Information du parquet de Paris, l'épidémie avait touché une trentaine de personnes et conduit à la mort d'une fillette de 11 ans en 2025 dans l'Aisne. À l'étranger, Donald Trump rejette la proposition iranienne de rouvrir le détroit d'Ormuz sous 7 jours, se disant sceptique quant à la capacité de Téhéran à tenir ses engagements. Le président américain envisagerait même une reprise des frappes en Iran après les élections de mi-mandat. Aux États-Unis, après avoir vécu un été très chaud, une partie du pays devrait être touchée par une tempête précoce pour ce début d'automne. Plus de 40 millions de personnes sur la côte nord-est sont concernées par ce phénomène climatique. Des vents forts et des pluies diluviennes sont attendues pour ce week-end. Un peu de sport avec du volleyball. D'abord, 11 ans après, l'équipe de France retrouve la finale du championnat d'Europe. Victoire en demi-finale face à la Finlande. Les Français affrontent en finale les Polonais, champions d'Europe en titre, ce soir à partir de 21h. Et puis un mot de rugby avec le début de la 4e journée de Top 14 aujourd'hui à 14h30. Perpignan-Bordeaux-Bègles à 16h35. Plusieurs rencontres, bien évidemment, à suivre aussi sur les antennes de Canal+. Clermont-Castres, Racing 92-Bayonne, Toulon-Vannes et puis enfin le Stade français qui affronte l'actuel leader Lyon.
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18: il est midi 3. Elliot de Vallée-Vous, ça continue.
17: Merci Wallis et rendez-vous à 13h pour un nouveau point sur l'information.
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17: Midi 3 sur Europe 1, nous sommes en direct pour Elliot de Vallée-Vous jusqu'à 13h. Toujours avec Estelle Lafond, bien sûr. Et chers auditeurs, vous pouvez répondre au 01, réagir au 01 80 20 39.

0: un monsieur de 70 ans qui nous dit qu'il peut se rassurer que la relève est bien là, parce qu'avoir tous ces jeunes à la veillée de Stade de France, eh ben, ça lui a mis son cœur en feu.
1: Eh ben, écoutez, le feu, justement, l'encre de feu, l'encre de foi, l'espérance s'écrit sous nos yeux. C'était la formule que j'ai employée ce matin. Véronique Jacquier est avec nous, chère Véronique. Rebonjour.
2: On est Rebonjour.
1: Avec Frédéric Michel qui joue les prolongations et qui sera à l'animation de l'édition spéciale sur Europe 1 qui débute à 14h, si je ne m'abuse.
3: Effectivement, présenté par Cyril de la Morinerie.
1: Frédéric Michel, spécialiste des questions du Vatican pour Europe 1. Ça fait combien de temps que vous suivez le Vatican pour Europe 1, Frédéric ?
3: Alors, ce sont des questions qui m'ont toujours intéressé, mais j'ai eu la chance, comme je vous disais, la chance parce que c'est un moment exceptionnel dans une carrière, d'être présent pour couvrir la Semaine Sainte au moment où le pape François était déjà très malade, très fatigué. Je l'ai vu le dimanche encore bénir la foule, urbi et orbi, faire d'ailleurs son dernier passage dans la foule place Saint-Pierre, et 24 heures après, on nous annonçait son décès le lundi de Pâques, et à ce moment-là, j'ai vécu le conclave et l'élection de Léon XIV, et même été reçu en audience comme les 6000 journalistes par le pape Léon qui venait nous remercier d'avoir couvert les obsèques du pape et son élection en nous bénissant.
1: Eh bien, merci Frédéric Michel, et Cyril de la Morinerie nous a rejoint sur ce studio d'Europe 1. Cyril de la Morinerie, merci
4: bonjour,
1: d'être avec nous. Vous êtes un homme chanceux parce que hier vous étiez au Stade de France, oui. Un stade que vous connaissez parfaitement bien en tant que journaliste de sport.
4: Ce que j'ai vécu hier
1: mais
4: soir.
1: Mais là, cette fois-ci, et qu'est-ce que vous avez dans les mains?
4: Alors, je vais vous montrer. Enfin, alors, on n'est pas sur CNews, mais je voudrais d'abord vous féliciter parce que ce matin j'étais sur CNews, je regardais ces images. C'est absolument magnifique le travail que vous faites, Elliot, avec toutes les équipes de CNews qui sont mobilisées.
1: Cyril.
4: Europe 1 aussi mobilisée partout, évidemment, avec nos reporters. Et hier soir, dans ce stade où j'ai vécu des émotions absolument dingues, puisque je me souviens en 2013 du France-Ukraine, le renversement de situation fabuleux des Bleus. Je me souviens.
1: C'était la qualification pour la Coupe du Monde, je précise pour les auditeurs.
4: Ouais, vous avez bien raison, puis je sais que vous connaissez très bien.
1: Avec un doublé de Mamadou Sakho, si mes souvenirs
4: Mamadou Sakho, c'est. Je sais pas comment il a fait ça. Il a fait un peu comme Tutu, comme Thuram lors de la demi-finale. Et puis on a vécu, là, c'est plus dramatique, évidemment, le 13 novembre 2015, oui. Où j'étais dans ce stade pour le France-Allemagne. Et là, hier soir, j'étais avec ce t-shirt, figurez-vous, enfin ce maillot même, FC Jésus, Pape Léon.
1: Mais attendez,
4: 14.
1: C'est extraordinaire.
0: Il est super beau.
4: Regardez, je vous le montre.
0: Très collecteur. Wow.
4: Malheureusement, j'en ai qu'un.
0: Pour les auditeurs d'Europe 1 qui nous voient sur Europe 1 TV.
1: Mais où est-ce qu'on peut les trouver ?
4: Alors, c'est l'association Holy Games, dont je fais partie, qui est une association qui accompagne les sportifs de haut niveau depuis les Jeux Olympiques de 2024.
0: On le voit, la caméra. Regarde,
1: si alors, photos,
4: mais on est aussi à la télé, hein, on rappelle Europe
0: 1 TV et Europe 1.fr, vous pouvez nous voir.
1: Magnifique. Mais attendez, vous êtes en première ligne des Holy Games avec les sportifs. Hier, il y avait un certain Benoît de Saint-Denis, combattant de MMA.
4: Absolument, il y avait Michael Landreau également, ancien joueur de football, gardien du PSG, du FC Nantes. Aurélien Dies, champion olympique de judo. Ils ont fait une entrée magnifique dans ce stade pour rappeler, eh bien, que le Stade de France est un lieu de fraternité, un lieu de sport et un lieu où hier, nous avons vécu un moment exceptionnel avec le pape Léon. Il est arrivé comme une rockstar, ce que je racontais ce matin. On était avec Frédéric Michel. Et ce qui nous a vraiment touché avec Frédéric, c'est cette joie. Cette joie des jeunes.
1: Mais oui, les sourires, la joie, les chants, mais c'était magnifique. Vraiment, soit je suis fiévreux, soit depuis 10h hier, effectivement, j'ai des frissons en permanence dès qu'on parle de ce qui se passe et ce qui nous arrive.
4: Je crois que tous les Français sont vraiment émus par cette visite du pape et les images aussi qui sont retransmises aujourd'hui et ce que nous raconte Caroline Baudry sur le terrain sur les Champs-Élysées.
1: Les auditeurs
4: vous adorez
1: qui
4: ce maillot,
1: regardent.
4: Hein.
1: Je l'adore, il est magnifique.
4: Voilà. Beaucoup de monde sur les Champs-Élysées, ce qu'on va raconter dans cette spéciale. La France accueille le pape tout à l'heure avec Frédéric Michel.
2: Peut-être qu'on pourrait... Pardon.
4: C'est Arnaud Alibert qui sera là.
1: Arnaud Alibert, prêtre assomptionniste et rédacteur en chef du quotidien La Croix.
2: La séquence hier avec Benoît Saint-Denis, qui est lutteur de MMA, sportif de haut niveau, mais le MMA, on voit que c'est un sport qui est quand même très, très viril, très, très violent. Il a partagé le podium et en fait, il a laissé exister plus que lui-même, Orvedi Claudio, qui est un garçon incroyable, qui a contracté suite au paludisme une dystonie. Donc, quand il parlait, il avait donc

0: il a un problème d'articulation, il a un problème maintenant de gestion même de son propre corps. Donc il y avait la force du MMA, il y avait la faiblesse de celui qui est atteint par un syndrome qui est très invalidant, et tout ça sur un même plateau, avec un discours qui renvoyait à une même foi, une même quête spirituelle. Je trouvais que c'était une image particulièrement forte de ce qui peut rassembler en fait les jeunes aujourd'hui.
1: On est également avec Corentin Dugas, chroniqueur dans l'émission Cœurs et âmes sur Europe 1. Corentin qui était lui aussi au Stade de France. Je vous propose d'écouter, tiens, le pape Léon XIV qui, dans cette séquence hier au Stade de France, va interpeller les 80 000 fidèles. Il va leur dire quoi ? Il va dire merci. Merci à Dieu. Merci à vous. Et c'est extraordinaire parce que vous avez 80 000 jeunes qui se déplacent pour être au plus près du pape Léon, et ce sont les 80 000 jeunes qui lui disent merci en quelque sorte. Eh ben non, la simplicité, l'humilité du pape Léon XIV va être de soutenir, saluer et remercier ses fidèles. Écoutez le pape Léon XIV.
2: La première chose que je voudrais dire est très simple. Merci. Merci à Dieu, merci à vous. Merci pour votre courage. Merci pour votre présence. Merci pour votre foi. Vous êtes les saints de France.
1: Vous êtes les saints de France, quelle merveille. Nous sommes avec Caroline Baudry, notre envoyée spéciale qui est au pied de l'hôtel de la place de la Concorde. Mais vous n'êtes même pas au pied là, vous êtes en plus avec l'organiste de la messe, chère Caroline.
3: Absolument, oui, je suis. C'est assez exceptionnel. Hein, je suis avec Carole Mosakowski. Bonjour.
4: Bonjour.
3: Vous êtes l'organiste de la messe. On peut voir votre instrument qui est là. Alors, ce n'est pas un grand orgue comme on l'imagine avec des tuyaux, mais un modèle réduit. Expliquez-nous.
4: Oui, évidemment, c'est un orgue électronique, mais avec la technique d'aujourd'hui, on est capable de reproduire le son de l'orgue d'une manière assez impressionnante. Donc, en fait, voilà, en plein air, on va entendre une imitation d'un orgue, effectivement.
3: Vous allez jouer devant plus de 600 000 personnes aujourd'hui. J'ose imaginer que c'est une première. Comment vous vous sentez ?
4: En fait, c'est beaucoup d'émotions qui se mélangent. Mais avant tout, c'est une grande joie, évidemment, de jouer pour tout ce monde-là. Et surtout pour ce pape qui est absolument extraordinaire. Et, enfin, on voit cette effervescence absolument incroyable, notamment chez les jeunes, en fait. On adore tous ce pape. Donc, évidemment, de servir pendant la messe avec lui, c'est quelque chose qui va marquer ma vie.
3: Peut-être pour les plus connaisseurs, à quoi est-ce qu'il faut s'attendre tout à l'heure en termes de répertoire ? Est-ce que vous avez dû vous adapter peut-être en fonction des goûts, des préférences de Léon XIV ?
4: Non, en fait, on voulait construire un programme assez classique pour que tout le monde puisse se retrouver. En fait, on voulait une messe française avec des chants que tous les fidèles connaissent, mais aussi avec des arrangements nouvelles, parce qu'en fait, il y aura un orchestre de cuivre, Nocturne de cuivre, qui va m'aider dans l'accompagnement, dans des petits de moments musicaux pendant la messe. Mais en tout cas, le répertoire reste assez classique. Je trouve que c'est très beau qu'hier, lors de la veillée au stade, nous avons eu un grand répertoire très varié. Et la messe, c'est un autre moment. Ce n'est pas un concert, effectivement. On est là pour accompagner la liturgie d'une certaine manière. Donc voilà, on va être là au service et on va essayer de faire pour que tout le monde se sente bien.
3: Merci infiniment, Carole Mosakowski, d'avoir été en direct sur Europe 1. Et on vous écoute donc à partir de 14h45, où vous commencerez à jouer.
4: Absolument, dès l'arrivée de ce Saint-Été.
3: Merci.
1: Merci beaucoup, Caroline Baudry, en direct pour Europe 1, envoyée spéciale vraiment au plus près du cœur du réacteur, dans l'épicentre de cet après-midi, c'est-à-dire cette grande messe qui sera à suivre sur l'antenne d'Europe 1 à partir de 15h. Mais l'édition spéciale commence dès 14h, hein, Cyril.
5: Oui, dès 14h, nous serons effectivement en direct pour cette spéciale. Il faut se rendre compte, 14h, 18h sur Europe 1. C'est magnifique et il n'y aura aucune coupure publicitaire pendant la messe On va vous faire vivre la messe. Et notre objectif, avec toute la rédaction d'Europe 1, c'est que ça soit une messe priante, ça soit une messe qui vous donne de la joie. Donc on va intervenir très peu, on donnera quelques éléments de contexte, mais on va avoir un plateau absolument magnifique, puisque le père Vincent de Mello, qui est vicaire de la paroisse Notre-Dame du Travail, qui intervient très régulièrement dans nos émissions, notamment Cœurs et Âmes, et puis sur CNews, sera avec nous. On sera avec Grégory Turpin, qui sera déjà sur place à Lourdes, et qui va de nouveau chanter, puisqu'hier il a chanté avec Natacha Saint-Pierre au Stade de France, et bien il sera en ligne avec nous. Le père Arnaud Alibert, qui va faire une petite prolongation, il est là depuis ce matin ici, il va être avec nous, on aura besoin de ses lumières. Et bien sûr, Aymeric Pourbet, que l'on connaît bien, le directeur de ce magazine France Catholique, eh bien, il sera avec nous et ce sera un grand plaisir puisqu'il sera sur les Champs-Élysées.
1: Il est midi 14, courte pause, on revient dans quelques instants. On ira après sur les déclarations fortes de Léon XIV hier à l'Élysée. C'est important de rappeler ce qu'il a pu dire. Certains ont résumé ça... Peut-être là aussi, c'est un peu dur. Léon XIV sermonne Emmanuel Macron. C'était pas un sermon,
5: non,
1: mais je pense qu'il a rappelé quelques évidences qui étaient importantes de rappeler en ces temps où certains voudraient prendre la lumière. Et ce qui est dingue d'ailleurs dans cet échange-là, c'est qu'il y a eu deux discours. Personne, j'ai regardé un peu ce qui se passait à droite à gauche sur les chaînes d'information, sur les médias. Très peu, je veux dire personne, très peu ont relayé les propos d'Emmanuel Macron. Qui sont passés finalement
5: les Français étaient venus écouter le pape.
1: Voilà, exactement. En revanche, je pense que le discours du pape à l'Élysée est un discours qui fera date. Midi 15 sur Europe 1, on revient dans un instant.
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19: Restez bien avec nous sur Europe 1 dans moins d'une minute. C'est la suite d'Eliott Devalez-vous en direct jusqu'à 13h, édition spéciale consacrée à la visite du pape Léon XIV. À tout de suite.
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19: Eliott Devalez-vous. Il est midi 20 sur Europe 1. Merci d'être avec nous, de nous rejoindre pour la suite d'Eliott Devalez-vous. Édition spéciale jusqu'à 13h. Édition entièrement consacrée à la visite du pape en France jusqu'à lundi. On a parlé notamment beaucoup de la veillée au Stade de France hier. Et on va se pencher maintenant sur les déclarations du Saint-Père à l'Élysée hier midi.
1: Édition consacrée donc jusqu'à 13h au déplacement du pape et cette visite du pape Léon XIV. Et puis édition spéciale à partir de 14h jusqu'à 18h. Avec Cyril de la Morinerie, avec Frédéric Michel, pour vous faire vivre ce moment extraordinaire, la messe à 15h, place de la Concorde. Il s'avère qu'on est avec Léopold. Bonjour Léopold.
27: Bonjour Eliott.
1: Je vous ai fait attendre, je vous présente mes excuses. On a un concordien, ça on va dire. Il est sur la place de la Concorde, Léopold. Comment allez-vous ?
27: Très très bien, merci. Mais j'y suis pas encore, figurez-vous, parce que ça bouchonne. On est au pied du pont de la Concorde.
1: Bon,
27: on attend notre tour.
1: Ah oui, vous êtes non loin de l'Assemblée nationale alors.
27: On est devant l'Assemblée nationale, exactement.
1: Bon, les bouchons à Paris, que ce soit en voiture ou à pattes, c'est tout le temps.
27: Je ne peux pas dire.
1: Et alors attendez, j'entends des chants autour de vous. Ça prie, ça chante, il y a du monde autour de vous.
27: Excusez-moi, oui, pour le bruit ambiant, je suis en plein cœur d'une marée humaine qui chante sans arrêt. Vous m'entendez bien.
1: Mais je vous entends super bien, ne vous excusez pas, au contraire, c'est formidable. Qu'est-ce que je suis heureux de savoir qu'il y a du monde. Et vous étiez hier au Stade de France.
27: Absolument, j'étais au milieu de la pelouse. C'était une très très grande joie. C'est extraordinaire.
1: Ah bah vous avez eu une chance, comment vous avez fait pour être au milieu de la pelouse ?
27: Oh, moi j'ai rien fait, moi je fais ce qu'on me dit, vous savez. Je vais là où on me dit d'aller.
1: et Léopold, mais vous êtes prêtre, ecclésiaste, quel est votre statut ?
27: Non, je suis jeune professionnel.
1: D'accord.
27: J'habite en Picardie, je ne suis pas encore dans le clergé, mais peut-être un jour, on ne sait jamais.
1: Bon, eh ben écoutez, si vous aviez la possibilité d'échanger même quelques mots avec le pape Léon XIV, vous lui diriez quoi, Léopold ?
27: Déjà, je lui dirais merci d'être venu aussi rapidement dans son pontificat, d'être venu en France. Et je pense qu'il a vraiment donné, il a soufflé sur le petit foyer qui existait en France, le foyer de foi. Et le fait qu'ils viennent, ça décuple la foi des catholiques de France.
1: Alors, Léopold, on va malheureusement devoir couper notre échange, pourtant passionnant, parce que votre parole est noyée, tant mieux dirais-je, par ces chants magnifiques et ces prières qu'il y a autour de vous. Je vous embrasse, Léopold. Rappelez-nous demain pour nous raconter cette messe que vous allez vivre donc sur place de la Concorde, à 15h45 à peu près. Elle débutera aux alentours de 15h45, c'est ça, Cyril de la Morinerie, Frédéric Michel ?
5: 15h, il y a une déambulation de 14h, peut-être même un peu avant, parce que la Papa Mobile va aller à 4 km/h, vous voyez, pour descendre les Champs-Élysées. Donc comme il y a, je crois, 2,5 km à parcourir, vous faites le calcul, ça va durer un certain temps. Et puis peut-être qu'il pourrait s'arrêter, faire des signes, voir, voilà. Donc ça va prendre son temps, mais bénir des enfants.
1: Corentin Dugas, vous souhaitiez réagir, chroniqueur de l'émission.
28: Réagir en entendant les chants, parce que ça me rappelle un autre moment, alors qui était un peu plus triste, mais lorsque Notre-Dame avait pris feu. C'est pareil, les quais étaient remplis de chrétiens et on chantait, j'étais présent parmi eux, et on chantait comme ça, et je pense que c'est probablement le plus beau témoignage que les catholiques peuvent rendre aujourd'hui dans un monde qui perd un peu espoir, qui s'inquiète, le prix à la pompe explose, etc. Eh bien, les chrétiens chantent « Loue Dieu » dans les bons moments et dans les mauvais. On est un signe d'espérance. Moi, c'est ça qui m'avait marqué chez les catholiques et c'est ce qui a fait que j'ai embrassé cette religion. C'était que je me disais, ils ont quelque chose que je n'ai pas et que je désire profondément. Je désire profondément la paix, la joie qui ne passe pas. Et je pense que ce témoignage qui est rendu là, on entend les chants à la radio, c'est extraordinaire pour tous les auditeurs qui nous écoutent. Je vous invite, si vous ne l'avez pas fait, à revoir cette soirée au Stade de France en replay, à vous imbiber de ça. Ça va vous faire du bien, même si vous n'êtes pas croyant, parce que c'est ça qu'on a à offrir, nous, les chrétiens, c'est cette joie de vivre avec Dieu, cette espérance qui dépasse tout ce qu'on peut vivre par ailleurs dans notre monde.
1: Véronique Jacquier.
0: Oui, il y a une dimension qui est peu soulignée, mais qui nous saute aux yeux, c'est la réappropriation de l'espace public par les catholiques. C'est-à-dire que cet après-midi, plus de 600 000 personnes sur la place de la Concorde, qui est vraiment le lieu de toutes les grandes célébrations nationales, dont le défilé militaire du 14 juillet. Là, vous voyez des catholiques complètement décomplexés, qui, dans la joie, disent « mais on existe et surtout, on a une visibilité. Ne nous effacez pas, nous existons et nous avons envie de plus en plus d'exister. » Exister, puisque, en fait, Léon XIV dit levez-vous, bien engagez-vous sûr. Cette génération, cette nouvelle génération. Et je suis convaincue que, justement, on a connu une génération Jean-Paul II, et on va connaître une génération Léon XIV qui va s'investir, qui va s'engager, qui va jouer un rôle dans les années qui viennent, et qui n'a pas peur, justement, de prendre sa place dans l'espace public.
1: Pourquoi le choix de cette place de la Concorde? Comment ça a été décidé? Qui a choisi cela? Peut-être puis-je m'adresser c'est à Arnaud Alibert.
2: Ah oui, là, on a à peu près les informations, on les tient du cardinal Aveline, qui spontanément n'avait pas du tout pensé à la place de la Concorde, parce qu'il pensait que c'était trop, d'une certaine manière, sur le plan symbolique. Donc, ils ont repéré avec les évêques que l'espace des Invalides serait trop court.
1: Petit.
2: C'est là où il y avait eu la messe de Benoît XVI, mais en voyant l'élan populaire en Espagne, même si la France ce n'est pas l'Espagne, ils se sont dit non, on fera plus de 300 000. Donc ils ont jeté leur dévolu sur la place de la Nation et l'avenue de Vincennes qui va de la Nation jusqu'au périphérique.
1: Ouais.
2: Et donc ça a été une hypothèse qui a été sérieusement étudiée, sauf que les services de l'État ont dit ce coin-là, on ne le maîtrise pas, les Champs-Élysées. On sait faire. Donc, ce sont les services de l'État qui ont préféré. Et d'une certaine manière, l'Élysée, sur le plan symbolique, a trouvé que c'était faire plus grand honneur au pape de lui offrir la place de la Concorde des Champs-Élysées que l'avenue de Vincennes et la place de la Nation.
1: Je vais vous dire, c'est un choix judicieux. C'est une bonne idée qu'a pu avoir l'Élysée que de penser à la place de la Concorde. Et il faut saluer cette idée. Donc,
2: de fait, sur l'espace de la Nation,
1: il n'y aurait pas que des mauvais choix à l'Élysée en ce moment.
2: Ils n'auraient pas pu élargir comme ils sont en train d'élargir à l'avenue de la Grande Armée, de toute façon. Donc,
1: midi 30, on va rester à l'Élysée dans quelques instants. Il est midi 27, mais à midi 30, on reste à l'Élysée parce qu'on va revenir sur le discours très politique de Léon XIV, le premier discours, qui était aux alentours de 11h, 11h30, hier, avec des mots extrêmement forts sur la fin de vie, sur la GPA, sur la paix également. C'est un pape profondément attaché à la paix et sur la tradition chrétienne. On en parle dans un instant sur Europe 1.
19: Midi 28, et si vous nous rejoignez à l'instant, sachez que cette émission est une édition spéciale consacrée à la visite de Léon XIV. Si vous souhaitez réagir, eh bien vous savez que c'est possible sur WhatsApp et par téléphone au 01 80 20 39 21. À tout de suite.
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19: Eliott Devalez-vous. Vous écoutez Europe 1, il est midi 32. Eliott Devalez-vous, édition spéciale visite pontificale de Léon XIV jusqu'à 13h. Et on remonte un petit peu le temps pour se pencher sur la prise de parole du Saint-Père hier midi à l'Élysée.
1: Le message très politique du pape hier à l'Élysée, GPA, euthanasie, l'offre d'une mort programmée au cœur des critiques. Le pape Léon XIV a commencé sa visite en France par une réception à l'Élysée, une première prise de parole durant laquelle le très Saint-Père a livré un discours où il a fixé le cap finalement de son déplacement, protéger la vie et être le porte-parole aussi d'un monde en paix. Voyez et écoutez attentivement le sujet, il est signé Jacques Serret.
39: Oui, après avoir écouté le discours d'Emmanuel Macron, le pape se lève et au micro délivre son message dans la droite ligne de son encyclique Magnifica Humanitas.
40: Il m'est apparu indispensable d'aborder le thème de l'intelligence artificielle afin de replacer la personne humaine au cœur de toute réflexion pour ne pas perdre notre humanité au milieu des paradis des machines.
39: La question de la dignité humaine se pose à toute époque, explique le pape, car le droit à la vie est fondamental, et ce, à chaque étape de l'existence.
40: Lorsque la science et la technologie ne sont pas éclairées par la conscience, elles peuvent proposer des solutions immédiates, mais qui en réalité peuvent gravement les détourner du bien auquel ils aspirent profondément.
39: Léon XIV dénonce aussi bien les manipulations génétiques, la gestation pour autrui, l'achat d'organes ou l'offre d'une mort programmée. Une critique très claire contre la loi sur l'euthanasie et le suicide assisté, promulguée le mois dernier par le chef de l'État. Mais le pape termine son discours par ces mots.
40: Que Dieu bénisse la France et tous les Français.
39: Et Emmanuel Macron applaudit.
1: Et je vous propose une autre séquence du pape Léon XIV lorsqu'il interpelle, non pas directement Emmanuel Macron, puisqu'il ne le cite pas, mais on comprend entre les lignes qu'il attend du président de la République, quel qu'il soit d'ailleurs, le président de la République française, d'être attentif à la religion catholique. Écoutez le pape Léon XIV.
40: Un président de la République prétendant se désintéresser de l'Église et des catholiques manquerait à son devoir. Soyez assurés de ma fervente prière pour votre belle nation.
1: Manquerait à son devoir. Comment vous décodez et décryptez peut-être cette dernière phrase, Arnaud Alibert, vous le rédacteur en chef du quotidien La Croix?
0: Eh bien, nous avons un pape qui est parfaitement informé de ce que Emmanuel Macron a dit en 2018 quand il s'est adressé aux évêques de France, donc un an après son élection. Il le cite in extenso. Le président Macron avait dit « Une église prétendant se désintéresser des questions temporelles n'irait pas au bout de sa vocation ». Et donc réciproquement, un président de la République prétendant se désintéresser de l'Église et des catholiques manquerait à son devoir.
1: À vos souhaits.
0: Pardon. Donc, ça vient clôturer un discours que, personnellement, j'ai trouvé extrêmement habile. Et politique au sens de les chrétiens ne sont pas des êtres qui n'existent que dans l'espace du temple, ce sont des êtres qui existent dans l'espace de la cité. Je pense qu'on va y revenir, mais il y a vraiment ce que j'ai trouvé très habile, c'est que il a plaqué un accord à trois notes. Une partie sur laquelle il est venu sur le terrain de celui qui l'accueille, le président de la République, en disant nous sommes vraiment d'accord. Une deuxième note où il dit « Nous devrions être d'accord si on est de bonne volonté ». Et une troisième note où il dit « Là, franchement, nous divergeons ».
1: Sur quoi il est d'accord ?
0: Donc là où il est, les trois points d'insistance où le pape Léon, mais je pense que c'est sans aucune flagornerie, il est venu rejoindre la France, c'est les chrétiens d'Orient. Là, il reconnaît que la France joue un rôle majeur pour défendre les chrétiens d'Orient. Mmh. L'intelligence artificielle et le danger de la technologie, qui est une préoccupation commune. Et puis, le multilatéralisme, c'est-à-dire le droit international et, au fond, la gestion des crises et des pouvoirs.
1: Alors, moi, je ne l'ai pas compris comme ça, sur la gestion des crises et des pouvoirs. Vous me permettez, quand il dit « ne cédez pas et jamais, en quelque sorte, à une guerre en se disant qu'elle est inévitable », j'avais l'impression d'avoir un pape qui était vraiment un faiseur de paix face à un président à qui on a pu reprocher parfois des discours bellicistes, pour ne pas dire des discours va-t-en-guerre.
0: Je me situe en termes de droit, mais
2: la diplomatie du Vatican est quand même vraiment sur la même longueur d'onde avec la diplomatie française, le multilatéralisme. On évoque aussi le droit humanitaire, la force
1: Frédéric,
2: des Nations Unies.
1: Lorsqu'il dit « Je vous exhorte donc à ne jamais vous résigner à la perspective d'une guerre en la considérant comme inévitable. Ben, » pardonnez-moi, cette formule, avec les discours qu'on entend ces dernières semaines du côté d'Emmanuel Macron, je ne dis pas qu'il est...
2: Mais il ne s'adresse pas au président, forcément, de la République. D'abord, il s'adresse aux Français.
3: Moi, je n'ai pas compris comme ça.
2: Il s'adresse, dit que Frédéric, la paix, c'est la jeunesse d'aujourd'hui.
3: Non, à l'Élysée, moi, j'ai compris vraiment qu'Emmanuel Macron se faisait tenser sur la façon dont il instrumentalisait des guerres pour détourner le regard sur la situation intérieure. Enfin,
2: ce n'est pas le regard, vraiment, ce n'est pas le regard de la diplomatie vaticane. Une nouvelle fois, il y a eu cette rencontre au Vatican il y a quelques mois, qui a préparé aussi cette visite. Et vraiment, le Vatican et la France ont une voix commune, notamment par rapport aux États-Unis aujourd'hui. Évidemment, on le ressent comme ça en France, et notamment par rapport aux récentes déclarations de notre président. Mais le pape sait très bien aussi qu'il y a des échéances futures, que le président ne sera pas forcément le président, enfin ne sera certainement pas le président, le prochain président. Donc vous savez, la diplomatie, c'est vraiment du temps. Une nouvelle fois, vous avez raison, Père Alibert, il y a cet accord-là, et puis il y a les points de désaccord. Les points de désaccord, vous l'avez dit, c'est, je réaffirme avec force, le droit à la vie, un fondement incontournable de tout droit humain. Il a dénoncé la mort programmée, la GPA. Là,
1: ça, c'est limpide.
0: Et même sur l'armement aussi. Il attaque bien en tête la question des armes,
1: du nucléaire.
0: Et du nucléaire, et du fait que le réarmement pourrait être une réponse à la conflictualité grandissante du monde. Ça, il y a un point de désaccord majeur entre la France et
2: une paix désarmée et une paix désarmante. Ce sont les premiers mots du pape Léon XIV à la Loggia lors de son élection. Et là, oui, il y a une critique à la course à l'armement.
1: Donc, lorsqu'il dit « je vous exhorte donc à ne jamais vous résigner à la perspective d'une guerre en la considérant comme inévitable », juste avant cette phrase-là, il parle du réarmement, il parle nucléaire, et donc évidemment, il s'adresse à Emmanuel Macron. À part si vous avez des ogives nucléaires, Frédéric Michel, dans votre salon. Mais je ne le savais pas. En revanche, Corentin Dugas, qu'est-ce qui vous a le plus marqué dans ce premier discours du pape qui a donné le ton, le tempo finalement de cette visite ?
4: Moi, j'ai trouvé ça succulent parce que j'ai découvert le discours avec vous hier en studio. Hein, on a eu la chance de le découvrir en direct. Et bon, moi, le sujet qui me touche le plus, c'est les questions de vie, défense de la vie. Et on a un pape donc qui s'adresse à un président, mais également à des députés, à des ministres, à des représentants de l'État qui ont tous participé à la constitutionnalisation de l'avortement.
1: Pour certains activement, je pense à Yael Braun-Pivet, par exemple, qui était là.
4: Et à la légalisation de l'euthanasie. Et le pape leur a rappelé qu'il ne peut y avoir de droits humains sans respect de la vie humaine. Et ça, j'ai trouvé ça extraordinaire parce que on a eu ces dernières années des évêques qui étaient un peu hésitants, c'est le moins qu'on puisse dire sur ces sujets-là, qui réagissaient un petit peu en dernière instance avec une jeunesse un peu frustrée, parce que la jeunesse qu'on a retrouvée au Stade de France hier, c'est aussi celle qu'on peut retrouver à la Marche pour la Vie par exemple, et qui avait des frustrations vis-à-vis de la hiérarchie de l'Église, moi j'en fais partie, où on se disait mais quand est-ce qu'ils vont prendre la parole un peu fortement pour dénoncer ce que fait la République française vis-à-vis des plus fragiles. Et hier, on a eu un pape qui, je l'espère, par sa parole, a pu décoincer un petit peu les évêques et permettre de parler un peu plus fort, de cesser d'être des chiens muets, comme dit le prophète Isaïe.
1: Véronique Jacquet.
3: Ce que j'ai trouvé savoureux hier à l'Élysée, c'était de voir tous les membres du gouvernement, toute la Macronie, qui se pressaient autour du Saint-Père, comme s'ils découvraient, comme des fans, quoi, alors qu'effectivement, ils ont voté tout ce qui va à l'encontre de la conscience de Léon XIV et tout ce qui a heurté profondément la conscience des catholiques dans ce pays. Donc, les voir comme ça, l'agglutiner autour du pape Léon XIV, avec des regards d'enfant, ça avait quelque chose d'indécent, presque, par rapport à leur fonction politique. C'était indécent.
1: J'étais plus sur la question du culot. Il faut être culotté pour venir à quelques mètres du pape lorsqu'on a participé activement à faire voter la loi sur l'euthanasie.
3: Mais ça veut bien dire que justement ils exercent leur mission politique sans conscience. Et c'est très grave.
0: Je pense que le pape n'était pas du tout dupe.
3: Le pape n'était dupe de rien. Notons quand même qu'il a bien insisté aussi sur la liberté de l'enseignement catholique. C'est important ça.
1: Midi 42 sur Europe 1. On revient dans un instant. Il nous restera quelques minutes pour qu'on se projette. Qu'est-ce qui va se passer aujourd'hui ? Qu'est-ce qui se passera demain et lundi également du côté de Metz ? Et puis j'ai encore quelques témoignages. On ira du côté de la place de la Concorde rejoindre notre envoyée spéciale Caroline Baudry.
19: Ce sera dans la dernière partie d'Eliott de Vallée-Vous, midi 42. Restez bien avec nous sur Europe 1. À tout de suite.
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19: Elliot Deval et vous. Midi 47, dernière partie d'Elliot Deval et vous. Émission entièrement consacrée aujourd'hui à la visite du pape Léon XIV. On a parlé de son discours à l'Élysée, du grand rassemblement au Stade de France hier soir, de la grande messe tout à l'heure, place de la Concorde. Et pour clôturer ce dernier quart d'heure, eh bien, nos regards se tournent vers la suite. Lourdes, messe.
1: Lourdes-Metz, oui.
19: Les villes où il va se rendre, bah, où Frédéric évidemment. Michel d'ailleurs va se rendre pour Europe 1. J'attendais le petit échange avec écoutez, vos yeux, Elliot.
1: Pardon, j'étais en train de regarder les toutes dernières informations, Estelle. Midi 47 sur Europe 1, je vous propose qu'on aille sur le terrain avant d'aller à Lourdes et Metz, la place de la Concorde, puisqu'à 15h, il y a cette grande messe qui va réunir plus de 600 000 fidèles. Caroline Baudry est toujours avec nous. Chère Caroline, bonjour.
0: Bonjour, absolument, oui, toujours donc devant cette scène, devant cet hôtel où il y a désormais ce qui est noir de monde, hein, tout simplement. Moi, je suis avec Angèle, elle est normande, elle a 15 ans, elle est venue avec un groupe, il y a presque 200 Normands ici, très enjoués, qui agitent des drapeaux, etc. Alors, l'attente est longue, Angèle, je vous vois jouer aux cartes là, avec vos amis depuis tout à l'heure. L'événement se rapproche, vous, en tant que jeune catholique, qu'est-ce que vous attendez de cette prise de parole du pape, de cette messe ici, place de la Concorde ?
2: Bah, on attend par exemple un message d'espoir, aussi pour la jeunesse, qu'on soit tous concernés et que ça ravive un peu la flamme de la foi dans la jeunesse, pour que tout le monde se sente concerné, etc.
0: Super, merci beaucoup. Voilà, vous l'entendez, donc voilà, ce groupe de Normands qui multiplie les clappings, etc., là, tout à l'avant de cette foule immense. Ils sont plutôt bien positionnés puisqu'ils sont accoudés donc, aux barrières à l'avant de cette foule. Alors qu'on le sait, il est bientôt 13h, le dispositif va bientôt fermer, l'accès au dispositif plutôt. Et on sait qu'il y a encore plusieurs centaines de personnes qui patientent, qui espèrent pouvoir entrer de l'autre côté.
1: Oui, visiblement, il y a énormément de monde sur les points de passage pour pouvoir intégrer la place de la Concorde, mais également l'avenue des Champs-Élysées. Et c'est vrai que, bon, il est midi 49, donc c'est dans un peu plus de deux heures que va commencer cette messe. Espérons que toutes les personnes qui souhaitaient, qui avaient été finalement sélectionnées pour participer à cette messe, vont pouvoir rentrer dans de bonnes conditions.
3: Alors attention, parce que au lieu de vous parler de sélectionner, on n'est pas sélectionné, il fallait s'inscrire en fait.
1: Oui.
3: Mais c'était pour donner une jauge.
1: D'accord.
3: C'est-à-dire que tout le monde
1: Véronique,
3: peut venir.
1: Je pensais qu'il fallait d'abord s'inscrire.
3: Il fallait s'inscrire, mais en fait c'était pour que l'archevêché de Paris. Non, mais même c'était pour avoir une jauge au niveau de la sécurité. C'est-à-dire si vous avez 300 000 inscrits, c'est pas la même chose que si vous en avez 600 000. Mais ensuite, tout un chacun peut venir assister à la messe. Personne ne va être refoulé.
1: D'accord. Midi 50 sur Europe 1, je vous propose qu'on écoute l'abbé Venard, qui est, vous savez, du diocèse de Monaco, le patron de la communication du diocèse de Monaco. Et je lui ai posé la question ce matin sur CNews, qu'est-ce qu'il pensait de cette visite du pape en France et de l'organisation ? Pourquoi son avis nous intéressait ? Parce que, évidemment, l'abbé Vénard et les Monégasques ont eu la chance et l'honneur d'avoir le très Saint-Père à Monaco. C'était en juin
4: C'était en mars.
1: J'ai l'impression que c'était hier, vous voyez, en mars dernier. On écoute l'abbé Vénard.
5: Ce que je retiens de ces premières 24 heures, moi, c'est cette veillée extraordinaire. Ce que j'ai vu hier soir m'a bouleversé parce que je ne pensais pas, je n'espérais pas voir cela un jour dans ma vie humaine, de voir cette Église de France se raccrocher enfin à ses racines les plus profondes. J'ai vécu, comme beaucoup de gens de ma génération, dans une France dans le post-68arde, dans lequel il était de bon ton de ricaner systématiquement sur les chrétiens. J'ai vécu, jeune homme, puis séminariste, jeune prêtre, avec une France dans laquelle le triomphait le matérialisme athée et avec une volonté systématique, qui n'est pas encore morte d'ailleurs, hein, on le voit bien, de reléguer la foi en général et la foi chrétienne en particulier vraiment loin de l'espace public. Et ce que j'ai senti hier soir, c'est qu'il y a un changement d'époque. Il y a un vrai changement d'époque. Cette Église de France, qui était un peu une belle endormie, semble enfin se réveiller grâce au pain charmant qu'est le pape Léon XIV.
1: Bon, voilà pour l'analyse de l'abbé Vénard. Qu'est-ce que vous en pensez, justement, Arnaud Alibert et Corentin Dugas ? Arnaud Alibert, d'abord.
18: Je partage l'enthousiasme. Hier soir, cette veillée a surpris les observateurs, les participants. Il y avait une ferveur, il y avait une intelligence, il y avait aussi une profondeur, il y avait un discours catéchétique aussi, qui est exigeant. C'est-à-dire que les personnes qui ont participé n'ont pas été brossées dans le sens du poil en disant « La France a toujours été catholique, soyez catholique ». Ce qui est étonnant chez le pape Léon, et on l'a déjà entendu hier et on va le réentendre, je pense, pendant les trois jours, cours, c'est son insistance sur la transmission. C'est-à-dire, vous avez reçu, vous devez transmettre. Donc, il y a un devoir, il y a une tâche à faire. Ensuite, je pense que c'est encore un petit peu tôt pour parler d'une bascule. Il y a un mouvement, mais la sécularisation...
1: Vous êtes prudent.
18: Oui, je suis prudent. Peut-être c'est le terme.
1: Écoutez, vous avez le droit d'être prudent. Dire que, au contraire, je ne me serais jamais permis de vous dire que vous êtes un sceptique, mais j'ai compris votre prudence. Véronique Jacquier.
3: Je crois que la jeunesse nous l'a montré hier soir, il y a dans ce pays une grande soif de spiritualité et de transcendance, et le message du pape est avant tout spirituel. Cet après-midi, la messe place de la Concorde, en filigrane, le thème c'est pour qu'ils aient la vie, et toute la liturgie va tourner autour de la vie, pour que le peuple de Dieu ait la vie en abondance, pour que les Français comprennent que cette vie, la vie qu'amène le Christ et qui peut les faire vivre, eh bien, elle est donnée à tous. Et demain, pourquoi va-t-il à Lourdes ? Eh bien, parce que Lourdes, c'est l'un des poumons spirituels de la France, quand même.
1: Vous voulez dire.
3: Oui, ça il va ce soir, pardon, ce bien soir. Entendu.
1: Là, avec à 19h40, la prière dans la grotte.
3: La prière à la grotte, devant la Vierge Marie, devant laquelle il était si ému hier à Notre-Dame de Paris. Voilà, donc ça dit quelque chose, mais ne pas oublier, on a parlé de politique, on a parlé évidemment d'enthousiasme de la jeunesse.
1: De la foi.
3: Le message de la foi. La foi, elle tient sur une spiritualité, sur une vie de prière, sur une intériorité et sur une grande qualité de silence telle qu'on l'a vu hier soir au Stade de France.
4: C'est vraiment ces deux jours-là et ensuite, journée très importante lundi sur la paix, le dialogue interreligieux, ça va être vraiment aussi un moment fort de sa visite.
1: Il nous reste une petite minute, Corentin Dugard, en un mot.
6: En un mot, eh bien, on a longtemps prophétisé sur la fin de l'Église catholique en France et pourtant, hier, on a vu 80 000 jeunes qui ont chanté les complis avec le pape.
1: Mais c'est extraordinaire.
6: Voilà, donc c'est une source d'espérance.
1: On pourrait dire, c'est pas grand-chose et j'entends encore une fois votre prudence. Si j'étais un homme politique de gauche, je vous dirais, donnez-moi 1000 hommes et je fais une révolution. Mais 80 000, c'est beaucoup.
6: Ils étaient 12 au départ, bien sûr.
1: Ils étaient 12 au départ. Voilà, il faut rappeler cela. Merci à tous. Mais c'est un petit sourire, bien évidemment, pour tous ceux qui nous écoutent. Midi 54 sur Europe 1. 14h, n'oubliez pas, édition spéciale, Cyril de la Morinerie, 14h, 18h. Sur Europe 1 avec Frédéric Michel. Merci à tous, merci à toutes les équipes en régie et toutes les équipes sur le terrain, Caroline Baudry et Charles Bouchain. Merci à eux pour Europe 1 de nous faire vivre ces beaux moments. Et nous, on se retrouve demain, 11h-13h.
19: Et Véronique Jacquier, je rappelle qu'on vous retrouve demain sur Europe 1, 13h-14h, à la présentation d'Enquête d'Esprit. Dans un instant, c'est la semaine politique, 13h-14h, avec Alexis de la Fontaine. Bon après-midi à tous.
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19: 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L'essentiel de l'actualité, c'est avec vous, Wallis Glaise. Bonjour Wallis.
22: Bonjour Estelle, bonjour à tous. Au deuxième jour de sa visite en France, le pape Léon XIV va à la rencontre des Français au cœur de Paris. Presque 20 ans qu'un pape n'était pas venu dans la capitale. Et cet après-midi, à 15h, sans doute le point d'orgue de la visite du Saint-Père. Une messe géante donnée depuis la place de la Concorde. 600 000 personnes, peut-être plus, sont attendues sur place. Et Europe 1 sera mobilisé toute cet après-midi à l'occasion de cette messe XXL diffusée en direct et en intégralité à partir de 15h dans le cadre de l'émission spéciale La France accueille le pape autour de Cyril de la Morinerie entre 14h et 18h bien évidemment sur Europe 1. Dans l'actualité également, l'automobiliste qui a percuté et tué une mère de famille à vélo hier en Saône-et-Loire a été testé positif à la cocaïne. On l'a appris aujourd'hui après le drame. On le rappelle, le mari de la cycliste, témoin de l'accident, avait rattrapé le chauffard et lui avait asséné plusieurs coups de cutter. Ce rebondissement dans l'affaire du meurtre de Thomas à Crépol, 11 accusés seront jugés devant une cour d'assises des mineurs. Et les juges d'instruction ont retenu la circonstance aggravante de racisme anti-blanc que le parquet avait pourtant écarté dans son réquisitoire. 6 bouchers ont été mis en examen après des intoxications provoquées par la bactérie E. coli. Information du parquet de Paris aujourd'hui. L'épidémie avait touché une trentaine de personnes et conduit à la mort d'une fillette de 11 ans en 2025 dans l'Aisne. Le EPR de Flamanville, le réacteur nucléaire le plus puissant du pays, s'arrête ce matin pour un an. EDF va réaliser des travaux de maintenance sur place pour remplacer l'énorme couvercle d'acier qui recouvre la cuve du réacteur. À l'étranger, Donald Trump rejette la proposition iranienne de rouvrir le détroit d'Ormuz sous 7 jours, se disant sceptique quant à la capacité de Téhéran à tenir ses engagements. Le président américain envisagerait même une reprise des frappes frappe en Iran après les élections de mi-mandat. Aux États-Unis, après avoir vécu un été très chaud, une partie du pays devrait être touchée par une tempête précoce. Pour ce début d'automne, plus de 40 millions de personnes sur la côte nord-est sont concernées par ce phénomène climatique. Des vents très forts et des pluies diluviennes sont attendues ce week-end. En foot, blessé au genou face à la Turquie hier soir en Ligue des Nations, Kylian Mbappé a quitté le rassemblement des Bleus ce matin et ne sera pas remplacé au sein du groupe. L'attaquant est désormais entre les mains de son club, le Real Madrid. Et puis enfin, un mot de rugby avec le début de la quatrième journée de Top 14. Aujourd'hui, des rencontres à suivre, évidemment, sur les antennes de Canal+. À 14h30, Perpignan-Bordeaux-Bègles. À 16h35, plusieurs rencontres, notamment Clermont-Castres ou encore le Stade français qui affronte l'actuel leader Lyon.
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22: Europe 1, il est 13h03. La semaine politique avec Alexis de la Fontaine, c'est maintenant.
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3: Bonjour à tous et bienvenue sur Europe 1 dans la semaine politique. Je suis très heureux de vous accueillir aujourd'hui. Et tout de suite, commençons cette émission par l'interview d'Hervé Morin au micro de Laurence Ferrari.
4: Et notre invité ce matin dans la grande interview CNews et Europe 1, c'est Hervé Morin. Bonjour à vous. Bienvenue.
5: Bonjour Laurence.
4: Président centriste de la région Normandie. Le pire n'est pas toujours certain, mais par moments il insiste, Hervé Morin. La France de ce 31 août au matin semble aller droit dans le mur, en tout cas économique et budgétaire. Est-ce que vous êtes optimiste ou pessimiste à 8 mois de la présidentielle? Les Français, eux, sont très mécontents. 98% des Français, c'est-à-dire ceux qui nous regardent, se disent mécontents de l'état de la France. Ils l'ont dit dans un sondage publié par le Figaro. Vous êtes où? Dans les 2% ou dans les 98%?
5: Il y a très clairement un sentiment de déclassement extrêmement profond dans le pays, notamment de la classe moyenne pour qui c'est de plus en plus difficile. Et quand je suis en Normandie, vous voyez, j'ai plein d'espoir.
4: Ah bon?
5: Parce que je rencontre des usines

0: place le développement du port de Cherbourg. Donc c'est un port qui est complètement artificiel, une activité. Cherbourg, il y avait 15% de taux de chômage, 3% de taux de chômage. On a une entreprise qui s'installe. On nous dit, attendez, là, c'est une zone avifaune. On leur dit, mais attendez, c'est une zone artificielle qui a été créée toute pièce. Non.
1: Tu veux dire quoi, avifaune?
0: Ah ben, avifaune, ça veut dire qu'il faut des compensations, il faut trouver des terres ailleurs, sur une terre. Voilà, enfin,
1: en fait,
0: tout est comme ça. Tout est
1: comme ça. La bureaucratie paralyse notre pays.
0: La bureaucratie empêche la France d'avancer comme elle pourrait avancer. Et donc, il y a une chose extrêmement simple à faire pour celui qui est élu président de la République, c'est de faire le point très précis sur tous ces freins. Et de dire à et de dire aux chefs d'entreprise, voilà, on vous les fait sauter, et en contrepartie, pour faire des économies, on réduit les aides aux entreprises. On va vous aider à développer, à créer de la richesse, et en contrepartie, on fait ça. Ça, voilà une bonne proposition.
1: C'est intéressant. Un tout petit mot du budget. Sébastien Lecornu va réunir aujourd'hui un séminaire pour tenter de trouver une solution pour que ce budget soit adopté. Il y a un risque quand même qu'il soit censuré, que ce gouvernement tombe. On pourrait se retrouver à nouveau sans gouvernement avant Noël. C'est une mauvaise farce à nouveau. Hervé Morin.
0: Mon sentiment, c'est que, compte tenu de ma vie politique, c'est que ça va être une opposition et qu'on va dire au gouvernement, bon allez, vous nous faites passer un budget par ordonnance, quelque chose de genre, et puis on vous emmerde pas pour aller jusqu'au présidentiel. Je pense que, au bout du compte, quand on voit...
1: Personne n'a intérêt donc à faire tomber le
0: gouvernement. Quand on voit comment s'est comporté Olivier Faure l'année dernière, on se dit qu'il va bien trouver les moyens d'avoir une petite discussion derrière les fagots avec... Sébastien Lecornu.
1: Donc c'est la compromission à tous les étages.
0: Bah écoutez, vous avez vu dans quel monde on vit là depuis 2024, hein. Vous avez vu ça, vous?
1: Merci, il a des solutions?
0: Ah oui, ça, faut le dire.
1: Ok. Pas de nouveaux impôts, promet le Premier ministre. Cette promesse n'a évidemment pas été tenue l'an dernier, elle ne le sera pas cette année.
0: Bah, de toute façon, la réponse de la France, c'est pas simplement d'augmenter des impôts pour régler le problème, quoi. La question française, elle est celle de... D'abord.
1: Vous avez entendu beaucoup de gens qui vous disaient oui, il faut couper dans les dépenses publiques?
0: Oui, d'accord. Mais il y a un premier élément.
1: Pour l'instant, on n'entend que les nouveaux impôts.
0: Non. Mais moi, vous vous souvenez, j'ai déjà dit ça 10 fois lors de soir de campagne électorale sur ce plateau. La première question pour la France, c'est d'abord être capable de créer de la richesse. C'est-à-dire de pointer les éléments sur lesquels on va pouvoir augmenter très significativement notre potentiel de croissance, améliorer notre compétitivité. Quand on aura déjà créé de la richesse, premier point. Et puis le second, alors celui-ci déplaît beaucoup aux Français, mais c'est qu'une grande partie de la question de la dépense publique et des déficits, c'est les retraites. Mmh. C'est 40% du total. Alors à chaque fois que je dis ça, je me fais engueuler. Mais clairement, c'est pour ça que, vous voyez, quand Marine Le Pen dit « je mets la retraite à 62 ans », on a envie d'y croire.
1: François Hollande, enfin, 63 ans.
0: Oui, enfin voilà.
1: Édouard Philippe, on se
0: dirait,
1: plus trop.
0: On se dit, mais attendez, pourquoi tous les autres pays ont augmenté la durée du travail? Ils avaient envie de faire baver des ronds de chapeau leur peuple, à les faire travailler plus longtemps. C'est parce qu'il n'y a pas d'autre solution compte tenu de la situation démographique. Donc c'est un mensonge énorme. Et c'est un des éléments clés sur la question du retour à l'équilibre budgétaire.
1: La réalité, c'est que c'est Nicolas qui paye, selon l'expression consacrée. Oui. Sarah Knafaud sort dans quelques jours son livre « Le casse du siècle ». Elle part de la fiche de paye d'un salarié qui gagne 2 079 euros net par mois et son employeur qui lui verse quasiment 4 000 euros. C'est pas là que réside le problème sur le coût du travail?
0: Mais quand on a abordé la question du coût du travail... on n'aborde pas pourquoi on est à un tel niveau de cotisation. On est à un tel niveau de cotisation parce qu'on a des dépenses sociales qui sont trop élevées.
1: Donc on coupe ?
0: Alors, bien sûr qu'il va falloir. Pourquoi on aurait un régime autour de la rupture conventionnelle que tout le monde utilise ? Ça coûte 8-10 milliards par an. Les arrêts de travail, on a tous dans nos histoires des personnes qui sont en arrêt de travail dont on comprend pas bien et qu'on peut retrouver au supermarché du coin. Bon, enfin voilà, donc il y a les cotisations et malheureusement le pouvoir d'achat de nos compatriotes, il est directement lié à un système dont on voit bien qu'on n'est plus capable de le financer, surtout quand on a aussi peu de croissance.
1: Parlons de la présidentielle, Hervé Morin. Vous êtes à l'initiative d'un appel avec plusieurs centaines de maires, 300 maires environ.
0: 300.
1: Avec une
0: et chaque jour, on en a plus. Vous voyez, hier soir, un député Renaissance m'a appelé, il m'a dit, c'est tellement du bon sens que même si vous n'êtes pas franchement un ami de la majorité présidentielle, je vais le signer.
1: Une primaire, vous voulez donc une primaire de la droite et du centre, vous voulez un candidat pour Noël, ça veut dire que vous croyez au Père Noël?
0: Non, mais je vous l'amènerai dans ma hotte, Laurence Ferrari.
1: Le candidat?
0: Oui, non, parce que...

0: On voit bien l'histoire des sondages. Personne ne va vouloir fonctionner dans cette histoire. Ça va durer jusqu'en février. Parce que vous allez avoir des candidats qui vont dire « Mais les Français ne sont pas dans la présidentielle, c'est à partir de février que les
1: ils
0: sondages... »
1: Ils sont déjà dans la présidentielle.
0: D'accord. Mais on va donc avoir des candidats qui, jusqu'en février, vont vous expliquer, comme on l'entend à chaque élection, on sent que les choses changent, le climat est différent. Vous voyez, là, vous l'avez entendu mille fois, cette histoire-là. Mmh. Bon, donc février, c'est trop tard. Les équipes vont être en cours, vont être en route. Mmh. Vous allez avoir la question du financement, comment on règle...
1: C'est trop tard.
0: Et okay. C'est trop tard.
1: Donc, la primaire.
0: Donc,
1: expliquez-moi.
0: Si on est un candidat qui réellement et sérieusement veut respecter les électeurs de la droite et du centre, pour les appeler comme ça, qui veut respecter l'idée qu'il y a d'autres solutions que les solutions de Marine Le Pen et les solutions de M. Mélenchon, et qu'il y a là à peu près 40% des Français qui se disent il faut une réponse responsable. Si vous êtes responsable vous-même, vous devez accepter l'idée de la primaire.
1: Et vous pensez que la raison va l'emporter sur l'émotion ?
0: Eh bien, il va falloir. Vous aurez observé que depuis le lancement de mon histoire...
1: Alors, c'est une charte, en fait, que vous proposez.
0: Alors, moi, j'ai fait une charte. J'ai dit, voilà, il faut une charte qui définit globalement quels sont les principes auxquels on est attaché et que nous partageons tous. La construction européenne, la bonne gestion des finances publiques, l'efficacité de l'action publique avec une régionalisation et une décentralisation massive.
1: Lutte contre la bureaucratisation.
0: Immigration,
1: sécurité.
0: La lutte contre l'immigration, un plan massif autour des questions de sécurité, chacun ayant ses solutions. Mais globalement, on a le même corpus. On croit à l'idée de liberté, d'initiative, on croit à l'idée de responsabilité, on croit à l'idée qu'il faut une économie performante reposant sur l'économie de marché. Voilà.
1: Et sur les questions de
0: société,
1: par exemple, vous pourrez mettre d'accord M. Retailleau et M. Attal. Ils sont à l'opposé. Hein.
0: D'accord. Bon, cette charte, je vais l'écrire ce soir.
1: Ok.
0: Je vais l'envoyer parce que ce qui est intéressant, c'est que non seulement il y a eu 300 maires qui l'ont signé, mais que derrière, on fait une pétition. Donc j'invite tous ceux qui veulent signer cette pétition d'aller...
1: 1000 signatures à l'heure où on se parle.
0: Ouais, oui, ben d'accord, mais ça date de 36, 48
1: okay,
0: heures.
1: Allons-y.
0: Bon. Et donc, ce que je vais faire, c'est que je vais envoyer cette charte en disant aux candidats, voilà ce que ça pourrait être.
1: À qui vous l'envoyez donc?
0: À ceux dont on sait qu'ils sont candidats, puisqu'ils sont tous les jours sur la route.
1: Il
0: y a Édouard Philippe qui fait ses frites, il y a David Lisnard qui fait son meeting à Cannes, mm-hmm. Bref, Bruno Retailleau, etc. Okay. Et puis, je ne fixe
1: ça
0: pas...
1: Sarah Gnafo, par exemple?
0: Attendez, mais c'est pas fini.
1: Zemmour?
0: Ça n'a pas été deux, quand même.
1: Non, mais l'un ou l'autre.
0: Il y aura un problème dans le couple. Hein.
1: Vous allez jusqu'à eux ou pas?
0: Non, je ne fixe pas de limite. Je dis, est-ce que ces principes-là, ce sont des principes dans lesquels vous vous reconnaissez? Si vous vous y reconnaissez, vous pouvez y participer. Si vous ne vous y reconnaissez pas, vous êtes à côté, vous êtes ailleurs. Mais c'est pas à moi de fixer. Je pense que c'est pas à nous, si tant est on arrive à faire un collectif là-dessus, de dire, est-ce que Dominique de Villepin doit-il participer ou pas? Bon, est-ce que ça, oui ou non? Vous vous y reconnaissez.
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2: De retour sur Europe 1, la semaine politique continue avec l'interview d'Hervé Morin au micro de Laurence Ferrari.
1: Et s'ils vous disent non ?
0: Ah ben non, ils continuent leur vie. Ah ben ils continueront leur campagne.
1: Et est-ce que dans les conditions, il y a si vous engagez dans cette primaire, vous vous engagez à soutenir celui qui a été désigné, quoi qu'il arrive ?
0: Ça me semblerait naturel, mais je vais vous dire, c'est pas tellement le sujet. Le sujet, c'est les électeurs ou non, parce que je vais vous dire, celui qui pense que parce que vous êtes soutenu par tel autre, vous allez faire des voix en plus, ça, c'est le monde d'hier et d'avant-hier. Le monde réel, ce sont des femmes et des hommes qui sont, je pense, encore au moins une majorité, si on veut bien leur donner un message d'espérance, de leur dire que la France peut se redresser et les solutions pour cela. Je pense qu'il y a une majorité de Français qui est encore là-dessus. Ouais. Et donc, cette majorité de Français, on ne doit pas les désespérer par nos histoires.
1: Ils le sont déjà. 98%.
0: Ah ben là, ils le sont. Oui, mais attendez. Attendez. Je pense qu'aujourd'hui, personne ne peut considérer qu'il est une évidence. En 2007, il n'y avait pas de débat. Tout le monde savait que Sarkozy était le candidat naturel pour tout le monde. Bon. Sauf Bayrou.
1: C'est Edouard Philippe qui est placé dans les sondages.
0: Ouais, mais enfin, quand on est à 17 ou 18, honnêtement, on peut pas dire que on est en train de faire l'unanimité quand celui qui est derrière est à 14, quoi. Bon.
1: Donc il y a pas de candidat qui se dégage. Qu'est-ce que vous dites à Xavier Bertrand et Hervé Morin ? On n'est pas obligé de refaire les conneries à chaque fois sur la primaire.
0: Oui, enfin.
1: Rappelez-vous 2016.
0: Ben, elle était très bonne cette primaire. Mm-hmm. Elle a été exceptionnelle. Et je dirais même à Xavier Bertrand, tu devrais au contraire considérer que c'est une chance pour toi, parce que quand on est à 1,5 ou 2% dans les sondages, c'est quand même compliqué de se dire qu'on va finir en tête. En revanche, quand on a la chance d'avoir une primaire, François Fillon, il était à 3% au début. Il a été quasiment élu au premier tour. Et s'il n'avait pas eu ces histoires, il aurait été président de la République. Et donc, la primaire, ça va permettre à 5, 6, 7 millions de Français de venir voter, d'écouter tous ces candidats qui sont dans cet arc, et de se dire, tiens, celui-ci, il a un projet, mais plus que ça, il a un caractère. Un caractère. Il a une personnalité, il a la densité, parce que dans l'état où est le pays, il va falloir quand même quelqu'un qui soit solide. Hein.
1: Et qui incarne un tout petit peu. Qui avez-vous derrière vous sur cette initiative, Hervé Morin? Est-ce que
0: je l'ai fait de moi-même.
1: Non, mais
0: je
1: l'ai fait. Est-ce que Gérard Larcher, Yael Braun-Pivet sont derrière vous? Ils disent, OK, banco, on y va?
0: J'en ai parlé pour deux. Je ne vais pas me cacher, j'en ai parlé aux deux. J'ai cru comprendre. Ben, je ne vais pas parler à leur place. Mais j'ai cru comprendre qu'ils partageaient assez l'idée qu'il fallait une primaire. Même plus qu'assez. Okay. Gérard Larcher, il y a quelques mois, était pour les sondages. Puis il constate bien que les sondages, ça va pas le faire. Et donc, aujourd'hui, mon sentiment, c'est que Gabriel Attal, Bruno Retailleau, David Lisnard, qui l'a toujours été, l'essentiel des personnalités politiques de l'arc, ils sont favorables. Il n'y a plus qu'un. Mais lui, je dis à Édouard Philippe, ça va être une grave...
1: Il n'en veut pas. Il n'en veut pas.
0: Oui, d'accord, mais c'est une lourde responsabilité. Hein, parce que le fait d'aller...
1: Il fait avec Gérald Darmanin, redoutable. Enfin,
0: d'accord, mais le fait d'aller...
1: Comme ça veut dire quoi le...
0: Non, mais je veux dire, c'est l'étiquet, tout ça. Il y a un candidat, bon...
1: c'est un tandem.
0: Le fait... bon, il est déjà Premier ministre, c'est ça, bon.
1: Il a dit Premier matelot,
0: ah, bon, PM. Ok. Mais celui qui va refuser cette primaire, il va porter une lourde responsabilité face aux électeurs, hein, aux électeurs de sa famille.
1: Hein. Bon, ok. La gauche, en revanche, elle va faire une primaire.
0: Oui, mais alors la gauche a le temps de faire une primaire, et nous, on n'aurait pas le temps d'en faire une. Vous voyez ce que je veux dire?
1: Mais François Hollande n'y participera pas.
0: Oui, mais enfin, François Hollande, vous savez, le retour permanent, ça, on a
1: vous
0: connu ça.
1: Vous n'y croyez pas?
0: Ah non, je ne crois pas du tout.
1: Pourquoi? Pas d'envie de François Hollande?
0: Mais vous savez, vous êtes président de la République sortant, vous êtes tellement, les Français vous rejettent tellement que vous n'êtes même pas capable d'être candidat à votre propre élection et vous pensez que 5 ans plus tard, les Français sont suffisamment amnésiques.
1: 10 ans plus tard.
0: Ou 10 ans plus tard, oui, pardon, sont suffisamment amnésiques pour se dire on va recommencer. Non, ça n'existe pas, ça.
1: Hervé Morin, pour l'instant, les sondages sont implacables. Quel que soit le cas de figure, c'est Marine Le Pen qui est élue. Marine Le Pen, c'est pour vous ce qu'il faut éviter à tout prix. S'il y a un second tour, RN et LFI. Vous faites quoi, pardon, c'est la question.
0: Vous m'avez déjà posé la question.
1: Oui, mais il faut, à chaque fois.
0: Pour moi, c'est la même menace pour le pays. C'est le même danger pour le pays.
1: Le même danger.
0: Marine Le Pen, elle a un programme socialiste. La retraite à 62 ans, ça ne tient pas la route un instant. Bon, voilà, parlons pas de Mélenchon, c'est une catastrophe.
1: Non,
0: bon.
1: Désobéissance civile de la part de LFI, demande d'abrogation de l'apologie du terrorisme.
0: On est bien d'accord.
1: Attaque sur la famille.
0: On est bien d'accord.
1: Vous dites que c'est pareil, ça?
0: Non, je dis que ça n'est pas ni d'un côté ni de l'autre la solution pour redresser le pays.
1: Vous restez sur le nini.
0: Je dis qu'il faut un candidat qui forme une équipe de personnes qui sont solides, responsables, qui ont de l'expérience, le jeunisme, c'est bon, et qui disent aux Français, l'économie de marché, c'est le seul moyen pour se redresser. Une construction européenne rénovée, c'est aussi absolument indispensable parce que face aux deux grandes mâchoires que représentent les États-Unis et la Chine, il nous faut un ensemble européen qui fonctionne autrement et que pour cela, c'est un candidat qui est dans cette sphère de la droite et du centre. Il n'y en a pas d'autre.
1: Mais vous n'avez pas répondu à ma question, Hervé Morin. En votre âme et conscience, il y a un second tour, vous entrez dans l'isoloir, qui est un bulletin RN, un bulletin LFI, que vous mettez dans l'urne?
0: Je ne vais pas commencer à parler du second tour avant le premier tour. C'est un principe de base dans la vie politique.
1: Oui, mais vous une réponse de non.
0: Non, mais je vous répondrai le moment venu.
1: Ah oui, mais alors allons-y.
0: Non.
1: La transparence, la clarté, c'est maintenant, c'est pas demain en fait.
0: Non, Laurent Ferrari, la clarté et la transparence, c'est de faire en sorte qu'on ait un candidat qui soit capable de gagner. C'est ça le sujet.
1: Okay. Bah, écoutez, on verra si les Français vous entendent. Un tout petit mot d'un risque de conflit armé. Emmanuel Macron, vous êtes ancien ministre de la Défense, a évoqué encore l'hypothèse d'un conflit armé en Europe il y a une dizaine de jours. Le chef d'état-major des armées, le général Mandon, pareil, a réitéré ce qu'il avait déjà dit, éventualité d'une confrontation avec la Russie d'ici 2030. Est-ce que vous comprenez ce qui se passe?
0: Écoutez, moi j'aimerais bien savoir sur quoi ça repose, parce que je l'ai souvent entendu. Ce que je sais, c'est que si on pense qu'il peut y avoir une confrontation avec la Russie en 2030, ça veut dire que notre système de dissuasion avec l'Alliance Atlantique est morte. Parce que ça veut dire que la dissuasion, qui normalement nous empêche, nous protège face à un tel risque, n'a pas fonctionné. Vous voyez donc les conséquences cataclysmique de l'idée que la Russie pourrait envahir un des pays de l'Alliance Atlantique.
1: Mais c'est un risque réel pour vous ou pas ?
0: Je ne peux pas y croire parce que ça veut dire que c'est l'apocalypse.
1: C'est l'apocalypse, ça rassure.
0: Bah, oui, mais il faut se dire les choses telles qu'elles sont. Si les Russes envahissent la Pologne...
1: Ou un État balte,
0: est-ce qu'on
1: entre dans l'inconnu.
0: Voilà. Donc je voudrais comprendre sur quoi ça repose.
1: Très bien. Trois questions pour terminer avec des réponses rapides d'Hervé Morin. Si on vous propose d'être ministre, vous y allez ?
0: Vous savez que je suis président d'une région que j'adore. Je suis à ma place.
1: Attention, ça sera enregistré. Hein, c'est...
0: J'adore ma région, j'essaie d'y faire plein de choses. On a une magnifique perspective de développement.
1: Donc c'est non
0: pour l'énergie.
1: Non, pas de poste de ministre.
0: Pour tout vous dire, c'est une question qu'on m'a posée il n'y a pas si longtemps que ça.
1: Et vous aviez répondu non déjà. La première mesure à prendre pour redonner du pouvoir d'achat aux Français ? La première, toute première, premier jour, ok.
0: Celle de David Lisnard me plaît, baisse de la CSG.
1: Et là, on donne un bol d'air aux Français. 2027 peut-elle être la dernière échéance démocratique dans notre pays, selon vous ? Est-ce qu'on est à un point de bascule ? Est-ce que cette élection signe la fin d'un cycle ? Et est-ce qu'on peut entrer dans un nouveau cycle qui pourrait être autre chose que de la démocratie ?
0: Bah, il y a de grandes menaces sur la démocratie avec le nouveau monde numérique dans lequel on est, l'IA, etc.
1: Je parle pas de ça.
0: Mais moi, je crois au contraire que si on a quelqu'un qui libère massivement la démocratie locale, la décentralisation, etc., ça peut être une démocratie comme j'en rêve, c'est-à-dire une démocratie de proximité et de responsabilité en lien direct avec celles et ceux auxquels on s'adresse.
1: Mais quand vous entendez parler de désobéissance civile, vous ne dites pas qu'on peut arriver à un régime libéral ? Est-ce qu'on n'y est pas déjà ?
0: Non, parce que je sais une chose, c'est que les Français, ils veulent de la sécurité, ils veulent de la stabilité.
1: Et de l'autorité.
0: Et de l'autorité.
1: Donc on peut arriver à un régime autoritaire ?
0: Non, de l'autorité, dans le respect des lois et règlements de notre pays, de la Constitution.
1: Donc, la démocratie a encore de beaux jours dans notre pays ?
0: Ouais, je pense qu'on est un vieux pays attaché à ça.
1: D'un vieux continent. Merci beaucoup Hervé Morin d'être venu ce matin dans la grande interview sur CNews et sur Europe 1. Bonne journée à vous.
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2: De retour dans la semaine politique, écoutons le discours de Jean-Luc Mélenchon sur la situation française et internationale.
28: Alors bon, mis quelques mots, bah d'abord ça sera pour vous remercier. Ensuite, vous savez où vous êtes, c'est le nouveau, c'est un local de campagne dans lequel je suppose qu'on va se retrouver tout au long de la campagne présidentielle. La première raison d'être satisfait pour moi, c'est pas le local, c'est qu'on vient d'atteindre les 380 000 signatures. Comme vous le savez, de parrainage de ma candidature, je le rappelle pour mémoire, le point de départ de notre idée était que la candidature qu'on présente soit validée par une démarche populaire de parrainage. Et nous avions choisi le chiffre de 150 000 parrainages pour correspondre au chiffre qu'avait formulé la commission que dirigeait le groupe de travail qu'avaient constitué Lionel Jospin et Roselyne Bachelot. Et ils avaient évalué ce chiffre en fonction de ce que c'était dans les autres pays d'Europe. Et puis, ensuite, c'est devenu une sorte de rite à l'intérieur de nos campagnes. Et puis, les signatures se sont additionnées. Et pour finir, nous avons décidé en quelque sorte que c'était ça l'organisation elle-même, c'est-à-dire les gens qui soutiennent la candidature à l'élection présidentielle et donc soutiennent le programme qui va avec et donc sont des insoumis du, je sais pas quel, le premier cercle on va dire, puisqu'ils s'engagent publiquement. La méthode de contrôle des signatures rend le processus plutôt certain, puisque bon, on signe et puis on reçoit un numéro qui permet d'aller signer pour officiellement et tout ça, et je pense que personne n'a fait de remarques sur les failles éventuelles d'un tel dispositif et on finit par penser qu'il n'y en a pas. Alors, 60% des personnes qui se trouvent là n'étaient pas dans nos fichiers, mais il est impossible pour nous de démêler qui a changé d'adresse ou qui, dans l'ancien fichier, a pensé que de toute façon il était insoumis. Bref, ce sont des ajustements de détails, mais ils permettent d'établir une base de masse quand même, 380 000 personnes. C'est pas rien, on pense atteindre les 400 000 assez tôt. Ce qui serait parfait, c'est que ce soit fait pour le prochain meeting central de la campagne. Bon, alors un ou deux mots sur l'actualité pour que ça fasse quelques phrases. L'événement pour moi, évidemment, il était hier les discours qui ont été tenus à l'ONU, avec d'abord l'événement qui montre le mépris universel à l'égard du gouvernement de M. Netanyahou, les diplomates quittant la salle, certains le huant, et les discours qui ont suivi. Certains étaient consternants, ces discours. Je sais que vous m'avez un peu cherché des poux dans la tête à propos du mot « annexion » sur le Groenland. Bon, j'étais resté à la définition de la conséquence d'une annexion. Alors peut-être que ce n'est pas une annexion formelle, mais en tout cas c'est une invasion, tout ce qu'il y a de plus réel. Et l'accord qui est signé avec le Danemark, qui ne tient naturellement aucun compte des désirs de la population locale, mais au-delà, c'est un accord de cession du Groenland à l'autorité militaire et autres des États-Unis d'Amérique et de M. Trump, puisque lui-même dit que cet accord va donner aux États-Unis un contrôle permanent sur la sécurité. Vous savez qu'il n'y a plus de clause de revoyure, qu'il n'y a pas besoin d'accord préalable du Danemark, et dit-il, sur tous les autres besoins. Il n'y a pas de doute à avoir sur ce que signifie cette démarche dans la bouche d'un homme qui, quelques instants après, parlant du Venezuela, outre qu'il s'attribue les réserves pétrolières du Venezuela pour affirmer que ça représente 60% des réserves mondiales, mais c'est surtout cette phrase incroyable quand il dit que le butin va au vainqueur, c'est-à-dire qu'il considère que le Venezuela est son butin. C'est une proclamation impérialiste complètement décontractée. Et évidemment, pour des gens comme nous, ça ne fait que renforcer le sentiment de l'urgence du non-alignement et de la mise à distance de la puissance dangereuse que sont les États-Unis d'Amérique, qui sont susceptibles à tout instant de nous entraîner dans leur guerre ou de nous les nous faire subir. C'est la raison pour laquelle, de manière qui peut-être vous surprendra, nous avons approuvé la présence du président de la République à Saint-Pierre-et-Miquelon en comprenant la signification symbolique de cette présence, puisque Saint-Pierre-et-Miquelon, comme les îles des Antilles, avait été assimilé dans le petit tweet de M. Trump à des territoires occupés par les États-Unis d'Amérique. Et histoire de créer une ambiance de travail, j'avais demandé pourquoi la France n'envoyait pas le porte-avions, puisqu'on l'a envoyé dans le détroit d'Ormuz. On n'a pas bien compris pourquoi faire, puisqu'il était question de libérer le passage, alors précisément c'est ce qui arrivait qu'il bouchait. Mais enfin, bon, ce moment nous a paru symbolique, intéressant, et surtout le fait que pour la première fois, on se recoupait, ou plus exactement que le président Macron recoupait la position qui avait été exprimée par les Insoumis auparavant, toujours dans la logique du non-alignement, qui est d'aller voir et d'imaginer un accord profond avec le Canada. Pour que chacun voit bien de quoi il retourne, Trump et les Nord-Américains ont pris à partie le Canada pour la énième fois. Je vous rappelle qu'ils voulaient en faire un État des États-Unis. Mais cette fois-ci, c'était sous le prétexte de la liberté du commerce et mettait en cause les notices du Québec qui sont faites en français, ce que Trump considère comme un attentat contre la libre circulation des marchandises. Mais nous, Français, d'une manière générale, nous considérons les Québécois comme nos cousins, et par conséquent, tout ce qui leur nuit nous concerne, nous implique. Et c'était très intéressant parce que, à ce moment-là, nous avons pris position pour dire le Canada a ouvert un chemin, puisque tout aussitôt, le Premier ministre canadien a été en Chine pour, en gros, établir une position de non-alignement, puisque ça ouvre des routes commerciales, ça approfondit un accord commercial privilégié, etc. Et telle est bien l'idée que nous nous en faisons. C'est-à-dire que dans un monde à construire, le non-alignement pourrait reposer sur un bloc qui serait véritablement et ostensiblement non-aligné, car personne ne prend le Canada pour un allié politique de la Chine ou de qui que ce soit, pas plus que les Français. Donc nous avons vu dans toute cette séquence quelque chose qui venait abonder la position que nous soutenons sur cette affaire. Évidemment, il y a le discours du président de la République française à l'ONU. Je le qualifierais de discours du remords, puisque toutes les choses approximatives qu'il a pu dire, ainsi que leur contraire dans la période précédente, d'un seul coup éclataient dans un moment de colère qu'on lui a vu avoir, pour dire la honte du comportement du gouvernement de M. Netanyahou. Et on peut dire que, d'une manière générale, la bataille morale est entièrement et totalement perdu par le gouvernement de M. Netanyahou. Et puisque j'ai même lu dans le journal Le Monde, qui est pourtant d'habitude très atlantiste, que le journal parle d'une guerre d'anéantissement à Gaza. Bon, alors après, c'est une affaire de mots, bien sûr. Un anéantissement et un génocide, c'est pas tout à fait la même chose, mais on voit bien qu'il y a maintenant une opinion générale pour dire que tout ça est inacceptable, honteux, et d'une violence terrible. J'ajoute que les propos de Macron rappelant que Netanyahou avait attaqué et envahi tous ses voisins, c'est le discours que nous avons tenu jusqu'à présent pour caractériser l'action de ce gouvernement. Alors ça ne rend que plus fort la critique qui a été faite à la France par les experts de l'ONU contre les persécutions juridiques dont font l'objet ceux qui, en France, ont défendu ce point de vue. On pense, nous, singulièrement à Rima Hassan, qui n'est pas la seule, hein, à avoir un procès ou des procès en cours, des actions judiciaires qui sont ruineuses, mais qu'il faut assumer, et dont nous avons appris récemment qu'en plus, le ministre de l'Intérieur avait prévu de la faire arrêter au moment où elle allait prendre son avion, et que tout ça a été annulé pour la raison qu'elle n'est pas partie, qu'elle n'a pas pris l'avion, mais le reste est assez ignominieux pour que tout le monde maintenant est à l'esprit de quel est le sort qui attend ceux qui s'abaissent à pratiquer cette politique. Donc voilà donc des déclarations qui vont dans le sens de ce que nous proposons, et je pense que comme tout le monde le comprend, il s'agit de choses qui sont décisives, puisqu'il s'agit de l'avenir. Le discours de M. Macron, c'est un discours de remords, mais c'est aussi le discours de la fin d'un monde, celui des positions entre deux, des paroles confuses, de l'en même temps, et de cette duplicité permanente des administrations françaises sur le sujet, puisque j'ai lu dans un journal aussi que un des conseillers de l'Élysée disait qu'Israël restait un partenaire fiable, mais qu'il y avait un problème de rapport de force à propos de la Palestine. Alors là, on croit rêver en lisant des phrases pareilles, parce qu'on se demande dans quel monde on vit réellement. Bon, j'avais ça à vous dire. Le second point, évidemment, c'est l'état d'urgence sociale dans lequel s'enfonce notre pays, du fait de l'augmentation des prix des carburants. On ne voit pas que cette situation s'améliore, puisque les prises qui concernent les points de passage des marchandises, et notamment du pétrole, qui sortent de la zone de l'Iran et des pays du Golfe, toutes les voies sont en quelque sorte ou coupées, ou tenues, ou prises, ou surveillées, ou dominées par l'Iran et ses alliés. On pense au détroit de Mandel, c'est ça, hein, Babel Mandel, la porte du Mandel. Donc tout ça est sous surveillance, et au premier rebondissement, tout dégénérera. Dès lors, on ne voit pas ce qui pourrait calmer l'explosion des prix. Et dans ce contexte déjà si tendu, on nous parle beaucoup de la menace que représente la Russie. Comme sans doute vous vous en souvenez, nous condamnons depuis le premier jour l'invasion et demandons le retrait de la Russie de l'Ukraine, dans la mesure où l'une de nos positions fondamentales est que nous n'acceptons pas que les problèmes soient réglés par des invasions. Les Français ayant été envahis 4 fois par leurs voisins, il est certain qu'il y a dans notre mémoire historique une certaine surcharge à ce sujet, pour considérer que jamais une invasion a réglé quelques problèmes que ce soit d'une manière rationnelle. Mais ce qui nous inquiète, c'est que personne n'a l'air de s'inquiéter de la raison pour laquelle la menace paraît plus grande aujourd'hui de la part de la Russie qu'elle ne l'était il y a quelque temps. Pourquoi ? Faut peut-être se demander si ça n'a pas un rapport avec les tirs en profondeur que fait l'Ukraine. Position qui, jusque-là, n'avait pas été celle des Français. De même que les Français, en général, la France, après avoir dit qu'il faudrait une présence au sol, et puis oui, et puis non, et puis tout, et le contraire, maintenant, on ne sait plus très bien où on en est, mais ce qu'on sait, c'est qu'on ne dit rien à propos de ces tirs en profondeur. Donc, je le redis, ce n'est pas pour excuser la Russie, puisque dès qu'on dit une parole de bon sens et de raison, on se voit accusé d'être des déserteurs du combat. Mais, tout de même, qui peut imaginer qu'un pays laisse sa propre capitale être attaquée et n'apporte aucune réponse à une situation pareille ? Bon, ça n'existe pas. Même si la Russie est l'envahisseur de l'Ukraine, il n'empêche que dans cette circonstance, l'escalade suit son cours. Et donc, en effet, nous pensons que le risque s'accroît, mais qu'il n'y a toujours pas d'autre issue que la diplomatie, la discussion. Parce que la guerre ne réglera pas le problème. On le voit, donc ça fait 4 ans que ça dure. Mais enfin, bon, il y a toujours de grands esprits qui sont prêts à se faire tuer jusqu'au dernier Ukrainien pour mener cette attitude et ces choix qui finalement sont discutables tout simplement parce qu'ils sont inefficaces et qu'ils nous amènent la guerre. Voilà sur ces sujets. Alors l'état d'urgence sociale, il résulte de tout ça et il ne s'arrangera pas. Le gouvernement, visiblement, est dépassé par la situation, fluctue entre des arguments qui ne tiennent pas plus debout les uns que les autres. On a entendu parler d'une prime, je ne sais pas comment on appelle ça, d'un dédommagement, d'un chèque, qui pour finir revient à 33 euros par mois pour les grands rouleurs, ce qui n'a aucun rapport avec les sommes qui sont dépensées précisément par les grands rouleurs. Et ensuite, diverses aides dont on a tous compris qu'elles reposent sur le fait que les ayants droit oublieront peut-être de les réclamer, peut-être parce qu'elles ne sont pas à la hauteur de la situation. Toujours est-il que ça paraît être une politique incohérente qui n'a pas d'effet sur la réalité. Et quelle que soit la situation, et quelles que soient ses exigences, ses inconvénients, y compris financiers, dans un moment comme celui que nous vivons, n'empêche que la fonction de l'État est la protection due aux citoyens. Et s'il n'y a pas cette protection, alors à quoi bon des institutions, À quoi bon tout le système qui fonde la société elle-même. C'est donc le devoir de l'État de répondre à l'état d'urgence sociale.
2: Restez avec nous sur Europe 1, la semaine politique revient dans quelques instants.
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2: De retour dans la semaine politique, écoutons le discours de Jean-Luc Mélenchon sur la situation française et internationale.
28: Alors, il y a une certaine bourgeoisie qui est aux commandes de l'État et qui connaît mal ou ne s'intéresse pas vraiment aux souffrances populaires et pour qui les maltraitances populaires sont bon, une espèce de fatalité de l'histoire. Bref, il y a toujours eu des gens qui ont des problèmes. Quand on entend le ministre chargé curieusement du pouvoir d'achat, on pourrait imaginer qu'il est en train de négocier le retour aux conférences annuelles obligatoires, mais non, pas du tout. Il dit que lui, il n'a pas envie de déranger Total, et que les bien contents que Total se limite lui-même. Alors ça, c'est pour le gouvernement. Après, les différentes candidatures aux élections présidentielles, ils vont chacun d'une petite trouvaille, d'une rustine qui danse paradrap et qui n'aboutit à rien, il n'a pas de sens. Le plus grotesque étant évidemment la proposition de Madame Le Pen, puisqu'elle propose de baisser la TVA, mais la TVA n'a jamais empêché les prix d'augmenter, donc ça ne bloquerait d'aucune manière l'augmentation des prix. Et les reports de TVA supprimés sur la valeur de la marchandise, dans notre pays, on a quand même le cruel souvenir de la réduction de la TVA dans la restauration, est-ce que ça a donné ? C'est-à-dire rien. Donc c'est pas la bonne méthode, ni comme méthode, ni pour le résultat attendu, les prix continueront à monter. Donc il est clair que ce qui est en cause, c'est les marges. Et nous avons parlé jusqu'à présent des marges des raffineurs. L'une de vos collègues, d'ailleurs, avait même eu l'audace de m'interrompre dans ma présentation de candidature à la télévision pour me dire que je savais bien que Total ne faisait pas de profit en France et que donc on ne pouvait rien lui demander. Bon, elle avait en quelque sorte, devant tous les téléspectateurs, cautionné l'optimisation fiscale. Non, Total continue à avoir les 4/5 de ses produits raffinés qui sont sur la France. Voilà. Alors nous proposons le blocage de la marge. Quand même, depuis le début de la guerre, multiplié par 7,5, mesdames, messieurs, c'est pas une mesure d'une violence abusive que de dire que tout ça est une sorte de racket qui est fait sur la population française et qui est fixée par, notamment, la compagnie Total. On lui dit, elle fait des efforts, peut-être bien, mais à quoi bon être français si c'est pas venir à la rescousse de ses compatriotes quand il y a un problème, et qu'on ne nous dise pas que si on bloquait leur marge, la compagnie s'écroulerait aussitôt sous le poids. Non, elle n'a fait que des bénéfices sans arrêt et d'une manière tellement extravagante qu'on a le droit de s'en indigner. De même, on ne pense pas non plus que la nationalisation-punition soit une solution, d'abord parce qu'il faut du temps et que la crise sera peut-être arrêtée avant. Et puis, bon, c'est pas une bonne idée que de mettre en parallèle entre, en effet, la collaboration avec l'ennemi qui a été celle de Renault et la compagnie Total. Il faut quand même que raison garder. On est en train de parler d'une situation de crise où Total défend ses intérêts capitalistes. Nous défendons les intérêts du peuple français. Bon, il doit bien avoir moyen de trouver une solution qui nous tire d'affaire, c'est-à-dire le blocage des marges, parce que ça fonctionne. Alors, bon, le but, c'est de revenir à 1,70 par tous les moyens possibles. Voilà, point. Alors, par contre, la question qui reste pendante, c'est est-ce qu'il y a une sensibilité suffisante à l'état d'urgence sociale. Vous savez que j'ai proposé dans mon discours, je ne sais plus si c'était à la fête de l'UMA ou le coup d'avant, enfin peu importe, hein. Bon, l'établissement d'un état d'urgence sociale et d'un état d'urgence écologique. Parce qu'on avait fait ce constat que l'état d'urgence, il n'y en avait qu'un qui existait, c'est pour les menaces, supposait-elle, sur l'ordre public. Et dans notre pays, on n'y va pas de main morte quand on fait ces choses-là. Donc on avait eu un état d'urgence qui avait été imaginé pour la guerre d'Algérie et qui avait été appliqué et puis ensuite maintenu pendant plus de 2 ans jusqu'à ce que quelqu'un finisse par dire on peut pas être sous l'état d'urgence permanent. Et l'état d'urgence avait pour l'essentiel basculé dans la loi commune et c'est comme ça qu'on s'était débarrassé de l'état d'urgence version Monsieur Macron pour régler les problèmes. Bon, voilà. C'est pas... Bon, en tout cas, ça donne une idée. Il faut qu'il y ait un état d'urgence sociale et un état d'urgence écologique. Alors, pour ce qui est de l'état d'urgence écologique, je me réjouis d'avoir vu une tribune qui rejoint notre point de vue. On y a dedans Jean Jouzel, Arthus Bertrand et puis Noël Mamère. Je cite que ces 3 noms parce que c'est ceux que j'ai retenus en lisant la liste. Donc je pense qu'on n'aura pas beaucoup de mal en France, nous gagnant les élections, à faire accepter l'idée d'état d'urgence. Alors, il ne faut pas se méprendre sur un état d'urgence. L'état d'urgence, il est destiné à prendre des mesures d'urgence. Et les mesures d'urgence ne sont pas possibles là où il y a des délais qui rallongent la mise en œuvre d'une décision. Donc l'état d'urgence, il a pour fonction essentielle non pas de créer des droits nouveaux, comme par exemple l'article 16 de la Constitution qui suspend les libertés démocratiques du pays, constitutionnelles. Il a pour unique objet de suspendre les délais de mise en œuvre d'un certain nombre de décisions. Bon, alors ça vaut pour plein de décisions qui ont à voir avec l'état d'urgence sociale, par exemple la convocation de négociations annuelles obligatoires, on recommence en cours d'année parce qu'il y a un problème. La mise en place de l'échelle mobile des salaires, pour reprendre cet exemple. Pareil pour le blocage des prix, tous les délais qui sont prévus, les consultations, etc., qui, en temps ordinaire, peuvent être considérés comme des méthodes normales, ben là, sont suspendus. Et puis ensuite, bien sûr, on revient devant le Parlement. Cela, de là, est venu sans doute une équivoque à un moment donné, parce que on m'a reproché d'imaginer l'échelle mobile des salaires à titre provisoire. Ben, c'est que moi, je la rapportais à l'état d'urgence. Et donc, l'état d'urgence, par définition, c'est une situation provisoire, puis ensuite, on doit passer devant le Parlement, dans une démocratie. Non, mais bon, on ne va pas imaginer un état d'urgence permanent. J'ai dit, on l'a fait une fois, c'est absurde. C'est plus un état d'urgence, ça devient un état permanent. Donc, il faut être capable de faire une proposition qui correspond à une situation et à un moment donné. Et évidemment, c'est la description des conditions qui fera l'affaire. De même que pour les libertés publiques, c'est la définition des conditions qui faisait l'affaire. Ben là, c'est pareil. C'est une situation, on va trouver la phrase, parce qu'il faut qu'elle soit assez ample pour englober tous les cas possibles. On va trouver la phrase pour dire, dans le cas où les fonctions essentielles de la vie quotidienne ne peuvent plus être assumées, ou que les moyens y manquent, ou que certains moyens ne sont pas présents au moment où ils devraient l'être. Enfin, vous voyez, des choses de cette nature qui autorisent la réquisition, qui autorisent le blocage des prix, qui autorisent le blocage des marchés. Pourquoi j'ai dit que c'était la suspension de certaines libertés qui résulte d'habitude de ces délais? Ben après, on y retrouve après. Comme ça ne choque personne qu'il y ait des ordonnances, enfin, je veux dire, à part nous qui n'aimons pas le procédé, dans la vie habituelle de la vie politique du pays, personne n'est choqué du fait que le Parlement se remette à des ordonnances pour des choses qui ont une portée législative et qu'on vienne au bout d'un an en parler. Et ni surtout, ce qui est très frappant dans notre pays et qui ne frappe personne, c'est qu'au bout d'un an, personne ne revient. Et que l'ordonnance est considérée comme approuvée parce que personne n'a rien dit. Et que comme ça, des lois ne s'appliquent pas. Donc, si l'on devait me chercher pouille sur cette histoire, ben, qu'on le rapporte à la situation et aux us et coutumes de notre pays. Disons que dans ce domaine, il n'y a rien dans l'état d'urgence sociale qui mérite qu'on s'en indigne. Mais il y a en effet sujet à discussion, bien sûr, comme toute décision et comme toute proposition. Voilà, je vous ai dit à peu près tout. J'espère, qu'est-ce que j'ai perdu de mon papier? Eh oui, l'ambiance. Voyez-vous, nous nous réjouissons des succès que nous avons rencontrés dans les rassemblements auxquels nous avons appelé. Mais tout ça ne nous fait pas perdre la tête. Si nombreux qu'on ait été, à la fois à Saint-Denis, à nos amphis d'été, à Lille, à la fête de l'UMA, à Paimpont, que sais-je encore, nous l'analysons bien sûr comme une performance de nos capacités d'organisation, mais surtout comme, comme une photographie, une expression d'un état d'esprit de notre peuple. La cocotte minute boue très très fort. Et elle trouve dans nos rassemblements un moment d'expression politique qui a une grande profondeur, puisque ceux qui viennent dans les rassemblements sont souvent des gens que la politique intéresse, qui la suivent d'assez près. Par conséquent, les slogans qui sont criés à cette occasion, les interjections, tout cela fait sens. Le peuple français est dans une situation d'exaspération à peu près complète. Et personne ne peut prévoir ce que cela va donner, car nous sommes un peuple remuant, rebelle, et habitué à des interventions directes sur la scène politique. Beaucoup de vos articles reflètent cette préoccupation quand vous vous demandez si les gilets jaunes vont revenir. Mais gilets jaunes ou pas, ce qui est certain, c'est qu'il y a un retour du peuple français sur la scène de son histoire. Et croyez-en tous ceux qui ont observé et qui ont l'expérience de ces choses. En attendant, mes derniers mots seront pour appeler les insoumises et les insoumis et tous ceux qu'ils influencent à se rassembler, à se mobiliser, non seulement à notre appel pour nous aider dans la campagne, ce qu'ils font déjà avec beaucoup d'allant, mais à participer aux mobilisations qui ont été prévues. Voilà.
2: C'était la semaine politique. Merci à tous et je vous dis à très bientôt sur Europe 1.
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27: Bonjour Cyril, bonjour à tous. Au deuxième jour de sa visite en France, le pape Léon XIV est à la rencontre des Français au cœur de Paris. À 15h, sans doute, le point d'orgue de la visite du Saint-Père. Une messe géante donnée depuis la place de la Concorde. Une foule amassée actuellement sur les Champs-Élysées. 600 000 personnes attendent avec impatience la déambulation du pape. La déambulation justement est imminente et Europe 1 sera mobilisé toute l'après-midi à l'occasion de cette messe XXL. Dans l'actualité également, l'affaire Crépol. Près de 3 ans après la mort de Thomas Perotto dans le village drômois de Crépol, la justice a renvoyé 11 jeunes hommes devant les assises pour meurtre aggravé par du racisme contre la race blanche et la nation française. Le procès ne devrait pas se tenir avant la fin de l'année 2027. Autre procès, celui du meurtre de Federico Martin Aramburu. La cour d'assises de Paris a rendu hier son verdict. Loïc Le Priol et Romain Bouvier ont respectivement été condamnés à 26 et 19 ans de réclusion. La préméditation du crime n'a pas été retenue par la cour qui a prononcé des peines moins lourdes que celles requises par le parquet. 6 bouchers ont été mis en examen après des intoxications provoquées par la bactérie E. coli. Information du parquet de Paris, l'épidémie avait touché une trentaine de personnes et conduit à la mort d'une fillette de 11 ans. C'était en 2025 dans le département de l'Aisne. À l'étranger, Donald Trump rejette la proposition iranienne de rouvrir le détroit d'Ormuz sous 7 jours, se disant sceptique quant à la capacité de Téhéran à tenir ses engagements. Le président américain envisagerait même une reprise des frappes en Iran après les élections de mi-mandat. Aux États-Unis, après avoir vécu un été très chaud, une partie du pays devrait être touchée par une tempête précoce pour ce début d'automne. Plus de 40 millions de personnes sur la côte nord-est sont concernées par ce phénomène climatique. Des vents forts et des pluies diluviennes sont attendues ce week-end. En football, blessé au genou face à la Turquie hier soir en Ligue des Nations, Kylian Mbappé a quitté le rassemblement des Bleus ce matin et ne sera pas remplacé au sein du groupe France. L'attaquant est désormais entre les mains de son club, le Real Madrid. Et puis enfin, un mot de rugby avec le début de la 4e journée de Top 14 à 14h30, Perpignan-Bordeaux-Bègles. À 16h35, quelques rencontres intéressantes, Clermont-Castres ou encore le Stade français qui affronte l'actuel leader Lyon. Des rencontres bien évidemment à suivre sur les antennes de Canal+. 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
13: Merci Wallis et on se retrouve tout à l'heure à 17h.
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13: Bonjour à tous et bienvenue sur Europe 1 pour cette émission exceptionnelle, La France accueille le pape. Nous sommes en direct sur Europe 1 jusqu'à 18h. Les équipes de la rédaction sont mobilisées pour vous faire vivre cet événement historique avec nos reporters à Paris, à Lourdes, à Metz, la visite apostolique en France du pape Léon XIV. C'est la joie qui nous habite aujourd'hui. Joie de tous ces fidèles, de ces anonymes, de ces croyants ou non, de ces jeunes ou de ces personnes plus âgées, malades ou bien portants, tous ces Français qui sont venus à la rencontre du souverain pontife dans les rues de Paris hier et bien évidemment aujourd'hui avec une messe géante qui va être célébrée donc dans moins d'une heure sur la place de la Concorde. Ils seront 600 000. Le pape qui va déambuler dans quelques instants sur les Champs-Élysées pour saluer la foule et pour décrypter, pour participer à cette émission exceptionnelle entre 14h et 18h sur Europe 1. Nous accueillons dans ce studio le père Vincent de Mello, vicaire de la paroisse Notre-Dame de Paris, du travail à Paris, bonjour.
8: Du travail, pas Notre-Dame de Paris, oui.
13: Non, Notre-Dame du travail, bien sûr, oui, exactement. Parce que Notre-Dame de Paris, hier, il y a eu une séquence exceptionnelle avec le pape qui était évidemment présent et qui s'est recueilli devant la couronne d'épines. Nous sommes également avec le père Arnaud Alibert, prêtre assomptionniste, rédacteur en chef à La Croix. Bonjour mon père.
11: Bonjour.
13: Merci d'être avec nous. Vous faites une prolongation parce que vous étiez avec Elliot Deval tout à l'heure sur Europe 1. Et merci évidemment d'être avec nous. Frédéric Michel, on va commenter cette messe ensemble et puis cette déambulation du pape Léon XIV qui va débuter dans quelques instants. Il y a un petit peu de retard sur le

0: Un immense bravo pour hier, on va en parler hein, bien sûr. Vous étiez au Stade de France et vous avez chanté avec Natacha Saint-Pierre une magnifique musique pour que le monde ait la vie. Vous êtes heureux, ça va, ça s'est bien passé.
1: Ça s'est extrêmement bien passé. C'était un moment juste incroyable. L'ouverture de ce moment, c'était le prologue de la soirée. Et ça a été vraiment trop, trop chouette. Et puis du coup, on a pu avec Natacha profiter après de la veillée et de goûter tout ce que le pape nous a partagé, toute cette joie et cette espérance qu'on a pu voir dans ces jeunes tous rassemblés.
0: Eh bien Grégory, en tout cas nous on a été très émus hein, avec Frédéric Michel hier soir au Stade de France, 80 000 personnes, on va revenir sur les mots du Saint-Père, surtout cette liesse et cette espérance hein, de tous ces jeunes. On va aller tout de suite eh bien, sur les Champs-Élysées, le Saint-Père qui va arriver d'un moment à l'autre donc pour cette déambulation, cette nouvelle déambulation, puisqu'hier il a évidemment salué la foule dans les rues de Paris. Nous retrouvons Caroline Baudry qui est reporter à Europe 1. Bonjour Caroline.
2: Bonjour Cyril, bonjour à tous. Alors, oui, effectivement, je me trouve alors place de la Concorde. Place de la Concorde, exactement.
0: Donc, bien placé.
2: Au bout des Champs-Élysées, bien placé, évidemment. L'accès ici est fermé désormais, donc tout le monde est installé debout. Les gens regardent désormais les écrans géants, puisqu'on peut voir justement ces Champs-Élysées noirs de monde. Et les gens se tiennent prêts pour l'arrivée du pape. Je me trouve avec Géraldine. Bonjour Géraldine.
3: Bonjour.
2: Vous êtes donc très bien placé. Vous êtes presque aux premières loges ici. Vous pouvez même apercevoir l'hôtel duquel le pape dira la messe. Comment est-ce que vous sentez ?
3: Bah écoutez, je me sens très bien en communion avec toutes les personnes qui sont présentes ici. Et pour nous, c'était important d'être là aujourd'hui pour accueillir notre pape Léon.
2: Qu'est-ce que vous attendez peut-être de cette prise de parole, de ce grand moment historique aujourd'hui, place de la Concorde ?
3: On attend des paroles de réconfort, des paroles d'espérance, parce que c'est vraiment ça, je pense, qu'il est venu apporter à la France, qui en a bien besoin. Et puis c'est important de pouvoir accueillir ce nouveau pape. Et on n'a pas toujours la chance d'avoir un pape qui vient nous rendre visite en France.
2: Merci beaucoup Géraldine. Et vous entendez derrière moi cette ferveur. Donc beaucoup de drapeaux qui s'agitent, des groupes notamment. Il y a un groupe normand, près de 200 personnes, qui met l'ambiance ici. Hein, depuis tout à l'heure, les gens sont très enjoués.
0: Ouais, c'est exceptionnel hein, cette ambiance. Effectivement, Caroline, on va vous retrouver dans quelques minutes. Vous restez bien sûr sur cette place de la Concorde. Et on voit un instant le pape Léon XIV, Frédéric Michel, qui va arriver dans la Papa Mobile.
4: Oui, il monte à l'instant, Léon XIV, dans la Papa Mobile. Papa Mobile, c'est un modèle électrique. Vous pouvez également voir autour de ce dispositif de nombreux gardes suisses et gendarmes du Vatican qui sont chargés de la protection du Saint-Père et qui vont donc déambuler à 4 km/h environ avec le Saint-Père. Il y a le chauffeur du pape, son secrétaire particulier et généralement des ecclésiastiques du pays visité. Il y a sans doute le cardinal Aveline, pour l'instant j'ai pas bien vu, et non, il n'y a pas le cardinal Aveline.
0: Mais il sera là, bien sûr, il sera là. De la conférence des évêques de France. Il est accompagné avec Monseigneur Ulrich, qui est l'archevêque de Paris, Monseigneur Ulrich, Vincent Mello.
5: C'est le Monseigneur Ulrich, l'archevêque de Paris. Qui
6: c'est
5: est
6: toujours à... l'évêque du lieu.
5: Voilà, l'évêque du lieu.
4: Et voilà. Et le véhicule est un véhicule avec une vitre blindée et vous avez des gardes suisses qui sont également sur le véhicule. Et on voit des centaines de milliers de personnes.
0: Je ne sais pas si Caroline est encore avec nous. Caroline Baudry. Toujours Caroline. On voit des fidèles et non fidèles. Hein, en tout cas, plein de personnes qui sont en train d'agiter des drapeaux.
2: Oui, tout à fait. Ouais. Alors beaucoup de drapeaux du Vatican, hein, vous pouvez le voir, donc avec ses couleurs, le jaune et le blanc, des drapeaux français évidemment, et puis beaucoup de drapeaux régionaux, puisque les gens sont venus en véritable délégation avec des bus. C'était souvent organisé donc par les diocèses. Donc on peut voir ici des Bretons, des Normands, je vous le disais à l'instant, et puis voilà, un peu de toutes les régions de France sont représentées ici avec ces drapeaux, même si c'est vraiment le drapeau du Vatican qu'on aperçoit le plus.
0: C'est voilà, alors le pape, ce que dit Arnaud Alibert hein, qui est avec nous, la France accueille le pape, émission spéciale hein, sur Europe 1, il est 14h10 avec la messe bien sûr point d'orgue de cette visite papale. On va vous faire vivre cette messe en direct, mais Arnaud Alibert, journaliste à La Croix, vous parlez de Madrid parce que le pape y était il y a quelques mois. Il a notamment été au stade Santiago Bernabéu et il a on voit une liesse populaire autour de et une attente énorme autour de ce nouveau pape.
7: Oui, c'est le cri du cœur. C'est peut-être pas très analytique, mais il se trouve qu'il y a eu un succès assez impressionnant en Espagne. puisque la messe dans les rues a dépassé le 1,2 million donc 1 200 000 personnes. Et devant le succès de la messe à Madrid, alors

0: que les organisateurs du Voyage en France avaient prévu de célébrer la messe aux Invalides, qui peut accueillir entre 300 et 400 000 personnes. Ils ont changé de lieu en disant il ne peut pas y avoir 1,2 million à Madrid et que 300 000 à Paris. Leur secret espoir, ça aurait été mais presque un rêve d'arriver au même chiffre. Ils ont dit non, prenons comme équivalent, comme objectif la moitié, 600 000. Mais là, on est très au-delà de 600 000. Visiblement, on est sur un espace qui...
1: Peut-être 600 000 selon les manifestants ou 600 000 selon la police et 1 million ou 1,5 million.
2: Deux porte-maillots à la Concorde.
0: À partir du moment où l'inscription n'était pas obligatoire, elle était simplement recommandée pour que les organisateurs puissent prévoir. Je pense que avec le succès médiatique qu'il y a eu hier, un certain nombre de fidèles ont convergé et que donc là on est au-delà des 600 000.
1: C'est absolument phénoménal. Décrivez-nous un petit peu ce qui se passe à Paris. Frédéric Michel, on va retrouver dans un instant Charles Bouchain qui est également sur le secteur des Champs-Élysées. Il n'y a plus de place pour sur le trottoir, c'est-à-dire que tout le monde est agglutiné derrière des barrières. Ce sont des images mais extrêmement impressionnantes qui vont marquer forcément des générations.
2: Sur plusieurs rangs et le pape actuellement tourne autour de l'Arc de Triomphe, il est placé donc de l'étoile. L'étoile, il tourne autour de l'Arc de Triomphe avec, on le voit, des dizaines de milliers de personnes, des drapeaux du Vatican, des drapeaux français. Et cette foule est massée de la porte-maillot à la Concorde et même dans les rues adjacentes. C'est vraiment un spectacle incroyable. Et le pape salue la foule.
1: 14h12, vous êtes sur Europe 1, émission exceptionnelle. La France accueille le pape jusqu'à 18h avec la messe du Saint-Père. Nous sommes avec Frédéric Michel, nous sommes avec également Grégory Turpin, qui est à Lourdes, présentateur de Cœurs et Âmes, chanteur-compositeur, le père Arnaud Alibert, assomptionniste, rédacteur en chef à La Croix, et Vincent de Mello, prêtre à la paroisse Notre-Dame du Travail à Paris. Question sur ces personnes, ces centaines de milliers de personnes qui viennent. Pourquoi ils viennent voir le pape? Qu'est-ce qu'ils viennent à dire vrai, voir le pape, ça veut dire quoi?
3: Ça veut dire voir le rencontrer le successeur de Saint-Pierre, le chef des apôtres, celui que Jésus a érigé, établi comme chef de l'Église, tête de l'Église, le pasteur du troupeau. Et le pape, c'est son successeur, énième successeur. Mais c'est son successeur avec cette idée que le charisme, la grâce, l'autorité de Pierre qu'il a reçue du Christ, eh bien, vit encore et s'exerce encore dans le ministère du souverain pontife, du pape, du successeur de Pierre. Le pape, c'est le successeur de Saint-Pierre et c'est intéressant de comprendre que finalement, il y a cette idée que c'est pas simplement quelqu'un qui est là pour nous rappeler un souvenir lointain, mais c'est quelqu'un qui est là pour faire vivre réellement, en rendant présent l'autorité que le Christ a donnée à son Église. C'est lui qui permet de la faire vivre et donc quand on est au contact du pape, eh bien on a ce contact plus physique presque avec le Christ lui-même par ce lignage.
1: Le père Arnaud Alibert, oui.
0: Oui, je pense qu'il y a une envie de le connaître parce qu'au fond, il n'est pape que depuis un an et demi. Il n'est pas si connu que ça de la part de nos compatriotes et des fidèles en France. Mais il y a aussi un besoin. On a demandé à nos lecteurs de nous envoyer des courriers qu'on a transmis au pape. Et c'est très marquant comment...
1: Oui, parce que ça a été donné dans l'avion, je crois. Votre reporter l'a donné dans l'avion.
0: Exactement.
1: Ouais. Donc, Courbet était aussi dans l'avion, je voudrais le signaler, qui est directeur de France Catholique, un magnifique magazine qui présente... évidemment de magnifiques émissions sur nos antennes à Europe 1 et CNews et qui a pu évidemment parler également avec le souverain pontife. On l'aura tout à l'heure en direct à 14h30, ce qui se trouve exactement en place de la Concorde.
0: Donc dans ces courriers, les fidèles expriment une forme de rapport direct avec le pape et surtout un besoin, en disant on a besoin de vous entendre sur la paix, sur la foi. Et donc je pense que les centaines de millions de milliers de personnes qui sont là massées sur l'axe des Champs-Élysées, à la fois sont là par une saine curiosité et aussi par une forme de besoin d'entendre le pape.
1: Et les images sont exceptionnelles, on va y revenir dans un instant avec nos envoyés spéciaux, avec Frédéric Michel. Le pape bénit la foule, mais aussi des bébés qui sont présentés. Il y a des personnes qui dépassent les barrières de sécurité, mais évidemment avec l'autorisation des forces de l'ordre. Ils sont 15 000 forces de l'ordre et on salue évidemment leur travail sur Europe 1. Et des bébés qui sont donc bénis par le Saint-Père. Là aussi, ça sera des photos à vie pour eux, parce que quand ils seront plus grands, eh bien on leur présentera cette cette photo. Les Champs-Élysées sont noirs de monde. La France accueille le pape. Émission spéciale sur Europe 1 jusqu'à 18h.
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1: Des images exceptionnelles, la France accueille le pape avec sur les Champs-Élysées noirs de monde, la Papa Mobile qui défile le pape, qui bénit Frédéric Michel. Nous sommes ici dans nos studios, mais nous allons rejoindre nos envoyés spéciaux, bien sûr présents à Paris, mais également à Lourdes et à Metz. Ce sera les deux prochaines étapes du voyage pontifical. Frédéric Michel avec le père Vincent de Mello, bien sûr vicaire paroisse de la paroisse Notre-Dame du Travail, avec le père Arnaud Libère, assomptionniste, rédacteur en chef à La Croix, et puis nous irons voir Grégory Turpin également, qui est le présentateur de Cœurs et Âmes, hein, sur Europe 1, qui se trouve à Lourdes. Il va chanter à Lourdes après avoir chanté au Stade de France, mais on reste sur ces images historiques. Le pape dans sa papa mobile, Frédéric Michel.
2: Et depuis 5 minutes, le pape bénit des enfants, on lui apporte des enfants, ce sont des bénévoles, hein, de l'organisation de cette grande messe qui lui apporte les enfants. Généralement, ce sont les gardes suisses, mais il n'y a pas que des enfants, il y a aussi, on l'a vu tout à l'heure, un enfant handicapé. Le pape s'arrête aussi et donne sa bénédiction souvent aux plus jeunes et aux plus fragiles, hein, mon père.
3: Les handicapés ont une place de choix, hein, dans cette cérémonie. Il y en a beaucoup qui sont place de la Concorde au premier rang. On veut leur donner la première place et le pape prend toujours soin de s'arrêter devant eux, même place Saint-Pierre partout où il va, et de leur manifester la tendresse du Seigneur au travers de ce geste.
1: Mais ce qui vraiment nous frappe là, aujourd'hui et même hier, c'est l'énergie, hein, du Saint-Père, parce que c'est un voyage mené tambour battant, Arnaud Alibert, et le Saint-Père qui a 71 ans, hein, qui a succédé bien sûr au pape François, qui était plus âgé. Là, on voit qu'on a un pape jeune, un pape qui se donne, et ça change quand même pas mal les choses.
0: Oui, alors c'est extraordinaire de dire qu'il est jeune à 71 ans, mais franchement, il tient le coup. Il faut s'imaginer que hier, il s'est levé très tôt pour prendre l'avion, venir en France. Il a eu des rencontres au Palais de l'Élysée, à l'UNESCO, où il a serré des centaines de mains. Donc, c'est-à-dire qu'il a échangé des regards personnels avec des centaines de personnes. Et puis, il y a eu les vêpres à Notre-Dame. Il y a eu cette veillée incroyable au Stade de France avec 80 000 jeunes jusqu'à plus de 23h.
1: Oui. Ce matin, de l'Orange, l'ostension de la Sainte Unique, on y était avec Frédéric Michel.
0: Exactement, incroyable.
1: Mais j'en ai encore des frissons.
0: Voilà.
1: On va en reparler avec Grégory Turpin dans un instant.
0: Et je complète. Ce matin, il se levait tôt, il est allé à la maison Bakita rencontrer les personnes en situation de précarité. On sait combien ça demande une énergie intérieure quand on s'approche des personnes qui sont un peu comme des éponges d'énergie parce qu'ils ont tellement souffert. puis les catéchumènes à l'Institut catholique de Paris, et là ils se retrouvent bain de foule, mais c'est pas un bain, c'est une immersion dans une marée humaine. Donc voilà, on a un pape qui est là tout souriant, qui a le geste pour chacun, donc c'est assez impressionnant. Oui.
1: C'est une foule, une marée géante sur les Champs-Élysées, nous dit donc le père Arnaud Libert, et c'est ce que l'on voit évidemment. Caroline Baudry, vous êtes sur place, vous êtes en direct, reporter à Europe 1. Il y a beaucoup d'émotions puisque la papa mobile est en train de redescendre les Champs-Élysées.
14: Oui, absolument, beaucoup d'émotions et tout le monde donc qui regarde ces images des bébés qui sont en train d'être bénis le long des Champs-Élysées. Et c'est ce qui est très marquant ici, c'est un événement extrêmement familial. Alors on est peu habitué à voir des tout petits nouveau-nés lors de très grands rassemblements. Aujourd'hui c'est tout l'inverse, les gens viennent avec leurs enfants, leurs bébés. Et ce que les parents me disent, ce qu'ils racontent, c'est que c'est la chance d'une vie de voir le pape et que ce sera fait entre guillemets pour ces tout petits dont la vie démarre à peine. Évidemment, il y a aussi ceux qui ont la chance de pouvoir, pour ces croyants, de faire bénir leur enfant.
1: Oui, puisque la dernière fois, c'était 2008, c'était Benoît XVI. C'est vrai que les souverains pontifes, alors à Paris, hein, parce que bien sûr, le pape François est venu à Marseille et en Corse, mais là, c'est la capitale française et c'est le moment le plus fort de cette visite papale. On voit le pape descendre les Champs-Élysées, beaucoup plus de monde qu'un 14 juillet. Hein, en général, c'est le président de la République là, qui fait ce genre d'exercice, Vincent de Mello. Mais là, c'est évidemment toute autre ampleur avec une grande affluence. Vous êtes sur Europe 1, la France accueille le pape, on est extrêmement heureux d'être sur cette antenne d'Europe 1 avec vous tous ensemble pour vous faire vivre un grand moment historique, un grand moment pour la France avec le pape Léon XIV qui est présent et qui va donc célébrer dans un peu plus d'une demi-heure la messe. Je voudrais qu'on retrouve Charles Bouchain qui depuis ce matin est à Paris et qui a accueilli, si je puis dire, les premiers pèlerins, les premiers badauds, les premières personnes curieux ou non, hein, en tout cas des personnes convaincues ou non qui sont venues sur les Champs-Élysées. Charles, comment ça s'est passé depuis ce matin? Quelles émotions vous avez pu ressentir vous aussi? Et ça s'est fait dans le calme et dans le recueillement?
15: Oui, ça s'est fait dans le calme. C'est monté un petit peu aux alentours de 9h jusqu'à atteindre un point culminant à 13h au moment où les portes se sont refermées. Je me trouvais tout simplement devant la porte d'entrée la plus proche du grand chapiteau où Léon XIV s'apprête à présider cette grande messe solennelle. J'y suis depuis 6h du matin et pour se situer, on est à moins de 500 mètres de cette place de la Concorde, juste à côté de l'Assemblée nationale. Et effectivement, il y avait déjà une centaine de fidèles présents pour l'ouverture des portes à 9h. Les tout premiers, tenez-vous bien, sont arrivés vers 6h45. Je vous propose d'écouter donc ces courageux qui ont dû braver la fraîcheur parisienne.
16: Ça, on est arrivé vers 6h, on s'est levé à 5h30 pour être aux premières loges. On a nos pique-niques dans le sac, enfin, on est prêt à attendre un peu toute la journée jusqu'à l'arrivée de Léon.
17: C'est quand même la visite de notre chef, nous les catholiques, et que c'est important qu'ils prennent la peine de venir en France.
18: Nous avons voulu être là très tôt pour assister à la messe solennelle, donc ici à Concorde, ça va être extraordinaire, donc être avec donc, les Parisiens, les Français et le monde entier, et écouter et partager le message de paix que délivrera sûrement le pape Léon XIV.
19: On vient de Grenoble, donc on est monté hier en train après multiples péripéties, et on repart demain matin, on espère vivre une belle journée au plus près avec les enfants.
15: Voilà, et à partir de 9h, ce sont des vagues de personnes qui sont arrivées. Il y avait une file d'attente sur plus d'un kilomètre entre le musée d'Orsay et les Invalides. Des gens venus de toute la France, plusieurs milliers de cars ont débarqué dans la capitale, vous le savez. Et j'ai pu rencontrer, échanger avec des Auvergnats, des Bretons, des Vendéens. Il y a vraiment toutes les régions, Caroline Baudry vous en parlait tout à l'heure. Oui. Et le tout s'est fait dans une ambiance vraiment bon enfant et avec des chants également.
1: Merci Charles Bouchain, et évidemment on va rester avec nos reporters dans un instant, on retrouvera Caroline Baudry, vous êtes sur Europe 1, 14h24, la France accueille le pape et le souverain pontife qui descend actuellement les Champs-Élysées. Je voudrais qu'on retourne à Lourdes, retrouver Grégory Turpin, bien sûr, qui est le présentateur de Cœurs et âmes sur Europe 1 et qui a chanté hier au Stade de France. Il chantera à Lourdes. Vous voyez vous aussi les images, vous avez aussi beaucoup d'attentes du côté de Lourdes, parce qu'il y aura demain 150 000 personnes pour la messe qui sera célébrée dans le sanctuaire. Vous sentez cette liesse populaire, vous avez ressenti cette énergie aussi au Stade de France, il y a beaucoup d'attentes autour de la venue du Saint-Père.
20: Exactement, là dès qu'on est arrivé à Lourdes, on voit que que déjà tout le monde est prêt à accueillir le Saint-Père. C'est vrai que avec cette journée d'hier et puis cette soirée au Stade de France, on s'attend à beaucoup parce que le niveau était très très haut, autant dans l'événement lui-même que dans ce que le pape nous a partagé. Donc je crois que là on est vraiment dans une attente et dans une espérance d'un pape qui nous invite, et peut-être le Père Alibert pourra nous dire deux mots là-dessus, mais qui nous invite à une vraie rencontre personnelle avec Dieu, à une vie intérieure, et ce dont les jeunes probablement ont le plus besoin aujourd'hui, parce que bien sûr avec les réseaux sociaux, avec tout ce que l'on a, rien ne nous pousse à la vie intérieure, et je crois que ces origines augustiniennes se sentent dans ces paroles et nous poussent justement à cette vie intérieure. Donc je crois qu'on a un pape qui va nous inviter à une rencontre beaucoup plus personnelle avec Jésus, avec le Christ, et ça c'est très très fort.
1: Oui, il a notamment dit le Saint-Père, pour faire de bons choix, souvenez-vous de ce critère, le bien donne la vie, il ne l'enlève jamais. C'est un voyage avec beaucoup de messages qui ont été donnés. Vous avez raison, Grégory Turpin, mais bien sûr, on peut, Arnaud Alibert, parler de ces jeunes, de cette attente, parce que dans la foule, là, actuellement, le Saint-Père descend les Champs-Élysées, il y a aussi beaucoup de jeunes qui veulent donner un sens à leur vie.
0: Ben oui, hier soir, moi, ce qui m'a frappé, c'est que le pape a engagé le fer avec ce qui s'oppose à la foi. Donc il a parlé de combat, alors un combat pacifique, un combat qui où il y aura aucune effusion de sang, mais il dit voilà, si vous voulez avoir une vie pleine, il faut l'avoir avec le Christ, et pour l'avoir avec le Christ, il faut se séparer de ce qui nous en éloigne, les écrans, la dispersion, l'idée que le plus de consommation va remplir le cœur, et donc ça c'est très augustinien, comme le disait à l'instant Grégory Turpin, c'est-à-dire que être la spiritualité augustinienne, elle se résume en presque une phrase. Dieu est à l'intérieur de nous, il nous connaît mieux que nous-mêmes et il sait ce qui est bon pour nous. Donc le pape, depuis hier matin, et je pense que ça va continuer, il dit à tous, entrez en vous-même, c'est là que vous avez la ressource ultime pour faire de votre vie une vie qui soit une promesse, quoi.
1: Donc c'est une bonne nouvelle.
0: C'est un combat.
1: Vincent Demello, en quelques mots, et puis juste après la pause, on retournera sur les Champs-Élysées avec Caroline Baudry, mais on a eu notamment au Stade de France hier soir un moment de silence, et je sais que le pape Léon est vraiment très attaché à ces moments de silence pour pouvoir faire cette rencontre personnelle avec le Christ.
3: Bah oui, ce serait paradoxal de parler d'intériorité puis de pas la permettre. Donc, à un moment donné, le pape, il a su se taire lui-même et s'effacer derrière le Christ qui parle au fond du cœur. Ce que disait le père, voilà, chez saint Augustin, le Seigneur est plus intime à moi que moi-même. Hein. Et donc, il a vraiment fait un appel à l'intériorité, à l'intimité avec Dieu. Et de ce fait, on est sur un discours qui est en rupture finalement avec ce que nos jeunes vivent et mais ce à quoi ils aspirent en fait très profondément, et si nous le leur permettons, nous leur rendons le plus beau des services.
1: Dans un instant, nous serons avec Aymeric Pourbet qui va suivre cette messe pour CNews et qui est dans l'avion du pape qui était parti de Rome et qui va suivre également tout ce voyage pontifical. La France accueille le pape, émission exceptionnelle sur Europe 1 depuis 14h jusqu'à 18h avec Frédéric Michel, rédacteur en chef qui est spécialiste religion à Europe 1, le père Vincent Demello, vicaire de la paroisse Notre-Dame du Travail à Paris, Grégory Turpin, présentateur de Cœurs et âmes sur Europe 1, chanteur qui se trouve à Lourdes, le père Arnaud Alibert, assomptionniste, rédacteur en chef à La Croix, et on accueillera tout à l'heure le père Bernard Planche, diplomate, ancien conseiller ecclésiastique de l'ambassade de France près du Saint-Siège, et puis Cyprien Vier, journaliste à l'agence Immédia qui est basé à Rome. La France accueille le pape, le souverain pontife qui descend les Champs-Élysées. On se retrouve dans un instant sur Europe 1.
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1: Des images sensationnelles. Aujourd'hui, le pape Léon XIV qui descend les Champs-Élysées, qui bénit des enfants, des bébés, des drapeaux du Vatican, des drapeaux français. La France accueille le pape, émission exceptionnelle sur Europe 1 de 14h à 18h. Et nous allons retourner immédiatement sur les Champs-Élysées, retrouver l'une de nos envoyées spéciales pour Europe 1. Bien sûr, c'est Caroline Baudry. Et Caroline, je crois que vous êtes accompagnée de personnes, de croyants qui sont vraiment impressionnés par cette foule et très heureux bien sûr de participer à cette messe.
28: Oui, absolument. Je suis donc avec Christophe, toujours dans cette foule sur le parvis, place de la Concorde. Christophe qui regarde de façon très concentrée ces images absolument magnifiques du pape qui descend l'avenue des Champs-Élysées. Bonjour Christophe, j'imagine que c'est aussi la fin d'une attente pour vous. Vous êtes impatient de voir le pape. On va le voir arriver dans un instant ici, place de la Concorde.
29: Oui, c'est la fin d'une attente, mais en même temps le début de beaucoup de choses. C'est ça qui est merveilleux, c'est une véritable espérance. C'est chouette de voir ce pape revenir ici à Paris après 16 ans quasiment. Et c'est encore plus émouvant et magnifique de voir ces centaines de milliers de personnes qui en quelques temps vont louer, vont crier, vont chanter, vont rendre grâce. Voilà, c'est vraiment un moment magique.
28: D'où venez-vous, Christophe? Et
29: Des Yvelines. Non, malheureusement, je suis avec des amis. J'étais un peu séparé de mon groupe, mais voilà, très bien ici. Et voilà, ouais, donc c'est un appel à un chemin de conversion quotidien. Et ce pape secoue, ce pape rassemble. Il a eu des paroles hier très très fortes. Donc j'espère que ça va toucher chacun au plus profond de nos cœurs, en fait. Voilà, pour changer les choses, pour espérer et pour rendre grâce.
28: Merci beaucoup, Christophe. Donc vous l'entendez, ces fidèles qui patientent désormais dans le calme, si je puis dire. Il y a, après l'euphorie, il y a un petit moment d'apaisement avec l'arrivée imminente du pape ici, place de la Concorde.
1: Et j'imagine que vous mesurez votre chance, Caroline Baudry. C'est quand même pas courant de voir un pape en chair et en os.
28: Absolument, je mesure ma chance. Le pape va arriver dans un instant. Tout le monde se tourne désormais, les gens agitent leur drapeau, les gens sont hissés sur les barrières en train d'essayer d'apercevoir la papa mobile qui devrait arriver d'une minute à l'autre.
1: Et ça se sent, ça s'entend à votre voix et derrière évidemment autour de vous toute cette foule heureuse, compacte, souriante, et le pape qui continue sa déambulation. Frédéric Michel, dans ce studio, racontez-nous notamment comment est habillé le Saint-Père aujourd'hui.
2: Alors le Saint-Père est d'abord très souriant, on le voit, il continue à bénir les enfants, il est habillé tout de blanc, il a sa calotte, la zucchetto comme on appelle sur la tête. Vous voyez aussi beaucoup de drapeaux, des drapeaux du Vatican, le jaune et le blanc, le jaune qui symbolise l'or de la splendeur divine, la lumière céleste et le pouvoir spirituel du pape, et le blanc qui représente la pureté, la paix, la lumière du Christ ressuscité, avec des clés croisées, une clé en or et une clé en argent qui sont liées par un cordon rouge représentant les clés du royaume des cieux confiées par Jésus-Christ à Saint-Pierre. Et je pense, mon père, vous allez nous le dire, que Arnaud évidemment Alibert. Saint-Père va pour la célébration changer ses vêtements. Il va notamment porter la fameuse mosette que François ne portait plus.
0: Alors là, il est tout en blanc. C'est l'homme en blanc. C'est donc il est en vêtements de service, on va dire. C'est comme s'il avait mis son tablier de pape. Il est la liturgie n'a pas commencé. Il est au milieu des personnes. Il leur dit bonjour. Il les bénit. Et donc c'est le vêtement ordinaire depuis, en fait, on dit le XVIe siècle avec Saint-Pie V, mais ça remonterait sans doute au XIIIe siècle. Donc on a déjà une belle tradition du pape habillé en blanc. Voilà, le blanc, c'est la couleur du pape, c'est la couleur de l'hostie, etc. C'est ce qu'on appelle les blancheurs fondamentales.
1: Ensuite, il va quand même passer au vestiaire. Alors ensuite, là, ça va être très intéressant parce qu'il y a deux vestiaires. Je crois qu'il y a l'Automobile Club et il y a la Madeleine où tous les prêtres, parce qu'ils vont être plus de 2000 prêtres évêques, vont se changer. Et ce qui est intéressant, Arnaud Alibert, c'est que il y a beaucoup de couturiers qui ont travaillé à la confection justement de ces habits.
0: Oui, alors, je ne sais pas si c'est la Providence qui a diligenté que la sacristie du pape soit l'Automobile Club, puisqu'on sait que c'est un fan d'automobile depuis qu'il est enfant. En tout cas, ce qui est certain, c'est qu'il va revêtir...
1: Il était même moniteur d'auto-école.
0: Oui, pour gagner quelques sous quand il était étudiant. Donc, il va revêtir les ornements liturgiques. Traditionnellement, les ornements liturgiques que revêt le pape sont neufs, et puis c'est le pays hôte qui les garde. Que ce soit à Lourdes, là à Paris ou à Metz, ils ont aussi prévu des vêtements liturgiques neufs. Donc on va les découvrir en même temps que tout le monde.
1: D'un mot, Frédéric Michel, oui, on va retrouver Méric Pourbet dans un instant sur Europe 1.
2: Et les co-célébrants célébreront en blanc. Hein, l'ornementation des chasubles fait écho aux lectures choisies pour la messe. Hein, c'est une messe en l'honneur de la Sainte Vierge avec le thème de la source d'eau vive, de la vie suscitée par le feuillage qu'on verra sur les vêtements des différents prêtres. Et vous l'avez dit, Cyril, ce sont des ateliers français, notamment la maison Chéré pour les chasubles dalmatiques et la mitre du Saint-Père, qui ont été choisis et qui ont travaillé sur
1: l'excellence française. J'ai eu l'occasion d'aller au Pont de Cé, rencontrer ce couple qui a travaillé pendant tout l'été quand même, hein, pour faire notamment cette mitre. Et on a eu un reportage sur Europe 1, que vous pouvez retrouver sur europe1.fr. Arnaud Alibert...
0: À Metz, c'est un atelier belge, bon, vous voyez comme quoi c'est l'Europe.
1: On va aller sur les Champs-Élysées. Émeric Pourbet, merci infiniment de nous accorder quelques instants sur Europe 1, directeur de la revue France Catholique, animateur d'Enquête d'Esprit sur Europe 1 et CNews. Et vous avez non seulement la chance d'être sur place à la messe, mais aussi bien de participer au voyage dans l'avion. Bonjour Émeric.
4: Bonjour Cyril, bonjour à tous.
1: Quelle est l'ambiance sur place autour de vous? Racontez-nous.
4: Alors écoutez, ce sont les acclamations, effectivement, lorsque le pape descend donc les Champs-Élysées sur sa papa mobile, cette grande foule des catholiques de France. On ne sait pas encore exactement les chiffres, il y avait a priori 600 000 inscrits, mais ça veut dire déjà une première chose, c'est que les catholiques sont bien vivants en France. On avait tendance parfois à les enterrer un peu trop rapidement. Et bien là, ils se manifestent, je dirais, pacifiquement, joyeusement, en agitant des drapeaux aux couleurs du Saint-Siège, le jaune et le blanc, et aussi, bien sûr, aux couleurs tricolores de la France. Et donc, ça veut dire aussi que ce qui est en train de se jouer là, peut-être sur cette plus belle avenue du monde, où d'habitude ce sont des événements, je dirais, festifs uniquement, ou en tout cas protocolaires comme le défilé militaire ou des victoires sportives, et bien là, c'est une messe qui va se jouer sur cette plus belle avenue du monde, sur la place de la Concorde, entre l'Assemblée nationale et l'Élysée. Et donc, cette histoire, elle est aussi tragique, vous le savez, ça est là que... au moment de la Révolution, il y a eu des massacres qui ont été effectués sur cette place.
1: Lui a été décapité sur cette place.
4: Exactement. Et donc, quand elle s'appelle la place de la Concorde, eh bien, je crois qu'il faut aller chercher dans le symbole de cette messe. Vous savez, une messe, c'est quoi? C'est une histoire de pardon et de réconciliation.
1: Émeric, est-ce que vous avez une petite minute à nous accorder? Je voudrais juste qu'on fasse un détour avec Caroline Baudry, parce que vous voyez le pape. Caroline Baudry, vous êtes sur la place de la Concorde. Caroline.
28: Oui, on vient de voir le pape passer. Il a continué tout droit, il a descendu l'avenue des Champs-Élysées, on l'a croisé. Il y avait beaucoup de jeunes ici qui étaient à l'affût, qui le suivaient comme Théotime. Oui. Quel âge tu as ?
11: Moi j'ai 14 ans.
28: D'accord, je t'ai vu avec ton téléphone. Tu as acclamé le pape à son arrivée. On l'a vu malgré tout, on l'a aperçu. Qu'est-ce que ça représente pour toi d'avoir aperçu là, le pape à l'instant ?
11: Bah, c'est quand même un moment incroyable parce que le pape, c'est le chef de l'Église catholique. Et franchement, c'est un moment qu'on fait qu'une seule fois dans sa vie. Et l'avoir aperçu comme ça, c'est fou. Même si on est un peu déçu, il n'est pas passé juste à côté de nous. Mais bon, c'est pas grave, on va le voir après. Donc ça va être vraiment génial.
28: Est-ce que c'était comme tu l'attendais, comme tu l'imaginais ?
11: Ah ouais, c'est vraiment... Ben, il y a vraiment toute une différence entre le direct où on voit la télé et là on le voit en direct. C'est comme j'imaginais, c'est vraiment fou. C'est incroyable.
28: Formidable.
1: Quel témoignage.
28: Merci beaucoup Théotime.
1: Un chapeau, Carlo, voilà, le témoignage, mais alors il nous remplit de joie,
2: on sent la
1: Michel.
2: Joie dans la voix. On sent la
28: mais
2: joie.
28: Mais c'est des dizaines de jeunes comme Théotime là qui sont ici.
1: Et là, et on voit effectivement. Ouais, on voit effectivement cette joie, cette liesse. On voit ce podium. On va revenir dans un instant sur les détails de cette messe, mais avant, Aymeric Pourbet, toujours sur place. Est-ce que vous voyez le Saint-Père ?
4: Écoutez, de mon emplacement où sont mis les journalistes, je ne l'ai pas directement. Je dirais dans ma ligne de mire. Mais en revanche, effectivement, il y a des écrans géants qui sont installés un peu partout. Et donc, on voit ce sourire. Moi, ce qui me frappe vraiment dans la figure de ce pape depuis le début, c'est le sourire. Le même sourire qu'il avait hier avec les 80 000 jeunes au Stade de France était extraordinaire. Et c'est le même sourire aussi qu'il a eu vis-à-vis de chacun des journalistes dans l'avion lorsque nous sommes montés. Alors ça y est, la Papa Mobile s'est arrêtée en face de l'hôtel. Et donc, effectivement, là je vois le pape en train de... de descendre.
1: Alors, il est comment ? Il est souriant, hein, comme vous le dites.
4: Il est extrêmement souriant. Alors que vous savez qu'un voyage comme ça, c'est quand même un marathon. Hein. Bon, on sait que c'est un pape sportif, hein, ça doit vous parler, bien sûr, Cyril. Mais c'est vrai qu'il a quand même 15 discours à prononcer. Hier, des rendez-vous extrêmement importants, politiques, à l'Élysée, à l'UNESCO. Le Stade de France, il a veillé tard. Et puis là, il est galvanisé, il me semble, par cette foule de catholiques de France qui peut-être il ne s'attendait pas à en trouver aussi nombreux hier. Par exemple, il y a eu au Stade de France cette interrogation. Comment se fait-il qu'il y a autant de scouts ? Vous voyez ? Et donc la genèse des catholiques de France, eh bien, c'est quelque chose, je crois, qui lui fait extrêmement plaisir et le rend joyeux. C'est ce sourire qui s'affiche et qui ne s'éteint jamais.
1: Regard
4: et le
1: extraordinaire,
4: regard,
1: bienveillant de ce Saint-Père. Je voudrais vous poser une question, Aymeric Pourbet, concernant ce voyage. On rappelle que vous êtes dans l'avion du pape. Comment ça se passe ? Ça doit être une expérience incroyable de voyager dans l'avion du pape. Je crois que vous l'avez même salué. Enfin, il est venu vous saluer plutôt.
4: Alors, je suis désolé Cyril, parce que je vais devoir vous laisser dans quelques instants pour
1: CNews, bien sûr, est prioritaire avec vous et on recommande aux auditeurs d'Europe 1 de regarder CNews et de mettre le son d'Europe 1. Voilà. Aymeric,
4: voilà,
1: merci pour...
4: Je vous raconterai volontiers cette aventure à une occasion prochaine.
1: Aymeric, vous faites un travail formidable, j'en profite sur cette antenne pour vous saluer, pour vous remercier pour votre amitié et votre professionnalisme. On était très heureux de vous avoir en direct sur Europe 1. Bonne continuation de voyage et on vous retrouvera aussi sur les antennes d'Europe 1. Frédéric Michel.
2: Aymeric le disait, en fait, il est venu dans l'avion pour saluer chaque journaliste individuellement. Il y a eu un petit message juste avant pour dire aux journalistes, le Saint-Père va venir vous voir, vous n'êtes plus journaliste à ce moment-là, c'est un moment entre vous et le Saint-Père, et ça prouve que le Saint-Père, en fait, accorde de l'importance à tout le monde, dans tout. Il a rencontré des malades, il a rencontré le président de la République, il va rencontrer des foules, et il rencontre également les journalistes.
1: Sans distinction, 14h43, dans un peu plus d'un quart d'heure, le début de la messe, vous allez la suivre en direct, en intégralité, sans interruption, sur Europe 1. 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
1: La France vit un moment exceptionnel. Cette rencontre personnelle avec le pape, c'était l'objectif de l'Église de France, que tous ceux qui le souhaitent puissent avoir un moment en réel, concret, avec le pape Léon, que vous soyez, comme le disait Frédéric Michel, un homme politique, que vous soyez adulte, enfant, bien portant ou pas. Eh bien là, c'est ce que l'on voit, le pape Léon XIV à travers ses déambulations nombreuses. Il y aura aussi des moments de déambulation à Lourdes, de rencontres à Metz aussi. On voit qu'il y a ce contact et ce regard qui se porte vers les gens. Notamment, on a vécu ça avec Frédéric Michel au Stade de France. C'était criant, il prend le temps de regarder la foule. Et donc, il y a quelque chose quand même qui se passe d'assez extraordinaire. Dans un quart d'heure, la messe en direct sur Europe 1. On va la commenter avec Frédéric Michel et avec le père de Mello. Un mot, père Alibert, sur ce qui va se passer dans cette messe et aussi ce qui se prépare. Parce que là, on a un tout petit moment où on sent que la foule, ça y est, ça baisse d'intensité, qu'on rentre dans une intériorité maintenant.
0: Bien, ce qui va se passer, c'est une messe, et je voudrais peut-être ça donne l'impression d'être une évidence, mais
1: ça chante. On entend des chants, hein, grâce à Caroline Baudry qui est sur place, qu'on va retrouver dans un instant.
0: Ce matin, avec les catéchumènes, et déjà hier à Notre-Dame de Paris, il a indiqué que la liturgie était importante pour structurer la foi, pas simplement pour adorer le Seigneur, pour que l'Église soit l'Église, mais pour structurer la foi. Et donc là, au cœur de Paris, on va dire presque au cœur de la France, parce que les Champs-Élysées, tout le monde les connaît, et il va y avoir une célébration. Ça ne sera pas les grands ordres de liturgie tels qu'on peut les connaître à Rome, mais ça ne fait rien. C'est le pape, c'est l'ancien évêque de Chiclayo, quelqu'un qui a su célébrer
1: dans
0: les favelas, etc. Donc il n'est pas tellement, il n'a pas besoin d'un hôtel de 4 mètres de haut. Être présent au cœur du peuple, c'est sans doute ça.
1: Au Vatican, il doit célébrer la messe aussi dans une petite chapelle, comme le faisait le pape François.
0: Oui, bien sûr.
1: Donc il n'a pas forcément besoin de tant de monde, sauf que là, il y a quand même énormément de monde. Une chorale géante de 2000 choristes, on va y revenir. Arnaud Libert, terminez votre propos, pardon.
0: Non, mais c'est pour dire que je pense que pour lui, le célébrer au milieu du peuple, c'est quelque chose d'essentiel. C'est-à-dire que quand on se demande quel est le message du voyage, il y a les paroles, évidemment, mais il y a les gestes et les lieux. Et là, on a un geste liturgique dans un lieu qui est le cœur de la capitale, cœur de la France, et ça en dit plus que tous les discours.
1: Frédéric Michel, père Vincent de Mello, nous sommes avec également le père Alibert, donc rédacteur en chef à La Croix. Grégory Turpin, vous êtes à Lourdes, présentateur de Cœurs et Âmes, vous êtes chanteur, on entend des chants, on dit souvent que chanter c'est prier deux fois, on se prépare à la messe en chantant, Grégory Turpin.
19: Ben oui, c'est même essentiel de chanter. Je sais que pour la célébration d'hier au Stade de France et pour la messe, il y a eu beaucoup de répétitions, il y a eu beaucoup de travail qui a été fait. Il y a eu des chorales qui se sont réunies, qui ont préparé cet événement. Donc ça a été à la fois préparé pour que tous ceux qui seront présents puissent chanter et que ça puisse guider leur prière.
1: Père de Mélo, précision pour ce que l'on entend.
6: Ce qu'on entend, c'est le chant de la litanie des saints qui, dans la liturgie de l'Église, est employé à des moments très importants, comme tous les baptêmes, voilà, et les ordinations. Et en fait, on convoque l'Église du ciel, ceux qui sont déjà arrivés au but, pour être avec nous, parce que pour nous, nous vivons un ciel ouvert. Et donc, l'Église, c'est pas que les gens qu'on voit là sur les écrans ou qui on partage la même foi aujourd'hui. C'est aussi ceux. Nous sommes dans un lien physique, ce qu'on appelle la communion des saints, avec tous les saints du ciel. Et donc, on les convoque près de nous, en quelque sorte, pour vivre ensemble cet événement.
2: Comme et hier, on l'a entendu.
1: Exactement. Frédéric Michel, comme hier soir au Stade de France.
2: Oui, exactement, au Stade de France, où lors de la cérémonie d'obsèques du pape François, à tous les grands moments, et c'est Carole Mossa-Kobski, l'organiste de Saint-Sulpice, qui joue actuellement. Il y a Laetitia Troubé, qui est chef d'orchestre et de chœur, Bruno Belliot, qui est directeur de l'Académie de musique, et vous parliez des chœurs. Il y a trois niveaux de chœurs, un chœur pilote, qui est en fait confié à une maîtrise, c'est la maîtrise de Sainte-Anne-d'Auray avec des jeunes choristes. Il y a un chœur polyphonique de 150 personnes, enfin un ensemble de plus de 1000 choristes qui chantera à l'unisson et ils viennent de 34 diocèses de France.
1: Ah, c'est magnifique, effectivement. Et ces Champs-Élysées qui sont plongés dans le recueillement, on va retrouver dans un instant Caroline Baudry qui se trouve sur place. Caroline, comment vous vivez ce moment? Comment les fidèles se préparent à la messe sur cette place de la Concorde où vous vous trouvez?
28: Mais effectivement, c'est exactement ça. L'atmosphère a complètement changé ici, place de la Concorde. Je parle un peu moins fort d'ailleurs, puisque le silence règne ici. Évidemment, à part ces chants donc, qui résonnent sur la place, c'est magnifique. Je suis avec Solène. Il y a quelques minutes encore, c'était l'euphorie ici. On entre dans une nouvelle atmosphère. On sent que la messe va démarrer. C'est un moment de communion aussi. Comment
6: c'est
28: vous vivez?
7: Oui, avec cette litanie des saints, on sent que l'ambiance se pose. C'est un peu effectivement l'effervescence avec toute la jeunesse. Et oui, je pense qu'on va vivre un beau temps de communion avec le pape et qui va être historique en fait, parce que ça fait tellement de temps toute cette génération, on n'a pas vu de pape en France. Du coup, c'est hyper beau pour eux de vivre à nouveau ce que d'autres générations ont vécu avant. C'est tout.
1: Eh bien, Caroline,
28: beaucoup,
1: on entend cette litanie. Je voudrais qu'on fasse un petit moment de pause, si je puis dire, pour écouter la litanie des saints, parce que c'est vraiment un chant très, très prenant. On invoque les saints et donc on entre dans cette messe. On rappelle que vous êtes sur Europe 1 et que dans moins de 10 minutes, nous vivrons la messe célébrée par le Saint-Père, place de la Concorde.

0: Gérard Demello. C'est une litanie un peu particulière que nous sommes en train d'entendre sur Europe 1.
1: Oui, je corrige, c'était pas la litanie de saint, c'était la litanie de la Sainte Vierge, avec tous les vocables sous lesquels on invoque la Vierge Marie dans la tradition de l'Église, qui ont été ici proclamées, chantées, en invoquant, en demandant à Marie de prier pour nous.
0: Et on rappelle, Frédéric Michel, que c'est une messe dédiée à la Vierge Marie, qui est la sainte patronne principale de la France.
2: Effectivement, et c'est la messe dite Fons Salutis, fontaine du salut. Ça a été le choix. D'ailleurs, toutes les messes sont consacrées à la Sainte Vierge durant le séjour du pape dans notre pays.
0: Père Arnaud Alibert, la Sainte Vierge est une figure majeure dans la foi chrétienne.
3: Oui, et puis les papes depuis, on va dire depuis le 19e siècle, où, comme ça, cela a été rappelé hier, la Vierge est apparue en France en abondance, jusqu'à 5 apparitions reconnues officiellement. Voilà, elle est
0: pas loin d'ici, Notre-Dame du Bac, hein, je recommande.
3: Voilà, ça a commencé dans les années 30. Donc, Marie accompagne les pèlerins parce qu'elle est celle qui dit oui, alors qu'elle cherche la présence de Dieu dans sa vie. Voilà, donc je pense que c'est une belle image. Moi, ce qu'on peut penser, ce qu'on peut attendre...
0: Qu'est-ce qu'on en attend de cette messe, justement? Voilà. C'est la question que j'allais vous poser à quelques minutes du début de cette célébration.
3: Mais, Jérôme Chapuis, notre directeur, a signé un édito hier pour...
0: Ancien d'Europe 1 que l'on salue.
3: Voilà,
0: il a commencé ici.
3: Il a signé un édito où il parler du peuple de France comme un peuple qui a soif. Et ce qu'on attend de la liturgie qui va s'ouvrir tout de suite, et puis peut-être le reste du voyage, c'est que le pape, comme un éducateur de la foi, donne aux fidèles les clés pour où et quand, comment étancher cette foi, cette soif, pardon, auprès de qui ? Sans doute auprès de la Vierge et du Christ, mais là, je ne veux pas lui couper la parole. En tout cas, les textes choisis pour cette messe qui ont été abondamment distribués, puisque Prions en Église a distribué 600 000 livrets.
0: C'était un défi logistique, hein, ce que nous disait François Morinière, le président de Bayard. Ouais.
3: Voilà, donc je pense que déjà les textes liturgiques donneront une clé, mais j'imagine que le pape reviendra dessus dans son homélie.
0: Alors, nous sommes également avec Grégory Turpin, présentateur de Cœurs et Âmes. Qu'est-ce que vous attendez de cette messe géante Place de la Concorde, qui va débuter dans quelques instants et qui sera diffusée en direct sur Europe 1, Grégory?
4: Eh bien, j'attends un grand moment de communion. C'est vrai que quand on a vécu des grands rassemblements comme les Journées mondiales de la jeunesse, on sait l'importance d'être rassemblés, d'être tous ensemble et de prier tous ensemble. Et puis, j'attends aussi que le pape, qui nous a exhortés à l'espérance et à la vie intérieure, eh bien, puisse aussi méditer, commenter et approfondir la parole de Dieu. J'ai vraiment envie d'être enseigné par ce pape. Je crois qu'il a ce goût pour enseigner, et je pense que ça va nous faire du bien. Voilà, donc j'ai hâte de vivre cette messe, même à distance. Ici à Lourdes, tout s'est arrêté et tout le monde suit la messe devant son écran.
0: Ah, c'est intéressant,
4: en écoutant Europe 1.
0: En écoutant Europe 1, bien sûr. Et vous êtes à Lourdes, on parlait de la Vierge Marie, lieu d'apparition, 18 apparitions, et vous n'êtes pas très loin de la grotte de Massabielle, hein.
4: Ah, je suis juste à côté, oui, exactement.
0: Bon, bah écoutez, vous irez déposer un cierge et vous irez prendre un peu d'eau pour nous. Ça sera toujours très bénéfique. Un mot, Père Demello, sur cette messe, et notamment les textes qui ont été choisis. Quel sens donner, notamment, à l'évangile de Jésus-Christ selon Saint Jean et à ces choix qui ont été faits? C'est un évangile qui est assez court. Pourquoi le Saint-Père a décidé, eh bien, sur cette messe du samedi, ce ne sera pas la messe du dimanche, c'est un autre... il n'y a pas de deuxième lecture, par exemple. Ce n'est que le dimanche qu'on a une deuxième lecture. Pourquoi ce choix, selon vous, Père Demello?
1: Eh bien là, c'est un évangile en Jean chapitre 7 sur la soif. Celui qui a soif, qu'il vienne à moi et qu'il boive, celui qui croit en moi. Et de son fleuve, de son côté, jailliront des fleuves d'eau vive. Donc il y a vraiment cette idée de la soif humaine, de la soif de l'âme, de la soif spirituelle qui habite le cœur de tout homme. Et Jésus dit, voilà, cette soif, auprès de lui, elle peut être étanchée. Voilà,
0: il y a, Père Demello, la procession qui démarre. On voit devant un turiféraire, c'est-à-dire...
1: celui qui porte l'encens, en honneur de la croix qui est derrière. Et puis ensuite, une croix qui est encadrée de cierges. Pourquoi est-ce que la croix est au milieu des cierges? Parce que l'idée, c'est que les cierges sont là pour éclairer ce qui est au centre, donc la croix. Et puis ensuite, on voit la procession s'élancer avec dans la procession, ce sont les évêques, donc il y a quelques prêtres, mais surtout les évêques qui sont en procession, et porter solennellement le livre de l'évangile, qu'on appelle l'évangéliaire, par celui qui va proclamer l'évangile, qui n'est pas prêtre, qui est un diacre. Diacre, ça veut dire serviteur. Mmh. Et il a un vêtement particulier qui le différencie du prêtre. Il s'appelle une dalmatique. Et il va, c'est lui qui va être au service de la proclamation de la parole de Dieu.
0: Et Père Vincent de Mello, Frédéric Michel, Arnaud Alibert, on va vous remercier, Arnaud Alibert, prêtre assomptionniste, journaliste à la Croix, d'être venu dans cette émission, d'avoir joué les prolongations. Vous avez un train pour Lourdes, donc il faut quand même ne pas le louper. Nous remercions Grégory Turpin, qu'on trouvera après la messe, qui est à Lourdes. Caroline Baudry, qui reste sur place, qui va vivre cette messe, reporter à Europe 1 depuis la place de la Concorde, et que l'on retrouvera après cette messe pour bien sûr interroger des pèlerins, pour analyser cette ferveur, cette messe, sur les messages délivrés par le Saint-Père. Alors je vois Monseigneur Gobillard à l'image, qui évêque de Digne, qu'on retrouvera à 17h30 sur l'antenne d'Europe 1. On se retrouve dans un instant dans cette émission exceptionnelle. La France accueille le pape. Dans quelques instants, le Saint-Père va célébrer la messe depuis la place de la Concorde. A tout de suite.
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0: La France accueille le pape. La messe dans un instant, il est 15h sur Europe 1.
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0: Le souverain pontife, le sourire aux lèvres, avec sa croix, avec ses habits liturgiques, qui est en train d'arriver dans un instant sur cet immense podium, là où se trouve l'autel, là où il va célébrer la messe. On a vu des images absolument exceptionnelles, puisqu'il a déambulé, il est descendu bien tous les Champs-Élysées. Il y a eu beaucoup de liesse, de ferveur, donc sur ces Champs-Élysées qui sont noirs de monde, des images qui vont marquer toute une génération. Europe 1 jusqu'à 18h pour vous faire vivre cette messe. Nous sommes avec le père Vincent de Mello, depuis 14h, vicaire de la paroisse Notre-Dame du Travail. Nous sommes également avec Frédéric Michel, qui est spécialiste à Europe 1 religion. Nous ont rejoint dans ce studio le père Bernard Planche, prêtre du Puy-en-Velay, diplomate, ancien conseiller ecclésiastique de l'ambassade de France près du Saint-Siège. Bonjour mon père.
14: Bonjour, bonjour à tous.
0: Merci d'être avec nous. Et Cyprien Vier, que vous commencez à connaître sur Europe 1, qui est donc journaliste à Immédiat à Rome. Bonjour Cyprien.
15: Bonjour Cyril et bonjour à tous.
0: Frédéric, les images, c'est-à-dire place de la Concorde, ce Saint-Père qui est en train de marcher après avoir rapidement changé d'habit.
2: Oui, et on va vous faire vivre dans un instant la messe qui va débuter. On voit tous ces prêtres avec leur chasuble blanche, avec une croix bleue, hein, comme les couleurs de la France, et avec un ornement fait de feuillage qui ne flétrit pas. Et on voit aussi l'autel avec un plafond bleu nuit étoilé, simple, sobre. À l'arrière-plan, les vitraux de Notre-Dame de Paris, c'est la reproduction peinte de la rosace sud, avec une croix dorée de 4 mètres suspendue au-dessus de l'autel.
0: On entend évidemment ces chœurs hein, depuis 14h45. Il y a eu la litanie à la Vierge Marie et donc les évêques qui arrivent en procession, Cyprien Vier qui arrive donc sur cette place de la Concorde et le Saint-Père qui va monter. Donc dans quelques instants, il va dire tout simplement cette formule qui nous rassemble au nom du Père, du Fils et du Saint-Esprit.
6: Oui, en fait, vous l'avez déjà dit dans la première partie de cette émission, c'est une messe ordinaire. En fait, c'est vrai qu'il y a un cadre extraordinaire avec cette foule immense, mais c'est la messe de toute l'Église. Les mêmes textes seront lus dans toutes les églises de France et du monde. Il y a des endroits où vous avez 3 ou 4 personnes, des endroits comme ici où on a 700 000. En fait, c'est ça qui est la force de l'Église, c'est cette liturgie cohérente, très construite, très articulée, et qui est la même partout, avec évidemment des traductions linguistiques et quelquefois des petites nuances, mais en tout cas... C'est une messe un peu comme toutes les autres, avec le même rituel qui est suivi.
0: Mais Bernard Planche, elle est quand même extraordinaire, parce que cette grande rosa, cette grande croix, décrite à l'instant par Frédéric Michel, et la présence du Saint-Père à Paris, place de la Concorde, avec la signification que l'on connaît, l'histoire qu'il y a eu sur cette place.
14: Et puis dans les ornements, on peut reconnaître peut-être aussi des feuillages d'olivier, ce signe de paix. Et vous parliez de la salutation du pape au début, c'est la salutation des évêques, la paix soit avec vous. C'est aussi un signe fort de ce que le pape dit, ne cesse de répéter depuis son arrivée à Paris, être artisan de paix.
0: Qu'est-ce que vous attendez de cette messe, mon père, par rapport à tout ce qu'a dit le pape Bernard Planche? Cette messe, elle a quelle signification dans ce voyage?
14: Un grand, grand moment de communion, un grand moment de rassemblement, et puis aussi de montrer que la France, il y a encore des chrétiens et des catholiques en France.
2: Et le Saint-Père, actuellement,
1: le Saint-Père est en train d'encenser l'autel, parce que l'autel sur lequel est posée l'offrande du sacrifice eucharistique représente aussi le Christ, la solidité du Christ qui a porté l'offrande du salut du monde. Donc on dit que quand on célèbre la messe, le Christ est présent dans le prêtre qui agit, il est présent dans l'autel et il est présent dans l'offrande. Et donc l'autel, c'est pas simplement une table, c'est pas un guéridon, vous voyez. C'est aussi du mobilier liturgique qui est vraiment porteur de l'acte que le Christ a fait en nous sauvant.
0: Et deux moments importants, mon père, c'est que avec son encensoir,

0: une statue qui était tout l'autre jour, sur le parvis de Notre-Dame pendant les Vêpres. Donc, il a voulu honorer la Vierge Marie en encensant la statue de la Vierge Marie au début de cette messe qui lui est dédiée.
1: Et ce sont les sœurs Clarisse de Troyes qui ont confectionné le linge d'autel que l'on voit posé sur l'autel. La célébration va débuter.
0: Voilà.
2: Le Saint-Père va prendre la parole dans un instant pour le début de cette messe place de la Concorde sur Europe 1.
3: Au nom du Père et du Fils et du Saint-Esprit.
4: Amen.
3: La paix soit avec vous.
4: Et avec votre esprit.
3: Frères et sœurs, le Seigneur nous rassemble pour la célébration de l'Eucharistie, source et sommet de notre vie. Avec la bienheureuse Vierge Marie, fontaine de salut, tournons notre regard vers Dieu, qui aime notre magnifique humanité, pour accueillir d'un cœur confiant la miséricorde qui nous est offerte, reconnaissant humblement que nous avons péché. Je confesse Dieu Tout-Puissant,

0: Que Dieu Tout-Puissant nous fasse miséricorde, qu'il nous pardonne nos péchés et nous conduise à la vie éternelle.
1: Amen.
2: Après le rite pénitentiel du Je confesse à Dieu, le chant du Kyrie signifie « Seigneur, prends pitié ». « Ô Christ, prends pitié, Seigneur, prends pitié ». C'est un des seuls morceaux de la messe court adressé au Christ au début de l'Eucharistie.
3: Le Kyrie de Gabriel Fauré.

après le chant du Kyrie, le chant du Gloria, qui est ici chanté en latin. Gloria des anges, qui est le plus souvent chanté dans les paroisses, donc finalement assez connu du peuple chrétien, adressé au Père, ensuite au Fils et à l'Esprit-Saint.

0: cette prière introductive de la messe qui s'appelle la collecte, prière solennelle.
1: Prions le Seigneur. Seigneur Père très saint, puisque nous vénérons avec joie la Vierge Marie, par qui tu nous as ouvert la source du salut, le Christ Jésus, nous te supplions humblement, fais qu'en puissant largement à cette source de vie, nous produisions en abondance les fruits de l'Esprit Saint. Jésus-Christ, ton Fils, notre Seigneur, qui vit et règne avec toi dans l'unité du Saint-Esprit, Dieu pour les siècles des siècles.
2: Amen. Vous suivez la messe du Saint-Père à la Concorde sur Europe 1.
0: Et commence maintenant la liturgie de la parole où elle va être proclamée, une lecture de l'Ancien Testament, du livre d'Ézéchiel, au chapitre 47.
3: Et la personne qui proclamera la première lecture se forme actuellement en théologie à la faculté Notre-Dame au collège des Bernardins.
4: Lecture du livre du prophète Ézéchiel. En ces jours-là, au cours d'une vision reçue du Seigneur, l'homme me fit revenir à l'entrée de la maison. Et voici, sous le seuil de la maison, de l'eau jaillissait vers l'Orient, puisque la façade de la maison était du côté de l'Orient. L'eau descendait de dessous le côté droit de la maison, au sud de l'autel. L'homme me fit sortir par la porte du nord et me fit faire le tour par l'extérieur, jusqu'à la porte qui fait face à l'Orient. Et, là encore, l'eau coulait du côté droit. Il me dit, « Cette eau coule vers la région de l'Orient. Elle descend dans la vallée du Jourdain et se déverse dans la mer morte, dont elle assainit les eaux. En tout lieu où parviendra le torrent, tous les animaux pourront vivre et foisonner. Le poisson sera très abondant, car cette eau assainit tout ce qu'elle pénètre, et la vie apparaît en tout lieu où arrive le torrent. Au bord du torrent, sur les deux rives, toutes sortes d'arbres fruitiers pousseront. Leur feuillage ne se flétrira pas et leurs fruits ne manqueront pas. Chaque mois, ils porteront des fruits nouveaux, car cette eau vient du sanctuaire. Les fruits seront une nourriture et les feuilles un remède. Parole du Seigneur.
0: Il va maintenant y avoir le chant de ce que l'on appelle le psaume, mais qui en fait ici n'est pas un psaume, mais qui est issu du livre d'Isaïe, et avec un refrain chanté par tous entre les couplets.

0: Il va y avoir maintenant l'acclamation de l'évangile, l'alléluia, chant de victoire pascale, le chant de la résurrection, avant que soit proclamé l'évangile, selon saint Jean au chapitre 7.
1: L'alléluia de Schütz, un alléluia bien connu et bien chanté dans les églises de France. Vous êtes sur Europe 1, la France accueille le pape et vous suivez la messe célébrée par le souverain pontife à Paris.

honore la Vierge Marie, puisque cette messe du pape Léon XIV, place de la Concorde, est célébrée en l'honneur de la Vierge Marie. Et maintenant, l'évangile va être proclamé par un diacre que le pape Léon XIV vient de bénir, comme s'il recevait mandat pour proclamer la parole de Dieu. Il se dirige vers le lieu de la proclamation de l'évangile, que l'on appelle l'ambon, et il va d'abord recevoir sur l'autel l'évangéliaire, il avait été solennellement posé, et il se dirige vers l'ambon, encadré de cierges, de flambeaux, et précédé par l'encens. Et c'est lui qui va encenser cet évangile avant de le proclamer. La proclamation de l'évangile, c'est un peu le sommet de la liturgie de la parole, qui est la première grande partie de la célébration de la messe. On entend la parole de Dieu proclamée avant de recevoir dans l'Eucharistie celui qui est le Verbe, la parole de Dieu fait chair et offert pour nous, sacrifice de la croix.

Au jour solennel où se terminait la fête des tentes, Jésus, debout, s'écria : Si quelqu'un a soif, qu'il vienne à moi et qu'il boive, celui qui croit en moi. Comme dit l'Écriture, de son cœur couleront des fleuves d'eau vive. En disant cela, il parlait de l'Esprit Saint qu'allaient recevoir ceux qui croiraient en lui. »

0: Un évangile assez court, hein, Père de Mélo.
1: Très court, et le diacre va porter l'évangéliaire au pape pour qu'il l'embrasse en vénération de cette parole de Dieu qui a été proclamée. Vous aurez entendu qu'il s'agit de... Il va bénir l'assemblée avec l'évangéliaire. Entendu que cet évangile parle de la fête des tentes, c'est ce que nos frères juifs célèbrent en ce moment, précisément.
0: Soukhot.
1: Soukhot, voilà. Mmh. Et donc, nos frères juifs de confession juive qui seraient devant leur télé ou à la radio ont pu être étonnés de cela. Mais Jésus aussi vivait au rythme de la vie du peuple d'Israël, du peuple de la foi juive. Et donc, c'est pour ça qu'il y est souvent fait référence, en fait, dans les évangiles, comme c'est le cas dans l'évangile que nous venons d'entendre proclamer.
0: Et que nos amis juifs soient bénis hein, aujourd'hui sur Europe 1, et nos frères musulmans aussi. Il y en a beaucoup qui viennent à cette messe pour ce rassemblement, Père Bernard Planche. On va écouter le Saint-Père et ensuite on vous donnera évidemment la parole sur cette homélie.

Chers frères et sœurs, je remercie Dieu de la grâce que m'est offerte de me trouver ici, sur cette place de la Concorde, pour célébrer l'Eucharistie. Oui, comme il est bon et doux pour des frères et sœurs de se retrouver ensemble, afin de magnifier la grandeur de Dieu. Puisse ma présence au milieu de vous confirmer votre foi et vous encourager à sans cesse rayonner et transmettre la vie, la paix et l'amour de notre Seigneur bien-aimé Jésus-Christ. Si quelqu'un a soif, qu'il vienne à moi et qu'il boive. Frères et sœurs, notre communauté assoiffée s'élance vers le Christ, source d'eau vive. Cette eau qui désaltère et fait fleurir la vie, cette eau de l'amour de Dieu, répandue dans nos cœurs par l'Esprit Saint qui nous a été donné. Le désir de Dieu habite notre cœur au plus profond et nous crions avec le psalmiste « Mon âme a soif de Dieu, le Dieu vivant. » C'est le cri d'un homme humble et passionné, dont la soif la plus intérieure et existentielle ne cesse de grandir. Or, c'est Jésus-Christ, par son incarnation, qui rejoint tout homme dans son histoire et se révèle à lui comme la véritable source d'eau vive capable d'étancher sa soif. Il ne s'agit pas tant d'une soif matérielle que d'une soif de sens, de vérité, d'accomplissement qui habite le cœur de chacun. Jésus répond à ce désir profond de relation, de communion avec Dieu, en qui réside la plénitude de la vie pour toujours. Dans la première lecture, le prophète Ézéchiel voyait l'eau jaillir du temple et se répandant dans le désert, purifier et fertiliser toutes choses. Plus tard, Saint Jean verra l'eau jaillir des côtés transpercés de Jésus, rendant l'esprit. Tous peuvent alors se brever à cette source afin de renaître et recevoir le don de l'esprit pour devenir enfants de Dieu, des créatures nouvelles. Frères et sœurs, force est de constater qu'ici-bas, rien ne parvient à nous combler pleinement. Lorsque nous croyons enfin notre recherche achevée et nos efforts récompensés, bien souvent le vide intérieur ressurgit, plus profond encore. Alors, pour le combler,

0: pour nous divertir afin de ne plus ressentir ce malaise intérieur. La liturgie de la parole de ce jour nous invite à sonder notre cœur. Quelle est notre soif la plus profonde? Que cherchons-nous vraiment dans la vie? Nous aspirons tous au bonheur, à l'amour, à l'épanouissement. Mais à quelle source cherchons-nous à étancher notre soif? Nous contentons-nous des biens matériels, des satisfactions immédiates, de petites idoles si nombreuses qui promettent montes et merveilles, mais laissent notre cœur vide? Baptisés, nous avons reçu l'eau vive dont parle l'Évangile. Mais avons-nous vraiment rencontré le Christ personnellement? L'être humain est fondamentalement un être de désir et seul Dieu peut combler le vide intérieur. Oui, frères et sœurs, Jésus-Christ, le bon pasteur, nous guide, comme le berger guide ses brebis vers la source du bonheur et de la paix. Il connaît chacun et chacune de nous par son nom. Rien ne lui échappe de nos secrets, de nos intentions, de nos faiblesses. Il scrute les profondeurs de notre cœur. Il a donné sa vie pour nous et continue de la donner par les sacrements. Il porte sous ses épaules les brebis fatiguées ou blessées et ramène avec délicatesse celles qui se sont égarées. Jésus révèle l'amour inconditionnel de Dieu pour nous. Pour lui, aucun de nous n'est un numéro sur une carte d'identité, ni une matricule, mais une personne unique et irremplaçable. Vous voyons ici rassemblés, frères et sœurs, héritiers d'une longue et belle histoire sainte en France. Je vous dis, abreuvez-vous à votre tour à cette source que le cœur de Jésus transperçait. Oui, vous avez soif de Dieu, de vie, de vérité, d'unité, de paix, de communion, de bonheur. Vous aspirez à redécouvrir un horizon lumineux, à bâtir une nation renouvelée à partir de ses racines irriguées par la foi. Ne gardez pas cette foi en Jésus-Christ pour vous-même, mais laissez-la déborder pour abreuver et combler les personnes que vous rencontrez. Il vous revient d'apporter l'espérance là où règne le découragement et la sécheresse spirituelle. C'est en acceptant de vivre en vérité sous le regard de Jésus que nous sommes authentiques, que nous pouvons regarder nos vies avec lucidité. Elles sont, certes, fragiles, vulnérables, volées au passage de la mort, mais elles sont aussi merveilleuses, miraculeuses, capables de se renouveler dans leurs relations et de s'ouvrir au véritable amour. Celui qui croit en moi, de son cœur couleront des fleuves d'eau vive. En nous abreuvant à la source qui est le cœur du Christ, nous devenons nous-mêmes, comme l'a écrit Origène, des puits, des sources et des fleuves pour les autres. Le croyant qui y boit devient lui aussi source de vie par son lien d'existence avec le Christ et communique cette même vie au prochain. Chers frères et sœurs, l'eau vive de l'Esprit Saint s'est répandue en abondance et continue à porter ses fruits dans l'Église par les missionnaires et les témoins dans toutes les cultures et de tous les peuples. Elle féconde tout ce qui s'y laisse toucher, transformé par elle pour produire son fruit, c'est-à-dire la sainteté de ceux qui adorent le Dieu véritable et servent leurs frères et sœurs dans la charité avec générosité. Dans ce beau pays qu'est la France, beaucoup se sont abreuvés à cette eau vive au fil des siècles, étant totalement consacré leur vie au bien. Les premiers martyrs, tels Blandine, Pantin, Irénée, les saints fondateurs et fondatrices d'ordres religieux, les saints évêques comme Martin, François de Sales, les hommes et les femmes au cœur sensible aux besoins de leurs prochains, comme Vincent de Paul, Frédéric Ozanam, Jean Jougan et tant d'autres. Encore aujourd'hui, ils sont nombreux dans notre société, notre paroisse, nos différentes activités, ceux qui continuent à s'engager en faveur de la vie, de la famille, de la vérité, de la paix, de la fraternité, de la justice. De cette belle ville de Paris, je prie avec fervour pour que l'eau vive de l'Esprit-Saint se répande sur toute la France. Je pense à vous, chères familles, qui, malgré les multiples difficultés que vous affrontez au quotidien, persévérez courageusement dans votre mission. Je vous remercie du fond du cœur pour tout le bien qui se réalise à travers vous. Que Jésus soit toujours concrètement présent au milieu de vous. Je pense à vous, chers jeunes. Vous êtes l'Église d'aujourd'hui. Comme il est beau de voir votre enthousiasme, votre dynamisme, votre engagement de la joie au sein des communautés chrétiennes. Je pense également à vous, chers catéchumènes et néophytes qui entreprenez le chemin de la foi, de la conversion et de l'initiation chrétienne. Puissiez-vous témoigner à d'autres autour de vous du cheminement que vous vivez et les motiver à s'interroger à leur tour. Que le don de l'Esprit-Saint fasse de vous des témoins vivants prêt à reprendre autour de vous la civilisation de l'amour. Frères et sœurs, tournons-nous vers la Mère de Dieu, source du salut, celle qui guide nos vies vers son Fils, auteur de toute grâce. Par son oui libre et confiant, elle est devenue la crainte, humble et voulue par Dieu, où l'amour du Père s'est incarné pour se donner au monde. Invoquons-la avec confiance, afin que par son intercession, des sources d'eau vive jaillissent au sein du peuple de Dieu et fassent partout fleurir en France des germes de foi, d'espérance et de charité. Amen.
1: Vous venez d'entendre l'homélie sur Europe 1 du Saint-Père. Applaudissements pour les mots du pape Léon XIV qui a dit « C'est en acceptant de vivre en vérité sous le regard de Jésus que nous sommes authentiques ». Cette messe va se poursuivre, Père de Mélo, avec la prière universelle.
2: Dans la prière universelle, on élargit notre prière et on confie des grandes intentions à Dieu pour que vraiment ce ne soit pas simplement une communauté resserrée qui prie, mais bien toute l'Église présente et absente, ceux qui sont physiquement présents et les autres, qui soient portés par la prière de ceux qui célèbrent cette liturgie.
1: Frédéric Michel.
3: Il y a un moment de silence, de recueillement d'ailleurs, hein, c'est ce qu'on remarque depuis le début, il y a un énorme respect, alors que le ciel est désormais bleu sur Paris, alors qu'il faisait gris toute la matinée. Et on va entendre ces prières universelles, le service du catéchumère a choisi 5 néophytes qui liront les intentions de prière universelle.
1: Père Bernard Planche, peut-être un mot sur cette homélie du Saint-Père.
4: Je trouve qu'elle était dans la continuité de ce qu'il a déjà dit aux catéchumènes ce matin à l'Institut catholique de Paris, ce qu'il a dit aux jeunes hier au soir. Voilà, quelle est votre soif ?
0: Élargissons notre supplication à la mesure de la charité du Christ et présentons au Père les intentions de tous nos frères.
5: Pour le peuple des baptisés, afin que, comblés du don de l'Esprit, ils vivent la nouveauté de la vie en Christ et encouragent les catéchumènes à persévérer sur le chemin qui mène au sacrement, Prions le Seigneur.

0: pour le pape Léon, afin qu'à l'image du Christ, le bon pasteur, il témoigne avec sollicitude de la tendresse de Dieu envers chaque homme et soit artisan de communion et de l'unité de l'Église. Prions le Seigneur.
1: Pour les gouvernants, afin qu'éclairés par la sagesse, ils recherchent le bien commun et promeuvent la justice, la paix et le respect dû à toute vie humaine. Prions le Seigneur.
2: Pour ceux qui souffrent dans leur corps et dans leur âme, afin qu'éclairés dans leur épreuve par la lumière du Seigneur, ils trouvent le soutien nécessaire auprès de ceux qui prennent soin d'eux et le réconfort dans la visite de leurs frères. Prions le Seigneur.
3: Pour les jeunes, afin qu'en suivant avec confiance le Christ ressuscité, ils manifestent dans la société l'espérance dont notre époque a besoin et grandissent dans les valeurs humaines et chrétiennes. Prions le Seigneur.
4: Le Saint-Père conclut cette prière universelle.
5: Dieu qui sauve tous les hommes et ne veut en perdre aucun, écoute la prière de ton peuple et donne-lui la joie d'être exaucé par le Christ, notre Seigneur.
6: Amen. Vous suivez la messe sur Europe 1 et tout de suite, Père Domelo, c'est l'offertoire, un moment très important de cette messe.
4: Oui, c'est là où on apporte les offrandes à l'autel, le pain et le vin. Le pain, ce sont des hosties, du pain sans levain, et puis le vin qui vont être présentés à Dieu comme l'offrande de tout le peuple chrétien, qui vont être saisis par l'Esprit Saint et devenir le corps et le sang du Christ. On appelle la présence réelle de Jésus dans l'Eucharistie, au cours de cet acte de la messe, qui, par lequel nous sommes rendus contemporains de l'offrande de Jésus, de sa mort et de sa résurrection, par laquelle il nous sauve. Et donc, c'est nos offrandes qui sont saisies, prises par le Seigneur, et puis il se rend réellement présent, et nous participons à l'offrande qu'il fait de lui-même à son Père. Et ensuite, quand on peut communier, on peut recevoir l'hostie consacrée. Ça s'appelle recevoir la communion et ainsi participer même très physiquement, très corporellement, très charnellement à cette offrande de Jésus, en être nourri. Jésus a voulu se donner à nous sous la forme d'un aliment. Il veut nous nourrir. Voilà.
6: Père Bernard Planche, un mot sur cet offertoire et sur cette communion, la présence réelle du Christ dans le pain.
7: Le motet qui est chanté pour l'offertoire, que l'entend derrière ma voix, dit « Quid retribuam domino pro omnibus qui retribuit mihi ». Que rendrai-je au Seigneur pour le bien qu'il m'a fait ? La meilleure façon de rendre grâce à Dieu, c'est cette offrande, justement, recevoir l'offrande de la vie du Christ et en vivre. C'est le sens un petit peu de ce qui est chanté en ce moment.

C'est Carole Wojciechowski, organiste de Saint-Sulpice, qui joue avec ses trois niveaux de chœur, chœur pilote confié à la maîtrise de Sainte-Anne-d'Auray, un chœur polyphonique de 150 personnes et un ensemble de plus de 1000 choristes venus de 34 diocèses de France.

0: Je sais pas.
1: Père de Mélo.
2: On a vu quelqu'un. Donc, ce sont des fidèles qui apportent les offrandes au pape et le pape reçoit les offrandes de leurs mains. Il y avait quelqu'un aidé par le Secours catholique, des membres de communautés étrangères, des personnes qui sont aussi assistées par la charité de l'Église et aidées dans la charité de l'Église, des personnes issues de l'immigration, des migrants.
1: C'est très beau parce que là, on voit sur ces images, place de la Concorde, des personnes habillées de toutes les couleurs dans leur habit traditionnel. Hein, c'est le pôle de solidarité, le service des communautés d'origine étrangère du diocèse qui est en France, hein, de l'Église de France, qui participe à cette procession des offrandes dans cette messe que nous suivons en direct, bien sûr, sur Europe 1, la messe du souverain pontife, du pape Léon XIV, père de
2: Mais oui, l'Église de France est aussi constituée de très nombreuses communautés étrangères, et puis la messe n'est pas une messe communautariste. La communion de l'Église, la communauté chrétienne, c'est pas du communautarisme, justement, c'est quelque chose qui rassemble l'univers, le monde entier, toute la création est convoquée et toute l'humanité est convoquée dans ce qui est célébré pour le salut du monde. Et voilà, donc maintenant, ça y est, le pape est à l'autel et il présente le pain qui va être ensuite consacré. Tu es béni, Dieu de l'univers.
3: Toi qui nous donnes ce pain, fruit de la terre et du travail. Nous avons reçu de ta bonté.
2: Que nous avons reçu de ta bonté. Et voilà, et il fait faire la même chose.
1: Pour nous le
2: pain de la vie.
3: Voilà. Le pain de la vie. Voilà. Et pour le calice après, le sang du royaume éternel.
1: La France accueille le pape, émission exceptionnelle de 14h à 18h sur Europe 1. Nous suivons la messe célébrée par le pape à la Concorde à Paris. Frédéric Michel.
4: Et ce sont des séminaristes de 7 diocèses de France et du Vietnam en formation au séminaire de Paris qui assurent le service de l'autel.
2: Le pape va maintenant encenser ses offrandes et ensuite encenser l'autel. Le fait de poser ses offrandes sur l'autel par les mains du prêtre et ensuite de les encenser signifie qu'avant même qu'elles soient consacrées, on a décidé que dorénavant, ces biens appartiennent à Dieu et que nous les lui offrons. C'est ça le sens de l'offertoire, c'est une offrande. On veut, par cet encens, signifier que c'est au travers de ces offrandes notre prière, toute la prière qui monte vers le ciel, qui monte vers Dieu.
1: Père Bernard Planche.
3: Et en même temps, l'encens nous manifeste à ce moment-là comment Dieu se rend présent au milieu de nous. Alors par les offrandes qui vont être consacrées, par les ministres, ceux qui agissent en son nom, le pape va être encensé, les évêques, les prêtres qui sont là, et aussi quand deux ou trois sont réunis en mon nom, je suis là présent au milieu d'eux, et à la fin de cet encensement, tout le peuple qui est là, massé de jusqu'à la place de l'étoile.
1: Ils sont pas 2-3.
3: Oui, ils sont un peu plus que 2-3.
1: 600 000 personnes, voilà. Officiellement, mais sans doute beaucoup plus.
2: 700 000, dit la presse, là.
1: 700 000, ce sera au moins 700 000, effectivement. Vous êtes sur Europe 1, la messe du souverain pontife aujourd'hui à la Concorde, Frédéric Michel, avec des images bouleversantes, parce que ce sont toutes ces personnes qui sont massées place de la Concorde et sur les Champs-Élysées. Et ce sera, dans quelques instants, le moment le plus important de la messe, la consécration de l'hostie, des hosties. 600 000 hosties. Hein. Beaucoup ont été consacrés avant, avec des messes, père de Mélo, pour des raisons pratiques. Mais là, il y en a peut-être 10 000 qui seront consacrés ici sur cet autel et distribués place de la Concorde par de nombreux diacres.
2: Voilà, donc là, le diacre encense l'assemblée entière. Hein, alors, il ne va pas remonter l'avenue des Champs-Élysées, ce serait trop long, mais on le voit encensé l'avenue entière, et maintenant le pape va reprendre la parole en invitant à la prière.
5: Et frères et sœurs, que mon sacrifice, qui est aussi le vôtre, soit agréable à Dieu de paix tout-puissant. Seigneur, transforme en sacrement du salut les dons que nous te présentons avec joie, alors que nous vénérons la bienheureuse Vierge Marie, de même que ton Fils, par son intercession, a changé en abondance l'eau en vin, lui qui vit et règne pour les siècles des siècles.
6: Amen.
5: Le Seigneur soit avec vous.
6: Et avec
2: élevons notre cœur. Ce qu'on appelle la préface, comme la préface d'un livre.
5: Rendons grâce à notre Seigneur, notre Dieu.
2: Au récit le plus important, la prière eucharistique.
5: Il est juste et bon de te rendre gloire, de t'offrir notre action de grâce, toujours et en tout lieu, à toi, paix très sainte, Dieu éternel et tout-puissant. C'est à toi que s'adressent nos louanges quand nous célébrons la Vierge Marie. Alors que l'Esprit Saint la couvrait de son ombre, elle a donné au monde ta parole incarnée, Jésus-Christ, la source d'eau vive, où tous les hommes pourraient puiser, pour apaiser leur soif de toi. L'Église, elle aussi, offre à tous les fidèles les eaux du salut qui coulent du côté du Christ. Et les communique pure et féconde par les sacrements pour que ceux qui les reçoivent soient remplis de l'Esprit Saint et découvrent le Christ Sauveur lui-même. C'est par lui que les anges, assemblés devant toi, adorent ta gloire. À leur hymne de louange, laisse-nous joindre nos voix pour chanter et proclamer.
2: Le chant du Sanctus en français.
1: Le chant Saint-Séverin
2: est un chant d'acclamation. On entend les anges la nuit de Noël qui chantent Saint, Saint, Saint le Seigneur. Et c'est les paroles qui sont aussi tirées du livre d'Isaïe. Et le chant du Sanctus est donc chanté à chaque messe.

0: Cette messe que vous suivez en direct sur Europe 1, la France accueille le pape depuis 14h. Père de Mélo.
1: À la fin du Sanctus commence le cœur le plus recueilli, le plus intérieur de la messe, la prière eucharistique. Eucharistique, donc prière d'action de grâce, où on rend grâce à Dieu le Père et on reçoit, par la puissance de l'Esprit Saint, la présence de Jésus à l'autel.
2: Et il est juste que toute la création proclame ta louange, car c'est toi qui donnes la vie, c'est toi qui sanctifies toutes choses, par ton Fils Jésus-Christ, notre Seigneur, avec la puissance de l'Esprit Saint. Et tu ne cesses de rassembler ton peuple, afin que tu, de levant au couchant du soleil, une offrande pure soit présentée à ton nom. C'est pourquoi nous te supplions, Seigneur, de consacrer toi-même les offrandes que nous apportons.
1: La puissance de l'Esprit Saint sur les offrandes qui vont devenir ensuite, par les paroles de la consécration, le corps et le sang de Jésus.
2: Jésus-Christ, notre Seigneur, qui nous a dit de célébrer ce mystère. La nuit même où il fut livré, il prit le pain. En te rendant grâce, il dit la bénédiction. Il rompit le pain et le donna à ses disciples en disant: prenez et mangez en tous. Ceci est mon corps livré pour vous.
1: Le pape élève l'hostie consacrée, le corps du Christ, pour le montrer et qu'il puisse être adoré par les fidèles. Et il fait sa genuflexion en signe de vénération, d'adoration du Christ dans l'Eucharistie.
2: De même, après le repas, il prit la coupe. En te rendant grâce, il dit la bénédiction. Il donna la coupe à ses disciples en disant: prenez et buvez-en tous, car ceci est la coupe de mon sang, le sang de l'Alliance nouvelle et éternelle, qui sera versé pour vous et pour la multitude en rémission des péchés. Vous ferez cela en mémoire de moi.
1: Il élève maintenant le calice qui comporte le sang du Christ, le vin qui était consacré devenu le sang du Christ. Et il fait à nouveau la genuflexion, ce geste ordinaire de l'adoration devant l'Eucharistie. Et il invite à acclamer
2: le mystère de la foi.
1: Le Christ, une des seules aussi acclamations adressées au Christ pendant la messe.

0: Vous suivez la messe sur Europe 1.
1: En faisant ainsi mémoire de ton Fils, de sa passion qui nous sauve, de sa glorieuse résurrection et de son ascension dans le ciel, alors que nous attendons son dernier avènement, nous t'offrons, Seigneur, en action de grâce, ce sacrifice vivant et saint. Regarde, nous t'en prions, l'oblation de ton Église, et daigne reconnaître ton Fils, qui, selon ta volonté, s'est offert ton sacrifice pour nous réconcilier avec toi. Quand nous serons nourris de son corps et de son sang, et remplis de l'Esprit Saint, accorde-nous d'être un seul corps et un seul esprit dans le Christ.
2: Que l'Esprit Saint fasse de nous une éternelle offrande à ta gloire.
3: Monseigneur Ulrich,
2: pour que nous obtenions un jour l'héritage promis avec tes élus. En premier lieu, la bienheureuse Vierge Marie, Mère de Dieu, avec Saint Joseph, son époux, les bienheureux apôtres, les glorieux martyrs qui ne cessent d'intercéder auprès de toi et nous assurent de ton secours.
4: Et maintenant, nous te supplions, Seigneur,
3: Jean-Marc Avignon, archevêque de Marseille,
4: par le sacrifice qui nous réconcilie avec toi, étends au monde entier le salut et la paix. Affermis ton Église en pèlerinage sur la terre dans la foi et la charité, en union avec ton serviteur, notre pape Léon, notre évêque Laurent, moi-même ton humble serviteur, l'ensemble des évêques, les prêtres, les diacres et tout le peuple que tu as racheté. Écoute en ta bonté les prières de ta famille que tu as voulu rassembler devant toi. Dans ta miséricorde, ramène à toi, Père très aimant, tous tes enfants dispersés. Pour nos frères et sœurs défunts, et pour tous ceux qui ont quitté ce monde et trouvent grâce devant toi, nous te prions. En ta bienveillance,
3: accueille-les
4: dans ton royaume.
3: À chaque Eucharistie,
4: nous espérons être comblés.
3: Nous croyons
4: dans
3: la communion des saints que les défunts qui attendent d'entrer dans la gloire sont véritablement des membres réellement présents dans le corps du Christ qu'est l'Église.

0: Par lui, avec lui et en lui, à toi, Dieu le Père Tout-Puissant, dans l'unité du Saint-Esprit, tout honneur et toute gloire pour les siècles des siècles. L'Assemblée répond. Amen. Le pape va ensuite inviter à prier le Notre Père en latin.
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0: Délivre-nous de tout mal, Seigneur, et donne la paix à notre temps. Soutenez-nous par ta miséricorde, nous serons libérés de tout péché, à l'abri de toute épreuve. Nous qui attendons que se réalise cette bénéreuse espérance, l'avènement de Jésus-Christ, notre Sauveur. Seigneur Jésus-Christ, tu as dit à tes apôtres, « Je vous laisse la paix, je vous donne ma paix. Ne regarde pas nos péchés, mais la foi de ton Église. Pour que ta volonté s'accomplisse, donne-lui toujours cette paix et conduis-la vers l'unité parfaite, toi qui vis et règne pour les siècles des siècles. »
1: Après avoir demandé,
0: que la paix du Seigneur soit
1: Christ
0: toujours avec vous.
1: Paix, il communique la paix à l'assemblée et il invite.
2: Dans la charité du Christ,
1: le diacre invite tous
2: la paix.
1: À échanger un geste, un signe de paix.
3: Et on se donne la paix ici sur Europe 1, dans ce studio, peut-être chez vous, ou en voiture, en gardant les mains sur le volant, bien évidemment. On a vécu des beaux moments sur cette place de la Concorde, Frédéric Michel, et notamment les mots du Saint-Père dans cette homélie qui est la continuité de ce voyage pontifical avec « Que le monde et la vie », ce slogan, alors que les milliers de personnes, 700 000, hein, nous disait tout à l'heure le Père de Mélo, sont présentes et s'échangent un signe de paix.
4: Oui, là on voit cette foule vraiment très importante, se donner la paix des catholiques, des Français, mais des gens venus du monde entier, car on voit des drapeaux du monde entier, de toutes les régions de France. Et c'est toujours un moment qui est assez intense, hein, dans une célébration, lorsqu'on se donne la paix. Parce que souvent on arrive, on est à côté de personnes que l'on ne voit pas, et au final on se découvre à ce moment-là.
1: Le pape rompt la grande hostie. Il a été demandé par le Saint-Siège que le micro ne soit pas coupé. Peut-être que ce serait un bruit de parasite. Non, c'est la fractio panis, la rupture de la grande hostie. C'est le signe que l'Eucharistie va être distribuée, donnée à tous. Et donc, il est important que même on puisse l'entendre à la limite, que ce pain est rompu, va être ainsi distribué lors de la communion eucharistique.
5: Bernard Planche. Et cela fait écho aussi au récit des disciples d'Emmaüs qui reconnaissent le Christ à la fraction du pain. Et le chant « L'agneau de Dieu » nous dit « C'est lui l'agneau de Dieu, le Christ. »
0: Voici l'agneau de Dieu. Voici celui qui enlève les péchés du monde. Heureux les invités au repas des noces de l'agneau.

0: le Saint-Père rompt le pain, toujours dans cette célébration à 16h sur Europe 1. Il vient de manger l'hostie consacrée. Le pape, dans ses magnifiques habits liturgiques et ses oliviers, il va boire maintenant, aussi boire donc le sang du Christ. Père Domilo.
1: À partir du moment où le célébrant principal a communié, d'autres peuvent communier à leur tour, et ainsi que il faut que le célébrant communie pour que le sacrifice de la messe soit vraiment consommé, accompli, et ensuite il donne la communion au diacre, donc le prêtre se donne à lui-même la communion, les diacres et les fidèles la reçoivent, et donc là on voit le pape donner la communion au corps et au sang du Christ, au diacre.
0: Donc sous les deux espèces, c'est ce qui est assez rare finalement.
1: Ce qui est assez rare, oui, mais le diacre sont ministres du sang du Christ, et puis

0: soit le corps, le sang, l'âme et la dignité de Jésus, le Christ dans sa plénitude. Et donc maintenant, ceux qui vont communier à l'autel, ce sont les évêques. Et la communion démarre maintenant partout, depuis les 14 tentes de communion, d'où sont parties 4000 personnes qui distribuent la communion, tout au long de l'avenue des Champs-Élysées, place de l'Étoile et avenue de la Grande Armée.
1: Et c'est un orchestre composé de cuivre qui accompagne cette communion.
0: Sur la place de l'Étoile, ce sont des diacres qui distribuent l'Eucharistie. Avenue des Champs-Élysées, c'est le long des barrières qui sont au milieu des Champs-Élysées. Chaque personne, chaque ministre qui distribue l'Eucharistie, qu'il soit diacre, prêtre ou fidèle, est accompagné est repérable par un parapluie blanc. Il y a donc une sorte de forêt de parapluies blancs qui s'est installée tout au long de l'avenue des Champs-Élysées. Les séminaristes, très nombreux, ont été presque réquisitionnés pour ça, beaucoup de religieux et aussi quelques fidèles laïcs habitués et conscients de ce qu'ils font, formés à cela.
2: Père de Mélo, j'en ai croisé quelques-uns interrogés pour un reportage de Bernard Planche. C'est quelque chose d'habituel. Je parlais tout à l'heure de communier sur les deux espèces. Bien sûr, à l'hôtel, on le fait. Pour les fidèles, là, ce sera seulement le pain.
3: Oui, c'est difficile de faire communier sur les deux espèces, 700 000 personnes. Voilà. Déjà, c'est assez compliqué comme ça. Mais c'est sûr que ce ministère de porter la communion à ses frères, alors c'est d'abord les prêtres, puis les diacres, et puis régulièrement on fait appel à des ministres laïcs, soit pour aider au cours d'une célébration, ou pour porter la communion à des malades qui ne peuvent pas venir. Et c'est vraiment une belle mission que de permettre à ceux qui ne peuvent pas venir, d'être en communion par justement cette union dans le corps du Christ.
2: Frédéric Michel.
4: Pour ceux qui assistent à la messe du dimanche régulièrement ou l'office du samedi, on l'expliquait tout à l'heure, c'est une messe qui est un petit peu plus courte, hein, puisque dans la partie eucharistique, il y a toute une partie, peut-être que nos auditeurs les plus fidèles se sont rendus compte qu'en effet, il y avait toute une partie qui n'a pas été... traité, en tout cas, prononcé.
0: Ce n'est pas une messe du dimanche, donc elle est
2: la
0: moins...
2: La messe du dimanche sera demain. Hein,
0: oui, la messe du dimanche, c'est demain, on retourne à la messe, les amis. ce n'est pas la messe du dimanche, donc on peut le reconnaître, le fait qu'il n'y ait eu qu'une lecture de l'Ancien Testament, un psaume et l'Évangile, et pas une deuxième lecture. Il n'y a pas eu le credo, la proclamation de la foi, et ce n'était pas les lectures du dimanche. Ce serait une messe du dimanche, les lectures seraient imposées. Là, on a pu choisir d'autres lectures. Ça n'aurait pas été une messe dédiée à la Vierge Marie, ça aurait été vraiment la messe du jour du Seigneur. Donc c'est une messe finalement assez ordinaire, forcément donc un peu plus courte que si c'était une messe du dimanche.
4: Voilà, cette phrase « Seigneur, je ne suis pas digne de te recevoir » n'a pas non plus été prononcée durant, me semble-t-il.
2: On l'a dit effectivement juste avant la communion, mais justement, en revanche, il n'y avait pas la deuxième lecture. Père Bernard Planche.
3: Oui, et donc comme on avait un peu le choix, quand c'est en semaine, un plus de choix, il y a eu ce choix de la messe votive, donc une messe pour la Vierge, dédiée à la Vierge Marie. On prie avec la Vierge Marie tournée vers le Christ, et Marie présentée comme la source du salut, la source d'eau vive, c'est le Christ. On a eu aussi mention dans l'homélie du pape du Sacré-Cœur, d'où coule des sources d'eau vive. C'est une messe où vraiment cette thématique du Christ, qui je n'en souviens les lectures aussi avec Ézéchiel, voilà, le Christ comme une eau bienfaisante qui se répand sur nos terres arides, sur nos cœurs desséché. Je pense que vraiment il y a une thématique très forte.
2: Je voudrais que l'on laisse aller une minute à nos auditeurs sur Europe 1, le temps peut-être du recueillement, parce que là vous avez 600 000 personnes qui sont en train de communier, de venir jusqu'à ces parapluies où se trouvent les ministres de la communion. Ça se fait dans le calme, et je peux vous dire que ça a été quand même grosse organisation, pour en reparler avec le père de Mélo. Et je voudrais vous laisser le temps peut-être de la réflexion, de la transcendance, un moment important sur l'antenne d'Europe 1. Et je vous rappelle aussi que vous pouvez suivre cette messe pour les images sur CNews.

0: La communion qui se poursuit, place de la Concorde et sur les Champs-Élysées, et ce qui a demandé une énorme logistique, et également des consignes précises de l'Église. Père Domélo.
1: Des consignes très précises. La communion ne commence qu'une fois que le pape avait communié, qu'on veille à ce que les personnes qui viennent communier s'approchent et ne prennent pas l'hostie en repartant avec, quitte à la passer par-dessus l'épaule à quelqu'un d'autre. Que les choses soient faites avec une grande dignité, un grand recueillement. Toutes les personnes qui distribuent la communion sont formées à cela. Et on essaye que ce ne soit pas un geste, si vous voulez, formel, quelque chose de banal. On ne peut pas banaliser ce geste.
2: On voit les mains jointes ou à la bouche.
1: Alors certains ouvrent leurs mains et communient dans la main, d'autres communient dans la bouche, certains communient debout, d'autres à genoux. Chacun est laissé libre de ce geste. Mais ce qui est très impressionnant, vous voyez, c'est que tout cela se passe avec 700 000 personnes dans un silence absolu, un recueillement incroyable et une sorte de fluidité. Alors que, même logistiquement, quand on réfléchit à ça, c'est quand même une opération considérable.
2: Et il y a une signification de l'ombrelle, on voit qu'en effet, les prêtres qui donnent...
1: On veut que ce soit repéré, hein, tout simplement, par les gens, de manière, quand ils sont un peu loin, sur les trottoirs, qu'ils puissent sachent vers où se diriger. Et puis, le parapluie est blanc pour... parce que c'est la blancheur de l'hostie aussi. Donc, rend les choses réparables, et puis une manière de solenniser aussi. C'est pas une distribution d'un goodies comme on en jette des bobs cochonneux au Stade de France, vous voyez, ou au Tour de France, c'est un peu autre chose. Il y a quelque chose... Oui. On veut solenniser, et malgré l'ampleur de l'événement, que rien ne soit banalisé. Et là-dessus, je pense que c'est quand même tout à l'honneur des organisateurs d'avoir ainsi donné la possibilité à ce que chacun entre dans la prière, maintenant qu'on entend un chant populaire dédié à l'Eucharistie.
0: Très connu, très chanté dans les églises de France.
3: Et qui, si je ne me trompe pas, avait été composé pour la première venue de Jean-Paul II en France.
0: 1980.
3: Il n'était pas venu, oui, c'est ça.
0: Cyprien, allez-y Cyprien. Cyprien, vieil journaliste à Immédiat.
4: Oui, non, je suis on. La communion, effectivement, c'est un moment très complexe dans l'organisation des voyages pontificaux parce que on a affaire à des publics immenses, des gens qui ne comprennent pas forcément très bien de quoi il en retourne. Et c'est effectivement, comme le père de Mélo l'a dit, un moment délicat, subtil, de pédagogie aussi pour expliquer ce qu'est ce geste de communion. Puis il y a l'enjeu du nombre. Alors là, on est 700 000. Je crois que le diocèse de Paris a visé très large et que normalement, tous ceux qui veulent communier pourront le faire aujourd'hui. Mais dans l'histoire des voyages pontificaux, ça n'a pas toujours été le cas. Il y a parfois eu des accidents aussi. Par exemple, lors des JMJ de Madrid, une partie de la réserve d'hostie s'était envolée à cause d'un énorme orage la nuit précédant la messe finale avec Benoît XVI. Donc une partie des jeunes n'avait pas pu communier. Et ça avait été un petit drame au milieu de toute cette organisation. Et puis j'ai aussi le souvenir de la visite du pape Jean-Paul II à Reims il y a 30 ans, presque jour pour jour, le 22 septembre 1996.
0: Nous y étions tous les deux.
4: Voilà, j'ai eu l'occasion d'en reparler il y a quelques jours avec Mgr Gérard Defoy, qui était à l'époque l'archevêque de Reims, et il m'avait expliqué qu'ils avaient tablé sur une

0: présence de 40 000 à 50 000 personnes. Au final, il y avait 200 000 personnes, donc c'était évidemment une grande joie, une grande réussite populaire, mais c'était un casse-tête logistique et la communion avait été très très compliquée. Les prêtres avaient dû couper les hosties en plusieurs morceaux, mais ça avait été assez complexe et tout le monde n'avait pas pu communier. Donc effectivement, c'est un enjeu symbolique et logistique très très important dans les voyages des papes.
1: C'est vrai, quand on va à la messe, qu'on est croyant, qu'on se prépare pour cette communion, on a vraiment envie eh bien d'accueillir le corps du Christ, hein, le corps réellement du Christ, le Christ bien présent dans cette hostie. Soulignons le travail également de nombreux monastères, hein, notamment le monastère de la Visitation, qui a travaillé d'arrache-pied hein, tout l'été, et qui, c'est l'Église de France le souhaitait, que plusieurs monastères de tout le pays puissent travailler, puisqu'il y aura aussi une messe demain à Lourdes, à la grotte Massabielle, près de la grotte, dans le sanctuaire, et puis également à Metz, à la cathédrale de Metz, où vous y trouverez Cyprien et Frédéric Michel. On va retrouver dans un instant Caroline Baudry. Caroline, vous êtes avec ces fidèles, vous avez pu voir ce déroulement très impressionnant, hein, cette ferveur, mais ce calme, ce recueillement et cette communion qui est en train de se dérouler à côté de vous.
2: Oui, absolument, c'est le silence absolu, hein, dans cette foule où je me trouve. Vous disiez qu'ils se recueillent pendant ce temps de communion. Les fidèles vont un à un vers les diacres, les prêtres, prendre l'hostie. Et je suis justement à côté de Jonathan. Bonjour Jonathan.
3: Bonjour.
2: Vous venez de communier à l'instant, racontez-nous.
3: Je viens de communier, oui, c'est tout à fait le bon verbe. Le bon verbe, je viens de faire un avec Dieu, en fait. Hein. C'est Dieu qui se donne d'abord dans cette Eucharistie. Il a donné sa vie pour nous et il nous la donne à chaque Eucharistie. C'est moi qui choisis de le recevoir et d'ouvrir mon cœur pour qu'après je puisse donner ma vie et donner sa vie à travers mes mains, à travers mes paroles, à travers ce que je suis, pour que le monde ait la vie.
2: Merci beaucoup Jonathan. Ici, c'est une communion géante, il y a plus de 700 000 fidèles. Comment ça s'est passé, racontez-nous, en vous approchant pour prendre l'hostie?
3: En fait, c'est, j'allais dire, comme qu'on soit deux ou trois, qu'on soit 700 000, qu'on soit 1 million, qu'on soit 10 millions, Dieu est le même. Là, de fait, la particularité, c'est que cette communion, cette communion fraternelle, en fait, elle est géante. Mais au fond de nous, Dieu est le même. Et après, de fait, c'est de voir que c'est lui qui nous unit. On est très divers. La France est diversité. Et du coup, là, l'Église, tout ce que nous sommes, on est divers. Et c'est lui qui vient faire cette unité.
2: Merci beaucoup, Jonathan.
1: Merci, Caroline Baudry, en direct de la place de la Concorde. Et c'est vrai, Père de Mello, que l'Eucharistie est bien le sommet de la vie chrétienne, l'un des sacrements. On va pouvoir les rappeler à nos auditeurs. Je voudrais reprendre cette phrase de Saint Carlo Acutis, qui est le saint des geeks, hein, le saint d'informatique, qui est italien, et qui dit: l'Eucharistie est mon autoroute pour le ciel. C'est vraiment un moment très important.
4: Oui, ce jeune de 16 ans avait mis l'Eucharistie au cœur de sa vie spirituelle. Il allait à la messe tous les jours, et puis il avait, vous savez, dédié une partie de son savoir-faire informatique à créer un site internet sur les miracles eucharistiques, voilà, qui sont des événements qui se sont produits maintes fois dans l'histoire de l'Église. Mais chaque messe est en soi déjà un miracle, d'être associé comme cela à l'offrande du Christ mort et ressuscité.
5: Il avait, car il est décédé très jeune, et il vient d'être canonisé.
4: Oui, il y a un an. Il a été canonisé il y a un an par le pape Léon XIV.
5: Il devait être canonisé par le pape François, et son décès est intervenu. Il devait être
4: au moment de la canonisation.
5: Il devait être canonisé en présence. D'ailleurs, il a été canonisé en présence de sa maman.
4: Alors, les hosties à la fin de la messe, que s'il reste des hosties dans les vases sacrés, dans les ciboires, ils sont rassemblés sous les tentes où l'Eucharistie était conservée. Et puis, évidemment, tout est rapporté dans des tabernacles, donc dans des lieux très protégés à l'intérieur des églises. Une logistique a été prévue aussi pour ça par l'abbé Henri de Prémard, qui est vicaire juste à côté d'ici, et il y a un véhicule spécial qui a été aménagé qui est escorté lui-même d'autres véhicules pour rapporter l'Eucharistie dans des tabernacles qui ont été prévus dans diverses églises de Paris à cet effet.
1: Père Bernard Planche, Un mot sur cette Eucharistie qui se termine et l'orgue que l'on entend.
6: Je songeais, on a l'habitude de voir cette avenue des Champs-Élysées, entre autres, moi j'aime bien les défilés militaires, le 14 juillet, où la France montre un peu ses muscles, montre un peu sa force militaire. Et là, c'est un autre visage de notre pays qui est montré.
1: L'Eucharistie se termine, on va s'acheminer vers la fin de la messe. Vous êtes sur Europe 1 et depuis 14h, la France accueille le pape, émission spéciale. Et à un moment de recueillement, le pape est assis. Sa calotte blanche a été remise sur sa tête par le cérémoniaire pontifical. Et la foule, on voit les parapluies déployés, mais la foule qui se repositionne. Et on voit aussi, Père Demelo, un moment de recueillement, c'est important, hein, l'Eucharistie qui arrive dans le cœur, mais aussi dans le corps de l'homme.
4: Exactement, c'est un moment propice à ce qu'on appelle une prière d'action de grâce, c'est-à-dire de remerciement, de gratitude. On se laisse visiter par le Seigneur, on le reçoit, lui qui s'offre, et on peut s'offrir à lui dans un moment d'intimité, d'intériorité particulièrement important dans la vie des catholiques. C'est véritablement le moment vraiment de ressourcement intérieur. Le pape se lève, il va dire ce qu'on appelle l'oraison de post-communion, donc la prière finale.
7: Nourris, Seigneur, à la table du ciel, nous avons puissé avec joie aux sources du salut. En ce jour où nous vénérons la Vierge Marie, accorde-nous d'y trouver dans ce sacrement une source jaillissant pour la vie éternelle. Par le Christ, notre Seigneur.
4: Amen. Avant de donner la bénédiction solennelle, c'est Mgr Ulrich, archevêque de Paris, qui va dire un mot, une adresse et un salut au Saint-Père. Et ensuite, nous recevrons la bénédiction solennelle par le Saint-Père lui-même.
8: Très Saint-Père, nous vous remercions très profondément et chaleureusement. Vous étiez attendu en France et cet après-midi, comme hier soir, le long des boulevards, des personnes de tout le pays, et d'ailleurs probablement, sont venues pour prier avec vous et vous dire leur gratitude. Vous avez salué les enfants, les foules et béni les enfants. Vous étiez attendu à Notre-Dame par les prêtres, les diacres, les épouses de diacres, les religieux, les religieuses, les consacrés, les séminaristes. Tous vous disent leur reconnaissance. Vous étiez attendu

0: Vous étiez attendu. Vous étiez attendu par les jeunes et ils ont rempli le Stade de France. Pour une soirée qui restera dans leur mémoire. Les équipes responsables de l'accueil de vous-même et des foules qui sont accourues de partout, et les 14 000 bénévoles qui se sont mobilisés avec tant de générosité et de discrétion. Toutes ces équipes rendent grâce pour ces heures inoubliables. Par votre présence et votre parole, les croyants se sentent encouragés dans la mission d'annoncer l'Évangile. Et les hommes et femmes de bonne volonté qui ne partagent pas la foi catholique peuvent se sentir écoutés, compris, aimés et rassurés sur les chemins de leur vie. Les catéchumènes, les néophytes et leurs accompagnateurs ont été touchés de votre attention à eux et à notre démarche en assemblée synodale provinciale. Et vous-même, très Saint-Père, comme un pèlerin de cette espérance, vous attendiez de voir Notre-Dame de Paris. Notre-Dame est toujours Notre-Dame en chaque lieu, et elle est ici devant nous. En chaque cœur, elle est notre mère. Elle est la reine de la paix et la porte du ciel. C'est ainsi qu'elle est représentée, je vous l'ai montré hier soir, dans notre cathédrale, dans l'oculus, au-dessus de nos têtes, nimbée d'étoiles, à la croisée du transept et à la base de la flèche qui s'est écroulée le 15 avril 2019. Lors de l'incendie, cette image avait été détruite par le feu. Heureusement, des photographies ont permis de la reproduire fidèlement. Nous avons pu la replacer là-haut et aussi en faire un autre exemplaire identique que je suis maintenant heureux de vous offrir au nom du diocèse de Paris et des 8 autres diocèses de cette province.
1: Donc un cadeau est en train d'être remis au Saint-Père par un chapelain de Notre-Dame de Paris qui est la reproduction de l'image de la Vierge Marie couronnée d'étoiles et qui se trouve au sommet de la voûte de la cathédrale.
2: Le père Ulrich et le pape qui se lèvent et se saluent chaleureusement. Monseigneur Ulrich qui est l'archevêque de Paris.
3: Et il va recevoir à son tour un cadeau. Traditionnellement, le pape offre un calice au diocèse qu'il visite.
2: Ah ben voilà,
3: Passe en ce moment.
2: Et ben c'est ce qui se passe exactement. On voit que Bernard Planche a un peu d'expérience dans la matière. On rappelle que vous êtes un diplomate et ancien conseiller ecclésiastique de l'ambassade de France près du Saint-Siège. Et donc effectivement, ce calice est très beau. Cyprien Vier, un mot sur cette tradition peut-être de ces calices, de ces cadeaux.
4: Le pape qui visite les diocèses du monde entier marque la communion entre Rome et les églises locales. Donc ce calice est un signe effectivement de lien physique entre Rome et les églises locales. Et effectivement, c'est une tradition que le père Planche a bien souligné. Moi, j'ai des souvenirs de voyages, notamment en Amérique latine, où des évêques étaient bouleversés aux larmes par ce cadeau qui peut nous sembler assez classique. Et dans certaines circonstances, ça porte un relief très fort.
5: Et tout en respect, la foule acclame le pape en criant des Léon, Léon, Léon.
2: Il a remis sa mitre de 25 cm de haut, un peu plus haute que les évêques de France.
1: La bénédiction solennelle. Le Seigneur soit avec vous.
6: Et avec votre esprit.
7: Sit nomen Domini benedictum.
1: Que le nom du Seigneur soit béni, maintenant et pour les siècles. Notre secours est dans le nom du Seigneur. qui a fait le ciel et la terre. Que Dieu Tout-Puissant vous bénisse, le Père et le Fils et le Saint-Esprit.
7: Et Filius, et Spiritus Sanctus.
1: Et c'est le diacre qui envoie l'assemblée dans la paix.
7: Allez dans la paix du Christ.
1: On peut s'attendre à une belle acclamation maintenant. Et le Salve Regina chante l'honneur de la Vierge Marie.
2: Cette messe qui se termine et qui a été absolument magnifique. On va y revenir jusqu'à 18h sur Europe 1, pardonnez-nous.
1: Voilà, ce chant est chanté vraiment dans l'Église entière, l'Église universelle. Et vraiment, on pourrait dire, un des top 10 des chants de piété à la Vierge Marie.
3: Et si je puis me passer une petite note de chauvinisme, on l'appelait au Moyen-Âge l'antienne du puits, mon diocèse.
2: Ah, le puits.
5: Et en Corse, on chante le duo.
2: On écoute le Salve Regina.

0: une image magnifique, Frédéric Michel, le Saint-Père face à cette statue de la Vierge Marie.
1: Une image qu'on a pu voir également hier lors des vêpres à son arrivée à Notre-Dame. Et là, ça y est, on va entendre la foule qui acclame le pape, qui est donc sur le départ, qui va quitter la place de la Concorde, le Saint-Père qui prendra ensuite l'avion pour Lourdes. Il bénit l'hôtel en...
2: Il vénère l'hôtel en embrassant l'hôtel comme il l'a fait à l'arrivée. Il prend son temps de regarder, il est souriant, il regarde cette assemblée le temps que la procession se mette en place, parce que là c'est vraiment la grande liesse.
0: Alors on va écouter cette liesse justement. Vous êtes sur Europe 1, la place de la Concorde, avec ces milliers, centaines de milliers de personnes qui agitent leur drapeau, et le pape qui, comme vous le dites, Père de Mello, attend près de l'hôtel, ici à Paris, place de la Concorde.

0: tout est en retenue, hein. On le voit, hein, c'est-à-dire qu'il y a des acclamations à certains moments, qu'il y a un moment plus solennel. Et voilà, le pape quitte donc cette magnifique scène.
1: Et il fait des signes de croix, en tout cas des signes. Que veut dire justement ces bénédictions, père de Mélo, quand il salue aussi la foule? On le voit avec cette croix, hein, cette croix que tiennent les papes, on en souvient notamment Jean-Paul II qui s'agrippait quand il était à la fin de sa vie à cette magnifique croix. Et il va même au contact des fidèles, père de Mélo.
2: Là, il descend à pied, il va rejoindre le lieu de la sacristie à pied en passant devant les autorités de l'État qui sont venues. Et effectivement, sur son passage régulièrement, il bénit avec sa main en faisant le signe de la croix. Voilà, mais donc là, il ne va pas remonter les Champs-Élysées en sens inverse. Quelques personnes parviennent à lui tendre une main et qu'il saisit une petite fille. C'est jeté et sur lui.
0: Une petite fille qui arrive au pied du Saint-Père.
2: Une petite fille qui manifestement a des difficultés à marcher, est handicapée. Un petit garçon aussi.
0: On laisse passer les enfants
2: pour le saluer. Et c'est vrai que sur son passage. Voilà, il est vraiment chaleureusement remercié, acclamé par des fidèles qui laissent éclater leur joie. Et puis le pape lui-même s'arrête pour aller bénir un enfant qui était sur le bord du chemin.
0: Il a un large sourire, on voit qu'il aime cet exercice et aussi la rencontre avec les chrétiens et il continue à bénir la foule.
2: Là, les prêtres.
0: Et son service de sécurité, les gardes suisses, c'est vraiment très millimétré, mais ils savent quand ils peuvent laisser passer. Vous l'avez vu, en effet, ils laissent passer souvent les enfants.
1: Alors, Cyprien Vier, hein, on va lui demander, journaliste et média, un peu son analyse sur un an et demi de ce nouveau pape, ce contact qu'il a avec la foule. Je voudrais rappeler aux auditeurs d'Europe 1 que nous sommes ensemble depuis 14 heures pour la France accueille le pape avec Frédéric Michel, journaliste européen, correspondant dans l'Est de la France et spécialiste religion, le père Vincent de Mélo, vicaire à la paroisse Notre-Dame du Travail à Paris. Nous sommes également avec le père Bernard Planche, prêtre au Puy-en-Velay, diplomate et ancien conseiller ecclésiastique de l'ambassade de France près du Saint-Siège. Et donc, ces très belles images, Cyprien Vier, on sent un changement. Est-ce qu'on sent un changement, notamment vous qui êtes au contact du pape à Rome, dans sa façon d'appréhender la foule et d'aller au contact de ses croyants?
3: Oui, c'est très spectaculaire. On a beaucoup parlé en 2025 d'un pontificat diesel qui commençait doucement. Le pape était assez discret, il n'y avait pas de déclaration fracassante. Il reprenait un petit peu les brouillons déjà prêts, hein, du pontificat précédent de François. Il s'appuyait vraiment sur le staff, hein, du pape précédent et il n'émettait pas beaucoup de pattes personnelles. Et puis progressivement, il a pris de l'aisance. Ça a pris un peu de temps, hein. Mes collègues qui l'ont accompagné en Turquie, au Liban, à l'automne 2025, m'ont dit qu'il était assez stressé, pas très ouvert aux discussions. Et puis petit à petit, voilà, au fil des voyages, au fil des rencontres, il s'est détendu. Et là, on le sent vraiment à l'aise et assez surpris même par sa popularité. Il est presque un peu dérangé d'être trop applaudi. Voilà, on sent qu'il y a de l'aisance et une certaine capacité d'improvisation. C'est ce qui est nouveau chez lui.
0: On peut aussi expliquer ce début de pontificat façon diesel, comme vous le dites si bien, parce qu'il devait honorer les rendez-vous aussi du pape François et du jubilé. Son voyage en Turquie et au Liban était prévu par le pape François. Et c'est vraiment à partir de son voyage en Afrique, en Algérie, en Angola, plusieurs pays, le Cameroun et la Guinée équatoriale, et ensuite l'Espagne, qu'il s'est révélé. Il y a eu aussi ce moment dans l'avion où il a répondu à Donald Trump, et là on parle de la France, ce sera Lourdes, il va bientôt décoller, ce sera Metz lundi, et puis un grand voyage en Amérique du Sud, aussi dans son pays, puisqu'il est américano. Péruvien, il ira au Pérou. Et là, ce sont des images très importantes qu'on va voir, puisqu'on parle de ce pape sourire. C'est ce sourire qu'on a vu au Pérou, notamment lorsqu'il est à cheval, ou je crois sur un âne d'ailleurs, cette photo
1: oui.
0: célèbre.
1: Oui. Père Bernard Planche.
4: Oui, j'avais eu la chance de le rencontrer avant qu'il soit élu pape, comme cardinal à la Tuilerie romaine. Il apparaissait un peu comme timide, comme quelqu'un de très réservé. Et ses collaborateurs en parlaient aussi. Il y a vraiment, je pense, le métier de pape, en quelque sorte, qui qui rentre. Et j'étais frappé, moi, au cours de cette visite, j'avais trouvé que lors de son arrivée vendredi à l'Élysée ou à l'UNESCO, il était relativement tendu. Et puis, ce matin, quand il est allé parler à la Maison Baklita aux pauvres, aux gens qui ont besoin de des migrants, réfugiés, etc., on a retrouvé son sourire. Il fait le job, il est un homme politique, un homme public qui compte dans la géographie mondiale, il assume, il fait, mais il est vraiment lui-même lorsqu'il préside une messe comme cet après-midi ou quand il rencontre des gens qui ont besoin du secours.
0: Et Cyprien,
1: Frédéric Michel.
0: Cyprien, si vous l'avez vécu lorsque il a reçu l'anneau de Saint-Pierre sur la place Saint-Pierre. On l'a tous vu et le monde l'a vu. C'était, il a eu un instant, il a regardé son anneau, il a souri et il y a eu un sourire général. Dans l'assistance.
3: Un sourire et des larmes aussi, hein. Vraiment, l'émotivité, en fait, c'est quelqu'un, comme le père Planche l'a dit, d'assez discret, et en même temps, assez vrai, assez transparent, assez pur dans ce qu'il dégage. Il ne cache rien, voilà, s'il est pris d'une sorte de sensation de vertige, comme on a pu le ressentir lors de sa première apparition à la loggia, ou s'il a une petite tension, une larme qui pointe, ça se ressent, ça se voit. Donc c'est tout le paradoxe de cet homme, assez discret, assez réservé, mais en même temps qui laisse affleurer cette émotion. Et on peut dire aussi que cette émotion, ce langage du cœur, est le fruit de sa spiritualité augustinienne. Il y a beaucoup d'écrits de saint Augustin sur la grâce des larmes, par exemple, et le cœur. Et ça, c'est vraiment quelque chose qu'il vit, qu'il assume.
0: Discret, mais qui sait aussi. Alors, il écoute beaucoup, et il sait beaucoup dialoguer, oui. Et il sait trancher. Oui, c'est pas pour rien
1: qu'il est le chef de l'église. Bernard Planche, on ira dans un instant sur les Champs-Élysées retrouver Caroline Baudry. Nous sommes en direct depuis 14h. La France accueille le pape. Vous êtes bien sûr sur Europe 1 dans cette émission exceptionnelle. Bernard Planche.
4: Un cardinal qui assistait à une de ses premières rencontres interdicastériales. C'est-à-dire que tous les préfets des dicastères, des ministères qui aident le pape dans sa mission étaient réunis. Et il avait préparé la réunion. Il avait un certain nombre de questions à poser. Les personnes présentes avaient reçu l'ordre du jour. Chacun a pu s'exprimer, donner son avis, son opinion. Et à la fin, eh bien, pour le point 1, je décide. Pour le point 2, eh bien, nous ferons comme ça. Pour le point 3, eh bien, je crois qu'il faut s'en mettre. Voilà, il décide.
1: Caroline Baudry, on vous retrouve en direct de la place de la Concorde. J'ai l'impression que les fidèles ne sont pas pressés de partir. Est-ce que je me trompe ? Caroline, alors ça a coupé à l'instant parce qu'il faut quand même dire qu'il y a beaucoup de monde. Depuis 14h, on n'a aucun souci de liaison. Voilà, ce sont des choses qui peuvent arriver. Mais la grâce va arriver sur Caroline Baudry. On va la retrouver dans un instant. Cyprien, vous êtes habitué, Cyprien Vier, journaliste et média, à ces grands rassemblements, notamment Place Saint-Pierre. Et on sent que les fidèles ont envie encore de passer un peu de moments avant de partir. On part pas tout de suite après avoir vécu autant d'émotions avec le Saint-Père.
3: Oui, moi, c'est ce qui me frappe dans ce genre de grand rassemblement. On peut être 300 000, 500 000, 1 million, mais il y a une ambiance de village. On retrouve des amis, on se retrouve, on se tutoie, on a des amitiés qui peuvent se créer entre des gens de 100 ans et des gens de 8 ans. c'est vraiment une grâce qui circule, que ce soit à Rome ou dans des pays d'Europe ou d'ailleurs. C'est vraiment très particulier un voyage du pape. Ça, là, aujourd'hui, à Paris, je pense que dans le métro, les gens se sont parlé 20 fois plus qu'une journée normale. Mmh. Ben, je dis toujours un peu rigolant, il y a deux moments où les gens se parlent dans le métro, c'est au moment du salon de l'agriculture, parce qu'il y a les ruraux qui débarquent à Paris. Quand il y a un voyage du pape, parce qu'il y a une sorte d'élan qui parfois surprend et touche les Parisiens. Peut-être qu'aujourd'hui, même les Parisiens qui ne s'intéressaient pas tellement à la visite du pape se sont dit, bon, bah, on va suivre ces petits jeunes qui ont l'air rudement sympathiques. Et puis peut-être qu'ils ont été émus et touchés par cet événement. Donc c'est ça, une visite du pape. C'est à la fois très organisé et puis en même temps très spontané.
1: On va retrouver Caroline Baudry. Caroline, vous êtes place de la Concorde. Comment vous avez vécu, comment les fidèles ont vécu cette messe qui vient de se terminer, célébrée par le Saint-Père, place de la Concorde, donc à Paris?
5: Oui, il y a toujours beaucoup de monde, hein, place de la Concorde, d'où cette petite coupure. Je suis toujours avec Muriel. Qu'est-ce qui vous a le plus marqué, Muriel, dans cette liturgie ?
6: Bonjour. Eh bien, écoutez, l'émotion, la foi prégnante de tous ces gens. Vraiment, on était extrêmement nombreux. Nous, on est arrivés à 9h ce matin, donc on était les premiers. Mais vraiment, un grand moment de foi, de recueillement, et un incroyable moment passé tous ensemble et dans la foi.
7: Le pape s'est exprimé en français, c'est quelque chose que vous avez apprécié ?
6: Ah oui, tout à fait. En fait, j'avais lu qu'il allait s'exprimer en anglais et en fait, la surprise, ça a été en français. Donc, un grand moment d'émotion.
7: Vous allez bientôt quitter la place.
6: Oui.
7: Est-ce que vous êtes venu en famille ? Quelle est la suite du programme de la journée pour vous après cet événement exceptionnel, historique ?
6: Ah bah, la suite de la journée, c'est que là, je suis avec mon mari et ma belle-mère et on va reprendre le train pour la Bretagne et on rentre dès ce soir. Donc voilà, ce soir, on est à la maison en Bretagne.
7: Merci beaucoup, Muriel.
1: Merci Caroline Baudry, vous restez sur place. De toute façon, je sens que les personnes, on le voit à l'image sur CNews, vous suivez aussi cet événement sur CNews en édition spéciale. Eh bien, ces milliers de personnes restent. C'est quand même assez exceptionnel de se retrouver place de la Concorde là avec cet immense hôtel. Le pape a disparu là. On ne sait pas trop où il est. Est-ce que vous avez des informations, oui. Cyprien, Père de Mello, il se trouve où là le Saint-Père?
2: Il est en descendant de l'hôtel. Il a donc tourné vers la gauche. Parce qu'il se change juste derrière le podium. Derrière l'hôtel, il y a une tente qui lui est réservée. Et c'est de là qu'ensuite, il va partir.
1: Donc il va partir en lit. Et on rappelle, Frédéric Michel, que ça va se poursuivre avec un vol qui doit partir de 17h45 à Orly, direction de Lourdes. Et on entendra tout à l'heure la commandante de bord que j'ai pu interroger d'Air France, que c'est Air France qui va opérer ce vol.
8: Exactement, Frédéric. Un jour et demi à Lourdes. Ce soir, il sera à la grotte, Massamiel, pour une prière. Et puis demain, la grande messe dans la prairie. C'est vrai qu'on voit ces dizaines de milliers de personnes, centaines de milliers de personnes. On a toujours du mal, en effet, à repartir, mais on repart dans la joie. Et j'imagine qu'on va assister à des scènes où des jeunes vont chanter dans la rue avec des guitares, et ça apporte une énergie. C'est ce qu'on a pu voir au moment du jubilé, notamment du jubilé des jeunes à Rome. C'est ce qu'on voit souvent lors des JMJ. Ça apporte une énergie. C'est ce qu'on a vu hier soir lorsque cette foule, ces 80 000 personnes, ont quitté le Stade de France. C'est toujours des belles images, des images de communion de chrétiens, de catholiques, mais pas seulement, parce qu'il y a vraiment beaucoup d'autres personnes qui sont venues aussi assister à cette messe, par respect pour ce que représente le pape sur Terre, des fois par curiosité ou aussi dans un partage de la foi. Et justement, à Metz, lundi, ce sera une autre journée importante qui sera notamment consacrée à ce dialogue interreligieux avec, on nous annonce en tout cas un texte qui sera lu et qui sera très important. Et pour vous dire l'importance de ce texte, c'est que généralement nous avons environ 24 heures à l'avance les textes du Saint-Père, et pour l'instant il n'est pas prévu de recevoir ce texte. Donc il devrait se passer quelque chose à Metz, où on parlera aussi de paix. Ce sera lundi.
1: Ce sera lundi, mais on aura l'occasion, puisque nous sommes en édition spéciale jusqu'à 18h dans la France, accueille le pape depuis 14h sur Europe 1, de revenir sur les prochaines étapes. 4 jours, c'est absolument exceptionnel, c'est un voyage très long. Le Saint-Père est en France, le Saint-Père est à Paris et va partir à Lourdes dans un peu plus d'une heure, puisqu'il va prendre l'avion direction de Lourdes, où il va retrouver aussi des pèlerins. Il se recueillera à la grotte. Ce soir, on retrouve Grégory Turpin, animateur de Cœurs et âmes sur Europe 1. Vous êtes à Lourdes, justement, où j'imagine que, comme la messe vient de se terminer à Paris, on commence presque à s'impatienter à vos côtés. On a envie de voir le Saint-Père.
9: Exactement, c'est assez impressionnant. J'ai eu la chance de faire un petit tour du sanctuaire où la messe était diffusée, d'ailleurs, dans le sanctuaire. J'ai pu voir le podium où le pape célébrera la messe demain. J'ai pu assister aux répétitions aussi de la chorale. Et ici, il y a déjà des gens qui attendent le Saint-Père auprès des barrières sur le parcours qu'il va franchir. Donc des gens qui sont vraiment impatients de le voir. Et on entend, comme à chaque fois à Lourdes, de différentes nationalités. Voilà, c'est très très impressionnant, parce que on a l'impression qu'il arrive dans 10 minutes, mais non, tout le monde est déjà prêt, et ça fait plaisir à voir.
1: Et je me posais la question, Grégory, alors pour ceux qui connaissent le sanctuaire, voilà, c'est immuable, il y a cette grotte, cette rivière, les bâtiments où il y a notamment la conférence des évêques de France qui se réunit. Est-ce qu'il y a des changements ? Est-ce qu'il y a des changements visibles ? Parce que ça va être un défi logistique et sécuritaire. Est-ce que vous avez remarqué que vraiment là, on a un événement exceptionnel qui se prépare à Lourdes ?
9: Oui, tout à fait. Là, tout le site est sécurisé. Il y a des zones qui sont définies pour qu'on puisse venir s'installer dans la zone qui nous aura été attribuée. C'est vraiment assez impressionnant de voir Lourdes comme ça. Et puis, pour le moment, la grotte n'est pas accessible puisqu'elle est sécurisée, puisque le pape va venir s'approcher de la grotte ce soir. C'est un Lourdes qu'on n'a pas l'habitude de voir, mais ici il y a une ambiance assez joyeuse, ça chante déjà, il y a tout un tas de prêtres et de religieuses qui sont déjà en train de dire le chapelet dans la prairie, donc c'est vraiment très très joyeux, et en plus avec Lourdes, avec un beau soleil, ceux qui connaissent Lourdes savent à quel point c'est agréable.
1: Alors Grégory Turpin, je voudrais vous remercier pour deux choses. D'abord parce que vous êtes en direct sur Europe 1,
9: oui,
1: pour vous féliciter pour votre émission Cœurs et Âmes. Vous remerciez également pour le père de Mélo, vous nous m'avez prêté aujourd'hui, qui a remarquablement bien commenté cette messe.
9: Ben oui, j'étais sûr. Bonjour, que Grégory, vous seriez en bonjour, père Vincent.
2: C'est joie d'être souvent avec vous sur Cœurs et Âmes, une très belle émission sur Europe 1 à 14h le samedi.
9: Et ben, je savais que avec Cyril ça passerait très très bien, et je suis sûr que vous avez fait un très très bon travail.
2: Je confirme, ça s'est passé très bien. Voilà,
1: alors on ne va pas trahir de secret, le père de Mélo doit partir un peu plus tôt, mais pour la bonne cause. Donc on va vous remercier beaucoup, parce qu'il y a des pèlerins que vous allez sans doute bénir avant leur départ pour Lourdes, hein, c'est ça, d'être
2: surtout je dois leur ouvrir les locaux, et malheureusement j'ai gardé les clés sur moi, donc ils vont risquer de rater leur train et leur autocar, donc je dois y aller.
1: C'était pas prévu, mais Grégory va chez nous jusqu'à 17h, il est sympa. Hein.
3: Le pape, oui, le pape a un rôle important aussi sur la question de garder les clés. Hein, les clés de Saint-Pierre.
2: Mais moi, j'apprends de clés.
3: À cette thématique.
2: Merci.
0: Mais vous voyez, l'esprit qui nous anime, c'est cette joie. Hein. Je crois que
1: c'est
0: ces moments-là, ces rassemblements, et on va encore les vivre pendant maintenant 48 heures avec la présence du Saint-Père. Et on a entendu.
1: Frédéric Michel.
0: On a entendu pendant toute cette. Cérémonie, cette messe à la Concorde. On a entendu différents extraits musicaux, alors des chants contemporains, des chants classiques grégoriens. C'était une vraie volonté, des chants connus aussi des chrétiens, des catholiques.
1: Bernard Planche.
4: Oui, effectivement, j'avais discuté avant de venir avec le maître de chapelle de la cathédrale du Puy, que je connais très bien, et il y avait un certain nombre de gens de mon diocèse qui sont montés pour faire partie du chœur qui est intervenu cet après-midi, et nous n'avons pas eu besoin de beaucoup travailler ces chants avant, puisque c'est des chants que nous avons déjà dans notre répertoire. Je crois qu'il y avait une volonté de permettre à tout le monde de participer, de chanter, etc., et puis quelques pièces un tout petit peu plus musical pour plus travailler, disons. Il y avait un motet de Gounod, etc., pour donner aussi part à une expression artistique un peu plus développée. Mais c'était vraiment très, très, très large comme répertoire, et populaire en même temps.
1: C'était émouvant aussi de voir cette Église de France rassemblée, Cyprien Vier, parce que quand on va à Rome, on sait beaucoup du grégorien ou du latin, et là, on a choisi des chants, une liturgie bien connue des Français.
3: Oui, et puis c'est vrai que l'expérience du chant, c'est aussi un moment de fraternité. Alors, par exemple, hier au Stade de France, il y avait 2500 choristes, c'était quelque chose d'énorme, et ce sont des jeunes qui ne se connaissent pas entre eux, qui sont venus de partout, qui se sont rassemblés pour chanter ensemble, qui ont répété toute la journée hier au stade. Moi, j'ai discuté avec des jeunes hier dans le métro après la veillée, et ils étaient crevés. En fait, on ne se rend pas compte, mais c'est aussi du sport. C'est aussi, ça tombait bien que ce soit au Stade de France, mais c'est aussi un effort physique. Et ils étaient épuisé mais ravi, comme Brady Aznavour. C'était quelque chose de très très fort physiquement.
1: Et les sportifs de haut niveau me disaient qu'ils allaient faire la même chose hier soir que sur un tatami ou sur un terrain de football, tout donner, chanter, et c'est ce qui s'est passé notamment avec la délégation Ligue 1, ce que vous avez suivi, et j'encourage les auditeurs à aller sur le site d'Aletheia, Vatican News aussi je crois, ou Aletheia pour avoir votre article sur Ligue 1, Cyprien Vier. Frédéric Michel, je vais vous donner la parole dans un instant, mais vous me le permettez, il y a quand même Caroline Baudry qui nous attend, toujours dans cette édition spéciale La France accueille le pape. Vous êtes sur Europe 1 depuis 14h. On a vécu ensemble la messe du Saint-Père, et on va évidemment revenir sur les propos dans un instant. Vous allez entendre un extrait de l'homélie du Saint-Père qui nous parle notamment de de cette volonté, de ce désir d'étancher la soif. C'est évidemment important, hein, une quête de sens, de vérité, d'accomplissement. Et donc il a parlé de cela et notamment de Jésus qui peut bien nous donner, nous répondre à ce désir profond de relation et de communion avec Dieu et donner du sens à notre vie. Caroline Baudry, toujours donc sur ces Champs-Élysées et cette place de la Concorde, encore du monde, même si petit à petit, eh bien les personnes, les fidèles, dans une ambiance bon enfant. J'entends en tout cas derrière vous un peu de bruit, un peu de parole, une ambiance bon enfant pour regagner vers les domiciles, les cars, parce qu'on vient des quatre coins de la France.
7: Oui, c'est ça, la foule commence à s'éparpiller un petit peu, donc à quitter la place de la Concorde par les différents accès. Et moi, je me trouve avec Eric, il est acolyte dans une paroisse à Paris. Il faut savoir que tous les diacres, les prêtres et les acolytes étaient installés sur des chaises en plastique blanc qu'on a pu voir sur les images, à l'avant vraiment de cette foule immense. Il a donné la communion, il est en train de se déshabiller, d'enlever son aube. Il est sur le point de partir, je l'ai rattrapé pour lui poser quelques questions. Eric, bonjour.
10: Bonjour.
7: Donc vous avez donné cette communion dans cette foule immense, vous avez franchi ces barrières, vous êtes déplacé, vous êtes allé jusqu'à l'hôtel de Crillon qui se trouve à 50 mètres de là. Racontez-moi comment ça s'est passé.
10: Alors ça a été tout d'abord une surprise parce qu'on savait qu'on donnait la communion, mais on était guidé par une équipe de volontaires, de bénévoles extraordinaires. Et donc moi j'ai suivi et je me suis retrouvé avec quatre autres personnes pour donner la communion, quatre autres diacres pour donner la communion à tous ceux qui étaient à l'hôtel de Crillon. Donc c'était assez touchant de voir toute cette population qui recevait l'Eucharistie avec ce magnifique soleil, vraiment une grande joie, et j'ai pu toucher de près la piété de ces fidèles.
7: Justement, beaucoup d'émotions pour vous, j'imagine, et puis pour tous ces fidèles que vous avez rencontrés.
10: Voilà, c'est très beau de voir ce sacrement de l'unité qui nous rassemble. On chantait d'ailleurs ce chant pendant la communion. C'est toi, Seigneur, notre unité. Et de voir qu'à travers cette Eucharistie, c'est le Seigneur qui nous rassemble, qui nous modèle. C'est vraiment une profonde communion, une grande joie.
7: C'est un grand moment, oui, pour tous ces fidèles, mais pour vous aussi, homme d'église, la venue du pape à Paris, etc.
10: Oui, c'est vraiment un cadeau du Seigneur. Le temps s'y est mêlé, j'ai envie de dire, parce qu'au départ, il faisait un peu gris, puis la messe a commencé. Regardez, on est sous le soleil aujourd'hui. C'est vraiment, je le vois ça comme le sourire du bon Dieu.
7: Merci beaucoup, Eric. Je vous souhaite une très bonne fin de journée.
1: Merci Caroline Baudry, toujours en direct de la place de la Concorde où il y a encore beaucoup de monde et de ferveur, alors que le souverain pontife est parti se changer, bien sûr, à la sacristie provisoire derrière l'hôtel, et ensuite va partir dans sa voiture avec une immatriculation. Rappelez-nous, tiens, la plaque d'immatriculation un peu étrange, Frédéric Michel, du pape.
8: SCV 1, toujours 1, puisque tous les véhicules où le pape est à bord portent le chiffre 1. Sainte Cité du Vatican. Voilà, et exactement, voilà. En italien.
1: Je parle largement moins bien que vous.
8: Et en fait, il y a plusieurs plaques minéralogiques. C'est là, dans l'avion, on part avec la plaque minéralogique pour la poser à Lourdes sur une Papa Mobile qui sera différente d'une autre marque. Et la Papa Mobile de Paris, que vous avez vue,
1: électrique,
8: va partir à Metz. Il y a aussi une petite voiturette qui servira dans le sanctuaire. C'est une voiturette qui ressemble à une voiture de golf. Mais même le véhicule privé que l'on voit, c'est le véhicule de l'ambassade du Vatican, l'Annonciature. Ce véhicule est également est immatriculé quand le pape est à bord, SCV1.
1: Et Cyprien Vier, le Saint-Père adore l'automobile.
11: Ah oui, c'est un passionné de voitures. C'est assez rigolo d'ailleurs, parce que par exemple, quand il était responsable de sa communauté religieuse au Pérou, il était aussi le mécanicien de la communauté. C'est lui qui faisait les dépannages.
1: Ah oui.
11: Et ça lui arrivait même de faire de très longs déplacements pour bricoler un problème sur un moteur d'une autre communauté perdue dans un village andin. Enfin, c'est un passionné de voitures, et c'est aussi un passionné d'avions. Et c'était assez marrant parce qu'en Espagne, dans le vol entre Madrid et Barcelone, il a été invité
3: à entrer dans le cockpit et il était heureux comme un enfant. C'était vraiment touchant. Il était émerveillé par toutes ces touches. Il a parlé dans le casque avec un pilote de chasse d'un avion de l'aviation espagnole qui escortait l'Airbus papal. Et puis ce qui était marrant aussi, c'est qu'il a retrouvé une vieille copine, une dame espagnole qui était dans le staff d'Iberia et qu'il avait connue dans des groupes de spiritualité augustine. Enfin, c'est vraiment rigolo toutes ces relations qui se nouent autour de ces passions qui peuvent sembler un peu prosaïques, mais qui font vraiment partie de son humanité, de son épaisseur.
0: Et il expliquait à Élise.
1: Frédéric, parce que je voudrais juste parler d'un petit mot de la pilote que j'ai pu rencontrer, qu'on va écouter après 17h, Clémence Coussonneau, qui vit à Bozelle. On a appris ça, donc c'est vraiment en dessous de Méribel, donc qui est une station de ski alpine, et qui va piloter cet avion Air France Airbus A321 configuré pour l'occasion. Beaucoup de fierté chez Air France, ça fait plusieurs mois qu'ils préparent cela, qu'ils préparent l'avion. Il y aura une délégation de cardinaux, de journalistes, et elle me disait si le pape qui aime l'aviation veut venir dans mon cockpit, ce serait un véritable honneur. Frédéric Michel.
0: Oui, et on a un certain nombre d'anecdotes, mais qui viennent aussi de la voix même du Saint-Père, puisqu'il a été interrogé par une journaliste qu'il connaissait avant, une journaliste américaine qui s'appelle Elise Anne Allen, qui a écrit un livre, le premier livre, et avec un entretien avec le pape qui répond aussi, qui corrige certaines choses et qui évoque en effet sa passion pour la conduite. Vous le disiez un peu plus tôt dans l'émission, pour payer une partie de ses études, ou en tout cas de sa vie étudiante, il était formateur de conduite. Et il a toujours adoré ça. Il a même voulu être camionneur quand il était enfant.
1: Ah oui, camionneur. Ouais, il pourrait conduire sa voiture, parce que je viens de voir qu'il a été entré dans cette voiture Cyprien Vier. La voiture s'arrête avec un petit drapeau du Vatican et le pape ressort.
3: Mais là, je crois qu'il salue une personne en fauteuil roulant qui lui a fait signe. Il y a toujours cette délicatesse.
1: Ah oui, donc il est ressorti de la voiture. Oui, la voiture s'est arrêtée.
3: Oui, oui.
1: C'est important pour saluer cette personne.
3: Cette délicatesse des papes, c'est pas que Léon XIV, hein, François aussi. Même François, même handicapé lui-même, parfois se levait pour embrasser des gens plus handicapés que lui. Hein, donc ça fait partie aussi du job de pape. Et c'est vrai que c'est assez touchant de voir cette souplesse un petit peu malgré la lourdeur du protocole.
1: La France accueille le pape jusqu'à 18h. Émission exceptionnelle sur Europe 1 depuis 14h avec en point d'orgue la messe. On va y revenir et on va analyser les propos. On écoutera juste après 17h un extrait de l'homélie du Saint-Père. Je voudrais vous rappeler qu'il y a une question que vous pouvez y répondre, hein, sur Internet et sur l'application d'Europe 1. La visite du pape en France, la ferveur populaire vous étonne-t-elle? Actuellement, vous êtes à 31% à répondre oui et non 69%. Pas d'étonnement, Père Bernard Planche, même si, honnêtement, c'est une ferveur qui dépasse tous les chiffres que l'on annonçait.
4: Je crois que ça dit quand même quelque chose de cette culture française marquée par plein de courants, par la Révolution française, par une forme d'anticléricalisme, mais où quand même le catholicisme fait toujours partie du tissu culturel. Et donc la visite d'un pape en France n'est jamais anodine. C'est toujours quand même un événement. Tout ont été marqués par des temps forts et des mobilisations importantes avec des degrés divers. Voilà, je pense que malgré tout, ça fait partie de l'éthos, partie du fond de la culture française, et ça consonne du coup avec tout le monde.
1: La voiture du pape qui vient de quitter la place de la Concorde, qui va se diriger à Orly, doucement encadrée par bien sûr les gendarmes, et beaucoup de monde, hein, dans les rues de Paris, notamment dans le 7e arrondissement de la capitale, puisque là les véhicules vont se diriger vers le sud. Il y a une escorte de motards. Nous sommes en direct sur Europe 1 jusqu'à 18h pour évoquer cette visite papale, mais évidemment vous restez avec nous dans nos différents points d'informations. On va aller du côté de Lourdes. Grégory Turpin, on vous rejoint quelques minutes avant de vous dire au revoir et de vous souhaiter plein de bonnes choses, beaucoup de grâce et beaucoup de joie, parce que vous allez chanter pour le pape. Il sera là, oui, cette fois, le pape, ou pas? Parce que hier, au Stade de France, il n'était pas là.
9: Mais oui, il n'était pas encore arrivé. Alors non, moi, je suis toujours, je chante toujours avant qu'il arrive, parce qu'il faut savoir qu'il y a de longs moments d'attente, et donc il y a de la musique, il y a de temps de prière qui sont organisés. Voilà, ça fait partie aussi de ces moments. Pour ceux qui ont déjà vécu des grands rassemblements, comme les Journées Mondiales de la Jeunesse, on sait qu'on attend énormément. Voilà, donc ça fait partie de l'événement. Donc j'aurai pas la joie de chanter devant lui, mais je serai à la messe à juste après. Et puis je chanterai aussi le soir avant la procession qui aura lieu donc à 21h. Donc cette procession qui est voilà, pour ceux qui sont déjà venus à Lourdes, c'est un moment très important où on fait tout le tour du sanctuaire avec nos bougies, où on suit une statue de la Vierge Marie, et c'est vraiment un moment de prière très très fort qui sera animé par le pape.
1: On égrène le chapelet, hein, c'est une voilà, des prières exactement. Les plus importantes de l'église Grégory.
9: Exactement. Donc moi j'ai hâte de vivre ces moments. Voilà, j'espère quand même que le pape va un petit peu se reposer dans son avion parce que il a un programme quand même qui est extrêmement chargé. Mais on le voit heureux, on le voit épanoui et ça fait plaisir parce que voilà, parce qu'il nous. Je me disais tout simplement hier soir quand je voyais tous ces jeunes rassemblés au Stade de France, quand je voyais le déploiement médiatique qu'il y a autour de cette visite, on peut quand même dire que le service public diffuse la messe, que vraiment qu'il y a une grande visibilité de cette venue. Je me dis que vraiment on ne peut pas rester indifférent. Et quand je vois beaucoup de jeunes qui se posent des questions, qui ont vraiment un besoin de sens et d'approfondissement de leur foi, évidemment que cet événement va être fondateur et historique dans la vie de beaucoup.
1: Grégory, on va vous embrasser, on va vous souhaiter un magnifique
9: merci.
1: Moment. Et pour conclure, avant de vous dire au revoir, on écoute un extrait de votre magnifique chanson pour que le monde ait la vie.
9: Avec Natacha Saint-Pierre.
1: Avec Natacha Saint-Pierre, bien sûr.

0: La France accueille le pape en direction d'Orly. Vous restez avec nous. Dans quelques minutes, nous poursuivons ce voyage pontifical. On va suivre le départ du pape de son avion Air France A321 en direction de Lourdes. On va revenir sur les propos du pape lors de cette messe édition spéciale. Donc jusqu'à 18h, il est à 17h sur Europe 1. Information Wallis Glaise. Bonsoir Wallis.
1: Bonsoir Cyril, bonsoir à tous. C'était le moment fort de la visite du pape Léon XIV en France et vous l'avez suivi sur Europe 1. Le souverain pontife a célébré une grande messe solennelle en plein air, place de la Concorde. 700 000 fidèles présents pour cette messe XXL, énormément d'émotions. Le pape est revenu sur le rôle de la jeunesse au sein de l'Église catholique au cours de son homélie. Chers jeunes, vous êtes l'Église d'aujourd'hui, les mots de l'évêque de Rome. Le pape va quitter Paris dans quelques instants, direction Lourdes, seconde étape de son voyage en France. Dans l'actualité également, ce rebondissement dans l'affaire du meurtre de Thomas à Crépol. 11 accusés seront jugés devant une cour d'assises des mineurs. Les juges d'instruction ont retenu la circonstance aggravante de racisme anti-blanc que le parquet avait pourtant écarté dans son réquisitoire. 6 bouchers mis en examen après des intoxications provoquées par la bactérie E. coli, information du parquet de Paris. Aujourd'hui, l'épidémie avait touché une trentaine de personnes et conduit à la mort d'une fillette de 11 ans en 2025 dans le département de l'Aisne. À l'étranger, des milliers de personnes se sont rassemblées aujourd'hui à Madrid en Espagne pour protester contre la gestion du gouvernement espagnol de l'afflux récent de migrants à Ceuta. Les manifestants ont accusé le gouvernement de ne pas protéger les frontières du pays et réclament des législatives anticipées. Un mois après les crues dévastatrices au Tibet et au Népal, le Népal lance un appel à la communauté internationale pour financer sa reconstruction. Les dégâts causés par les crues meurtrières du mois d'août sont estimés à 10% du PIB du pays, soit 5 milliards de dollars. Un peu de sport avec d'abord la Formule 1. Le Britannique de Mercedes, George Russell, s'est imposé tout à l'heure au Grand Prix d'Azerbaïdjan. Le Néerlandais Max Verstappen termine à 1/10 du vainqueur. Le Français Isaac Hadjar termine 3e et monte pour la 2e fois sur le podium cette saison après l'épreuve de Monaco. C'était en juin dernier. Rugby avec le début de la 4e journée de Top 14 aujourd'hui. Performance tout à l'heure de Perpignan contre Bordeaux-Bègles. Victoire 38-25. Plusieurs rencontres sont en cours sur les antennes de Canal+. Clermont-Castres, Racing 92, Bayonne, Toulon-Vannes ou encore Stade Français, Lyon. Et puis enfin, pour terminer, un petit mot de volleyball avec les championnats d'Europe. Remake de la finale des Jeux Olympiques de Paris 2024. La France affronte la Pologne ce soir en finale. Match à suivre à partir de 21h. 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Votre émission spéciale, la France accueille le pape, ça continue.
0: Merci Wallis, bonne soirée à vous.
1: Bonne soirée.
0: Et effectivement, nous sommes en direct sur Europe 1 jusqu'à 18h.
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0: Émotion immense aujourd'hui à Paris. Le souverain pontife a célébré une messe géante. Plus de 700 000 personnes qui se sont recueillies place de la Concorde et sur les Champs-Élysées. Léon XIV qui actuellement dans sa voiture est en train de sillonner les rues de la capitale en direction du sud, en direction d'Orly, l'aéroport où il va monter dans l'avion et partir en direction de la 2e étape de son voyage, c'est-à-dire Lourdes. Émission exceptionnelle. La France accueille le pape avec Frédéric Michel, correspondant d'Europe 1 dans l'Est de la France et spécialiste du Vatican. Le père Bernard Planche, prêtre du Puy, diplomate, ancien conseiller ecclésiastique de l'ambassade de France près du Saint-Siège, et bien sûr Cyprien Vier, journaliste à l'agence Immédia, qui est à Rome en temps normal, mais qui bien sûr suit les voyages du pape et qui donc est avec nous à Paris. Nous allons continuer d'aller à la place de la Concorde, en tout cas de constater qu'il y a encore du monde sur cette place de la Concorde avec Caroline Baudry. Caroline, vous n'êtes pas seule sur cette place. Il y a du monde autour de vous encore.
3: Oui, beaucoup de monde, surtout dans le public, même si côté scène, près de l'hôtel, c'est vraiment le démontage technique là qui commence. Je me trouve sur la scène où se trouvaient les chœurs. Je vous rappelle qu'il y a eu 1000 choristes pour cette messe. Bonjour Agnès.
4: Bonjour.
3: Vous avez fait partie de ce chœur polyphonique. Vous êtes arrivée à 8h30 ce matin. Il y a eu d'abord des répétitions avant le début de la messe. D'abord, c'est une véritable performance, on peut le dire. Oui, merci, effectivement. Bon, sans compter qu'il y avait aussi la répétition d'hier après-midi. Donc nous avons répété tout l'après-midi hier et enchaîné à partir de ce matin. Mais c'est un événement tellement exceptionnel que je pense qu'on était tous portés par la grâce et par la joie, surtout d'y participer.
4: Vous avez chanté devant 700 000 personnes, vous avez aussi chanté tout près du pape, il était là, à peut-être moins de 100 mètres, 50 mètres de vous, à son hôtel. Ça, c'est une véritable joie pour vous ?
3: Oui, tout à fait. Alors même si nous, c'est vrai qu'on ne le voyait pas directement, donc de temps en temps, discrètement, on a regardé un petit peu les écrans aussi. Et en fait, on est très concentré sur ce qu'on fait aussi quand on chante. Mais effectivement, il y avait une véritable joie, ne serait-ce que de voir l'allée des Champs-Élysées remplie à ce point, et le pape qui a eu l'air très très ému aussi de cette messe. Donc on a été heureux de pouvoir participer à cela.
4: Merci beaucoup Agnès, bonne fin de journée.
0: Et oui, beaucoup de voix, on l'entend à votre micro depuis tout à l'heure, et même depuis ce matin avec nos reporters, notamment Charles Bouchain, de ses fidèles qui sont venus en masse pour cette messe, place de la Concorde. Et le Saint-Père attendu à Orly d'une minute à l'autre, en tout cas il est pas loin de la Tour Montparnasse actuellement, à Paris, le pape Léon XIV. Et nous allons retrouver, puisqu'il part avec une délégation d'évêques et de cardinaux, Monseigneur Emmanuel Gobillard. Bonsoir Monseigneur.
5: Bonsoir, bonsoir.
0: Alors, Emmanuel Gobillard, vous êtes dans le bus avec d'autres ecclésiastiques en direction d'Orly. Vous êtes évêque de Digne, hein, on le rappelle, et vous êtes le responsable du sport dans l'Église de France.
5: Et voilà, on est tous sagement dans le bus, oui, et on est accompagné, vraiment, c'est formidable, par les gens qui sont autour de nous, qui nous saluent, qui nous disent bonjour. Je pense qu'ils ont vu le pape juste avant dans sa voiture, donc il y a plein de monde autour de nous, et on découvre la joie sur les visages, ça fait plaisir. Hein, là, je suis en train de saluer les gens qui nous font des grands signes pour nous remercier, c'est magnifique.
0: Comment vous avez vécu cette messe incroyable?

0: le chant de communion. On s'est senti vraiment porté par la foule. Parfois, on nous dit, les évêques, merci, vous nous soutenez, vous nous portez. Là on s'est senti porté par la foule des gens, par leur ferveur, par leur joie, par leur chant. C'était magnifique.
1: Monseigneur Michel.
2: Monseigneur, vous étiez au plus proche du Saint-Père. Nous, on l'a vu souriant. Comment vous l'avez trouvé ?
0: Je l'ai trouvé juste paisiblement joyeux, paisiblement heureux, profondément heureux. Comme s'il était chez lui, comme si c'était pas un événement avec des centaines de milliers de personnes, et comme si c'était une messe, tout simplement, et qu'il était accueilli par les fidèles qui l'aiment et vice versa. On l'a senti paisible, très paisible.
1: Est-ce que vous êtes proche de lui ou est-ce que vous aurez l'occasion de discuter avec lui? Qu'est-ce que vos collègues évêques vous ont dit un peu de ses premiers pas en France, au-delà de ses observations et puis aussi de ce qu'il transmet aujourd'hui à la foule qui est absolument incroyable. On sent que ces jeunes, moins jeunes, ont soif d'espérance, Monseigneur Gobillard. Vous êtes sur Europe 1, hein, toujours dans cette émission exceptionnelle. La France accueille le pape.
0: Alors, le pape, tous ceux qui le rencontrent sont frappés par son écoute. Il parle très peu, il est toujours très discret et il écoute. Il écoute et il se souvient. Et ça, c'est incroyable. C'est-à-dire que il reconnaît les visages, il reconnaît les personnes et il est très attentif à ce que nous sommes, à ce qu'on vit, à nos diocèses. Et les seules questions qu'il nous pose, c'est comment ça se passe dans vos diocèses. Donc c'est très beau. Moi, je ne l'ai pas vu hein, personnellement encore, mais ceux qui l'ont vu sont frappés par sa paix, son calme et son écoute profonde pour qu'il puisse lui-même, pendant les moments de manifestation publique, pendant les célébrations, pendant les discours, qu'il puisse lui-même être ajusté. Voilà, il se renseigne pour où on en est, où en sont vos diocèses, où en est la France, pour qu'il puisse lui-même s'adapter en fait à ce qu'il écoute et à ce qu'il entend, et puis donner la réponse juste.
1: Qu'est-ce que vous pensez de ses propos depuis ses propos à l'Élysée où voilà il a été franco hein, sur les notamment sur la vie sur la loi de l'aide à mourir. Que pensez-vous de ce pape qui n'a pas peur de mettre des mots sur des choses qui peuvent être difficiles à entendre pour certains?
0: Il est dans la lignée de ses prédécesseurs, un homme libre, un homme qui est dans la grande tradition de l'Église, qui est à la fois très respectueux de la dimension diplomatique, très respectueux des personnes, qui ne juge jamais. Voilà, il y a aucun mot de jugement. Il y a une vraie liberté où il dit profondément ce qu'il pense. Il dit profondément ce qu'il est chargé de dire au nom de l'Évangile, mais il reste à la fois paisible et non jugeant. C'est-à-dire que je ne pense pas que personne dans son entourage, y compris pendant sa visite à l'Élysée, se soit senti jugé. Et ça, c'est très beau aussi parce que c'est là qu'on obtient des véritables fruits hein, de rencontres, de parfois même de conversion hein, des cœurs. Je pense qu'il y aura eu beaucoup de conversions pendant cette célébration.
1: Frédéric Michel sur Europe 1.
2: À l'Élysée, ces mots étaient destinés au président de la République, au monde politique, aussi aux Français. Mais tout à l'heure, il s'est adressé aux chrétiens dans son homélie. Qu'avez-vous pensé de son homélie et quel est le message que vous retenez?
1: Il dit, Frédéric, l'être humain, hein, le Saint-Père, l'être humain est fondamentalement un être de désir et seul Dieu peut combler le vide intérieur, Monseigneur Gobillard.
0: Oui, alors c'est un très bon théologien, c'est un fils de Saint-Augustin. Donc là, on est exactement je croyais en tant que Saint-Augustin, pour tout vous dire. Hein, relisez Saint-Augustin sur la beauté et sur le désir intérieur qu'on a tous de Dieu et que seul Dieu peut combler. Et moi, ce qui m'a frappé, c'est que cette messe, il l'a célébrée comme il aurait célébré probablement de nombreuses messes, sans emphase. Et j'ai le souvenir de la première messe que j'ai concélébrée avec lui, c'était à l'occasion du jubilé des sportifs. Et lui nous avait dit, parce que vous avez remarqué, il n'a pas donné la communion. Vous avez remarqué qu'il s'est assis après la communion. Et il nous avait signifié par son responsable des cérémonies qu'il avait très peur, très très peur que les gens viennent communier au pape plutôt qu'au Christ. Et donc, c'est aussi un homme qui sait s'effacer L'humilité. Devant le Christ.
1: Quand il est à genoux ce matin, à l'Institut catholique de Paris, dans cette chapelle face au Saint-Sacrement, je me disais, le pape s'agenouille devant le Christ, donc moi, ou d'autres, mais moi, je m'agenouille aussi devant le Christ. Tout le monde s'agenouille devant le Christ. Monseigneur Gobillard.
0: Oui, et lui, il porte Saint-Augustin aussi, qui dit, avec vous, je suis chrétien, pour vous, je suis évêque et pape. Et

0: Et il veut se présenter à nous comme, comme le premier qui est à l'écoute de ses propres paroles, parce qu'on ne parle pas en fonction de ce qu'on vit. Sinon, on se fait la norme de sa parole. On parle en fonction de ce que le Christ nous dit de dire. Et du coup, on est les auditeurs, d'une certaine manière, de ce qu'on dit, puisqu'on encourage les gens et on s'encourage soi-même. Et curieusement, on sent qu'il le vit, ça, lui-même. Mmh. Il se met à genoux, il prie, c'est un homme d'intérieur, il a communié. Et ben, on sent une action de grâce après la communion. Il s'assoit et il prie, tout simplement, parce qu'il est en présence du Christ. Mmh. Il est un tabernacle vivant et il le manifeste par son attitude. Et j'ai trouvé ça très, très beau.
1: Merci. Monseigneur Gobillard, peut-être un dernier mot, alors qu'on rappelle que vous êtes dans le bus qui va vous amener jusqu'au tarmac de l'aéroport. Vous allez monter dans cet avion et vous allez partir avec le pape direction de Lourdes. Le cardinal Aveline qui est monté dans l'avion, donc le pape lui encore déambule dans les rues de Paris. Et sur le passage du pape, il y a énormément de monde, c'est-à-dire que les personnes, les Français se sont renseignés sur le trajet, sur le parcours et acclament le souverain pontife. C'est absolument exceptionnel, donc des rues de Paris noires de monde pour saluer le pape Cyprien Vier.
2: Cyril, le Vatican vient d'officialiser 800 000 fidèles à la messe.
1: Information importante sur Europe 1, 800 000 fidèles, merci Cyprien. Donc c'est un chiffre colossal, bien plus que les 600 000 annoncés. Monseigneur Gobillard, qu'est-ce que vous attendez de ce moment à Lourdes? C'est un sanctuaire où de nombreux malades viennent pour espérer guérir. C'est un lieu de souffrance, un lieu d'espérance, des personnes qui viennent aussi pour aider les personnes en situation de handicap, prier, se recueillir devant la grotte, boire de l'eau, comme la Vierge Marie l'a demandé à Sainte Bernadette, cette petite bergère qui a vu 18 fois la Sainte Vierge. Qu'est-ce que vous attendez de ce moment avec le Saint-Père qui va venir à Lourdes?
0: Je vais vous dire, j'attends ce qui va se passer. Ce qui va se passer, c'est que le Saint-Père va se mettre à l'écoute. Comme je vous l'ai dit, il est souvent à l'écoute, hein, à l'écoute des fragilités, à l'écoute des blessures, à l'écoute des victimes, à l'écoute de tout ce qui nous fait souffrir, soit la maladie, soit la mort, soit la fragilité, soit les abus, soit l'Église elle-même. Et je pense que là, il va être dans une attitude de bon pasteur à l'égard de la brebis blessée. Et c'est exactement ce que la Sainte Vierge a demandé à Lourdes, d'être attentif à toutes ces personnes qui sont parfois un peu loin, un peu en marge, un peu blessées. Et je crois qu'il est là pour penser au sens du penser les blessures, au nom du Christ.
1: C'est ce qu'il a fait le pape ce matin à la maison Bakita. Il a rencontré de nombreuses personnes qui sont dans la rue ou qui sont en grande précarité. Et ça a été aussi un moment extrêmement émouvant. Merci beaucoup Monseigneur Gobillard, évêque de Digne, responsable de la parole de la pastorale sportive sur en France, d'être venu sur cette antenne d'Europe 1, en tout cas d'avoir répondu à nos questions depuis le bus où se trouvent des évêques et des cardinaux, et ils prennent la direction d'Orly. Vous restez avec nous, la France accueille le pape, émission exceptionnelle depuis 14h sur Europe 1 jusqu'à 18h.
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13: Cyril de la Morinerie.
1: Une grande joie d'être avec vous sur Europe 1 depuis 14h. Nous avons participé d'une certaine façon, tous les auditeurs d'Europe 1 qui étaient avec nous, à cette messe géante. 800 000 fidèles se sont rassemblés sur cette place de la Concorde et sur les Champs-Élysées. Le pape qui a béni la foule et qui a célébré cette Eucharistie. L'avion d'Air France A321 sur le tarmac d'Orly qui attend l'arrivée du souverain pontife. On voit que les escaliers sont déployés, donc la voiture va arriver au pied des escaliers. Il y a également ce tapis rouge qui est déployé. Nous sommes toujours avec Frédéric Michel, correspondant européen dans l'Est de la France et surtout spécialiste dans l'Est sud-est de la France et surtout spécialiste religion. C'est vrai que vous avez été correspondant à Strasbourg, donc c'est pour ça que je fais cette petite confusion. Cyprien Vier, journaliste, agence Immédia à Rome, et bien sûr le père Bernard Planche, prêtre du Puy. On va donc évoquer cette homélie, parce que le pape est un petit peu dans cette ligne directrice de ce voyage pour que le monde ait la vie, hein, c'est le slogan, et il veut donner un repère, des repères aux jeunes qui se cherchent, qui pourraient tomber dans le consumérisme, qui recherchent des plaisirs qui peuvent être temporaires. Il nous dit très clairement que pour être heureux, Père Bernard Planche, on va écouter un extrait de son homélie, mais pour être heureux, il faut suivre le Christ.
14: Oui, c'était un petit peu le sens de son homélie. Il partait du vide intérieur qu'on peut éprouver dans nos sociétés sécularisées, matérialistes, etc. Et il a fait une petite allusion discrète à Blaise Pascal. Nous sommes tentés, pour combler ce vide intérieur, de nous divertir. Hein, c'est l'expression pour Blaise Pascal. Blaise Pascal, pour lequel François... auquel François avait consacré un document. Et pour ce divertissement, penser à autre chose, s'étourdir dans les plaisirs, dans la fête, dans la boisson, dans tout ce que vous voudrez, voilà. Ça ne remplit pas ce vide intérieur. Seul le Christ peut combler ce vide. Abreuvez-vous à votre tour à cette source qui est le cœur de Jésus transpercé. Là aussi, une dévotion née en France, cette dévotion au Sacré-Cœur, hein, avec Jean Eudes, avec Marguerite Marie à Paray-le-Monial, etc. Et là aussi, François avait consacré un document au Sacré-Cœur. Donc on voit qu'il y a une continuité avec la personnalité propre du pape actuel par rapport à l'enseignement de son prédécesseur. Le Christ est là, qui va donner sens à votre vie, qui va vraiment la remplir ou l'abreuver, lui donner fertilité en quelque sorte pour reprendre l'image de l'eau qu'il a prise.
1: On va écouter un extrait de l'homélie du Saint-Père. C'est ce moment après l'évangile où le pape, ou les prêtres, quand ils célèbrent la messe, s'adressent aux fidèles et donnent quelques conseils, une analyse de l'évangile. Et là, le Saint-Père a été, très, très paternel, notamment avec les jeunes qui cherchent à donner un sens à leur vie. Écoutez.
15: Que cherchons-nous vraiment dans la vie ? Nous aspirons tous au bonheur, à l'amour, à l'épanouissement. Mais à quelle source cherchons-nous à étancher notre soif? Nous contentons-nous des biens matériels, des satisfactions immédiates, de petites idoles si nombreuses qui promettent monde et merveille, mais laissent notre cœur vide? Baptisés, nous avons reçu l'eau vive dont parle l'Évangile. Mais avons-nous vraiment rencontré le Christ personnellement ?
1: Rencontrer le Christ personnellement. Cyprien Vier, journaliste à Immédia, il y a toute cette question, et le pape en a parlé dès son arrivée à l'Élysée, du superficiel, mais aussi des défis qui s'annoncent pour l'homme, notamment l'intelligence artificielle.
2: Oui, c'est effectivement un thème de prédilection. Ça a été un thème déjà important à la fin du pontificat de François, puis c'est monté en puissance avec Léon XIV qui a fait ce document sur l'intelligence artificielle au printemps dernier. Ça semblait presque un peu bizarre que le pape se penche là-dessus. Et puis finalement, il a anticipé cet énorme débat qui nous engloutit, hein, dont on ne fait que de parler depuis quelques temps. L'humanité peut-elle survivre à ces outils qui sont formidables, mais qui sont aussi qui portent en eux un risque de déshumanisation, de perte de la relation. On cherche des informations, on va chercher sur des moteurs d'IA, on n'a plus besoin de demander à son frère, à sa sœur, à son conjoint. On va chercher sur des outils technologiques et ça nous coupe de la relation et c'est quelque chose d'extrêmement dangereux. Et je crois que ce sera un thème fondamental aussi des JMJ l'été prochain à Séoul, en Corée du Sud, hein, qui est un des pays les plus technologiques du monde, où des millions de jeunes se noient un peu dans cette dépendance à l'ordinateur. Je crois que le pape apporte vraiment un message sur le caractère sacré de la relation et là-dessus, il est aussi en pleine continuité avec son prédécesseur.
1: Frédéric Michel.
13: Oui, et dans son homélie, comme lors de son discours devant les jeunes hier ou même à l'Élysée, le Saint-Père insiste sur le fait qu'il faut revenir à des choses fondamentales comme le respect mutuel, c'est ce qu'il dit, le respect de la dignité humaine, ça c'est un terme qui revient très régulièrement. La dignité humaine est étroitement liée à notre travail, écrit Léon XIV dans sa première encyclique, hein, c'est important, où il parle justement de cette révolution numérique en cours, des dangers de l'intelligence artificielle pour l'humanité, même si, attention, il n'est pas contre l'intelligence artificielle ou le développement numérique. Il dit que l'IA ne doit pas effacer nos visages, nos voix, et que c'est le défi qui nous attend, qu'il faut garder le contrôle. Ça, pour lui, c'est très très important. Et dans son discours, le Saint-Père souhaite aussi faire réagir, je pense, un peu tout le monde sur aujourd'hui cette société, en effet, de consommation, de facilité des choses. Et c'est vraiment le cœur de l'homélie, le cœur de son message depuis moi le début de ce voyage. C'est ce que je ressens.
1: Le pape qui hier a alerté à l'Élysée contre le risque de perdre notre humanité au milieu du paradis des machines, donc qui envahissent et conditionnent notre quotidien. Là, c'est un paradis d'hommes et un couple merveilleux que nous allons retrouver. C'est Antoine Chevillard, son épouse Eliane qui était là également et ses quatre enfants. Bonsoir Antoine.
16: Oui, bonsoir Cyril.
1: Merci d'avoir patienté quelques moments avec nous, maison chérée. Et c'est vous qui avez réalisé les habits liturgiques du pape, de deux évêques et de quatre diacres, et la mitre qui est absolument magnifique. Je l'avais vu en avant-première et j'ai tenu parole, je n'avais pas tout dévoilé. On a vu des branches d'olivier. Bah c'était Paris réussi. Qu'est-ce que vous en avez pensé? Est-ce que vous avez vécu cette messe avec joie en voyant justement l'œuvre, peut-être l'œuvre d'une vie, puisque vous y avez passé beaucoup de temps?
16: J'ai trouvé que ça correspondait vraiment à la phrase qui nous a été donnée pour que le monde ait la vie. Je crois qu'il nous a donné beaucoup d'élégance et de beauté. Alors évidemment, là je parle de l'aspect formel, hein, puisque la liturgie est aussi un moment que les hommes voient, et donc ça parle aux yeux, ça parle aux oreilles, et donc de ce point de vue-là, c'était très réussi, c'était très beau, évidemment.
1: Comment vous avez vécu cette messe intérieurement, le fait d'aller voir le pape en famille, comment c'est, vos enfants ont réagi, vous avez quatre enfants, on a vu des bébés qui ont été bénis par le pape, une foule compacte, il y a beaucoup de joie, beaucoup de sourires sur le visage de vos enfants?
16: Oui, c'est sûr. Moi, ce qui m'a marqué finalement dans cette rencontre, c'est que finalement, on a assisté à une messe qui ressemblait beaucoup à ce qu'on a l'habitude de voir finalement dans toutes les églises de France. Et donc, si les auditeurs prenaient l'aventure d'aller dans une église, ils verraient la même chose. Finalement, contrairement aux grands rassemblements internationaux, là, on avait une messe qui était entièrement en français. Et donc, il y avait quelque chose d'ordinaire et donc finalement de très proche.
1: Un ordinaire de messe assez classique. Et puis, des chants, vous avez dit, que l'on entonne dans les églises de France. Et de voir le pape chanter avec nous, de prononcer des mots en français, l'Eucharistie. Est-ce que ce sont pour vous des images qui vont vous marquer? Qu'est-ce que vous allez, dans quelques jours, peut-être avoir gardé en tête? Quelle est l'image la plus marquante, finalement, pour vous de cette messe? Antoine Chevillard.
16: Eh bien, l'image la plus marquante, c'est que le pape, il nous a parlé au cœur et il nous a dit, et il a parlé à tout le monde pour nous dire si votre cœur est vide, cherchez à le remplir, mais vous trompez pas, remplissez-le de la bonne chose. Et c'est ce qu'on travaille tous. Et il nous donne une réponse là qui est belle et qui finalement, d'une certaine manière, j'ai envie de dire qu'il n'y a rien de nouveau, mais il l'a redit et c'est juste.
1: Est-ce que Antoine Chevillard, en tant que catholique, vous êtes croyant, est-ce que le fait que le pape dise les choses très clairement, notamment sur cette loi, sur l'aide à mourir, en disant non, il faut défendre la vie jusqu'au bout, est-ce que d'une certaine façon vous êtes rassuré? Il l'a dit en présence du président Emmanuel Macron, de toutes les autorités du pays à l'Élysée. Qu'est-ce que ça en dit aussi pour votre foi et pour la suite de votre foi dans la transmission de la foi?
16: Il y a une chose qui est sûre, c'est qu'il y a une partie de la France qui pense des choses, mais qui peut pas le dire et donc qui est pas forcément d'accord avec ce qui se vit. Il a parlé dans son homélie de la difficulté de ce que vivent certaines familles. On peut quand même observer qu'on vit un véritable exode, par exemple, dans la région parisienne, de beaucoup de familles parce que la vie devient difficile. Les choses qui sont difficiles à vivre. Donc oui, il est venu consoler, il est venu parler de vraies réalités, de choses qui touchent les gens. Et les gens se sont tous reconnus dans ce qu'ils disaient, chacun dans des choses différentes.
1: On est tous très touchés. Merci beaucoup, ouais. Antoine Chevillard. On va devoir vous laisser parce que le temps va vite finalement. On est là depuis 14h. La France accueille le pape. On se retrouve dans un instant encore ensemble avec le départ du souverain pontife d'Orly avec son avion. À tout de suite sur Europe 1.
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1: Le pape est actuellement à Orly, en train de signer un livre d'or. Nous sommes toujours dans ce studio depuis 14h avec Frédéric Michel, rédacteur en chef à Europe 1 et correspondant dans le sud-est de la France, spécialiste en religion, avec Cyprien Vier, journaliste agence Immédia à Rome, et le père Bernard Planche, prêtre du Puy et diplomate, ancien conseiller ecclésiastique de l'ambassade de France près du Saint-Siège. Image exceptionnelle, le pape s'apprête, Frédéric Michel, à partir. Et on a vu un échange il y a quelques instants entre Ben Smith, qui est le président d'Air France, et le souverain pontife.
6: Avec un échange de cadeaux, mais là, vous allez nous en parler, car vous avez eu la chance de rencontrer la commandante de bord de ce vol.
1: Clémence Coussonneau.
6: Voilà, il faut bien
1: sont deux, il y a un pilote et copilote.
6: Et voilà, il faut bien préciser que c'est 7 heures de vol hein, sur toute la visite. Hein. Alors, Rome, Fiumicino, Paris, c'est Italian Airways qui a assuré le vol, mais maintenant c'est Air France. Et donc il y a eu ce cadeau, cette remise. Vous l'avez vu le cadeau ?
1: Alors moi je l'ai vu en avant-première, on en parlait sur Europe 1, c'est un poster. J'ai vu une petite réplique. Et là le poster a été encadré et donné. Et en fait il s'agit de la ville de Rome avec une statue de Saint-Pierre, avec les différentes basiliques. Et vous avez l'avion d'Air France au-dessus. Et donc c'est le cadeau avec de différentes couleurs. Et c'est absolument magnifique. Ce sera un beau souvenir évidemment de cette visite. Je ne sais pas s'il la mettra dans sa chambre. D'ailleurs, il est où ? Il a changé d'appartement, hein, on le rappelle, hein, Cyprien Vier, on va parler de cet avion.
6: Il est
1: dans le palais apostolique, il ne vit plus à Sainte-Marthe. En tout cas, il n'a jamais vécu à Sainte-Marthe, mais le pape François, lui, était à Sainte-Marthe.
7: Oui, ça a été un peu surprenant. Le soir même de son élection, Léon XIV a refusé de rester à Sainte-Marthe. Il est rentré chez lui, tout simplement, dans l'appartement qu'il occupait en tant que cardinal. Il y est resté presque un an dans cet appartement, et ensuite il a réaménagé au palais apostolique, qui a été refait un petit peu à sa guise.
1: Alors, on parle de l'avion, Frédéric Michel.
6: Alors, juste rapidement, il y a une volonté hein, vraiment de marquer entre tradition et modernité, hein, c'est-à-dire qu'une nouvelle fois, il est apparu au balcon de la Loggia avec la Mosette rouge, François ne l'avait pas fait. Il est retourné.
1: Image importante. Le souverain pontife, le pape, est en train de monter, gravir les marches de l'avion et il va venir. Alors, il est salué à l'instant par Clémence Coussonneau, qui est donc la commandante de bord que j'ai rencontrée, qu'on va écouter dans un instant, par son copilote. On rappelle hein, les règles de l'aviation. C'est elle la patronne de l'avion. Hein, donc, elle l'accueille dans son avion. Elle va assurer la sécurité. Elle nous disait, et on va l'entendre, qu'elle aimerait bien, évidemment, que le souverain pontife vienne dans son avion. Regardez également, c'est important de le signaler Cyprien Vier, l'avion du pape qui a été décoré, puisqu'à droite de la porte de l'avion, il y a quelque chose que vous connaissez bien.
7: Oui, les armoiries du pape, et effectivement, pour ces compagnies nationales qui assurent les convois du pape pour les vols internes, c'est un honneur immense si tout le décorum est déployé. Et effectivement, l'un des événements particuliers de ce voyage, c'est que Air France offre le voyage. C'est la gratuité a été offerte aussi aux journalistes. Je vous assure que pour une petite agence comme la mienne, c'est un impact économique plutôt positif. C'est un voyage quasiment gratuit. Il y a juste le vol d'Italia Airways à l'aller qui était payant, mais Air France a offert le vol et c'est vraiment une démarche importante qui manifeste aussi le soin apporté par la compagnie française à ce déplacement du pape et à ces trois vols qui vont concerner cette compagnie.
1: On rappelle que nous sommes sur Europe 1 en spécial depuis 14h avec cette messe géante qui a été célébrée à Place de la Concorde, que l'avion du pape doit partir à 17h45 dans 10 minutes précisément. On va écouter Clémence Coussonneau que j'ai rencontré en début de semaine. C'était à Roissy, dans les salons où il y a le briefing, là où ils travaillent les plans de vol, et là aussi où il y a les vestiaires, si vous voulez, d'Air France. Un magnifique accueil de la compagnie française. On voit que l'avion a été rebaptisé Cité du Vatican. Écoutez Clémence Coussonneau sur Europe 1.
8: Très surprise, mais très honorée et très fière de faire ce vol. Dans une carrière de pilote, ça n'arrive pas tous les jours.
1: Il y a un petit peu de pression ou pas ? Il y a le pape dans votre avion.
8: Il y a le pape dans mon avion, c'est vrai. Après, on peut dire que ce n'est pas un passager comme un autre, mais c'est quand même, je vais le traiter comme tous les passagers qu'on a à bord tous les jours. Si vous voulez, j'ai l'annonce, je peux vous la lire.
1: Ah oui.
8: En exclusivité. Ça va être « Votre sainteté, mes seigneurs, chers amis journalistes, Je suis Clémence Coussonneau, votre commandante de bord. Au nom d'Air France et de mon équipage, je tiens à vous exprimer notre grande fierté de vous accueillir à bord de ce vol à destination de Lourdes, une étape importante et très symbolique de votre visite en France.
1: Est-ce que vous allez l'accueillir dans votre cockpit ?
8: Ce sera un véritable honneur s'il venait dans le cockpit, bien sûr, pour voir le vol d'une autre perspective dans le cockpit.
1: Alors, comment ça se passe justement ? Vous êtes sur Europe 1, comment ça se passe un voyage avec le pape ? On va poser la question à Cyprien Vier et ensuite à Bernard Planche, qui est prêtre, qui a l'habitude aussi de ces voyages. Cyprien.
7: Alors déjà, la majorité des passagers, en fait, sont les journalistes. Et cette année, pour la France, il y a un nombre record de journalistes.
1: Combien ?
7: 85 journalistes accrédités, ce qui est énorme, dont 25 Français. Et ces journalistes, en fait, financent le voyage, en fait. C'est eux qui achètent les billets, qui permettent d'amortir les frais. Ensuite, il y a la suite papale en tant que telle, avec quelques collaborateurs proches, les responsables de la sécurité, bien sûr, les gardes suisses, les gendarmes. Et puis, dans cette délégation-là de ce voyage, il y a quelque chose d'assez original. Le pape a personnellement invité deux religieuses augustines. Voilà, c'est aussi une façon de manifester sa filiation spirituelle.
1: Clémence Coussonneau est en train de dire son petit message. Donc, elle a le téléphone dans son cockpit et le message que vous venez d'entendre sur Europe 1, elle est en train de l'annoncer à tous les passagers, notamment au Saint-Père, ce qui veut dire que l'avion va se mettre en route dans un instant. Père Bernard Planche, comment ça se passe un voyage à bord d'un avion du souverain pontife ? Déjà, ça doit être assez exceptionnel.
3: Alors, j'ai eu la chance, lorsqu'il est venu à Ajaccio, d'être dans l'avion avec lui pour rentrer sur Rome.
1: Donc, avec le pape François ?
3: Voilà, avec le pape François à l'époque. Ça se passe, effectivement, il y a les journalistes qui sont là et qui attendent que le pape vienne leur parler, parce que c'est quand même l'intérêt pour eux d'avoir les réactions à chaud du pape. Alors, là, il est un peu fatigué, hein, c'était Ajaccio, c'était quand même sur la fin du pontificat, donc il avait assez peu parlé, mais c'est un moment aussi d'échange. Par exemple, ça tombait très près de son anniversaire, alors on avait voulu lui offrir un cadeau, et les journalistes avaient offert, en fait, parce que c'était difficile de faire autrement, un espèce de gâteau d'anniversaire en plastique, parce qu'il pouvait supporter le voyage. Alors c'était assez cocasse, avec un pape au sommet du gâteau. C'est un moment un peu de simplicité, de décontraction aussi entre le monde de la presse et le pape. Et puis, nous avons tous défilé devant le pape qui était assis au premier rang de l'avion pour le saluer. Et alors évidemment, tout le personnel à l'époque, c'était Air Corsica, qui était là, se pressait pour poser avec le pape c'est un moment aussi, voilà, où tous ceux qui sont dans l'avion ont un moment un peu d'intimité avec le pape.
7: Le tout dernier vol.
1: Cyprien Vier sur Europe 1.
7: Le tout dernier vol du pape, c'était avec cette petite compagnie Air Corsica, pour lesquelles c'était un honneur extraordinaire de convoyer le pape. Et ce qui est assez touchant, c'est qu'on sent vraiment que pour ce personnel, ces hôtesses, les pilotes, comme Cyril l'a très bien raconté, c'est vraiment un bonheur professionnel et on sent toujours une extraordinaire ambiance dans ces avions.
6: J'avais rencontré le commandant de bord et en effet, le siège aussi du pape ensuite devient un objet culte. Mais je rappelle aussi que lors d'un vol papal, et notamment la conférence de presse se passe sur le chemin du retour, jamais à l'aller. Et à l'aller, il est allé saluer en venant donc de Rome à Paris, il est allé saluer un par un chaque journaliste, et les 85 journalistes, avec un mot, il y a eu des attentions, des cadeaux, et il y avait eu un message pour demander aux journalistes de respecter ce moment en leur disant là, à ce moment, à cet instant, vous n'êtes pas journaliste, vous avez un contact avec le pape.
1: La porte de l'avion vient de se refermer, vous êtes en direct sur Europe 1, l'information qui va se poursuivre avec Hélène Rouet à partir de 18h, pour suivre ce voyage papal avec tous nos envoyés spéciaux en France, à Paris, à Lourdes maintenant, puisque Laura Legault nous attend. Quelle est l'ambiance sur place ? Le souverain pontife va partir d'un instant à l'autre, j'imagine qu'il y a beaucoup d'impatience autour de vous.
5: Oui, ici Cyril, beaucoup de fidèles, plusieurs dizaines de milliers de fidèles sont réunis au sanctuaire de Lourdes. Ils ont été nombreux à suivre en direct la messe de la Concorde diffusée sur des écrans géants. Et je suis donc avec Marie-Thérèse, venue avec sa paroisse de Saint-Pons de Thomières dans l'Hérault. Bonjour Marie-Thérèse.
9: Bonjour.
5: Vous avez donc regardé la messe. Est-ce que pour vous c'était un peu un avant-goût de ce que vous allez pouvoir vivre ici à Lourdes ? Est-ce qu'il y a un peu d'impatience ?
9: Ah oui, là maintenant on est pressé de le voir arriver. Le Nord en a profité, le Sud en a besoin, donc on attend le pape avec beaucoup de ferveur.
5: Pourquoi c'était important pour vous d'être là à Lourdes ce week-end ?
9: parce qu'on représente la jeunesse, on représente la religion catholique, on a besoin d'espérance, de vivre ensemble et de partager énormément de choses, donc ça fait plaisir d'être ici.
5: Plus que quelques heures avant l'arrivée du Saint-Père, qu'est-ce que vous ressentez là?
9: Alors là, maintenant, on n'en peut plus, on a vraiment envie qu'il arrive, on a tellement préparé, on a vraiment envie de le voir, de se sentir bien entouré, réconforté.
5: Voilà, et donc Cyril, le Saint-Père doit arriver d'ici deux heures et Marie-Thérèse est arrivée déjà depuis deux bonnes heures et demie ici pour attendre.
1: Eh bien, profitez bien de ce moment face à la grotte de Massabielle. C'est franchement, pour connaître un petit peu le sanctuaire, c'est absolument saisissant, magnifique, et il va y avoir une foule immense et beaucoup de ferveur. Je voudrais vous signaler sur Europe 1, on va revenir dans un instant, que l'avion papal, l'avion Air France Cité du Vatican, va partir d'un instant à l'autre. On a retiré les marches de l'avion, la porte du cockpit vient de se refermer. Édition exceptionnelle, la France accueille le pape sur Europe 1. On se retrouve dans un instant pour évoquer notamment l'un des points d'orgue de cette visite, le Stade de France avec les jeunes. C'était hier soir.
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1: Et dans un instant, la suite et la fin de notre édition spéciale. La France accueille le pape alors que le souverain pontife va partir d'un instant à l'autre à bord de son avion Air France en direction de Lourdes. A tout de suite sur Europe 1.
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1: C'était hier soir au Stade de France, l'un des grands moments de cette visite papale, alors que le Saint-Père est dans son avion et qu'on attend d'une minute à l'autre, eh bien, le décollage de cet avion Air France Airbus A321, destination de Lourdes. Donc le Stade de France, hein, il va effectivement le Saint-Père aller à la grotte, hein, il a rendez-vous à 19h40 précisément à la grotte de Massabielle. Mais on va revenir sur une séquence très importante que nous avons vécue avec 80 000 jeunes. C'était hier soir au Stade de France, l'entrée du pape Léon XIV. On avait l'impression d'avoir une rockstar, c'était incroyable avec cette liesse, cette foule immense, ce tour en papa mobile. Une soirée, on va la décrypter ensemble avec Cyprien Vier, journaliste à Imedia, qui est correspondant permanent de l'agence à Rome, Frédéric Michel, spécialiste du Vatican à Europe 1, et puis Bernard Planche, qui est prêtre vaticaniste. Mais avant, je voudrais que l'on écoute cet entretien. On va donc demander à Étienne Guillet, Monseigneur Étienne Guillet, qui est évêque de Saint-Denis. Il était hier donc au Stade de France. Il a accueilli le Saint-Père. Eh bien, ce qu'il a pensé, notamment du message du Saint-Père aux jeunes.
22: Eh bien, je ne sais pas qui est-ce qui a été le plus ému du pape ou de ces 80 000 jeunes qui étaient dans une fête et dans une joie marquée par la foi incroyable. Donc voilà, moi j'ai eu la chance d'être tout près du pape pour vivre ce moment-là. Moi, j'ai senti le pape, lui aussi, très touché par la jeunesse de France. Et vraiment un très grand moment. J'aurais envie de dire aussi peut-être que ce qui m'a marqué, c'est que cette veillée, elle permettait de dire à la fois à des jeunes chrétiens qu'ils venaient de toute une histoire de 2000 ans de chrétienté. C'est toutes ces processions avec les saints, le rappel de la grande histoire de sainteté de la France, et en même temps qu'ils sont là aujourd'hui, et on a pu voir aujourd'hui ce qu'est l'Église catholique en France, très marquée par une mixité, par une grande variété, et qui est présente dans des diocèses comme le 93, le 93, et c'est tout ça l'Église de France, une grande histoire, et puis un avenir qui, moi je pense, est très intéressant, parce qu'il est marqué par la foi et par le désir de beaucoup de jeunes.
6: Quel est le message du pape que vous retenez ?
22: L'invitation à la sainteté. Voilà. On n'a pas fait hier un exposé d'archéologie. On n'est pas revenu sur l'histoire de la France pour juste regarder au rétroviseur de notre Église. Ce qu'on a vu hier, c'est aujourd'hui, c'est l'actualité. Il s'agit aujourd'hui d'essayer de vivre comme de vivre avec l'Évangile en main, de vivre le chemin de sainteté. C'est ça qui me marque.
6: Écoutons quelques jeunes qui étaient hier au Stade de France.
23: Je garde un moment d'unité entre les jeunes chrétiens de France, et un message d'espérance de la part du pape. Il nous donne envie de s'engager.
24: Le pape nous a donné un message de fraternité, d'espérance, et c'est ce que la jeunesse de France attendait, donc c'est magnifique.
25: Il y a eu des moments spectaculaires, des moments plus recueillis. Du coup, j'ai trouvé que la veillée, elle était très complète, et c'était vraiment merveilleux, quoi.
6: Le pape nous a donné envie de nous engager. Est-ce que vous pensez que cette visite apostolique en France, c'est l'un des enjeux d'ailleurs pour l'Église, va susciter un regain de la foi et créer des vocations ?
22: Écoutez, l'expérience montre qu'après les JMJ, pour un diocèse comme celui de Saint-Denis, des générations de jeunes engagés se sont levées. Voilà, ça a toujours été vrai. Pour toutes les journées mondiales de la jeunesse. Je pense que ça sera exactement la même chose à ce moment-là. La parole du pape, la stimulation du pape donne la joie et la fierté d'être chrétien. Cette belle fierté qui est de vivre du Christ. Et ça, vous voyez, je crois que oui, le pape va l'encourager. Et je suis sûr qu'on va avoir dès dimanche prochain une joie renouvelée, en tout cas dans nos paroisses.
1: La joie du Stade de France de Mgr Étienne Guillet, évêque de Saint-Denis, toujours sur Europe 1 avec Frédéric Michel, avec le père Bernard Planche. On entend la voix du Saint-Père. Et puis Cyprien Vier. Cyprien, c'était un moment important parce que nous sommes dans un département particulier. Hein, c'est le département de Seine-Saint-Denis, qui est un département très, très cosmopolite. Qu'est-ce qu'on va pouvoir retirer de cette soirée, notamment pour cette jeunesse qui est venue écouter le Saint-Père ?
3: J'ai l'impression que cette veillée a renversé l'image de la Seine-Saint-Denis. On parle toujours du narcotrafic, de la violence, de l'isolement, etc. Puis là, on a vu une jeunesse heureuse, une jeunesse cosmopolite qui cherche à se souder dans la foi. Et Mgr Guillet, l'évêque de Saint-Denis, que nous venons d'entendre, fait un travail extraordinaire pour réveiller cette fierté d'être chrétien, y compris quand la vie est difficile, y compris quand on a des galères. Vous savez, avant, il était curé de Trappes dans les Yvelines, qui est une ville très dure aussi. Et puis, il a vraiment développé la relation sociale avec les habitants. Et des gens sont venus à la paroisse en disant... On sent qu'ici, vous vous aimez beaucoup entre vous, vous vous aimez les uns les autres, on a envie de comprendre ce qui se passe, on a envie de vous aider, on a envie de s'engager. C'est des réalités qui ne font peut-être pas beaucoup de bruit, mais qui sont puissantes et qui portent en elles vraiment des germes d'un renouveau enthousiasmant, je crois.
1: Le Saint-Père qui va partir d'un instant à l'autre. Je vous signale que si vous êtes également sur CNews, il y a Aymeric Pourbet, hein, qu'on a eu tout à l'heure sur notre antenne, qui est à bord de l'avion, qui est en train de faire un direct. Donc le signal passe bien et ça a l'air de bien fonctionner, mais l'avion qui va partir d'un instant à l'autre. Donc pour Lourdes, Bernard Planche, vous êtes prêtre au Puy. Cette jeunesse, qu'est-ce qu'elle va pouvoir ressortir de ce message du pape? Qu'est-ce que vous en pensez?
5: Je crois qu'il y a un défi pour l'Église de France. Il y en a plusieurs, mais il y en a un entre autres qui est qu'il y a partie de cette jeunesse catholique qui est issue de banlieues plutôt favorisées, de milieux plutôt favorisés, de familles catholiques de façon traditionnelle, ancienne. Et puis, il y avait, avec eux dans le stade, des catholiques venus de l'immigration ou des départements d'outre-mer ou d'Afrique, beaucoup. Et puis ces jeunes catéchumènes ou ces jeunes néophytes qui ont été... Et d'arriver à faire cohabiter toutes ces tendances, ces sensibilités, ces histoires différentes, c'est un défi. Et je crois que cette veillée aura contribué à faire une communion, à montrer que malgré toutes ces diversités, l'Église reste une... Et pour annoncer l'évangile.
6: Et on le voit notamment dans le baptême, hein, puisque généralement, ça pouvait être à un certain moment de notre histoire, hein, il y a 5-10 ans encore, des familles plutôt bourgeoises. On voit que les nouvelles personnes qui se font baptiser ont un autre visage.
5: Un évêque de la banlieue parisienne, qui était prêtre en banlieue auparavant, me disait, dans nos banlieues, le problème n'est pas de savoir si on croit en Dieu. Tout le monde croit en Dieu. Le problème, c'est de savoir lequel. Ce qui est un changement par rapport à ce que pouvait être la banlieue rouge à une certaine époque. On est dans une mentalité tout à fait différente, où la foi, finalement, est assez facilement accueillie. Après, comment est-ce qu'on peut être en paix les uns avec les autres, entre des communautés différentes, et même à l'intérieur du monde catholique, en communion les uns avec les autres?
6: Et pour l'Église, c'est l'enjeu essentiel, et pour le Vatican de cette visite. On a parlé du regain de la foi, faut la mesurer, 21 000 baptêmes, c'est pas ce qu'on connaissait il y a 30 ans, 40 ans, il faut la mesurer, très peu de prêtres encore, hein, très peu de vocations, puisque la moitié, plus de la moitié des diocèses n'ont aucun séminariste, et c'est maintenant qu'on va voir est-ce que ce message, est-ce que la venue du pape pendant ces 4 jours en France va permettre des vocations, et hier vous l'avez vu, les vocations, les prêtres ont été applaudis, ils ont été encouragés comme des sportifs.
1: On rappelle que le Saint-Père va partir d'un instant à l'autre, donc à Lourdes, pour la suite de ce voyage qui va lui permettre de se recueillir devant la grotte de Massabielle, de célébrer une messe demain. Et c'est vrai que ce sera un grand moment, effectivement, dans ce lieu de pèlerinage qui est le lieu le plus important de l'Église après Rome. On va remercier évidemment tout le monde et surtout nos auditeurs, hein, qui sont restés avec nous depuis 14h pour suivre cette messe à la place de la Concorde à Paris. On a été extrêmement heureux. Merci à toutes les équipes d'Europe 1, à Julien Blanc qui a réalisé cette émission, à Christopher Filoc qui a travaillé avec nous, à Loupineda également pour caler tout ça, tous ces invités qui étaient nombreux aujourd'hui dans ce studio. On salue le père Bernard Planche qui est spécialiste du Vatican, et puis Frédéric Michel, bien sûr, notre correspondant dans le sud-est de la France, spécialiste du Vatican, Cyprien Vier de l'agence immédiat. Merci à tous.
6: Et merci à vous, Cyril de la Morinerie, pour nous avoir fait vivre avec
1: Gérard. Joie,
6: voilà, vous nous faites vivre les matchs de football, mais on a passé un très bon moment avec vous. Bravo, Cyril, pour l'énergie que vous dégagez.
1: Et merci à Europe 1, parce que c'était formidable. Dans un instant, Europe 1 Soir avec Hélène Rouet. Bonne soirée. Et comme on dit dans l'église, soyez bénis.
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40: Bonsoir à tous, bienvenue dans Europe 1 Soir. Nous sommes ensemble pendant 2 heures d'infos, d'analyse et de décryptage dans ce week-end historique. Hier soir, le Stade de France n'a pas vibré pour un but ou un tube, mais pour une promesse. 80 000 jeunes debout ont entendu Léon XIV vous dire « Vous êtes les saints de France ». Entre les chants repris en chœur et le silence soudain devant la sainte tunique, cette génération connectée a montré un tout autre visage, celui d'une jeunesse qui cherche encore à s'engager et surtout à espérer. Le pape leur a proposé 3 mots simples, éviter l'orgueil, tendre vers la justice, combattre par l'amour. Face à Jeanne d'Arc, surgit à cheval sur la pelouse comme un symbole de l'histoire, ces jeunes ont peut-être trouvé un peu de cette liberté intérieure dont le monde les prive si souvent. La génération Léon vient de naître sous nos yeux, puisse-t-elle perdurer après le départ du pape mardi ? 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
40: Et au sommaire de ce journal, une marée humaine de 700 000 personnes s'est rassemblée ce samedi, dans les rues de Paris pour la messe de Léon XIV, place de la Concorde. Une image saisissante à la mesure d'un engouement populaire qui ne faiblit pas depuis hier soir, car la ferveur avait déjà électrisé le Stade de France où 80 000 jeunes de 17 à 35 ans ont vécu une veillée inoubliable aux côtés du pape avec des chants, des spectacles et feux d'artifice. Après cette page parisienne, Léon XIV met désormais le cap sur Lourdes. Son avion doit atterrir dans une heure et nous serons en direct de la cité mariale pendant ce journal pour suivre cette attente avant son arrivée à la grotte de Massabielle. J'aurai le plaisir d'accueillir ce soir dans Europe 1 Soir Week-end Monseigneur Dominique Rey, évêque émérite de Fréjus-Toulon à 18h15 et Frédéric Hermel, journaliste et écrivain, auteur de C'est ça la foi aux éditions Fayard. Nous reviendrons bien sûr sur cette messe exceptionnelle. La tendance météo, c'est avec Estelle Lafond. Bonsoir Estelle.
2: C'est toujours ensoleillé demain dans les régions de l'Est. Les nuages se feront moins nombreux et vont se cantonner au nord-ouest. Météo complète après cette édition.
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40: À perte de vue dans les rues de Paris, la foule. Une véritable marée humaine de 700 000 personnes ont assisté à la messe du pape Léon XIV. L'image est saisissante, un moment historique auquel vous avez assisté, Caroline Baudry.
3: Oui, sur cette place bondée, place de la Concorde, ensoleillée, les fidèles émerveillés ont écouté le pape installé sous une gigantesque tente d'où le Saint-Père des catholiques s'est exprimé en français.
4: De cette belle ville de Paris, je prie avec fervour pour que l'eau vive de l'Esprit Saint se répande sur toute la France. Je vous remercie du fond du cœur pour tout le bien qui se réalise à travers vous.
3: Donnez-vous la paix, a proclamé Léon XIV avant la distribution de la communion par les prêtres et diacres à des centaines de milliers de fidèles massés le long des barrières, parmi eux Diaf, 50 ans.
5: Je suis toujours émue, quoi, en fait. Les prêtres sont arrivés, sont venus vers nous. Et du coup, on a pu prendre l'hostie. Parce qu'au départ, je pensais que ça ne serait pas possible. Je me disais, on est tellement nombreux, ça ne serait pas possible. Et puis finalement, les prêtres se sont déplacés vers nous. En fait, ils ont tout fait pour que ça soit bien, quoi. Magnifique jusqu'au bout.
3: Et jusqu'au bout, l'émotion et la ferveur ont envahi Yves, foulard rouge noué autour du cou. Il est venu du Cotentin pour assister à l'événement.
6: Et c'était un moment de recueillement, puis un moment de grande joie, parce que c'est un grand rassemblement. Comme ça, c'est pas souvent. Il y a des moments dans la messe, je vois que le pape est très recueilli. Il porte en lui ce qu'il dit. C'est quelqu'un de profond, je trouve. Il me touche à cœur tout le temps, de toute façon. Donc là, je l'ai vu en plus en le voyant. Nous, on va repartir chargé là, de plein de bonnes choses pour un bout de temps.
3: Et un orchestre ont accompagné cette messe mariale, consacrée donc, comme le veut la religion catholique, à Marie. Une messe choisie, selon les organisateurs, pour sa proximité avec le thème du voyage apostolique, pour que le monde ait la vie.
40: Un grand merci Caroline Baudry. La ferveur ne retombe pas depuis hier. Léon XIV a enflammé le Stade de France. Le pape a présidé une veillée très festive dans l'enceinte de Saint-Denis. Spectacle, chant de louanges, feux d'artifice et une foule électrisée. 80 000 jeunes de 17 à 35 ans sont venus l'écouter et ont rendu cette soirée inoubliable. Le reportage sur place de Cyril de la Bourinerie.
12: Nous accueillons le Saint-Père.
14: Telle une rockstar, Léon XIV arrive au Stade de France sous les acclamations de la foule. À bord de la Papa Mobile, le Saint-Père salue les milliers de jeunes. La veillée débute par un spectacle vivant consacré aux principaux saints de France, Denis, Jeanne d'Arc, Thérèse de Lisieux. Le Saint-Père répond ensuite à des questions posées par des jeunes. Ses premiers mots bouleversent la foule.
4: Chers amis, la première chose que je voudrais dire est très simple. Merci. Vous êtes les saints de France.
14: La soirée est également marquée par la présence de la Sainte Tunique, ce vêtement qu'aurait porté le Christ pendant sa passion. Ces jeunes catholiques venus de Blois garderont un grand souvenir de cette veillée avec le pape.
15: C'était incroyable, meilleure veillée de toute ma vie.
16: Les discours, le fait qu'ils le fassent en français et tout, je trouve ça hyper touchant. On le comprend assez bien, franchement. Et je trouvais ça hyper beau que tout le monde soit en communion pour fêter la joie, le Christ et la paix.
14: Et après un feu d'artifice éblouissant, un chant à la Vierge Marie et un dernier bain de foule, le pape quitte le Stade de France, laissant derrière lui des milliers de jeunes, le cœur rempli d'espérance.
40: Cyril de la Morinerie pour Europe 1. Vous écoutez Europe 1, il est 18h05 et le pape est en ce moment même à bord d'un vol Air France. Il doit atterrir dans une heure à Lourdes, autre temps fort de ce voyage apostolique en France. Direction la grotte des apparitions de Massabielle pour une prière dans la foulée. Bonsoir Wilfried de Villers.
0: Bonsoir Hélène, bonsoir à tous.
40: Vous êtes sur place pour Europe 1, vous êtes à Lourdes où des milliers de personnes attendent le pape sur l'esplanade de la basilique Notre-Dame du Rosaire.
0: Oui, avec une ferveur toute particulière dans ce lieu de pèlerinage majeur en France. Une grande cérémonie a lieu en ce moment même au pied de la basilique. Vous l'entendez peut-être hein, en attendant l'arrivée du souverain pontife. Foulard jaune à l'effigie de Léon XIV autour du cou. Dominique est arrivé tôt pour être sûr de ne rien manquer.
7: Croiser le Saint-Père sur les terres lourdaises, ça nous remplit de joie. Lourdes, c'est quand même la patrie de Marie, de Bernadette, le miracle. Moi, chaque fois que je viens ici, je ressors apaisé.
0: Et sur le côté de la basilique Notre-Dame du Rosaire, il y a cette grotte des apparitions de Massabielle où Léon XIV va directement se rendre pour un temps de prière tout à l'heure aux alentours de 19h40 normalement. Une étape très symbolique pour Elisabeth, paraplégique, elle est venue en famille depuis la Sarthe.
8: C'est un peu impressionnant parce que c'est notre guide spirituel en fin de compte. Lourdes pour moi c'est un endroit où j'ai reçu beaucoup de grâce, donc voilà, j'ai une relation un peu particulière peut-être avec la Sainte Vierge.
0: Lourdes et la grotte de Massabielle, ce lieu des 18 apparitions de la Vierge Marie à Bernadette Soubirous en 1858. Façon pour le pape de s'associer au pèlerinage de milliers de fidèles qui, comme Elisabeth, viennent ici chercher réconfort et guérison.
40: Merci Wilfried de Villers, envoyé spécial pour

0: qu'est-ce que vous espérez?
1: Moi, ce que j'en attends surtout, c'est cette transmission d'un message de paix, parce que c'est pas tous les jours qu'on a l'occasion de voir le pape. Ça reste un événement très spécial et je trouve que c'est très important dans ce contexte mondial actuel.
0: Oui, et c'est aussi un message d'amour qui nous permet de tous nous réunir. C'est émouvant de voir les chrétiens tous ensemble, réunis autour d'un même événement, au même endroit. Et donc immédiatement, le pape Léon XIV ira se recueillir à la grotte des Apparitions où il sera pèlerin parmi les pèlerins. Il accomplira les mêmes gestes que des millions de fidèles chaque année, toucher la grotte, boire l'eau de la source et allumer un cierge. Demain, le pape a à son agenda plusieurs rencontres avec la conférence des évêques de France, avec des malades de l'accueil Notre-Dame, mais aussi avec 7 victimes d'abus sexuels dans l'église. Dans la matinée, il officiera la messe dominicale devant plus de 150 000 fidèles et il clôturera son voyage à Lourdes par la prière du Saint-Rosaire et la traditionnelle procession au flambeau.
2: Un grand merci Laura Legault, envoyée spéciale à Lourdes pour Europe 1. Autre actualité de ce week-end, les élections sénatoriales, elles auront lieu demain. Alors il s'agit de renouveler la moitié des sièges de la Chambre haute, soit 178 sur les 348 que compte le Sénat. Ceux qui votent sont des grands électeurs, des députés, des conseillers régionaux et départementaux, et surtout les conseillers municipaux. Alexandre Chauveau, ce scrutin est peu suivi par les Français, mais comporte pourtant plusieurs enjeux importants.
3: Les Républicains vont-ils garder la majorité au Sénat? Sauf énorme surprise, la réponse est oui, grâce au bon score de la droite et du centre aux élections municipales de mars dernier. L'actuel président de la Chambre haute, Gérard Larcher, est d'ailleurs d'ores et déjà candidat à sa succession pour le plateau, l'équivalent du perchoir à l'Assemblée nationale. LR devrait néanmoins perdre quelques sièges, essentiellement au profit du Rassemblement national. C'est l'autre enjeu de ce scrutin, la possibilité pour le RN, qui compte aujourd'hui 3 sénateurs, de former un groupe. Ce serait une première pour le parti de Marine Le Pen et de Jordan Bardella. Il lui faudrait alors élire à minima 7 sénateurs supplémentaires avec ses alliés de l'UDR, le parti d'Éric Ciotti. Et puis l'autre interrogation, c'est la capacité du groupe RDPI à se maintenir. C'est là que siègent les sénateurs Renaissance. 11 des 19 sièges sont renouvelés ce dimanche, ce qui théoriquement pourrait entraîner la disparition symbolique du groupe apparenté à Emmanuel Macron.
2: Alexandre Chauveau, journaliste politique à Europe 1. Et puis un mot du temps avec vous Estelle Lafoncé, toujours calme sur la partie est de la carte demain.
4: Oui, une fois encore, le soleil va dominer du matin au soir sur toute cette portion de la carte. Côté Languedoc-Roussillon, les nuages bas s'installent, notamment à cause d'un vent, un vent marin. L'OTAN souffle aussi dans son domaine avec des rafales à 60-70 km/h. On va retrouver aussi du vent en vallée du Rhône, sur le Lyonnais. Sur l'autre moitié de la carte, c'est sec sur toute la Nouvelle-Aquitaine, mais le soleil se voile à mesure que la journée avance. Côté nord-ouest, c'est déjà nuageux et faiblement pluvieux dès la matinée sur la Bretagne. Cette situation, pour le coup assez automnale, va se déplacer un petit peu dans la mi-journée pour concerner une partie de la Normandie et des Pays de la Loire, mais avec des pluies vraiment très très faibles. Le paramètre le plus important, c'est surtout la couverture nuageuse. Et puis entre l'extrême nord, le bassin parisien et les régions du centre, ça a bourgeonné quelque peu, avec de belles éclaircies entre les plafonds nuageux. Côté température, toujours sous les 10 degrés localement dans le nord-est le matin, à cause du ciel dégagé la nuit. On pourra aller jusqu'à 13 le matin dans cette zone. Comptez ailleurs 11 à 16 degrés et un petit peu plus chaud toujours en bordure de la Méditerranée avec 18 à 21.
2: Un grand merci Estelle et à tout à l'heure. Restez avec nous, les débats d'Europe 1 Soir commencent dans un instant. Nous recevrons à 18h15 Monseigneur Dominique Rey, évêque émérite de Fréjus-Toulon, et nous reviendrons bien sûr sur cette grande messe organisée et animée par le pape cet après-midi à Paris. À tout de suite sur Europe 1.
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5: Vous écoutez Europe 1, il est 18h13, bonsoir et bienvenue si vous nous rejoignez. J'accueille mes débatteurs du soir, Raphaël Stainville, directeur adjoint de la rédaction du JDD. Bonsoir Raphaël.
6: Bonsoir Hélène.
5: Ainsi qu'Antonin André, chef du service politique du JDD. Bonsoir Antonin.
6: Bonsoir Hélène.
5: Nous accueillons sans plus attendre notre invité, Monseigneur Dominique Ray, évêque émérite de Fréjus-Toulon. Bonsoir Monseigneur.
7: Bonsoir.
5: Alors nous allons bien sûr, je vais vous demander ce que vous avez inspiré cette messe. Qu'est-ce que vous avez retenu de l'homélie du pape aujourd'hui, cette messe qui a attiré plus de 700 000 personnes dans Paris?
7: Mais d'abord, il y a un engouement extraordinaire, une ferveur, une unité autour du pape, ce qu'il représente. Et moi, ce que j'ai été très frappé d'abord par l'appel à vraiment, et c'est en résonance avec l'évangile de ce jour, qui parlait de l'eau vive hein, qui jaillit du cœur du croyant, et par cet appel à vivre une expérience spirituelle. Et tous ces jeunes qui sont là et qui expriment aussi un renouveau de l'Église, d'une manière ou d'une autre, ont été touchés aussi intérieurement par ce désir de Dieu dans une société sécularisée, une espèce de désaffiliation vis-à-vis de l'Église. Et beaucoup de ceux qui retournent à l'Église sont effectivement des jeunes qui sont en quête de cette source, hein, de cette vie intérieure, de ce besoin de transcendance et de repère dans une société un peu dépressive et anxiogène. Donc c'est cet appel-là qui m'a beaucoup marqué et frappé.
5: Alors en France, il y a des chiffres très impressionnants sur les baptêmes, sur le nombre de nouveaux catéchumènes, après des années pourtant de déchristianisation dans notre pays. Alors le cardinal Jean-Marc Aveline évoque une soif de spiritualité en France. Est-ce que vous ressentez la même chose? Est-ce que vous avez le sentiment que les églises se re-remplissent?
7: Alors, on n'en est pas là. Pour le moment, on subit quand même une décroissance numérique et un vieillissement, une séniorisation des communautés. Mais dans cette pente descendante, ce que représentent les nouvelles générations qui se tournent vers Dieu, qui sont en quête spirituelle, eh bien, représente une espérance. Alors, on voit augmenter le nombre de catéchumènes, les chiffres sont là. 21 000 nouveaux baptisés, jeunes nouveaux baptisés l'an passé. On voit une petite progression dans les jeunes qui rentrent au séminaire aujourd'hui. Donc ce sont des signes, mais qui ne sont pas simplement ponctuels, qui traduisent, à mon avis, une tendance de fond. Hein, et que l'on voit aussi, que l'on constate aussi dans d'autres pays, mais ce qui est beaucoup plus significatif, c'est en France. Donc c'est un phénomène de fond, c'est pas simplement un coup de cœur passager, ça traduit profondément une société qui a perdu ses repères, ses valeurs, ce besoin, encore une fois, de transcendance, de sens, de quête de Dieu. Et l'enjeu, c'est comment la prendre en charge, l'accompagner pour que ce soit pas simplement un coup de cœur, mais que ce soit vraiment quelque chose qui, sur le long terme, puisse transformer une vie et renouveler nos communautés chrétiennes.
5: Alors, depuis le début de ce voyage apostolique, on a quand même des images qui sont très impressionnantes. Donc, c'est évidemment les 700 000 personnes aujourd'hui présentes à Paris. Ça va être évidemment les centaines de milliers de personnes également qui seront à Lourdes ainsi qu'à Metz. Mais c'est également ces images qu'on a vues au Stade de France hier soir où vous avez 80 000 jeunes. C'est vrai qu'il y avait une ambiance qui était quand même assez hallucinante. Je pense que tout le monde a été très impressionné par ces images-là. Est-ce qu'on vit une sorte de week-end parenthèse enchantée? Est-ce que la France peut notamment se relever grâce à sa foi, ou alors vous avez quand même le sentiment ou même la peur que c'est une parenthèse enchantée qui malheureusement s'arrêtera mardi quand le pape partira?
7: Ouais, il me semble que ce voyage du pape s'inscrit dans un continuum de quelque chose qui a commencé à poindre par rapport à ce renouveau spirituel. Le pape prend, je dirais, la mesure spirituelle de ce changement, mais c'est un processus qui va être fortifié, encouragé par cette visite. On l'a bien entendu dans les paroles du Saint-Père, et cette espérance qui traverse une société dans laquelle effectivement il n'y a pas beaucoup d'horizons, et tant sur le plan je dirais socio-économique, géopolitique, énergétique, etc., il y a beaucoup d'incertitudes. Et là, voilà, pointe une espérance qui est profonde, qui à mon avis est systémique, hein, quelque chose qui est pas simplement passager et fugace. Mm-hmm. Donc je crois profondément à cela. Et au cours de cette visite où le pape a rencontré les responsables politiques, hein, à l'Élysée et puis à l'UNESCO, et aussi toutes les formes de fragilité qu'il a vu au cours de ses différentes rencontres, particulièrement ce matin, et qu'il va voir à Lourdes. La rencontre avec la jeunesse est une étoile qui brille dans la nuit. Hein. Et je crois que c'est quelque chose qui a amené à durer, à perdurer et à s'affermir à travers ce que le pape a vu et à travers les encouragements qu'il a exprimés vis-à-vis de la jeunesse.
5: Raphaël Saint-Ville.
6: Oui, Monseigneur, comment vous expliquez que la France connaissent un renouveau spirituel après que l'Église, justement, ait été abîmée par des scandales sexuels ces dernières années? Comment vous expliquez ce paradoxe apparent,
5: Monseigneur Ray?
7: Oui, je pense que, finalement, la question de Dieu est inhérente à la condition humaine. L'homme ne peut pas ne pas se poser la question de Dieu. Et derrière la question de Dieu, c'est la question que j'évoquais tout à l'heure, la transcendance de l'intériorité, le besoin de repères. Et précisément, les incertitudes du temps renforcent ces aspirations et ces quêtes. Donc je crois que c'est quelque chose de très profond. Et on a vu, même dans l'histoire de notre pays, il y a eu des résiliences, des rebonds successifs. Hein, après la Révolution, après je dirais une laïcité était très fermée au début du XXe siècle, etc. Des moments où il y a une espèce d'écroulement statistique, des pressions idéologiques vis-à-vis des croyants. On a vu ensuite des rebonds missionnaires, le développement des œuvres caritatives. De la même manière, je crois, on a le même processus dans une situation un peu de déclin social du christianisme. La présence de l'Église dans notre société pointe indéfectiblement cette quête, ce besoin de repères, de salut, de renouveau. Et c'est cela qui... le processus d'une société, comme ça va aussi de notre propre vie, n'est pas... Tu vois, une croissance rectiligne, ça passe par des moments de chute et de relèvement. Hein. Mmh. Et c'est quelque chose qui n'est pas sans rapport avec justement ce qui est le cœur de notre foi, le geste pascal. Hein, la vie, ça jaillit de la mort. Hein. Et on avance de chute en chute par des relèvements successifs.
5: Monseigneur, je voulais également évoquer avec vous cette question de l'intelligence artificielle. Le pape en a parlé hier lors de son discours. Il a appelé à placer l'humain au cœur des réflexions dans un contexte d'inquiétude croissante sur les dérives de l'intelligence artificielle. Et plutôt que de se focaliser uniquement sur les capacités techniques des machines, Léon XIV invite à s'interroger sur l'avenir de l'humanité et à la préservation de notre libre arbitre. Selon vous, quel est le rôle de l'Église en matière d'intelligence artificielle ?
7: Alors, l'Église a toujours, je dirais, posé un regard positif sur toutes les recherches, qu'elles soient dans l'ordre de la science, de l'ordre de la technique, etc. Mais l'attention que porte l'Église et, je dirais, le discernement qui est imposé, c'est voir si la machine peut servir l'humain, mais jusqu'au moment où, attention, elle peut aussi asservir l'homme. Et c'est toute la réflexion à la suite de son prédécesseur Léon XIII, qui avait sorti une encyclique, Rerum Novarum, à propos, du développement de la technologie à son époque, hein, l'ère industrielle. Le pape Léon XIV souligne la nécessité, effectivement, du pouvoir usé de l'IA, mais jusqu'à un moment où l'homme garde toujours la maîtrise. Et sinon, on va produire un homme robotisé, manufacturé, technologisé, mais qui perd son âme, qui perd le sens profond de son existence. Et là, je crois qu'il y a effectivement un véritable défi, un véritable danger.
5: Monseigneur, dans ce même discours, le pape a également évoqué la place des catholiques dans une société laïque, la société française. Il a appelé les chrétiens à s'impliquer dans la société française. Comment faire? Quels conseils vous donnez aujourd'hui aux catholiques pour s'implanter justement dans cette société laïque?
7: D'abord, première chose, en tant que chrétien, d'assumer sa foi, hein, c'est-à-dire son identité, son lien au Christ, son lien à l'Église. Deuxième chose, être chrétien, c'est sortir de l'entre-soi. On n'est pas chrétien pour nous simplement pour nous-mêmes. On est missionné, hein, envoyé dans notre monde pour que ce message de l'Évangile puisse gagner les cœurs et transformer positivement le monde pour faire émerger plus de justice, de paix et d'unité. L'Église existe pour ce qui n'est pas encore l'Église. Et donc, fondamentalement, la vocation d'un chrétien, c'est de compter sur la grâce de Dieu, hein, par la prière et la cohérence d'une vie, parce qu'on ne peut pas dire chrétien si notre vie n'est pas ajustée, adaptée à ce qu'on confesse. Et troisième chose, l'imprégnation de notre monde pour qu'il soit vraiment habité par les valeurs évangéliques. Donc une position qui est de présence au monde, pas fuir le monde, et en même temps qui peut être aussi critique pour stimuler, hein, le monde, les responsables de la société, pour que ces valeurs fondamentales, ces repères anthropologiques qui font que l'homme est homme et garde sa dignité jusqu'au bout soient honorés et respectés.
5: Alors, Monseigneur, une dernière question sur les catholiques de France. Alors, on sait évidemment qu'il y a plusieurs manières, notamment de pratiquer sa foi. Vous avez des catholiques très pratiquants, vous avez le retour de la messe, notamment tridentine. Vous avez des catholiques un petit peu moins pratiquants. Est-ce que vous avez le sentiment que le pape sait s'adresser aux conservateurs, sait s'adresser à ce réformiste? Est-ce que ce pape n'a pas un côté véritablement rassembleur?
7: Oui, il me semble que c'est une attention qui est la sienne, une attention de pasteur qui cherche à faire vivre l'unité de l'Église, parce que ce qu'on constate dans la société, une espèce de fraction, de fragmentation, de polarisation à travers des groupes qui ont des difficultés à se comprendre et à travailler ensemble, on constate aussi au sein de l'Église. Hein. Et donc le travail du pape, et à travers ses prises d'opposition et les postures qui ont été les siennes, c'est vraiment de garantir l'unité de l'Église pour que chacun puisse apporter, en fonction de ses sensibilités, de son expérience, quelque chose à l'ensemble et s'enrichir de nos différences.
5: Un très grand merci, Monseigneur Dominique Rey, d'avoir accepté l'invitation d'Europe 1 Soir, évêque émérite de Fréjus-Toulon. Antonin, André, Raphaël, Steinville, je vais vous demander à tous les deux ce que vous retenez de ce moment historique qu'on a vécu. Ça faisait quand même un petit moment qu'on n'avait pas revu les rues de Paris, en tout cas dans cet état-là, noyées par 700 000 personnes. Certains, on le voyait dans les reportages, se sont levés aux aurores. Ils viennent de partout en France pour justement espérer apercevoir le pape, parfois pour faire bénir son enfant. Raphaël, Steinville, qu'est-ce que vous retenez de ce moment historique?
6: Disons que au-delà de l'affluence du nombre de personnes qui se sont déplacées, notamment aujourd'hui, pour assister à la messe du pape sur les Champs-Élysées, il y a quelque chose qui est assez intéressant, c'est de voir l'exigence que le pape a fait, dont il a fait preuve pendant ces deux jours déjà passés sur notre sol. Interpellant qui le président, les jeunes également, en les invitant à la sainteté. Ce sont des paroles, finalement, que dans notre monde extrêmement sécularisé, nous n'avons plus l'habitude d'entendre, et qui, pour autant, provoquent, je pense, un écho extrêmement profond chez nombre de personnes, jeunes ou moins jeunes, qui ont véritablement soif de spiritualité. C'est-à-dire qu'on a voulu évacuer la question de Dieu de nos sociétés, et pour autant, et je pense que c'est ce que traduisent ces affluences, cette ferveur, il y a un besoin de spiritualité qui semble évident, et en tout cas que j'ai pu constater ces deux derniers jours.
5: Antonin André, il y avait beaucoup de politiques aussi qui étaient là, notamment des politiques de droite. Il y avait Sarah Knafo, Éric Zemmour, Marine Le Pen, Jordan Bardella, Marion Maréchal.
8: Édouard Philippe, Gabriel Attal.
5: Il n'y avait en revanche pas Emmanuel Macron.
8: Non,
5: il n'est pas venu à la messe.
8: C'est pas, il y a rien de choquant. C'est une visite apostolique, c'est pas une visite d'État. Le président de la République a envoyé son épouse. Et je trouve que...
5: Et Sébastien Lecornu.
8: Et son Premier ministre. Ça me semble pas... Enfin, je pense que cette polémique n'est pas une polémique justifiée. Moi, ce que j'observe, c'est que d'abord, moi qui suis plutôt agnostique, j'ai été touché aussi par cette ferveur-là. C'est-à-dire que c'est vrai qu'il y a peu de personnalités dans le monde qui peuvent susciter autant, je trouve, d'élan positif, fraternel, d'envie de se rassembler, de voir tous ces gens. Hier, je regardais à la télévision le Stade de France, tous ces gens heureux d'être ensemble, chanter. Alors, ça fait un énorme souffle de positivisme et d'élan qu'on a. D'ailleurs, quand on est non-croyant, on en vit ça. On se dit, mais moi aussi, j'aimerais avoir la foi. Et voilà. Et puis, ce qui m'a marqué aussi, c'est, je trouve, sur un plan politique, c'est l'humilité de ce pape qui délivre des messages, je trouve, de façon extrêmement humble et à la fois ferme, et qui renvoie, je trouve, parfois à l'arrogance de politiques qui donnent des leçons définitives, avec beaucoup de mépris, je trouve, parfois, pour les citoyens. Alors que là, ce sont des messages qui sont simples, qui ne sont pas péremptoires, mais qui sont délivrés avec une forme d'empathie, je trouve. Et ça, je trouve que c'est aussi une leçon à retenir, justement, pour les politiques que vous évoquiez, qui étaient à cette messe.
5: Antonin André, Raphaël Saint-Ville, on continue d'en parler dans un instant. Ne bougez pas sur Europe 1, à tout de suite.
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5: Europe 1, il est 18h30, le journal permanent, c'est avec Frédéric Joncheret. Bonsoir Frédéric.
22: Bonsoir Hélène, bonsoir à tous. Sourire et larmes de joie pour des milliers de catholiques aujourd'hui à Paris. Quelques 800 000 personnes ont assisté à la grande messe du pape Léon XIV sur la place de la Concorde et les Champs-Élysées. 400 000 hosties ont été distribuées lors de la communion. La soif était au cœur de l'homélie du pape que le public a pu suivre à travers 45 écrans géants. Léon XIV a développé la foi, la parole du Christ et il est revenu tout comme la veille sur les saints et la jeunesse. Un souverain pontife acclamé tout au long de la journée, très proche des fidèles, tout comme la veille, il a béni des dizaines d'enfants. Un parterre de nombreux politiques a pris part à l'événement. Gabriel Attal, Jordan Bardella aux côtés de Marine Le Pen, François Fillon, Sébastien Lecornu, Brigitte Macron, Valérie Pécresse, Édouard Philippe, Bruno Retailleau, Nicolas Sarkozy ou encore Dominique de Villepin et Éric Zemmour. Léon XIV est attendu à présent à Lourdes. À 19h40, il priera à la grotte de Massabielle avant de célébrer une autre messe demain matin. L'automobiliste qui a tué une mère de famille à vélo en Saône-et-Loire jeudi était positif à la cocaïne et à la morphine et roulait à vitesse excessive, c'est ce qu'a indiqué le parquet. Élection sénatoriale demain dans 63 circonscriptions. Les grands électeurs sont appelés à renouveler 178 des 348 sièges de la Haute Assemblée, le Sénat. Georges Russell remporte le Grand Prix d'Azerbaïdjan de Formule 1 au volant de sa Mercedes devant les Red Bull de Max Verstappen et du Français Isaac Hadjar.
5: Merci Frédéric, on vous retrouve à 18h45 pour le journal permanent.
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5: Toujours avec mes débatteurs Raphaël Saint-Ville et Antonin André, nous continuons de parler de cette ferveur populaire. Et alors cette fois, en regardant ce qui s'est passé du côté du Stade de France hier soir, vous êtes les saints de France. C'est une phrase que le pape Léon XIV a adressée aux 80 000 jeunes qui avaient entre 17 et 35 ans. Raphaël Saint-Ville, comment vous interprétez cette phrase, ce qui a évidemment largement touché le public?
6: Écoutez, en fait, ce qui était assez incroyable dans cette veillée de prière au Stade de France, c'est que la scénographie à la fois grandiose, léchée, extrêmement pensée, résonnait comme en écho aux paroles du Saint-Père. Au moment où il invitait finalement les jeunes et l'avenir à une véritable exigence et à faire en sorte que leur vie leur permette, leur chemin de vie leur permette d'accéder au ciel et à la sainteté, défiler cette cohorte de saints que la France a donnée à l'Église. Et effectivement, il leur a montré, en tout cas tous les invités, à prendre exemple sur ces modèles qui ont permis de façonner la France telle qu'elle est, pour que eux-mêmes aujourd'hui et demain, ils réalisent à quel point ils peuvent être utiles à leur pays en se mettant au service de l'Église et en étant exigeants envers eux-mêmes. Donc oui, je pense que c'était une interpellation extrêmement forte. Est-ce que les jeunes seront à la hauteur de ce message et de cette exigence du pape? Ça restera à vérifier, mais en tout cas, c'est certain, c'est que les jeunes qui ont assisté à cette veillée et qui ont entendu le pape ont été extrêmement émus par finalement cette confiance dans l'avenir du pape, qui voyant finalement cette jeunesse et cette joie qui irradiait de ses visages, a voulu leur montrer un chemin extrêmement exigeant.
5: Antonin, André, revenons sur cette mise en scène quand même qui était très très impressionnante au Stade de France. Alors je sais qu'il ne faut pas dire que le pape était en rockstar, mais c'est vrai qu'on avait quand même le sentiment d'être dans un concert avec une orchestration extrêmement léchée, c'est-à-dire que l'ambiance était survoltée, ça chantait, ça criait, il y avait du feu qui sort pour le bouquet final avec des feux d'artifice absolument magnifiques. C'était une production digne des plus grands concerts. Il y a eu l'arrivée de Jeanne d'Arc aussi. D'aucuns auraient fait des blagues en disant que le Puy du Fou est finalement arrivé dans le 93. Donc c'est vrai, voilà, c'est 80 000 personnes déchaînées. C'est une mise en scène qu'on doit au père Philippe Néouze. Il est cité comme responsable de l'événement. Il voulait mettre en scène la sainteté à la française à travers un spectacle narratif et musical intitulé « Dans les pas des saints ». Donc il y a eu des processions, évidemment, avec des bannières. Et d'un autre côté, de cette ambiance survoltée, à la seconde où vous voyez la sainte tunique qui apparaît aussi, vous avez une capacité en fait à ce que ces 80 000 jeunes se taisent, se recueillent et prient ensemble.
8: Ah oui, il y a un rite chrétien qui est à la fois extrêmement respecté et on voit bien d'ailleurs, c'est aussi ça qui est impressionnant dans ce genre de cérémonie, c'est que tout le monde est ensemble et tout le monde ensemble fait silence au moment où il faut faire silence. Mais il y a aussi une volonté, je pense, pour l'Église d'être festive et de s'adresser et de montrer que la religion
5: les cathos savent faire la fête.
8: Oui, et que le catholicisme, c'est pas juste aller à la messe, aller à confesse, ça n'est pas de la contrainte, mais c'est la voie ultime, c'est quand même la joie, le partage et être ensemble. C'est important que la religion montre ce genre de visage, d'autant qu'on est dans des temps où les religieux les plus radicaux parfois montrent un visage de la religion qui est un visage. Alors c'est pas le cas de la chrétienté, quoique il y a évidemment des intégrismes aussi dans la religion catholique, mais qui montrent parfois des visages plus austères, plus fermés, plus cloisonnants, plus excluants. Et là, je trouve que c'est bien aussi, encore une fois, pour les non-croyants qui voient ce spectacle-là, d'avoir cette image d'une religion qui est festive, en fait. C'était festif.
5: Ouais, ça, ouais.
6: Oui, mais moi,
5: Raphaël.
6: C'est absolument vrai. Hein, mais je dois dire que si souvent on a tendance à dire c'était mieux avant, je dois dire que aujourd'hui, le visage que présente l'Église me dit que c'est mieux aujourd'hui. J'ai souvenir du voyage du pape Jean-Paul II,
5: ouais,
6: notamment à Gerland, où finalement le pape semblait un peu abandonné par ceux qui animaient cette veillée, qui était finalement non pas pour chanter les louanges de Dieu, mais pour servir des propos parfois un peu politiques. Et on sentait à l'époque, c'était en 86 de mémoire, le pape un peu perdu, un peu interloqué par ce qui se déroulait sous ses yeux, alors que là, je pense que tout était absolument ajusté, absolument pensé, réfléchi, et allait dans un sens pour finalement éclairer le propos du pape. Donc il y avait vraiment une unité, une réflexion qui permettait à ce que chaque moment de cette veillée fasse sens. Et là vraiment, je dois dire que je dois confesser que ce qui s'est produit hier, c'était vraiment ce qu'il y avait de mieux à faire pour une veillée de prière, tout à la fois moderne et en même temps extrêmement fidèle au canon de l'Église.
5: Ben vous me faites la transition parfaite. Je ne sais pas si vous avez eu l'occasion de tomber sur ce tweet d'Eugénie Bastier. C'est très intéressant de voir la manière dont on regarde le christianisme, même lorsqu'on n'est pas forcément croyant. Eugénie Bastier, elle a tweeté, elle a comparé les deux unes de Libération à la venue du pape. Alors il y en a une, c'était pour la venue de Jean-Paul II. Et alors c'est une une de Libé, elle est en noir et blanc. Et c'est vrai qu'on entend un petit peu derrière cette espèce d'esprit ricanement 68 art. Il se moque en fait de l'arrivée du pape Jean-Paul II. Il y a même écrit en bas à gauche « Vade retro papanas ». Exactement. Et Eugénie Bastier la met en comparaison avec la une de Libé d'hier, lorsque le pape Léon XIV est arrivé en France. Elle est teintée de curiosité, de bienveillance. On voit la tête du pape, on voit la tour Eiffel et on voit ce titre « Habemus Panam ». Est-ce que justement ça traduit un changement d'attitude à l'égard de l'Église ? Bon, notamment là en l'occurrence on parle de Libération.
6: Très honnêtement, j'aimerais le croire. J'aimerais le croire sincèrement. J'attends les papiers qui suivront. C'est-à-dire que là on était un petit peu dans la curiosité face à un pape que finalement la France connaît peu. Il a été élu il y a un an. Et donc il y a encore cet aspect de nouveauté qui finalement le protège d'un certain nombre de critiques un peu faciles. Je dois dire que les discours qu'il a pu, les homélies qu'il a pu prononcer pendant ces deux jours ont probablement heurté un certain nombre de progressistes qui pensait que le pape allait édulcorer son propos sur des sujets urticants, comme la GPA, comme la loi sur la fin de vie, et l'exigence de ce pape, son humilité, sa sobriété, fait que malgré tout, il est parvenu à dire des choses extrêmement fortes, tout en ayant cette espèce de bienveillance, ce sourire et ce calme qui peut-être désamorceront les critiques. Mmh. Mais j'attends véritablement ce qu'en diront mes confrères lundi et mardi pour me prononcer
5: Antonin
6: absolument.
5: André, qu'est-ce que vous en pensez ?
6: Renversement.
8: Il y a aussi une dimension et une tonalité chez ce pape, comme il y avait chez François d'ailleurs, une tonalité qui peut aussi parler à une partie de la gauche, qui est notamment tout le discours sur les migrants, sur l'accueil des plus pauvres.
5: À la maison Bakita ce matin.
8: Voilà, sur le fait d'accueillir les pauvres du monde entier, d'où qu'ils viennent et où qu'ils soient, et même les inviter à rester ensemble et avec nous. Donc, dans ce discours de la chrétienté, il y a aussi une ambivalence qui parfois parle aussi à des gens qui acceptent, moi j'accepte totalement les canons de la religion et je comprends, je n'attends pas autre chose du pape qu'il soit contre l'avortement et qu'il ait certains principes qui font partie intrinsèque de ce qui sont pour moi aujourd'hui les règles chrétiennes. Et de la même façon, j'y trouve aussi parfois, moi, à la fois dans la générosité, dans le partage, dans l'accueil, dans le pardon, dans la bienveillance, et parfois aussi politiquement sur l'accueil et sur un discours plus humaniste, j'allais dire, sur l'immigration, qui est un discours qui aujourd'hui fracture et fractionne beaucoup, qui est très difficile pour les Français à appréhender. Voilà, ça met aussi un peu de douceur, parfois un peu de rondeur, dans des sujets qui ne sont pas forcément aussi doux dans la société actuelle, dans la société politique en particulier.
5: Alors, Raphaël Steinville, pendant un week-end, on se rend compte quand même que les rues de Paris, en tout cas, ont quand même changé. C'est vrai qu'on n'a jamais vu autant de prêtres dans les rues, dans les métros, dans les transports en commun. On a un peu un sentiment, vous savez, de parenthèse enchantée des Jeux Olympiques. Et alors, moi, ma question, c'est est-ce que c'est quelque chose qui va s'arrêter mardi, évidemment, après le départ du pape, quand il partira de ce territoire ? Et est-ce que, justement, est-ce que c'est dommage ? C'est-à-dire qu'en fait, on nous offre parfois des parenthèses enchantées en se rappelant nos racines, en se rappelant voilà ce que la France peut être, grâce notamment à des dispositifs exceptionnels aussi. Hein. On sait le nombre de policiers qu'il y a en ce moment dans Paris. Et finalement, mardi, et puis on oubliera tout ça, et puis on se souviendra d'un bon moment, et puis on retrouvera tous nos problèmes.
6: Non, mais il faut espérer que ce voyage papal
5: changera
6: quelque chose, ses fruits et qu'un certain nombre de personnes seront changées en profondeur. Mais reste qu'un certain nombre de personnes en France ont été sinon indifférents, n'ont pas été touchés, ou parce qu'ils sont d'autres religions, ou parce qu'ils sont agnostiques, ont manifesté une sorte d'indifférence à la venue du pape, et personne ne peut leur en vouloir, absolument.
5: Oui.
6: En revanche, restent des constances. C'est-à-dire qu'aujourd'hui, notre pays va mal. Alors peut-être que la venue du pape aura pu mettre du baume à certains, mais l'insécurité est toujours galopante, le chômage continue de grimper. Donc, il est possible, et c'est même le plus probable, que après cette éclaircie reviennent des soucis autrement plus
5: l'orage
6: inquiétants pour nombre de Français.
5: Dans un instant, je vous propose d'ouvrir une page politique. Nous parlerons de ces élections sénatoriales qui auront lieu demain, ainsi qu'Emmanuel Macron. Attention, 2027 n'est peut-être pas la fin. À tout de suite avec Antonin André et Raphaël Steinville sur Europe 1.
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29: Vous écoutez Europe 1, il est 18h45. Le journal permanent, c'est avec Frédéric Joncheret.
22: Belle et grande ferveur populaire sur Paris avec cette marée humaine le long des Champs-Élysées pour acclamer le pape Léon XIV cet après-midi. Sur plus de 2 km, quelques 800 000 personnes se sont installées jusqu'à l'avenue de la Grande Armée pour prendre part à la messe géante du souverain pontife. C'est le chant Aujourd'hui, c'est jour de fête qui a ouvert la messe place de la Concorde à Paris. Échange ce matin à l'Institut catholique avec les nouveaux et futurs baptisés. Léon XIV s'est entretenu avec des catéchumènes et des néophytes. En un an, le nombre de baptêmes d'adolescents et d'adultes a augmenté de 20% et il a triplé en 10 ans. Cette année, ils étaient 21 386 à recevoir le baptême à Pâques. Dans quelques minutes, Léon XIV doit arriver à Lourdes, deuxième ville de son séjour en France. Il priera à la grotte des apparitions de Massabielle vers 19h40. Et puis enfin, ouverture de la quatrième journée de Top 14 en rugby. Perpignan a battu Bordeaux-Bègle 38-25.
29: Merci Frédéric, on vous retrouve à 19h sur Europe 1 pour votre journal.
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29: Vous écoutez Europe 1, il est 18h46, toujours avec mes débatteurs Raphaël Stainville, directeur adjoint de la rédaction du JDD, et Antonin André, chef du service politique du JDD. Alors justement, on va parler politique et on va parler d'Emmanuel Macron. Il n'est pas impossible sur le papier qu'Emmanuel Macron décide de se représenter à partir de l'élection présidentielle 2032. Il a d'ailleurs été interrogé à ce sujet par le média américain Variety. Le président de la République n'a pas totalement exclu l'idée d'un retour.
30: Let's be clear,
31: Soyons clairs, selon notre constitution, vous avez le droit d'exercer deux mandats consécutifs. Je terminerai donc mon mandat en mai prochain et les Français éliront quelqu'un d'autre. Mais je n'exclus rien. C'est assez inhabituel de revenir, mais on verra bien. La vie est pleine de surprises, parfois plus encore que les films.
29: Antonin André, la vie est inventive, parfois plus que les films.
8: Non, mais moi, je crois beaucoup à l'idée que Emmanuel Macron ait l'intention de revenir. Vous savez, franchement, regardez par le passé, les présidents, une fois qu'ils ont chopé le virus, ils ont beaucoup de mal à s'en défaire. Ils ont tous essayé de revenir. Valéry Giscard d'Estaing a essayé de revenir en politique. Il a essayé de se représenter à la présidentielle. Nicolas Sarkozy a essayé de revenir après avoir perdu. En se représentant, et il a fait la primaire pour essayer de revenir à la présidentielle. François Hollande
29: revient
8: aujourd'hui,
29: en ce moment,
8: veut revenir alors qu'il a été chassé du pouvoir. C'était il y a 10 ans quand même maintenant. Mmh. C'est-à-dire que vraiment, Emmanuel Macron, il est jeune. Il n'y a aucune raison. Il a l'avenir devant lui et il a aussi cette idée, ce qui est très souvent chez les présidents, qui reste toujours ancré. Je me rappelle de Giscard. Giscard, il comprenait toujours pas pourquoi est-ce qu'il avait perdu en 81. Ça restait pour lui un truc incompréhensible. Macron, il va considérer que il est mésestimé, qu'il est mal jugé, qu'il n'a fait aucune erreur et que donc il va vouloir d'une certaine façon, par esprit même revancharde, reprouver aux Français que non, c'est un bon président. Donc le pouvoir est une drogue dure à laquelle sont piqués les présidents de la République et Emmanuel Macron n'échappe pas à la règle.
29: Raphaël Saint-Ville.
6: Alors moi je souscris absolument à cette analyse et j'ajouterai une chose, c'est que si les sondages tels que on peut les observer, consacre finalement l'élection de Marine Le Pen, ça nourrira l'argumentaire d'Emmanuel Macron qui pourra dire qu'il est le seul à avoir battu 2 fois Marine Le Pen, alors que ceux qui prétendent lui succéder, d'Edouard Philippe et Gabriel Attal, auront été finalement dans l'incapacité de renverser la vapeur et de battre Marine Le Pen. Et c'est un argument de plus qui pourrait nourrir une prochaine candidature d'Emmanuel Macron en 2032.
29: Mais dans l'autre sens, ça peut le desservir.
6: Comme un rempart.
29: Ça peut le desservir dans l'autre sens, parce que le centre va lui dire c'est de votre faute si Marine Le Pen arrive au pouvoir.
6: Il ne sera pas séduit les Français. Ce n'est pas lui qui va mener la campagne. Bien sûr, qui est la campagne d'Edouard Philippe et de Gabriel Attal va être lestée par le bilan d'Emmanuel Macron. Pour autant, comme ce n'est pas lui qui sera en première ligne pour défendre le projet du Bloc central, il pourra toujours se défendre que lui, à l'inverse de ses successeurs, aura été à même de battre Marine Le Pen.
29: Mais en revanche, est-ce qu'une telle déclaration, est-ce que ça peut peser dans la campagne de 2027 en nourrissant l'idée, en fait, il y a un petit Macron qui est en embuscade et qui reste pas loin, quoi.
8: Oui, je pense que de toute façon, c'est compliqué pour les héritiers, entre guillemets, d'Emmanuel Macron, c'est-à-dire Edouard Philippe, Gabriel Attal. De toute façon, c'est très difficile de lui succéder, parce que quand vous êtes dans deux quinquennats successifs d'Emmanuel Macron, et que vous êtes quand même peu ou prou perçu comme son héritier ou son prolongement, la continuité dans la rupture, c'est compliqué. Alors Nicolas Sarkozy était parvenu en ayant été ministre de Jacques Chirac, mais au prix d'un affrontement assez dur en fait avec Jacques Chirac, même beaucoup plus dur que ce qu'on a vu entre Gabriel Attal et Edouard Philippe et Emmanuel Macron. Il avait défié le président de la République, défié son autorité en prenant l'UMP et en restant au gouvernement ministre de l'Intérieur jusqu'à l'élection présidentielle, ce qui était un vrai défi à Jacques Chirac, qui avait d'une certaine façon cédé dans ce rapport de force. Mais la présence d'Emmanuel Macron et tout ce qu'il va dire dans cette campagne et tout ce qu'il laisse à penser qu'il a envie de revenir, qu'il considère que d'une certaine façon le pouvoir des raisonnables et de la raison doit revenir à son propre camp, va handicaper et va peser sur la candidature de Gabriel Attal et d'Edouard Philippe.
29: Vous écoutez Europe 1, il est 18h05. Je vous propose de parler des sénatoriales. Alors les élections, c'est demain. Alors c'est très peu suivi par les Français et pourtant il y a des enjeux qui peuvent être très importants. Et ça peut rebattre cette carte au Palais du Luxembourg. Le Rassemblement National, avec son allié l'UDR, espère décrocher pour la première fois les 10 sièges nécessaires pour former un groupe. Les Républicains pourraient perdre une dizaine de sénateurs, même si quand même à peu près zéro chance que ça remette en cause leur majorité avec l'Union centriste. Et à gauche, les socialistes et les écologistes s'attendent à des pertes. Antonin, je sais qu'il y aura un article dans vos pages sur ce sujet. Est-ce Absolument. Que vous pensez que le RN a des vraies chances d'atteindre les 10 sièges nécessaires pour former un groupe?
8: Oui, il y a assez peu de suspense. Les fins connaisseurs de la vie sénatoriale, compte tenu de ce qui s'est passé au municipal, notamment dans le sud de la France, mais pas seulement dans le sud de la France. Il pourrait y avoir aussi des surprises dans d'autres coins de France où on pourrait avoir des sénateurs, parce que vous savez, les grands élus, c'est pas tous des grands élus qui sont étiquetés politiquement, justement. Mmh. Et notamment dans le Sud, il y a beaucoup de maires qui sont apolitiques et qui travaillent avec les élus Rassemblement National et qui les connaissent parce que ce sont des gens du coin depuis longtemps. Donc il y aura vraisemblablement un groupe Rassemblement National. Effectivement, les LR devraient conserver leur majorité. Ça va pas bouleverser les grands équilibres politiques. Mais la gauche risque, elle, de refluer un peu, notamment les écologistes qui ont perdu des villes, Strasbourg notamment, ou Grenoble. Donc les écologistes vont refluer, c'est certain, Bordeaux aussi, les écologistes vont refluer, et donc, mais ce sera quand même, parce que quand vous avez un groupe dans une assemblée, c'est des pouvoirs supplémentaires, c'est des possibilités d'avoir des commissions d'enquête, c'est des possibilités, c'est des droits, c'est des temps de parole, donc ça va quand même changer un peu l'ambiance générale du Sénat, et puis peut-être aurons-nous un sénateur insoumis. Il y a une petite chance.
29: Exactement.
8: Du gendre de Jean-Luc, le gendre de Jean-Luc Mélenchon, ou l'ancien gendre de Jean-Luc Mélenchon, qui a de bonnes chances d'être élu.
29: C'est dans le Rhône.
8: Dans le Rhône.
29: Alors, qu'est-ce que ça représenterait, ça, politiquement, l'entrée de Gabriel Amar comme premier sénateur LFI ? Parce qu'effectivement, on peut se dire, c'est quand même très étrange que le RN, le premier parti de France, n'ait pas de groupe. Mais quand on regarde aussi le nombre de députés que LFI a, par exemple, à l'Assemblée nationale, si vous voulez, ce que fait aujourd'hui Jean-Luc Mélenchon dans les sondages, on pourrait se dire, oui, mais c'est normal, dans la vie démocratique, c'est quand même étrange qu'il n'y ait aucun sénateur LFI.
6: Oui, parce qu'il y a un effet de retardement, c'est-à-dire que les municipales les sénatoriales sont la caisse enregistreuse des municipales. Si vous n'avez pas suffisamment d'élus locaux, vous n'obtenez pas ou vous n'avez pas de possibilité ou très peu de pouvoir prétendre avoir des sièges dans la Haute Assemblée. C'est ce qui change pour le Rassemblement National. Ils ont le Rassemblement National avec l'UDR ont conquis plus de 70 municipalités, sans compter un certain nombre de villes où, par des alliances qui ne sont pas forcément sues, mais qui existent pourtant bien, bel et bien, avec notamment un certain nombre de maires du centre droit, ou parfois même étiquetés LR, ont pactisé avec eux, finalement obtenant de ne pas mettre de liste contre ces maires qui prétendaient se succéder, en échange de quoi ils pourraient apporter leur vote pour les sénatoriales. Donc tout ça, c'est cette tambouille qui participe de cette élection un petit peu compliquée qui aboutira peut-être à ce que le RN ait un groupe et que LFI
29: ait au moins
6: un sénateur. Ouais. Mais un sénateur, il faut le dire aussi, ça ne change rien à l'équilibre du Sénat. C'est une gratification pour le gendre de Jean-Luc Mélenchon, point barre.
29: Non, mais c'est vrai qu'on peut se demander quand même, Antonin André, que c'est-à-dire le premier parti de France aujourd'hui, le Rassemblement National, qui n'a pas de groupe au Sénat, c'est vrai que c'est quand même quelque chose qui est très bizarre.
8: C'est l'ancrage et le maillage territorial. Les LR et les socialistes sont des partis qui sont historiquement, qui ont un maillage territorial avec des sections qui sont très implantées, qui sont très ancrées, avec des conseillers municipaux, des petits maires. Et ça, c'est le résultat d'une histoire assez longue et d'une histoire, j'allais dire, de partis de gouvernement, c'est-à-dire qui ont gagné des élections majoritaires pour diriger des exécutifs dans les municipalités, dans les départements, dans les régions. Le Rassemblement national a entamé ce travail de maillage territorial avec Marine Le Pen. Et ça prend du temps. Marine Le Pen y a fortement travaillé, notamment dans le Nord aussi, où il y a beaucoup dans le Nord, dans la Somme, dans le Pas-de-Calais, de plus en plus d'élus Rassemblement National. Et tout ça s'est accompagné aussi par son discours à la fois de dédiabolisation et puis de discours vers les couches populaires, pour parler de pouvoir d'achat, pour parler de sujets concernants pour les gens. Ça prend du temps pour que ça infuse dans une population. Donc, vous avez raison, ça peut paraître une incongruité, mais le temps du Sénat n'est pas le temps de l'Assemblée nationale. Et ce sont deux temps un peu différents politiquement.
29: Éric Ciotti a dû quand même aider à ce niveau-là. C'est-à-dire que vous avez quand même des élus dans le Sud qui participent à la création de ce groupe grâce justement à l'alliance avec Éric Ciotti.
8: Il y a même des élus LR, il y en a encore un au Conseil régional du Rhône, des Rhône-Alpes, qui appartenait à la majorité de Laurent Wauquiez, qui passe à l'UDR. Ouais. Et vous verrez que probablement ce mouvement n'est pas terminé et qu'à l'occasion de l'élection présidentielle et des législatives qui vont suivre, il n'est pas exclu qu'on voit un certain nombre de LR choisir leur camp camarade, soit côté UDR-RN, soit Bloc Central.
29: Un grand merci Raphaël Steinville et Antonin André de m'avoir accompagné dans cette première partie d'Europe 1 Soir. 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Il est 18h56, nous revenons dans un instant avec le journal et bien sûr nous reviendrons sur cette journée historique et cette messe qui a attiré 700 000 personnes dans les rues de Paris avec le voyage apostolique du pape. À tout de suite sur Europe 1.
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29: Soyez les bienvenus, il est 19h sur Europe 1. Tout de suite, le journal de Frédéric Joncheret. Bonsoir Frédéric.
6: Bonsoir Hélène, bonsoir à tous.
29: Une visite et une foule historique pour la venue du pape.
6: Image de liesse saisissante cet après-midi dans Paris. La messe géante de Léon XIV a réuni près de 800 000 personnes. Un grand moment d'espérance auquel a assisté pour nous Caroline Baudry. Nous la retrouvons dès le début de ce journal. Une visite papale qui chauffe les cœurs de milliers de croyants. Parmi eux, la jeunesse. Hier soir, elle a dansé, chanté au Stade de France, enthousiasmée par la venue et les messages du Saint-Père. Vous l'entendrez. Deuxième étape à présent du séjour du pape à Lourdes. Il doit prier ce soir la célèbre grotte des apparitions. Nous vous y emmènerons, nous serons en direct avec Wilfried de Villers.
29: Estelle Lafond, un mot de la tendance météo pour demain.
32: Retour du vent dans le sud, côté Languedoc-Roussillon et Vallée du Rhône. Les nuages amènent quelques gouttes dans le nord-ouest en cours de journée. Bulletin complet après le journal.
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29: Une journée d'allégresse pour les catholiques en ce samedi.
6: Avec une foule à perte de vue cet après-midi en plein cœur de Paris, le passage du pape Léon XIV sur les Champs-Élysées a été accueilli par une grande ferveur, ponctuée de cris de joie, d'applaudissements. Les fanions papales ont été agités tout du long de sa procession avant de célébrer la grande messe sur la place de la Concorde. Un événement exceptionnel que vous avez suivi pour nous, Caroline Baudry.
29: Oui, sur cette place bondée, place de la Concorde, ensoleillée, les fidèles émerveillés ont écouté le pape installé sous une gigantesque tente d'où le Saint-Père des catholiques s'est exprimé en français.
33: De cette belle ville de Paris, je prie avec ferveur pour que l'eau vive de l'Esprit-Saint se répande sur toute la France. Je vous remercie du fond du cœur pour tout le bien qui se réalise à travers vous.
29: Donnez-vous la paix, a proclamé Léon XIV avant la distribution de la communion par les prêtres et diacres à des centaines de milliers de fidèles massés le long des barrières. Parmi eux, Diaf, 50 ans.
1: Je suis toujours émue, quoi, en fait. Les prêtres sont arrivés, sont venus vers nous. Et du coup, bah, on a pu prendre l'hostie. Parce qu'au départ, je pensais que ça ne serait pas possible. Je me disais, on est tellement nombreux, ça ne serait pas possible. Et puis finalement, bah, les prêtres se sont déplacés vers nous. En fait, ils ont tout fait pour que ça soit bien, quoi. Magnifique jusqu'au bout.
29: Et jusqu'au bout, l'émotion et la ferveur ont envahi Yves, foulard rouge noué autour du cou. Il est venu du Cotentin pour assister à l'événement.
5: Et c'était un moment de recueillement, puis un moment de grande joie, parce que c'est un grand rassemblement. Comme ça, c'est pas souvent. Il y a des moments dans la messe, je vois que le pape est très recueilli. Il porte en lui ce qu'il dit. Il est quelqu'un de profond, je trouve. Il me touche à cœur tout le temps, de toute façon. Donc là, je l'ai vu en plus en le voyant. Non, on va repartir chargé là, de plein de bonnes choses pour un bout de temps.
29: Et un orchestre ont accompagné cette messe mariale, consacrée donc, comme le veut la religion catholique, à Marie. Une messe choisie, selon les organisateurs, pour sa proximité avec le thème du voyage apostolique, pour que le monde ait la vie.
6: Merci Caroline Baudry.
7: Un engouement pour la venue du pape qui touche toutes les classes d'âge.
6: Dès hier, la ferveur résonnait dans les rues de la capitale et le point d'orgue a été sans conteste la veillée de prière au Stade de France, le stade de toute la France, comme l'a rebaptisé l'évêque de Saint-Denis, Mgr Étienne Guillet. 80 000 jeunes ont vibré et communié à l'unisson. Un grand moment de partage et d'espoir, comme en témoignent ses réactions.
8: C'était un très bon moment. Le pape nous a donné un message de fraternité, d'espérance, et c'est ce que la jeunesse de France attendait, donc c'est magnifique.
19: Je garde un moment d'unité entre les jeunes chrétiens de France, voilà, et un message d'espérance de la part du pape. Il nous donne envie de s'engager.
20: J'ai trouvé que c'était une veillée très émouvante, c'est vraiment très joyeux d'avoir vu toute cette organisation, tout ce qui a été déployé pour nous faire vivre au mieux cette visite.
8: Moi j'ai trouvé ça très beau aussi que la soirée soit organisée autour des saints de France, et que ces saints soient inspirateurs de notre jeunesse et de notre future sainteté aussi.
20: Il y a eu des moments spectaculaires, des moments plus recueillis. Du coup, j'ai trouvé que la veillée, elle était très complète et c'était vraiment merveilleux, quoi.
6: Des témoignages recueillis au Stade de France par Frédéric Michel pour Europe 1.
7: Le pape Léon XIV qui poursuit son séjour en France à Lourdes.
6: Le souverain pontife vient d'atterrir à l'instant dans la ville des Hautes-Pyrénées. Il va se rendre à la grotte des apparitions de Massabielle d'ici quelques minutes, au lieu historique de pèlerinage pour les catholiques. Bonsoir Wilfried de Villers.
21: Bonsoir Frédéric, bonsoir à tous.
6: Vous êtes sur place pour Europe 1 et le pape débute cette séquence à Lourdes par une prière.
21: Oui, une prière à la grotte des apparitions de Massabielle, ici au sanctuaire de Lourdes, au pied de la basilique du Rosaire, où l'attendent déjà des milliers de personnes. Léon XIV sera alors pèlerin parmi les pèlerins, effectuant les mêmes gestes que les milliers de personnes qui viennent à Lourdes chaque année. Il touchera la paroi de la grotte, allumera un cierge et boira l'eau de la source du sanctuaire. Des gestes qu'Adeline espère reproduire tout juste après le passage du pape.
22: Et nous, on va faire comme lui, on va refaire les gestes que Sainte Bernadette a appris par la Sainte Vierge.
21: Elle attend avec ferveur l'arrivée du pape d'ici un peu plus d'une demi-heure maintenant.
22: Le pape Léon XIV, c'est vraiment une grande joie de le voir parce qu'il incarne pour nous quelque chose de l'ordre de l'humilité et de la sagesse qui nous parle particulièrement.
21: En attendant l'arrivée de Léon XIV, une grande cérémonie a lieu en ce moment sur l'esplanade de Notre-Dame du Rosaire. Elisabeth, paraplégique, est venue en famille depuis la Sarthe pour y assister.
24: C'est un peu impressionnant parce que c'est notre guide spirituel en fin de compte. Lourdes pour moi c'est un endroit où j'ai reçu beaucoup de grâce, donc voilà, c'est j'ai une relation un peu particulière peut-être avec la Sainte Vierge.
21: Lourdes et la grotte de Massabielle, ce lieu des 18 apparitions de la Vierge Marie à Bernadette Soubirous en 1858, façon pour le pape de s'associer au pèlerinage de milliers de fidèles qui, comme Elisabeth, viennent ici chercher réconfort et guérison.
6: Merci beaucoup Wilfried de Villers.
7: Le Saint-Père est également attendu par de nombreux malades.
6: Léon XIV en rencontrera 500 demain, parmi eux Angela, une Anglaise résidant en France en rémission d'un cancer de lymphadenite. Laura Legault l'a rencontrée au sanctuaire de Lourdes.
2: C'est pendant le pèlerinage du 15 août qu'Angela apprend l'heureuse nouvelle. Le directeur de l'association Lourdes Cancer Espérance lui annonce qu'elle a été choisie pour rencontrer le pape.
4: Il m'a dit, Angela, on aimerait t'inviter à rencontrer le pape. J'ai juste pleuré et je me suis dit, pourquoi moi je suis autant privilégiée de recevoir cette invitation.
2: Pendant une vingtaine d'années, Angela est venue en pèlerinage à la cité mariale avant de s'y installer. Chaque semaine, elle se recueille désormais au sanctuaire.
9: À chaque fois que je viens, c'est toujours une expérience différente.
2: Sa foi l'aide à traverser les épreuves les plus difficiles, notamment son combat contre un cancer de l'appendice.
9: Parfois, j'avais l'impression d'être dans une période très sombre, mais je n'ai pas abandonné ma foi. Et je suis toujours là. Je me dis parfois que c'est un miracle.
2: Alors, face au Saint-Père, Angela espère pouvoir lui faire part de sa gratitude.
9: Oh mon Dieu, je pense que ce sera l'un des plus beaux jours de ma vie. Je ne vais jamais l'oublier. Si je dois parler au pape, tout ce qui est dans mon cœur sera dit. Je ne pense pas qu'on puisse préparer ce qu'on va dire.
2: Les larmes aux yeux, Angela en est persuadée. Cette rencontre avec Léon XIV changera sa vie. Lourdes, Laura Legault, Europe 1.
6: Laura, que nous retrouvons à présent en direct.

0: sanctuaire devant plus de 150 000 fidèles, un moment très attendu. Dans l'après-midi, Léon XIV enchaînera les rencontres avec 500 malades et des hospitaliers bénévoles de l'accueil Notre-Dame, avec les religieuses de vie contemplative au monastère du Carmel de Lourdes. Par ailleurs, 7 victimes d'abus sexuels dans l'église seront aussi reçues demain par le Saint-Père. Sa visite se clôturera par la prière du Saint-Rosaire et la traditionnelle procession au flambeau. Le Saint-Père sera alors accompagné par 50 000 pèlerins.
1: Merci beaucoup Laura Legault en direct de Lourdes. Une visite papale que vous pourrez suivre dans tous nos rendez-vous d'information jusqu'à lundi.
2: 19h08, demain, Frédéric, c'est aussi jour d'élection.
1: 93 469 grands électeurs, principalement des conseillers municipaux, sont appelés demain à renouveler 178 des 348 sièges du Sénat, soit un peu plus de la moitié des sièges de la Haute Assemblée. 1686 candidats sont en lice. Le Rassemblement National espère obtenir 7 nouveaux sièges pour arriver à 10 et lui permettre d'obtenir un groupe au Sénat. Ce serait une première. Du côté de Renaissance, 11 de ces 19 sièges sont menacés. La droite et la gauche entendent-elles résister. Quant aux centristes, ils espèrent devenir le deuxième groupe en devançant la gauche. Et du sport, pour finir, George Russell remporte le Grand Prix d'Azerbaïdjan de Formule 1. Le pilote britannique Mercedes a devancé les Red Bull de Max Verstappen et du français Isaac Hadjar, qui signe un super retour après 6 semaines d'arrêt en raison d'une blessure. Et puis, 4e journée de top 14 en rugby, en ouverture. Perpignan a battu Bordeaux-Bègles 38-25. Victoire également de Clermont sur Castres 20-6, du Stade français sur le leader Lyon 31-10, de Bayonne chez le Racing 20-17, de Toulon sur Vannes 28-10 et Pau reçoit La Rochelle à 21h. C'est un match à suivre bien sûr sur Canal+. Et notez également la finale de l'Euro de volleyball qui oppose ce soir à Milan la France à la tenante du titre la Pologne à 21h. Un remake de la finale des JO 2024 qui avait été remportée par les Bleus.
2: Merci beaucoup Frédéric. On vous retrouve à tout à l'heure à 19h30 pour le journal permanent. Il est 19h10 sur Europe 1 et le point sur la météo de dimanche. Rebonsoir Estelle Lafond.
3: Bonsoir Hélène et bonsoir à tous. Bonne nouvelle pour tous ceux présents aux abords de Lourdes. Demain, les températures seront agréables et le ciel assez lumineux malgré la présence de nombreux nuages. Côté nord-ouest, c'est encore nuageux dès le matin, surtout sur la pointe bretonne, où la dépression qui se trouve sur les îles britanniques apporte ce temps quelque peu perturbé, faiblement pluvieux. Météo France prévoit à peine 5 mm par endroit. La façade est reste une fois encore au soleil, du lever au coucher, avec une exception plein sud près du Languedoc-Roussillon et en basse vallée du Rhône avec l'entrée de grisailles basses portées par le vent. Le vent d'autant d'ailleurs qui va souffler dans son domaine toute la journée entre 60 et 70 km en rafale. On va en retrouver un petit peu du vent aussi du côté du Lyonnais. Et puis dans l'après-midi, les voiles nuageux de hautes altitudes vont concerner une bonne partie ouest de la carte avec des jolies éclaircies entre l'extrême nord et les pays de la Loire. C'est difficile de vraiment se rendre compte s'il fait beau, mais en tout cas ça restera sec. Le thermomètre est en légère hausse sur le matin dans le nord-est, mais globalement comptez demain sur les mêmes valeurs que ce matin, c'est-à-dire 12.
2: Un grand merci Estelle. Il est 19h11, dans un instant nous recevrons Frédéric Hermel, journaliste et écrivain, auteur de C'est ça la foi aux éditions Fayard. Nous reviendrons bien sûr sur ces deux jours de voyage apostolique du pape. À tout de suite sur Europe 1.
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6: Vous écoutez Europe 1 soir week-end, il est 19h14, bonsoir et bienvenue si vous nous rejoignez. J'accueille sans plus attendre mes débatteurs pour cette deuxième partie d'Europe 1 soir. Véronique Jacquier, journaliste politique à CNews, bonsoir Véronique.
7: Bonsoir Hélène, bonsoir
6: ainsi
7: à tous.
6: Ainsi que Jean-Michel Salvator, chroniqueur politique et communicant, bonsoir Jean-Michel.
8: Bonsoir Hélène.
6: Nous accueillons notre invité Frédéric Hermel, journaliste et écrivain, auteur de C'est ça la foi aux éditions Fayard, bonsoir.
9: Bonsoir Hélène, bonsoir à tous.
6: Alors pendant la messe aujourd'hui, vous avez écrit sur X, on vit un miracle. Pourquoi ?
9: Ah, vous me suivez ?
6: Ouais,
9: monsieur. Ah oui, oui.
6: Je fais mon travail.
9: Oui, non, mais parce que ça fait deux jours que je ne reviens pas sur Terre. Ça, il faut le reconnaître. C'est-à-dire, vous savez, j'ai passé près de 30 ans en Espagne, et il y a quelques semaines, il y a eu une visite du pape Léon en Espagne, qui était absolument extraordinaire, qui était une réussite fabuleuse, et je me suis dit à ce moment-là, ça va être compliqué de faire aussi bien. Eh ben, on a fait aussi bien, voire mieux. Donc je trouve ça extraordinaire. Mais quand on voit l'ambiance et aussi ce rejet du christianisme qui est en France, toutes ces associations pseudo-laïques qui attaquent tous les événements, enfin, beaucoup d'événements catholiques, les crèches, etc. Cette démonstration, je dirais pas de force, parce que c'est pas de la force, mais de ferveur populaire dans notre pays, avec un naturel, une joie, des sourires sur tous les visages, oui, il y a un petit miracle qui s'est produit. Alors peut-être que dans quelques jours, on va revenir dans notre grisaille, mais laissez-nous profiter un petit peu, pendant quelques jours, du fait de pouvoir se dire, il est en train de se passer quelque chose, la France chrétienne est de retour. Moi, c'est le sentiment que j'ai depuis quelques heures. Alors peut-être que ça sera plus compliqué qu'on le croit, mais il y a quelque chose qui s'est passé. Et même les gens un peu pisse-vinaigre, sont obligés de reconnaître que c'est un succès énorme et que cette France chrétienne, elle vit, elle est là. Je pense qu'elle
6: même les athées voient les images avec beaucoup même d'attention et de curiosité, et par ailleurs même de bonheur. Ça fait plaisir de voir
9: quelque chose comme ça.
6: Et d'envie peut-être.
9: J'en parlais avec deux prêtres ce matin, parce que j'avais le bonheur d'être sur CNews, et je les interrogeais en disant, mais est-ce que vous pensez qu'une telle réussite, cette ferveur que l'on soit et qui est communicative, peut créer des vocations ? Est-ce que des gens qui voient, qui regardent à la télé ou qui écoutent à la radio et qui sentent ce qui se passe, ben peuvent se convertir au catholicisme ? Ou des gens qui n'étaient pas baptisés,
6: se disent,
9: allez, je vais me rapprocher, je vais essayer de comprendre ce qui rend si heureux ces gens-là qui sont au Stade de France, qui sont dans les rues et qui sont à la Concorde pour une messe.
6: Et qu'est-ce qu'ils vous disent ? Les prêtres qui vous disent oui, absolument.
9: Complètement,
6: ouais.
9: Complètement, oui. Et peut-être qu'il y a, c'est quelque chose qui est en train de sortir depuis quelques heures, la génération Léon.
6: Jean-Michel Salvador.
9: Des jeunes chrétiens.
8: Ouais. Ouais, c'est vrai qu'on se souvient que le Parc des Princes et le Bourget avec Jean-Paul II, ça avait suscité des vocations. Mmh. Et quand on rencontre certains prêtres, ils vous disent que, ils ont fait le séminaire à la suite de ces événements-là. Moi, j'aimerais vous poser une question sur un commentaire qu'a fait avant l'événement le cardinal Bustillo, mais que je trouve en fait très, très clairvoyant. Il disait que finalement, Jean-Paul II avait réveillé l'Est de l'Europe et que peut-être que Léon XIV va réveiller l'Ouest de l'Europe.
9: J'avais lu aussi cette déclaration du cardinal Bustillo, et j'ai la chance d'être dans le même éditeur, ouais. chez Fayard, donc je suis très attentif, et en plus un Espagnol quand même, hein, donc ça m'intéresse.
8: C'est très juste, non ?
9: Mais il a tout à fait raison, parce qu'on parle toujours de Jean-Paul II qui a fait tomber, le mur, hein, et qui a libéré l'Est de l'Europe. Oui, alors c'était pas la même, les chrétiens d'Europe étaient sous le joug communiste, nous on est sous le joug aujourd'hui du wokisme et aussi peut-être de la perte de repères en fait. Je pense qu'il y a eu une dégradation de l'Europe chrétienne au fil des années, il y a eu mai 68, il y a eu tout ça. Enfin, mais oui, peut-être qu'il se passe quelque chose avec Léon. Mais moi, ce que j'aime chez ce pape, c'est qu'il transmet des messages très forts, il impulse des choses, mais dans la douceur. Avec un sourire, avec un visage plein de bonté.
6: Bienveillant.
9: Et donc, on a envie de le suivre. On a envie de le croire et de le suivre.
6: Véronique Jacquet.
7: Frédéric Hermel, oui, on pourrait commenter la ferveur, l'affluence, la messe XXL. Hein. Emmanuel Macron, qui n'a pas assisté à la messe, a quand même dit que c'était une messe monumentale.
6: Ce qui est un peu drôle. Hein,
7: voilà, c'est drôle. Moi, j'ai trouvé ça très drôle. Ouais. J'avais envie de lui dire, Emmanu, tu n'avais pas envie d'être là.
6: Il a regardé la télé.
7: Voilà,
6: quoi.
7: Carrément. Ouais, il a regardé sa télé. Mais qu'est-ce qu'il y avait pour vous de profondément spirituel dans les moments que le pape a partagé à Paris avec les Français qui se sont rendus en masse pour l'écouter?
6: Frédéric Hermel.
9: Vous savez, dans des stades que je connais bien, par moments, il y a des cantiques où il y a des Marseillaises qui naissent naturellement. Là, c'est le Salve Regina, naturellement, qui était chanté par les gens. Vous voyez? C'est ça aussi. Et comme disait saint Augustin, chanter, c'est prier deux fois. Et c'est vrai que moi, ça fait partie des grands moments de cette visite à Paris, parce qu'elle n'est pas finie maintenant. Il y a quelque chose qu'on attend beaucoup, qui est Lourdes, hein, parce que Lourdes, c'est quand même quelque chose.
6: Ah bah, bien sûr.
9: Donc, et oui, je pense que c'est ces élans naturels, ces élans de l'âme, en fait, d'avoir envie de communier dans un cantique, dans une, comme le Salve Regina. Puis j'ai beaucoup aimé aussi le défilé des saints. Là. Alors, c'était exceptionnel, ça. Ça, franchement, je trouve que... Et j'ai fait un tweet, puisque vous m'avez parlé, vous lisez mes tweets, hier soir, en disant... La France respire la chrétienté.
6: Ouais.
9: Parce que c'est vrai qu'on connaisse tous les saints, mais quand vous les voyez défiler, enfin, représenter un à un, vous voyez que toutes les époques, il y a eu un saint essentiel pour la chrétienté français. Et j'en discutais avec ma grande et vieille amie Véro, puisqu'on est amis depuis combien, un quart de siècle, juste avant d'entrer dans ce studio. Et Véronique, et je te passe la parole, faisait cette réflexion en disant, mais en plus des saints qui ont eu des rôles différents dans l'histoire de l'Église.
7: Oui.
6: Véronique Jacquet.
7: C'est-à-dire qu'en fait, la fresque que nous avons vue au Stade de France, et ça c'est incroyable parce que effectivement, il n'y a que la France qui ait une histoire aussi riche en termes de sainteté, partait de l'évangélisation de la France par la Provence avec Marie-Madeleine, en passant par les premiers martyrs, enfin par les martyrs plutôt des premiers siècles, des deuxième et troisième siècles, par exemple Sainte Blandine, Saint Irénée, Saint Potin. Alors ça, ce sont les martyrs de Lyon, mais pas que, il y a aussi Saint Denis. Ensuite, c'est pas pour rien qu'on a la basilique Saint-Denis,
9: Saint-Cernin
7: à Toulouse. Ouais.
9: Bon, Louis,
7: la France peut s'enorgueillir quand même d'avoir des saints fondateurs de congrégations, comme Saint-Vincent de Paul, comme Sainte-Louise Marillac, comme Saint-François de Sales. Et puis ensuite, on arrive aussi à l'époque des missions, avec Sainte-Thérèse de Lisieux, avec Saint-Charles de Foucault. Donc, la France est vraiment riche de tout cela, et on peut souligner quand même que quand Léon XIV est allé en Espagne, justement, ils ont quand même des murs porteurs, ils ont des grandes figures de sainteté, comme Sainte Thérèse d'Avila, Saint Jean de la Croix et Saint Ignace de Loyola, et en fait, le pape les a à peine évoqués. C'est dire à quel point, pour lui, l'histoire de France, ce sont vraiment les murs porteurs du christianisme à la française, et qu'il faut exploiter, évidemment.
6: Oui. Moi, c'est vrai, rien que pour revenir sur l'orchestration de ce spectacle, évidemment, cette plongée dans l'histoire, on voit aussi Jeanne d'Arc qui surgit sur la pelouse, etc.
9: Enfin,
6: c'était bien sûr.
9: Ah mais là tout de suite la foule. Là,
6: enfin, finalement le Puy du Fou est bien arrivé dans le 93. Non mais c'est vrai que moi j'ai été extrêmement impressionnée avec aussi l'orchestration avec les feux d'artifice à la fin pour le bouquet final. C'est vrai qu'on comprend que les jeunes étaient complètement pas hors d'eux, mais dans le bon sens du terme quoi. Et c'est vrai que cette orchestration a été dingue. Et je trouve que c'est quand même très très consensuel. Bon malgré ce que disent quelques journalistes, mais en réalité on s'en moque. Mais c'était le spectacle était si consensuel et si agréable à regarder.
9: Parce que
6: Frédéric Hermel.
9: Le spectacle était simple. Il était simple en fait. On n'en a pas fait trop. Parce qu'on n'a pas besoin d'en faire trop quand on évoque simplement des figures aussi importantes de notre histoire.
6: Ouais.
9: Je pense aussi dans... Voilà, on aura le temps d'analyser, mais quand tout cela va retomber un peu à froid.
6: Oui.
9: Mais déjà, cette ferveur, je pense qu'elle est liée aussi à une volonté identitaire. Je pense que dans un monde totalement globalisé, où les multinationales veulent faire de nous des produits interchangeables, en fait, des gens, des
6: voilà, sociétés hyper individualisées.
9: Mais sans réelle racine, le fait d'avoir l'envie d'être rattaché à une histoire Je pense que ça intervient dans ce qui se passe.
6: Le cardinal Bussiot dit aussi que l'absence de Dieu fait naître la soif de Dieu. C'est aussi pour ça. On a tellement essayé de le mettre de côté, la déchristianisation de la France, que ça revient comme un boomerang.
9: Et l'absence de France fait naître l'absence de France. Je vais me permettre de le paraphraser. Ouais, parce que le fait de se dire, mais qui je suis, moi? Si je suis français, je suis l'héritier de cette culture chrétienne. Et je pense qu'en retrouvant notre culture chrétienne, on réaffirme ses racines profondément française.
6: Jean-Michel Salvatore.
8: Oui, mais moi je trouve que moi ce qui me frappe là, c'est quand même un retour à la tradition et qui est partagé par les jeunes. Oui. Et ça va pas de soi. Ça va pas de soi parce que finalement dans la cérémonie d'hier au Stade de France, il y avait donc ce culte des saints, mais moi qui ai aujourd'hui 65 ans, quand j'étais jeune, jamais au catéchisme on nous aurait raconté tout ça. De même toutes ces reliques qui sont apparus, jamais on nous aurait fait la promotion de ces reliques. Même dans la messe de tout à l'heure, il y avait quand même un petit peu de latin, et ça, c'est un véritable retour. À l'époque de Jean-Paul II, il n'y en avait pas autant.
9: Pas du tout, non.
7: Et il n'y avait pas de grégorien, alors qu'il y en avait tout à l'heure.
8: Et même le pape Léon XIV, dans sa façon de s'habiller, le fait qu'il porte la mosette, c'est quelque chose est finalement assez... On sent qu'il y a une volonté de synthèse entre une certaine modernité, l'IA...
9: Et les prêtres qui sont sur les réseaux. Et ils se servent de... C'est Benoît XVI qui parlait de ce continent numérique qu'il fallait évangéliser.
8: Oui, mais il y a à la fois ça, et puis il y a cette façon de la tradition. Et moi, j'ai vraiment l'impression là qu'on assiste quand même au réveil des racines chrétiennes.
7: On retrouve les racines chrétiennes. C'est vrai qu'on peut comparer, je ne sais pas si vous me permettrez cette comparaison, mais à Léon XIV, qui est un peu comme le prince charmant qui vient réveiller la belle endormie qui serait la France chrétienne. Mais il y a un peu de ça. C'est joli quand
6: c'est
7: même.
6: Joli, hein. C'est joli.
7: Voilà, c'est mon côté romantique. C'est mignon. Non, mais pour rebondir sur ce que disait Frédéric Hermel, je pense qu'il y a beaucoup de Français, effectivement, qui se réveillent, c'est-à-dire qui se disent « Mais qui je suis, moi, Français ?» parce qu'ils sont inquiets du monde dans lequel ils vivent et du monde qu'on leur présente et du futur pour leurs enfants. Et on a un patrimoine de dingue, un patrimoine spirituel et de vieille pierre et de sainteté qui est tellement important qu'ils arrivent au cultuel par le culturel. C'est-à-dire que c'est l'amour de la France et d'une France chrétienne qui les fait revenir à la messe. Ça, moi, je l'ai constaté. Dans les 30-40 ans, c'est très prégnant. La deuxième chose, c'est que je ne parlerai pas d'un catholicisme identitaire. Parce que moi, hier soir, je me suis rendu au Stade de France. Donc, j'ai pris le métro avec les jeunes et je suis rentré en métro avec les 80 000 jeunes qui sortaient du Stade de France. Je peux vous dire qu'il n'y avait pas un brin de revendication identitaire. En revanche, vous n'aviez que des jeunes qui étaient sans doute très engagés dans leur démarche de foi, dans le scoutisme. Ouais. Ça respirait le bon engagement et surtout, pour moi, la construction quelque part d'une nouvelle élite, un peu comme on la voit aux États-Unis, par exemple, qui entourent J.D. Vance, c'est-à-dire que ce sont des cathos qui constituent maintenant un peu l'élite américaine, aux dépens du protestantisme. Mmh. Et je pense que dans les années qui viennent, on va voir ça en France, c'est-à-dire des jeunes structurés, qui pensent bien, qui font de bonnes études et surtout qui sont au service du bien commun. Parce que il y a une image qui m'a fait sourire et vous allez me comprendre, Hélène, je pense à 400%. Quand j'ai vu le nombre de macronistes et de membres du gouvernement qui se pressaient hier autour de Léon XIV à l'Élysée, je me suis dit, mais franchement, ils n'ont pas honte, puisque quasiment tous étaient pro-euthanasie et pro-constitutionnalisation
6: de l'IVG,
7: y compris d'ailleurs pour la moitié des politiques qui étaient présents à la messe du pape aujourd'hui. Et je me suis dit, c'est l'illustration du mal du siècle. En ce moment, le relativisme à tout craint et finalement le fait d'exercer le métier de politique sans avoir aucune conscience. Et je crois qu'on est au bout de ce cycle-là.
6: Europe 1, il est 19h27, Jean-Michel Salvatore, Véronique Jacquier, nous continuons nos débats. Frédéric Hermel, je vous propose de rester avec nous pendant cette heure pour parler évidemment de ces moments formidables que nous sommes en train de vivre et de ce week-end qui est une sorte de parenthèse enchantée pour notre pays. A tout de suite sur Europe 1.
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6: Vous écoutez Europe 1, il est 19h30. Le journal permanent, c'est avec Frédéric Joncheret.
17: Bonsoir Hélène, bonsoir à tous. Le souverain pontife est à Lourdes. Dans quelques minutes, Léon XIV priera à la grotte des apparitions de Massabiel. Ce sera la dernière séquence de sa journée avant de rencontrer successivement demain, toujours à Lourdes, évêques, religieuses et victimes de violences sexuelles. Quelques 800 000 personnes ont pris part ce matin à la grande messe célébrée par Léon XIV à Paris. 45 écrans géants permettaient de suivre l'homélie du Saint-Père sur la Concorde et les Champs-Élysées. Un grand chœur de 1600 chanteurs accompagnait l'événement. La soif était au cœur de l'homélie du pape. Léon XIV a développé la foi, la parole du Christ et est revenu, tout comme la veille, sur les saints et la jeunesse. Les baptêmes chez les adolescents et les adultes a triplé en 10 ans et a connu une hausse de 20% en un an. Cette année, ils sont 21 386 à avoir été baptisés. Le pape Léon XIV est allé ce matin à la rencontre de catéchumènes, des personnes qui demandent le baptême à l'adolescence ou à l'âge adulte. Léon XIV prêche pour vivre ensemble dans la dignité et la paix. Le pape a débuté sa deuxième journée par la maison Bakita, du nom de cette esclave enlevée dans le Darfour et devenue religieuse puis sainte. Il a rencontré à cette occasion des exilés à Paris, a salué le rôle fondamental des femmes. Et enfin, troisième victoire de la saison pour George Russell. Le pilote Mercedes s'est imposé sur le Grand Prix d'Azerbaïdjan de Formule 1. Il a devancé les Red Bull de Verstappen et Hadjar.
6: Merci Frédéric, on vous retrouve à 19h45 pour le journal permanent.
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6: Europe 1, il est 19h31, je suis toujours entourée de Véronique Jacquier, Jean-Michel Salvatore et Frédéric Hermel, journaliste et écrivain, auteur de C'est ça la foi aux éditions Fayard. Alors hier, dans son discours, le pape a appelé les catholiques à s'engager dans notre société laïque. Frédéric Hermel, est-ce que c'est ce que vous faites, notamment avec vos écrits ?
9: Oui, enfin, moi je suis un tout petit, c'est un engagement.
6: Ah non,
9: oui, tout petit. Enfin, non, mais après, je pense que chaque chrétien a un rôle de pèlerin. Donc,
6: ouais.
9: Dieu nous donne à chacun quelques qualités, beaucoup de défauts dans mon cas, mais quelques qualités. Moi, je sais parler, je sais écrire. Donc, je m'en sers pour témoigner. Je reprends, d'ailleurs, dans mon livre, je cite Sainte Bernadette quand elle dit « Je ne suis pas là pour vous faire croire, je suis là pour vous le dire.
6: Mm.
9: Je ne suis pas là pour vous le faire croire, je suis là pour vous le dire. » Voilà, moi je suis pas là pour faire croire. Je raconte mon expérience. J'essaie d'analyser un petit peu ce qu'apporte la foi dans ma vie et ce qu'est le parcours d'un Français de famille modeste, d'un petit village du Pas-de-Calais, élevé dans la foi, mais comme tout le monde.
6: Mmh.
9: Et justement, puisque vous parliez de X, j'ai eu un échange tout à l'heure avec quelqu'un qui me dit. Vous avez retourné votre veste, vous avez abandonné la gauche laïque. J'ai répondu non, c'est la gauche laïque qui m'a abandonné. Et d'ailleurs, ce que j'aime dans la laïcité à la française, c'est qu'on peut respecter, même vouloir. Moi, je veux un État laïque, tout en étant profondément chrétien. C'est-à-dire qu'il n'y a pas de problème. Et je pense que l'une des grandes réussites de cette visite du pape Léon, c'est qu'on a pu montrer que la France reste une république laïque, mais capable d'organiser un événement profondément chrétien, et que ça va très bien.
6: Oui, bien sûr.
9: Je pense que la laïcité protège les chrétiens, contrairement à ce qu'on croit. La laïcité, à la française, bien utilisée, pas détournée par certains.
6: J'avais également une question sur ce que vous dites dans le Figaro. Vous écrivez que le pape François fut une épreuve envoyée par Dieu. Alors, on ne va pas parler du pape François pendant 30 minutes, c'est très intéressant, c'est beaucoup plus intéressant de parler du pape Léon et de ce week-end magnifique, mais pourquoi avez-vous écrit cela?
9: J'ai fait une tribune, il y a deux jours dans le Figaro, et je parle de cette visite du pape Léon comme quand même une visite de réparation à notre pays, de la même manière que le voyage en Espagne de Léon était une réparation par rapport à l'Espagne. Je vous rappelle que François refusait d'aller en Espagne, refusait d'aller en France. Ce qui est quand même hallucinant.
6: Ce qui est fou, parce qu'il est venu quand même sur notre territoire dans trois endroits différents, et finalement, à chaque fois, c'est vrai qu'il refusait de partir au principe qu'il était sur le territoire français.
9: Exactement. Il le précisait.
6: Comment vous l'expliquez, ça ?
9: Il y avait une sorte de ressentiment aussi latino-américain par rapport à la vieille Europe. Il avait très mal reçu le président François Hollande lors de la première visite, je le raconte dans cet article, du président élu au Vatican. Il n'aimait pas la France et tout. Enfin, c'est quelque chose qui... C'était son droit. Et c'est dingue, mais aujourd'hui, je me disais, quand j'ai vu la messe, je me suis dit, mais comment le pape François s'est privé de ça? Quand on voyait la joie qu'il y avait sur le visage de Léon, en disant, venir en France, venir en Espagne, c'est aussi vivre des moments de communion absolument dingues. Ouais, donc j'ai osé, n'étant pas religieux, ne dépendant en aucun moment, je ne dépends pas de la hiérarchie de l'Église. Moi, je suis un simple chrétien, donc un petit catholique de village. Mais donc, je peux me permettre de dire et d'écrire que j'analysais un peu l'élection du pape François comme une épreuve pour les chrétiens envoyés par Dieu, et que l'élection de... Oui, Véro me regarde, elle va me taper. Et que l'élection du pape Léon est un cadeau de Dieu. Ça, je le pense au plus profond de moi. Léon est un envoyé de Dieu, mais un cadeau fabuleux. Enfin, moi, il me rend heureux, ce pape. Je l'aime profondément.
7: Oui, je pense que chez Léon XIV, les Français d'abord découvrent véritablement ce pape, se mettent à l'aimer comme ils ont aimé par exemple Jean-Paul II, et qu'on peut sans doute déjà parler de génération Léon XIV comme on a parlé de génération Jean-Paul II, et qui aura donc une fécondité. Souhaitons lui un long pontificat, parce que c'est en ce sens, sur le temps long, qu'on peut juger des fruits, effectivement, de ce qui aura été semé dans notre pays. Mais juste un petit mot sur le pape François. Je trouve que Fred Hermel, en parlant de châtiment, est un peu... il va un peu fort. Un pape, c'est un pape. Le pape, c'est le pape, quel qu'il soit. C'est le représentant du Christ sur Terre. C'est une chaîne ininterrompue de plus de 2000 ans d'histoire. Quelle institution au monde peut se prévaloir d'une telle longévité, d'une telle durée, d'ailleurs, qui n'est jamais entamée.
9: Je ne parle pas de François, mais très mauvais pape dans l'histoire.
7: Non, mais oui. Enfin,
9: oui, donc.
7: Même quand ils n'étaient pas bons, d'une façon mystérieuse, ils apportaient leur pierre à la papauté et au christianisme, donc on ne peut pas faire de raccourci.
9: Je ne dis pas que François n'a pas.
7: Non, mais ce que je veux dire.
9: Honorable.
7: Ce que je veux dire, mais on ne va pas en parler des heures de François.
6: Non,
7: ce que je veux dire, c'est qu'il avait sa cohérence. Effectivement, il n'aimait pas la vieille Europe parce qu'il disait qu'elle était usée, fatiguée. Voilà. Et il avait un côté latino-américain.
9: Usé la ferveur qu'elle montre.
7: Oui, mais d'accord, mais tant mieux, Léon XIV est arrivé pour raccommoder ce qu'il fallait raccommoder avec ce
6: Jean-Michel
7: pape qui les avait heurtés.
8: Ouais. Moi, je trouve pas que ce soit une bonne idée de créer une polémique sur les papes, etc. Les papes, ils sont ceux que nous envoient les cardinaux, qui sont inspirés par l'Esprit Saint. Moi, je trouve que, chaque pape, comme le dit très bien, enfin, moi, je suis plutôt de votre avis, Véronique, je trouve que chaque pape apporte quelque chose, parfois quelque chose d'assez différent. Là, ce que je trouve vraiment intéressant chez Léon XIV, c'est que finalement, il avait eu l'intuition qu'il se passait quelque chose en France. Il s'est dit, c'est quand même bizarre, tous ces baptêmes, etc., dans ce pays qui est tellement déchristianisé, et malgré tout, avec un épiscopat qui rase un peu les murs en France. Hein, faut quand même dire les choses comme elles sont. Bon. Et en fait, il a eu une bonne intuition parce qu'il est venu, il a vu, et il a vu ce qu'on a vu tous ensemble. Et je pense que ça va quand même obliger un petit peu l'épiscopat français à se bouger. Parce qu'on a quand même, on a un épiscopat qui, depuis 20 ou 30 ans, accepte une certaine invisibilisation de la, de la religion catholique. C'est vrai qu'ils ne se prononcent quasiment sur jamais rien. Je trouve qu'ils sont quand même assez peu nombreux à avoir... avoir porté une parole chrétienne sur, sur l'aide à mourir. Je trouve que le Figaro en a quasiment fait plus que l'épiscopat. Non, mais c'est vrai.
7: Il faut dire les choses comme elles sont.
8: Ils ont fait le service minimum. Alors, on a, je pense, on a deux cardinaux, moi, que je trouve très différents, mais assez remarquables, comme Aveline, bon, et comme Bustillo. Voilà. Bon, mais là, je pense que là, Léon XIV a une opportunité toute trouvée, c'est qu'il va falloir qu'il remplace Monseigneur Ulrich, qui est l'archevêque de Paris, qui, bon, qui est devenu archevêque de Paris un peu par hasard. Il a fallu qu'il remplace Monseigneur Aupetit. Bon, là, je pense que c'est une nomination qui est extrêmement importante et qui doit contribuer à réveiller le catholicisme en France.
6: Alors justement, en termes de réveil, Véronique Jacquier, moi, je voulais vous poser cette question. Est-ce que la France peut se relever grâce à sa foi? Et en fait, parce que moi, je vous dis, je veux pas être un oiseau de mauvaise augure, mais c'est vrai que j'ai un peu le sentiment qu'à la seconde, là, on vit une parenthèse enchantée, c'est formidable, les rues de Paris, la ferveur des jeunes, etc. J'ai un peu le sentiment que mardi, à la seconde où le pape sera parti, évidemment, on va tous repartir dans les problèmes d'insécurité, les problèmes de pouvoir d'achat, la campagne présidentielle, etc. Est-ce que c'est une parenthèse enchantée? Est-ce qu'on peut quand même espérer que cette parenthèse enchantée va quand même continuer d'exister, en fait, malgré le fait que le pacte va finir par partir, quoi? Ou alors, est-ce que c'est comme les JO, vous savez, où on se rend compte qu'en fait, on est capable de faire des trucs absolument formidables, puis on l'oublie 24 heures après?
7: Alors, je pense que oui, évidemment, cette parenthèse enchantée va continuer, mais d'une façon forcément beaucoup plus discrète. Vous connaissez l'adage, le bien ne fait pas de bruit, le bruit ne fait pas de bien. C'est-à-dire que vous avez tous ces jeunes qui ont trouvé un père spirituel, un chef qui les nourrit, mais bien entendu ils se nourrissent à la source du Christ, hein, ça a été l'enseignement du Saint-Père aujourd'hui dans son homélie. Venez au Christ, avec lui votre soif sera étanchée. Ce n'est pas dans le matérialisme que vous trouvez une satisfaction. Et évidemment c'est sur le temps long que l'on voit les fruits quelque part de ce réveil catholique en France, d'abord parce que les racines sont chrétiennes. Moi je pense sincèrement que la France ne peut pas mourir parce que Dieu n'abandonne pas son peuple, et je pense que cette jeunesse va contribuer à bousculer, comme l'a dit Jean-Michel Salvator, le clergé, qui va être obligé un petit peu de se réveiller, de réviser ses tablettes et de se dire « Oh là là, mais il faut qu'on prenne le train en marche, là, parce qu'on est bousculé. » On a un clergé qui est déjà un peu bousculé par les fidèles laïcs. Et surtout, je crois que là, on voit le premier étage de la fusée, c'est-à-dire des catholiques qui se réapproprient une visibilité dans l'espace public. Et ça, on l'avait déjà vu, par exemple, avec le pèlerinage de Chartres. Maintenant, on a quand même de plus en plus de pèlerinages.
6: On assume sa foi.
8: Le pape François en Corse, c'était un petit peu ça.
7: Voilà, c'était ça. On se réapproprie les attributs de la piété populaire. On l'a vu hier soir lors de la veillée au Stade de France. Donc, on assume une foi qui est visible, qui est conquérante, disons les mots, bien même si bien entendu il n'est pas question de forcer les autres à croire, mais tout au moins leur demander quand même de suivre le Christ, c'est un projet qui est pas mal. Donc réappropriation de l'espace public, on l'a vu au Stade de France, mais surtout avec les 800 000 personnes aujourd'hui place de la Concorde, les pèlerinages, les prières de rosaire dans la rue, enfin on oublie tout ce qui se fait de plus en plus et qui est notamment porté par une jeunesse vivante à travers les réseaux sociaux. C'est-à-dire qu'il y a de plus en plus de démarches via les réseaux sociaux. Et alors, évidemment, les jeunes cathos, ils gèrent
6: 3000,
7: ça très très bien.
6: Influenceurs catholiques, hein. Veille de l'arrivée du pape, ils étaient 3000 à s'être recueillis, évidemment, et rassemblés grâce justement à ces influenceurs catholiques.
7: Donc, non, moi, je suis pleine d'espérance. Et justement, cette visite de Léon XIV aussi réveille l'espérance. Et moi, j'ai reçu des tas de messages de personnes d'un certain âge me disant... Ah ben, je ne pensais pas qu'on pouvait avoir une jeunesse qui se réveille, je ne pensais pas que la France était encore ça, j'étais désespérée. Maintenant, je sais qu'on peut passer le flambeau. Donc je pense qu'il y a une dynamique qui se met en route. Alors évidemment, ça ne va pas faire beaucoup de bruit, parce que les cathos vont plus autant intéressés que lorsqu'on met le coup de projecteur sur le pape, mais vous verrez quand même que ça portera du fruit.
6: Frédéric Armel, très rapidement.
9: Oui, quand j'ai sorti le livre il y a quelques mois, je parlais de la nécessité du coming out des catholiques français. Et là, on le voit, ils sont en train de sortir du bois, quoi.
6: Bon, on se retrouve dans un instant. Nous allons évidemment continuer de parler avec vous trois, Frédéric Hermel, Jean-Michel Salvatore et Véronique Jacquet. Nous allons continuer de parler évidemment de cette, voilà, de ces deux jours absolument exceptionnels, de cette parenthèse extraordinaire. Mais je voudrais aussi qu'on regarde vers ce soir et vers demain, qu'on parle également de cette grotte de Massabielle ainsi que de Lourdes. À tout de suite sur Europe 1.
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6: Europe 1, il est 19h44, le journal permanent avec Frédéric Joncheret.
17: Le souverain pontife est à Lourdes. Léon XIV est en route pour la célèbre grotte des apparitions de Massabielle dans les Hautes-Pyrénées, où il doit prier dans ce haut lieu historique de pèlerinage pour les catholiques. Il y sera encore demain. Il y rencontrera des malades et s'entretiendra également avec des victimes de violences sexuelles. De la joie dans les cœurs, depuis hier, des milliers de personnes savourent la venue du pape en France. Léon XIV a reçu un accueil très chaleureux partout dans la capitale. Ces messages d'unité, d'espérance et de fraternité séduisent. Sur plus de 2 km, quelques 800 000 personnes se sont installées jusqu'à l'avenue de la Grande Armée pour prendre part à la messe géante du souverain pontife à Paris. 45 écrans géants permettaient de suivre l'homélie du Saint-Père sur la Concorde et les Champs-Élysées. Et puis côté rugby, Perpignan s'offre Bordeaux-Bègles 38-25 en ouverture de la 4e journée de top 14 en rugby. Succès également de Clermont sur Castres 26, du Stade Français sur Lyon 31-10, de Bayonne chez le Racing 20-17, de Toulon sur Vannes 28-10. Et à suivre, Pau reçoit La Rochelle à 21h, c'est à suivre sur Canal+.
6: Merci Frédéric, on vous retrouve à 20h sur Europe 1 pour votre journal.
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6: Vous écoutez Europe 1, il est 19h45. Je suis toujours entourée de Véronique Jacquier, journaliste politique à CNews, de Jean-Michel Salvatore, chroniqueur politique et communicant, ainsi que Frédéric Hermel. Merci d'être resté avec nous, journaliste et écrivain, auteur de C'est ça la foi aux éditions Fayard. Alors, je ne sais pas si vous allez me suivre dans mon analyse, mais j'ai un peu le sentiment qu'il y a un petit oublié, en tout cas pour l'instant. J'ai l'impression que c'est les actes anti-chrétiens. C'est vrai qu'aujourd'hui, il y a des églises qui sont incendiées, il y a des églises qui sont profanées, il y a des vols qui se déroulent dans les églises. On a quelques chiffres. En 2025, le ministère de l'Intérieur a recensé 843 actes anti-chrétiens. Il y a encore quelques semaines seulement, à Forbach, un homme armé d'un opinel a surgi dans une église en hurlant « Allah Akbar ». Il cherchait le prêtre, selon de nombreux témoins. Et c'est vrai que j'ai un peu le sentiment, on parle beaucoup d'espérance, c'est très bien. On parle d'euthanasie, c'est très bien. On parle de GPA, c'est très bien. Mais j'ai le sentiment qu'on n'a pas parlé de ces actes antichrétiens qui sont pourtant bien réels en France, Véronique Jacquier.
7: Oui, évidemment, ils sont réels. Mais je pense que c'est pas la mission du pape que de venir dénoncer les actes antichrétiens. Parce que si vous voulez, le pape, tous les jours, il a sur son bureau le nombre de morts au Nigeria, le nombre de martyrs. du christianisme, et croyez-moi, ils sont nombreux suivant les pays. On peut penser à la Syrie, on peut penser à l'exode des chrétiens de Terre Sainte, on peut penser aux chrétiens d'Orient en règle générale. Enfin, franchement, leur situation est catastrophique. Donc, si vous voulez, les actes anti-chrétiens, bon...
6: Non, mais quand il y a une tendance à une augmentation,
7: ça fait souci à tous les catholiques, mais là, j'ai envie de dire, c'est presque de la gestion qui n'incombe pas précisément au pape. Le pape est un chef spirituel.
9: Je pense que c'était une erreur parce que on aurait eu un pape qui se victimisait et qui victimisait la religion catholique.
6: Oui.
9: Alors que là, aujourd'hui, on n'a pas le sentiment d'être une petite religion minoritaire en France.
6: Et Jean-Michel Salvator,
8: il en a quand même un peu parlé. Hier, à l'Élysée, il a parlé des chrétiens d'Orient.
7: Et c'est vrai que là, il a beaucoup insisté.
8: Il a rendu hommage à tous les mouvements qui s'impliquent là-bas. Donc, d'une certaine façon, la persécution contre les catholiques, il en a parlé. Mais c'est vrai que, bon, je rejoins un peu mes camarades, bon, c'est peut-être du niveau de Mgr Parolin, mais pas du pape, quoi.
6: C'était pas son rôle, mais c'est vrai qu'on a quand même besoin d'avoir des voix en France qui continuent d'en parler, parce que c'est quand même évidemment une tendance qui est notamment en augmentation, et c'est évidemment un problème. Je vous propose de regarder vers l'avenir, le futur proche, à savoir ce soir ce que le pape va faire à Lourdes, ainsi que demain. Ce samedi, donc à 19h, j'avais noté 19h40, il est 19h48, donc on est pile au bon moment. Après son escapade parisienne, Léon XIV se rend à la grotte des apparitions de Massabielle à Lourdes pour une prière. Toucher ce rocher où Bernadette Soubirou affirme avoir vu la Vierge Marie à 18 reprises en 1858, c'est un geste de pèlerinage qui symbolise la confiance en Dieu, le rocher incarnant dans la Bible la force divine et un abri sûr. Il a été poli par des cycles de rituels et il traduit un esprit de communion entre catholiques. Quelle est l'histoire de cette grotte de Massabielle depuis les apparitions qui ont été racontées par Bernadette Soubirou, Véronique Jacquier?
7: Eh bien, l'histoire de la grotte de Massabielle, c'est que la petite Bernadette Soubirou, à l'âge de 14 ans, a 18 apparitions de la Vierge Marie, entre le 11 février et le 16 juillet 1858.
6: C'est beaucoup.
7: C'est beaucoup. 18 apparitions. Quand vous lisez dans le détail ces apparitions, c'est vraiment extraordinaire. Moi qui ai étudié beaucoup de vies de saints, parce que je travaille aussi à France catholique, et c'est un peu ma spécialité maintenant, les vies de saints.
9: Parce que vous présentez les belles figures de l'histoire.
7: Oui, je présente aussi les belles figures de l'histoire sur CNews, à 11h30, à 11h30, et il s'agit de vie de saint. Donc je connais presque par cœur Bernadette Soubirou. C'est l'une des saintes qui me fascine le plus, justement, par la qualité de ses rencontres avec la Vierge Marie, quoi. C'est absolument époustouflant, à la fois de simplicité et de mysticisme. Et le message que la Vierge lui fait passer, c'est évidemment pénitence pour les pécheurs. Venez vous laver à cette grotte où elle fait surgir une source miraculeuse. Et évidemment, au départ, personne ne croit la petite Bernadette. Elle est persécutée, même hein, à 14 ans. Il faut qu'elle ait une force morale de dingue pour tenir le coup. Et elle demande à la Vierge un message. Elle dit, mais l'évêque me demande qui vous êtes. Et elle lui dit, en patois, je suis l'Immaculée Conception. Or, 4 ans auparavant, avait été proclamé dans l'Église catholique le dogme de l'Immaculée Conception. C'est comme ça qu'on a cru la petite Bernadette.
9: Parce qu'elle ne pouvait pas connaître,
7: elle ne pouvait pas savoir, elle. Elle ne pouvait pas savoir. C'était une analphabète. Voilà. Donc, en fait, tous les papes ont une grande dévotion pour la Vierge Marie. Et d'ailleurs, le voyage du pape Léon XIV en France, le fil rouge invisible, c'est la Vierge Marie. Vêpres à Notre-Dame de Paris étaient dédiées à la Vierge Marie. La messe d'aujourd'hui, place de la Concorde, c'était sous le signe de Marie Fontaine du Salut, qui nous montre l'eau vive. L'eau vive, c'est son fils, qui apporte la grâce pour avoir la vie éternelle. Et là, évidemment, le pape a choisi d'aller à Lourdes, qui est l'un des poumons spirituels de la France. Lourdes, pour le pape, ça va être un très très grand moment d'émotion, parce que c'est pas rien de fouler le sol où la Vierge est apparue 18 fois et où il y a 72 guérisons reconnues par l'Église, mais des milliers d'autres qui ne sont pas reconnues.
6: On va en parler de ces guérisons, mais c'est vrai, ce n'est pas la première fois en plus que le pape se rend à Lourdes, même lui dans sa jeunesse quand il était étudiant à 19 ans.
9: C'est un passage obligé pour tout, pour tout catholique. Mais alors il y a, pour compléter ce que dit Véronique, il y avait déjà la presse quand il y a eu les apparitions. C'est-à-dire que les apparitions, il y avait des articles dans les journaux.
6: En 1858,
9: donc. Oui, bah voilà, donc, donc c'est une sainte récente, finalement.
7: Ouais, et puis surtout,
9: donc c'était commenté au jour le jour.
7: Bien sûr, c'est devenu un événement national.
9: Ah, exactement, voilà. Oui.
6: Et alors justement, donc, parlons de ces miracles de Lourdes. Alors moi, ça c'est quelque chose qui me fascine absolument. Qu'est-ce que ça signifie concrètement? Qui décide qu'une guérison est miraculeuse? Et comme vous l'avez dit, Véronique, 72 miracles reconnus depuis 1858. Comment ça se matérialise?
7: Ah ben alors il y a un bureau d'études médicales à Lourdes hein, avec des médecins, des médecins authentiques si j'ose dire. Et puis il y a une enquête qui dure des années. Et quand la science et quand la médecine jugent que ben voilà le cas qu'on a sous les yeux, on n'est pas capable d'expliquer scientifiquement et médicalement comment la personne a pu retrouver l'usage de ses jambes ou ne plus avoir la sclérose en plaques. Enfin bon, quand c'est mystérieux et qu'on ne peut pas apporter de réponse et que l'Église juge d'ailleurs que tous les témoins et toutes les enquêtes ont été dignes de foi, c'est-à-dire qu'évidemment il n'y a pas d'entourloupe.
6: Bien sûr.
7: Et bien là, on dit ben voilà, oui, on reconnaît que cette guérison est miraculeuse. Mais si on a si peu de reconnus, c'est parce qu'il faut vraiment des faits tangibles, c'est-à-dire qu'il faut vraiment que vous souffriez d'un mal dont vous allez mourir ou dont vous ne pouvez absolument pas vous remettre.
6: Frédéric Arnel. Voilà.
9: J'ai eu la chance il y a un an et demi de rencontrer une miraculée reconnue, Bernadette Morio.
7: Oui, moi aussi, je l'ai rencontrée. Voilà. Oui.
9: Qui est une femme extraordinaire, en plus elle est ch'ti donc, comme moi, donc c'est bien. Et Bernadette, je l'ai rencontrée lors d'un pèlerinage à Lourdes. Et c'est impressionnant. C'est impressionnant. Elle avait une maladie paralysante, Et quand elle donne son témoignage, je crois que ça a pris 15 ans avant que ça soit reconnu officiellement. Alors en plus, même dans la déclaration du miracle, c'est très, discret dans le sens où dans les connaissances actuelles de la science. Il n'y a pas d'explication, c'est très prudent.
6: Mais est-ce qu'ils sont tous passés par le même chemin? C'est une prière.
7: Ce qui est impressionnant quand même dans la plupart des guérisons, et dans le cas par exemple de Daniel,
9: de
7: Bernadette
9: Morio, c'est la 70e reconnue.
7: C'est que effectivement, elle avait une maladie invalidante. Elle allait vers le fait qu'elle allait bientôt perdre l'usage de ses jambes.
6: Ouais.
7: Et c'est une religieuse, donc elle était en prière à la chapelle et elle entend une voix dans son cœur qui lui dit lève-toi. Enfin,
9: voilà, c'est un peu de bouger. Les marches,
7: Et elle a senti une chaleur dans son corps.
9: Exactement.
7: Et aussitôt, elle avait tout récupéré, tout ce qu'elle avait perdu, elle l'avait récupéré. Et souvent, les malades qui guérissent vous disent j'ai senti tout d'un coup une grande chaleur dans mon corps et puis j'ai retrouvé l'usage de ma jambe. Voilà.
6: Mais donc c'est grâce au fait de toucher ce rocher, grâce à la prière.
7: Tous, et c'est le miracle de Lourdes d'ailleurs, tous, et ça s'adresse à n'importe quel pèlerin, croyant ou non croyant, se sont mis en route, c'est-à-dire ont posé un immense acte de foi en disant je m'en remets à la Vierge Marie et à Dieu pour guérir. Moi je sais que je suis un être limité, je souffre, je perds l'usage de mes mains, je perds l'usage de mes jambes, je m'en remets donc à Dieu et surtout à la Vierge Marie pour qu'elle m'obtienne la guérison. Non, c'est pas vous claquer vous arrivez et c'est un claquement de doigts. Je deviens un pèlerin, je me mets en route, je sollicite évidemment l'aide du ciel et de la Vierge Marie. Le fait d'aller toucher le mur de la grotte, c'est un acte de foi.
6: Ouais.
7: Voilà. Donc ça contribue.
9: Faire le geste, on appelle le geste de l'eau.
7: Et voilà.
9: Aussi avec l'eau.
7: Voilà, où vous plongez dans les piscines. Voilà. C'est un acte de foi. Mais il y a beaucoup de guérisons intérieures à Lourdes. Il n'y a pas que des guérisons physiques. Vous avez des milliers de personnes qui sont guéries intérieurement de leur dépression, de leur névrose, de leur mal-être. Voilà. Et qui se remettent
9: aussi
7: sur un autre chemin. Ou d'histoires familiales, bien sûr.
9: Qui sont réglées après la prière. Et celles-là, elles sont pas comptées, en fait.
6: Ouais, c'est
9: donc
6: ça,
9: on estime
6: oui.
9: que ce sont des milliers et des milliers de miracles qui ont eu lieu.
6: Qui
9: moi, je dois reconnaître que j'ai vécu une expérience absolument dingue. J'ai eu des sortes de convulsions juste en sortant du geste de l'eau. J'étais incapable de me tenir debout. Vous savez, il y a le Gave, qui est la petite rivière qui passe à Lourdes.
6: Ouais.
9: Et j'étais sur le pont et je me tenais à la rambarde du pont. Je pleurais, j'avais des convulsions tellement j'avais senti quelque chose d'incroyable m'être lavé à la piscine, quoi. Enfin, c'est quelque chose d'hyper puissant, quoi. Et je n'ai connu que deux fois. L'autre fois, c'était au Saint-Sépulcre en touchant le tombeau du Christ à Jérusalem. Là aussi,
6: c'est des émotions
9: qui sont, c'est au-delà, c'est des émotions physiques, en fait, avec une implication physique qui est indescriptible.
6: C'est vrai qu'on comprend pourquoi il y a des millions de pèlerins qui s'y rendent. Et alors, je voulais quand même évoquer avec vous, Jean-Michel Salvator, quel regard vous portez, vous, sur le passage à Metz, qui aura notamment lieu lundi, avec justement ce pape qui veut se tourner aussi vers l'Europe, avec notamment certains dirigeants européens qui sera là, qui veut peut-être délivrer aussi un autre discours. Qu'est-ce qu'on peut faire comme commentaire, justement, sur ce voyage qui arrive ?
8: Moi, je pense qu'il ne faut pas en faire un événement politique.
6: D'accord.
8: C'est-à-dire que, si vous voulez, l'attachement de Léon XIV à l'Europe, ça ne vaut pas quitus à Madame Ursula von der Leyen.
6: Ça n'a pas, on n'est pas, elle n'a pas répondu à la Commission européenne.
8: Non, mais ce n'est pas du même ordre du tout. Alors, c'est vrai que,
9: Il est du même niveau. Hein.
8: Ouais, mais il ne faut pas en faire un sujet politique. Emmanuel Macron essaye, hein, puisqu'il a essayé d'inviter très largement des chefs d'État ou de gouvernement européens. Mais non, je pense qu'il y a chez Léon XIV un attachant. Il parlait de notre chère Europe. Et je pense qu'on revient là aux racines chrétiennes de l'Europe. Je pense que c'est ça.
6: Il faut les inscrire dans la Constitution, d'ailleurs. Les racines chrétiennes, il faut les inscrire dans la Constitution.
8: Moi, je pense que oui.
9: Moi aussi.
8: Je pense que oui. Chirac n'était pas d'accord, mais je pense que oui.
6: Bruno Retailleau est pour.
8: Et puis, il y a une deuxième dimension à ce voyage, c'est la paix. Parce que finalement, les Européens ont fait la preuve qu'après trois guerres absolument terribles entre notamment la France et l'Allemagne, on a été capable de se réconcilier et de créer l'Europe, même si elle est imparfaite, on a été capable de créer l'Europe. Et je pense que pour lui, c'est un acte de paix et de réconciliation qui est extrêmement important et qui doit... Et je pense que les Européens doivent être conscients de cela. Ils ont réussi à faire ça et c'est très important.
6: Frédéric Hermel, vous pensez que Metz, c'est une bonne idée ? Steven Gunnell, hier, un producteur et réalisateur, nous disait que lui, ce n'était pas forcément la grande partie du voyage qu'il avait envie de retenir.
9: Mais j'attends. En fait... Pour moi, le...
6: Faut voir ce que ça donne.
9: Faut voir ce que ça donne, en fait. pour moi, celui que j'attends...
8: Mais c'est pas de la critique.
9: C'est lourde. Pour moi, j'attendais la Concorde et lourde. Vraiment lourde, c'est quelque chose qui est extraordinaire. Je demande à voir, en fait.
6: Véronique Jacquet.
9: Et le pape est tellement intelligent qu'il ne va pas se faire manipuler, hein. Ça, c'est sûr.
7: Non, très rapidement, Jean-Paul II était venu à Metz en 1988. Ouais. Metz, c'est une terre de réconciliation marquée et ravagée, qui a été marquée et ravagée par deux guerres mondiales. Et donc, c'est important de montrer que les papes ont un intérêt à la question européenne, se préoccupent de l'identité chrétienne de l'Europe. C'est très, très important. Et la paix, comme l'a dit Jean-Michel Salvator.
6: Un immense merci, Véronique Jacquet, Jean-Michel Salvator, ainsi que Frédéric Hermel. Merci vraiment d'être resté avec nous. Tout de suite, vous retrouvez le journal de 20h avec Frédéric Joncheret. Et moi, j'aurai le plaisir de vous retrouver demain pour Europe 1 Soir Week-end de 18h à 20h. Très bonne soirée sur Europe 1.
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17: Bonsoir à tous. Après Paris, Lourdes, le pape Léon XIV poursuit son séjour en France dans les Hautes-Pyrénées. Au sein de cette ville de dévotion à la Vierge Marie, nous retrouverons en direct dans un instant Wilfried de Villers. Lourdes, un lieu de pèlerinage incontournable pour de nombreux malades. Léon XIV s'entretiendra avec certains d'entre eux. Le témoignage à venir d'Angela en rémission d'un cancer. Marée humaine ce matin pour la messe géante à Paris. Quelques 800 000 personnes ont assisté à l'homélie du pape. Un moment fraternel, d'unité et d'espérance. Reportage dans cette édition. Et élection sénatoriale demain. Les grands électeurs sont appelés à renouveler 178 des 348 sièges du Sénat. Les enjeux de ce scrutin à la fin de ce journal.
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17: Le pape Léon XIV poursuit son séjour en France à Lourdes. Le souverain pontife atterrit peu après 19h dans cette célèbre ville des Hautes-Pyrénées, à la renommée mondiale. À peine arrivé, il est allé à la grotte des apparitions de Massabielle. Enfin, il est en route au lieu historique de pèlerinage pour les catholiques. Bonsoir Wilfried de Villers.
5: Bonsoir Frédéric.
17: Vous êtes sur place pour Europe 1. Le pape a donc débuté cette séquence à Lourdes et il ne va pas tarder à faire une prière.
5: Oui, il n'est pas encore arrivé ici au sanctuaire. Il est bien à Lourdes, il est monté dans sa papa mobile, mais là, ici, autour de moi, eh bien, tout le monde l'attend parfois déjà depuis plusieurs heures, sous les ovations, les applaudissements. Même si Léon XIV n'est pas encore là, l'ambiance est évidemment à la liesse, ici, au pied de la basilique Notre-Dame du Rosaire. Les pèlerins vont voir Léon XIV dans quelques minutes et vont surtout pouvoir assister à sa première prière à l'entrée de la grotte des apparitions de Massabielle, ce lieu des apparitions de la Vierge Marie à Bernadette Soubirous en 1858. C'est le cœur du sanctuaire de Lourdes. Léon XIV va ce soir se faire pèlerin parmi les pèlerins en effectuant les mêmes gestes que les milliers de catholiques qui viennent à Lourdes chaque année. Il touchera la paroi de la grotte, allumera un cierge et boira l'eau de la source du sanctuaire. Des gestes qu'Adeline espère reproduire tout juste après le passage du pape.
10: Et nous, on va faire comme lui, on va refaire les gestes que Sainte Bernadette a appris par la Sainte Vierge.
5: Adeline, qui est déjà très attachée à Léon XIV et au message de paix qu'il porte depuis le début de son pontificat.
10: Le pape Léon XIV, c'est vraiment une grande joie de le voir parce qu'il incarne pour nous quelque chose de l'ordre de l'humilité et de la sagesse qui nous parle particulièrement.
5: La foulard jaune à l'effigie de Léon XIV autour du cou. Dominique est arrivé, lui, très tôt pour être sûr de ne rien manquer de la soirée.
11: Croiser le Saint-Père sur les terres lourdaises, ça nous remplit de joie. Lourdes, c'est quand même la patrie de Marie, de Bernadette, les miracles. Moi, à chaque fois que je viens ici, je ressors apaisé.
5: Voilà la prière du pape qui va donc débuter dans les prochaines minutes. Et il est en chemin, on ne l'entend pas encore, on n'entend pas encore les ovations qui signaleront qu'il est enfin arrivé au sanctuaire, mais ça ne devrait pas tarder.
17: Merci beaucoup Wilfried de Villers. Je vous confirme, le pape est dans sa papa mobile, en train de saluer les fidèles. Il avance doucement, il y a encore une fois un très grand nombre de gens à l'attendre et à l'accueillir. Le Saint-Père, qui est notamment attendu par de nombreux malades à Lourdes. Léon XIV doit en rencontrer 500 demain. Parmi eux, Angela, une Anglaise résidant en France, en rémission d'un cancer de l'impadice. Laura Legault l'a rencontrée au sanctuaire de Lourdes.
12: C'est pendant le pèlerinage du 15 août qu'Angela apprend l'heureuse nouvelle. Le directeur de l'association Lourdes Cancer Espérance lui annonce qu'elle a été choisie pour rencontrer le pape.
15: Il m'a dit, Angela, on aimerait t'inviter à rencontrer le pape. J'ai juste pleuré et je me suis dit, pourquoi moi je suis autant privilégiée de recevoir cette invitation.
12: Pendant une vingtaine d'années, Angela est venue en pèlerinage à la cité mariale avant de s'y installer. Chaque semaine, elle se recueille désormais au sanctuaire.
15: À chaque fois que je viens, c'est toujours une expérience différente.
12: Sa foi l'aide à traverser les épreuves les plus difficiles, notamment son combat contre un cancer de l'appendice.
15: Parfois, j'avais l'impression d'être dans une période très sombre, mais je n'ai pas abandonné ma foi. Et je suis toujours là. Je me dis parfois que c'est un miracle.
12: Alors, face au Saint-Père, Angela espère pouvoir lui faire part de sa gratitude.
15: Oh mon Dieu, je pense que ce sera l'un des plus beaux jours de ma vie. Je ne vais jamais l'oublier. Si je dois parler au pape, tout ce qui est dans mon cœur sera dit. Je ne pense pas qu'on puisse préparer ce qu'on va dire.
12: Les larmes aux yeux, Angela en est persuadée. Cette rencontre avec Léon XIV changera sa vie. Lourdes, Laura Legault, Europe 1.
17: Laura Legault que nous retrouvons à Lourdes. C'est une nouvelle journée bien chargée qui attend le souverain pontife demain dimanche.
12: Oui, demain, la journée du pape Léon XIV débutera par une rencontre avec les évêques de la Conférence épiscopale de France. Puis le grand temps fort de cette visite à Lourdes débutera à 11h. Le Saint-Père officiera la messe dominicale sur la prairie du sanctuaire devant plus de 150 000 fidèles. Un moment très attendu. Dans l'après-midi, Léon XIV enchaînera les rencontres avec 500 malades et des hospitaliers bénévoles de l'accueil Notre-Dame, avec les religieuses de vie contemplative au monastère du Carmel de Lourdes. Par ailleurs, 7 victimes d'abus sexuels dans l'église seront aussi reçus demain par le Saint-Père. Sa visite se clôturera par la prière du Saint-Rosaire et la traditionnelle procession au flambeau. Le Saint-Père sera alors accompagné par 50 000 pèlerins.
17: Laura Legault depuis Lourdes pour Europe 1. Et le temps fort de ce samedi, c'était incontestablement la messe géante avec cette foule à perte de vue cet après-midi en plein cœur de Paris. Le passage du pape Léon XIV sur les Champs-Élysées a été accueilli par une grande ferveur ponctuée de cris de joie, d'applaudissements. Les fanions papaux ont été agités tout du long de sa procession. Lyon, avant de célébrer la grande messe sur la place de la Concorde, un événement exceptionnel qui a suivi pour nous Caroline Baudry.
12: Devant un parterre de fidèles long de 3 km, le pape est installé sur une scène grandiose. Coiffé de sa mitre, il dit la messe en français.
4: De cette belle ville de Paris, je prie avec fervour pour que l'eau vive de l'Esprit Saint se répande sur toute la France. Je vous remercie du fond du cœur. Je pense à vous, chers jeunes. Vous êtes l'Église d'aujourd'hui. Je pense également à vous, chers catéchumènes et néophytes qui entreprenez le chemin de la foi.
12: 700 000 croyants sont réunis sous le soleil, d'abord dans l'euphorie, puis dans la communion. Aux premières loges accoudées aux barrières, Diaf et Philippe ont reçu l'hostie.
16: Je suis toujours émue, quoi, en fait. Parce qu'au départ, je pensais que ça ne serait pas possible. Je me disais, on est tellement nombreux. Et puis finalement, les prêtres se sont déplacés vers nous. En fait, ils ont tout fait pour que ça soit bien, quoi. Magnifique jusqu'au bout.
20: Ça fait chaud au cœur d'être avec ses frères et d'accueillir le pape ensemble. Bien aimé aussi les chants. Les chants n'étaient pas trop anciens, pas non plus trop modernes, c'était parfait.
12: Des chants entonnés par 1000 choristes accompagnés d'un organiste pour cette messe dite mariale, en dévotion à Marie selon la religion catholique, thème choisi pour accompagner le message en France du pape François pour que le monde ait la vie.
17: Le reportage de Caroline Baudry pour Europe 1. Un samedi qui a débuté pour le pape Léon XIV à l'Institut catholique de Paris avec une rencontre avec des néophytes et des catéchumènes, des personnes qui demandent le baptême à l'adolescence ou à l'âge adulte. Notez que les baptêmes chez les adolescents et les adultes ont triplé en 10 ans en France et connu une hausse de 20% en un an. Cette année, ils sont 21 386 à avoir été baptisés. Léon XIV qui s'est rendu également à la maison Bakita dans le nord de Paris. Sainte Bakita nous invite à voir ceux qui sont invisibles, libérer ceux

0: de France, le stade de toute la France, comme l'a rebaptisé l'évêque de Saint-Denis, Mgr Étienne Guillet. 80 000 jeunes ont vibré et communié à l'unisson. Un grand moment de partagé d'espoir, le reportage de Cyril de la Morinerie.
1: Nous accueillons le Saint-Père.
2: Tel une rockstar, Léon XIV arrive au Stade de France sous les acclamations de la foule. À bord de la Papa Mobile, le Saint-Père salue les milliers de jeunes. La veillée débute par un spectacle vivant consacré aux principaux saints de France, Denis, Jeanne d'Arc, Thérèse de Lisieux. Le Saint-Père répond ensuite à des questions posées par des jeunes. Ses premiers mots bouleversent la foule.
3: Chers amis, la première chose que je voudrais dire est très simple. Merci. Vous êtes les saints de France.
2: La soirée est également marquée par la présence de la Sainte Unique, ce vêtement qu'aurait porté le Christ pendant sa passion. Ces jeunes catholiques venus de Blois garderont un grand souvenir de cette veillée avec le pape.
4: C'était incroyable, meilleure veillée de toute ma vie. Les discours, le fait qu'ils le fassent en français, tout, je trouve ça hyper touchant. Ben, on le comprend assez bien, franchement. Et je trouvais ça hyper beau que tout le monde soit en communion pour fêter la joie, le Christ et la paix.
2: Et après un feu d'artifice éblouissant, un chant à la Vierge Marie et un dernier bain de foule, le pape quitte le Stade de France, laissant derrière lui des milliers de jeunes, le cœur rempli d'espérance.
0: Le reportage au Stade de France de Cyril de la Morinerie pour Europe 1, une visite papale que vous pouvez suivre dans tous nos rendez-vous d'information, et ce, jusqu'à lundi.
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0: À l'étranger, Sergueï Lavrov accuse l'Europe d'opposition systématique en vue d'une résolution du conflit en Ukraine. L'Europe fait tout ce qui est en son pouvoir pour contrecarrer les discussions de paix souhaitées par le gouvernement Trump, selon le chef de la diplomatie russe, qui s'exprimait à la tribune de l'Assemblée générale des Nations unies. Il a également indiqué que la Russie se dit prête à aider pour stabiliser la situation dans le détroit d'Ormuz. Téhéran qui a soumis justement à Washington un plan pour ouvrir le détroit d'Ormuz sous 7 jours, selon le président iranien Massoud Pezeshkian. Cette proposition a été élaborée en coordination avec le guide suprême Mojtaba Khamenei et selon le Wall Street Journal, Donald Trump l'a d'ores et déjà refusé. Retour en France avec les élections sénatoriales qui se déroulent demain dimanche. La moitié des sièges de la Chambre haute vont être renouvelés, soit 178 sur les 348 que compte le Sénat. Les votants sont les grands électeurs, députés, conseillers régionaux, départementaux, mais surtout les conseillers municipaux. Alexandre Chauveau, c'est un scrutin peu suivi par les Français, mais qui comporte plusieurs enjeux importants.
6: Les Républicains vont-ils garder la majorité au Sénat? Sauf énorme surprise, la réponse est oui, grâce au bon score de la droite et du centre aux élections municipales de mars dernier. L'actuel président de la Chambre haute, Gérard Larcher, est d'ailleurs d'ores et déjà candidat à sa succession pour le plateau, l'équivalent du perchoir à l'Assemblée nationale. LR devrait néanmoins perdre quelques sièges, essentiellement au profit du Rassemblement national. C'est l'autre enjeu de ce scrutin, la possibilité pour le RN, qui compte aujourd'hui 3 sénateurs, de former un groupe. Ce serait une première pour le parti de Marine Le Pen et de Jordan Bardella. Il lui faudrait alors élire à minima 7 sénateurs supplémentaires avec ses alliés de l'UDR, le parti d'Éric Ciotti. Et puis l'autre interrogation, c'est la capacité du groupe RDPI à se maintenir. C'est là que siègent les sénateurs Renaissance. 11 des 19 sièges sont renouvelés ce dimanche, ce qui théoriquement pourrait entraîner la disparition symbolique du groupe apparenté à Emmanuel Macron.
0: Alexandre Chauveau du service politique d'Europe 1. Et notez que la finale de l'Euro de volleyball oppose ce soir à Milan la France à la tenante du titre, la Pologne. Ça se joue à 21h. C'est un remake de la finale des JO 2024 qui avait été remportée par les Bleus. Le bulletin météo de la journée avec vous Estelle Lafon, et plus précisément vous prévoyant encore une fois une journée assez calme et plutôt ensoleillée pour demain.
7: Sur toute la façade est, oui, sauf encore entre la basse vallée du Rhône et le Languedoc-Roussillon, de bonnes grisailles qui entrent poussées par ce vent marin. D'ailleurs, ça souffle dans ce quart sud-est demain, du vent d'autan en moyenne à 60 km/h et un bon coup de vent près du Lyonnais. Sur l'autre moitié de la carte, c'est encore mitigé. Sur la pointe bretonne, déjà, on a un plafond nuageux compact qui se met en place toute la journée, doublée de très faibles pluies qui avancent petit à petit dans les terres pour concerner une partie des pays de la Loire et de la Normandie l'après-midi, mais ce seront des ondées vraiment très secondaires. À mesure qu'on se déplace vers l'est, la couverture nuageuse se fractionne et laisse donc un ciel parfois assez voilé sur de nombreuses régions de l'ouest, mais quand même plus marqué entre les Hauts-de-France et le centre. Toutes ces régions vont quand même garder une sensation de lumière car le plafond est quand même beaucoup plus haut que celui d'aujourd'hui, donc la lumière filtre mieux. En résumé, mais il fait à peu près beau, mais ce n'est pas vraiment flagrant. Ce genre de temps est un petit peu difficile à décrire, mais ce qui est certain, c'est que les températures, elles, sont anormales pour des régions comme l'Est ou l'Auvergne, vers la frontière allemande. On va retrouver des valeurs parfois inédites, avec

0: 13 degrés au-dessus des normales de saison dans l'après-midi. Le matin comptait plutôt sur 8 à 11 degrés dans le nord-est, 11 à 16 partout ailleurs et toujours une poignée de plus avec jusqu'à 21 degrés près de la Méditerranée.
1: Merci Estelle Lafond. 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

0: Il y a 120 ans, Camille Claudel était exposée aux côtés de Bernard Töpger. Aujourd'hui, le musée Camille Claudel les réunit dans une exposition exceptionnelle. Près de 90 œuvres pour redécouvrir Camille Claudel et explorer l'univers de Bernard Töpger. 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
3: Et retrouvez à présent un nouveau rendez-vous de cette rentrée, les éditoriaux d'Europe 1 Matin diffusés ce samedi dans l'émission d'Alexis de la Fléchère. Et nous commençons par l'édito politique d'Alexandre Devecchio.
4: Alexandre Devecchio est avec nous pour son édito politique. Bonjour Alexandre.
5: Bonjour Alexis, bonjour Estelle, bonjour à tous.
4: Rédacteur en chef des pages débat du Figaro et du Figaro Magazine. Alors Alexandre, vendredi, 11 accusés ont été renvoyés devant les assises pour le meurtre de Thomas à Crépol avec la circonstance aggravante de racisme anti-blanc, une décision qui fait figure de tournant majeur.
5: Oui Alexis, c'est un tournant, la fin d'un tabou et la reconnaissance d'un fléau dont selon les sondages, 70% des Français admettent l'existence, mais que ni les médias ni la justice ne voulaient reconnaître jusqu'ici. Et ce n'était pas gagné, d'abord parce que cette circonstance aggravante n'est presque jamais retenue. Le racisme anti-blanc reste pour beaucoup une notion suspecte. Le parquet de Valence lui-même s'y était opposé. Ensuite, parce que depuis le meurtre de Thomas en novembre 2023, le déni médiatique a été quasi unanime. On a parlé de rixes, de faits divers et bien sûr de récupération par l'extrême droite. Au point que l'ARCOM a mis en demeure CNews pour avoir traité l'affaire de manière univoque. Autrement dit, pour avoir défendu la thèse que les juges d'instruction retiennent aujourd'hui.
4: Alors qu'est-ce qui a fait basculer le dossier, Alexandre ?
5: Il y a d'abord 19 témoins directs. Ils rapportent des phrases comme « on est là pour tuer des blancs » ou encore « on va vous crever les petits blancs ». Il y a ensuite les investigations numériques, notamment un groupe Snapchat de 62 participants où 4 des mises en cause ont été identifiées. On y lit des propos hostiles aux juifs, à la police, à la France, pays de juifs, faut niquer la France, voilà. Ces mots n'ont pas été prononcés le soir du drame, mais ils disent un climat, ils révèlent une francophobie et un antisémitisme d'atmosphère dont une partie de cette jeunesse est imprégnée.
4: Alors, devant le juge, il se défausse, bien sûr. Les suspects parlent, Alexandre, de langage de rue.
5: Oui, l'un d'eux évoque même un délire de marginalisation et il ajoute « on s'invente des ennemis ». L'aveu est involontaire mais terrible, car ces ennemis, il les appelle les Français. Quand on désigne ainsi tous ceux qui ne sont pas du quartier, c'est qu'on ne se sent pas français soi-même, c'est qu'on a tracé une frontière entre eux et nous. Ce sera à la cour d'assises de juger, mais que la justice accepte enfin de nommer ce racisme-là est en soi un événement.
4: Au fond, de quoi l'affaire de Crépol, Alexandre, est-elle le nom ?
5: D'une réalité que trop de sociologues ont refusé de voir, et plus encore de nommer. Depuis les émeutes de 2005, ils nous parlent de relégation sociale, de discrimination, de ghetto, jamais de sécession culturelle. Or, cette sécession a une conséquence dont on parle trop peu. L'exil de millions de Français de toutes origines qui se sont sentis chassés de chez eux, étrangers dans leur propre pays. Et Crépol montre que cette partition n'est plus circonscrite aux cités de Marseille ou de Seine-Saint-Denis. Le glissement du côte à côte au face à face s'opère désormais partout, jusque dans un village de la Drôme. Aucune île de l'archipel français n'est plus tout à fait à l'abri.
4: L'édito politique d'Alexandre Devecchio à retrouver bien sûr sur europe1.fr. Merci Alexandre.
5: Merci Alexis.
4: À demain.
3: Place à présent à l'édito international de Michel Fayad dans Europe 1 Matin avec Alexis de la Fléchère.
4: Michel Fayad, bonjour Michel.
6: Bonjour Alexis.
4: Emmanuel Macron a annoncé l'envoi de militaires français en Arabie Saoudite pour protéger un site pétrolier. Que vont faire nos militaires sur place ?
6: Faire baisser votre plein, Alexis. C'est le président lui-même qui le dit. Jeudi soir, Emmanuel Macron annonce l'envoi de soldats, de radars et de systèmes de défense à Yanbu et n'exclut pas de rafales. Yanbu, retenez ce nom, c'est un grand port pétrolier saoudien sur la mer Rouge, au bout de l'oléoduc qui traverse le royaume d'est en ouest. Quand le détroit d'Ormuz est presque bloqué, Yanbu, c'est la sortie de secours. Plus de 5 millions de barils par jour y passaient encore il y a quelques semaines, selon Macron. Les Houthis, les rebelles yéménites alliés de l'Iran, ont déjà frappé le site. La France veut le protéger. Et Macron assume le calcul. Dès qu'on ouvre l'un de ces passages, l'effet sur le prix à la pompe peut se voir en deux jours. En deux jours. Sur les taxes, il dit qu'il n'y a pas de tabou, mais il préfère agir sur le prix. Donc voilà l'équation. Des militaires français en Arabie Saoudite pour sécuriser des barils et agir sur le prix payé en France.
4: Mais Emmanuel Macron, Michel Fayad, dit que la France n'entre pas pour autant dans la guerre.
6: Oui, et la nuance compte. Mmh. La France ne va pas bombarder les Houthis, elle protège un site. Mais voyez le chemin parcouru. Janvier 2024, les Américains et les Britanniques frappent les Houthis au Yémen. La France refuse de participer à ces frappes pour éviter l'escalade. 2 ans et demi plus tard, elle déploie des radars et des soldats sur un site déjà attaqué. Ce n'est pas entrer en guerre, mais ce n'est plus seulement de la diplomatie. Mmh. Si demain un missile frappe Yonbu alors que des Français sont là, que fait-on ? Jean-Luc Mélenchon demande un vote au Parlement. Le RN refuse le déploiement. Le pape Léon XIV, hier, demande à la France de rester une puissance de dialogue et de paix.
4: Alors, une nouvelle diplomatie française ?
6: Une nouvelle langue, plutôt. Mmh. Écoutez Macron jeudi soir. La France a une grande diplomatie. On pèse. On pèse. Un problème, le prix du carburant. Un moyen, des soldats sur un oléoduc saoudien. Un résultat attendu, davantage de pétrole. C'est la diplomatie du deal. Et là, ça ressemble au langage de Donald Trump. Un problème, un deal, un résultat. Attention, aucun contrat, un soldat contre un baril. L'Arabie saoudite n'a promis aucun volume de pétrole en échange. Mais l'objectif français est revendiqué, faire revenir du pétrole pour faire baisser le prix à la pompe. Pendant des décennies, on répétait, en France, on n'a pas de pétrole, mais on a des idées. Nous n'avons toujours pas de pétrole, mais nous envoyons désormais des radars pour protéger celui des autres.
4: Merci Michel Fayad, merci c'était Alex. Votre édito international sur Europe 1 qu'on peut évidemment réécouter sur europe1.fr.
3: Et poursuivons ce nouveau rendez-vous de la rentrée avec à présent l'édito de Laurent Tessier. Ça nous a énervé cette semaine, toujours aux côtés d'Alexis de la Fléchère.
4: Laurent Tessier, ça nous a énervé cette semaine. Bonjour Laurent.
1: Bonjour Alexis, bonjour à tous. Bonjour.
4: Vous nous parlez de cette visite historique, celle bien sûr de Léon XIV en France.
1: Oui, c'est une semaine historique pour tous les catholiques de France. La venue du pape Léon XIV à partir de vendredi à Paris, puis Lourdes, Metz, le Stade de France, la cathédrale Notre-Dame de Paris, une grande messe, place de la Concorde. C'est un événement qui marquera, comme lors de la venue du pape Jean-Paul II le 1er juin 1980 au Bourget, et ces mots qui résonnent encore.
7: Permettez-moi de vous interroger. France, fille aînée de l'Église, es-tu fidèle aux promesses de ton baptême ?
1: 77% des Français estiment que la France est un pays de culture et de tradition catholique. C'est un sondage CSA pour Europe 1, CNews et le JDD qui a été publié il y a plusieurs mois. Le 19 septembre 1996, Jacques Chirac, alors président de la République, le revendiquait. Il avait accueilli le pape Jean-Paul II à Tours.
8: La France, républicaine et laïque, respectueuse de tous les cultes et de leur libre expression, mais la France aussi, vieille nation, façonnée par l'histoire et par l'esprit, demeure fière de ses racines.
1: La France fière de ses racines chrétiennes. Le pape Benoît XVI, reçu à l'Élysée par l'ancien président Nicolas Sarkozy, l'avait rappelé le 12 septembre 2008. Il était présent dans notre pays à l'occasion du 150e anniversaire des apparitions de la Vierge Marie à Lourdes.
9: Lors de votre visite à Rome, monsieur le président, vous avez rappelé que les racines de la France, comme celles de l'Europe, sont chrétiennes. L'histoire suffit à le montrer. De ses origines, votre pays a reçu le message de l'Évangile.
1: Mais aujourd'hui, n'importe quel prétexte est trouvé pour s'attaquer à nos racines chrétiennes. Des syndicats qui veulent faire disparaître les mots Noël et Toussaint des vacances scolaires, des élus qui remplacent marché de Noël par fête d'hiver. Il y a aussi des actes antichrétiens en hausse de plus de 10%, des vols dans nos églises, des agressions, des statues de la Vierge Marie brisées. Mais les catholiques ne se laissent plus faire. Des personnalités ont pris la parole ces derniers mois, comme Max Guasini, l'ancien président du club de rugby du Stade français.
10: Il y a une épidémie d'églises qui brûlent en France. Pourtant, il y a des siècles, parfois des dizaines d'années, qu'elles sont là. Et tout d'un coup, ça brûle, ça brûle.
1: Mais aussi Steven Guenel, le co-réalisateur du film Sacré-Cœur.
11: Je ne me tairai plus. Je ne supporte plus qu'on nous censure et qu'on censure le christianisme en France. On n'a plus le droit de parler de Noël, on n'a plus le droit de parler de Pâques. C'est fini tout ça. Il y a des catholiques en France, il va falloir faire avec les mecs.
1: Les catholiques sont là, le nombre de baptêmes a continué d'augmenter cette année à Pâques. La France est la fille aînée de l'Église. Elle avait commencé à l'oublier avec les attaques permanentes de certains. Elle va se le rappeler cette semaine avec la venue du pape Léon XIV.
7: Il est venu le temps des cathédrales.
4: Merci Laurent Tessier.
3: Et nous finissons avec la signature ce matin de Julia de Funès auprès d'Alexis de la Fléchère.
4: Julia de Funès, signature Europe 1. Bonjour Julia.
12: Bonjour Alexis, bonjour à tous.
4: De nombreux acteurs, sportifs, humoristes, artistes se sont récemment entrés dans l'arène politique pour appeler à faire barrage au RN. Vous vouliez revenir, Julia, ce matin sur cette expression. Faire barrage, que l'on risque d'entendre encore beaucoup d'ici 2027. En quoi ça vous intéresse ?
12: Oui, ce qui m'intéresse ici, ce n'est pas l'opinion politique de ces personnalités. Chacun est libre, évidemment, de défendre la sienne. Mais ce qui m'intéresse, c'est la formule « faire barrage ». Je voudrais montrer l'écart entre ce que cette expression revendique et ce qu'elle révèle en réalité. D'abord, faire barrage, c'est s'attribuer le beau rôle, celui du courage et de l'engagement face au péril. Mais où est le courage lorsqu'on dit, à chaque échéance électorale, ce que son propre milieu approuve déjà ? Quand une position est si attendue, valorisée, presque obligée, on ne brave pas grand-chose, on se conforme. Alors ce qui se présente comme du courage n'est souvent qu'un réflexe d'appartenance. C'est moins courageux que confortable, c'est moins engagé que convenu. Et c'est peut-être le premier renversement, faire barrage, c'est faire passer la conformité pour du courage. Deuxièmement, quand on dit qu'il faut faire barrage, on ne dit pas simplement « voilà mon choix politique », on donne à son choix les allures d'une cause nationale. Il ne s'agirait plus seulement de défendre un camp, mais de défendre la France et la République elle-même. Et forcément, plus la cause est grande et noble, plus celui ou celle qui prétend la défendre se grandit avec elle. Ce qui se présente comme le souci du pays peut aussi devenir une manière de se mettre soi-même en valeur. Là encore, il y a un renversement. Faire barrage, c'est présenter comme un intérêt pour le pays, ce qui n'est parfois qu'une forme de valorisation personnelle.
4: Il y a aussi derrière cette expression une posture morale, pas seulement politique, hein ?
12: Oui, sauf qu'il y a une différence essentielle entre la morale et la moralisation. La morale exige une capacité à argumenter que tout le monde n'a pas. La moralisation, quant à elle, est beaucoup plus facile parce qu'elle n'argumente pas, elle disqualifie. Dire « ce programme me paraît injuste pour telle ou telle raison », ça c'est argumenter et c'est entrer dans une réflexion morale. Dire « ce camp est infréquentable », c'est disqualifier et c'est simplement moralisateur. En se retranchant derrière le fer barrage, on disqualifie au lieu d'argumenter. On fait donc passer pour de la hauteur morale, ce qui n'est que moralisation facile. Là encore, c'est un renversement. Enfin, l'expression « faire barrage » se veut profondément républicaine et démocratique. Il s'agirait de défendre la République, de protéger la démocratie de ce qui est présenté comme un péril fasciste. Mais, à force de transformer un adversaire politique en menace pour la République et la démocratie, on finit par disqualifier le choix même des électeurs. Ce qui fait, et c'est là encore un renversement, qu'au nom de la démocratie, on en vient à délégitimer un choix démocratiquement exprimé. Qu'au nom de la République, on en vient à rejeter un parti qui appartient pourtant à l'arc républicain. Ce qui est au fond philosophiquement intéressant dans cette manie langagière de faire barrage, c'est qu'elle fait passer la conformité pour du courage, la moralisation pour de la morale, la valorisation de soi pour un intérêt national et la disqualification d'un vote pour une grande leçon de démocratie. En somme, faire barrage, c'est surtout faire passer la petitesse d'une posture pour la grandeur d'un engagement.
4: Merci Julia de Funès, signature Europe 1, que vous retrouvez tous les jeudis à partir de 9h moins le quart dans la matinale de Dimitri Pavlenko.
3: C'était la signature de Julia de Funès dans Europe 1 Matin, aux côtés d'Alexis de la Fléchère. Vous écoutez Europe 1, il est 20h28, dans un instant, le journal permanent.
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3: Le journal permanent sur Europe 1, c'est avec Frédéric Joncheret. Bonsoir Frédéric.
20: Bonsoir Alexis, bonsoir à tous. Léon XIV vient de déambuler dans les rues de Lourdes depuis sa papa mobile. Le pape a pris le temps de saluer les fidèles qui sont encore très nombreux à l'accueillir, 200 000. L'ambiance est très festive. À son arrivée, il a découvert une plaque pour l'inauguration d'un pont à son nom et une statue en son honneur. Un bas de foule suivi d'un temps de prière en ce moment au sein de la grotte des apparitions de Massabielle. La dernière séquence prévue de ce deuxième jour en France. Demain, il rencontrera successivement à Lourdes des évêques, des religieuses et 7 victimes de violences sexuelles. Sourire et larmes de joie dès ce matin pour des milliers de catholiques à Paris. Quelques 800 000 personnes ont assisté à la grande messe du pape Léon XIV sur la place de la Concorde et les Champs-Élysées. 400 000 hosties ont été distribuées lors de la communion. La soif était au cœur de l'homélie du pape. Léon XIV a développé la foi, la parole du Christ et est revenu, tout comme la veille, sur les saints et la jeunesse. Un parterre de nombreux politiques a pris part à l'événement. Gabriel Attal, Jordan Bardella, aux côtés de Marine Le Pen, François Fillon, Sébastien Lecornu, Brigitte Macron, Valérie Pécresse, Édouard Philippe, Bruno Retailleau, Nicolas Sarkozy ou encore Dominique de Villepin et Éric Zemmour. 93 469 grands électeurs sont appelés demain à élire 178 des 348 sénateurs, un peu plus de la moitié des sièges de la Haute Assemblée renouvelés. 1686 candidats sont en lice. Le Rassemblement national espère obtenir 7 nouveaux sièges pour arriver à 10 et lui permettre d'obtenir un groupe au Sénat. Ce serait une première. L'automobiliste qui a tué une mère de famille à vélo en Saône-et-Loire jeudi était positif à la cocaïne et à la morphine et roulait à vitesse excessive. C'est ce qu'a indiqué le parquet. Côté sport, Georges Russell remporte le Grand Prix d'Azerbaïdjan de Formule 1 au volant de sa Mercedes devant les Red Bull de Max Verstappen et Isaac Hadjar. Et ouverture de la 4e journée de top 14 en rugby avec la victoire de Perpignan sur Bordeaux-Bègles 38-25 ou encore du Stade français sur le leader Lyon 31-10.
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3: 20h32, dans un instant, retrouvez la semaine politique avec Alexis de la Fontaine.
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3: Bonjour à tous et bienvenue sur Europe 1 dans la semaine politique. Et tout de suite, réécoutons le point presse tenu cette semaine par le gouvernement concernant le prix des carburants.
22: La parole.
23: Le prix du pétrole, je le rappelle, ça peut sembler loin, était descendu à 70$ le baril. Le prix de l'essence à la pompe, c'est évidemment l'essentiel pour nos concitoyens, avait commencé à baisser. Force est de constater que cette rentrée présente une situation dégradée. Elle est dégradée dans le monde, mais elle est dégradée aussi au quotidien, au niveau du prix à la pompe. Et c'est la raison pour laquelle, à la demande du Premier ministre, nous avons décidé de faire évoluer les dispositifs de soutien, compte tenu d'un contexte international qui s'est détérioré et des difficultés auxquelles sont confrontés nos concitoyens. L'enlisement de la situation, le regain de tension se traduit par une hausse des prix de l'énergie, du gaz et du pétrole, et donc du prix à la pompe. Le prix du diesel a retrouvé son prix le plus haut depuis le début du conflit, et le prix de l'essence, pour des raisons que je vais présenté rapidement, a désormais dépassé son précédent pic. Nous avons conscience que la situation est très dure pour nos concitoyens, pour ceux qui prennent leur voiture pour aller travailler tous les jours, notamment les plus modestes. C'est pourquoi le Premier ministre a décidé que nous vous présentions aujourd'hui une réponse qui est amplifiée, une réponse qui est élargie, une réponse, c'est important évidemment, David Amiel y reviendra, qui préserve l'équilibre de nos finances publiques. Pourquoi nous en sommes là? D'abord, rappeler que c'est une situation que nous n'avons pas choisie. Elle s'impose à nous, elle s'impose à nous toutes et nous tous. C'est la conséquence d'un conflit qui bloque des voies de passage stratégiques du commerce mondial par lesquelles transitait une bonne partie du carburant, du gaz et du pétrole. On a mis ici une carte des flux mondiaux, vous la connaissez évidemment. La nouveauté, c'est qu'au-delà du détroit d'Ormuz, dans lequel la circulation est très très limitée, les attaques des Houthis sur le pipeline saoudien d'est en ouest qui permettait de rejoindre la mer Rouge ont limité la capacité de l'Arabie saoudite à exporter du pétrole. Ils ont par ailleurs limité la circulation au sein de la mer Rouge. Je vous rappelle aussi que les frappes de l'Ukraine sur les capacités de raffinerie en Russie montrent avant tout une capacité de l'Ukraine à se défendre et à se projeter, mais ont un impact très concret. C'est que la Russie est désormais importatrice nette de produits raffinés, notamment d'essence et de diesel, ce qui rajoute de la tension sur le commerce mondial. Les raffineries, notamment les raffineries aux États-Unis, sont entrées pour certaines d'entre elles dans une phase de révision régulière, qui fait que là aussi, les flux en provenance des États-Unis sont limités par rapport à celles et ceux qu'on avait depuis le printemps. Je rappelle que 20 millions de barils passaient par le détroit d'Ormuz au début de la crise. Le blocage de cette route maritime, le blocage des autres routes, fait qu'aujourd'hui, on a moins de volume de pétrole dans le monde, moins de volume de produits raffinés dans le monde. Et ça, évidemment, ça a une conséquence très concrète. Dans le monde, depuis le début du conflit, c'est plus de 500 millions de barils qui ont été déstockés par les pays consommateurs de pétrole. Il y a moins de produits disponibles dans le monde, ce qui évidemment fait augmenter les cours, donc les prix à la pompe. Certaines zones du monde, extrêmement dépendantes aux hydrocarbures, ont des difficultés d'approvisionnement. Je veux être très clair, ce n'est pas le cas de la France. Nous ne nous approvisionnons pas dans les zones que je mentionnais. Nous avons maintenu un approvisionnement extrêmement efficace, que ce soit, vous avez ici sur un graphique, les niveaux de stocks commerciaux, de l'essence, du kérosène, du diesel et du pétrole. Nous n'avons aucun problème d'approvisionnement en France sur aucun de ces carburants. C'est le cas depuis le début de la crise. Je rappelle que par des dispositifs de ce suivi extrêmement précis, nous suivons la situation au jour le jour avec 2 mois de visibilité. Je peux évidemment aujourd'hui vous affirmer que pour les 2 mois qui viennent, nous n'avons aucune inquiétude. Mais évidemment, il faut se préparer à une dégradation possible de la situation. Je ne suis pas Donald Trump, je ne suis pas non plus patron des gardiens de la révolution iranienne. Les incertitudes restent fortes et nous devons nous y préparer. Et c'est tout le sens des initiatives portées par le président de la République depuis maintenant plusieurs jours, à la fois à Paris, lors de rencontres avec le Premier ministre irakien, avec des représentants du Royaume de l'Arabie Saoudite, avec, à New York, hier, le président des États-Unis, pour s'assurer qu'on puisse détendre la situation d'approvisionnement et s'assurer, c'est essentiel, que la France ne fasse jamais face à des défis d'approvisionnement. Vous l'avez entendu hier, le président de la République a évoqué avec le président Trump l'idée d'un moratoire sur les frappes sur les capacités énergétiques en Russie et en Ukraine qui permettrait, par exemple, de détendre un peu la situation dans cette région du monde. Le président de la République est au travail à New York, à Paris, pour limiter les tensions géopolitiques et essayer évidemment de libérer le détroit d'Ormuz dont on sait qu'il est le nœud économique de ce conflit. Nous suivons la situation avec la plus grande attention, c'est dans l'intérêt de nos concitoyens. Le lien entre la carte que je vous montrais tout à l'heure et le prix à la pompe de nos concitoyens, il est direct. Notre soutien immédiat, on va y revenir, je souhaite le rappeler, se combine avec une stratégie de plus long terme pour sortir de la dépendance aux hydrocarbures. La meilleure manière de résister aux crises futures, c'est d'en être immunisé. C'est de continuer à électrifier la France. Nous le faisons depuis plusieurs mois et ça fonctionne. 40% des véhicules vendus en France étaient des véhicules électriques. Cet été, le leasing social, et c'est une annonce que je vous fais, a désormais convaincu dans sa troisième lignée. 50 000 véhicules il y a deux ans, 50 000 véhicules l'année dernière. On a ouvert la nouvelle édition du leasing social. 34 000 demandes ont d'ores et déjà été enregistrées. Nous permettons à nos concitoyens de passer à l'électrique. Stéphanie Rist y est sensible, avec un dispositif adapté pour les aides à domicile. Face aux crises à long terme, nous en restons convaincus, la réponse réside dans l'électrification. Mais pour autant, évidemment, nous devons continuer à aider nos concitoyens qui sont en première ligne, qui travaillent et dont le prix du plein a fortement augmenté. Dès le début de la crise, l'État a apporté une réponse immédiate avec des mesures ciblées, des mesures adaptées, des mesures temporaires, en gardant en ligne de mire, la préservation de nos finances publiques. Cette stratégie, elle est inchangée. Nous allons amplifier, élargir, rester agile, mais nous restons convaincus que c'est en concentrant nos aides sur ceux qui ont le plus besoin, secteur ou concitoyens, que nous aurons un dispositif d'aide efficace et économe de nos deniers publics. Je vais passer maintenant la parole à David Amiel. David.
0: Merci beaucoup. Bonjour à tous. Pour rappeler évidemment le contexte dans lequel s'inscrit ce moment, le contexte social, le contexte économique qui vient d'être rappelé par le ministre de l'économie et des finances, mais aussi le contexte budgétaire. J'ai vu refleurir ces derniers jours, ces dernières semaines, des mensonges qu'on avait d'ores et déjà entendus au début de la crise. Le premier mensonge, c'est évidemment celui selon lequel il y aurait une cagnotte. Or, les chiffres le montrent, les chiffres que nous publions de manière inédite d'ailleurs tous les 10 jours depuis le début de la guerre dans le détroit d'Ormuz, les recettes fiscales liées au carburant, c'est-à-dire la TVA d'une part et les accises de l'autre, diminuent. Nous avons ainsi une perte de recettes fiscales uniquement liées au carburant, je ne parle pas là de l'effet sur le reste de l'économie, j'aurai l'occasion d'y revenir, de 407 millions d'euros par rapport à ce qu'on observait l'année dernière dans un contexte où il n'y avait pas la guerre dans le détroit d'Ormuz et l'augmentation des prix du carburant. Pourquoi ? Parce que nous avons deux impôts principaux sur le carburant, sur le prix à la pompe. La TVA d'une part, qui, elle, a tendance à augmenter quand les prix augmentent, mais aussi l'accise, qui, elle, ne dépend que du volume consommé et qui, évidemment, baisse drastiquement quand les prix augmentent et que les volumes consommés reculent. Et la somme des deux qui donne les recettes fiscales liées au carburant est aujourd'hui très négative pour les comptes publics, de l'ordre, je le rappelais, et c'est indiqué sur la présentation qui est faite ici, de 407 millions d'euros. Et donc, c'est mon premier message aujourd'hui. Il n'y a pas et il n'y aura pas de cagnotte. Et pour tous ceux qui en douteraient, ce principe que nous avons constaté lors de l'année 2026, à la demande du Premier ministre, on va le sanctuariser pour l'année 2027. Et donc dans le cadre du débat parlementaire, le gouvernement proposera un amendement qui prévoira que si jamais un jour il y avait un éventuel surplus, et bien évidemment, l'ensemble serait immédiatement restitué aux Français sous la forme d'aides supplémentaires. Parce que, mesdames et messieurs, il suffit désormais de constater la réalité. Nous avons un déficit public qui se dégrade depuis le début de la guerre dans le détroit d'Ormuz. Nous avons des taux d'intérêt qui ont considérablement augmenté dans l'ensemble du monde développé, mais ils sont à 4,5% aujourd'hui en France. Et tout cela nous oblige évidemment pour protéger le pouvoir d'achat des Français, parce que la hausse des taux d'intérêt percute aussi le pouvoir d'achat des Français. C'est derrière des gens qui ont plus de difficultés à contracter un crédit immobilier, c'est des entreprises, petites entreprises qui ont plus de difficultés également à contracter des prêts, des crédits, c'est les crédits à la consommation qui se renchérissent. Pour éviter que cela pèse sur le pouvoir d'achat des Français, pour préserver nos comptes publics, nous devons avoir une stratégie d'aide temporaire, d'aide ciblée et d'aide financée. Parce que au fond, nous avons deux adversaires dans cette crise. Le premier, c'est l'immobilisme, et le second, c'est le mensonge. L'immobilisme, évidemment, il serait impossible, insoutenable, insupportable. Je pense évidemment à tous les Français qui, aujourd'hui, ont besoin de leur voiture pour aller travailler, pour emmener leurs enfants à l'école, pour accompagner un proche, et qui ont besoin d'être davantage soutenus. Et mes collègues feront à l'instant des annonces pour continuer à intensifier notre réponse. Mais le second ennemi, ce serait évidemment le mensonge. Et promettre tout et n'importe quoi serait se moquer des gens. Et ceux qui aujourd'hui viennent annoncer des baisses d'impôts générales annonceront demain des hausses de taxes générales pour pouvoir les compenser. Nous ne serons jamais le gouvernement qui promet d'une main pour aller ensuite reprendre de l'autre. Et c'est la raison pour laquelle nous avons cette stratégie d'aide temporaire, d'aide ciblée et d'aide financée par des économies budgétaires, celles que nous avons mises en œuvre depuis le déclenchement de la guerre dans le détroit d'Ormuz, celles aussi évidemment qui seront proposées dans le cadre du projet de loi de finances et qui nous permettent d'apporter des aides réelles, parce que des aides qui ne seront pas reprises demain aux Français qui en ont besoin. Voilà, mesdames et messieurs, je vous propose maintenant de donner la parole à ma collègue Maude Bréjon.
5: Merci, cher collègue. Roland Lescure l'a dit, depuis le début de cette crise, on a fait le choix d'une méthode. Cette méthode, elle est simple, c'est agir de manière ciblée, de manière concrète, en priorisant nos dispositifs de soutien vers celles et ceux qui sont le plus exposés aux hausses des prix de l'énergie et depuis plusieurs mois maintenant. Parmi eux, il y a évidemment tous nos concitoyens qui n'ont pas d'autre choix aujourd'hui que de prendre leur voiture pour aller travailler. Je pense notamment à ceux qui vivent loin de leur lieu de travail, à tous ceux pour qui la voiture n'est pas une option, mais bien une nécessité du quotidien, et ils sont très nombreux. C'est le sens des mesures que nous présentons aujourd'hui, encore une fois cohérentes avec la doctrine et la méthode qui a été celle du Premier ministre depuis le premier jour de cette crise, et à la demande de Sébastien Lecornu. Nous allons donc renouveler l'aide aux grands rouleurs pour les mois d'octobre et de novembre, et élargir le nombre de Français pouvant en bénéficier. Concrètement, pour ces bénéficiaires, cette aide représentera l'équivalent de 40 centimes par litre de carburant pour 3 mois en moyenne, soit une indemnité totale versée de 100 euros. Au total, c'est donc 5,5 millions de Français, 5,5 millions de Français qui seront éligibles à cette nouvelle aide de 100 euros contre 3 millions de Français pour la précédente, soit 2,5 millions de nos concitoyens en plus. Nous l'élargissons ainsi à des catégories de revenus plus importantes, jusqu'à 2035 euros net par mois pour une personne seule, jusqu'à 6 104 euros net par mois pour un couple avec enfant, ce qu'on appelle techniquement les déciles 6 et 7. Ça s'explique bien, les Français le comprennent évidemment puisqu'ils le vivent au quotidien, cette crise dure, une usure réelle se fait sentir, un impact de plus en plus fort sur le pouvoir d'achat des Français, notamment modestes, justifie cet élargissement et ce renouvellement, encore une fois, de cette aide de 100 euros. C'est un effort important, mais c'est un effort qui reste ciblé, encore une fois, vers ceux qui sont les plus touchés par ces hausses des prix à la pompe. La crise dure depuis près de 6 mois, je l'ai dit, et son impact sur le pouvoir d'achat est évidemment croissant. Par ailleurs, le versement de cette aide sera simplifié. Là encore, on tire les leçons de la précédente aide déployée. Pour ceux qui sont déjà inscrits dans le dispositif, à savoir les Français ayant déjà bénéficié de la précédente aide grand rouleur et dont les services de Bercy disposent des informations nécessaires, le versement sera automatique. On parle là des 1,2 million de Français qui ont déjà demandé et touché l'aide de 100 euros ces dernières semaines ou ces derniers mois. Ils n'auront donc aucune démarche supplémentaire à faire pour recevoir cette aide. Le versement interviendra de manière automatique. Pour les nouveaux bénéficiaires, la plateforme en ligne sera accessible simplement et rapidement. Toutes les informations permettant de vérifier son éligibilité et de demander l'aide y seront évidemment disponibles et expliquées. Et je tiens à préciser, enfin, qu'au sein de cette prolongation, une adaptation au territoire ultramarin est en cours de finalisation avec les acteurs de terrain. Comme d'habitude, donc, le guichet sera disponible sur impots.gouv.fr en octobre. Je voudrais ensuite vous dire un mot du chèque énergie, qui est ce dispositif de soutien aux ménages modeste versé habituellement en avril. C'était déjà le cas en avril dernier. Et là aussi, nous voulons donner de la visibilité aux Français. Le chèque énergie sera bien maintenu dans le budget 2027. En tout cas, c'est ce que nous proposerons au Parlement lors du dépôt du projet de loi de finances 2027, dans la copie donc que le gouvernement proposera. C'est un dispositif essentiel pour les ménages aux revenus modestes, qui permet de prendre en charge une partie de leurs dépenses d'énergie. Cette aide peut être utilisée directement pour régler les factures d'énergie en version papier ou en ligne, et les bénéficiaires peuvent également choisir de l'affecter automatiquement à leur facture d'électricité ou de gaz. En avril dernier, le Premier ministre Sébastien Lecornu avait déjà permis d'étendre son versement automatique à 700 000 nouveaux bénéficiaires. Concrètement, c'est donc 4,5 millions de bénéficiaires qui recevront ce chèque automatiquement, avec des montants allant de 48 à 277 euros, fonction du revenu du ménage. Et nous avons également décidé d'avancer son versement. Il est normalement versé en avril. Il sera versé en janvier, en tout début d'année 2027. Dans un moment de forte tension sur les prix de l'énergie, le maintien d'une part et le versement, d'autre part, au cœur de l'hiver plutôt qu'au printemps, au moment où les factures sont les plus importantes, donc, relève du bon sens. Voilà, vous l'avez compris, notre objectif est simple, il est cohérent avec les engagements du Premier ministre. D'une part, ne laisser aucun secteur exposé sur le carreau, et d'autre part, continuer de manière ciblée, de manière responsable vis-à-vis de nos finances publiques, à être aux côtés des Français les plus modestes qui travaillent. Je reviendrai pas sur ce que Roland Lescure disait, mais c'est évidemment parfaitement juste. Il s'agit là de réponses de court terme. Il y a aussi des réponses de moyen et de long terme, les réponses structurelles. Cette réponse, c'est d'abord et avant tout le plan d'électrification, le déploiement du plan d'électrification, avec les bons résultats, notamment sur l'achat de véhicules électriques qui ont été explicités par Roland Lescure tout à l'heure. On continue dans cette voie-là. On aura l'occasion de proposer une phase 2 du plan d'électrification. Mais on continue à marcher sur nos deux jambes, répondre à l'urgence et préparer l'avenir. Je vous propose de passer la parole à Serge Papin, voilà, qui va embrayer sur un certain nombre de mesures sectorielles.
6: Merci Maud. Roland Lescure l'a rappelé, ce que nous vivons, nous ne l'avons pas choisi. Ce conflit a surgi, évidemment, il a des conséquences sur le pouvoir d'achat des Français, mais aussi sur la trésorerie des entreprises. Et face à cela, on fait front commun. Ma collègue ministre de l'Énergie vient de présenter la part que l'État prend pour soutenir les grands rouleurs. Mais faire front commun, c'est aussi permettre aux entreprises de soutenir leurs salariés pendant la période. Pour cela, il y a un outil qui s'appelle la prime carburant. L'employeur qui le veut et qui le peut la verse à un salarié. Nous allons l'étendre à un plafond qui passe de 600 à 1000 euros. C'est une prime qui est défiscalisée et qui n'a pas de charge salariale dessus, bien sûr. Hein. Nous faisons ainsi de la prime carburant une aide concrète aussi au pouvoir d'achat actionnable par les entreprises au bénéfice de leurs salariés. Faire front commun, c'est aussi mobiliser nos services, les services de l'État, pour soutenir la trésorerie des entreprises par des reports de cotisations sociales ou des étalements de dettes fiscales si nécessaire. Et pour cela, je le dis aux chefs d'entreprise, plus vous saisissez tôt, mieux ceux qui s'en occupent au niveau de l'État pourront vous aider. Les coordonnées de ces personnes sont directement en ligne. Leur numéro de portable, leur adresse mail, vous pouvez les appeler, sont les conseillers départementaux CDED ou les commissaires à la prévention CRP. Faire front commun, c'est aussi aider les secteurs et les professions les plus exposées à cette hausse inédite du prix du carburant. C'est notre philosophie depuis les premiers jours de cette crise. Mes collègues Stéphanie Rist pour la santé et Catherine Chabot pour la pêche détailleront les dispositifs qui sont propres à leur secteur. Et moi, je vais parler d'abord du BTP. ces entreprises qui ne peuvent pas du jour au lendemain se passer de GNR pour faire tourner leurs engins de chantier. L'aide sera donc prolongée de 20 centimes par litre. On l'avait mise en place pour les entreprises de moins de 50 salariés. On la prolonge jusqu'au 31 décembre. Ce sont 35 000 entreprises qui sont éligibles à cette aide. Et pour celles qui ont besoin de trésorerie rapidement, BPI France a mis en place ce qu'on appelle des prêts flash, des prêts d'urgence qui sont disponibles rapidement. Pour les agriculteurs, l'aide GNR est également reconduite jusqu'au 31 décembre. Et je rappelle les travaux de consultation aussi des agriculteurs qui sont en route, qui sont menés par ma collègue Annie Genevard dans un plan plus global appelé plan sécheresse agricole. Enfin, je veux rebondir sur la règle d'or qu'a évoquée mon collègue David Amiel. Cette règle, évidemment, elle s'applique à l'État comme à tous les acteurs de la chaîne carburant. La surveillance des marges de transport et de distribution se poursuit, d'autant plus attentivement que les prix des produits raffinés ont augmenté. Donc tout le monde doit jouer le jeu et j'y serai particulièrement vigilant. Nous avons un observatoire que nous mettons à jour chaque semaine et qui permet d'évaluer l'évolution des marges des distributeurs de carburant. À ce jour, on n'observe pas d'effet d'aubaine, mais si nous venions à constater justement des dérapages, on prendra très vite des mesures, notamment pour encadrer les marges. Tout cela est prêt. Nous continuons avec mes collègues à suivre l'évolution de la situation jour après jour. Ce conflit, nous ne l'avons pas choisi, mais nous choisissons ensemble de faire front commun pour les Français, pour les entreprises et pour les travailleurs. Voilà, je passe la parole maintenant à ma collègue Catherine Chabot.
8: Cette crise impacte directement la rentabilité des entreprises de pêche et ça a été rappelé par mes collègues. Et depuis le début, le gouvernement est aux côtés des pêcheurs avec un objectif, leur permettre de continuer à sortir en mer et de pouvoir rémunérer leurs équipages, exercer leur travail dans de bonnes conditions, alimenter toute la chaîne de valeur jusqu'à nos assiettes. Alors, ces aides carburants pour les pêcheurs vont donc être prolongées jusqu'à la fin de l'année, jusqu'à fin décembre. C'est inédit car nous donnons de la visibilité sur 4 mois. Le montant de l'aide sera par ailleurs indexé à l'évolution du cours du carburant au maximum de ce que permet le cadre européen, quelle que soit la hausse des cours dans les semaines à venir. Alors concrètement, cela signifie que l'aide couvrira 70% de la hausse des coûts du carburant par rapport à la situation d'avant-crise. Concernant les versements de ces aides, les paiements ont été accélérés considérablement ces dernières semaines et nous maintenons ce rythme. Pour la deuxième phase, le guichet ouvrira dans les tout prochains jours et nous prenons l'engagement que chaque dossier sera payé, chaque dossier complété sera payé sous maximum 4 semaines. Enfin, pour répondre aux difficultés de trésorerie, le gouvernement met en place un prêt à taux zéro garanti par l'État qui pourra aller jusqu'à 50 000 euros et qui sera opéré par le réseau territorial de BPI France au plus près des entreprises. Les armateurs pourront demander ce prêt dès le 1er octobre à travers un formulaire dédié sur le site de BPI France et il sera versé à partir de mi-octobre. Il s'agit là d'un prêt à court terme, 36 mois, avec la possibilité d'un différé de remboursement de 12 mois, sans garantie ni collatéral demandé à l'emprunteur. Je le rappelle, c'est donc un prêt qui vise à soulager les entreprises, les trésoreries des entreprises qui en ont le plus besoin. Voilà, je vous remercie, je passe la parole à ma collègue Stéphanie Risp.
9: Restez avec nous sur Europe 1, la semaine politique revient dans quelques instants.
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9: Europe 1, il est 21h, place au flash avec Frédéric Joncheret. Bonsoir Frédéric.
20: Bonsoir Alexis, bonsoir à tous. Léon XIV lance un appel à la Vierge Marie pour soutenir et protéger les Français. Après un bain de foule dans la ville de Lourdes, le Saint-Père a prié dans la grotte des apparitions de Massabielle. Le Saint-Père, face à la statue de la Vierge Marie, l'a invité à aider la France à promouvoir les droits humains fondamentaux et la paix dans le monde, et à offrir aux Français des dirigeants sages et généreux, et de poursuivre dans sa prière qu'ils construisent une société harmonieuse, que les plus malheureux et les plus pauvres soient toujours soutenus. Le pape est arrivé vers 19h à Lourdes. Il a dévoilé une plaque pour l'inauguration d'un pont à son nom et une statue en son honneur. La structure avait été fragilisée par les différentes crues du Gave de Pau. Puis il a déambulé dans les rues de la ville, des Hautes-Pyrénées. Depuis sa papa mobile, il a pris le temps une nouvelle fois de saluer les fidèles venus en nombre, 200 000 selon le Vatican. Demain, Léon XIV rencontrera successivement, toujours à Lourdes, des évêques, des religieuses et 7 victimes de violences sexuelles. Et ce matin, marée humaine le long des Champs-Élysées pour acclamer le pape Léon XIV. Sur plus de 2 km, quelques 800 000 personnes se sont installées jusqu'à l'avenue de la Grande Armée pour prendre part à la messe géante du souverain pontife. Un grand moment de ferveur, 400 000 hosties ont été distribuées lors de la communion. Les forces de l'ordre également applaudies. À chacun de leurs passages, le public les a ovationnés en attendant l'arrivée du souverain pontife sur la place de la Concorde. C'était la première visite d'un pape dans la capitale depuis 2008. Élection sénatoriale demain dans 63 circonscriptions. Les grands électeurs pour 95% des conseillers municipaux sont appelés à renouveler 178 des 348 sièges de la Haute Assemblée. Du côté de Renaissance, 11 de ces 19 sièges sont menacés. Quant aux centristes, ils espèrent devenir le deuxième groupe en devançant la gauche. 6 bouchers mis en examen après une vague d'intoxications alimentaires, la bactérie Escherichia coli. Une trentaine de personnes a été touchée en 2025 dans l'Aisne, dont une fillette de 11 ans qui est décédée. Au moins 16 personnes sont décédées en Russie, en Ukraine, dans des frappes. Moscou et Kiev ont intensifié leurs attaques ces derniers mois, au prix d'un nombre croissant de victimes civiles. Ceuta n'est pas à vendre, Ceuta doit être défendu, ont scandé des milliers de manifestants dans Madrid. Ils protestaient contre la gestion du gouvernement espagnol de l'afflux récent de migrants dans l'enclave espagnole. Le leader du top 14 a chuté lors de la 4e journée du championnat de France de rugby. Les Lyonnais ont perdu sur la pelouse du Stade français 31-10. Et en ce moment, coup d'envoi de Pau La Rochelle, c'est à suivre sur Canal+. Et les volleyeurs français à l'assaut du titre continental. Les Bleus défient la Pologne en ce moment. En finale de l'Euro, ça se joue à Milan.
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9: De retour sur Europe 1, continuons d'écouter le point presse du gouvernement sur le prix des carburants.
4: Merci, bonjour. Je voudrais vous parler des professionnels qui utilisent leur véhicule personnel pour prendre soin de nous. Pendant la canicule, j'ai eu l'occasion de le dire, il y a eu une surmortalité des personnes à domicile qui a confirmé l'importance des professionnels qui viennent prendre soin de nos familles, de nos enfants à domicile. Et donc, je vais vous parler des aides pour les infirmières libérales qui ont l'aide élargie aux grands rouleurs de 100 euros si elles peuvent en bénéficier. Et j'ai demandé à l'assurance maladie qu'il puisse y avoir une information sur les modalités pour obtenir cette aide dans le cadre pour éviter un éventuel non-recours. Nous créons par ailleurs pour ces infirmiers, dont certains font énormément de kilomètres, plus de 100 kilomètres par jour, nous créons un bonus territoire ruralité de 80 euros, qui, pour les infirmiers qui feront plus de 100 kilomètres par jour, ça correspond à plus de 25 000 infirmières dans notre pays, auront ce bonus de 80 euros. Enfin, pour ces infirmiers et infirmières, il y aura la possibilité de repousser, si elles le souhaitent, le paiement de leur cotisation URSSAF sans pénalité. Maintenant, concernant les aides à domicile, vous le savez, au printemps, nous avions pu apporter des mesures pour ces professionnels, qui sont des professionnels que chacun d'entre nous connaît, parce qu'elles s'occupent des personnes les plus fragiles. C'est des professionnels qui ont très souvent, qui travaillent avec un temps de travail partiel, le plus souvent subi, et qui ont en moyenne un salaire de 700 euros par mois. Il y avait des mesures dont Roland Lescure a pu en parler, notamment le leasing social pour obtenir une voiture électrique entre 50 et 100 euros par mois, qui est toujours disponible. Mais nous rajoutons pour ces aides à domicile l'accès spécifique à l'aide grand rouleur, donc de 100 euros, pour toutes celles qui utilisent leur véhicule personnel, qui travaillent un mi-temps ou plus et qui font 30 kilomètres par jour. C'est des professions itinérantes et qui ont besoin de pouvoir entrer dans ce dispositif. Et comme elles sont dans des situations de fragilité, nous créons cette extension d'aide grand rouleur pour ces professionnels. Enfin, dans le cadre du débat parlementaire, nous sera portée la question d'un dispositif de stabilisateur économique qui sera structurel pour les professionnels de santé à domicile et qui permettra, selon le débat que nous aurons dans le budget, de pouvoir régler ces à-coups de hausse de carburant. Voilà, je vous remercie.
23: Merci, Madame la Ministre. On entend bien ici ou là, dans cette période électorale, certaines et certains qui veulent souffler sur les braises. Nous entendons les inquiétudes des Françaises et Français, qui parfois d'ailleurs s'expriment sous la forme d'une colère. Et ces inquiétudes et cette colère, elles sont sincères et nous devons y répondre. Et c'est ce que nous faisons aujourd'hui. Nous amplifions les aides en augmentant certains soutiens, comme l'aide aux gros rouleurs, de 20 centimes en moyenne à 40 centimes sur 3 mois. Octobre, novembre et décembre. Nous l'élargissons avec plus de 2 millions de nos concitoyens qui seront concernés, y compris des dispositifs spécifiques pour des populations comme les infirmières, particulièrement en première ligne. Et nous allons rester agiles parce que nous l'avons montré depuis 7 mois, nous savons nous adapter à l'évolution de la situation, nous allons continuer à la suivre, s'assurer qu'on n'ait aucun enjeu d'approvisionnement en France et évidemment adapter nos dispositifs en temps, j'allais dire réel, en tout cas, au fur et à mesure que cette crise se développera. Nous souhaitons préserver les plus modestes, les travailleurs, rester aux côtés des Français dans un moment difficile. Merci.
12: On va débriefer cette conférence de presse avant d'écouter les questions des journalistes dans quelques secondes. Jean-Paul Chappel, notre éditorialiste économie à France Télévisions. D'abord, on va débriefer les annonces. Première annonce qui concerne les gros rouleurs.
14: Oui, c'est la principale annonce de cette conférence de presse. Elle concerne les personnes qui ont une distance de plus de 15 kilomètres entre leur domicile et leur travail. Ils sont donc obligés de prendre leur véhicule et qui ont des revenus modestes.

0: Agnel, le ministre des Comptes publics, qui va répondre.
1: D'euros. Ce sera sous l'enveloppe des 1,4 milliard qui avait d'ores et déjà été estimé, parce que vous le savez, notamment pour le dispositif Grand Rouleur, tous les Français qui y avaient le droit ne l'ont pas demandé. C'est la raison d'ailleurs pour laquelle on élargit aussi aujourd'hui le dispositif, raison pour laquelle on aura aussi un versement automatique pour les Français qui ont d'ores et déjà demandé l'aide de 100 euros pour les 6 premiers mois, pour que, évidemment, il n'y ait pas une deuxième démarche à faire. Donc c'est une logique de simplification et d'extension, comme ça a été rappelé par Roland Lescure.
2: Et puis sur les délais, évidemment, on les regrette, mais on les comprend. On a mis en place des nouveaux dispositifs, pour certains extrêmement ciblés. C'était le cas notamment pour les pêcheurs, je regarde la ministre de la Pêche, mais aussi, vous l'avez dit, pour les transporteurs routiers. Je dirais, ça y est, là, on est monté en régime de croisière, si j'ose dire. Les dispositifs sont en place, les versements sont désormais beaucoup plus précoces, et on a tiré les leçons, évidemment, de ces enjeux de démarrage dans les nouveaux dispositifs. Je le répète, celles et ceux qui ont déjà fait la demande, qui ont déjà eu l'aide Gros Rouleur, la recevront automatiquement, sans avoir besoin de se reconnecter. Et pour les autres, évidemment, le guichet sera ouvert en octobre et les versements seront aussi rapides que possible.
3: Bonjour, mesdames et messieurs les ministres. Milan Arjolas pour BFM TV. Certains demandaient, y compris dans votre camp, le doublement de ces aides. C'était le cas, par exemple, d'Edouard Philippe. Pourquoi n'avoir pas conservé cette piste, ou à tout le moins augmenté ce plafond? Et puis, une deuxième question sur l'approvisionnement. Le président de la République a écrit à Ursula von der Leyen hier pour s'inquiéter de risques sur les circuits d'approvisionnement. Le ministre de l'Économie, vous, en l'occurrence, s'est montré plus optimiste. Est-ce que, concrètement, il y a un risque de pénurie sur les carburants d'ici l'hiver? Est-ce que vous l'excluez?
2: Bon, d'abord, la dernière fois que j'ai vérifié, 2x20, ça faisait bien 40. On a doublé l'aide Gros Rouleur. C'est ce qu'on annonce aujourd'hui. On est à 100 euros sur 3 mois. On avait versé 100 euros sur 6 mois. Les aides Gros Rouleur sont doublées. On a aussi augmenté le plafond des aides par litre de carburant sur les pêcheurs. Donc, on s'adapte, évidemment. Et je rajoute qu'on a augmenter le nombre de personnes éligibles. Alors, on l'a pas tout à fait doublé. On était à 3 millions, on est aujourd'hui à 5,5 millions. On n'est pas loin de doubler aussi. Donc, non, on entend à la fois les propositions des uns et des autres, mais surtout les inquiétudes auxquelles on faisait référence. Peut-être que sur les enjeux d'approvisionnement, tu veux compléter, Mone?
4: Oui, je vous réponds simplement en vous disant que le rôle du gouvernement, et évidemment à la demande du président de la République, c'est de se préparer à l'ensemble des scénarios. Je ne sais pas vous dire quelle sera l'évolution de la situation au Moyen-Orient, dans le détroit d'Ormuz, sur le pipeline saoudien dans les mois à venir. Et donc le président de la République, évidemment, a demandé à son gouvernement, et le fait lui-même, de s'impliquer sur l'ensemble, d'utiliser l'ensemble des leviers qui pouvaient permettre de détendre le marché. C'est ce qu'on fait à l'échelle européenne avec, là encore, des discussions pour acquérir un certain nombre de flexibilités. C'est le cas sur le biocarburant, par exemple. C'est le cas sur un certain nombre de normes, entre les normes été et les normes hiver. Tout ça, ça vise notamment à permettre d'augmenter nos capacités de raffinerie. Et donc, encore une fois, d'étendre d'éventuelles tensions sur les questions de volume. Et puis, il y a ensuite tout ce qui est fait à l'échelle internationale. Je rappelle ce que le président fait depuis des mois maintenant pour travailler à une réouverture pacifique du détroit d'Ormuz, ce que la France fait dans la région pour l'escorte d'un certain nombre de navires dans la mer Rouge avec l'opération Aspides, et puis ce que le président a initié encore ces derniers jours pour sécuriser des stocks de carburant. Ça a été le cas avec l'Irak la semaine dernière, c'est le cas en ce moment même, il y a quelques jours, avec le Canada. Et donc, là encore, on prépare l'ensemble des scénarios et on utilise tous les leviers disponibles.
5: Éric Dorit-Maten pour CNews. Est-ce que vous ne craignez pas quand même de décevoir un grand nombre de Français qui ne sont peut-être pas considérés comme très modestes, puisque j'ai compris que c'était jusqu'à 2000 euros, on pouvait avoir ces aides? Est-ce que ça ne va pas poser un problème pour tous ceux qui roulent au quotidien et qui souffrent avec le pouvoir d'achat, et même si le carburant passe à 3 euros très prochainement? Que fera-t-on?
2: Oui, j'ai bien entendu que les prévisions de prix à l'essence dépasser, je dirais, toutes les craintes des uns et des autres. Nous, on gère la situation en fonction de la situation réelle. Et elle est déjà assez compliquée comme ça, pour éviter d'aller faire peur sur des niveaux de prix, d'abord qu'on n'a pas atteint, loin de là, et qui ne sont pas à l'heure du jour à ce stade. Il faut qu'on se prépare à toutes les éventualités, et c'est les raisons de l'agilité qu'on souhaite continuer à développer dans le calibrage de ces aides.

0: Mais en l'occurrence, aujourd'hui, nous mettons en place des aides ambitieuses. On l'a dit, on les double pour les gros rouleurs. On touche près de 5,5 millions de personnes. Et vraiment, c'est sur la situation actuelle qu'on réagit. Le diesel est à un peu plus de 2,40, l'essence à plus de 2,20. J'allais dire, c'est déjà beaucoup. Et on souhaite évidemment, je le répète, David Amiel l'a dit, celles et ceux qui nous appellent à des baisses généralisées de taxes pour tout le monde mentent. C'est préparer des notes salées qu'il faudra payer ensemble. Je pense que les Françaises et les Français qui sont moins exposés à cette crise comprennent qu'on réserve ces aides à celles et ceux qui sont les plus exposés. Nous souhaitons préserver l'activité, nous souhaitons préserver le pouvoir d'achat de celles et ceux qui sont les plus exposés. Nous souhaitons aussi préserver nos comptes publics. Je pense que ça aussi, tout le monde le comprend. Tu veux rappeler peut-être les niveaux exacts, parce que tu les as dit dans ton intervention, de celles et ceux qui auront besoin des aides ?
1: Pardon, rappeler les niveaux exacts, donc jusqu'à quel niveau de revenus les Français qui ont accès à cette aide gros rouleur, deuxième version si je puis dire, y auront droit. Pour une personne seule, vous y avez droit si vous touchez jusqu'à 2035 € net par mois. Dans la précédente version, c'était 1508 € net par mois. Pour un couple avec deux enfants, vous avez droit à cette aide gros rouleur si vous touchez jusqu'à 6104 € net par mois. 6104 € net par mois. Dans la précédente version, c'était 4325 € net par mois. Voilà. Je vais pas vous faire l'ensemble des catégories couple avec un enfant, deux enfants, trois enfants, quatre enfants, mais c'est pour vous montrer que on va vraiment chercher des catégories de revenus supplémentaires par rapport à ce qu'on a mis en place auparavant. Et c'est justifié parce que cette crise dure, qu'elle s'installe dans le quotidien des Français, que l'usure se fait ressentir sur des catégories de population de plus en plus importantes.
2: Bonjour messieurs, dames les ministres, Jacques Serret, Europe 1. Une question pour rebondir, madame Bréjon. Ces montants que vous indiquez, c'est avant ou après impôt ?
0: Après impôt.
1: C'est revenu net, donc c'est avant prélèvement à la source, si c'est la question.
2: Net, ok, donc avant impôt.
0: C'est ce qu'on appelle le salaire net, donc c'est après cotisation sociale, mais avant paiement de l'impôt, pour ceux qui en payent.
2: Si je peux me permettre une autre question, pardon, monsieur Amiel, vous expliquez qu'il n'y a pas eu, qu'il n'y a pas et qu'il n'y aura pas de surplus du haut. Il n'y a pas de cagnotte sur les carburants. S'il n'y aura pas, alors pourquoi prendre cet engagement aujourd'hui ?
3: Mais tout simplement pour répondre au moindre doute qui pourrait exister. Parce que la perception, elle compte aussi. Donc je l'ai dit, il n'y a pas eu de cagnotte. Les chiffres que j'évoque sont publics. Il n'y a pas de cagnotte. Et pour tous ceux qui nous disent « mais peut-être qu'à l'avenir, il y en aurait une, etc. », eh ben, c'est la raison pour laquelle on mettra dans la loi ce principe. On sanctuarisera pour 2027 ce qu'on a constaté en 2026.
4: Bonjour Stéphane Loignon aux Échos. Est-ce que ces nouvelles mesures seront compensées par des économies supplémentaires en 2026 ?
3: Oui, j'évoquais effectivement les chiffrages que nous avons réalisés jusqu'ici. Considère que la somme qui avait été estimée, c'est-à-dire un coût des aides de 1,4 milliard, comme il y a eu un certain nombre de non-recours, et c'est bien l'objectif aujourd'hui de pouvoir lutter contre ce non-recours, reste le chiffrage global des aides. Évidemment, il est susceptible d'évoluer. Le cas échéant, des mesures d'économie supplémentaires seront prises à la fois en 2026 et évidemment au cours de l'année 2027. Le principe intangible qui est d'avoir des aides ciblées et des aides financées doit rester vraiment le cadre dans lequel on agit, parce que c'est évidemment ce qui garantit ensuite aux Français que ce ne sera pas dans leur poche qu'on ira le reprendre. Ça a nécessité des économies difficiles tout au long de l'année 2026, des économies qui ont souvent été d'ailleurs critiquées par les mêmes qui nous appellent à des chèques en bois, mais c'est ce qui garantit la solidité de la réponse qu'on apporte aux Français qui en ont aujourd'hui besoin.
5: Bonjour, Martin Baumer pour France Télévisions. Je rebondis sur la question de mon confrère concernant la règle d'or. Parce qu'on comprend que s'il y a, enfin qu'elle s'appliquera seulement s'il y a un surplus global et pas seulement un surplus de TVA. Est-ce que vous confirmez que si elle était dans la loi aujourd'hui, cette règle d'or, elle ne déboucherait sur une redistribution équivalente à 0 € en l'état ? Et si toutefois demain il y a redistribution, quelle forme prendrait-elle ? Est-ce que ce serait une baisse des prix à la pompe ? Merci.
3: Effectivement, le surplus dont on parle, c'est le surplus des recettes liées au carburant. Donc comme vous le savez, dans les recettes liées au carburant, il y a la TVA et il y a l'accise. Donc c'est bien les deux qu'il faut pouvoir regarder. Et oui, vous avez raison. Mais d'ailleurs, heureusement qu'on n'a pas écouté ceux qui nous appelaient à redistribuer une cagnotte imaginaire pour financer les aides. Parce que comme il n'y a pas eu de cagnotte, il n'y aurait pas eu d'aide. Et donc le gouvernement s'est organisé différemment depuis le début de la guerre dans le détroit d'Ormuz, en mettant en place des économies dans l'État, des économies difficiles portées par mes collègues ministres et que je remercie, des mesures de gel, des mesures d'annulation qui ont permis de financer ces aides. Et donc effectivement, ce que nous proposons de mettre dans la loi, ce que nous soumettrons en tout cas au Parlement, c'est simplement, je le disais, de sanctuariser ce principe qu'on a constaté dans l'année 2026 et qui au fond ne peut surprendre que ceux qui sont de mauvaise foi, parce que toute l'histoire économique de notre pays montre bien qu'à chaque fois qu'il y a eu une augmentation considérable des prix de l'énergie, ça a été une mauvaise nouvelle pour le pouvoir d'achat des Français, ça a été une mauvaise nouvelle pour les entreprises françaises, et ça a été une mauvaise nouvelle pour l'État, et pour les régions et pour les collectivités. Pour une simple et bonne raison, c'est que la France ne produit pas de pétrole, qu'elle en importe. Et donc c'est ce qu'on avait vu au moment de la première guerre du Golfe, c'est ce qu'on a vu au moment de la deuxième guerre du Golfe, c'est ce qu'on a vu au moment du déclenchement de la guerre en Ukraine en 2022, c'est ce qu'on a vu au moment de la guerre dans le détroit d'Ormuz. Mais à nouveau, pour ne pas laisser prospérer des fausses nouvelles, pour ne laisser place à aucun doute, c'est la raison pour laquelle on est tout à fait prêt à inscrire ce principe dans la loi.
6: Oui, bonjour. Bonjour Alexis Morel, France Inter. Vous n'avez pas cité, sauf erreur, les transporteurs routiers. Ça veut dire que l'aide, en tout cas la ristourne sur le litre de carburant, s'arrête pour eux. Je crois que vous aviez dit il y a quelques jours que c'était parce qu'ils pouvaient répercuter le coût du carburant sur les factures. Est-ce que vous confirmez ce que l'aide s'arrête pour eux, l'aide spécifique, j'entends. Merci.
0: Oui, l'aide spécifique s'est arrêtée pour la raison que vous mentionnez, c'est-à-dire que dans les contrats, il y a ce qu'on appelle en pied de facture la possibilité de répercuter les hausses du prix du carburant sur la facture payée au client, si je puis dire. Donc, c'est une obligation de répercuter cette hausse du prix du gasoil, mais évidemment, c'est pas dans les contrats, c'est une obligation sur la facture. Donc effectivement, ces aides, dont je reconnais qu'au début, elles ont mis un peu de temps à être versées, sont aujourd'hui plus nécessaires.
7: Bonjour, Romain Cluzel pour RMC. Une question concernant les raffineurs et les marges qui sont réalisées. Il y a plusieurs chiffres qui montrent que ces marges ont énormément augmenté depuis le début de la crise. 6 pays européens parmi nos voisins ont réclamé qu'il y ait une taxation sur ces profits des raffineurs. La France n'en fait pas partie. Pour quelles raisons ? Par ailleurs, une autre question qui concerne l'aide aux grands rouleurs que vous avez annoncé, Madame Brejon. Vous avez notamment annoncé que la plateforme sur laquelle faire la demande va être simplifiée. Comment ça va se concrétiser ? Merci.
0: Alors sur la lettre envoyée à la Commission, c'est pas tout à fait ça qui était demandé par mes 6 collègues. C'était une taxation, je dirais, uniforme des profits pétroliers, quels qu'ils soient et d'où qu'ils viennent. Évidemment, on participera au débat. On a commencé à l'évoquer au Conseil de Dublin samedi et on suivra les débats de près. Mais on n'est pas tout à fait égaux face à cette situation. Vous savez que nous, on a une grande mesure intégrée qui fait que, d'ailleurs, je le dis en passant, c'est une des raisons pour laquelle on n'a pas de problème d'approvisionnement en France. C'est une mesure aussi qui plafonne les prix de l'essence dans un certain nombre des stations-service. Et je pense que tous nos concitoyens l'ont vu de près. Donc on participera évidemment au débat sur une éventuelle taxation au niveau européen. On sait bien quand même que les expériences menées en 2022 n'ont pas été couronnées de succès. S'il faut participer à ce débat et pourquoi pas adopter des mesures, on les adoptera évidemment. Sur les raffineurs, ce qui est vrai, c'est que le prix du produit raffiné aujourd'hui, c'est un produit global. Et que quand vous raffinez du produit en France, vous êtes affecté par le prix global. Et ce qui est vrai, sans doute, c'est que les raffineurs présents en France, là encore, je suis heureux qu'on en ait. Parce que c'est aussi ça qui nous permet aujourd'hui d'avoir du produit. Certaines d'entre elles ont même augmenté leur capacité de production, ce qui nous a permis d'augmenter notre disponibilité. Elles vont sans doute gagner de l'argent cette année. Et elles vont d'ailleurs payer de l'impôt sur les sociétés. C'est très rare, parce qu'en fait, ces raffineries, malheureusement, j'allais dire, depuis une dizaine d'années, on en ferme beaucoup en France. Donc c'est vrai que cette année, elles vont avoir un résultat important. Ça va suivre sans doute des années où les résultats l'étaient moins. Elles paieront de l'impôt sur les sociétés. Mais moi, j'ai demandé effectivement à la Commission européenne de faire une enquête spécifique et une étude spécifique sur les raffineurs. Parce que c'est vrai qu'on a peu d'informations, là où Serge peut suivre les marges de distributeurs presque au jour le jour, sur l'évolution de ces marges. Donc on va continuer à suivre ça de près. N'oublions pas quand même qu'on est, un, content d'en avoir, et que, deux, évidemment, cette année exceptionnelle pour eux, il faut le reconnaître, suit des années plutôt difficiles.
1: Concernant la simplification de la plateforme, c'est une simplification au sens où, pour les 1,2 million de Français qui ont déjà fait la demande du chèque de 100 euros lors de la première version et dont on bénéficie, dont on dispose déjà des informations et notamment des informations fiscales et bancaires, ce sera pour eux automatique. Voilà. Du reste, il y a toujours une démarche à faire pour les nouveaux bénéficiaires. J'insiste, on a vraiment fait une plateforme accessible, simple. Je vous invite à vous y rendre vous-même, impots.gouv.fr, pour voir que les informations qui sont demandées, la manière dont c'est formulé, reste très accessible.
8: Bonjour, Aude Le Gentil, Politico. Je rebondis sur la question de mon confrère sur les raffineries. Vous avez mentionné votre demande auprès de la Commission européenne de faire une sorte d'enquête sur les marges des raffineurs. Mais la Commission vous a répondu. Teresa Ribera a dit qu'elle ne comptait pas lancer d'enquête pour le moment parce qu'elle n'avait pas vu d'alerte pour le moment. Donc qu'est-ce qui vous empêche de faire ce travail que vous faites pour les distributeurs France dès maintenant? Merci.
0: Parce que c'est un sujet européen, en fait. Un certain nombre de raffineurs belges ou néerlandais exportent de l'essence raffinée en France, et à l'inverse, un certain nombre de raffineries françaises exportent du raffiné ailleurs. C'est vraiment un sujet européen. Donc, je ne suis pas très heureux de cette réponse, pour rien me cacher, et donc je vais insister.
9: Bonjour, Camille Manière, France Culture. Je reviens sur la question du non-recours à l'aide aux gros rouleurs. On avait évoqué la possibilité d'une automatisation pour tous les bénéficiaires, en tout cas éligibles. Ce n'est pas l'option qui a été retenue. Pourquoi? Et en quoi vous avez amélioré le sujet? En quoi vous pensez que plus de Français éligibles sur les 5,5 millions que vous évoquez pourront vraiment en bénéficier, sachant qu'il reste toujours cette démarche à faire et que le guichet, tout simple soit-il, reste un obstacle, on le voit?
0: Non, mais l'autonomisation est tout simplement pas possible, parce que pour automatiser, il faudrait mesurer la consommation et les kilométrages parcourus par tous nos concitoyens. Donc je suis pas sûr que les Français seraient très heureux d'avoir une surveillance en temps réel de leur consommation qui leur dirait « ça y est, on a vérifié, vous êtes rouleur, vous avez le droit à une aide ». Bon, donc la manière dont on fait et la manière dont on évalue l'ordre de grandeur de personnes éligibles, c'est qu'on se repose sur des enquêtes qui n'ont pas lieu tous les ans, qui sont des enquêtes faites par l'INSEE, qui nous permettent d'évaluer à peu près le nombre de personnes éligibles. Donc il est possible que des personnes qui étaient estimées éligibles lors de la dernière enquête ne le soient plus aujourd'hui. Il est possible aussi que certains, effectivement, n'aient pas eu l'information sur le fait que cette aide existe. Donc merci à tous et à toutes de nous aider à la publiciser. On ne cherche pas à la cacher. Elle est disponible sur un site que tous les Français connaissent, impots.gouv.fr. Pour avoir moi-même testé le dispositif, il est très simple. Et donc j'engage vraiment nos concitoyennes et nos concitoyens à se connecter et à faire la demande d'ici le 30 septembre pour le dispositif existant. Et on va le mettre en œuvre début octobre, dans le courant du mois d'octobre, pour le nouveau dispositif qui, je le répète, amplifie et élargit.
10: On va prendre deux dernières questions.
11: Oui, bonjour. Oui, bonjour, Hugo Babet, Capital. Deux questions. La première sur les... Vous n'avez fait aucune annonce sur les auto-écoles. Est-ce que c'est prévu dans les prochaines, dans les prochains jours, semaines? Même question sur les agriculteurs. Il y a eu des consultations du Premier ministre. Est-ce que des annonces sont prévues? Et deuxième question, Monsieur Amiel, vous avez indiqué ce matin que les recettes fiscales sur les carburants s'établissaient actuellement à moins 407 millions d'euros. Est-ce que c'est dû entièrement à la baisse de la consommation? Si oui, de combien? Et si ça continue sur une baisse de la consommation, est-ce que ça va se répercuter fiscalement dans les prochains mois?
0: Bon, les auto-écoles, elles sont pas dans le champ de ces aides, je vous le confirme. Pour les agricultures, en revanche, Annie Genevard n'est pas là, mais vous savez que on a beaucoup travaillé au soutien de cette profession, à la fois évidemment sur l'aide au GNR, au gasoil non routier, mais aussi sur l'ensemble des dispositifs d'aide, à la fois de soutien de court terme et de relance liés à la canicule. Je peux vous dire une chose, c'est que le Premier ministre et la ministre de l'Agriculture y suivent le dossier de très très près. Il nous l'a encore évoqué hier lors de la réunion. Et vraiment, il va continuer évidemment à recevoir les organisations professionnelles. Je pense qu'il y en avait une qui était reçue aujourd'hui. Et là encore, on va suivre les choses de très près avec agilité et empathie, parce qu'on sait bien que c'est une année horrible pour le secteur agricole français. Les crises s'enchaînent, inondations en début de l'année, on l'a oublié. Les canicules à répétition cet été, auxquelles s'ajoute évidemment la hausse du gazole non routier.
12: Pardon, Serge. Juste pour les auto-écoles, elles sont éligibles aux aides dont j'ai parlé, de report, par exemple, s'il y avait des besoins de passerelles de trésorerie. Et elles sont éligibles aussi à des prêts flash BPI, hein, donc pour des passerelles de trésorerie aussi, si nécessaire.
13: Oui, donc pardon, pour répondre à votre question sur les recettes, effectivement, j'ai eu l'occasion de le rendre public à nouveau, comme on le fait tous les 10 jours, donc il n'y a pas de secret en la matière. Au contraire, je pense que c'est le minimum qu'on doit à l'ensemble des Français que de rendre public ces évolutions. Il y a une baisse des excises liées au carburant, hein, de plus d'un milliard, 1,117 milliard d'euros à date pour être précis, et une augmentation de la TVA liée au carburant de 710 millions d'euros, et donc l'écart entre les deux forme la perte de 407 millions d'euros au seul titre des recettes fiscales liées au carburant. Et je veux vraiment insister dessus, parce que là on regarde les recettes liées au carburant, elles baissent fortement, en lien avec évidemment l'évolution des volumes, mais à cela s'ajoute l'impact économique sur l'ensemble du pays et donc sur l'ensemble des autres recettes fiscales. On a eu par rapport au début de l'année 2026 une prévision de croissance qui a été divisée par deux, puisqu'elle était fixée à 1% à l'automne dernier, elle est désormais fixée à 0,5%. C'est évidemment un impact très important sur l'ensemble des autres recettes fiscales, parce que derrière, c'est un impact sur l'activité économique et donc évidemment sur les autres recettes. Et c'est la raison pour laquelle on estime qu'on perd 0,3 point de PIB à ce seul titre-là. Et là, ça va bien au-delà du carburant. Donc non seulement l'augmentation des prix de l'énergie conduit à une baisse des recettes fiscales liées au carburant, mais comme il a un impact sur l'activité économique, bah il a aussi un impact sur l'ensemble des autres recettes fiscales. Et c'est la raison pour laquelle nous avons révisé la prévision de déficit pour l'année 2026. Et bien évidemment, si la fermeture du détroit d'Ormuz, en tout cas si la hausse des prix forte du pétrole continuait, bah évidemment tout cela continuera à avoir un effet négatif sur les recettes fiscales. C'était votre question.
0: Et sur les volumes, les chiffres que j'ai, mais on vous les précisera, c'est de l'ordre de 19% de baisse de consommation d'essence pour le mois de septembre à date, comparé au mois de septembre de l'année dernière. Donc c'est des baisses importantes.
14: Milan Arjolas pour BFM TV. Est-ce que potentiellement vous savez combien de salariés peuvent demander à leur employeur la prime carburant de 1000 euros défiscalisée? Et puis j'ai une deuxième question pour madame de la Santé Stéphanie Rist. Des infirmières témoignent du fait que travaillent à perte, qu'elles font parfois même le tri entre les patients. Est-ce que vous pouvez leur assurer que les annonces que vous leur faites aujourd'hui sera justement suffisant pour elles?
0: Serge.
12: Pour la prime carburant des entreprises, donc c'est 1000 euros, one shot. Ça peut aller entre 0 et 1000 euros, suivant les discussions qui ont lieu entre l'employeur et l'employé. Et donc c'est suivant la volonté des entreprises, si elles le peuvent, si elles le veulent aussi. Je rappelle, c'est une prime quand même qui ne contient aucune charge sociale et qui est complètement défiscalisée, donc elle est intéressante au niveau de l'emploi, de son employabilité par l'entreprise. Hein, voilà.
0: Et c'est tous les salariés qui sont éligibles?
12: Et tous les salariés sont éligibles, là il n'y a pas du tout de conditions de revenus. Tout, voilà, c'est discussion à l'intérieur de l'entreprise.
15: Pour la réponse sur les infirmières, nous devons permettre à tous les infirmiers d'aller voir tous les patients, quelle que soit leur situation géographique. Et c'est pour ça que vous avez vu qu'on a proposé un paquet important de mesures pour les infirmiers libéraux. Bien sûr, l'accès aux aides grands rouleurs qui a été élargi, amplifié, donc les 100 euros, plus un bonus territoire de 80 euros territoire et ruralité. C'est pour les 25 000 infirmières qui font une centaine de kilomètres par jour. Et donc ça, c'est un bonus de 80 euros en plus de l'aide grand rouleur. La possibilité aussi de reculer les cotisations URSSAF.
16: Vous êtes toujours sur Europe 1 dans la semaine politique et tout de suite écoutons la conférence du gouvernement concernant la situation au Moyen-Orient et la crise sur le prix du pétrole et les aides possibles pour les travailleurs français.
0: Le prix du pétrole, je le rappelle, ça peut sembler loin, était descendu à 70 dollars le baril. Le prix de l'essence à la pompe, c'est évidemment l'essentiel pour nos concitoyens, avait commencé à baisser. Force est de constater que cette rentrée présente une situation dégradée. Elle est dégradée dans le monde, mais elle est dégradée aussi au quotidien, au niveau du prix à la pompe. Et c'est la raison pour laquelle, à la demande du Premier ministre, nous avons décidé de faire évoluer les dispositifs de soutien, compte tenu d'un contexte international qui s'est détérioré et des difficultés auxquelles sont confrontés nos concitoyens. L'enlisement de la situation, le regain de tension se traduit par une hausse des prix de l'énergie, du gaz et du pétrole, et donc du prix à la pompe. Le prix du diesel a retrouvé son prix le plus haut depuis le début du conflit. Les prix de l'essence, pour des raisons que je vais présenter rapidement, a désormais dépassé son précédent pic. Nous avons conscience que la situation est très dure pour nos concitoyens, pour ceux qui prennent leur voiture pour aller travailler tous les jours, notamment les plus modestes. C'est pourquoi le Premier ministre a décidé que nous vous présentions aujourd'hui une réponse qui est amplifiée, une réponse qui est élargie, une réponse, c'est important évidemment, David Amiel y reviendra, qui préserve l'équilibre de nos finances publiques. Pourquoi nous en sommes là? D'abord, rappeler que c'est une situation que nous n'avons pas choisie. Elle s'impose à nous, elle s'impose à nous toutes et nous tous. C'est la conséquence d'un conflit qui bloque des voies de passage stratégiques du commerce mondial par lesquelles transitaient une bonne partie du carburant, du gaz et du pétrole. On a mis ici une carte des flux mondiaux, vous la connaissez évidemment. La nouveauté, c'est qu'au-delà du détroit d'Ormuz, dans lequel la circulation est très très limitée, les attaques des Houthis sur le pipeline saoudien d'est en ouest qui permettait de rejoindre la mer Rouge ont limité la capacité de l'Arabie Saoudite à exporter du pétrole. Ils ont par ailleurs limité la circulation au sein de la mer Rouge. Je vous rappelle aussi que les frappes de l'Ukraine sur les capacités de raffinerie en Russie montrent avant tout une capacité de l'Ukraine à se défendre et à se projeter, mais ont un impact très concret, c'est que la Russie est désormais importatrice nette de produits raffinés, notamment d'essence et de diesel, ce qui rajoute de la tension sur le commerce mondial. Les raffineries, notamment les raffineries aux États-Unis, sont entrées pour certaines d'entre elles dans une phase de révision régulière, qui fait que là aussi, les flux en provenance des États-Unis sont limités par rapport à celles et ceux qu'on avait depuis le printemps. Je rappelle que 20 millions de barils passaient par le détroit d'Ormuz au début de la crise. Le blocage de cette route maritime, le blocage des autres routes, fait qu'aujourd'hui, on a moins de volume de pétrole dans le monde, moins de volume de produits raffinés dans le monde. Et ça, évidemment, ça a une conséquence très concrète. Dans le monde, depuis le début du conflit, c'est plus de 500 millions de barils qui ont été déstockés par les pays consommateurs de pétrole. Il y a moins de produits disponibles dans le monde, ce qui évidemment fait augmenter les cours, donc les prix à la pompe. Certaines zones du monde, extrêmement dépendantes aux hydrocarbures, ont des difficultés d'approvisionnement. Je veux être très clair, ce n'est pas le cas de la France. Nous ne nous approvisionnons pas dans les zones que je mentionnais. Nous avons maintenu un approvisionnement extrêmement efficace. Que ce soit, vous avez ici sur un graphique, les niveaux de stocks commerciaux, de l'essence, du kérosène, du diesel et du pétrole. Nous n'avons aucun problème d'approvisionnement en France sur aucun de ces carburants. C'est le cas depuis le début de la crise. Je rappelle que par des dispositifs de ce suivi extrêmement précis, nous suivons la situation au jour le jour avec 2 mois de visibilité. Je peux évidemment aujourd'hui vous affirmer que pour les 2 mois qui viennent, nous n'avons aucune inquiétude. Mais évidemment, il faut se préparer à une dégradation possible de la situation. Je ne suis pas Donald Trump, je ne suis pas non plus patron des gardiens de la révolution iranienne. Les incertitudes restent fortes et nous devons nous y préparer. Et c'est tout le sens des initiatives portées par le président de la République depuis maintenant plusieurs jours, à la fois à Paris, lors de rencontres avec le Premier ministre irakien, avec des représentants du Royaume de l'Arabie Saoudite, avec, à New York, hier, le président des États-Unis, pour s'assurer qu'on puisse détendre la situation d'approvisionnement et s'assurer, c'est essentiel, que la France ne fasse jamais face à des défis d'approvisionnement. Vous l'avez entendu hier, le président de la République a évoqué avec le président Trump l'idée d'un moratoire sur les frappes, sur les capacités énergétiques en Russie et en Ukraine, qui permettrait, par exemple, de détendre un peu la situation dans cette région du monde. Le président de la République est au travail, à New York, à Paris, pour limiter les tensions géopolitiques et essayer évidemment de libérer le détroit d'Ormuz dont on sait qu'il est le nœud économique de ce conflit. Nous suivons la situation avec la plus grande attention, c'est dans l'intérêt de nos concitoyens le lien entre la carte que je vous montrais tout à l'heure et le prix à la pompe de nos concitoyens, il est direct. Notre soutien immédiat, on va y revenir, je souhaite le rappeler, se combine avec une stratégie de plus long terme pour sortir de la dépendance aux hydrocarbures. La meilleure manière de résister aux crises futures, c'est d'en être immunisé. C'est de continuer à électrifier la France. Nous le faisons depuis plusieurs mois et ça fonctionne. 40% des véhicules vendus en France étaient des véhicules électriques. Cet été, le leasing social, et c'est une annonce que je vous fais, a désormais convaincu dans sa troisième lignée. 50 000 véhicules il y a deux ans, 50 000 véhicules l'année dernière. On a ouvert la nouvelle édition du leasing social. 34 000 demandes ont d'ores et déjà été enregistrées. Nous permettons à nos concitoyens de passer à l'électrique. Stéphanie Rist y est sensible, avec un dispositif adapté pour les aides à domicile. Face aux crises à long terme, nous en restons convaincus, la réponse réside dans l'électrification. Mais pour autant, évidemment, nous devons continuer à aider nos concitoyens qui sont en première ligne, qui travaillent et dont le prix du plein a fortement augmenté. Dès le début de la crise, l'État a apporté une réponse immédiate avec des mesures ciblées, des mesures adaptées, des mesures temporaires, en gardant en ligne de mire, la préservation de nos finances publiques. Cette stratégie, elle est inchangée. Nous allons amplifier, élargir, rester agile, mais nous restons convaincus que c'est en concentrant nos aides sur ceux qui ont le plus besoin, secteurs ou concitoyens, que nous aurons un dispositif d'aide efficace et économe de nos deniers publics. Je vais passer maintenant la parole à David Amiel. David.
3: Merci beaucoup. Bonjour à tous. Pour rappeler évidemment le contexte dans lequel s'inscrit ce moment, le contexte social, le contexte économique qui vient d'être rappelé par le ministre de l'Économie et des Finances, mais aussi le contexte budgétaire. J'ai vu refleurir ces derniers jours, ces dernières semaines, des mensonges qu'on avait d'ores et déjà entendus au début de la crise. Le premier mensonge, c'est évidemment celui selon lequel il y aurait une cagnotte. Or, les chiffres le montrent, les chiffres que nous publions de manière inédite d'ailleurs tous les 10 jours depuis le début de la guerre dans le détroit d'Ormuz, les recettes fiscales liées au carburant, c'est-à-dire la TVA d'une part et les accises de l'autre, diminuent. Nous avons eu ainsi une perte de recettes fiscales uniquement liées au carburant, je ne parle pas là de l'effet sur le reste de l'économie, j'aurai l'occasion d'y revenir, de 407 millions d'euros par rapport à ce qu'on observait l'année dernière dans un contexte où il n'y avait pas la guerre dans le détroit d'Ormuz et l'augmentation des prix du carburant. Pourquoi ? Parce que nous avons deux impôts principaux sur le carburant, sur le prix à la pompe. La TVA d'une part, qui elle a tendance à augmenter quand les prix augmentent, mais aussi l'accise, qui elle ne dépend que du volume consommé et qui évidemment baisse drastiquement quand les prix augmentent et que les volumes consommés reculent. Et la somme des deux qui donne les recettes fiscales liées au carburant est aujourd'hui très négative pour les comptes publics, de l'ordre, je le rappelais et c'est indiqué sur la présentation qui est faite ici, de 407 millions d'euros. Et donc c'est mon premier message aujourd'hui. Il n'y a pas eu, il n'y a pas et il n'y aura pas de cagnotte. Et pour tous ceux qui en douteraient, ce principe que nous avons constaté lors de l'année 2026, à la demande du Premier ministre, on va le sanctuariser pour l'année 2027. Et donc dans le cadre du débat parlementaire, le gouvernement proposera un amendement qui prévoira que si jamais un jour il y avait un éventuel surplus, et bien évidemment l'ensemble serait immédiatement restitué aux Français sous la forme d'aides supplémentaires. Parce que, mesdames et messieurs, il suffit désormais de constater la réalité. Nous avons un déficit public qui se dégrade depuis le début de la guerre dans le détroit d'Ormuz. Nous avons des taux d'intérêt qui ont considérablement augmenté dans l'ensemble du monde développé, mais ils sont à 4,5% aujourd'hui en France. Et tout cela nous oblige évidemment pour protéger le pouvoir d'achat des Français, parce que la hausse des taux d'intérêt percute aussi le pouvoir d'achat des Français. C'est derrière des gens qui ont plus de difficultés à contracter un crédit immobilier, c'est des entreprises, petites entreprises qui ont plus de difficultés également à contracter des prêts, des crédits, c'est les crédits à la consommation qui se renchérissent. Pour éviter que cela pèse sur le pouvoir d'achat des Français, pour préserver nos comptes publics, nous devons avoir une stratégie d'aide temporaire, d'aide ciblée et d'aide financée. Parce que au fond, nous avons deux adversaires dans cette crise. Le premier, c'est l'immobilisme, et le second, c'est le mensonge. L'immobilisme, évidemment, il serait impossible, insoutenable, insupportable. Je pense évidemment à tous les Français qui, aujourd'hui, ont besoin de leur voiture pour aller travailler, pour emmener leurs enfants à l'école, pour accompagner un proche, et qui ont besoin d'être davantage soutenus. Et mes collègues feront à l'instant des annonces pour continuer à intensifier notre réponse. Mais le second ennemi, ce serait évidemment le mensonge. Et promettre tout et n'importe quoi serait se moquer des gens. Et ceux qui aujourd'hui viennent annoncer des baisses d'impôts générales annonceront demain des hausses de taxes générales pour pouvoir les compenser. Nous ne serons jamais le gouvernement qui promet d'une main pour aller ensuite reprendre de l'autre. Et c'est la raison pour laquelle nous avons cette stratégie d'aide temporaire, d'aide ciblée et d'aide financée par des économies budgétaires, celles que nous avons mises en œuvre depuis le déclenchement de la guerre dans le détroit d'Ormuz, celles aussi évidemment qui seront proposées dans le cadre du projet de loi de finances et qui nous permettent d'apporter des aides réelles, parce que des aides qui ne seront pas reprises demain aux Français qui en ont besoin. Voilà, mesdames et messieurs, je vous propose maintenant de donner la parole à ma collègue Maud Bréjon.
1: Merci, cher collègue. Roland Lescure l'a dit, depuis le début de cette crise, on a fait le choix d'une méthode. Cette méthode, elle est simple, c'est agir de manière ciblée, de manière concrète, en priorisant nos dispositifs de soutien vers celles et ceux qui sont le plus exposés aux hausses des prix de l'énergie et depuis plusieurs mois maintenant. Parmi eux, il y a évidemment tous nos concitoyens qui n'ont pas d'autre choix aujourd'hui que de prendre leur voiture pour aller travailler. Je pense notamment à ceux qui vivent loin de leur lieu de travail, à tous ceux pour qui la voiture n'est pas une option, mais bien une nécessité du quotidien, et ils sont très nombreux. C'est le sens des mesures que nous présentons aujourd'hui, encore une fois cohérentes avec la doctrine et la méthode qui a été celle du Premier ministre depuis le premier jour de cette crise, et à la demande de Sébastien Lecornu. Nous allons donc renouveler l'aide aux grands rouleurs pour les mois d'octobre et de novembre, et élargir le nombre de Français pouvant en bénéficier. Concrètement, pour ces bénéficiaires, cette aide représentera l'équivalent de 40 centimes par litre de carburant pour 3 mois en moyenne, soit une indemnité totale versée de 100 euros. Au total, c'est donc 5,5 millions de Français qui seront éligibles à cette nouvelle aide de 100 euros contre 3 millions de Français pour la précédente, soit 2,5 millions de nos concitoyens en plus. Nous l'élargissons ainsi à des catégories de revenus plus importantes, jusqu'à 2035 euros net par mois pour une personne seule, jusqu'à 6104 euros net par mois pour un couple avec enfant, ce qu'on appelle techniquement les déciles 6 et 7. Ça s'explique bien, les Français le comprennent évidemment puisqu'ils le vivent au quotidien, cette crise dure, une usure réelle se fait sentir, un impact de plus en plus fort sur le pouvoir d'achat des Français, notamment modestes, justifie cet élargissement et ce renouvellement, encore une fois, de cette aide de 100 euros. C'est un effort important, mais c'est un effort qui reste ciblé, encore une fois, vers ceux qui sont les plus touchés par ces hausses des prix à la pompe. La crise dure depuis près de 6 mois, je l'ai dit, et son impact sur le pouvoir d'achat est évidemment croissant. Par ailleurs, le versement de cette aide sera simplifié. Là encore, on tire les leçons de la précédente aide déployée. Pour ceux qui sont déjà inscrits dans le dispositif, à savoir les Français ayant déjà bénéficié de la précédente aide grand rouleur et dont les services de Bercy disposent des informations nécessaires, le versement sera automatique. On parle là des 1,2 million de Français qui ont déjà demandé et touché l'aide de 100 euros ces dernières semaines ou ces derniers mois. Ils n'auront donc aucune démarche supplémentaire à faire pour recevoir cette aide. Le versement interviendra de manière automatique. Pour les nouveaux bénéficiaires, la plateforme en ligne sera accessible simplement et rapidement. Toutes les informations permettant de vérifier son éligibilité et de demander l'aide y seront évidemment disponibles et expliquées. Et je tiens à préciser, qu'au sein de cette prolongation, une adaptation au territoire ultramarin est en cours de finalisation avec les acteurs de terrain. Comme d'habitude, donc, le guichet sera disponible sur impots.gouv.fr en octobre. Je voudrais ensuite vous dire un mot du chèque énergie, qui est ce dispositif de soutien aux ménages modestes versé habituellement en avril. C'était déjà le cas en avril dernier. Et là aussi, nous voulons donner de la visibilité aux Français. Le chèque énergie sera bien maintenu dans le budget 2027. En tout cas, c'est ce que nous proposerons au Parlement lors du dépôt du projet de loi de finances 2027, dans la copie donc que le gouvernement proposera. C'est un dispositif essentiel pour les ménages aux revenus modestes, qui permet de prendre en charge une partie de leurs dépenses d'énergie. Cette aide peut être utilisée directement pour régler les factures d'énergie en version papier ou en ligne, et les bénéficiaires peuvent également choisir de l'affecter automatiquement à leur facture d'électricité ou de gaz. En avril dernier, le Premier ministre Sébastien Lecornu avait déjà permis d'étendre son versement automatique à 700 000 nouveaux bénéficiaires. Concrètement, c'est donc 4,5 millions de bénéficiaires qui recevront ce chèque automatiquement, avec des montants allant de 48 à 277 euros, fonction du revenu du ménage. Et nous avons également décidé d'avancer son versement. Il est normalement versé en avril, il sera versé en janvier, en tout début d'année 2027. Dans un moment de forte tension sur les prix de l'énergie, le maintien d'une part et le versement, d'autre part, au cœur de l'hiver plutôt qu'au printemps, au moment où les factures sont les plus importantes, donc, relève du bon sens. Voilà, vous l'avez compris, notre objectif est simple, il est cohérent avec les engagements du Premier ministre. D'une part, ne laisser aucun secteur exposé sur le carreau, et d'autre part, continuer de manière ciblée, de manière responsable vis-à-vis de nos finances publiques, à être aux côtés des Français les plus modestes qui travaillent. Je reviendrai pas sur ce que Roland Lescure disait, mais c'est évidemment parfaitement juste. Il s'agit là de réponses de court terme. Il y a aussi des réponses de moyen et de long terme, les réponses structurelles. Cette réponse, c'est d'abord et avant tout le plan d'électrification, le déploiement du plan d'électrification, avec les bons résultats, notamment sur l'achat de véhicules électriques qui ont été explicités par Roland Lescure tout à l'heure. On continue dans cette voie-là. On aura l'occasion de proposer une phase 2 du plan d'électrification. Mais on continue à marcher sur nos deux jambes, répondre à l'urgence et préparer l'avenir. Je vous propose de passer la parole à Serge Papin, voilà, qui va embrayer sur un certain nombre de mesures sectorielles.
17: Merci Maude. Roland Lescure l'a rappelé, ce que nous vivons, nous ne l'avons pas choisi. Ce conflit a surgi, évidemment, il a des conséquences sur le pouvoir d'achat des Français, mais aussi sur la trésorerie des entreprises. Face à cela, on fait front commun. Ma collègue ministre de l'Énergie vient de présenter la part que l'État prend pour soutenir les grands rouleurs. Mais faire front commun, c'est aussi permettre aux entreprises de soutenir leurs salariés pendant la période. Pour cela, il y a un outil qui s'appelle la prime carburant. L'employeur qui le veut et qui le peut la verse à un salarié. Nous allons l'étendre à un plafond qui passe de 600 à 1000 euros. C'est une prime qui est défiscalisée et qui n'a pas de charge salariale dessus, bien sûr. Hein. Nous faisons ainsi de la prime carburant une aide concrète aussi au pouvoir d'achat actionnable par les entreprises au bénéfice de leurs salariés. Faire front commun, c'est aussi mobiliser nos services, services de l'État, pour soutenir la trésorerie des entreprises par des reports de cotisations sociales ou des étalements de dettes fiscales si nécessaire. Et pour cela, je le dis aux chefs d'entreprise, plus vous saisissez tôt, mieux ceux qui s'en occupent au niveau de l'État pourront vous aider. Les coordonnées de ces personnes sont directement en ligne. Leur numéro de portable, leur adresse mail, vous pouvez les appeler, sont les conseillers départementaux, CDED, ou les commissaires à la prévention, CRP. Faire front commun, c'est aussi aider les secteurs et les professions les plus exposées à cette hausse inédite du prix du carburant. C'est notre philosophie depuis les premiers jours de cette crise. Mes collègues Stéphanie Rist pour la santé et Catherine Chabot pour la pêche détailleront les dispositifs qui sont propres à leur secteur. Et moi, je vais parler d'abord du BTP. Ces entreprises qui ne peuvent pas du jour au lendemain se passer de GNR pour faire tourner leurs engins de chantier. L'aide sera donc prolongé de 20 centimes par litre. On l'avait mise en place pour les entreprises de moins de 50 salariés. On la prolonge jusqu'au 31 décembre. Ce sont 35 000 entreprises qui sont éligibles à cette aide. Et pour celles qui ont besoin de trésorerie rapidement, BPI France a mis en place ce qu'on appelle des prêts flash, des prêts d'urgence qui sont disponibles rapidement. Pour les agriculteurs, l'aide GNR est également reconduite jusqu'au 31 décembre. Et je rappelle les travaux de consultation aussi des agriculteurs qui sont en route, qui sont menés par ma collègue Annie Genevard dans un plan plus global appelé plan sécheresse agricole. Enfin, je veux rebondir sur la règle d'or qu'a évoquée mon collègue David Amiel. Cette règle, évidemment, elle s'applique à l'État comme à tous les acteurs de la chaîne carburant. La surveillance des marges de transport et de distribution se poursuit, d'autant plus attentivement que les prix des produits raffinés ont augmenté. Donc tout le monde doit jouer le jeu et j'y serai particulièrement vigilant. Nous avons un observatoire que nous mettons à jour chaque semaine et qui permet d'évaluer l'évolution des marges des distributeurs de carburant. À ce jour, on n'observe pas d'effet d'aubaine, mais si nous venions à constater justement des dérapages, on prendra très vite des mesures, notamment pour encadrer les marges. Tout cela est prêt. Nous continuons avec mes collègues à suivre l'évolution de la situation jour après jour. Ce conflit, nous ne l'avons pas choisi, mais nous choisissons ensemble de faire front commun pour les Français, pour les entreprises et pour les travailleurs. Voilà, je passe la parole maintenant à ma collègue Catherine Chabot.
18: Cette crise impacte directement la rentabilité des entreprises de pêche et ça a été rappelé par mes collègues. Et depuis le début, le gouvernement est aux côtés des pêcheurs avec un objectif, leur permettre de continuer à sortir en mer et de pouvoir rémunérer leurs équipages, exercer leur travail dans de bonnes conditions, alimenter toute la chaîne de valeur jusqu'à nos assiettes. Alors, ces aides carburant pour les pêcheurs vont donc être prolongées jusqu'à la fin de l'année, jusqu'à fin décembre. C'est inédit car nous donnons de la visibilité sur 4 mois. Le montant de l'aide sera par ailleurs indexé à l'évolution du cours du carburant au maximum de ce que permet le cadre européen, quelle que soit la hausse des cours dans les semaines à venir. Alors concrètement, cela signifie que l'aide couvrira 70% de la hausse des coûts du carburant par rapport à la situation d'avant-crise. Concernant les versements de ces aides, les paiements ont été accélérés considérablement ces dernières semaines et nous maintenons ce rythme. Pour la deuxième phase, le guichet ouvrira dans les tout prochains jours et nous prenons l'engagement que chaque dossier sera payé, chaque dossier complété sera payé sous maximum 4 semaines. Enfin, pour répondre aux difficultés de trésorerie, le gouvernement met en place un prêt à taux zéro garanti par l'État qui pourra aller jusqu'à 50 000 euros et qui sera opéré par le réseau territorial de BPI France au plus près des entreprises. Les armateurs pourront demander ce prêt dès le 1er octobre à travers un formulaire dédié sur le site de BPI France et il sera versé à partir de mi-octobre. Il s'agit là d'un prêt à court terme, 36 mois, avec la possibilité d'un différé de remboursement de 12 mois, sans garantie ni collatéral demandé à l'emprunteur. Je le rappelle, c'est donc un prêt qui vise à soulager les entreprises, les trésoreries des entreprises qui en ont le plus besoin. Voilà, je vous remercie, je passe la parole à ma collègue Stéphanie Rist.
16: Merci à tous d'écouter la semaine politique sur Europe 1 et on se retrouve juste après les informations.
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24: 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Et à 22h, le point sur l'info, c'est avec Frédéric Joncheret. Bonsoir Frédéric.
16: Bonsoir Estelle, bonsoir à tous. Léon XIV a de nouveau suscité l'enthousiasme en arrivant en soirée à Lourdes après les bains de foule dans la capitale pendant 2 jours. Le contraste était saisissant entre les vivas de la foule sur son passage et le silence de sa prière quelques instants plus tard. Dans la grotte de Massabielle, au cœur du sanctuaire marial, le souverain pontife a confié la France à la protection de la Vierge Marie. Le Saint-Père l'a invité à aider la France à promouvoir les droits humains fondamentaux et la paix dans le monde, et à offrir aux Français des dirigeants sages et généreux, et de poursuivre dans sa prière qu'ils construisent une société harmonieuse, que les plus malheureux et les plus pauvres soient toujours soutenus. Le pape a dévoilé à son arrivée à Lourdes une statue en son honneur et une plaque pour l'inauguration d'un pont à son nom. La structure avait été fragilisée par les différentes crues du gave de Pau. Puis il a déambulé dans les rues de la ville des Hautes-Pyrénées. Depuis sa papa mobile, il a pris le temps une nouvelle fois de saluer les fidèles venus en nombre, près de 200 000. Demain, le Saint-Père sera notamment attendu sur la question sensible des violences sexuelles dans l'Église. Il rencontrera 7 victimes. Belle et grande ferveur populaire cet après-midi à Paris. Une marée humaine attendait Léon XIV tout du long des Champs-Élysées pour acclamer le pape. Sur plus de 2 km, quelques 800 000 personnes se sont installées jusqu'à l'avenue de la Grande Armée pour prendre part à la messe géante du souverain pontife. Un grand moment de ferveur, 400 000 hosties ont été distribuées lors de la communion. Élection sénatoriale demain, les grands électeurs sont appelés à renouveler 178 des 348 sièges de la Haute Assemblée. Parmi les enjeux, la droite et la gauche vont tenter de ne pas perdre trop de sièges. Quant au Rassemblement national, il espère obtenir 7 nouveaux sièges pour arriver à un total de 10 et lui permettre d'obtenir un groupe au Sénat, ce qui serait une première. 6 bouchers mis en examen après une vague d'intoxication alimentaire, la bactérie Escherichia coli. Une trentaine de personnes a été touchée en 2025 dans l'Aisne, dont une fillette de 11 ans qui est décédée. Au moins 16 personnes sont décédées en Russie, en Ukraine, lors de frappes. Moscou et Kiev ont intensifié leurs attaques ces derniers mois. Et puis des milliers de personnes rassemblées à Madrid pour protester contre la gestion de l'afflux récent de migrants à Ceuta. Elles accusent le gouvernement espagnol de ne pas protéger les frontières du pays et réclament des législatives anticipées. Côté sport, Lyon, le leader du top 14, a chuté sur la pelouse du Stade français 31-10 lors de la 4e journée de championnat de France de rugby. Pau reçoit actuellement La Rochelle et pourrait profiter de ce faux pas, et c'est bien parti. Les Palois mènent 27-3 à la mi-temps. Match à vivre sur Canal+. Et les volleyeurs français défient la Pologne en finale de l'Euro à Milan. Les Bleus ont perdu le premier set d'Arien 31-29.
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16: 22h03, retrouvez Alexis Delafontaine pour la suite de la semaine politique.
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25: De retour sur Europe 1, continuons d'écouter le point presse du gouvernement sur le prix des carburants.
26: Merci, bonjour. Je voudrais vous parler des professionnels qui utilisent leur véhicule personnel pour prendre soin de nous. Pendant la canicule, j'ai eu l'occasion de le dire, il y a eu une surmortalité des personnes à domicile qui a mis et qui a confirmé l'importance des professionnels qui viennent prendre soin de nos familles, de nos enfants à domicile. Et donc, je vais vous parler des aides pour les infirmières libérales qui ont l'aide élargie aux grands rouleurs de 100 euros si elles peuvent en bénéficier. Avec, et j'ai demandé à l'assurance maladie qu'il puisse y avoir une information sur les modalités pour obtenir cette aide dans le cadre pour éviter un éventuel non-recours. Nous créons par ailleurs pour ces infirmiers, dont certains font énormément de kilomètres, plus de 100 kilomètres par jour, nous créons un bonus territoire ruralité de 80 euros, qui, pour les infirmiers qui feront plus de 100 kilomètres par jour, ça correspond à plus de 25 000 infirmières dans notre pays, auront ce bonus de 80 euros. Enfin, pour ces infirmiers et infirmières, il y aura la possibilité de repousser, si elles le souhaitent, le paiement de leurs cotisations URSSAF sans pénalité. Maintenant, concernant les aides à domicile, vous le savez, au printemps, nous avions pu apporter des mesures pour ces professionnels, qui sont des professionnels que chacun d'entre nous connaît, parce qu'elles s'occupent des personnes les plus fragiles. C'est des professionnels qui ont très souvent, qui travaillent avec un temps de travail partiel, le plus souvent subi, et qui ont en moyenne un salaire de 700 euros par mois. Il y avait des mesures dont Roland Lescure a pu en parler, notamment le leasing social pour obtenir une voiture électrique entre 50 et 100 euros par mois, qui est toujours disponible. Mais nous rajoutons pour ces aides à domicile l'accès spécifique à l'aide grand rouleur, donc de 100 euros, pour toutes celles qui utilisent leur véhicule personnel, qui travaillent un mi-temps ou plus et qui font 30 kilomètres par jour. C'est des professions itinérantes et qui ont besoin de pouvoir entrer dans ce dispositif. Et comme elles sont dans des situations de fragilité, nous créons cette extension d'aide grand rouleur pour ces professionnels. Enfin, dans le cadre du débat parlementaire, nous sera porté la question d'un dispositif de stabilisateur économique qui sera structurel pour les professionnels de santé à domicile et qui permettra, selon le débat que nous aurons dans le budget, de pouvoir régler ces à-coups de hausse de carburant. Voilà, je vous remercie.
0: Merci Madame la Ministre. On entend bien ici ou là dans cette période électorale certaines et certains qui veulent souffler sur les braises. Nous entendons les inquiétudes des Françaises et Français qui parfois d'ailleurs s'expriment sous la forme d'une colère. Et ces inquiétudes et cette colère, elles sont sincères et nous devons y répondre. Et c'est ce que nous faisons aujourd'hui. Nous amplifions les aides en augmentant certains soutiens comme l'aide aux gros rouleurs de 20 centimes en moyenne à 40 centimes sur 3 mois. Octobre, novembre et décembre. Nous l'élargissons avec plus de 2 millions de nos concitoyens qui seront concernés, y compris des dispositifs spécifiques pour des populations comme les infirmières, particulièrement en première ligne. Et nous allons rester agiles parce que nous l'avons montré depuis 7 mois, nous savons nous adapter à l'évolution de la situation, nous allons continuer à la suivre, s'assurer qu'on n'ait aucun enjeu d'approvisionnement en France et évidemment adapter nos dispositifs en temps, j'allais dire réel, en tout cas, au fur et à mesure que cette crise se développera. Nous souhaitons préserver les plus modestes, les travailleurs, rester aux côtés des Français dans un moment difficile. Merci.
4: On va pouvoir prendre les questions. Merci de présenter.
5: On va débriefer cette conférence de presse avant d'écouter les questions des journalistes dans quelques secondes. Jean-Paul Chappel, notre éditorialiste économie à France Télévisions. D'abord, on va débriefer les annonces. Première annonce qui concerne les gros rouleurs.
6: Oui, c'est la principale annonce de cette conférence de presse. Elle concerne les personnes qui ont une distance de plus de 15 kilomètres entre leur domicile et leur travail. Ils sont donc obligés de prendre leur véhicule et qui ont des revenus modestes. Jusqu'à présent, ils ont touché une aide de 100 euros une seule fois. Ça, c'était valable jusqu'à la fin de ce mois-ci. Eh bien, ce que le ministre annonce, c'est qu'il y aura 100 euros supplémentaires sans faire de démarche supplémentaire. C'est-à-dire que ceux qui ont touché 100 euros toucheront à nouveau 100 euros.
26: Parce qu'une question a été posée sur les retards de paiement de cette aide et c'est David Amiel, le ministre des Comptes publics, qui va répondre.
3: D'euros. Ce sera sous l'enveloppe des 1,4 milliard qui avait d'ores et déjà été estimé, parce que vous le savez, notamment pour le dispositif Grand Rouleur, tous les Français qui y avaient le droit ne l'ont pas demandé. C'est la raison d'ailleurs pour laquelle on élargit aussi aujourd'hui le dispositif, raison pour laquelle on aura aussi un versement automatique pour les Français qui ont d'ores et déjà demandé l'aide de 100 euros pour les 6 premiers mois, pour que évidemment il n'y ait pas une deuxième démarche à faire. Donc c'est une logique de simplification et d'extension, comme ça a été rappelé par Roland Lescure.
0: Et puis sur les délais, évidemment, on les regrette, mais on les comprend. On a mis en place des nouveaux dispositifs, pour certains extrêmement ciblés. C'était le cas notamment pour les pêcheurs, je regarde la ministre de la Pêche, mais aussi, vous l'avez dit, pour les transporteurs routiers. Je dirais, ça y est, là, on est monté en régime de croisière, si j'ose dire. Les dispositifs sont en place, les versements sont désormais beaucoup plus précoces, et on a tiré les leçons, évidemment, de ces enjeux de démarrage dans les nouveaux dispositifs. Je le répète, celles et ceux qui ont déjà fait la demande, qui ont déjà eu l'aide Gros Rouleur, la recevront automatiquement sans avoir besoin de se reconnecter. Et pour les autres, évidemment, le guichet sera ouvert en octobre et les versements seront aussi rapides que possible.

0: Le ministre de l'économie, vous en l'occurrence, s'est montré plus optimiste. Est-ce que concrètement, il y a un risque de pénurie sur les carburants d'ici l'hiver? Est-ce que vous l'excluez?
1: Bon, d'abord, la dernière fois que j'ai vérifié, 2 fois 20, ça faisait bien 40. On a doublé l'aide gros rouleur. C'est ce qu'on annonce aujourd'hui. On est à 100 € sur 3 mois. On avait versé 100 € sur 6 mois. Les aides aux gros rouleurs sont doublées. On a aussi augmenté le plafond des aides par litre de carburant sur les pêcheurs. Donc on s'adapte évidemment. Et je rajoute qu'on a augmenté le nombre de personnes éligibles. Alors on l'a pas tout à fait doublé, on était à 3 millions, on est aujourd'hui à 5,5 millions, on n'est pas loin de doubler aussi. Donc non, on entend à la fois les propositions des uns et des autres, mais surtout les inquiétudes auxquelles on faisait référence. Peut-être que sur les enjeux d'approvisionnement, tu veux compléter, Mone?
2: Oui, je vous réponds simplement en vous disant que le rôle du gouvernement, et évidemment à la demande du président de la République, c'est de se préparer à l'ensemble des scénarios. Je ne sais pas vous dire quelle sera l'évolution de la situation au Moyen-Orient, dans le détroit d'Ormuz, sur le pipeline saoudien dans les mois à venir. Et donc le président de la République, évidemment, a demandé à son gouvernement, et le fait lui-même, de s'impliquer sur l'ensemble, d'utiliser l'ensemble des leviers qui pouvaient permettre de détendre le marché. C'est ce qu'on fait à l'échelle européenne avec, là encore, des discussions pour acquérir un certain nombre de flexibilités. C'est le cas sur le biocarburant, par exemple. C'est le cas sur un certain nombre de normes, entre les normes été et les normes hiver. Tout ça, ça vise notamment à permettre d'augmenter nos capacités de raffinerie. Et donc, encore une fois, d'étendre d'éventuelles tensions sur les questions de volume. Et puis, il y a ensuite tout ce qui est fait à l'échelle internationale. Je rappelle ce que le président fait depuis des mois maintenant pour travailler à une réouverture pacifique du détroit d'Ormuz, ce que la France fait dans la région pour l'escorte d'un certain nombre de navires dans la mer Rouge avec l'opération Aspides, et puis ce que le président a initié encore ces derniers jours pour sécuriser des stocks de carburant. Ça a été le cas avec l'Irak la semaine dernière, c'est le cas en ce moment même, il y a quelques jours, avec le Canada. Et donc, là encore, on prépare l'ensemble des scénarios et on utilise tous les leviers disponibles.
3: Éric Dorit-Maten pour CNews. Est-ce que vous ne craignez pas quand même de décevoir un grand nombre de Français qui ne sont peut-être pas considérés comme très modestes, puisque j'ai compris que c'était jusqu'à 2 000 €, on pouvait avoir ces aides. Est-ce que ça ne va pas poser un problème pour tous ceux qui roulent au quotidien et qui souffrent avec le pouvoir d'achat, et même si le carburant passe à 3 € très prochainement? Que fera-t-on?
1: Oui, j'ai bien entendu que les prévisions de prix à l'essence dépasser, je dirais, toutes les craintes des uns et des autres. Nous, on gère la situation en fonction de la situation réelle. Et elle est déjà assez compliquée comme ça pour éviter d'aller faire peur sur des niveaux de prix, d'abord qu'on n'a pas atteint, loin de là, et qui ne sont pas à l'heure du jour à ce stade. Il faut qu'on se prépare à toutes les éventualités, et c'est les raisons de l'agilité qu'on souhaite continuer à développer dans le calibrage de ces aides. Mais en l'occurrence, aujourd'hui, nous mettons en place des aides ambitieuses. On l'a dit, on les double pour les gros rouleurs. On touche près de 5,5 millions de personnes. Et vraiment, c'est sur la situation actuelle qu'on réagit. Le diesel est à un peu plus de 2,40, l'essence à plus de 2,20. J'allais dire, c'est déjà beaucoup. Et on souhaite évidemment, je le répète, David Amiel l'a dit, celles et ceux qui nous appellent à des baisses généralisées de taxes pour tout le monde mentent. C'est préparer des notes salées qu'il faudra payer ensemble. Je pense que les Françaises et les Français qui sont moins exposés à cette crise comprennent qu'on réserve ces aides à celles et ceux qui sont les plus exposés. Nous souhaitons préserver l'activité, nous souhaitons préserver le pouvoir d'achat de celles et ceux qui sont les plus exposés. Nous souhaitons aussi préserver nos comptes publics. Je pense que ça aussi, tout le monde le comprend. Tu veux rappeler peut-être les niveaux exacts, parce que tu les as dit dans ton intervention, de celles et ceux qui auront besoin des aides?
2: Je peux complètement... Pardon, rappeler les niveaux exacts, donc jusqu'à quel niveau de revenus les Français qui ont accès à cette aide gros rouleur, deuxième version si je puis dire, y auront droit. Pour une personne seule, vous y avez droit si vous touchez jusqu'à 2,035 € net par mois. Dans la précédente version, c'était 1,508 € net par mois. Pour un couple avec deux enfants, vous avez droit à cette aide gros rouleur si vous touchez jusqu'à 6104 euros net par mois. 6104 euros net par mois.

0: dans la précédente version, c'était 4325 euros net par mois. Voilà, je vais pas vous faire l'ensemble des catégories, couple avec un enfant, deux enfants, trois enfants, quatre enfants, mais c'est pour vous montrer que on va vraiment chercher des catégories de revenus supplémentaires par rapport à ce qu'on a mis en place auparavant. Et c'est justifié parce que cette crise dure, qu'elle s'installe dans le quotidien des Français, que l'usure se fait ressentir sur des catégories de population de plus en plus importantes.
1: Bonjour messieurs, dames les ministres, Jacques Serey, Europe 1. Une question pour rebondir, madame Bréjon. Ces montants que vous indiquez, c'est avant ou après impôt ?
2: Après impôt.
0: C'est revenu net, donc c'est avant prélèvement à la source, si c'est la question.
1: Net, ok, donc avant impôt.
2: C'est ce qu'on appelle le salaire net, donc c'est après cotisation sociale, mais avant paiement de l'impôt, pour ceux qui en payent.
1: Si je peux me permettre une autre question, pardon, monsieur Amiel, vous expliquez qu'il n'y a pas eu, qu'il n'y a pas et qu'il n'y aura pas de surplus, il n'y a pas de cagnotte sur les carburants. S'il n'y aura pas, alors pourquoi prendre cet engagement
2: justement
1: aujourd'hui ?
3: Mais tout simplement pour répondre au moindre doute qui pourrait exister. Parce que la perception, elle compte aussi. Donc je l'ai dit, il n'y a pas eu de cagnotte. Les chiffres que j'évoque sont publics. Il n'y a pas de cagnotte. Et pour tous ceux qui nous disent, mais peut-être qu'à l'avenir, il y en aurait une, etc. Eh ben, c'est la raison pour laquelle on mettra dans la loi ce principe. On sanctuarisera pour 2027 ce qu'on a constaté en 2026.
4: Bonjour, Stéphane Loignon aux Échos. Est-ce que ces nouvelles mesures seront compensées par des économies supplémentaires en 2026 ?
3: Oui, j'évoquais effectivement les chiffrages que nous avons réalisés jusqu'ici. On considère que la somme qui avait été estimée, c'est-à-dire un coût des aides de 1,4 milliard, comme il y a eu un certain nombre de non-recours, et c'est bien l'objectif aujourd'hui de pouvoir lutter contre ce non-recours, reste le chiffrage global des aides. Évidemment, il est susceptible d'évoluer. Le cas échéant, des mesures d'économie supplémentaires seront prises à la fois en 2026 et évidemment au cours de l'année 2027. Le principe intangible, qui est d'avoir des aides ciblées et des aides financées, doit rester vraiment le cadre dans lequel on agit, parce que c'est évidemment ce qui garantit ensuite aux Français que ce ne sera pas dans leur poche qu'on ira le reprendre. Ça a nécessité des économies difficiles tout au long de l'année 2026, des économies qui ont souvent été d'ailleurs critiquées par les mêmes qui nous appellent à des chèques en bois, mais c'est ce qui garantit la solidité de la réponse qu'on apporte aux Français qui en ont aujourd'hui besoin.
5: Bonjour, Martin Baumer pour France Télévisions. Je rebondis sur la question de mon confrère concernant la règle d'or. Parce qu'on comprend que s'il y a, enfin qu'elle s'appliquera seulement s'il y a un surplus global et pas seulement un surplus de TVA. Est-ce que vous confirmez que si elle était dans la loi aujourd'hui, cette règle d'or, elle ne déboucherait sur une redistribution équivalente à 0 euro en l'état ? Et si toutefois demain il y a redistribution, quelle forme prendrait-elle ? Est-ce que ce serait une baisse des prix à la pompe ? Merci.
3: Effectivement, le surplus dont on parle, c'est le surplus des recettes liées au carburant. Donc comme vous le savez, dans les recettes liées au carburant, il y a la TVA et il y a l'accise. Donc c'est bien les deux qu'il faut pouvoir regarder. Et oui, vous avez raison. Mais d'ailleurs, heureusement qu'on n'a pas écouté ceux qui nous appelaient à redistribuer une cagnotte imaginaire pour financer les aides. Parce que comme il n'y a pas eu de cagnotte, il n'y aurait pas eu d'aide. Et donc le gouvernement s'est organisé différemment depuis le début de la guerre dans le détroit d'Ormuz, en mettant en place des économies dans l'État, des économies difficiles portées par mes collègues ministres et que je remercie, des mesures de gel, des mesures d'annulation qui ont permis de financer ces aides. Et donc effectivement, ce que nous proposons de mettre dans la loi, ce que nous soumettrons en tout cas au Parlement, c'est simplement, je le disais, de sanctuariser ce principe qu'on a constaté dans l'année 2026 et qui au fond ne peut surprendre que ceux qui sont de mauvaise foi, parce que toute l'histoire économique de notre pays montre bien qu'à chaque fois qu'il y a eu une augmentation considérable des prix de l'énergie, ça a été une mauvaise nouvelle pour le pouvoir d'achat des Français, ça a été une mauvaise nouvelle pour les entreprises françaises, et ça a été une mauvaise nouvelle pour l'État, et pour les régions et pour les collectivités. Pour une simple et bonne raison, c'est que la France ne produit pas de pétrole, qu'elle en importe. Et donc c'est ce qu'on avait vu au moment de la première guerre du Golfe, c'est ce qu'on a vu au moment de la deuxième guerre du Golfe, c'est ce qu'on a vu au moment du déclenchement de la guerre en Ukraine en 2022, c'est ce qu'on a vu au moment de la guerre dans le détroit d'Ormuz. Mais à nouveau, pour ne pas laisser prospérer des fausses nouvelles, pour ne laisser place à aucun doute, c'est la raison pour laquelle on est tout à fait prêt à inscrire ce principe dans la loi.
6: Oui, bonjour. Bonjour Alexis Morel, France Inter. Vous n'avez pas cité, sauf erreur, les transporteurs routiers. Ça veut dire que l'aide, en tout cas la ristourne sur le litre de carburant, s'arrête pour eux. Je crois que vous aviez dit il y a quelques jours que c'était parce qu'ils pouvaient répercuter le coût du carburant sur les factures. Est-ce que vous confirmez ce que l'aide s'arrête pour eux, l'aide spécifique, j'entends. Merci.
2: Oui, l'aide spécifique s'est arrêtée pour la raison que vous mentionnez, c'est-à-dire que dans les contrats, il y a ce qu'on appelle en pied de facture la possibilité de répercuter les hausses du prix du carburant sur la facture payée au client, si je puis dire. Donc, c'est une obligation de répercuter cette hausse du prix du gasoil, mais évidemment, c'est pas dans les contrats, c'est une obligation sur la facture. Donc, effectivement, ces aides, dont je reconnais qu'au début, elles ont mis un peu de temps à être versées, sont aujourd'hui plus nécessaires.
7: Bonjour, Romain Cluzel pour RMC. Une question concernant les raffineurs et les marges qui sont réalisées. Il y a plusieurs chiffres qui montrent que ces marges ont énormément augmenté depuis le début de la crise. 6 pays européens parmi nos voisins ont réclamé qu'il y ait une taxation sur ces profits des raffineurs. La France n'en fait pas partie. Pour quelles raisons ? Par ailleurs, une autre question qui concerne l'aide aux grands rouleurs que vous avez annoncé, Madame Brejon. Vous avez notamment annoncé que la plateforme sur laquelle faire la demande va être simplifiée. Comment ça va se concrétiser ? Merci.
2: Alors sur la lettre envoyée à la Commission, c'est pas tout à fait ça qui était demandé par mes 6 collègues. C'était une taxation, je dirais, uniforme des profits pétroliers, quels qu'ils soient et d'où qu'ils viennent. Évidemment, on participera au débat. On a commencé à l'évoquer au Conseil de Dublin samedi et on suivra les débats de près. Mais on n'est pas tout à fait égaux face à cette situation. Vous savez que nous, on a une grande major intégrée qui fait que, d'ailleurs, je le dis en passant, c'est une des raisons pour laquelle on n'a pas de problème d'approvisionnement en France. C'est une major aussi qui plafonne les prix de l'essence dans un certain nombre des stations-service. Et je pense que tous nos concitoyens l'ont vu de près. Donc on participera évidemment au débat sur une éventuelle taxation au niveau européen. On sait bien quand même que les expériences menées en 2022 n'ont pas été couronnées de succès. S'il faut participer à ce débat et pourquoi pas adopter des mesures, on les adoptera évidemment. Sur les raffineurs, ce qui est vrai, c'est que le prix du produit raffiné aujourd'hui, c'est un produit global. Et que quand vous raffinez du produit en France, vous êtes affecté par le prix global. Et ce qui est vrai, sans doute, c'est que les raffineurs présents en France, là encore, je suis heureux qu'on en ait. Parce que c'est aussi ça qui nous permet aujourd'hui d'avoir du produit. Certaines d'entre elles ont même augmenté leur capacité de production, ce qui nous a permis d'augmenter notre disponibilité. Elles vont sans doute gagner de l'argent cette année. Et elles vont d'ailleurs payer de l'impôt sur les sociétés. C'est très rare, parce qu'en fait, ces raffineries, malheureusement, j'allais dire, depuis une dizaine d'années, on en ferme beaucoup en France. Donc c'est vrai que cette année, elles vont avoir un résultat important. Ça va suivre sans doute des années où les résultats l'étaient moins. Elles paieront de l'impôt sur les sociétés. Mais moi, j'ai demandé effectivement à la Commission européenne de faire une enquête spécifique et une étude spécifique sur les raffineurs. Parce que c'est vrai qu'on a peu d'informations, là où Serge peut suivre les marges de distributeurs presque au jour le jour, sur l'évolution de ces marges. Donc on va continuer à suivre ça de près. N'oublions pas quand même qu'on est, un, content d'en avoir, et que, deux, évidemment, cette année exceptionnelle pour eux, il faut le reconnaître, suit des années plutôt difficiles.
0: Concernant la simplification de la plateforme, c'est une simplification au sens où, pour les 1,2 million de Français qui ont déjà fait la demande du chèque de 100 euros lors de la première version et dont on dispose déjà des informations et notamment des informations fiscales et bancaires, ce sera pour eux automatique. Voilà. Du reste, il y a toujours une démarche à faire pour les nouveaux bénéficiaires. J'insiste, on a vraiment fait une plateforme accessible, simple. Je vous invite à vous y rendre vous-même, impots.gouv.fr, pour voir que les informations qui sont demandées, la manière dont c'est formulé, reste très accessible.
8: Bonjour, Aude Le Gentil, Politico. Je rebondis sur la question de mon confrère sur les raffineries. Vous avez mentionné votre demande auprès de la Commission européenne de faire une sorte d'enquête sur les marges des raffineurs. Mais la Commission vous a répondu. Teresa Ribera a dit qu'elle ne comptait pas lancer d'enquête pour le moment parce qu'elle n'avait pas vu d'alerte pour le moment. Donc qu'est-ce qui vous empêche de faire ce travail que vous faites pour les distributeurs France dès maintenant ? Merci.
2: Parce que c'est un sujet européen en fait. Un certain nombre de raffineurs belges ou néerlandais exportent de l'essence raffinée en France et à l'inverse, un certain nombre de raffineries françaises exportent du raffiné ailleurs. C'est vraiment un sujet européen. Donc je suis pas très heureux de cette réponse, pour rien me cacher, et donc je vais insister.
9: Bonjour, Camille Magnard, France Culture. Je reviens sur la question du non-recours à l'aide aux gros rouleurs. On avait évoqué la possibilité d'une automatisation pour tous les bénéficiaires, en tout cas éligibles. C'est pas l'option qui a été retenue. Pourquoi et en quoi vous avez amélioré le sujet? En quoi vous pensez que plus de Français éligibles sur les 5,5 millions que vous évoquez pourront vraiment en bénéficier, sachant qu'il reste toujours cette démarche à faire et que le guichet, tout simple soit-il, reste un obstacle, on le voit?
2: Non, mais l'autonomisation est tout simplement pas possible, parce que pour automatiser, il faudrait mesurer la consommation et les kilométrages parcourus par tous nos concitoyens. Donc, je suis pas sûr que les Français seraient très heureux d'avoir une surveillance en temps réel de leur consommation qui leur dirait, ben, ça y est, on a vérifié, vous êtes au rouleur, vous avez le droit à une aide. Bon. Donc, la manière dont on fait et la manière dont on évalue l'ordre de grandeur de personnes éligibles, c'est qu'on se repose sur des enquêtes qui n'ont pas lieu tous les ans, qui sont des enquêtes faites par l'INSEE, qui nous permettent d'évaluer à peu près le nombre de personnes éligibles. Donc il est possible que des personnes qui étaient estimées éligibles lors de la dernière enquête ne le soient plus aujourd'hui. Il est possible aussi que certains, effectivement, n'aient pas eu l'information sur le fait que cette aide existe. Donc merci à tous et à toutes de nous aider à la publiciser. On ne cherche pas à la cacher. Elle est disponible sur un site que tous les Français connaissent, impots.gouv.fr. Pour avoir moi-même testé le dispositif, il est très simple. Et donc j'engage vraiment nos concitoyennes et nos concitoyens à se connecter et à faire la demande d'ici le 30 septembre pour le dispositif existant. Et on va le mettre en œuvre début octobre, dans le courant du mois d'octobre, pour le nouveau dispositif qui, je le répète, amplifie et élargit.
10: On va prendre deux dernières questions.
11: Oui, bonjour, Hugo Babé, Capital. Deux questions. La première sur les... Vous n'avez fait aucune annonce sur les auto-écoles. Est-ce que c'est prévu dans les prochains jours, semaines? Même question sur les agriculteurs. Il y a eu des consultations du Premier ministre. Est-ce que des annonces sont prévues? Et deuxième question, Monsieur Amiel, vous avez indiqué ce matin que les recettes fiscales sur les carburants s'établissaient actuellement à moins 407 millions d'euros. Est-ce que c'est dû entièrement à la baisse de la consommation? Si oui, de combien? Et si ça continue sur une baisse de la consommation, est-ce que ça va se répercuter fiscalement dans les prochains mois?
2: Bon, les auto-écoles, elles sont pas dans le champ de ces aides, je vous le confirme. Pour les agricultures, en revanche, Annie Genevard n'est pas là, mais vous savez qu'on a beaucoup travaillé au soutien de cette profession, à la fois évidemment sur l'aide au GNR, au gasoil non routier, mais aussi sur l'ensemble des dispositifs d'aide, à la fois de soutien de court terme et de relance liés à la canicule. Je peux vous dire une chose, c'est que le Premier ministre et la ministre de l'Agriculture y suivent le dossier de très très près. Il nous l'a encore évoqué hier lors de la réunion. Et vraiment, il va continuer évidemment à recevoir les organisations professionnelles. Je pense qu'il y en avait une qui était reçue aujourd'hui. Et là encore, on va suivre les choses de très près avec agilité et empathie, parce qu'on sait bien que c'est une année horrible pour le secteur agricole français. Les crises s'enchaînent, hein, inondations en début de l'année, on l'a oublié. Les canicules à répétition cet été, auxquelles s'ajoute évidemment la hausse du gazole non routier. Merci à tous et à toutes. Bonne soirée.
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12: Europe 1, il est 22h30. Bonsoir à tous. Le pape superstar. L'engouement est grand pour la venue du pape en France. Ils étaient 800 000 pour sa grande messe et encore 200 000 à l'attendre à Lourdes. Léon XIV prie la Vierge Marie de soutenir et de protéger les Français, de lui offrir des dirigeants sages et généreux. C'était l'un des temps forts ce soir dans la ville de Lourdes. Retour sur cette séquence en direct dès le début de ce journal avec Wilfried De Villers. Marée humaine ce matin pour la messe géante à Paris, un moment fraternel d'unité d'espérance. Reportage dans cette édition. Élection sénatoriale demain, les grands électeurs sont appelés à renouveler 178 des 348 sièges du Sénat. Les enjeux de ce scrutin à la fin de ce journal.
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12: Nouveau bain de foule impressionnant pour le pape Léon XIV. Le souverain pontife a atterri vers 19h à Lourdes, dans les Hautes-Pyrénées. Il a traversé les rues de la ville sous les hurrahs et a pris le temps de saluer les fidèles depuis sa papa mobile. Il a également inauguré un pont à son nom qui avait été fragilisé par les différentes crues du Gave de Pau et une statue en son honneur. Avant de rejoindre la grotte des apparitions de Massabielle où nous retrouvons Wilfried De Villers. Bonsoir Wilfried.
19: Bonsoir Frédéric, bonsoir à tous.
12: Le temps fort de la soirée, c'était la prière du pape dans cette grotte mondialement connue.
19: Oui, le pape est arrivé sous les ovations, les Ave Maria de milliers de fidèles, puis la liesse a laissé place au silence du recueillement. Le pape se met à genoux à l'entrée de la grotte face à la Vierge Marie. Il se relève ensuite et fait, comme des milliers de pèlerins avant lui, les gestes symboliques. Il touche longuement la paroi de la grotte, boit l'eau de la source et allume un cierge dans un silence total. Se retournant vers la foule, il commence ensuite par une prière à Marie et poursuit en français.
20: Venez puiser la force et la guérison à la source des Massabielle.
19: Une prière aux personnes malades et souffrantes, nombreuses à venir à Lourdes. Stéphanie retient surtout de cette séquence l'image si forte d'un pape pèlerin parmi les pèlerins.
21: C'est un pape qui est proche des gens et qui fait comme nous, quand nous venons à Lourdes, toucher la pierre, toucher l'eau. Ce soir, le pape nous réunit tous à Lourdes avec un grand message de paix et on en a beaucoup besoin en ce moment.
19: Des gestes qui ont aussi marqué Olivier.
22: C'est un symbole très très fort parce qu'en fait quand on passe à la grotte et qu'on vient toucher cette pierre, on est en communion aussi avec la Vierge et aussi ensemble en communion avec lui. Ben forcément ce geste est très symbolique pour nous.
19: Un symbole d'autant plus fort pour Olivier et sa compagne puisqu'ils se sont rencontrés à Lourdes et mariés dans la grotte de Massabielle. La prière de Léon XIV se termine après une demi-heure environ. Émilie, émerveillée, va rester un peu plus longtemps pour se recueillir.
23: C'est un lieu où on vient souvent et de le voir justement sur ce lieu commun à nous, ça donne un aspect encore plus grand à ce lieu, quoi.
19: Et elle sera là demain pour la grande messe du pape ici à Lourdes.
12: Merci beaucoup Wilfried De Villers. Et lors de cette prière prononcée en français, Léon XIV a passé un nouveau message politique.
20: Optons pour la France des dirigeants sages et généraux, prêts au sacrifice d'eux-mêmes, capables d'affronter les défis et voulant servir le bien commun.
12: Et le Saint-Père qui rencontrera encore demain 500 malades dans cette même ville de Lourdes, parmi eux Angela, une Anglaise résidant en France en rémission d'un cancer de l'appendice. Laura Legault l'a rencontrée au sanctuaire de Lourdes.
24: C'est pendant le pèlerinage du 15 août qu'Angela apprend l'heureuse nouvelle. Le directeur de l'association Lourdes Cancer Espérance lui annonce qu'elle a été choisie pour rencontrer le pape.
25: Il m'a dit, Angela, on aimerait t'inviter à rencontrer le pape. J'ai juste pleuré et je me suis dit, pourquoi moi je suis autant privilégiée de recevoir cette invitation.
24: Pendant une vingtaine d'années, Angela est venue en pèlerinage à la cité mariale avant de s'y installer. Chaque semaine, elle se recueille désormais au sanctuaire.
25: À chaque fois que je viens, c'est toujours une expérience différente.
24: Sa foi l'aide à traverser les épreuves les plus difficiles, notamment son combat contre un cancer de l'appendice.
25: Parfois, j'avais l'impression d'être dans une période très sombre, mais je n'ai pas abandonné ma foi. Et je suis toujours là. Je me dis parfois que c'est un miracle.
24: Alors, face au Saint-Père, Angela espère pouvoir lui faire part de sa gratitude.
25: Oh mon Dieu, je pense que ce sera l'un des plus beaux jours de ma vie. Je ne vais jamais l'oublier. Si je dois parler au pape, tout ce qui est dans mon cœur sera dit. Je ne pense pas qu'on puisse préparer ce qu'on va dire.
24: Les larmes aux yeux, Angela en est persuadée. Cette rencontre avec Léon XIV changera sa vie. Lourdes, Laura Legault, Europe 1.
12: Et Laura Legault que nous retrouvons pour le programme de demain de Léon XIV. Et c'est une nouvelle journée bien chargée qui attend le souverain pontife.
24: Oui, demain, la journée du pape Léon XIV débutera par une rencontre avec les évêques de la Conférence épiscopale de France. Puis le grand temps fort de cette visite à Lourdes débutera à 11h. Le Saint-Père officiera la messe dominicale sur la prairie du sanctuaire devant plus de 150 000 fidèles. Un moment très attendu. Dans l'après-midi, Léon XIV enchaînera les rencontres avec 500 malades et des hospitaliers bénévoles de l'accueil Notre-Dame, avec les religieuses de vie contemplative au monastère du Carmel de Lourdes. Par ailleurs, 7 victimes d'abus sexuels dans l'église seront aussi reçues demain par le Saint-Père. Sa visite se clôturera par la prière du Saint-Rosaire et la traditionnelle procession au flambeau. Le Saint-Père sera alors accompagné par 50 000 pèlerins.
12: Laura Legault depuis Lourdes pour Europe 1. Et le temps fort de ce samedi, c'était incontestablement la messe géante avec cette foule à perte de vue cet après-midi en plein cœur de Paris. Le passage du pape Léon XIV sur les Champs-Élysées a été accueilli par une grande ferveur ponctuée de cris de joie et d'applaudissements tout du long de la procession avant de célébrer la grande messe sur la place de la Concorde, un événement exceptionnel qu'a suivi pour nous Caroline Baudry.
1: Devant un parterre de fidèles long de 3 km, le pape est installé sur une scène grandiose. Coiffé de sa mitre, il dit la messe en français.
3: De cette belle ville de Paris, je prie avec ferveur pour que l'eau vive de l'Esprit Saint se répande sur toute la France. Je vous remercie du fond du cœur. Je pense à vous, chers jeunes. Vous êtes l'Église d'aujourd'hui. Je pense également à vous, chers catéchumènes et néophytes, qui entreprenez le chemin de la foi.
1: Des centaines de milliers de croyants sont réunis sous le soleil, d'abord dans l'euphorie, puis dans la communion. Aux premières loges accoudées aux barrières, Diaf et Philippe ont reçu l'hostie.
4: Je suis toujours émue, quoi, en fait. Parce qu'au départ, je pensais que ça ne serait pas possible. Je me disais, on est tellement nombreux. Et puis finalement, les prêtres se sont déplacés vers nous. En fait, ils ont tout fait pour que ça soit bien, quoi. Magnifique jusqu'au bout.
5: Ça fait chaud au cœur d'être avec ses frères et d'accueillir le pape ensemble. Bien aimé aussi les chants. Les chants n'étaient pas trop anciens, pas non plus trop modernes, c'était parfait.
1: Des chants entonnés par 1000 choristes accompagnés d'un organiste pour cette messe dite mariale, en dévotion à Marie, selon la religion catholique, thème choisi pour accompagner le message en France du pape Léon XIV, pour que le monde ait la vie.
12: Le reportage de Caroline Baudry pour Europe 1. Un engouement pour la venue du pape qui touche toutes les classes d'âge. Dès hier, la ferveur résonnait dans les rues de la capitale et le point d'orgue a été sans conteste la veillée de prière au Stade de France. Le stade de toute la France, comme l'a rebaptisé l'évêque de Saint-Denis, Mgr Étienne Guillet. 80 000 jeunes ont vibré et communié à l'unisson. Un grand moment de partage et d'espoir, comme en témoignent ses réactions.
6: C'était un très bon moment. Le pape nous a donné un message de fraternité, d'espérance, et c'est ce que la jeunesse de France attendait, donc c'est magnifique.
7: Je garde un moment d'unité entre les jeunes chrétiens de France, voilà, et un message d'espérance de la part du pape. Il nous donne envie de s'engager.
26: J'ai trouvé que c'était une veillée très émouvante, c'est vraiment très joyeux d'avoir vu toute cette organisation, tout ce qui a été déployé pour nous faire vivre au mieux cette visite.
6: Moi j'ai trouvé ça très beau aussi que la soirée soit organisée autour des saints de France, et que ces saints soient inspirateurs de notre jeunesse et de notre future sainteté aussi.
26: Il y a eu des moments spectaculaires, des moments plus recueillis. Du coup, j'ai trouvé que la veillée, elle était très complète et c'était vraiment merveilleux, quoi.
12: Des témoignages recueillis au Stade de France par Frédéric Michel pour Europe 1.
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12: À l'étranger, Sergueï Lavrov accuse l'Europe d'opposition systématique en vue d'une résolution du conflit en Ukraine. L'Europe fait tout ce qui est en son pouvoir pour contrecarrer les discussions de paix souhaitées par le gouvernement Trump, selon le chef de la diplomatie russe qui s'exprimait à la tribune de l'Assemblée générale des Nations unies. Il a également indiqué que la Russie se dit prête à aider pour stabiliser la situation dans le détroit d'Ormuz. Et Téhéran a soumis justement à Washington un plan pour ouvrir le détroit d'Ormuz sous 7 jours, selon le président iranien Massoud Pezeshkian. Cette proposition a été élaborée en coordination avec le guide suprême Mojtaba Khamenei et selon le Wall Street Journal, Donald Trump l'a d'ores et déjà refusé. Retour en France, les élections sénatoriales se déroulent demain dimanche. La moitié des sièges de la Chambre haute vont être renouvelés, soit 178 sur les 348 que compte le Sénat. Les votants sont les grands électeurs, députés, conseillers régionaux et départementaux, mais surtout les conseillers municipaux pour 95%. Un scrutin peu suivi par les Français, mais qui comporte plusieurs enjeux importants. Les précisions d'Alexandre Chauveau.
0: Les Républicains vont-ils garder la majorité au Sénat ? Sauf énorme surprise, la réponse est oui. Grâce au bon score de la droite et du centre aux élections municipales de mars dernier, l'actuel président de la Chambre haute, Gérard Larcher, est d'ailleurs d'ores et déjà candidat à sa succession pour le plateau, l'équivalent du perchoir à l'Assemblée nationale. LR devrait néanmoins perdre quelques sièges, essentiellement au profit du Rassemblement national. C'est l'autre enjeu de ce scrutin, la possibilité pour le RN, qui compte aujourd'hui 3 sénateurs, de former un groupe. Ce serait une première pour le parti de Marine Le Pen et de Jordan Bardella. Il lui faudrait alors élire à minima 7 sénateurs supplémentaires avec ses alliés de l'UDR, le parti d'Éric Ciotti. Et puis l'autre interrogation, c'est la capacité du groupe RDPI à se maintenir. C'est là que siègent les sénateurs Renaissance. 11 des 19 sièges sont renouvelés ce dimanche, ce qui théoriquement pourrait entraîner la disparition symbolique du groupe apparenté à Emmanuel Macron.
12: Alexandre Chauveau du service politique d'Europe 1. L'automobiliste qui a tué une mère de famille à vélo en Saône-et-Loire jeudi était positif à la cocaïne et à la morphine et roulait à vitesse excessive, c'est ce qu'indiquait le parquet. La femme de 33 ans essayait son nouveau vélo devant son domicile lorsqu'elle a été fauchée. Le chauffard avait été ensuite rattrapé et agressé au cutter par le mari de la victime. Il est toujours hospitalisé. 6 bouchers mis en examen après une vague d'intoxication alimentaire à la bactérie Escherichia coli. Une trentaine de personnes a été touchée en 2025 dans l'Aisne, dont une fillette de 11 ans qui est décédée. 10 bouchers avaient été initialement placés en garde à vue. Ils devront répondre notamment d'homicide involontaire, mise en danger de la vie d'autrui ou encore recel et abattage illicite d'un animal en dehors d'un abattoir. Quelques résultats sportifs à présent pour finir. En rugby, le leader Lyon a été défait sur la pelouse du Stade français 31-10 lors de la 4e journée du championnat de France de rugby. Un faux pas qui pourrait faire les affaires de Pau qui reçoit La Rochelle en ce moment. Et les Palois mènent 34-10 à 8 minutes de la fin du temps réglementaire. Et puis nous avons également les volleyeurs français qui jouent en ce moment la finale de l'Euro à Milan face à la Pologne et les Français souffrent. Les Bleus ont perdu les deux premiers sets, 31-29 et 25-19. Mais ça allait beaucoup mieux dans le troisième. Ils l'ont emporté sur le score de 25-20. Donc tout est encore possible. Et puis en Formule 1, troisième victoire de la saison pour George Russell. Le pilote Mercedes s'est imposé sur le Grand Prix d'Azerbaïdjan devant les Red Bull de Max Verstappen et du Français Isaac Hadjar, qui signe un super retour après 6 semaines d'absence due à une blessure. Le leader du championnat, Kimi Antonelli, parti de la 16e place, a fini 5e. Et puis enfin, Cassandre Beaugrand, sacrée championne du monde de triathlon pour la 2e fois de sa carrière. La Française a remporté l'étape finale à Pontevedra, en Galice. Le dernier bulletin météo de la journée avec vous, Estelle Lafond, avec une nuit calme et sans événements. Et demain, c'est un peu pareil.
2: À quelque chose près, oui, la couverture nuageuse sur la moitié ouest de la carte sera plus agréable, je mets des guillemets, car le plafond de nuages est plus haut demain. Il laisse donc passer davantage la lumière avec des éclaircies plus franches, notamment sur la région Nouvelle-Aquitaine. C'est encore estival avec un ciel bleu pour la moitié est, exception là encore de la basse vallée du Rhône et du Languedoc-Roussillon, avec du vent qui pousse les nuages aux abords des côtes jusque dans les terres. On a un vent d'Otan et un vent de sud dans ce quart sud-est du pays, avec des pointes sensibles sur le Lyonnais. Si on plonge côté nord-ouest, c'est là qu'on rentre dans une petite poche de nuages bien compactes et humides. Quelques millimètres vont d'ailleurs tomber du côté de la pointe bretonne, peut-être aussi vers la Normandie ou une partie des pays de la Loire dans l'après-midi. C'est plus ou moins nuageux mais sec de l'extrême nord aux régions du centre. Et ce qui frappe encore et toujours avec ce mois de septembre, eh bien c'est son incroyable douceur, totalement anormale. On va parfois atteindre 13 degrés au-dessus des normales de saison dans des régions comme l'Est, l'Auvergne ou près de la frontière allemande dans l'après-midi. Comptez demain matin 10 sur Épinal et 3, 12 à Bourges et Lille, 14 sur Paris, Rennes, Limoges et Boulogne-sur-Mer, 15 à Rodez et Saint-Étienne, 17 sur Ajaccio et Bordeaux et 19 pour Carcassonne et Toulouse.
12: Merci Estelle Lafond. 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
2: Bonsoir et bienvenue dans les meilleurs moments de votre libre antenne. Et on démarre tout de suite votre émission de ce soir avec le témoignage d'Anne-Marie. Anne-Marie qui nous parle d'amour, enfin. À peu près.
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2: Bonsoir Anne-Marie.
16: Bonsoir Valérie.
2: Merci d'être avec nous sur l'antenne d'Europe 1. Pour nous parler de quoi, dites-moi, à 23h48.
16: Alors, bon, je vais vous parler d'un certain parcours, d'une belle histoire, de belles histoires d'amour, mais qui ont commencé un tout petit peu compliqué. Et j'avais témoigné avec Roland Pérez parce que j'avais eu le même souci que lui à une jambe. Voilà.
2: Un pied
16: et puis une jambe parce que ça avait été un petit peu plus compliqué encore que pour lui.
2: Alors Roland, donc, j'en profite pour dire que Roland Pérez, mon grand ami, sera avec nous, pas cette semaine, mais sans doute la semaine d'après ou la semaine encore d'après. Nous allons voir ça ensemble dès demain. Roland qui publie son 4e livre qui s'appelle Le goût du possible aux éditions Charleston et qui viendra donc aussi dans l'émission La Libre Antenne, évidemment, puisque c'est un peu chez lui, pour nous parler de son ouvrage. Alors donc vous avez eu un handicap de naissance aussi comme Roland.
16: Oui, voilà, comme Roland. Et j'avais voulu, eu la dernière séance qu'il avait faite sur Europe 1, j'avais voulu lui témoigner parce que je venais d'avoir une bonne nouvelle dont je vais vous parler tout à l'heure. Mais bon, qui n'avait rien à voir avec la jambe. Mais
2: Vous allez la partager avec nous, cette bonne nouvelle. Voilà, donc Anne-Marie, vous avez quel âge, dites-moi?
16: Alors je suis personne un petit peu âgée, j'ai 78 ans.
2: D'accord.
16: Mais bon, voilà, c'est comme ça, le temps passe.
2: C'est comme ça, mais on peut être heureux à tous les âges, et visiblement ça a l'air d'être votre cas.
16: Oui, avec une vie, c'est jamais linéaire, il y a des grands bonheurs et il y a des grands malheurs.
2: Évidemment.
16: Donc voilà, j'ai eu cette difficulté-là à la jambe, donc une adolescence un peu difficile pour assumer cette petite différence qui n'envahissait pas toute ma vie. Mes parents, avec mes frères et sœurs, c'était pas un vrai problème. On n'en parlait pas, mais moi, j'avais un peu de mal à voir mes sœurs avec des petits talons hauts, qui m'a toujours été interdit. Bon, voilà.
2: Mais vous marchiez.
16: Tout à fait. Oui, tout à fait. J'ai marché à 18 mois, mais j'ai marché. Voilà. Et je marche très bien. Enfin, bon, je marche. Voilà. Ce qui n'était pas le cas de Roland. Absolument, mais bon. Donc, je ne veux pas revenir là-dessus. C'est quand même une blessure forte qui impacte beaucoup.
2: L'image de soi, en tout cas, effectivement.
16: Sur l'image de soi, et c'est l'image de moi en tant que fille, parce que, bon, voilà, la jambe a été abîmée aussi. Donc, ce n'était pas beau, et voilà. Donc, j'ai vécu avec ça aussi. Mais néanmoins, j'ai rencontré un mari qui a été vraiment formidable. J'ai eu belle vie d'épouse, j'ai eu 2 enfants, mais hélas, il a eu une leucémie et pendant 3 ans et demi, vous parliez des aidants, j'ai été aidante pendant 3 ans et demi et à 55 ans, je me suis retrouvée, c'est un gouffre, c'est affreux, on tombe dans le néant. Et puis, heureusement, j'ai rencontré un autre homme qui a été formidable. Il était veuf aussi, très respectueux de l'histoire qui m'était que je venais de vivre. Et on a fait un bon bout de chemin ensemble aussi, vraiment en prenant soin l'un de l'autre. C'était une très belle période aussi. Mm-hmm. Mais hélas, il est décédé il y a 11 ans maintenant. Et gros désastre,
2: grande fracture,
16: oui. Grande fracture encore. Mais j'ai réussi à me récupérer par les amitiés autour de moi. Je fais partie d'une paroisse très très très, enfin, puis des amis tout autour,
2: très bienveillante.
16: Et très bienveillante, c'est ma nouvelle famille, enfin, vraiment très bienveillante, ce qui fait que j'ai avancé comme ça en me disant, ben voilà, je suis bien dans ma vie, vraiment très bien dans ma vie.
2: Donc là, ça vous amène aux alentours des 70 ans à peu près, Anne-Marie, hein, si je compte bien, 55 plus 11.
16: Ah oui, c'est ça. Voilà, tout à fait. Mais là, c'est seulement depuis le mois de mai dernier où j'étais vraiment dans ma vie amicale et tout ça, tout se passait très bien. Et quelqu'un me présente un monsieur d'à peu près mon âge et j'ai eu un flash. Et je me suis dit, alors que je ne pensais pas du tout à ça, je me suis dit, bon, eh bien, il faut que je le séduise.
2: Ah oui.
16: C'est
2: venu de vous.
16: De moi. C'est complètement moi qui a été. J'ai été complètement fofolle, enfin, comme une adolescente. Comme une adolescente. Je me suis dit, il faut que je trouve les arguments pour qu'il ait envie d'être avec moi.
2: Mais attendez, quel âge il a, ce monsieur ?
16: Il en a 80.
2: Oh là là, mais c'est incroyable ce que vous nous dites. Et est-ce que vous vous y êtes bien prise ?
16: J'ai fait ce qu'il faut, Je lui ai dit, tous les jeudis matins, je suis à tel endroit, je fais du bénévolat dans un café associatif. Bon, alors j'ai lancé l'hameçon en disant, tous les jeudis matins, je suis là. Je me suis dit, s'il vient jeudi prochain, j'aurais gagné déjà un pas. Et le jeudi, il est venu. Donc, je suis passée de derrière le comptoir, aller m'asseoir avec lui. Et puis, je me suis dit, mais qu'est-ce que je peux lui dire pour pouvoir
2: le revoir. C'est ça, le revoir en dehors du jeudi matin au café.
16: Voilà. Et il y avait un concert. Il y avait un concert le samedi suivant. Alors je suis partie sur ce terrain-là. Je lui ai proposé d'aller à ce concert-là. Et il a été à ce concert-là. Et puis voilà, de fil en aiguille. Et bon, voilà.
2: Donc depuis le mois de mai, donc vous l'avez séduite.
16: Je l'ai draguée.
2: Il n'y a pas d'âge à 78 ans, mais en tout cas, moi ce que j'entends tout de même, beaucoup d'amour dans votre vie quand même, Anne-Marie, dans où beaucoup de témoignages qui nous parviennent dans la libre antenne d'Europe 1 sont sur les difficultés de rencontre. La semaine dernière, on a même eu une femme, je ne me souviens plus son prénom, qui était amoureuse de son IA, voyez. Donc c'est pour dire, là vous, dans la vraie vie, vous rencontrez des hommes avec lesquels vous tissez des histoires d'amour. Vous pensez que c'est un cadeau du ciel?
16: Oui, c'est exactement un cadeau du ciel. Moi, je le vis comme ça. Je le vis d'une façon très particulière cette fois-ci, parce qu'il n'est pas question de vivre chez l'un ou chez l'autre. Il est question de passer cet après-midi, on était à un musée, à Paris, dans un musée. Cet été, on a passé un temps de vacances ensemble. Enfin, je n'en suis plus au même stade. Il n'y a pas d'avenir au sens large du terme. Un présent à vivre, à faire avancer. Un présent à faire avancer.
2: C'est une jolie formule qu'on pourrait garder tout le temps. Hein. Mais oui, des projets de vie. Oui, vous avez déjà eu des enfants,
16: voilà,
2: chacun.
16: Voilà, on ne fera pas des bébés maintenant. Donc c'est fini. Donc ce n'est pas ça notre projet. Notre projet, il n'est plus du tout ça. Et, je trouve que c'est de prendre des moments. Et moi, je lui ai dit, je vais garder toutes mes activités, parce que j'ai beaucoup d'activités. Je vais garder toutes mes activités. C'est un grand accord. On est très très accueillant par rapport à ça. Lui aussi, il a des activités importantes. Et donc, quand on a un temps libre, on se retrouve et avec grand plaisir. Et c'est une grande joie.
2: Alors, vraiment une grande joie. Question, Anne-Marie.
17: On ne connaît pas la définition de ce que je vous pose. Est-ce que vous êtes amoureux ?
16: Oui, très. Très. Même si en une journée, on ne peut pas se voir parce que notre emploi du temps ne le permet pas, il y a tous les matins un petit SMS, tous les soirs un petit SMS. Tous les matins, bonjour, tous les soirs, bonsoir, avec des jolies phrases.
17: Bonsoir ma chérie, bonjour mon amour,
16: Je vous dirai pas,
17: comme ça.
16: Je vous dirai pas.
17: D'accord, oui non, enfin, de cet ordre-là.
16: Oui, alors,
17: question, il est minuit sur l'antenne d'Europe 1. Évidemment, relation charnelle quand même, à 78 et 80 ans.
16: Oui, mais en même temps, c'est oui, je suis OK, mais en même temps, il y a le plaisir d'être
17: partagé.
16: C'est autre chose. C'est aussi autre chose.
17: D'être accompagné.
16: C'est beaucoup de tendresse, c'est de la tendresse. Il y a énormément de tendresse et c'est ça qui est très vivifiant, qui est formidable. Vraiment.
17: Est-ce que vous vous seriez attendu pour la minute qui nous reste sur l'antenne d'Europe 1 de Marie à revivre un grand amour à votre âge ?
16: Non, pas du tout. Pas du tout, je n'y pensais pas jusqu'au moment où je l'ai vu. Je n'y pensais vraiment pas. Ça ne me passait pas à l'esprit parce que je n'en avais même pas besoin. C'était...
17: Alors, votre conseil pour les femmes qui nous écoutent et qui sont même bien plus jeunes que vous, qu'est-ce qu'il faut faire pour pouvoir rencontrer quelqu'un comme vous, vous le faites, vous avez rencontré plein d'hommes.
16: Je crois que c'est le hasard. Il faut être ouvert sur l'extérieur, il faut être déjà souriant. Alors moi, ce qu'il m'a dit, ce qui lui avait plu, c'est que j'étais très souriante. Donc voilà, il faut toujours aborder les gens avec bonne humeur et sourire. C'est parce que,
17: Vous pensez que ça suffit?
16: Non, ça suffit sans doute pas. Je pense que ça suffit pas, mais c'est déjà très important. L'image que l'on donne, si on a un visage chargé de soucis, ça fera fuir.
17: Merci beaucoup Anne-Marie de nous livrer ça, cette histoire ce soir à 78 et 80 ans, cette histoire d'amour qui surgit. Vous savez quoi, vous me faites ma soirée. Voilà, ça me fait beaucoup de bien. Vous allez même me faire ma semaine, vous voyez.
16: Écoutez,
17: oh, merci Anne-Marie, mais rappelez-nous pour nous donner comme ça du baume au cœur, ça fait tellement de bien. Et je vous embrasse tous les deux et profitez.
16: Merci.
17: Profitez.
16: Merci beaucoup.
17: Merci Anne-Marie. Au revoir.
16: Allez, au revoir.
17: Petite pause musicale dans votre libre antenne sur Europe 1, peu importe, de Zazie.
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0: C'était Zazie, peu importe, dans votre libre antenne sur Europe 1. Au carillon d'Europe 1, il est 23h. Le Flash Info vous est présenté par Frédéric Joncheret. Bonsoir Frédéric.
1: Bonsoir Valérie, bonsoir à tous. Léon XIV lance un appel à la Vierge Marie pour soutenir et protéger les Français. Après un bain de foule dans la ville de Lourdes, le Saint-Père a prié dans la grotte des apparitions de Massabielle. Il a invité la Vierge à aider la France à promouvoir des droits humains fondamentaux et la paix dans le monde et à offrir aux Français des dirigeants sages et généreux et de poursuivre qu'ils construisent une société harmonieuse, que les plus malheureux et les plus pauvres soient toujours soutenus. Le pape a dévoilé une statue en son honneur à son arrivée à Lourdes, ainsi qu'une plaque pour l'inauguration d'un pont à son nom. La structure avait été fragilisée par les différentes crues du Gave de Pau. Puis il a pris le temps une nouvelle fois de saluer les fidèles venus en nombre dans les rues de la ville des Hautes-Pyrénées. 200 000 personnes sont attendues en tout durant le week-end à Lourdes. Demain, le Saint-Père sera notamment attendu sur la question sensible des violences sexuelles dans l'Église. Il rencontrera 7 victimes. Marée humaine ce matin le long des Champs-Élysées pour acclamer le pape Léon XIV. Sur plus de 2 km, quelques 800 000 personnes se sont installées jusqu'à l'avenue de la Grande Armée pour prendre part à la messe géante du souverain pontife. Un grand moment de ferveur, 400 000 hosties ont été distribuées lors de la communion. Plusieurs personnalités politiques ont assisté à la messe célébrée par le pape Léon XIV à Paris. C'est le cas des responsables du RN, Marine Le Pen et Jordan Bardella, des candidats à la présidentielle du camp macroniste, Gabriel Attal et Édouard Philippe. Étaient également présents l'épouse du chef de l'État, Brigitte Macron, ou encore l'ancien président Nicolas Sarkozy. 93 469 grands électeurs sont rappelés demain à renouveler 178 des 348 sièges du Sénat. 1686 candidats sont en lice. Du côté de Renaissance, 11 de ces 19 sièges sont menacés. La droite et la gauche entendent, eux, résister. Les volleyeurs français au pied du mur en finale de l'Euro. Les Bleus sont menés par la Pologne 2-7-1. Ils étaient menés 17-11 dans le quatrième set qui se poursuit. En rugby, Pau revient à hauteur de Lyon en tête du championnat de France après son succès sur La Rochelle 39-17, associé à la défaite des Lyonnais chez le Stade français 31-10. Et puis en football, en Ligue des Nations, les champions du monde espagnol l'emportent en Angleterre 3-2 lors de la première journée.
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1: 23h02, belle soirée en compagnie de Valérie Darmon et des meilleurs moments de votre libre antenne.
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0: Bonsoir à tous, bienvenue dans votre libre antenne de ce soir sur Europe 1. Merci de partager votre temps avec nous. Et on démarre les meilleurs moments de votre libre antenne avec le témoignage de Nathalie. Ou quand les parents divorcent très tardivement.
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0: Bonsoir Nathalie.
4: Bonsoir, vous m'entendez bien ?
0: Oui, je vous entends très bien. Merci d'être avec nous sur l'antenne d'Europe 1. Vous nous appelez d'où ? Vous avez un petit accent du Sud, il me semble.
4: Oui, de Toulouse.
0: Ah, de Toulouse. Tout à l'heure, on parlait de canicule et de température. Vous avez combien aujourd'hui ?
4: 35, on est monté à 34-35 quand même aujourd'hui.
0: Et c'est ça, hein, il me semble que dans le sud, là, il fait très très chaud.
4: Alors, ouais, mais c'est pas la même canicule que cet été. Ouais,
0: heureusement quand même, non ? Parce que c'était souffrant cet été.
4: Grave.
0: C'est ça. Alors, si vous souhaitez intervenir ce soir sur l'antenne et si vous voulez aussi interagir avec Nathalie que nous écoutons sur le récit de ce qu'elle traverse en ce moment, à savoir que sa maman de 75 ans a quitté son père de 80 ans pour un monsieur plus âgé et que Nathalie donc n'arrive pas du tout à supporter cette situation, tout comme son fils aîné de 21 ans. C'est bien cela, Nathalie ?
4: Oui, vous avez bien résumé, tout à fait.
0: Alors, oui. Ça fait combien de temps qu'elle vit avec son nouveau compagnon, votre mère, là, maintenant ?
4: Un an et trois mois.
0: Un an et trois mois. Et ça fait un an et trois mois que vous n'arrivez pas, vous, à la pardonner, à la voir, à lui parler. Comment ça se passe au quotidien avec elle ? Parce que, comme vous êtes fille unique, vous étiez très très proche, et vous étiez toutes les deux en train de vous occuper de votre père.
4: Le truc, c'est que, pour répondre à votre question, je n'ai plus eu envie. Ce qui s'est passé, c'est que je n'ai plus eu envie du jour au lendemain de la voir. C'est ça que je n'ai pas trop compris. Je n'ai plus eu envie.
0: Juste, été, juste parce que elle est tombée amoureuse d'un autre homme.
4: Non, non, non. Il y a du fond. Il y a du fond. Je sais que il y a d'autres choses, mais. En fait, normalement, c'est quelqu'un de super, de très particulier dans le monde du spectacle, très dans je me montre.
0: Dans le paraître, oui.
4: Dans le paraître, ouais, voilà. Et voilà. Et si je peux en parler juste une minute.
0: Oui, oui, vous avez du temps. Vous savez, dans la deuxième partie de la Libre Antenne, on n'a pas de format. Okay. On prend le temps dont on a besoin. Et les auditeurs peuvent interagir, ils le savent, au 739 21 ou au 75 centimes plus coût du SMS ou par téléphone. Alors, je vous donne la parole, Nathalie. Donc, quelles sont les autres raisons qui font que, du jour au lendemain, vous n'avez plus pu supporter et plus eu envie?
4: Merci, Valérie. Alors, pourquoi j'ai plus pu? Parce que j'ai discuté évidemment avec mon grand, avec mon fils. Bon, ce qui l'a vexé, là je parle de la forme, hein. Ce qui l'a vexé, c'est qu'elle ait eu parlé de moi négativement, alors que c'est vrai que je m'occupe beaucoup de mon papa. Hein. Je lui apporte à manger, j'ai organisé les trucs du CCAS pour qu'il ait des repas, tout ça. Mais il y a eu toute mon enfance, en fait. On a tout le temps déménagé. Mon père était directeur de banque, et à l'âge de 50 ans, d'ailleurs mon âge, c'est marrant, mon âge. Non, c'est pas marrant parce que moi aussi je suis en plein dans cette période-là où je change de vie professionnelle. Il a tout quitté pour faire son job avec sa femme et donc ma mère, c'est-à-dire ils étaient musiciens. Ma mère chanteuse, mon père guitariste. Et à partir de là, donc moi j'avais 15, même à l'âge de 12, 13 ans, 14 ans, enfin ils étaient jamais là. Jamais. Mais moi, je croyais que c'était un couple fusionnel, tout ça. Mais en fait, pas du tout. Parce qu'en fait, ils étaient en plein dans leur job, dans le week-end, tout ça. Donc moi, j'étais en mutation, hein, donc le temps qu'on mutait.
0: Et vous étiez confiée à vos grands-parents? À qui parce que bon, vous êtes un peu grande, mais quand même. Qui s'occupait de vous au quotidien?
4: Moi.
0: Vous étiez livrée à vous-même?
4: Ouais.
0: On vous laissait toute seule? On vous laissait toute seule?
4: Ça le faisait, ouais.
0: D'accord, okay. Bon.
4: Enfin, surtout 14 ans, jusqu'à 14 ans.
0: Oui, enfin, ok, que vous soyez autonome, que vous vous débrouillez, que ça pouvait le faire, ok. Mais si c'est régulier que vos parents ne soient pas là, soient des parents absents, et laissent la jeune fille vivre sa vie, oui, ça le fait, parce que vous n'avez pas le choix. Mais sur le fond, ça ne le fait pas. Hein.
4: Ben, ils étaient bien contents parce que j'avais trouvé un copain qui était plus âgé que moi, qui parfois venait me voir. Donc c'était chouette, ils étaient un petit peu soulagés. Maintenant que je suis maman, j'essaie d'essayer de comprendre comment ils ont pu raisonner, en fait, parce que moi j'ai trois gosses, donc jamais j'aurais fait ça. Hein, mais je ne les juge pas.
0: Oui.
4: Et ce que je veux dire, c'est que ce monde du paraître, du spectacle, m'a complètement... on est tellement opposés, elle et moi, qu'on dirait que c'est que maintenant que je m'en aperçois. C'est-à-dire, c'est comme si on n'a rien en commun, quoi. On n'est rien. Mais tout comme leur couple. C'est-à-dire que même mon père, j'en sors. Je suis venue lui apporter, comme d'habitude, ses gazpacho, ses trucs, parce que bon, il a besoin de petites choses douces. C'est un vieux papy. Ben, il me disait, j'ai eu rien à voir en commun avec ta mère pendant 55 ans. C'est facile de dire ça. C'est facile. Mais en tout cas, moi, je me prends ça dans la poire. Et... c'est peut-être pour ça aussi que j'ai eu quitté les papas de mes enfants respectifs, etc. Mais c'est encore autre chose, mais c'est pas l'objet, c'est pas le sujet. Mais ce qui me touche,
0: Vous avez la sensation, Nathalie, qu'un voile s'est déchiré. C'est ça, un voile de l'illusion s'est déchiré, et de voir le vrai visage de votre mère ou un autre visage de votre mère?
4: Je dirais celui que j'ai jamais voulu voir, parce qu'il m'arrangeait pas de le voir. Parce que c'était évident que pour moi, depuis petite, ils n'avaient rien à faire ensemble. Évident. Je n'ai jamais compris leur couple. C'était un truc incongru.
0: Oui, mais
4: donc, ce qui s'est passé, c'était normal, en fait.
0: Mais c'est leur histoire, Nathalie. C'est leur histoire. C'est leur histoire de couple.
4: Ouais, mais il faut, là où
0: vous pouvez, par contre, et vous avez besoin de mettre des mots dessus, et peut-être même d'avoir une explication avec votre mère, et une explication peut-être avec votre père. Alors, en toute bienveillance, on n'est pas en train d'aller se battre ou se disputer. C'est de leur dire, mais comment vous avez fait pour me laisser à l'âge de 13-14 ans, toute seule, vous n'avez pas envie de me voir davantage, de vous occuper de moi, vous étiez déjà fille unique, donc c'est déjà difficile, vos parents ne sont pas là... ça peut s'assimiler à un abandon ou à un rejet, ou vous n'êtes pas la priorité, vous n'êtes pas suffisamment choisi. Bon, tous ces sujets, vous pouvez les aborder. Ça, c'est les sujets qu'on aborde en tant qu'enfant d'eux. Mais par contre, leur rapport dans leur couple, c'est leur histoire, Nathalie. Croyez pas qu'au bout de 55 ans, ils ont eu l'occasion de se dire on se quitte, on reste ensemble, il y en a un qui trompe l'autre, surtout dans le spectacle.

0: parce que voilà, j'étais à bac plus 5 et qu'il fallait financer, donc il m'aidait. Enfin, c'est normal qu'à bac plus 5 on ait de plus les enfants, mais si vous voulez, j'entends ce que vous dites à Valérie, mais je trouve que leur problème de couple a eu des conséquences très très vite, très très tôt. J'ai entendu un mot, alors là vous allez m'aider, la parentification. Alors peut-être que je me gourre.
1: Parentification, non, j'ai jamais entendu parler de ça. Non, je connais pas du tout ce concept. Qu'est-ce que ça dit?
0: D'après ce que j'en ai compris, c'est le fait justement d'être responsabilisé très vite et trop tôt par rapport à ses parents.
1: Ça s'appelle la parentification.
0: Ouais, regardez vite sur chat, j'espère que je me...
1: Il y a Audrey et Ambre qui vont s'en occuper et qui vont me donner les informations parce que je vous écoute, je suis attentive à ce qu'on se dit. Oui, alors après, moi j'appelle ça la parentalisation, c'est-à-dire qu'un enfant parentalisé, il va être... Ambre me dit, c'est l'inversion des rôles dans la famille. Bon,
0: oui, voilà. Complètement.
1: Voilà. Donc c'est vous qui avez été responsable de vos parents.
0: Ah, complètement, oui. Oui,
1: voilà, c'est ce que j'appelle la parentalisation.
0: Régulièrement. Ouais. Ah, pardon, oui, c'est moi. C'est peut-être moi qui me suis trompée, Valérie. Mais c'est complètement ça. On est là-dedans, ouais.
1: D'accord, mais en même temps, Nathalie, à 50 ans aujourd'hui, moi j'entends que vous puissiez leur parler de tout ça. On a Sandrine au 739-21 qui dit parentifier si l'enfant qui est l'adulte, si c'est quand l'enfant est l'adulte de la maison. Voilà, bon, ça dit exactement la même chose. Donc effectivement, mais tout ça c'est à aborder avec vos parents, en tant qu'enfant de vos parents. Donc là, oui, même à 50 ans, il n'y a pas d'âge quand on peut se rencontrer. On peut dire, tu sais, moi j'aurais préféré que vous m'avez fait porter ça. Tout ça, on libère la parole. D'ailleurs, vous devez le faire avec vos enfants aussi. Quand de temps en temps, je ne sais pas, vous déjeunez peut-être avec un parrain, en tête à tête, c'est l'occasion de se parler, de se raconter un petit peu, sans faire porter évidemment sur l'enfant, ça, il n'en est pas question. Mais comme vous l'avez vécu, je pense que vous ne le faites pas. Voilà. Mais ensuite, l'histoire entre vos parents, c'est l'histoire entre vos parents, Nathalie. Et je trouve que d'en vouloir comme vous en voulez de manière un peu épidermique à votre mère, c'est presque pas
0: juste. Il fallait qu'elle s'en aille avant. Nous, on fait ça, nous, à notre époque.
1: Oui, mais elle a fait ce qu'elle a pu. Nathalie, je trouve que ça manque d'indulgence.
0: Ok.
1: Vous voyez, elle a fait ce qu'elle a pu avec ce qu'elle était, avec ce qu'ils étaient. Vous n'étiez pas dans la vie de couple de vos parents. Peut-être qu'ils avaient un attachement toxique. Peut-être qu'il y avait de la codépendance. Peut-être qu'il y avait aussi une codépendance financière et économique. Vous ne savez pas. Alors qu'ils aient été des parents défaillants sur certaines choses, oui, de toute façon, les parents parfaits n'existent pas. Et qu'aujourd'hui, vous éprouviez le besoin d'en parler avec l'un et avec l'autre. Ok, aucun problème. Ça peut arriver tout le temps et c'est même presque recommandé. Mais en revanche, que vous interveniez, que vous jugiez leur rapport de couple, même à 75 et 80 ans, alors qu'en plus, au départ, vous souhaitiez le bonheur de votre mère et vous l'avez poussée à regarder ailleurs. C'est injuste. Vous voyez, vous lui faites un procès d'intention. Pas sur les bonnes raisons. Que vous alliez lui dire « Moi, je trouve que tu as été une mère défaillante pour x, y raisons. » Ok, pas de problème. Là, on est dans un rapport d'adulte aujourd'hui avec la petite fille qui parle aussi à la maman, etc. Vous avez du recul, vous avez pris de la hauteur, vous avez peut-être fait un travail sur vous, vous êtes vous-même maman, vous évoquez les sujets. Pas de problème. Mais le procès d'intention sur sa vie de femme... Je ne trouve pas ça n'engage que moi, bien sûr, mais j'incite les auditeurs d'Europe 1 au 739-21 ou au 01-80-20-39-21 à me donner leur avis, bien sûr. Je ne trouve pas ça juste. Ça résonne quand je vous le dis ou pas, Nathalie?
0: Vous avez parlé d'épidermique. Ce n'est pas que ce soit épidermique. Je pense que ça remonte. Voilà, c'est quelque chose qui remonte de très loin. Et je sentais que déjà j'étais pas à l'aise. Il y avait quelque chose. J'étais pas à l'aise avec mes parents, mais pas du tout, mais très vite, très tôt. Et le problème, c'est que vous me dites. Enfin, il n'y a pas de problème. Mais vous me dites je n'ai pas à juger leur couple. Ok. Mais alors, eux, ils n'avaient pas à me faire peser.
1: Ah, mais bien sûr.
0: Je dois encore à 50 ans subir.
1: Oui. Oui, oui, non, mais ça
0: c'est... Malgré le fait d'en avoir parlé.
1: Non, mais ça, c'est une certitude. Si vous avez été parentalisé enfant, il n'avait pas à vous parentaliser. Maintenant, encore une fois, il n'y a pas de parents parfaits. On fait tous, en tant que parents, et vous-même, en tant que maman, vous faites des erreurs avec vos enfants.

0: Donc aujourd'hui, on est quand même, un peu à même d'effets psychologiques. C'est un autre langage. Et de par votre vécu aussi, de toute façon. Hein. Évidemment que vous les élevez autrement et sans doute en libérant plus la parole et en les accompagnant davantage, et etc., etc. Bon, eux, c'était aussi une autre époque. Maintenant, comme dit Sandrine aussi au 739-21, c'est vrai qu'elle vous a critiqué auprès de votre fils aîné.
1: Ça a beaucoup blessé mon fils,
0: voilà. Et ça peut être aussi que ça mérite un éclaircissement. Voilà, au regard de ce qui se passe aujourd'hui dans ta vie, moi, ça a fait remonter des tonnes de choses en moi. J'ai pas eu l'occasion de t'en parler. J'aimerais bien qu'on se pose parce que j'ai quand même des choses à te dire. Et si vous ne voulez pas vous confronter à elle en présentiel, vous lui écrivez.
1: Oui, de toute façon, elle est sourde comme moi, donc on s'écrit parce qu'on est sourde, mais au sens véridique. Hein.
0: Oui.
1: On a des appareils, enfin, j'entends bien. Mais oui, je vais la voir cette semaine-là, je fais l'effort. D'aller avoir cette semaine et peut-être que je vais oser parler de ça, ouais.
0: Mais oui, plutôt que de garder ça sur le cœur.
1: Ouais, mais il y a toujours son nouveau compagnon.
0: Ah bah oui, mais non, dans ces cas-là, mettez les limites. Je viens te voir cette semaine, mais j'ai envie de te voir seule.
1: Ouais.
0: Voilà, mettez des limites. Positionnez-vous. Pourquoi vous n'oseriez pas le faire, Nathalie ?
1: Je dis juste que c'est pas que j'ose pas, c'est que c'est sa réaction qui toujours. J'anticipe sa réaction, ça c'est pas bon. Mais à chaque fois, c'est. Elle est tellement collée, quoi. Ils sont collés, quoi. C'est un truc de fou.
0: Envoyez-lui un texto, prévoyez le coup.
1: Ouais.
0: Voilà, je viens te voir cette semaine. Je suis ravie de te voir parce que j'aimerais que nous parlions. Mais je te demande que nous soyons toutes les deux. Alors on va se balader, on va manger une pizza. Voilà.
1: J'entends très bien, et merci. Juste, le problème que j'ai, c'est la justification. Elle est tout le temps en train de se justifier de tout. De tout.
0: C'est
1: dommage.
0: Votre cadre de départ, et peut-être que ça vaut le coup de le mettre dans le texto, j'ai des choses à te dire et je veux bien que tu m'écoutes. Je n'ai pas besoin forcément de réponse dans un premier temps. Parfois, on a juste besoin d'être entendu. C'est le cas de le dire. Que vous savez que le corps... Non, mais parce que le corps parle, hein, c'est pour ça que je vous dis ça. Bon, après, il y a peut-être... Je fais de la psychologie de comptoir, mais quand même, voyez. Donc, voilà, mettez-le par écrit. Je viens te voir cette semaine, j'ai envie de te voir seule, parce que j'ai des choses à te dire, et j'aimerais bien qu'on essaye, cette fois, que tu entendes mes mots.
1: Ok, moi je suis apte et capable et je trouve ça cool, mais juste qu'est-ce que vous me conseillez pour mon fils qui je pense peut-être
0: alors,
1: doit vous écouter
0: je pense,
1: de 21 ans.
0: Je pense que pareil, dans la conversation, vous lui direz, moi je souffre de la famille qui est disloquée, parce que c'est ça l'objet de votre appel ce soir j'imagine, hein. C'est de votre incompréhension par rapport à votre propre sentiment, et puis également le fait que votre fils aîné ne parle plus à sa grand-mère, la grand-mère qui doit en souffrir, enfin tout le monde souffre d'une certaine manière. Donc lui dire, voilà, moi j'ai envie de mettre fin à cette souffrance maman, en tout cas moi j'ai envie de faire de mon mieux, je sais pas si je vais y parvenir. Moi en tout cas j'ai envie d'essayer, donc la première chose... Pour ça, moi j'ai des choses à te dire que j'ai sur le cœur depuis très longtemps, que je n'avais pas osé te dire avant. Et je te demande de m'écouter, pas forcément de me répondre dans un premier temps. Écrivez, hein, si vous voulez ne pas oublier. Hein. Vous lui dites tout ça.
1: C'est ce que je fais.
0: Et ensuite, non mais je veux dire même quand vous allez être en face d'elle,
1: oui,
0: avant d'y aller, écrivez pour ne pas oublier. La deuxième chose, c'est que je voudrais aussi évoquer ce qui se passe avec ton petit-fils. Qui a été très choqué de tout ça, et notamment sur le fait que tu aies pu me critiquer, et comme il est quand même très loyal avec sa mère, il l'a mal pris, hein, ce qui est logique.
1: Oui, très.
0: Donc pourquoi
1: donc
0: deux choses, pourquoi ces critiques ? Qu'est-ce que tu n'oses pas me dire en face ? Et deuxièmement, pourquoi est-ce que toi tu ne tends pas la main non plus ? Est-ce qu'elle tend la main de son côté ?
1: Au travers moi.
0: Donc vous portez encore.
1: Elle me dit qu'elle souffre. Elle me dit qu'elle souffre. Et je souffre du coup parce que je sais qu'elle l'a beaucoup. Elle s'est beaucoup occupée de lui quand il était petit. Comme je vous disais, je sais beaucoup au travail. Hein. Donc c'est ma souffrance. En fait, sa souffrance, c'est moi qui la porte. Et mon fils, ben, le pauvre. Alors, je crois qu'il vous écoute. Mais mon fils, ça me fait mal au cœur qu'il ne voit plus sa grande. Enfin, il ne veut plus la voir. Mais c'est catégorique. C'est catégorique.
0: Mais est-ce qu'il vous a dit pourquoi? Est-ce que les critiques qu'elle a formulées vis-à-vis de vous, c'était inadmissible et rédhibitoire?
1: Inadmissible et rédhibitoire.
0: Eh bien alors, c'est un lien entre eux. Vous ne pouvez pas intervenir, il est adulte, hein, il a 21 ans.
1: Ok.
0: Donc, vous les laissez... il est adulte, hein. Et elle récolte aussi ce qu'elle sème, vous voyez? Donc, à un moment donné... Mais ça, vous pouvez l'évoquer avec elle, hein. Vous pouvez lui dire, hein, wow. Tu sais, on récolte aussi ce qu'on sème dans la vie. Bah, écoutez, elle a 75 ans, elle a été capable d'avoir des amants, elle est capable de partir à 75 ans, elle est capable d'entendre sa fille. Hein.
1: Ouais, mais ça servira à quoi, étant donné que mon fils, il ne veut plus la voir maintenant, ça sert à quoi de la briser, de lui faire du mal?
0: Non, vous la brisez pas, vous la brisez pas. Juste vous expliquer que vous, ça vous fait beaucoup de peine. Elle, ça lui fait beaucoup de peine, mais qu'à 21 ans, il est adulte et que c'est un lien entre deux adultes qui est en train de se construire.
1: Ouais. Ok.
0: Donc, est-ce que si elle envoie un message d'excuse, par exemple, ça peut peut-être...
1: C'est ce qu'elle aurait dû faire, c'est ce qu'il attendait.
0: Eh bien voilà, voyez. Donc maintenant, vous n'êtes pas dans l'impasse. Il y a des tas de choses qui n'ont pas été faites encore. Je ne vous tiendrai pas ce discours si ces choses-là avaient été mises en place et qu'elles n'avaient pas été suivies des faits. Mais ça n'a pas été le cas. Parce que là, elle n'a pas fait de son mieux non plus.
1: Mais c'est parce qu'elle ne l'a pas fait que mon fils ne veut plus.
0: Ben c'est bien ce que je suis, c'est bien ce que je suis en train de vous dire.
1: Ok.
0: C'est bien ce que je suis en train de vous dire.
1: Ouais, ouais.
0: Donc il faut la mettre, quand vous êtes prête, évidemment, restez en référence interne. Hein, je ne suis pas par parole d'évangile. Hein, d'accord. Il faut que vous le sentiez, Nathalie. Hein, quand vous êtes prête... Vous envoyez un message à votre mère, et puis ensuite vous voyez comment c'est reçu, vous posez votre cadre, bien sûr vous vous installez autour d'une table dans un milieu neutre, sans le compagnon parce qu'il n'est pas concerné par tout ça, hein, faut remettre de l'ordre, et là vous livrez ce que vous avez à livrer. Et vous allez au bout, évidemment, de tout cela. C'est-à-dire le fait qu'elle ne se soit pas excusée auprès de votre fils. Votre fils, il réagit tout à fait normalement, il protège sa mère.
1: Oui, mais j'entends, ça me heurte, quoi. Ça me heurte, qui me protège comme ça au détriment de l'harmonie familiale. Parce que du coup, ben, maintenant, il n'y a plus de repas de famille avec tout le monde, enfin, c'est séparé, tout ça, mais j'entends vos propos. Hein. Et je le comprends, lui, c'est vrai que c'est une relation d'adulte à adulte. Je le vois comme mon fils, donc mon petit, que je dois... Mais c'est un adulte.
0: Oui, mais vous voyez, elle ne s'est pas non plus excusée. Donc, il n'y a pas
1: non, mais c'est trop tard. Il vient de me textoter, mon fils, parce qu'il m'a écouté. Oui. Et il me dit, mais je ne veux plus. Il ne veut plus rien. Oui, je suis très sincère avec vous.
0: Eh bien, alors, vous savez quoi? On ne peut pas forcer les gens. Hein,
1: c'est ça.
0: Donc, vous faites au mieux pour vous. Dans cette relation avec votre mère, surtout que vous êtes fille unique, donc je pense que ça a une autre résonance en vous aussi.
1: Oui, tout à fait.
0: Voilà, donc, rajoutez de la paix. Soit elle prend de son côté et elle s'adapte aussi, hein, c'est pas que dans un sens. Parce qu'il y a du respect, il faut qu'elle vous respecte aussi. Il faut qu'elle entende. Alors on peut pas rattraper le passé, elle va pas pouvoir gommer ce qui s'est passé. Mais la communication, elle peut s'établir autrement aujourd'hui.
1: Okay.
0: En tout cas, il faut essayer. Moi, je crois hein, que je pense que si vous êtes prête et vous avez l'air d'en souffrir, il faut essayer de lui dire tout ce que vous avez sur le cœur. Alors, pour vous, et puis, puisque vous avez besoin de parler au nom de votre fils, lui dire, voilà, ben là, tu vois, la maladresse, elle coûte très cher. Elle coûte très cher. Et malheureusement, on n'y peut rien. Donc faites vraiment, essayez de trouver les mots justes, Nathalie, au plus près de votre vérité. Si vous êtes dans la sincérité, dans l'authenticité, elle va être touchée de toute manière.
1: Justement, je ne veux pas la toucher.
0: Oui, mais c'est pas pour lui faire... C'est pas, c'est pas.
1: Elle est toute maigre.
0: C'est pas pour lui faire du mal, hein. Ou alors vous choisissez l'autre option, vous continuez de prendre sur vous.
1: Ah ben, c'est ce que je veux plus.
0: Ah ben parce alors voilà. Alors voilà, c'est pourquoi je vous dis, si vous ne voulez plus prendre sur vous pour la protéger, ce qui est aussi une option, si vous n'en souffrez pas, il n'y a pas de problème. Il s'agit simplement d'être en conscience dans ce qu'on fait. En conscience et dans le respect de soi-même. Et du coup, dans le respect d'autrui, évidemment. Donc il y a deux options. Soit vous osez libérer la parole en bienveillance et dans le cœur et dans l'authenticité. Et on va miser sur le fait qu'il y ait beaucoup d'amour tout de même entre vous, même si ça a été à côté parfois, même si elle n'a pas su faire, même si. Aujourd'hui, c'est une autre réalité. Elle a 75 ans, vous en avez 50. Soit vous prenez sur vous, vous la protégez et vous arrivez à prendre de la hauteur.
1: Deuxième option.
0: Voilà. Donc soyez bien en référence interne sur ce qui est bon pour vous et ce qui est bon pour votre famille. Mais de toute façon, vous êtes en droit de voir votre mère en tête à tête sans le compagnon. Votre fils, eh ben, il a 21 ans, il n'a pas envie de voir sa grand-mère pour des raisons qui lui appartiennent. Eh ben, écoutez, à un moment donné, chaque acte est suivi d'une conséquence. Et les personnes âgées ne passent pas répondent aussi à cette règle.
1: Le côté là protecteur que j'ai, le côté même un peu matriarcal où ben, tu vas faire ci, tu vas accepter que ta grand-mère ait fait ci, ait fait ça, alors qu'il est grand, il est tout à fait adulte, mon fils, tout à fait.
0: Ben oui, c'est ça. Donc ça, c'est leur lien. C'est comme c'est leur lien entre c'est le lien entre votre père et votre mère par rapport au couple. Et maintenant, il y a le rapport entre la mère et la fille. Voilà. Mais vous ne pouvez pas tout porter. Ça, c'est impossible.
1: Ouais.
0: Bah oui, il me semble. Hein. C'est pas juste pour vous, en tout cas. Et si ça l'était, vous ne m'auriez pas appelé ce soir parce que c'est ce que vous faites jusqu'à maintenant, Nathalie.
1: Tout porter, ouais. C'est ce qu'on me reproche, ouais. Pas comme mon fils, mais ouais.
0: Ben oui.
1: Au travers de cette relation parentale, je me sens tellement responsable d'eux. C'est terrible, c'est moi le problème en fait.
0: Ben non, c'est bon. De toute façon, tout part de nous, tout nous revient. Hein, mais ce que je veux dire, c'est que vous êtes fait unique. Donc ils vous ont fait. Alors déjà, vous êtes fait unique, et en plus ils vous ont fait tout porter. Alors évidemment, mais c'est pas vous, c'est le système familial.
1: Mais c'est pas l'abandon, si. Ce sera pas de l'abandon, parce que moi je suis un petit peu peut-être binaire, mais soit je m'occupe trop, soit pas. Enfin, je sais pas, c'est pas de l'abandon. Du coup, si je suis un petit peu plus
0: distante,
1: cache dans mes propos.
0: Non, mais vous pouvez parler, encore une fois, avec authenticité, bienveillance et beaucoup d'amour. Tout le sujet qu'on aborde ce soir, c'est de l'amour, hein. Sinon, vous vous poseriez pas ces questions. Il faut pas que vous doutiez de ça. Il faut juste trouver la bonne longueur de lien pour que vous ne vous sacrifiez pas.
1: La longueur de lien pour pas se sacrifier. Ok, ouais. Ok, je le note. Ok, parce que c'est vraiment ça, ouais.
0: C'est juste ça.
1: Sacrifier même du temps. Ouais.
0: Surtout que votre mère, en plus, elle est pas seule, hein. Elle a un compagnon maintenant. Alors, franchement.
1: Ouais.
0: Et vous avez votre vie à faire. Vous avez aussi quelqu'un dans votre vie. Vous avez vos enfants.
1: Ouais, mais j'ai surtout mon père à m'occuper beaucoup.
0: Et vous avez votre père. Donc. Voilà, on remet un tout petit peu les choses à leur place. C'est pas se désaimer, hein. Pas du tout, c'est le contraire. Votre appel de ce soir est un appel d'amour.
1: Ah.
0: Bah oui, c'est ça que vous essayez de faire. Vous voulez rassembler, vous voulez renouer. C'est quand même, c'est plutôt un langage d'amour, non?
1: Ouais, je sais pas.
0: Faut que vous écoutiez votre besoin. Voilà. Est-ce que vous avez besoin de renouer avec votre maman? Est-ce que vous avez besoin de rester dans la distance, sans culpabilité? De quoi vous avez besoin? C'est ça la question.
1: Ok. Mais je vais avoir besoin un petit peu de temps pour répondre à ça.
0: Eh bien voilà, bah prenez votre temps. Il n'y a aucune urgence, hein, il n'y a aucune urgence. Et en plus, notre entretien, vous pouvez le réécouter sur europe1.fr.
1: Ok.
0: Donc n'hésitez pas, et puis peut-être aussi, puisque votre fils nous écoute, que ça peut donner lieu aussi à une discussion plus générale, familiale, avec vos deux autres enfants aussi. Hein.
1: Oui, ils sont très pudiques aussi, mais enfin, ouais.
0: Non, mais c'est l'occasion de libérer la parole.
1: Ouais, enfin, je... tout à fait. Mais il me semble, à moi, subjectivement, qu'elle l'est. Le truc, c'est que le sujet, ben, on a tendance maintenant à en rire. C'est-à-dire que ça devient... c'est horrible. Hein. Les auditeurs vont se dire, mais elle est horrible, cette Nathalie. Mais vraiment, on en rit. On en rit de cette situation. On en rit. Mais même nous, entre nous, on met beaucoup d'humour dans tout ça. Et du coup, ouais, mais c'est pas génial non plus, parce que ça veut dire qu'on va pas dans le fond des choses et qu'on s'habitue. On s'habitue à plus voir, on s'habitue à plus s'intéresser, on s'habitue à plus parler. On s'habitue à en rire. C'est tellement plus facile.
0: Mais c'est pour ça que je vous dis, ça libère la parole vraiment. Et là, c'est important de se dire vraiment les choses, parce que vous en souffrez visiblement.
1: Beaucoup.
0: Voilà. Donc on peut toujours rajouter un trait d'humour, on peut toujours c'est une manière de mettre
1: c'est plus un trait là, c'est des doubles.
0: Oui, mais
1: des
0: c'est une manière. Surlignages. Oui, mais voyez, c'est une manière de mettre à distance, alors qu'en fait c'est pas ça dont vous avez besoin, c'est pas ça que vous cherchez. Sinon vous m'appelleriez pas ce soir en fait, Nathalie.
1: Oui, en fait je vais un petit peu plus creuser ce que je ressens moi quoi.
0: Oui, exactement.
1: OK.
0: Quel est votre besoin à vous? Et peut-être que c'est d'être en lien quand même avec elle. Mais peut-être que pour être en lien, dans un nouveau lien, réinventer un lien aujourd'hui, dans cette nouvelle configuration familiale, qui est toute récente quand même, mais il faut se parler. Il faut se parler,
1: okay.
0: Vraiment. Mais gentiment, bien sûr. Hein.
1: Oui.
0: On prend soin. Vous prenez soin et elle prend soin. Il faut descendre dans le cœur, en fait. Hein. C'est ça que je suis en train de vous dire. Mais prenez le temps d'être prête. C'est pas une obligation non plus. Il n'y a pas d'obligation. Juste, l'obligation, c'est d'être le plus sereine possible.
1: La dernière phrase que vous voulez dire, c'est chaud. Être sereine.
0: Et oui, mais est-ce que c'est pas le plus important dans la vie, la sérénité?
1: Bien sûr que c'est pour ça qu'on lit tous des trucs, qu'on essaie de faire beaucoup de choses pour essayer de déstresser, lâcher, comme vous dites quoi.
0: Mais ce qui est certain, c'est qu'il faut bouger quelque chose. Il faut bouger quelque chose. Vous voyez
1: les lignes. Hein.
0: Et oui, et voilà. Parce que si vous restez comme ça, rien ne bougera. Alors, il faut bouger quelque chose. C'est pour ça que je vous incite à lui parler.
1: Et si ça ne bouge pas, ça fait quoi?
0: Mais vous aurez fait votre part. On ne fait pas la part de l'autre. On fait sa part à soi.
1: Ah ouais.
0: Mais au moins vous aurez fait votre part en accord avec vous-même. C'est ce qu'on appelle être aligné. Et après l'autre, il décide de prendre ou de ne pas prendre. Mais c'est pas notre histoire. C'est la part de l'autre.
1: Ok.
0: Ok. Moi, je vous propose de me rappeler sur l'antenne d'Europe 1 pour me dire comment ça va dans quelques semaines. Si vous en avez envie.
1: Avec plaisir, Valérie, merci.
0: Voilà, sera ravis de prendre plaisir. De vos nouvelles avec les auditeurs d'Europe 1 qui ont laissé des messages au 739-21.
1: Merci à eux et merci à vous pour votre écoute.
0: Donc je vous dis à très bientôt, Nathalie. Mais soyez bien à l'écoute de vous-même. À l'écoute de vous-même, s'il vous plaît.
1: Ça me parle. Ça me fait mal, mais ça me parle. Mais je vais y arriver.
0: Mais oui, vous allez y arriver, bien sûr. Bien sûr, vous allez y arriver. Vous savez, quand il y a de l'amour, on y arrive toujours. Voilà. Et même si elle n'a pas su aimer comme il faut avant, on ne sait jamais aujourd'hui comment ça peut se passer. Parce que visiblement, d'après ce que vous me dites, moi je ne vous connais pas, elle a l'air en souffrance aussi. Donc c'est qu'il y a de l'amour.
1: Allez.
0: À bientôt, Nathalie, à bientôt.
1: Allez.
0: Je vous embrasse très très fort. Je vous embrasse très fort. Et je vous dis à bientôt.
1: Moi aussi.
0: Au revoir.
1: À très vite, merci. Merci à vous, vos auditeurs. Au revoir.
0: The Time of My Life. Et oui, c'est le temps d'écouter un disque aussi sur l'antenne d'Europe 1 dans votre libre antenne. Un disque signé Bill Medley et Jennifer Warnes.

0: C'était Bill Medley et Jennifer Warnes, The Time of My Life, sur Europe 1 dans votre libre antenne.
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0: Bonsoir Lily.
2: Bonsoir Valérie.
0: Merci.
2: Merci de m'accueillir déjà sur votre antenne. Je suis vraiment ravie d'échanger avec vous.
0: Eh bien écoutez, avec plaisir, d'autant que vous allez aborder un sujet qu'on aborde trop peu à mon goût, qui est celui du syndrome du nid vide. C'est-à-dire que vous avez dû avoir un enfant qui a quitté la maison et comme beaucoup de parents dignes de ce nom, en tout cas moi j'en fais partie, eh bien on a du mal à gérer.
2: Oui, puis je trouve que c'est un thème justement au final assez peu connu et surtout très mal perçu. Et je crois que justement le syndrome du nid vide, moi qui l'ai bien vécu sans comprendre que j'étais en train de le vivre, en fait le fait de ne pas connaître ce terme, eh bien, je trouve que justement ça amplifie les émotions dans cette période parce qu'on se sent un peu perdu. Et c'est pour ça que je suis vraiment ravie de pouvoir partager avec vous et surtout en cette période un peu de rentrée universitaire qui approche, je me dis que ça peut peut-être ouvrir les cœurs et les esprits.
0: Aider d'autres parents. Alors, vous vous êtes sentie perdue ou abandonnée?
2: Je crois que c'est vraiment un mélange entre de sensations, oui, de vide, d'angoisse quand même pour son enfant parce qu'on reste parent et aussi une sensation d'inutilité. Je crois que c'est vraiment le maître mot aussi.
0: Oui, moi j'ai quand ma fille a quitté la maison, j'ai eu la sensation que j'avais éprouvée la première fois que je l'ai déposée à la crèche. Je me suis sentie complètement perdue. Elle est rentrée en deuxième année de crèche et j'étais complètement perdue dans la rue, comme s'il me manquait un morceau de moi. Alors qu'on était que sur l'adaptation de la crèche. Hein. Après, ça s'est très bien passé.
2: Bien sûr.
0: Voilà.
2: Mais en fait, je crois que quand ils arrivent dans nos vies, en fait, ils prennent tellement de place. D'ailleurs, on parle justement de cette période difficile pour les femmes. On est un peu dans le postpartum, on est débordé. Et là, au moment où justement, alors on les laisse ou à la crèche, ou là quand ils partent des fois un peu plus loin comme la mienne, à ce moment-là, le problème c'est qu'en fait on se retrouve seul, un peu face à nous-mêmes, et en fait c'est carrément le vide. Oui. C'est le vide autour de nous, c'est le vide de notre organisation de vie. On vient quand même de passer 17, 18, 20 ans avec eux à gérer un peu nos emplois du temps autour d'eux, on peut dire.
0: Eh oui.
2: Voilà, c'est ça. Et du coup, du jour au lendemain, on est parent, mais on ne l'est plus totalement. Moi, je sais que sur le moment, ça m'a terrassée au moment d'une séparation, juste parce qu'elle partait un peu loin au niveau des études. Et
0: alors Lily, elle est partie où? Elle est partie à quel âge? Et ça fait combien de temps, surtout?
2: Oui, c'est ça. Alors là, déjà maintenant, on est sur la quatrième année, donc on a déjà dépassé un peu ça. Elle est partie, mais elle avait 17 ans, 17 ans et demi, elle était de fin d'année, donc elle est partie après le bac.
0: Oui.
2: Et en fait, à une école, surtout l'école de ses rêves, à 500 km de la maison, parce que la seule en France.
0: C'était quoi? C'est quelle école?
2: Alors en fait, c'est une école en fait pour arriver. En fait, c'est dans le soin, dans la santé, mais faire de l'humanitaire en même temps, tout en ayant une option de sport, donc vraiment un peu spécifique, avec des options qui vont bien. Et sauf que c'était là-bas, très loin de nous. Nous, on est du côté de la Gironde, en campagne girondine. Et en fait, c'est pas ce moment-là, ces projets, ce rêve-là qui était un problème. Moi, je savais qu'elle allait partir et c'était tant mieux. Parce que les gens, d'ailleurs, ont tendance à confondre un peu ce syndrome-là avec le fait qu'on voudrait garder nos enfants pour soi, qu'on n'est pas fier de leur réussite.
0: Ça n'a rien à voir.
2: C'est ça. Et c'est ce que j'essaie d'expliquer, c'est-à-dire que c'est pas toujours sur le moment définissable. On est triste, oui. On est désorienté. Et surtout, en fait, à un moment donné, au moment où je l'amène, je suis fière d'elle, de sa réussite, d'avoir réussi ce concours qu'elle voulait tant, cette école. Mais en fait, sauf que du moment où elle arrive là-bas, sur place, bien sûr, elle est happée par tout ce qu'il faut faire, rejoindre le groupe. Normalement, on a un petit rituel toutes les deux parce qu'on est assez complices depuis toujours. On se retourne, on fait le petit clin d'œil de l'œil gauche, on se regarde, le petit geste de la main. Sauf que moi, elle ne le fait pas au moment où elle part. Moi, je reste un peu sur place, j'attends. Et en fait, je me rends compte que du coup, elle ne va pas revenir, elle ne peut pas me faire ce clin d'œil, elle ne se retourne absolument pas. Et là, en fait, ça m'a... Ouais, j'avais l'impression que le sol s'ouvrait sous mes pieds. Je me dis, mais en fait, quoi je sers. Elle ne m'aime déjà plus. Ça y est, je ne suis plus maman. Et tout s'est effondré sur le... En un éclair, alors j'étais si heureuse de l'avoir accompagnée jusque-là entre guillemets.
0: Mais c'est ambivalent, hein, mais d'où le nom du nid vide. Hein, c'est-à-dire que le petit quitte le nid, hein, il s'envole. Et d'ailleurs, on ne fait pas des enfants pour soi. Hein, donc on le sait, mais je ne sais pas si on est vraiment préparé. C'est vrai qu'il y a du bonheur à les voir grandir. On les élève pour ça, s'épanouir, etc. Mais quand même, ça pince le cœur.
2: Mais c'est ça, et à un moment donné, justement, face aux injonctions de ne pas avoir le droit d'être triste, ni de pouvoir s'étendre sur sa peine, parce que les gens ont tendance à nous sortir des phrases qu'on a l'habitude d'entendre ou de dire soi-même. Mais je crois sincèrement que ça découpe le chagrin, cette particularité-là de se sentir entre culpabilité et pas légitime de ressentir ça, parce qu'on n'a pas le droit, il faut laisser grandir son enfant, quoi. Et ben oui, mais c'est peut-être pas si simple, je trouve qu'on a une espèce de dualité. Surtout face au monde moderne, entre le fait de devoir être une femme si forte, indépendante, financièrement, dans l'amour, dans la vie, dans la famille. Et d'un autre côté, il faut être maman, il faut être une vraie maman, entre guillemets, présente, par l'obligation de devoir s'en occuper. Et en même temps, du jour au lendemain, il nous quitte, tout est bouleversé chez nous, c'est comme si on n'avait pas le droit de ressentir quoi que ce soit. Et là, c'est un peu violent. Justement, cette incompréhension-là, ça nous culpabilise.
0: Oui, c'est une double peine. Mais je crois que la première piste, c'est d'accepter cette tristesse. Hein. Après tout, on vit quand même 17 ans, 18 ans avec son enfant. Hein. Donc, ça fait un vide au quotidien quand même ensuite. Hein. Et puis, c'est de re-remplir sa vie.
2: Oui.
0: Parce que ça laisse de l'espace, ça laisse plein d'espace.
2: C'est ça, trop d'espace sur le moment quand on ne se prépare pas à ce point. Et c'est vrai que le fait, je disais de l'importance de la reconnaissance du terme, en fait, c'est parce que je trouve que ça nous rend vraiment plus légitimes. Parce que si on sait que c'est un mot, que c'est vraiment une vraie période, on se sent un peu moins seul, un peu moins différente et un peu moins bête que les autres, j'ai l'impression. Moi, c'est vrai que jusqu'à que j'apprenne que je vivais dans cette période un peu particulière parce que je n'étais pas bien, que j'errais dans la maison, parce que j'étais un peu en mode robot, où j'avançais, j'étais sur mon téléphone en train de toujours essayer de l'appeler, d'avoir des messages, des nouvelles, parce que je ne maîtrisais plus, je ne savais pas, je m'inquiétais pour elle. Et en fait, à un moment donné, où une amie vient me voir, elle me dit ah, « je ne te vois plus en ce moment, ça ne va pas ?» et tout. Non, non, non, mais ça va. Et puis, ça va pas du tout. En fait, je t'ai fondre en larmes. Et tu te dis, mais je sais pas, je m'inquiète. Puis, ça va pas. Ça m'appelle moins important. J'envoie des messages. Je comprends pas. Et puis, c'est la révélation. Parce qu'elle me dit, mais t'as le truc vide, toi. Tu sais, oui, je dis, la maison est vide sans elle. Non, non, tu sais, le syndrome, là, je sais plus quoi. Je dis, mais de quoi tu me parles? Je me sentais pas plus bête qu'une autre. Et d'apprendre que tout à coup, elle me dit qu'il y a peut-être un mot qui existe pour ce que je traverse. Mais là, pour le coup, j'ai l'impression que mes synapses sont remises en marche. Je fais des recherches. J'en ai fini par en faire un livre, du coup, d'ailleurs.
0: Ouais. Ça a légitimé votre ressenti, en fait, c'est ça.
2: Et ça a tout changé. Ça m'a reconnectée à la réalité de me dire, OK, c'est donc... D'accord, ça existe bien, ces termes-là.
0: Et je ne suis pas la seule à le vivre.
2: Je ne suis pas la seule, du coup. Mais alors pourquoi? Pourquoi on n'en parle pas? Pourquoi pas plus que ça? Pourquoi les gens me disent à longueur de temps? Pourquoi moi je dis à longueur de temps « Ah ben coupe le cordon !» Oui justement, on ne fait pas les enfants pour soi. Certes, et en même temps, on est parents. Donc voilà, en essayant de creuser, en essayant de comprendre, moi ça m'a réouvert à la communication avec mon enfant.
0: Oui, parce que j'allais vous poser la question, Lily, parce qu'effectivement, la première tendance est de se raccrocher, de renourrir le lien, peut-être d'essayer de refusionner, parce que géographiquement, il y a des fusions, évidemment. Et en général, l'enfant, lui, quel que soit l'âge, il est moins présent. Est-ce qu'elle vous répondait à un moment donné, ou justement, elle faisait de plus en plus sa vie?
2: En fait, elle faisait de plus en plus sa vie. Et ce qui est intéressant, c'est que moi-même, en fait, j'étais en train de saboter cette relation avec mon enfant qui était devenue une grande, mais par manque de communication, par incompréhension. Moi, je ne disais pas spécialement que je n'allais pas bien, mais je n'allais pas bien. Et en fait, le dialogue s'est assez rompu parce que je la recevais le message. parce que je ne comprenais pas qu'elle ne répondait pas, alors qu'elle sait bien que ce jour-là, je finis à cette heure-là, elle sait bien que je suis disponible. Parce qu'elle, en fait, elle n'a pas changé de... elle a changé complètement de quotidien. Elle a un autre rythme de vie. Moi, le mien, il a faux ne pas avoir changé.
0: Oui. Et puis, ce qui est important
2: à entendre... Elle peut plus se calquer au même.
0: Oui, et puis, c'est surtout... Ce qui est important à entendre, c'est qu'on n'est plus la priorité. Ça n'a rien à voir avec l'amour, hein. Les enfants continuent de nous aimer infiniment, que ce soit les mamans ou les papas, mais juste, ils ont autre chose à faire.
2: C'est ça. Et en fait, de comprendre cela, et le pire, c'est qu'après avoir réouvert la communication, quand justement, on lui a appris le syndrome de nuit vide, je dis, ah, tu sais, il paraît que j'ai ce syndrome de nuit vide, je sais pas, je suis en train d'en faire un livre, j'essaie de faire des recherches, de comprendre. Et là, elle, même s'effondre en larmes, elle me dit, ah maman, je comprends tellement mieux. Parce que moi, je ne voulais plus trop t'appeler. Je te faisais à chaque fois pleurer. Je le voyais que je te rendais triste à chaque fois que je t'appelais. Et tu sais, je travaille dur pour que tu sois fière de moi. Donc, je n'ai pas trop le temps de répondre à tous tes messages. Et là, je me suis dit, waouh, c'est moi qui ai failli saboter notre relation par mon enfermement, par ma tristesse, ma mélancolie, mon angoisse.
0: Et l'interprétation.
2: Et l'interprétation. Parce que bien sûr qu'on n'est pas là pour les faire culpabiliser. Dire, ah, tu sais, ça me manquait. Et en même temps, si on ouvrait une parole en les traitant un minimum comme des primo-adultes, justement, qui deviennent, peut-être qu'aussi on pourrait rétablir un équilibre, que chacun comprenne que oui, c'est une période pas facile, mais ça n'a rien à voir avec l'enfant qui a sa vie. C'est moi avec ma nouvelle vie qui se présente à moi, mais un peu perturbante.
0: Nouvelle étape de vie. Hein, avec c'est une ça. Nouvelle communication qui s'instaure, d'ailleurs, et qui est souvent plus riche, hein, d'ailleurs, après, quand on passe bien le cap.
2: Incroyable. Oui, quand on arrive... Je pense que, d'ailleurs, à cette période-là, c'est peut-être là où on peut louper ce coche-là, mais si on ne le loupe pas, je le vois, j'étais vraiment très fusionnelle avec elle et très proche. Il y a eu ces 2 mois un peu de latence et d'incompréhension. Et là, aujourd'hui, en fait, c'est qu'on a une relation encore plus forte, intense et respectueuse dans chacune de ces évolutions. Et c'est génial de se réinventer et de pas se perdre, au contraire, de se créer des nouveaux souvenirs, des nouveaux liens.
0: Et vous la voyez tous les combien maintenant? Parce qu'après, on ritualise un petit peu les rencontres après.
2: Oui, on essaye de ne pas perdre justement ce lien, sans encombrer la vie de l'autre qui se charge. Et en fait, on s'est dit que une fois par mois, avec la distance, c'était un bon moyen de se retrouver. Alors, oui, c'est ça. Puis d'essayer, ça paraît tout bête, mais je me suis consacrée. On a toujours bien aimé les jeux de société quand elle était petite. On essayait de partager ces moments en famille. C'était un moyen de se rassembler. Et là, je me suis replongée sur certains, me dire, tiens, quand je vais la voir le mois prochain, je vais apporter ce nouveau jeu. Comme ça, on n'est pas obligé d'être la maman un peu lourdingue que j'ai été les premiers temps. De dire, qu'est-ce que t'as mangé? Qu'est-ce qui s'est passé aujourd'hui? Toutes ces questions un peu ridicules quand je deviens adulte et que ta maman lui pose. Et en fait, ça change tout parce que du coup, on a un relationnel, on a table, on rigole, on s'amuse. Bien sûr qu'on va parler de comment ça va. Mais du coup, on échange différemment. Donc voilà, un petit peu.
0: Je crois qu'au final, et j'interroge d'ailleurs les jeunes auditrices et auditeurs d'Europe 1 ce soir, s'ils veulent témoigner la semaine prochaine, parce que là on arrive au terme de l'émission, de leur rapport à leurs parents. Parce que moi je crois que quand même, ils aiment bien qu'on soit des mères un peu reloues ou des pères un peu reloues. Quand même, et qu'on demande, est-ce que t'as bien mangé? Est-ce que t'es bien rentré? Envoie-moi un message quand le taxi est arrivé, même quand ils ont 25 ans.
2: Ça les intéresse, quand ils sont disponibles aussi. Donc c'est le paradoxe à eux aussi de trouver. S'ils comprenaient qu'on était dans une période un peu particulière, peut-être qu'ils ouvriraient un peu, peut-être un tout petit peu l'esprit en disant, ok, je donne un peu, mais pas trop, parce que c'est vrai qu'eux aussi ils sont en pleine dualité, je crois, oui.
0: Ouais, mais j'aimerais bien avoir leur point de vue la semaine prochaine.
2: Qu'ils
0: n'hésitent pas à nous contacter au 01 80 20 39 21. Comment s'appelle votre livre, Lily, et où on le trouve?
2: Alors, il s'appelle Emma, accessoirement le prénom de ma fille, devinez.
0: Oui,
2: et, donc, au hasard. Donc, ça s'appelle Emma, trois petits points, ou pourquoi ce syndrome du nid vide m'arrive-t-il à moi? C'est aux éditions Librinova, on peut le trouver un peu partout. Amazon, on commande chez les libraires, voilà.
0: Pourquoi pas? Et alors, tout à l'heure, vous disiez, vous avez parlé au pluriel en disant nous. Donc, ça veut dire que vous êtes avec le papa d'Emma. Comment il a vécu le nid vide, lui?
2: Et c'était un moment assez, assez particulier parce qu'en effet, quand je parle, et je crois que je l'ai un peu traduit dans ce livre, je, début comme ça, je parle de mémoire quand je, j'amène ma fille, j'amène mon enfant, je suis terrassée. Parce qu'en fait, je suis seule là, seule à subir ça, mais en fait, tout à coup, non. Je ne suis pas seule, au fait. Il y a bien quelqu'un en face dans le canapé. C'est accessoirement mon compagnon et accessoirement le père de ma fille. Et dans ces moments-là aussi, on se dit, mince, il y a un petit truc que j'ai raté en fait aussi. Je suis tellement là aussi enfermée dans ma bulle, on a beau être super accompagné, mais on a l'impression d'être un peu seul. Et en fait, quand moi j'ai découvert cette histoire de syndrome, que la moitié de la nuit j'ai passé à essayer de comprendre, mais qui m'a inventé pourquoi, qu'on n'en parle pas, tout ça, commencer à faire mes recherches, le lendemain, je suis toute pimpante et me dire, hé, tu sais chérie, au fait, tu sais, je ne vais pas très bien en ce moment, je ne sais pas si tu as remarqué. Mais en fait, tu sais, j'ai le syndrome du nid, apparemment, tout ça. Et en fait, c'est lui pareil, se met à prendre du recul et me dit que je suis contente. Et là, commence à relâcher, je me dis, tu sais, moi, le problème, c'est que je le ressens aussi. C'est très difficile pour moi. Et en plus, depuis 2 mois, je vois que ma femme ne va pas bien. Je vois que tu es au fond, sauf que je voulais te laisser faire ton deuil. Je voulais te laisser faire, je ne savais pas quoi faire. Et moi aussi, je souffre. Moi aussi, elle me manque, notre relation à trois me manque. Et là, j'ai dit, mais waouh, comme quoi l'importance de cette communication et de la prise de conscience, de la légitimité de le ressentir et de communiquer. Et là, il m'apprend qu'il était là, il voulait m'épauler, il ne savait pas comment faire parce qu'il ne connaissait pas lui aussi le syndrome et il croyait que de me laisser dans ma bulle, c'était bien. Et moi, je croyais qu'il s'en fichait encore plus de moi.
0: C'est-à-dire que chaque étape de la vie nous permet vraiment un enseignement, oui. Nous donne un enseignement, c'est nous ça. Donne une leçon.
2: En plus, bien sûr qu'à un moment donné, en plus, on peut se dire, on arrive et voilà, j'arrive sur la cinquantaine, on se retrouve bien sûr à deux. Certains de mes copines disent, ah ouais, mais vis avant, t'avais pas d'enfant, vis pareil. Déjà, ouais, on reste parents.
0: C'est pas si simple.
2: Je reste maman quand même, faut pas se tromper. Et en même temps, on a changé. Et c'est la prise de conscience aussi, de se dire où on en est, qu'est-ce qu'on a fait, qu'est-ce qu'on n'a pas fait. Oui. Je me retrouve en face de quelqu'un. Est-ce que c'est la même personne? Parce qu'on a été parents, on était un peu sous le déguisement de parents. De temps en temps, on jouait aux amoureux, mais est-ce qu'on est toujours vraiment? C'est vrai que ça a pu aussi, je pense, dans ma tête, dans ma bulle de sensations un peu à part, je pense que tout se mélangeait où j'en suis.
0: Merci beaucoup, Lily. Je suis obligée de vous laisser parce qu'on arrive au terme de l'émission. Sûr. C'était passionnant.
2: Merci.
0: On ne cesse jamais de grandir. Donc, redites-moi, Emma, ou pourquoi le syndrome du
2: Nid ? Pourquoi ce syndrome du Nid
0: m'arrive à moi ? C'est ça. Merci beaucoup, encore. Lily. Belle continuation à vous trois. Merci. Au revoir. Merci. Au revoir.
2: Au revoir.
0: Ainsi s'achève le best-of de ce week-end de la Libre Antenne sur l'antenne d'Europe 1. Passez un très beau congé de fin de semaine et puis n'oubliez pas, prenez soin de vous, des autres et du monde. Minute ou pile au carillon d'Europe 1. Le Flash vous est présenté par Frédéric Joncheret. Bonsoir Frédéric.
3: Bonsoir Valérie, bonsoir à tous. Léon XIV glisse un message politique lors de sa prière à la Vierge Marie dans la grotte des apparitions de Massabielle à Lourdes. Le Saint-Père l'a invité à offrir aux Français des dirigeants sages et généreux qui construisent une société harmonieuse et que les plus malheureux et les plus pauvres soient toujours soutenus. Le pape Léon XIV sera attendu demain sur la question sensible des violences sexuelles dans l'Église. Il rencontrera 7 victimes à 18h, une troisième journée qui débutera par une rencontre avec les évêques de la conférence épiscopale à 9h. Ce sera suivi à 11h de la messe à la prairie du sanctuaire de Lourdes, une journée qui prendra fin à 21h avec la prière du Saint-Rosaire et une procession au flambeau. Un pape qui déplace les foules. 200 000 personnes sont attendues ce week-end sur Lourdes. Ce matin à Paris, quelques 800 000 personnes ont assisté à la messe géante du souverain pontife depuis la place de la Concorde et les Champs-Élysées. Un grand moment de ferveur et de communion. 400 000 hosties ont été distribuées. Plusieurs personnalités politiques étaient présentes. C'est le cas des responsables du RN, Marine Le Pen et Jordan Bardella, des candidats à la présidentielle du Bloc central, Gabriel Attal et Édouard Philippe, de la droite, Bruno Retailleau, mais aussi le Premier ministre Sébastien Lecornu, l'ex-chef du gouvernement François Fillon et l'ancien président Nicolas Sarkozy. 93 469 grands électeurs sont appelés demain à renouveler 178 des 348 sièges du Sénat. 1686 candidats sont en lice dans 63 circonscriptions. Cocaïne, morphine et excès de vitesse sont à l'origine du dramatique accident survenu jeudi en Saône-et-Loire. Rappelons qu'une femme de 33 ans est décédée devant ses enfants et son mari après avoir été violemment percutée par un chauffard. Elle essayait son nouveau vélo devant son domicile. Quant au conducteur, il est toujours hospitalisé. Il avait été agressé au cutter par le mari de la victime. Téhéran a soumis à Washington un plan pour ouvrir le détroit d'Ormuz sous 7 jours. Donald Trump l'a rejeté. Le président des États-Unis affirme que les dirigeants iraniens voulaient cet accord car ils sont en train de méchamment perdre. Fin de citation. Les Bleus du volley ont eux perdu la finale de l'Euro à Milan. Défaite face aux tenants du titre polonais 3-7 à 1. Cassandre Beaugrand, elle, a été sacrée championne du monde de triathlon pour la deuxième fois de sa carrière. La Française a remporté l'étape finale en Galice. En rugby, Pau revient à hauteur de Lyon en tête du championnat de France avec son succès sur La Rochelle 39-17 et la défaite des Lyonnais chez le Stade Français 31-10. Georges Russell remporte, lui, le Grand Prix d'Azerbaïdjan de Formule 1 au volant de sa Mercedes pour un dixième devant Max Verstappen et son coéquipier Red Bull, le Français Isaac Hadjar.
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3: Minuit 3, belle soirée sur Europe 1 en compagnie de Marlène Duré et des programmes de la nuit.
4: Merci Frédéric, je vous souhaite une très bonne nuit. Et merci à vous tous qui nous écoutez sur Europe 1. Tout de suite, c'est Omblin Roche qui nous fait revivre les grands moments de Vanessa Paradis. De ses débuts aux succès les plus marquants, des rencontres décisives au moment de doute, vous allez pouvoir redécouvrir le parcours de cette artiste qui a marqué son époque à travers évidemment les archives d'Europe 1, mais aussi à travers des témoignages et le regard de son biographe. Je vous souhaite une très bonne nuit à tous.
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5: Avril 1987, Vanessa Paradis n'a que 14 ans. Elle est encore une collégienne et s'apprête à entrer au lycée à Saint-Maur-des-Fossés, près de Paris. Mais sa vie bascule du jour au lendemain. Grâce à une chanson, elle va devenir une star autant adulée que détestée. En 3 mois seulement, le titre devient un tube, atteint la première place des ventes et il ne la quittera pas durant 11 semaines consécutives. Ce titre, c'est Joe le taxi. Ce succès, c'est d'abord une histoire de famille. Alors qu'elle rêvait d'une carrière dans le cinéma, comme Sophie Marceau, qu'elle admire, son oncle comédien Didier Pin croit au fort potentiel et à la voix de sa nièce. Il se rend donc en studio d'enregistrement afin de la présenter à un ami compositeur, Franck Langolf. Bonjour Christian Edeline.
6: Bonjour.
5: Vous êtes journaliste, biographe, auteur de plusieurs ouvrages sur la musique. Vous signez Vanessa Paradis, divine artiste aux éditions Prisma. Comment se déroule cette rencontre entre Vanessa Paradis et Franck Langolf ?
6: Très très bien, parce que Vanessa Paradis est demandeuse de rencontrer des gens du métier de la musique. Et Franck Langolf, c'est un fan des années 60, donc c'est un fan des producteurs genre Phil Spector qui sont occupés des filles. Quand il voit arriver une fille qui sait chanter, qui est plutôt mignonne, etc., lui, il pense aux Ronettes et aux Crystals. C'est ça, Franck Langolf, en fait. C'est son fantasme absolu, c'est de faire comme Phil Spector et ce que Serge Gainsbourg a fait avec France Gall, en fait, concrètement.
5: Franck Langolf est subjugué par la voix de cette jeune fille de 14 ans et décide de lui composer un morceau sur mesure. Pour les paroles, c'est le complice de Julien Clerc, Étienne Rodagil, qui s'y colle. Il écrit à Vanessa Paradis un tube qui va la faire connaître du grand public. Christian Edeline, qui est ce Joe le taxi ?
6: C'est génial parce que Rodagil a toujours écrit des chansons qui avaient un sens caché. Et ce Joe le taxi, c'est une femme, en fait. C'est une conductrice de taxi, comme le raconte la chanson. Tout ce qui est dans la chanson, c'est exactement ce qui s'est passé dans la réalité. Étienne Rodagil a rencontré cette chauffeuse de taxi, je ne sais pas comment on dit, qui écoutait du rock et du mambo, et qui était une réfugiée espagnole. Et donc, elle est partie vivre en France. Et le seul métier qu'elle a trouvé, c'était chauffeur de taxi. Et donc, en fait, Rhoda Gilles, il prend le taxi un jour, en revenant, en rentrant chez lui, et voilà, il tombe sur cette femme et il décide de raconter l'histoire. Vous prenez toutes les chansons de Étienne Rhoda Gilles, les Magnolas de Claude François, ça a une référence.
5: Ou les chansons pour Julien Clerc aussi.
6: Voilà, c'était Ravel et Gershwin, les Magnolas. C'est pas n'importe quoi. Il y a toujours une histoire, d'ailleurs.
7: Et alors là, vous êtes numéro 1 du top 50 devant Madonna. Qu'est-ce que ça fait?
8: J'arrive pas à y croire, de toute façon. Mais c'est génial. C'est super.
7: Et vos copines à l'école, comment ça se passe?
8: Ça se passe très bien. Elles sont contentes pour moi.
7: Elles sont pas un peu jalouses?
8: Non.
7: On a l'impression qu'il y a plein de jeunes filles, elles ont, je sais pas, entre donc 14, 15 ans, 18 ans. Alors il faut être une petite fille pour que ça marche maintenant?
8: Je sais pas, moi c'est sûrement pas à cause de moi, c'est à cause de la chanson que c'est arrivé à ce point-là. C'est, les gens n'ont pas acheté le disque à cause de moi, à cause de la musique. Que j'ai 60 ans ou 14 ans, c'est la même chose, je pense.
7: Vanessa Paradis, c'est pas votre nom?
8: Si, c'est mon vrai nom.
9: Bienvenue, c'est Joe.
5: Ce n'est pas seulement un succès français. Joe le Taxi grimpe au sommet des charts et s'exporte dans 25 pays. En Angleterre, une prouesse rare pour un titre chanté en français, en Allemagne et même en Amérique du Sud. 3 millions de singles vendus dans le monde. Une performance inédite depuis « Je t'aime moi non plus » de Serge Gainsbourg.

0: semaine, Vanessa est partout. C'est la naissance d'une star, mais aussi d'un déchaînement de haine sans précédent pour une enfant. Son succès a un goût amer dans les cours d'école. Elle devient la cible de ses camarades. On tague Vanessa, on t'aime pas, sur les murs de son lycée. C'est le début d'un combat pour être acceptée comme une véritable artiste. Christian Edeline, comment expliquer cette haine envers une enfant de 14 ans?
1: Alors déjà, on va expliquer le succès, parce que avant la haine, il y a le succès. Ce qui est très important, ce qui est très intéressant, c'est que Vanessa Paradis n'a pas été marketée par la maison de disques comme la star de demain. Ils ont laissé faire les choses. Donc en fait, il n'y a pas eu de campagne de promotion énorme au moment où le titre sort. Il y a simplement Franck Langolf qui travaille avec Renaud. Renaud va dire à Monique Lemarcy, tu peux pas écouter cette chanson, ça a l'air bien. Et en fait, Monique Lemarcy craque. Et c'est à partir de ce moment-là, mais on est déjà 3-4 semaines après la commercialisation du disque, où la chanson va passer en radio et les gens vont adhérer. Pourquoi cette chanson, elle est bien? Parce que le tempo, donc une sorte de rumba comme ça, c'est pas habituel en fait dans le paysage audiovisuel français de l'époque. Donc ça, c'est une chose importante. Et en plus, la fille qui chante, c'est pas la gamine qui va jouer le plan Lolita un peu sexy. Elle va être avec des jeans amples, elle va être avec des tweed shorts où on voit pas ses formes, etc. Donc elle joue pas du tout la carte sexy comme on pourrait s'y attendre. Et ça, c'est très étonnant parce que tout ça va faire que les gens vont dire « Tiens, mais c'est une belle chanson, on va l'apprécier. »
0: Mais il y a donc un paradoxe sur le succès de cette chanson et l'image de Vanessa Paradis auprès du public. Pourquoi suscite-t-elle autant d'agacement, en fait?
1: Alors, au bout d'un moment, quand vous l'entendez toute la journée, vous n'en pouvez plus. Je crois que les statistiques, c'était de l'ordre de 450 diffusions

0: artistes, journalistes ou encore producteurs. Lorsqu'elle monte sur scène, une partie de la salle l'insulte et la siffle copieusement, allant même jusqu'à lui jeter des bouchons de bouteilles. Elle finit sa chanson, le regard perdu, mais en coulisses, l'enfant qu'elle est s'effondre en larmes. Christian Eudeline, ce moment à Cannes, est-ce que c'est une cicatrice qui ne va jamais se refermer ?
1: Alors, oui et non, mais c'est aussi un moment important parce qu'elle va chanter sa chanson jusqu'au bout. Donc, moi, je n'y étais pas. Il y a peu de témoins qui ont raconté réellement la scène. Elle chante quand même sa chanson. Elle ne s'effondre pas tout de suite, elle quitte pas la salle en pleurant, etc. Donc, on peut penser qu'elle prend un malin plaisir à la chanter, à dire au public, aux professionnels qui sont là en train de se moquer, allez vous faire foutre, en fait. Donc, c'est vraiment il y a cette morgue adolescente qui dit, moi, je suis sur scène et de toute façon, je ferai ma chanson jusqu'au bout, même si ça vous déplaît. Et ça, c'est un moment très, très important. Je pense que la haine de ses copines de classe et de son entourage, c'est de la jalousie pure. Et en quoi ce moment il est clé, c'est que Vanessa Paradis, elle n'est pas prise au sérieux par la profession. Voilà, c'est toujours l'histoire d'une gamine, qu'est-ce qu'elle fait là ? Franck Langhoff n'est pas si connu que ça. Étienne Rodagile, il va pas tellement au Turbin parce qu'il a d'autres petits soucis, sa femme est malade, etc. Elle est laissée un peu toute seule, quoi.
0: C'est à partir de ce moment qu'elle forge son armure de silence. Vanessa Paradis comprend très vite que pour durer, elle devra protéger son mystère et ne jamais répondre aux attaques. Après le raz-de-marée de Joe le Taxi, tout le monde attend Vanessa au tournant. Est-elle l'idole d'un seul tube ? La réponse arrive quelques semaines plus tard, toujours en 1988, avec son premier album M&J, entièrement réalisé par Franck Langhoff et Étienne Rodagile, toujours sous le regard protecteur de son oncle, le comédien Didier Pin.
2: Et vous intervenez un petit peu sur le choix qu'ils font pour vous, là ? Vous donnez votre avis, Vanessa ? Ou bien vous laissez guider, comme ça Franck parlait demain ?
3: Non, plutôt, quand j'arrive au studio, les paroles sont prêtes, on me les montre vraiment au dernier moment.
2: Ouais.
3: Et bon, jusqu'ici, j'ai pas eu trop à changer parce que c'était bien quand même.
2: Oui, c'est pas mal. C'est pas mal.
3: Alors, non, je sais pas, de toute façon, on peut pas changer un mot du texte, sinon ça déséquilibre tout.
2: Bien sûr.
4: Je crois que surtout, elle a beaucoup bossé avec Langhoff et je crois qu'elle a une confiance en Franck qui est quelque chose d'important.
2: Bien sûr.
4: Et quand Franck a demandé à Étienne de mettre un texte sur la musique de Joe le Taxi, pour Vanessa, c'était presque évident. Franck lui a construit quelque chose qui lui convenait. Et puis à partir de là, je crois qu'elle n'est pas en mesure encore de faire elle-même ses musiques ou ses textes.
2: Donc, non. Elle y pense un peu. Vous y pensez un petit peu à ça ? Non. Vous jouez d'un instrument ? Du piano ? Ah oui, c'est bien.
0: L'album M et J. M pour Marilyn Monroe, l'idole de son enfance. J pour John Kennedy, le président américain. Sur ce premier disque, Vanessa Paradis rend un hommage mélancolique à l'idylle fantasmée entre l'actrice américaine et l'homme politique avec Marilyn et John. Avec cette chanson, Vanessa Paradis n'est plus seulement une lycéenne qui chante ou le produit marketing qu'on pouvait imaginer. Elle va bientôt commencer à s'imposer comme une artiste majeure de la scène musicale française.

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2: 1989. Vanessa Paradis n'a que 17 ans, mais une volonté de faire. Elle vient de connaître un succès colossal avec Joe le Taxi. Néanmoins, elle est épuisée par les critiques

qui ne voit en elle qu'un produit commercial. Et elle souhaite désormais sortir de l'image Lolita créée par les médias. C'est un jeu. Alors qu'un deuxième album se profile, le parolier Étienne Rodagil se retire de l'aventure. Terrassé par la disparition brutale de sa femme, il est dans l'impossibilité de créer. Il faut donc trouver d'autres auteurs capables de sublimer l'artiste avec leurs textes. C'est alors que de nombreuses personnalités vont s'intéresser à la jeune chanteuse.

0: On est avec Christian Eudeline, vous êtes journaliste, biographe, vous signez Vanessa Paradis, divine artiste aux éditions Prisma. C'est une période où le tout Paris va vouloir participer à l'écriture de ce deuxième disque.
1: Alors, je pense que c'est l'inverse en fait, c'est la maison de disques, en général c'est
0: qui
1: la
0: recrute.
1: Maison de disques qui dit « Ah mais vous savez, on cherche des chansons ».
0: C'est
1: comme ça que ça se passe, concrètement. Oui.
0: Il y a quand même des chansons écrites par Renaud, par Alain Souchon, on évoque aussi Rita Mitsouko, donc ce sont des grands noms. On est au début des années 90, fin des années 80.
1: On ne les a jamais entendues, par contre.
0: Et on ne les a jamais entendues, elles ne sont jamais sorties, ces chansons.
1: Voilà, les maquettes n'ont même pas été... on ne les a jamais entendues.

0: pour effacer l'étiquette de Lolita, l'équipe de Vanessa Paradis souhaite quelque chose de plus radical que les noms qu'on évoquait. C'est en écoutant la radio que la jeune fille va trouver la personne idéale avec qui collaborer.
1: Est-ce que t'as vraiment appris par la radio à l'époque que Gainsbourg souhaitait travailler avec toi ?
2: Oui, c'est vrai. C'est vrai. Moi, j'en rêvais depuis longtemps, mais jamais j'aurais osé lui demander. Voilà, quoi, j'aurais pas osé. Et je l'ai entendu dire tellement de gentillesse et surtout de dire qu'il aimerait travailler avec moi. Alors là, j'ai sauté dessus, quoi. Prise en flagrant délire.
0: L'homme à la tête de chou, comme on le surnomme, est fatigué. Il sort de l'album You're Under Arrest et de ses années Gainsbourg. Il hésite. Mais grâce, encore une fois, à l'intermédiaire de Didier Pin, oncle et mentor de Vanessa Paradis, il accepte de la rencontrer. C'est dans le célèbre hôtel particulier de Serge, au 5 bis rue de Verneuil à Paris, qu'ils font connaissance. Christian et Adeline, on a évoqué un petit peu plus tôt la rencontre entre Vanessa Paradis et Franck Langolf, qui a donc écrit, composé « Je le taxi ». Comment se déroule cette rencontre entre Serge Gainsbourg et Vanessa Paradis ? Qui est toujours très jeune encore.
3: Alors, l'anecdote de la radio, elle est vraie. Hein, c'est un monsieur qui s'appelle Nagui, qui est toujours en activité, qui va demander à Gainsbourg avec qui tu aimerais composer. Et lui, il répond Vanessa. Gainsbourg, il est usé. C'est quand même les années Gainsbourg. Il sort d'un album important pour Jane Birkin, Amour défunte, le dernier. Donc, il dit oui. Mais ça ne va pas être si simple, c'est-à-dire que Gainsbourg, il travaille d'une façon un peu anarchique, c'est-à-dire qu'il n'écrit rien, il boucle le studio et au dernier moment, il écrit ses textes, surtout à cette époque-là. Et les textes, ça se résume en général à une phrase sur une feuille qui est le titre et qui est l'idée directrice générale. Et en fait, les titres qui sont proposés dès que Gainsbourg dit oui à Vanessa... Bah, Vanessa, elle dit, mais c'est quoi ces trucs? Je vais pas faire le plan Lolita, je veux pas ça. Voilà. Donc, ça va être un petit peu plus compliqué. Et du coup, Gainsbourg va sans doute se prendre au jeu en disant, tiens, au moins, elle a du caractère. Et ça va le titiller. Et il va écrire de très, très bonnes chansons. Et aussi des bouche-trous. L'album n'est pas un chef-d'œuvre absolu de A à Z.
0: C'est le croisement entre un monstre sacré au crépuscule de sa vie et une icône en devenir qui cherche sa légitimité. Un vrai coup de foudre professionnel. Exit Renaud ou Alain Souchon, Serge Gainsbourg décide non seulement d'écrire les paroles de ce nouvel album, mais de s'impliquer sur tout le projet. Pour lui, elle est une sorte de nouvelle muse. Après Brigitte Bardot, France Gall, Jane Birkin. Mais la muse du début des années 90, on l'a dit, ne se laisse pas faire. Pendant une semaine, l'auteur peaufine la totalité des textes, dont certains ne sont pas du goût de Vanessa Paradis.
2: C'est vrai que je lui ai fait retravailler des textes, ouais. Certains, mais je pense qu'il était très content parce que parfois, c'est un grand auteur et puis peut-être que parfois, il avait... moins envie ou quoi, donc oui. Moi je voulais le meilleur de lui et donc je lui ai, mais on en a beaucoup parlé, donc c'est pour dire je lui ai pas fait refaire absolument pas
4: non,
2: tous les
4: ça
2: textes.
4: Ça montre votre caractère aussi, votre détermination, parce qu'à 17 ans dire à Serge Gainsbourg bon, cette phrase on va peut-être la retravailler, c'est quand même fort. Ça montre.
2: Mais je l'ai pas dit comme ça.
4: Et puis,
2: oui, mais c'est lui qui signe la chanson. C'est bien pour lui aussi
4: que ça
2: soit bien.
4: Oui, bien sûr.
2: Moi, j'ai pas envie de chanter quelque chose qui me plaît pas. C'est sûr aussi.
0: Les séances de studio sont légendaires. Serge est exigeant, parfois dur, mais il décèle chez elle une sensibilité qu'il n'avait plus trouvée depuis Birkin. L'album Variations sur le même thème sort le 28 mai 1990. On y retrouve le génie de Gainsbourg qui offre à Vanessa des textes ciselés, jouant sur les doubles sens et les sonorités.

0: Gainsbourg, Paradis, un tandem qui fonctionne plutôt bien. L'album Variation sur le même thème se vend à 400 000 exemplaires. Christian Edeline, le disque marche très très bien. On a évoqué le travail de Serge Gainsbourg. Il faut aussi préciser que Franck Langolf est toujours dans l'aventure.
1: Oui, c'est assez rare d'ailleurs, parce que Gainsbourg, quand il fait un album pour quelqu'un, il fait tout. Ça fait plus de droits d'auteur, hein, c'est ça le principe. Mais là, il se sent fatigué. Il accepte que Franck Langolf signe des musiques, ce qui est important.
0: Alors que les rumeurs vont bon train, Serge Gainsbourg rajoute de l'huile sur le feu dans les médias en affirmant, avec son parler légendaire, « Paradis, c'est l'enfer ».
2: Paradis, c'était l'enfer, mais j'ai écrit un titre. Mais beau titre.
3: Et pourquoi, Vanessa? Parce que tu as flashé dessus, comme ça? Ou parce que tu l'as fait pleurer?
4: Là aussi, c'est un coup de cœur, quoi. Sûrement.
2: Ouais. Ah, moi, on me force pas. Personne violent.
5: Oh bah, Serge, c'est quelqu'un. C'est quelqu'un qu'il faut comprendre, parce que c'est vrai que quand lui il dit il y a Gainsbourg et Gainsbourg, c'est vrai, il y a Gainsbourg et Gainsbourg. Et quand il est Gainsbourg, c'est tout à fait charmant, quoi. C'est tout à fait bien. Quand il est Gainsbourg, c'est différent. Mais moi, j'ai eu la chance de le voir sous son jour, Gainsbourg, pendant 2-3 mois.
0: Quelques semaines plus tôt, pourtant, le 3 février 1990, le duo se retrouvait sur la scène du Zénith de Paris lors de la 5e cérémonie des Victoires de la Musique. Ce soir-là, tous les professionnels du secteur reconnaissent et célèbrent le talent des deux artistes. Vanessa Paradis est élue meilleure interprète féminine de l'année, tandis que Serge Gainsbourg est récompensé d'une victoire d'honneur pour l'ensemble de sa carrière.
6: Des images fortes, comme celle de Vanessa Paradis dans les bras de Serge Gainsbourg. 1990, un an avant sa disparition, il reçoit un hommage et Vanessa Paradis se lève et lui chante la javanaise. La jeune fille n'a alors que 18 ans, elle termine en larmes devant son mentor.
7: La petite a légèrement gué, l'émotion. Moi, je suis au bord des larmes.
0: Ce succès, Serge Gainsbourg ne va pas le savourer comme il le devrait. Moins d'un an après la sortie de l'album de Vanessa Paradis, il décède à l'âge de 62 ans. La chanteuse restera la dernière à collaborer professionnellement avec lui.
8: Qu'est-ce que tu gardes aujourd'hui de ce travail avec lui ?
5: Oh ben, des souvenirs merveilleux et pas mal de regrets forcément, parce que ça s'est passé tellement peu de temps avant qu'il nous quitte. Donc j'ai beaucoup de regrets de le serrer dans mes bras, de le voir encore, de rigoler avec lui, mais de tellement jolis souvenirs, des crises de rigolade, de fou rire, des moments à se remonter le moral tous les deux, à parler pendant des heures.
8: Il est là avec toi toujours?
5: Ah, toujours, oui.
0: Parmi les autres souvenirs que Vanessa Paradis conserve religieusement, un message que Serge Gainsbourg lui avait laissé après les polémiques sur leur brouille, un message d'excuse d'une tendresse infinie, confiera-t-elle.

0: Christian Edelin, quel rôle Serge Gainsbourg a-t-il joué dans sa construction d'artiste ? Elle sera, après cet album Variation sur le même thème, bien plus qu'une interprète.
1: Bien plus que l'interprète d'un succès. C'est-à-dire qu'elle a une autre carrure. Je fais partie des gens qui ont acheté l'album quand il est sorti et qui n'avaient pas acheté, qui ne supportaient plus Joue le taxi. Vous passez d'une musique grande consommation à un album qui a été pensé par vous, par quelqu'un qui a traversé les années et qui a révolutionné la chanson française. Donc c'est quand même une autre dimension.
0: À l'occasion des 10 ans de la mort de Gainsbourg en 2001, Variation sur le même thème est réédité et se vend à nouveau à 400 000 exemplaires. Avec cet album, Vanessa Paradis abandonne définitivement le style Lolita, un processus entamé quelques mois plus tôt avec son incursion dans le cinéma.
2: J'arrive plus à me passer de toi. Flingue ta femme à la porte.
3: C'est pas possible.
2: Alors quitte-la. On vivra chez moi. C'est pas grand, mais on déménagera si tu veux.
3: C'est pas possible.
2: À cause du lycée?
3: Tu as 17 ans.
2: Et alors?
3: Dans 10 ans, je serai déjà un vieillard.
2: C'est quand tu me parles comme ça que tu l'es.
0: Le réalisateur Jean-Claude Brissot lui confie le rôle de Mathilde dans le film Noce Blanche, l'histoire d'une lycéenne qui entame une liaison destructrice avec son professeur de philosophie, interprété par Bruno Kremer.
4: Mathilde, Vanessa Paradis, c'est un caractère, un drôle de personnage.
2: Oui, qui apparemment a l'air d'un petit cancre et qui est carrément nul dans ses études, mais finalement c'est quelqu'un qui est désintéressé complètement de la vie et qui se demande ce qu'elle fiche sur cette terre. Et puis en fait c'est quand même quelqu'un de très mûr, de très intelligent et de très brillant, quoi, comme on pourrait dire en gros. Et en fait lui il va craquer, comme on dit, contre son gré, parce que c'est à la fois, c'est une tentation trop forte, quoi. C'est vrai qu'il y a quelque chose chez cette jeune fille qu'il aurait jamais pu deviner, quoi. C'est quelque chose qu'il n'arrive pas à analyser. Pourtant, il est attiré vers cette jeune fille.
4: Vous comprenez Mathilde, vous ?
2: Oui. Oui, complètement.
4: Qu'est-ce qui vous distingue d'elle ?
2: Ce qui me distingue, c'est que je suis quand même un peu plus gaie. Je suis bien contente d'être sur cette terre, moi, parce que je m'amuse bien. À part qu'elle, elle n'a pas envie du tout.
0: Sur le tournage, l'ambiance est électrique. Le réalisateur Jean-Claude Brissot est décrit comme un cinéaste tyrannique qui pousse Vanessa Paradis jusque dans ses derniers retranchements. Christian Edelin, on vient d'entendre la voix de Vanessa Paradis, on a compris que le tournage était compliqué. Quelle maturité quand même pour affronter tout ça. Alors, et elle est en début de sa carrière en plus, Vanessa Paradis.
1: Au début, c'est pas Vanessa Paradis qui est pressentie, c'est Charlotte Valandré. Mais à ce moment-là, elle est déclarée zéro positive et les assurances se retirent. Donc du coup, Jean-Claude Brissot se retrouve un peu désemparé parce qu'il n'a plus son actrice et il va donner sa chance à Vanessa. Et au bout de 3-4 minutes, il va craquer complètement sur elle. Voilà, il va dire « Ah ben c'est elle, elle a du caractère, c'est exactement le personnage que je cherche ». Donc ça c'est important parce qu'en face de Bruno Kremer, qui est quand même un acteur très très grand, très important, très imposant, il fallait une fille de caractère. Et c'est le mélange des deux, et là il n'y a que le réalisateur, c'est le réalisateur, c'est la vision qu'il a de cette rencontre, et il va la mettre en image.
0: Le résultat est une déflagration. Vanessa Paradis est d'une justesse bouleversante, brute et incandescente, à tel point que le 4 mars 1990, elle reçoit le César du meilleur espoir féminin.
2: Je voulais dire merci à plein de gens, je sais plus comme ça, mais j'avais pas préparé de discours, mais de dire que de m'accueillir comme ça dans ce monde, dans ce nouveau monde, pour moi, c'était vraiment plus qu'agréable, c'était super.
5: Presque le cinéma vous tente autant que la chanson.
2: Oui, bien sûr, c'est quelque chose, ce sont deux choses complètement différentes. C'est formidable quand le journaliste me dit « qu'est-ce que vous allez choisir ?» On peut pas choisir, parce que moi je me rappelle quand j'étais petite et que je regardais les interviews ou les Césars, entendre les acteurs parler en disant c'est un métier formidable, mais tout le monde, mais le cinéma, c'est vraiment, le cinéma et la chanson sont les plus beaux métiers du monde. Je pense pas que le César change grand chose. Je crois qu'avec le succès de Noce Blanche, je l'aurais mis dans la gueule, quoi. Mais ça veut dire qu'il y a beaucoup de gens qui croyaient pas beaucoup en moi et qui me traitaient plutôt comme une vulgaire petite merde, et qu'avec ce film ils ont été obligés de changer d'avis. Mais ces gens là je sais pas si j'ai envie de les regarder ou de leur parler. Je déteste l'hypocrisie.
0: Avec un César et une victoire de la musique, Vanessa Paradis a conquis en une année les deux piliers de la culture française, la musique et le 7e art, faisant taire définitivement ses détracteurs. 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
2: 1992. Vanessa Paradis n'a pas encore 20 ans et elle veut du rock, de la soul, du vintage. Le destin va lui apporter le tout sur un plateau. C'est à Paris qu'elle rencontre l'Américain Lenny Kravitz. À l'époque, Lenny est la nouvelle sensation du rock rétro. Il vient de sortir Mama Said et cartonne avec le titre « It ain't over till it's over ». ».

0: toujours avec Christian Eudelin. Vous êtes journaliste, biographe, vous êtes auteur de plusieurs ouvrages sur la musique et vous signez Vanessa Paradis, divine artiste, aux éditions Prisma. Dans quelles circonstances Vanessa Paradis a-t-elle rencontré Lenny Kravitz ?
1: C'est la maison de disques de Vanessa qui propose à Vanessa de faire un disque en anglais. Parce qu'elle se dit, bah tiens, vu qu'on a vendu Joel Taxi à l'étranger, pourquoi pas continuer dans cette voie ? Et en fait, il lui demande à qui tu aimerais travailler. Et le premier choix, c'est quand même Prince. Mais Prince, bon, c'est un peu difficile à toucher. Et ce sera Lenny Kravitz, en fait. Voilà. Mais c'est pas si simple, parce que Lenny Kravitz, au début, ça l'intéresse pas, en fait. Mais quand il va la rencontrer, il va tomber sous le charme. Et là, les deux se sont jamais réellement exprimés sur cette histoire, hein. Mais on peut penser que c'est plutôt Lenny Kravitz qui tombe sous le charme, même si c'est réciproque.
0: Entre la petite Frenchie et le nouveau dieu du rock, le courant passe instantanément. Ce qui ne devait être qu'une rencontre professionnelle se transforme finalement en une passion amoureuse. Mais Lenny Kravitz ne devient pas seulement son compagnon, il devient son mentor artistique. Il s'enferme avec elle dans les studios Waterfront du New Jersey, sur la côte est des États-Unis. Il lui façonne un écrin sur mesure. Il ne se contente pas de produire. Il écrit, compose et joue quasiment de tous les instruments, batterie, basse, guitare. Il lui offre une crédibilité rock internationale.
2: Je ne cours pas non plus après, une carrière internationale, la renommée ou quoi. Alors moi, je vais là où on m'appelle. Il y a des choses que je provoque, bien sûr, mais je cherche pas à aller, rentrer dans les charts de partout dans le monde, quoi. Si on m'appelle, j'y vais, mais c'est pas un but, vraiment.
0: L'album sobrement intitulé Vanessa Paradis sort en septembre 1992. Il est entièrement chanté en anglais. C'est un disque solaire aux influences du label Motown. On y découvre une Vanessa à la voix plus affirmée, plus soul, loin des murmures de ses débuts.

0: Avec cet album, Vanessa Paradis n'est plus seulement une star française, elle devient une icône dans le monde entier. L'album est un triomphe, 1 300 000 exemplaires écoulés en tout. Si la France succombe avec 600 000 ventes, le disque s'arrache surtout au Royaume-Uni, un exploit rarissime pour une artiste française. Il cartonne également du Canada au Japon. Christian Edeline travaillait avec Lenny Kravitz. Est-ce que c'était une façon aussi pour Vanessa Paradis de fuir finalement la pression médiatique française ? Je travaille aussi aux États-Unis.
1: Je pense que c'est pas ce qu'elle se dit en tête. Je pense qu'il y a la rencontre amoureuse et l'album raconte leur histoire d'amour et leur rencontre. Ça, c'est important parce que c'est une belle exposition de ce qu'ils vivent. Et c'est un carton, surtout. C'est ça aussi, c'est ça qui est important. C'est pas qu'un délire, c'est que c'est un énorme succès. Donc là, à partir de ce moment-là, Vanessa Paradis, elle habite effectivement aux États-Unis, mais je pense que c'est d'abord parce qu'elle est tombée amoureuse de Lenny Kravitz, plutôt que pour se dire « je vais échapper aux Français ». Il n'y a plus d'attache avec la France, en plus, à ce moment-là. Il n'y a que la maman qui va faire des allers-retours pour s'occuper un petit peu de sa fille.
0: À cette période, la chanteuse est sur tous les fronts. Elle est l'un des visages de Chanel. Sous l'œil de Jean-Paul Goud, elle se transforme en oiseau sifflant dans une cage dorée. Elle n'est plus seulement une chanteuse, Vanessa Paradis. Elle devient une marque mondiale, une égérie de luxe dont le visage s'affiche de Tokyo à Los Angeles. Elle a conquis son indépendance. Elle mène désormais une véritable carrière internationale, son album s'exportant comme aucun autre disque français à l'époque.

0: Forte de ce triomphe, elle se lance en mars 1993 dans le Natural High Tour, sa toute première tournée. L'ambition est colossale, plus de 80 dates prévues entre l'Europe, l'Amérique du Nord et l'Asie. Pour la première fois, elle s'arrête dans la salle mythique de l'Olympia à Paris.
1: Elle s'effeuille comme une femme fatale derrière des voiles translucides, d'abord sous des paillettes de lumière. Ensuite, elle enlève d'un geste, d'un cri, une robe épaisse d'un grenat triste. Elle voudrait s'offrir dans une combinaison blanche que l'on espère invisible. Elle voudrait être femme. Ça y est, j'y suis à l'Olympia, dit-elle, et vous y êtes aussi. Elle voudrait être femme. Elle joue sexy derrière les solos de ses guitaristes. La musique est bonne et sa voix paradisiaque. Elle voudrait être femme. Elle est encore jeune fille.
0: Cependant, la machine s'emballe. Soumise à un rythme effréné par sa maison de disques et un entourage qui voit peut-être trop grand, Vanessa enchaîne les concerts sans répit. L'énergie qu'elle déploie sur scène finit par consumer ses forces. Le 31 mai 1993, à Toulon, dans le Var, la jeune star s'effondre en plein concert, victime d'un malaise. Malgré une reprise courageuse deux jours plus tard, le corps ne suit plus. Épuisée, vocalement et moralement, elle est contrainte d'annuler cette date prestigieuse au Japon et aux États-Unis au mois de juillet. Christian Edeline, est-ce que, à ce moment-là, avec peut-être cette volonté de rester au sommet, puisque là, elle est vraiment au sommet, après cet album avec Gainsbourg, après Lenny Kravitz, est-ce qu'elle va trop loin, Vanessa Paradis ?
2: C'est surtout qu'il y a une grande différence entre enregistrer un album en studio, se sentir à l'aise, et être sur la scène tous les jours. Je pense que c'est deux métiers différents. Et là, commencer par une tournée aussi importante, c'est pas possible, quoi. Elle sait pas le faire, la scène. C'est pas l'endroit où elle est plus à l'aise, la scène.
0: Encore aujourd'hui, vous direz ?
2: C'est pas facile, quoi. Et là, commencer par une tournée aussi ambitieuse, elle s'est laissée dépasser. Elle s'est dit, bon, bah, ça y est, je vais y aller. Mais c'était un peu too much, quoi.
0: Cette tournée qui devait être une consécration mondiale vire au cauchemar. Si un album live immortalise cependant l'aventure en 1994, le traumatisme est profond. Marquée par cette épreuve, Vanessa Paradis s'éloignera des studios d'enregistrement. En 1996, elle se sépare de Lenny Kravitz. Et ce n'est qu'en 2000, 7 ans après son dernier album, qu'elle va revenir à la musique avec l'album Bliss. Vanessa prouvera qu'elle a enfin appris à dompter son propre rythme.

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2: 2007. Après 7 années de silence discographique, Vanessa Paradis revient par la grande porte. Pendant cette longue pause, sa vie a radicalement changé. Elle s'est installée à Los Angeles pour vivre une histoire d'amour avec Johnny Depp. Elle est devenue maman aussi de 2 enfants, Lily Rose, née en 1999, et Jack, née en 2002. Pour elle, la priorité était de protéger ce cocon familial loin des flashs parisiens. On est avec Christian Eudelin, vous êtes journaliste, biographe. Je rappelle que vous signez Vanessa Paradis, divine artiste aux éditions Prisma. Le fait de devenir maman finalement, est-ce que ça a complètement changé le regard de Vanessa Paradis sur la carrière qu'elle menait à ce moment-là ?
3: Alors, il y a eu une petite pause due à la maternité aux premières années, mais elle va continuer la musique, le cinéma et la mode. Donc ça change pas grand-chose.
2: Il y a un ancrage dans la réalité aussi, peut-être, de fait d'être mère. Elle voulait être présente. On l'a pas à cette époque-là, quand ses enfants naissent. On la voit pas dans les journaux, on la voit pas à la une des magazines un peu people. Elle est plutôt discrète, elle se fait discrète.
3: Depuis 25 ans, elle se fait discrète de toute façon. C'est-à-dire qu'elle ne communique que quand elle a de l'actualité et avec des partenaires médias très choisis. Elle disparaît pas. S'il y a une nouvelle campagne de promotion pour Chanel ou pour un film, elle est là. Donc en fait, c'est un peu plus compliqué que ça.
2: Elle maîtrise son image médiatique.
3: Elle maîtrise parce qu'elle n'a pas besoin de parler. Elle fait comme Marlène Dietrich ou penser à des artistes comme Michael Jackson qui n'ont quasiment jamais donné d'interview. Donc on est sur ce niveau-là.

0: moi.
1: Vanessa Paradis fait une pause discographique, mais la musique finit toujours par la rattraper. Lors de nombreux allers-retours entre la Californie et Paris, c'est dans les airs qu'elle va prendre du temps pour elle et imaginer l'album Divine Idylle.
2: À quoi vous pensez généralement pendant ces 11 heures de vol, parce qu'il est long hein, le vol Los Angeles-Paris, ces 11 heures de vol qui séparaient finalement vos deux vies, votre vie de maman à Hollywood et votre vie de chanteuse en France?
3: Eh bien, c'est vrai que c'était un moment de réflexion rare parce que les mains libres, l'esprit pratiquement libre, pas de téléphone, rien. C'est vraiment un moment de liberté intense.
2: En apnée au-dessus du monde.
3: Un petit peu, ouais. Ouais.
2: Vous faisiez le point?
3: Je faisais le point, je réfléchissais à toutes les choses dont j'avais envie, les choses qui me manquaient de la dernière fois, de me reconcentrer aussi parce que c'est vrai que entre Paris, le studio et Los Angeles, c'est... La maman, quoi, c'est vrai que c'est presque deux personnes différentes, donc tout d'un coup, presque une mise en concentration. Mmh. Et puis, à partir du moment où je posais le pied à Paris, c'était très instinctif. Enfin, en tout cas, tout était très spontané et très heureux, très facile. C'était très ludique. C'est pour ça qu'on ressent, je crois, beaucoup, évidemment, à travers les textes des différents auteurs. Mais dans le travail et dans son résultat, il y a quelque chose de très ludique dans cette année de travail en studio.
1: L'album est entièrement écrit en français et scelle une nouvelle rencontre artistique capitale dans sa carrière, son binôme avec Mathieu Chédid, alias M. Entre eux, l'alchimie est immédiate, presque fraternelle. Mathieu devient son double musical. Il apporte ce grain de folie, ses guitares bondissantes et cette lumière qui manquait peut-être à ses travaux précédents.
3: C'est la première fois que je travaillais avec quelqu'un de ma génération avec qui j'ai beaucoup de points communs. Et donc voilà, on s'est tout de suite très bien entendu et compris. Enfin, c'était autre chose. Évidemment, en plus de son immense talent d'artiste et de musicien, de multi-instrumentiste. Donc ça a commencé comme ça et puis après on a eu 10 ans d'amitié avant de refaire cet album entièrement produit par lui, ce coup-ci Divine Idylle. Du coup, au lieu d'être comme la première fois deux personnes qui travaillent et qui deviennent amies, là c'était des amis qui travaillaient ensemble et c'était extraordinaire parce qu'il y avait encore plus de liberté, encore plus de création parce qu'on osait plus et lui et moi, peut-être surtout moi, a osé et qu'on a... De cette manière, pu emmener les chansons dans des registres nouveaux ou des façons de chanter ou des et puis les idées fusaient. Ça a été un tellement beau souvenir, cet album. Dans ton sang.
1: Christian Edelin, on ne va pas classer les auteurs, compositeurs, musiciens qui ont travaillé avec Vanessa Paradis, mais ils sont quand même très différents. Serge Gainsbourg, Lenny Kravitz, Mathieu Chédid. Qu'est-ce que Mathieu Chédid apporte de plus au répertoire de Vanessa Paradis?
4: Quand vous passez après Gainsbourg et Lenny Kravitz, qui est à la hauteur en France? C'est compliqué de trouver des gens qui vont pouvoir vous écrire un album de ce niveau-là. Et en fait, Mathieu Chédid est l'un des rares candidats à remplir toutes les conditions. Hein. En France, c'est pas compliqué. Vous avez Étienne Dao, vous avez Benjamin Biolay, c'est ça. Enfin, il y en a trois ou quatre qui peuvent.
1: Ce sont des artistes de sa génération, elle le dit d'ailleurs.
4: Alors, pas Étienne, mais les autres, oui. Elle ne peut plus travailler qu'avec ces gens-là. C'est ça qui est un petit peu compliqué. C'est ce qui explique aussi ces longs silences discographiques qui sont habillés par plein de productions cinématographiques. Vous ne pouvez pas travailler avec un inconnu.
1: Ensemble, Mathieu Chédid et Vanessa Paradis créent un son pop-funk unique en France et un album qui célèbre une liberté créative retrouvée. Le premier single, qui donne son nom au disque, envahit les ondes.

0: Au-delà du son, l'album frappe par son visuel envoûtant. La pochette s'inspire directement du style symboliste du peintre autrichien Gustav Klimt. Mais le détail le plus touchant se cache dans la signature. Les initiales JD, c'est en effet Johnny Depp, le père de ses enfants, qui réalise ce portrait. Ce comeback n'est pas seulement une affaire française, c'est une nouvelle démonstration de son aura planétaire. Pour la première fois depuis l'ère Kravitz, 15 ans plus tôt, Vanessa Paradis bénéficie d'une sortie officielle de son album en Angleterre. Le métier salue aussi ce retour magistral. Le 8 mars 2008, c'est la consécration, une de plus, aux Victoires de la Musique, où elle remporte les deux prix les plus prestigieux, celui de l'artiste interprète féminine et celui de l'album de l'année.
1: 21 ans après Joe le Taxi, Vanessa Paradis, c'est donc toujours autant de succès, mais la chanteuse, vous allez l'entendre, est tout sauf blasée.
2: C'est forcément une vraie surprise, parce qu'il n'y a pas tellement de raisons à gagner ces choses-là, vous voyez. La musique, c'est pas du sport, donc il n'y a pas tellement de médailles à gagner, enfin, il n'y a pas de combat, on va dire. C'est fabuleux, c'est super. Je sais pas si je me sens plus acceptée, enfin, ça fait un moment que ça dure quand même. En tout cas, je trouve que les gens sont de plus en plus doux et gentils à mon égard. Enfin, je parle dans la vie de tous les jours, dans la rue. La réponse est forcément dans les chansons ont touché les gens, le travail qu'a fait Mathieu et toute son équipe, je pense qu'il n'y a que ça, parce qu'il n'y a pas de recette magique pour faire des grosses ventes, et dans la musique et au cinéma, il suffit que ça touche les gens en fait, et ça, on ne peut pas le savoir d'avance si les gens ont envie d'être au rendez-vous. Alors, c'est magnifique, ça ne veut pas dire qu'on avait raison ou que si ça ne marche pas, on s'est trompé, c'est une question d'envie commune, voilà.
0: La tournée qui suit est un triomphe sans précédent. Sur scène, on découvre une Vanessa Paradis transformée. Elle n'est plus du tout la poupée fragile, elle danse, elle empoigne une guitare électrique, elle irradie. Pour la première fois, elle remplit Bercy. Que ce soit en concert ou à la télévision, il y a toujours deux personnes qui l'ont toujours bien entourée et jamais quittée. Ce sont ses parents. Sans eux, elle ne serait pas la femme qu'elle est devenue aujourd'hui.
2: Alors, ils participent beaucoup aux commentaires de quand je me présente à la télé, de savoir si je me suis bien exprimée, si je me suis bien présentée. Enfin, tout ça, ça vient de...
3: Il y a des petits coups de fil sans arrêt. Après l'émission.
2: Oui, oui, bien sûr, bien sûr. Et ça compte beaucoup parce que si eux, avec eux, je ne peux pas tricher d'un poil. Donc, s'ils me trouvent mauvaise, c'est qu'ils ont... Si ils ont été mauvaises, c'est qu'ils ont raison. S'ils m'ont trouvé bien claire, c'est qu'ils ont raison aussi. Donc, non, c'est très important ce qu'ils pensent.
0: Si elle est restée la même, son public, lui, a changé. Il est désormais intergénérationnel.
2: C'est une personne à multiples visages et âges. Il y a beaucoup de générations différentes que j'ai vues dans...
4: C'était nouveau, ça, ou est-ce que vous avez toujours eu l'impression de voir... comme ça, un public familial ou...
2: Je pense que c'était plus intense cette fois-ci. Bien que, évidemment, il faut de tout pour faire un monde, il y a toujours de ça. Mais c'est vrai que, contrairement à d'autres artistes qui ont peut-être un public de filles, ou un public de garçons, ou un public de jeunes, ou un public de moins jeunes, voilà. C'est assez mélangé. Il y a beaucoup de gens de mon âge, hein, et les trentenaires. Il y a des enfants et des gens plus âgés, et tout ça, tout ce monde se marie très très bien.
0: On y voit des fans de la première heure, ceux de Joe le Taxi, mais aussi leurs enfants, et des parents qui ont appris à respecter l'artiste. C'est une communion familiale. Vanessa Paradis rassemble, hein, il n'est pas donné à tous les artistes de conserver un public si large. Qu'est-ce qui explique, Christian Hedeline, que les gens l'aiment à ce point?
5: Une artiste qui est là au bout de 10, 20, 30 ans, elle vous accompagne, quoi qu'il arrive. Même si vous la détestez, vous avez une sorte de sympathie naturelle pour elle. Ça, c'est la première chose. En plus, comme elle en a pris un peu plein la gueule au début, elle est toujours vivante, elle s'en est sortie, et puis... il y a eu cette histoire, enfin cet amour avec Johnny Depp, qui est quand même quelqu'un qui a une très très bonne presse parmi plein de gens. Donc voilà, elle nous accompagne, donc on est curieux de savoir ce qu'elle fait, ce qu'elle chante, ce qu'elle devient, quoi. À partir du moment où on travaille avec Étienne Daho, qui est quand même l'un des plus grands, et puis Mathieu Chédid, qui est l'un des plus grands aujourd'hui en 2026, oui, c'est dans l'air du temps.

0: Avec ce nouveau succès, cet album Divini Deal, Vanessa Paradis n'est plus la petite fiancée des Français, elle est la reine. Elle a réussi le tour de force le plus difficile pour une enfant star, durer, se renouveler, rester crédible aux yeux des critiques comme du grand public.
1: J'ai la conscience de faire partie d'un quelque chose de familier vu que j'ai grandi devant la caméra, donc ma croissance a été visible par beaucoup et donc ça me rend certainement... Enfin, c'est bizarre à dire proche des gens, parce qu'en même temps, je ne suis pas sur les plateaux non plus en permanence.
2: Mais vous avez étalonné notre mémoire par vos chansons, vos apparitions, vos émotions, voilà.
1: Oui, je fais un métier public, donc c'est sûr que ce que je présente, qu'il plaise ou non, on le voit, on peut le voir, on peut l'entendre. Donc après, on aime ou on n'aime pas, on le garde pas, mais...
2: Sauf que le curseur de la mémoire collective, il est resté sur les 18 ans de Vanessa. Vous avez 18 ans pour toujours.
1: Non. Oui, je sais pas, mais je crois que ça c'est quelque chose en vieillissant, on se dit toujours, mais moi j'ai toujours 18 ans, c'est ce qu'on se dit quand on commence vraiment à vieillir, ou quand on commence à avoir des souvenirs de 15-20 ans, c'est ce qu'on a toujours entendu dire, est-ce que je vais pas tarder à me dire.
2: Mais c'est comme ça que vous nous apparaissez en tout cas.
1: Ben je suis contente, tant mieux. Bon.
0: Elle clôt la décennie 2000 en icône absolue, prouvant que derrière la douceur de sa voix se cache l'une des carrières les plus intelligentes et les plus solides du paysage artistique français.

Vanessa Paradis a grandi avec nous et nous avec elle. Une carrière commencée au cœur de l'enfance qui évoque aussi bien une douce nostalgie qu'une certaine élégance à la française. La chanteuse a su s'entourer des plus grands tout en restant la seule capitaine de son navire, choisissant ses silences avec autant de soin que ses apparitions. Vanessa Paradis a traversé les époques sans prendre une ride artistique. La Lolita s'est muée en femme qui a réussi le plus beau des tours de force, changer de peau sans jamais perdre son âme.

0: Merci Andeline.
1: Bah, merci.
0: Je rappelle que vous êtes journaliste, biographe, auteur de plusieurs ouvrages sur la musique et vous signez Vanessa Paradis, Divine Artiste, aux éditions Prisma.
2: Et voilà, c'était les grands moments de Vanessa Paradis racontés par Omblin Roche, issu de notre collection Destin Extraordinaire, disponible sur toutes vos plateformes d'écoute préférées, le site et l'application Europe 1. Autre personnalité aimée des Français, Céline Renaud. Et cette fois, c'est Julien Pichenet qui va retracer son parcours. De ses débuts dans le nord de la France à sa carrière de chanteuse, meneuse de revue et actrice, vous allez redécouvrir donc le destin de cette artiste qui a traversé près d'un siècle d'histoire à travers des archives rares et exclusives d'Europe 1, mais aussi des interviews marquantes et de précieux témoignages. Vous allez replonger dans les moments clés de la vie de celle qui a conquis Paris, Las Vegas et bien sûr, le cœur des Français.
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4: Avant de devenir la grand-mère préférée des Français, Lynn Renaud a eu mille vies. La première est celle de la petite fille d'Armentières qui chantait sur les tables de l'estaminet familial dans les années 30. Et puis il y a eu la vie de chanteuse, la vie d'actrice, la vie des revues, du music hall et des sommets de Las Vegas où Frank Sinatra, Dean Martin et Elvis Presley, rien que ça, venaient l'applaudir. La vie de militante aussi, dans la lutte contre le sida. Dans les années 80, celle qui incarnait autrefois la joie de vivre retrouvée d'après-guerre se fait désormais plus grave. Mais sa popularité restera intacte au fil des décennies. Et son sourire, son merveilleux sourire, ne s'effacera jamais vraiment. Signature d'un optimisme et d'une énergie hors du commun. Voici la vie incroyable de Lynn Renaud, cette grande témoin du XXe siècle qui a côtoyé tous les grands de ce monde, tourné dans 86 films et téléfilms, publié 25 albums et 114 singles, est à l'affiche de 12 pièces de théâtre et 3 revues et qui a écrit 20 ouvrages. Le titre du dernier en date, en 2024, résume peut-être parfaitement son parcours. Merci la vie. Avec Lynn Renaud, notre collection Destins Extraordinaires n'a jamais aussi bien porté son nom.
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5: Revenons à votre enfance, parce qu'elle est quand même assez étonnante votre enfance, Lynn Renaud. Est-ce qu'il est vrai, petite anecdote, hein, est-ce qu'il est vrai que tous les matins quand vous étiez enfant, votre grand-mère, soucieuse de votre santé, vous faisait avaler un verre de bière dans lequel elle avait trempé un tison brûlant?
6: Oui, parce que j'étais très fragile. On me faisait faire beaucoup de sport, mais je n'arrivais pas à prendre du poids. Pas du tout, pas du tout, pas du tout. C'était le désastre de la famille, parce qu'en plus, à l'époque, un beau bébé, une belle petite fille, une belle femme devait être bien ronde et bien potelée. Donc, j'étais pas ça du tout. Alors, elle me disait, je vais te donner du fer. Alors, dans le poêle flamand, elle faisait chauffer un tison. Quand le tison était rouge, rouge, rouge, on avait l'estaminet, c'était un petit café. Elle faisait couler un boc de bière. Elle trempait le tison, la bière se mettait à mousser. Et je buvais ça avant d'aller.
5: Et c'était buvable?
6: Mais j'adorais ça. Et, eh bien, quelquefois, j'y pense souvent à ça. Je me dis, est-ce qu'elle avait pas raison, mon arrière-grand-mère? Est-ce qu'elle m'a pas donné du fer quand j'étais toute petite? Ma mère voulait que je sois institutrice. Je crois qu'elle m'a payé tous les cours privés alors que nous étions des ouvriers. Et tout ce qui pouvait me faire avancer, de professeur de mathématiques, parce que j'étais pas forte en maths. Mais moi, là, ce qui me plaisait, c'était l'anglais, la gym, la musique, et puis voilà, et le sport. Et donc, on va pas loin avec ça. Maman voulait surtout que je fasse ça.
4: Lynn Renaud s'appelle encore Jacqueline Hanté lorsqu'elle remporte, enfant, son premier concours de chant. Dans les années 30. Et même si sa ligne, trop svelte, suscite l'inquiétude de sa grand-mère, la petite Jacqueline est l'attraction de la famille et même de toute sa ville d'Armentières.
6: Je chantais, on me faisait monter sur les tables, j'allais faire des cours, je rentrais, il y avait une communion quelque part, je passais dans la rue, on me faisait entrer, je chantais toujours. Je chantais dans les crochets, je suis arrivé avec mon premier prix, je devais avoir 7 ans, je l'avais pas dit à maman que j'allais chanter dans les crochets. Les crochets, c'était dans les cafés.
5: Ah, vous étiez inscrite en secret, si jeune.
6: Oui, les copines m'inscrivaient. aussi
5: déterminée,
6: les copines d'école.
5: Hein.
6: Oui, je me faisais inscrire, et puis voilà. Alors j'avais gagné, je crois, beaucoup d'argent, 200 francs, c'était probablement le salaire de mon père et de ma mère réunis. Et donc,
5: alors qu'ont-ils dit lorsque vous avez ramené ça à la maison, Lynn Renaud?
6: Eh bien, j'ai dit que je l'avais trouvé dans la rue.
5: Le premier clin d'œil du destin, Lynn Renaud, il a eu lieu à la fin de la guerre, dans une brasserie lilloise. L'anecdote est vraiment savoureuse et j'aimerais que vous nous racontiez, parce que vous aviez été engagé pour chanter avec un orchestre et ce soir-là, le monstre sacré de l'époque, l'immense Miss Tinguette, vient dîner dans cette brasserie. Elle vous écoute chanter et elle insiste pour que, après vos chansons, vous veniez vous asseoir à sa table. Qu'est-ce qu'elle vous a dit, Miss Tinguette?
6: Miss Tinguette, ça ne s'est pas passé tout à fait comme ça. Vous savez, j'avais 14 ans et demi, là. 15 ans, je chantais aux entractes des cinémas. C'était la mode à l'époque. Il y avait le documentaire, les actualités, et à l'entracte, il y avait l'attraction.
5: C'était vous ou, des jongleurs,
6: ou des jongleurs, ou des choses comme ça. Et là, j'étais à l'attraction avec 5 chansons de Loulou, que je ne connaissais pas, bien sûr. Et il y avait un film qui s'appelait Ramoun Show. Les propriétaires du cinéma étaient des propriétaires de cinéma à Paris. Ils étaient donc venus avec comme invité pour cette première lilloise de Ramoun Show avec Miss Tinguette et Madeleine Robinson. Et donc, je chante à l'entracte.
5: Oui.
6: Et à la fin, il y a un dîner où évidemment, je ne suis pas invité. Et Miss Tinguette fait un scandale. Je veux la petite que chante à l'entracte. Je veux la petite, je veux la petite. Donc, on vient me chercher. Et je me mets à cette table, et bien entendu, ils étaient une vingtaine, on me met en bout de table. Et Miss Tinguette fait tout changer pour mettre la petite à côté d'elle. Donc on change les assiettes, et toute la soirée, elle me dit, tu sais comment je te vois, toi, d'abord il faut que tu ailles à Paris, et tu sais comment je te vois, toi, avec un oiseau là, me montrant la tête, un oiseau sur le bras, un oiseau là, et me montrant mon dos.
5: La chute de rein.
6: La chute de rein et un oiseau là. Et je disais, oui madame, je voyais
5: pas du tout. Vous ne saviez pas qu'elle vous parlait de plume d'autruche?
6: Rien du tout, j'avais jamais entendu le nom de revue de ma vie. Elle me disait, faut que tu sois meneuse de revue. Je ne savais pas de quoi elle parlait. Et moi, Miss Tinguette, c'était plus vraiment, moi c'était plutôt Charles Trenet. Et bon, en rentrant à la maison, alors ma mère m'a tenté, comment elle est Miss Tinguette, je lui dis, elle est ravagée. Elle me voit avec des oiseaux partout.
1: En 1945, à la Libération, Jacqueline descend à Paris. Enfin, elle descend géographiquement, car socialement, tous les échelons restent à gravir.
7: Je suis venue tenter ma chance à Paris, j'avais 16 ans. J'ai quitté une petite ville de province, j'habitais Armentières. Et heureusement qu'il y a eu l'étape de Lille avant de venir à Paris, parce que Lille m'avait quand même habituée à une plus grande ville qu'Armentières. Et ma mère m'avait donné tout ce qu'elle possédait. Elle avait 20 000 francs. C'était pratiquement rien. Et j'avais juré à ma mère que dès que mes 20 000 francs seraient épuisés, si rien ne s'était déclenché pour moi, je reviendrais dans le Nord.
8: Dans quel quartier de Paris on vous a installé, là, au départ?
7: Eh bien, je me suis trouvée projetée et carrément rue Notre-Dame de Lorette, à Pigalle. Alors, pour moi, Paris, c'était Pigalle. Mais alors, avec toute la naïveté, la mienne d'accord, et celle de ma mère aussi, parce que ma mère était finalement très naïve, on est arrivé dans cet hôtel où tout le monde avait des manteaux de fourrure splendides, les Canadiennes avec des cols de renard, de mouton doré, tout ça. Beaucoup de femmes, beaucoup de filles, beaucoup de jeunes femmes. Et ma mère m'a dit, mon Dieu, je me souviendrai toujours le mot de ma mère en me quittant. Elle pleurait des larmes. Et elle pleurait, elle me dit, heureusement que tu ne dois pas payer parce que ça doit vraiment être un hôtel très très cher. La clientèle a l'air d'être très riche avec tout ce manteau de fourrure.
1: À Paris, Jacqueline fait comme à Armentières. Elle chante partout où elle le peut. Elle court les castings et les auditions. Et ça va vite. Quelques mois seulement après son arrivée, elle est engagée aux Folies Belleville.
7: Je me demande comment je l'ai fait pour m'en sortir. Je crois que j'avais vraiment le bon Dieu avec moi.
8: Vous aviez les dents longues, hein?
7: Alors oui, j'avais beaucoup d'ambition. J'en ai toujours. Je pense que c'est impossible de ne pas avoir d'ambition. Mon ambition était de rencontrer Louis Gastet. Mon ambition était de chanter ses chansons, qu'il fasse des chansons pour moi, que ses chansons deviennent des succès créés par moi, que ces chansons me fassent devenir célèbre, et tout ce que j'avais planifié dans ma petite tête d'enfant est arrivé.
1: Jacqueline n'a pas encore dépensé la totalité des 20 000 francs que lui avait laissé sa maman lorsqu'elle parvient à concrétiser son objectif. rencontrer Louis Gasté, dit Loulou, figure alors incontournable du milieu artistique, pour qu'il lui écrive une chanson. Loulou Gasté vient de travailler avec Tino Rossi, avec Jacqueline François ou Yves Montand. Il est à l'origine des chansons les plus populaires de ces dernières années et que tous les Français connaissent.
9: J'étais jeune, j'avais 12 ans. J'étais fascinée par les chansons de Loulou Gasté.
10: C'était un nom, Loulou Gasté.
9: Les chansons, Loulou étant un musicien de jazz, si vous voulez, toute la jeunesse de France chantait ces chansons parce qu'elles étaient rythmées. Il y avait de la guitare, du banjo, du rythme. Alors, tous les jeunes, on adorait ça. Je m'étais mis dans la tête de gamine de 12 ans que Loulou Gasté, je le rencontrerais, qu'il m'écouterait chanter et puis qu'il serait mon Pygmalion. Tout ça était dans ma tête de gamine.
10: Et ça s'est réalisé?
9: Oui. Quand je l'ai rencontrée la première fois, je me dis que elle a de beaux yeux.
10: C'est une réplique de cinéma.
9: C'était
10: ça.
9: De beaux yeux, tu sais.
10: Oui.
1: Loulou a 20 ans de plus que Jacqueline. Entre eux, c'est le coup de foudre. Coup de foudre artistique et sentimental.
6: J'avais 17 ans quand je suis allé rencontrer Loulou Gasté au 14 de la rue Washington. Et donc j'ai signé avec lui mon premier contrat de disque pour Pathé Marconi. J'avais 17 ans. Et puis ensuite, Loulou de Pygmalion est devenu mon mari en 1950. Et toute ma vie a toujours été début au 14 de la rue Washington.
5: Ceux qui vous connaissent disent que Loulou et vous formiez un couple extraordinaire. Alors, pourquoi?
9: Pourquoi? Parce que d'abord, nous étions complémentaires. Loulou disait toujours « elle est ma voix ». Et moi, je lui disais qu'il était ma musique. Et c'est vrai. C'est-à-dire qu'au lieu de se chanter lui-même comme un auteur-compositeur, je chantais ses chansons.
1: Et Jacqueline Antet est devenue, à la fin de l'année 1945, Lynn Renault, pseudonyme choisi par Loulou Gasté. Leur premier disque ne tarde pas. Mais c'est 4 ans plus tard, en 1949, que Lynn Renault décroche son premier grand succès avec « Ma cabane au Canada ». Le succès est énorme, et pourtant c'est presque par hasard que Loulou Gasté avait retrouvé les paroles de cette chanson, écrite quelques années plus tôt par une certaine Mireille Brosset.
9: Elle avait laissé ce poème à Loulou, et un jour, en faisant le ménage, j'étais du Nord à cette époque-là, j'avais le temps de briquer, je briquais, et puis j'ai fait tomber tous les dossiers qui étaient sur son piano, qui attendaient, et puis en les rangeant, j'ai lu au fur et à mesure les poèmes qui étaient par terre, et d'un seul coup, je trouve « Ma cabane au Canada » et « Blottie au fond des bois », je les mets sur son piano, après m'être bien fait attraper d'avoir fichu une telle pagaille. Eh bien, il a composé la chanson, voilà. Et c'est voilà. Comme ça qu'est née la chanson de ma vie.

1949, sur une idée de Loulou Gastet, Lynn Renault devient la première chanteuse à se produire sur le Tour de France. La voilà aussi célèbre que Fausto Coppi ou Louison Bobet. À partir de cette année 1949, Lynn Renault va rester omniprésente dans la vie médiatico-artistique française, mais sans jamais lasser le public. Lynn Renault devient l'incarnation ou l'image de la joie de vivre retrouvée d'après-guerre. On la voit partout. En 1958, par exemple, c'est même elle qui procède au tirage au sort de la Coupe de

0: d'autant plus facilement que dans la plupart de ses films, elle chante. Notamment dans La Madelon de Jean Boyer, qui cumule 3,5 millions d'entrées en 1955. Un véritable carton.
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1: Ce n'est pas un hymne, mais c'est une chanson tellement française, tellement populaire, que nous avons brodé autour de cette chanson une histoire d'amour. Ça s'appelle La Madelon, et c'est une histoire que je ne vais pas vous raconter, l'histoire de La Madelon, mais Céline Renaud, La Madelon, il ne pouvait pas y en avoir d'autre, parce que elle est saine, elle est belle, elle est blonde, elle est énergique, et elle chante. Ce sont toutes les qualités de La Madelon.
2: Mais Paris ne suffit pas, Aline Renaud. Au milieu des années 50, alors qu'elle collectionne les prix et les réussites au cinéma ou au music hall, Aline Renaud va traverser l'Atlantique pour la première fois. La jeune artiste a en effet l'opportunité de se faire connaître aux États-Unis. Ou plutôt, elle saisit une proposition d'aller aux États-Unis comme une opportunité, alors qu'elle vient tout juste d'être menacée, indirectement, par la reine de la chanson française elle-même, Édith Piaf, qui mène contre elle une véritable cabale.
3: Oui, c'était d'ailleurs incompréhensible parce qu'elle n'avait à craindre personne, Édith. Mais Édith, j'avais et j'ai toujours une admiration pour l'artiste exceptionnelle. Mais Édith était assez diabolique, en particulier avec les femmes et les femmes là, du coup plus jeune, et puis je marchais très fort. L'année en 54, j'étais dans cette salle de, là c'était comme les Césars, les Oscars, tout était mélangé, les plus grosses ventes de disques, les plus grosses entrées au cinéma avec La Madelon.
4: Vous étiez l'artiste de l'année.
3: J'étais étonné moi-même, je devais monter sur scène toutes les 10 minutes, et puis bon, j'arrive, il y avait un groupe d'artistes mené par Piaf, et quand j'arrive près d'eux avec ma joie dans le cœur et dans les yeux, probablement. Les conversations changent, se tournent. Je sens une gêne. Bon, très bien. Et puis le lendemain, mon directeur artistique, chez Pathé Marconi, nous appelle, Loulou et moi, Pierre Yégel. Il était merveilleux. Et puis Pierre, les larmes aux yeux, il me dit, il faut que tu arrêtes de chanter. Bon, j'arrête de chanter.
4: Comme ça, de but en blanc.
3: Oui, il faut que tu arrêtes au moins un an. Et je lui dis, mais pourquoi, qu'est-ce que j'ai fait? Alors, il le dit comme un secret, il était très lié avec nous, avec Loulou, et il avait les larmes aux yeux, il était très bouleversé. Il me dit, Édith a créé une cabale, si tu continues à enregistrer, les artistes de chez Pathé Marconi arrêteront d'enregistrer.
2: Nous sommes deux jours après ce coup de téléphone qui l'affecte beaucoup. Et alors qu'elle se rend avec Loulou Gastet au Moulin Rouge, où elle remplit la salle tous les soirs, Lynn Renaud voit une nouvelle fois le destin jouer en sa faveur.
3: Je vais au Moulin Rouge, qui était archicombe pendant 4 mois. Et on arrive en retard. C'était 48 heures après ce chagrin qui me pesait. Hein.
4: On imagine.
3: Bon, vous imaginez. Et puis là, Loulou ne trouve pas de place immédiatement pour se ranger. Donc je rentre dans la loge.
4: Vous voulez dire pour garer la voiture?
3: Vite, il ne trouve pas de place pour ranger la voiture. Il vient, il y a une bande d'Américains qui sortent. Et il reconnaît Bob Hope.
4: Énorme star américaine.
3: Énorme. La star d'Amérique. Énorme. Vous ne pouvez pas faire plus grand que dans le monde que Bob Hope. Et Loulou va lui dire, vous êtes Monsieur Hope? Oui, vous partez, on n'a pas trouvé de place. Redestin. Il y avait une table, la table de l'ambassade du Venezuela. Il avait loué pour les 4 mois. Quelquefois, il y avait 2 personnes, quelquefois, il y avait 12 personnes. Et Loulou dit, attendez, Monsieur Hope, il va vite voir. Et il dit, la table est vide. On fait rentrer tout le monde.
4: Oui.
3: Bob Hope, avec tout son staff, son chef de télévision, le cinéma, son public relation, tout son staff assiste au spectacle. Et je fais mon show. Et à la fin, Bob Hope vient dans ma loge. Ma loge, c'était avec une nappe en papier. Et il me dit, Would you like to go to America? Voudriez-vous aller en Amérique? J'ai dit, It's my dream, c'est mon rêve, surtout depuis 48 heures.
5: Hein? Sur la nappe en papier, il a signé.

0: Bob Hope Show. 5 télévisions avec Bob Hope. Je suis reparti voir Pierre Yagel et je lui dis, tiens, tu donneras ça à Edith Piaf, dis-lui que je m'en vais.
1: Après Paris, Lynn Renault part donc à la conquête des États-Unis. Ses émissions aux côtés de Bob Hope, dans lequel son charme et son authenticité font des merveilles, lui servent immédiatement de tremplin. Incroyable mais vrai, la petite fille d'Armentières a conquis les Américains. Son internationalisation lui donne forcément une autre dimension en France et l'aide peut-être à franchir le pas. En 1959, comme l'avait prédit Miss Tinguette, elle devient meneuse de revue au Casino de Paris, dont elle restera l'une des principales vedettes pendant 20 ans. Le soir de la première, Lynn Renault se refait dans sa tête le film de sa vie depuis cette fameuse rencontre avec l'interprète de Ça c'est Paris au début des années 40.
0: Après Miss Tinguette, donc je suis venue à Paris, ma carrière a commencé. En 1954, je chantais au Moulin Rouge, qui n'était pas une salle de revue, le Moulin Rouge à l'époque. Oui. C'était du music hall. Et elle était venue me voir au Moulin Rouge. Et je chantais. Oui. Alors elle m'a dit, c'est la dernière fois que je viens te voir. Et je lui ai dit, pourquoi, Miss? Elle dit, parce que tu es trop têtue. Et elle dit à Loulou, et toi aussi, Loulou, c'est de la revue qu'elle doit faire. Et j'ai fait de la revue en 59 pour la première fois. Et Miss était morte, donc elle ne m'a pas vue. Mais j'ai la date exacte où j'ai pensé à Miss Tinguette et à ce truc des oiseaux partout. C'était le 11 décembre 1959. J'ai ce souvenir-là parce que c'est la première fois que j'allais descendre le grand escalier. On avait fait toutes les répétitions, j'y ai pas pensé. Rien.
2: Et au moment où le grand rideau se lève...
0: Au premier final de ma revue Plaisir, je descends... L'escalier, à la 8e marche, on devait prendre une pause parce que la hauteur était un peu différente. Donc, oui. On se prépare à la 8e marche quand on descend, une pause pour attaquer le reste. Et donc, à cette pause de la 8e marche, je prends la pause. Et là, je réalise que j'ai des plumes de paon sur mon bras gauche, mon bras droit, dans mes reins. J'avais des plumes de paon partout. Et là, j'ai dit, mon Dieu, si Miss Tinguette me voyait.
2: Mais elle vous voyait.
0: Et elle me voyait sûrement, oui.
1: Le spectacle de Lynn Renault attire des milliers de spectateurs, ainsi que l'équipe d'Europe numéro 1 qui propose une émission spéciale en direct de la loge de l'artiste.
3: Bonsoir chers amis d'Europe numéro 1, je suis ravie de vous recevoir dans ma loge, vous êtes les bienvenus. Cette loge qui est grande et pourtant petite puisque vous êtes très nombreux ce soir. Je n'ai malheureusement pas beaucoup de temps parce que tout en vous recevant, je vais devoir me préparer puisque je vais entrer en scène exactement dans 45 minutes, ce qui est exactement le temps qu'il me faut pour me maquiller, me faire coiffer et m'habiller.
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1: Ce triomphe au Casino de Paris fait de l'œil aux Américains, qui lui offrent la possibilité de devenir également la meneuse de revue du Casino de Paris à l'hôtel Dunes de Las Vegas. Loin de l'ambiance des estaminets de son nord natal, la petite fille d'Armentières propose 2 shows par soir, le premier à 20h et le second à minuit. Pendant des années, elle va partager l'affiche avec des tigres, des acrobates et des décors pharaoniques.
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0: parler, qu'elle savait déjà chanter, Mademoiselle Fromard Menti.
1: J'avais remarqué que vous étiez vraiment quelqu'un de très organisé, de très précis, et je voulais savoir si cette organisation, cette rigueur dans l'organisation, dans le travail, vous l'aviez aussi après aux États-Unis.
2: Aux États-Unis?
1: Ou surtout aux États-Unis.
2: Je crois que...
1: Vous l'aviez quand vous étiez petite fille, ça, non?
2: Oui, je crois que je l'avais. Et je dois dire que j'ai aussi appris beaucoup là-bas. Ouais. Et que on ne laisse pas grand-chose à l'improvisation. Mmh. Mais si vous voulez, je pense qu'il y a de toutes les façons une nature. Je suis organisée, mais alors, je ne sais pas comment expliquer mon organisation. C'est quand même une organisation pas sérieuse, pas sévère. J'écris, ce n'est pas difficile, je ne peux pas oublier, j'écris tout.
1: Vous avez des notes partout.
2: J'ai des notes partout, partout, ouais, partout, ouais. Partout. Mais c'est la seule façon de faire, à mon avis, d'essayer de ne rien laisser au hasard.
3: Dans les années 60, Lynn Renault joue donc sur deux tableaux, Paris et Vegas. Et ses nouveaux amis ont des noms prestigieux.
4: Sinatra, Cary Grant, Louis Armstrong, Gregory Peck, Elvis Presley, Gene Kelly, vous les avez tous bluffés, tous sont devenus des amis. Un soir, au Dunes, le plus beau casino de Las Vegas, vous aviez au premier rang, pour vous applaudir, côte à côte, Elvis Presley et Maurice Chevalier. Vous vous souvenez de cette soirée?
2: Oui, vous savez, c'était Elvis, je l'ai connu à Paris, pendant que je menais ma première revue. Il était militaire en Allemagne et il était venu passer un week-end à Paris. Et il est venu voir la revue du Casino de Paris. Une ouvreuse a signalé à mon mari qu'elle croyait que parmi les 4 soldats américains qui étaient dans la salle, il y avait Elvis. Donc Loulou est allé voir et effectivement c'était Elvis. Et là, il est resté jusqu'à 6 heures du matin avec les trois autres soldats américains dans ma loge, assis par terre, en bras de chemise, lui, avec les soldats américains en bras de chemise, et les Golden Gate Quartet qui étaient avec moi dans la revue, venant se joindre, et j'ai eu le plus beau concert qui puisse exister, 4 heures de concert d'Elvis Presley avec le Golden Gate Quartet sur la guitare de Loulou, qui était une guitare sur laquelle Django a joué aussi. Et donc, là, Elvis, quand on s'est quitté, ça devait être en 60, là, ou 60, j'avais déjà mon contrat pour le Dunes.
4: Ouais.
2: Et alors, il me dit, I will be at your opening. Je vais être à votre première. Bon, c'est une chose qu'on dit comme
4: ça. Sauf que lui, il l'a fait.
2: Il l'a fait, 3 ans après.
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0: Lynn Renault est non seulement parfaitement bilingue, mais elle connaît personnellement la plupart des vedettes américaines. Au milieu des années 60, Europe numéro 1 fait d'ailleurs souvent appel à elle pour en approcher quelques-unes. C'est ainsi qu'en août 1964, elle interviewe à Las Vegas la diva Sarah Vaughan avec, dans les mains, un micro de la station de la rue François 1er.
1: Ce soir, j'ai vu quelque chose d'extraordinaire. Le public, comme à l'église. Vraiment. J'ai vu la salle la plus silencieuse que je n'ai jamais vue de ma vie. Et ce miracle était créé par Sarah Vaughan sur scène. Since how long do you think?
2: Well, now, let me see. It'll be 22 years in October.
1: Non. Je lui demande depuis combien de temps elle chante, depuis 22 ans. Je te dis, si elle a commencé il y a 22 ans, elle a dû commencer quand elle était au berceau parce que elle, vraiment, elle est très jeune. Are you married?
2: I was, but not anymore.
1: Not anymore.
2: Fun expression, but no.
1: Elle était mariée, elle ne l'est plus. Quel dommage.
2: I'm available.
1: Ah oui, let's that know to the French people. Elle vient de dire qu'elle est libre. Avis aux amateurs. 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

0: Oui, on peut dire que Lynn Renault a été la correspondante officieuse d'Europe numéro 1 à Las Vegas. Et dans le rôle de la journaliste, elle se défend plutôt pas mal. Comme ici aussi, en 1965, lorsqu'elle commente un combat de boxe de Cassius Clay dans son hôtel.
1: Cassius Clay avait l'air de jouer avec Patterson. Patterson était très fatigué. À la fin du sixième round, il n'en pouvait vraiment plus. Et là, Clay, il s'est mis à rigoler de toutes ses forces et à le montrer du doigt. J'ai essayé de prendre des notes, mais j'étais tellement énervé que j'ai perdu mon stylo. Et alors, il y a un autre monsieur qui m'a prêté un stylo. Après, j'ai perdu le monsieur pour rendre le stylo. En plus, j'étais très contente parce que quand j'ai dit au directeur, enfin au propriétaire de l'hôtel et du casino de Paris, que j'avais une mission ce soir pour Europe numéro 1, c'était d'être leur reporter sportif, je n'ai pas fait le spectacle, on a fermé le spectacle.
0: Lynn Renault a apporté une touche française au spectacle de Vegas, en même temps qu'elle a importé une touche de Vegas dans ses spectacles parisiens, et notamment dans son dernier, Paris-Lynn. Une touche de démesure que la France ignorait encore.

Je pense que le public attend d'une revue au Casino de Paris de voir des plumes, des strass, de jolies filles, des beaux décors, etc., etc., etc. Il a ça. Il a ça, je crois, multiplié par 100. Il y a 60 tonnes de décors accrochés dans les cintres. Et, si vous voulez, on donne ces strass, on donne ces plumes, mais elles sont traitées 1976. On ne sait plus comme c'était autrefois. Et la même chose, le rythme de la revue est tout à fait différent. Il n'y a plus de temps mort. C'est un coup de poing à chaque fois. Le public, à la fin, le sent tellement qu'il bat, il tape des mains en mesure. C'est formidable.

0: Mais à la fin des années 70, Lynn Renault décide de ranger définitivement ses plumes pour prendre une année sabbatique aux États-Unis.
1: Une carrière, pour qu'elle soit longue, il faut lui donner d'autres, une évolution, d'autres chemins. Et donc, je disais, je vais pas descendre l'escalier toute ma vie. J'avais 51 ans quand j'ai dit, j'arrête le music hall. Et voilà, j'en avais assez. Mais ça m'était déjà arrivé 3-4 ans avant, à Las Vegas, après Las Vegas, ma dernière revue à Vegas, j'ai dit, j'arrête le music hall.
2: Mais le soir de la dernière de Paris Lynn, est-ce que vous saviez ce que vous alliez faire du reste de votre vie?
1: Non. Le public qui criait « Ne partez pas, Lynn », je recevais des fleurs.
2: Mais vous parveniez à chanter.
1: Et je me suis dit, mais ils me disent adieu. Oui. Ils pensent que je fais des adieux. J'ai 50 ans, j'ai d'autres choses à faire. J'ai dit, bah, écoutez, c'est pas un adieu, c'est un au revoir. J'ai 20 ans de Casino de Paris, ça suffit. J'ai d'autres cartes à jouer, je veux me laisser le temps.
0: Mais alors qu'elle est sur le point de traverser de nouveau l'Atlantique, Lynn Renault est, une fois de plus, rattrapée par son destin. Elle va finalement totalement revoir ses plans pour monter pour la première fois sur les planches et reprendre le rôle de Jacqueline Maillan dans Folle Amanda au Théâtre des Nouveautés.
1: C'est encore un coup, le destin. C'est fou. J'allais partir à l'étranger pour ma fameuse année sabbatique en Amérique. Et là, je vais dire au revoir à un ami de Loulou, Bernard Hilda. Et il avait une agence où il y avait pour le théâtre, pour le cinéma. Et il me présente toute son organisation. Et je dis à ce monsieur, vous voyez, si un jour je devais refaire de la scène en France, ce serait dans votre département. Et il me dit, vous voulez faire du théâtre? J'ai dit oui, j'aimerais aller vers ça. Trois jours après, je vais voir Annie Cordy qui jouait à Versailles, Madame Sangène. Il y a un monsieur qui vient vers moi, Georges Herbert, et qui dit, vous avez dit à ce monsieur que vous voudriez faire du théâtre? Oui. Il me dit, vous feriez ça en octobre, on devait être au mois de juin. Et bien, mon année sabbatique, elle m'a pris un coup.
3: Elle s'appelait Lola.

0: Donc, si vous voulez, si on devait donner des sections à la carrière, il y a eu d'abord les disques. Je faisais du disque. C'était une usine à faire du disque. Et puis ensuite, après, je suis partie vers le music-hall, le grand music-hall, avec les revues, qui m'ont bien entendu amené à Las Vegas. Et surtout, depuis 1980, une autre discipline, qui est celle du théâtre, et du cinéma et de la fiction pour la télévision. Voilà.
1: Folle Amanda est un nouveau succès. L'ancienne meneuse du Casino de Paris jouera la pièce pendant 3 ans, jusqu'aux États-Unis.
0: J'ai toujours appris à avoir la tête sur les épaules par les 3 femmes qui m'ont élevée, ma mère, ma grand-mère, mon arrière-grand-mère, et surtout tous les conseils de Loulou. Loulou me disant toujours, méfie-toi de la cour, méfie-toi, c'est destructeur, une cour. Et puis c'est un métier avec des hauts et des bas, ne pense pas, c'est un travail que tu fais. Donc j'ai toujours évité la grosse tête, et je pense que là, c'est un bien, parce que j'ai vu sur mon passage des artistes avoir la grosse tête. Ça ne s'est jamais bien terminé.
1: Lynn Renault ne s'est jamais prise pour une star. C'est peut-être à cela que l'on doit sa longévité et sa popularité. Elle doit aussi tout ça, bien sûr, à sa personnalité et à ses engagements. En 1985, alors que le sida fait rage en Afrique, en Europe ou aux États-Unis, où Lynn voit plusieurs de ses amis mourir du virus, elle crée l'association des artistes contre le sida, qui deviendra une décennie plus tard le SIDAction.
2: Et qu'est-ce qui a fait que vous avez été une des premières à alerter l'opinion française?
0: Peut-être parce que j'ai été exposée la première au problème, parce que je vivais aux États-Unis et que le problème a éclaté aux États-Unis. Avant, ici, je jouais pour la Amanda en Amérique. Et on ne parlait que de ça, que de aide, les enfants rejetés des écoles, la discrimination. On ne savait pas d'où venait ce fléau. Et comme j'ai beaucoup vécu aux États-Unis, que j'ai toujours vu le bon comme le mauvais arriver de ce côté-ci de l'Atlantique, je me suis dit, on va faire face au même problème à plus ou moins longue échéance. Nos savants n'auront pas assez d'argent, les malades n'auront personne pour les aider, il n'y aura pas de prévention, pas d'information. Et c'est un sujet tabou. Il faut prendre l'exemple des artistes américains et médiatiser. C'est un sujet qu'il faut médiatiser.
2: Et avez-vous eu le sentiment, Lynn Renault, d'être comprise à vos débuts?
0: Oh, pas du tout. Pas du tout, pas comprise du tout. Comprise par ceux qui étaient malades, mais pas du tout par le public, parce que cette maladie, je vous dis, est une maladie honteuse, puisqu'on l'attrape en faisant l'amour. Donc les gens m'écrivaient des lettres en disant, enfin vous, qui avez la tête sur les épaules, de quoi je me mêle, en somme, laissez les dons, ça voulait presque dire, laissez les dons mourir. Souvent, j'ai eu des choses comme ça.
1: Le 3 octobre 1985, sur le plateau d'Antenne de Midi, Lynn Renault confie au journaliste Noël Mamère sa volonté de faire bouger les choses. Elle est alors la première personnalité française à le faire.
3: Oui, vous, Madame Renault, vous avez des amis, de nombreux amis qui sont morts du sida, et vous avez envie de faire quelque chose maintenant en France.
0: Oui, puisque je trouve que nous devons aussi, nous avons nos savants qui nous recherchent, et pourquoi pas aussi ici essayer de récolter des fonds en nous y mettant tous, toutes. J'ai déjà beaucoup d'amis qui sont, on est prêts à faire des galas, peut-être même, pourquoi on a eu un disque de fait pour l'Éthiopie, pourquoi ne ferions-nous pas tout aussi un disque pour essayer d'avoir des fonds pour la recherche pour le sida. Et puis surtout créer également ici, essayer d'effacer la peur, parce que c'est un problème qui nous concerne tous, et il faut faire cet élan de générosité exactement comme l'ont fait nos amis américains pour éviter les préjugés et les discriminations.
1: À l'époque, les mauvaises langues accusent Lynn Renault de s'engager dans cette cause simplement pour redorer son blason. Or, quand son combat devient public, elle reçoit des cargaisons de lettres d'insultes.
4: En 1994, vous allez obtenir quelque chose d'incroyable qui s'était jamais fait à la télévision. 7 heures de direct sur toutes les chaînes de télévision. Vous vous souvenez des premiers mots que vous aviez prononcés ce soir-là?
0: Nous sommes en guerre contre un virus.
4: Et cette guerre, elle est toujours pas gagnée, hein, Lynn Renault.
0: Non, elle peut reprendre à chaque instant. Il suffit que les gens ne se protègent pas, les jeunes surtout. Pour beaucoup de gens, la guerre est gagnée. Et la guerre n'est pas gagnée. Au début, toutes nos actions de l'Association des artistes contre le sida ou bien AIDE étaient surtout pour la recherche fondamentale. Mais à partir du moment où les pouvoirs publics couvrent ce domaine-là maintenant, AIDE est beaucoup plus comme d'autres, comme Arcade, comme Apart, comme l'Association Jeunes contre le sida, sont directement en prise directe avec les malades. Et nous, l'Association des artistes, nous soutenons ces associations. Nous leur donnons des fonds.
1: Les engagements de Lynn Renaud ne l'éloignent pas du jeu et des tournages. Elle est la compagne de Philippe Noiret dans la satire Ripoux contre Ripoux. Elle est Ninon dans l'excellent J'ai pas sommeil de Claire Denis. Elle est aussi, pour le grand public, Madame Bayeul, la mère de Danny Boone, dans la comédie Bienvenue chez les Ch'tis, 20 millions d'entrées en 2008.
5: Et du maroilles.
6: Du maroilles? Qu'est-ce que c'est que ça?
5: C'est un fromage que je fais un petit peu fort.
6: Comme le vieux Lille.
5: Vous y goûtez?
6: Non.
7: Vous avez tort. Je suis moins fort dans le bouc que l'odeur.
6: C'est bon, hein?
5: Ah, c'est aussi fort une fois à l'intérieur?
6: C'est pour ça qu'on trempe dans le café.
5: Ça adoucit.

0: Mais qu'est-ce qui fait courir Lynn Renault à un âge où elle pourrait se reposer de tous ses triomphes ?
1: Mais la passion, je suppose. La passion de la vie, la passion du public, la passion de mon métier, l'amour de la vie, quoi, je pense.
0: Vous savez ce que j'ai envie de vous dire, Lynn Renault ? J'ai envie de vous dire qu'en fait, vous êtes atteinte par une maladie qu'on détecte plutôt chez les jeunes enfants aujourd'hui, l'hyperactivité. Alors, en creusant un petit peu, cette hyperactivité, c'est pour ne pas se laisser attraper par peut-être la mélancolie qui pourrait vous guetter quand vous êtes seule dans votre grande maison de Rueil ?
1: La mélancolie ?
0: Oui, c'est un mot que vous ignorez.
1: Non, mélancolie, nostalgie, je me laisse pas envahir par ça.
0: Jamais.
1: Pas du tout. J'ai des moments moins forts, moins solides, vulnérables, bien sûr, comme tout le monde, mais je secoue mes ailes et je repars.
2: Même à 90 ans passés, Lynn Renault continue d'utiliser sa notoriété pour mener ses combats. Marraine de l'Association pour le droit à mourir dans la dignité, elle a eu la possibilité d'en parler au président Emmanuel Macron.
3: Bien sûr, parce que c'est un peu attaché à ce qui s'est passé dans ma famille. Ma mère était très malade. On savait qu'elle n'avait plus aucune chance. Donc elle a souffert. Mon Dieu, qu'elle a souffert. Et donc j'ai demandé au président.
4: Et vous êtes heureuse de voir qu'il vous a entendu et que les choses semblent enfin avancer sur cette cause ?
3: Oui, complètement.
4: Vous dites d'ailleurs dans votre livre, s'il le fallait, je contournerais la loi et je choisirais ma mort. Il n'est jamais impossible de se procurer certains produits létaux. Mes proches savent quoi faire, tout est prêt, je mourrais chez moi en résistante.
3: Ah oui.
4: Vous avez votre plan déjà ?
3: Moi j'ai mon plan. J'ai mon plan si... Le plan ne le fait pas par le gouvernement, moi je l'aime bien en tout cas.
4: Ouais.
2: En 2025, Lynn Renault met à disposition ses documents personnels aux Archives nationales. Ces documents qui sont aussi bien des lettres échangées avec des grandes figures du monde culturel que des photos ou des archives audiovisuelles font bien plus que de retracer la trajectoire d'une artiste complète et d'une artiste engagée. C'est un témoignage précieux sur l'histoire de la chanson, sur l'histoire de la télévision ou l'histoire du cinéma. Un témoignage sur 80 ans de culture française. Autre héritage que Lynn Renault a tenu récemment à nous laisser, ce recueil de pensées qu'elle a compilé dans un livre intitulé « Merci la vie ». C'est d'ailleurs à l'occasion de la promotion de ce livre qu'on l'a entendu sur notre antenne pour la dernière fois, le 22 mars 2024. Elle reconnaissait ce jour-là avoir beaucoup souffert de ne jamais avoir été maman, même si elle était la maman de cœur de nombreux artistes et de nombreuses personnalités, surtout deux d'entre elles.
3: Elles sont différentes l'une de l'autre. C'est Muriel Robin, elle m'appelle maman, ça me fait plaisir. Et il y a ma Claude Chirac.
4: Et Claude Chirac.
3: Ah, ma Claude, c'est une fille formidable.
0: Lynn Renault, il est lourd à porter le poids des souvenirs ou il est léger ?
1: Je ne suis pas passéiste.
3: Pour moi, c'est aujourd'hui et demain. Ça a toujours été comme ça. Et ça, je dois le tenir de ma mère, parce que ma mère disait toujours, il faut toujours regarder devant, pas derrière, devant. Mais quand je suis avec les souvenirs, par obligation, les souvenirs, c'est doux, c'est précieux, c'est bon. Si c'était à refaire et qu'une baguette magique vienne me dire, on peut retourner en arrière. Je prendrai pas le challenge. Je dirais, faites-moi plutôt le futur très beau. Je n'ai jamais souffert de la vieillesse, ouais. Parce que je ne l'ai pas vu venir. Je ne la voyais pas venir. J'avais toutes mes forces. J'avais les mêmes envies de rire parce que j'aime beaucoup rire. J'aime recevoir. Je continue à recevoir. Donc... Non, je n'ai pas senti la vieillesse venir. Je ne l'ai pas senti venir.
4: Est-ce qu'il y a des œuvres de votre vie que vous retenez particulièrement ?
3: Quelques-unes de mes chansons.
4: Ouais.
3: Mais disons, Feeling.
4: Feeling ?
3: Oui. Ah oui, c'est une belle chanson. Et je suis heureuse que ce soit mon mari qui l'ait écrite. Il a fallu un procès de 10 ans. Pour prouver que c'était de mon mari. Feeling, c'est complètement la chanson pour toi. 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

C'était Lynn Renaud par Lynn Renaud, racontée par Julien Pichenet, et retrouvez bien sûr tous les épisodes de Destin Extraordinaire sur vos plateformes d'écoute préférées, le site et l'application Europe 1. Alors maintenant, on va remonter le temps. Nous allons retrouver le comédien Jean-Claude Brialy. Vous savez que durant ses 15 saisons passées à Europe 1, il a reçu les plus grands artistes de son temps dans son émission Jean-Claude Brialy reçoit. Dans cet entretien donc de 1985, eh bien on vous propose de redécouvrir une émission en compagnie de la comédienne Dominique Lavanant. Bonne nuit à tous.

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1: Dominique Lavanant. Bonjour Dominique.
2: Bonjour Jean-Claude.
1: Il fait beau, il fait froid.
2: Écoute, il fait froid.
1: Mais la Bretonne n'a pas froid.
2: La Bretonne est couverte.
1: La Bretonne est couverte. Alors on va parler un petit peu de, non seulement de ta vie, mais des nanas.
2: Oui.
1: Le film qui est sorti là cette semaine, enfin il y a déjà une petite semaine, d'Annick Lanoé avec Marie-France Pizier et bien d'autres actrices. Alors Dominique Lavanant, d'abord c'est bien que tu sois là, tu étais non seulement à l'heure mais tu étais avant l'heure, tu étais très ponctuel. Hein.
2: Oui, c'est vrai, je sais pas si c'est une qualité, un défaut, mais c'est comme si je prenais le train, c'est un rendez-vous.
1: Alors, en breton, ça veut dire quoi, Lavanant ? C'est petit oiseau blanc ?
2: Petit oiseau blanc.
1: Oh, mamie ! Petit oiseau blanc. Alors, elle est née à Morlaix ?
2: Oui.
1: Je dirais pas en 1895.
2: J'ai l'âge qu'on me donne.
1: Oui, c'est ce que tu dis, c'est très charmant. D'ailleurs, il y avait, je crois que c'est Tristan Bernard qui disait, quand on lui demandait son âge, il dit « je ne sais pas parce que ça change tout le temps
2: ». Et Junio m'a dit une chose bien plus agréable, il m'a dit « tu as tort de ne pas le dire parce qu'on te donne beaucoup plus que ce que tu as
1: ». Ah, il est charmant.
2: Il est délicat, comme d'habitude.
1: Alors, tu es, la Bretagne fait partie de ta vie, je veux dire que tu ne peux pas te passer de ton pays, de l'air, de la mer.
2: J'ai besoin de l'eau. Et j'ai besoin de mon pays, j'ai besoin de retrouver des racines très simples.
1: Et de vin aussi, parce que je sais que tu es une spécialiste du vin, on en
2: parlera vrai.
1: Tout à l'heure.
2: C'est vrai, mais je ne me précipite pas en Bretagne pour boire du vin. Tu vois, c'est plutôt le chouchen,
1: le
2: cidre. Le chouchen, c'est l'alcool du pays.
1: Qu'on prend le matin dans son café
2: Oui, si tu veux, si tu décides de ne pas faire une journée sportive. Tu restes sur le banc du lit clos.
1: Oui, mais tu ne passes jamais tes vacances ailleurs qu'en Bretagne.
2: Non, je fais des petits bonds à gauche à droite pour pas quand même rester enfoui dans un seul lieu, mais j'adore y aller. C'est ma retraite.
1: C'est ta retraite. Et là, tu as une petite maison.
2: J'ai une petite fermette minuscule, comme les gosses les dessinent, tu vois, les petites maisons des enfants au début. Et puis voilà, je me retire.
1: Que tu as acheté ou c'est une maison de famille, je veux dire,
2: c'est une minuscule petite maison qui était quasiment en ruine, sans eau, sans électricité, et
1: que
2: puis que j'ai requinqué grâce à mon métier.
1: Ah voilà, grâce au film et aux spectateurs. Et alors là, tu reçois tes copains, tes amis.
2: Je reçois mes camarades et on est entouré d'artichauts, de choux-fleurs. Alors il y en a qui ont le moral à zéro très rapidement et puis d'autres qui estiment que l'air leur fait le plus grand bien.
1: Alors la favorite, c'est la Miu Miu.
2: La Miu a maintenant une petite maison là-bas aussi.
1: À côté de chez toi ?
2: Tout près, oui.
1: Parce qu'elle est née aussi dans le Finistère, elle.
2: On est née à 10 km l'une de l'autre et par contre, on est beaucoup plus proches que cela.
1: Oui. Et alors là, tu fais du sport ?
2: Je fais de la planche à voile. Je joue
1: tennis,
2: très souvent les sous-marins, tennis.
1: Course à pied.
2: Très peu ça.
1: Oui,
2: très peu.
1: Il faut vraiment qu'on te court après. Et alors ton rêve, ça serait d'ouvrir une crêperie.
2: Écoute, mon rêve, ça serait d'ouvrir une crêperie. J'ai une anecdote tout à l'heure à raconter au sujet de la crêperie. Mais oui, j'ai très envie d'une petite crêperie. Et j'ai très envie de donner à mes crêpes le nom des comédiens que j'ai beaucoup aimés ou des réalisateurs que j'ai détestés. Et il y aura des crêpes plus ou moins lourdes et puis des crêpes plus ou moins sucrées, sympathiques.
1: Alors, à 14 ans, tu ne penses pas au théâtre, mais tu découvres le mysticisme.
2: Oui, c'est vrai. Mes parents m'envoient dans un couvent qui s'appelle Les Filles de la Croix, qui a été fondé par une arrière-tante dans le Dorset, en Angleterre. Et j'avoue que j'ai eu un coup de foudre. Je pense que les gamines sont nombreuses à l'avoir, ou l'été, un peu, la génération, ma génération. Et j'ai trouvé une atmosphère de paix, une atmosphère de non-agressivité, de tranquillité, de bien-être que je n'avais pas.
1: De sérénité.
2: Oui. Ah oui, oui. Ah oui, j'ai vraiment eu le coup de foudre. J'ai toujours eu un peu peur des gens, de la société. Moins maintenant, grâce à ce métier. Mais avant, je me sentais agressée en permanence. Ça devenait même névrotique, maladive profondément.
1: Et alors là, tu avais quoi ? Envie d'être bonne sœur ?
2: Ah oui, j'ai voulu rester longtemps. J'essayais leurs costumes en douce. J'y revenais tous les ans. Quand je rentrais en France, j'allais aller à la messe tous les matins à 6h. J'avais une correspondance complètement suivie. Et puis, à une époque, je suis restée de longs mois.
1: Alors donc, on a failli gagner une carmélite et perdre une grande actrice. Mais enfin, cela dit, au couvent, ils auraient rigolé. Parce que, d'ailleurs, je veux dire, avec Dieu, la joie fait partie de la prière.
2: Ah bah oui, Dieu est notre fiancé.
1: Oui.
2: Et nous sautillons gaiement parce qu'il est bonheur.
1: Et qu'il est grand.
2: Et qu'il est grand.
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1: Dominique Lavanant. Ça va, Dominique ?
2: Je suis très à l'aise, très heureuse.
1: Oui, c'est bien. Alors, on parlera des nanas tout à l'heure parce que c'est quand même un film unique, puisque c'est, enfin, en France, en tous les cas, c'est la première fois qu'on tourne qu'avec des filles.
2: C'est vrai.
1: un metteur en scène femme et...
2: Productrice femme.
1: Productrice femme. Et puis que des...
2: Auteur femme.
1: Oui. Et que des...
2: Comédiennes filles.
1: Oui. Là, il y avait la Macha Merrill.
2: Clémentine Célarier, Catherine Samy, Odette Laure, Binoche, Sophie Arthur, Marie-France Pizier.
1: Oui, ça, on l'avait dit tout à l'heure. Voilà. Et ce film, c'est quoi ? C'est les femmes libérées ? C'est les femmes indépendantes qui travaillent, qui s'assument, qui n'ont pas besoin d'hommes ?
2: Ah non, ce sont des femmes qui effectivement travaillent, qui sont moyennement indépendantes, qui ont besoin terriblement des hommes et qui vivent avec des hommes, qui ont des soucis avec eux, je souhaite momentané, mais qui en parlent entre elles.
1: C'est ça. Voilà. Et c'est Lise Fayol qui a produit le film. Donc que des femmes. Et comment ça se passait ? Il n'y avait pas trop de problèmes ? Pas trop de nervosité ?
2: On dit toujours, le film s'est passé dans la plus grande sympathie, amitié. Mais là, je ne mens pas et je ne triche pas en disant que c'est vrai. Les femmes se sont admirablement entendues.
1: Il n'y a pas dit pourquoi là une réplique et moi pas, pourquoi si, pourquoi
2: jamais,
1: ça.
2: Jamais.
1: Elle le disait après, toute seule, mais pas en
2: voilà, en rentrant chez elle.
1: Et toi, tu joues quand même un personnage qui n'est pas au départ, enfin, grâce à toi, il devient sympathique, parce que tu es sympathique, mais c'est quand même, tu voles le mari, le fiancé de quelqu'un d'autre.
2: Mais voilà une chose qui m'étonne beaucoup, c'est parce qu'on vous a montré, on vous a montré que les femmes, alors vous dites, elles volent, mais peut-être que c'est lui qui est venu jeter dans ses petits bras.
1: T'as pas dit non, c'est pourtant...
2: J'ai pas dit non, mais on n'a pas de temps à perdre.
1: Et cet homme, on le voit jamais.
2: Non, on ne le voit
1: même
2: jamais.
1: Pas en photo.
2: Pas, c'était un pari, non. Aucun homme, mais même pas en figuration, non, au cinquième plan, il n'y a jamais d'homme.
1: Jamais. Mais même les bébés sont des femmes.
2: Sont des bébés filles.
1: Oui, il n'y a pas de bébés garçons.
2: Non plus.
1: C'est quand même pas... Comment c'est le contraire du misogyne, c'est quoi ?
2: On s'est toujours demandé, je crois que c'est misogyne.
1: Aussi ?
2: Oui.
1: Ah bon, donc quand même c'est un film très misogyne.
2: Mais pourquoi la 317e section n'est pas un film misogyne ?
1: D'éliminer, oui, mais c'est la guerre, c'est un sujet particulier.
2: Taxi pour Tobrouk.
1: C'est la guerre aussi.
2: Furieux.
3: Ben là, c'est l'amour.
1: C'est l'amour. C'est la guerre.
2: Et voilà. Et bien là aussi, c'est l'amour.
1: Alors, dis-moi, tu restes donc 9 mois chez les Couventines.
2: Mmh. Hein ? Oui.
1: Et puis là, c'était le silence et la renonciation.
2: C'est vrai.
1: Mais dis donc, comment tu faisais ? Tu ne parlais pas ?
2: Non, je ne parlais pas.
1: Comme assez bien, je sais que tu es un peu timide.
2: Non, mais là maintenant, je ne suis plus vraiment timide. Avant, on était plus de 4 personnes, il fallait que ce soit 4 copains pour que je parle. Au-delà de ce chiffre, je ne parlais plus. J'étais complètement dans une coquille et il a fallu que je prenne ces fameux cours d'art dramatique, mais bien après. Parce que j'étais à la fac ici, que je passais mes diplômes et maîtrises d'anglais et compagnie, je n'arrivais pas à parler aux étudiants, je ne communiquais pas, c'était affreux.
1: C'est curieux pour une actrice.
2: Non, à l'époque, je devais être professeur.
1: Oui, mais enfin, tu es quand même quelque part, parce qu'avec la nature que tu as et le tempérament que tu as, qui fait ta carrière, je veux dire, c'est quand même curieux que très tard, on dit toujours à 10 ans, 11 ans, toi, c'est venu plus tard, je dirais.
2: Ah oui, c'est venu très tard, puisque j'ai voulu m'inscrire dans les cours d'art dramatique, on m'a dit, quel âge avez-vous ? J'ai dit, j'ai 23 ans, et on m'a dit, oh ben non, là, c'est pas la peine, c'est trop tard. J'ai les noms des cours qui m'ont jeté.
1: Tu t'en rappelles ?
2: Ah oui.
1: Dis-moi, alors, c'est parce que tu tombes amoureuse que tu quittes le couvent.
2: Je suis tombée amoureuse d'un homme qui était dans les pneus d'un lope à la porte de Pantin, que j'ai connu à l'igloo au G.
1: C'est comme un roman. C'est magnifique.
2: Et je suis montée à Paris, dans des chambres de bonne, et il m'a laissé tomber, évidemment, à peine arrivé à Paris, il m'a laissé tomber. Et il a bien fallu quand même que je survive à cette grande douleur. Et j'étais à la fac, et là, je ne pouvais pas perdre une minute. C'est-à-dire que j'allais faire du flamenco le matin, après j'allais aux claquettes, après j'allais aux cours de russe, après j'allais aux cours d'anglais. Après, je prenais des cours à l'UNESCO pour perfectionner l'allemand. Après, j'avais pas une minute de libre dans ma journée pour être sûre de rentrer dans la chambre de bonne et de m'effondrer sans penser à mes amours.
1: Alors, tu as été en Angleterre aussi ?
2: Oui, je suis allée très souvent, puisque le couvent était en Angleterre.
1: Le couvent était en Angleterre.
2: À Torquay, à Dorchester et à Penryn.
1: Et alors, dis donc, tu as terminé ta licence d'anglais, la thèse était sur l'Irlande et la Bretagne.
2: Les rapports entre l'Irlande et la Bretagne.
1: Et alors ?
2: Et alors, c'était très compliqué, mais j'ai plus envie de retourner à l'école. Mais je te donnerai mon dossier.
1: Et tu es diplômé de russe ?
2: J'ai fait un diplôme de langues orientales, oui.
1: Dis donc, mais alors, tu parles russe alors ?
2: J'ai oublié, ça fait 15 ans, mais oui, je me débrouillais à l'époque.
1: Et alors après, professeur d'anglais, et tu vas donc, ton cours c'est Madame Balachova.
2: Non, j'ai commencé par Périmonie, et c'est vrai qu'après je suis allée chez Balachova, mais j'ai commencé par Périmonie pour être sûre de pouvoir m'adresser aux élèves.
1: Et puis tu vois aussi Voutinas.
2: Et je suis allée aussi, mais alors là vraiment en tant qu'étudiante prenant des notes, j'ai des tas de notes sur Brigitte Fossé, Francine Berger, Claude Brasseur, que j'ai vu passer.
1: Et tu notais tes camarades?
2: Et oui, je notais ce qu'ils faisaient. Je prenais des notes comme une étudiante. Je ne savais pas comment aborder cette profession.
1: Ça, t'étais un peu, comme on dit, auditrice, quoi.
2: Voilà, j'étais auditrice, mais je suis passée une fois. J'étais élève, mais je jouais les auditrices parce que j'avais trop peur.
1: Bien sûr.
2: Et chez Périmonie, j'ai passé deux fois une scène.
1: C'était quoi?
2: C'était Belize.
1: Ah oui, les femmes savantes.
2: Et puis, autrement, j'ai joué en improvisation une épingle de nourrice derrière un bar.
1: Ah oui?
2: Oui. Oui, et puis,
1: il n'arrivait pas à se fermer.
2: Alors, c'est à moi d'improviser. Et puis, j'ai joué aussi, on m'a dit, montez sur scène, vous êtes verte. Seule indication.
1: Et alors, tu es devenue verte?
2: Oh non, je suis partie.
1: Tu es devenue rouge.
2: Je suis devenue écarlate, et puis j'ai dit, j'ai rien à dire, c'est affreux, j'ai rien à dire.
1: Et tu es partie?
2: Oui, je suis partie.
1: Non, mais c'est très étrange, et c'est très curieux d'apprendre ça, parce que moi, je te connais déjà depuis un moment, et je trouve qu'une actrice rare et drôle et spirituelle, et que quand on sait que la démarche, qui est si timide... Et alors, en mai 68, le visage tuméfié, tu reprends le train pour...
2: Mais oui, parce qu'on m'avait dit, tu vas voir, mai 68, ça va être très agité à Paris, et je me suis installée avec une amie au drugstore de Saint-Germain, et je voulais voir les CRS s'affronter, là.
1: Comme t'es myope, et... tu les vois.
2: Non, mais tout d'un coup, j'ai reçu un pavé dans ma chef salade bowl. On était obligé de fuir le drugstore et j'étais tabassée alors que j'avais vraiment rien fait, tu vois. Parce que sous prétexte, je remontais en courant le boulevard Saint-Germain, j'étais tabassée. Et puis j'ai repris le train pour la Bretagne en disant je vais attendre que ça se calme. Paris, c'est pas pour moi.
1: Ouais,
2: ma
1: oui.
2: grand-mère m'avait prévenue.
1: Alors on va entendre quoi là maintenant, mademoiselle Viviane?
3: Eh bien, on pourrait entendre Trini Lopez.
1: Ah, c'est toi qui as choisi Trini Lopez?
2: Ah, j'ai choisi Trini Lopez. J'ai voulu choisir des airs.
1: Mais Trini Lopez, t'étais amoureuse de Trini Lopez quand tu étais plus jeune?
2: Non, mais je trouve la chose vivante.
1: Très bien.
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1: Dominique Lavanant. Alors Dominique, il y a une chose. Après ton départ pour la Bretagne, après mai 68, tu reviens, heureusement, et tu travailles la danse chez Jeannine Chara.
2: Oui, sous le nom de Cécile Sorbier.
1: Ah oui? Ah, tu t'appelais Cécile Sorbier?
2: Oui, on l'a bien connue.
1: Et pourquoi Cécile
2: Sorbier?
1: Parce que
2: Dominique, on ne sait pas si c'est un homme ou une femme. Lavanant, personne ne comprend à Paris, autant en Bretagne qu'à souci. Et là, on comprend Cabanon, Lavenot. Alors, je perdais un temps fou à épeler mon nom ou à le faire comprendre. Et j'ai choisi un arbre que je trouve très beau, avec des petites boules rouges. Bon, il s'appelle, c'est un sorbier. Mmh. Et je me faisais appeler Cécile Sorbier. J'ai suivi les cours de René Bon chez Jeannine Chara.
1: En hommage à Cécile Sorel?
2: Non, parce que alors, si j'avais voulu rendre un hommage, ça aurait été à Sarah Bernard. Et après, j'ai pris comme pseudonyme Sarah Durtard. Et après, j'ai eu des soucis avec justement la police à cause de Sarah Durtard.
1: Ah oui. Mais il y a une chose drôle, moi, quand on était à Bruxelles, la première fois qu'on a été présenté, parce que tu parles des noms qu'on ne retient pas, quand nous sommes allés avec Romy Schneider présenter le film que nous avions fait ensemble, Christine, dont elle était la star, et Delon, et moi, surtout Alain était son partenaire, et moi j'étais l'ami du partenaire, et quand tout d'un coup la speakerine à Bruxelles, c'était un énorme gala, avec il y avait 10 000 personnes, enfin c'était une chose, ouais, on a dit, voici maintenant mademoiselle Romy Schneider, que vous avez tellement aimé dans Sissi, donc elle est entrée, elle a eu une ovation, enfin les gens se sont levés, ça a été un triomphe, et son jeune partenaire, Alain Belon et Jean-Claude Branly. Alors on est rentré et on a fait la tronche parce qu'on nous avait écorché nos noms. Donc c'est vrai que, tandis que, comment tu dis, Cerisier, non pas Cerisier.
2: Cécile Sorbier.
1: Sorbier.
2: Cécile Sorbier.
1: Alors Cécile Sorbier, elle prend des cours de danse. Et alors le flamenco à Pigalle.
2: Oui.
1: Ah bon, c'était là où...
2: J'ai pris des cours de flamenco à Pigalle, oui.
1: Ah, de flamenco.
2: Oui.
1: On ne pense pas que ce sont les pointes ou la mort du cygne.
2: Non, ah non, non, non, c'est vraiment des cours de flamenco. J'ai toujours eu un fait pour le folklore, quel qu'il soit. Et le folklore, le flamenco était plus facile à apprendre que les danses russes, par exemple, ou les danses de l'Est demandaient beaucoup plus de souplesse dans les genoux.
1: Alors tu étais soliste à Pleyel?
2: J'ai fait un solo à Pleyel sous le nom de Bégonia Franco de Port. Et c'était un fandango.
1: C'est ça, Bégonia Franco de Port. Ah oui. Tu t'appelais
2: Begonia Franco de Porto.
1: D'accord. Et après, tu fais des claquettes.
2: Moi, j'ai fait des claquettes avec le roi de la claquette qui s'appelait Taps King.
1: C'est ça. Alors là, tu sais faire des claquettes.
2: Je sais danser le Tea for Two.
1: Ah oui, donc si demain on montait un spectacle avec Jean-Pierre Cassel, vous feriez un couple comme
2: Fred Astaire. Il faudra que je répète, parce que j'ai abandonné la danse il y a quelque temps.
1: Et puis pour arrondir tes fins de mois, tu es mannequin.
2: Mannequin, c'est cela, oui.
1: Et puis serveuse, majorette.
2: Oui, majorette, j'ai suivi les cours à la mairie des Lilas. Mais j'étais la plus grande derrière tout le monde, tu vois, oui. Et j'avais les gamines avec entre 9 et 14 ans.
1: Alors,
2: j'étais derrière, tu vois, et je me disais que dans les défilés, les gamins des rues allaient me fouetter les cuisses, parce que tu sais, on fouette toujours les cuisses dernières pour ricaner bêtement en sautillant derrière le défilé. Et bon, j'ai abandonné, mais je voulais apprendre à manipuler le bâton.
1: Ah
2: oui. Ça formidable.
1: Mais tu es une grande travailleuse et une grande professionnelle.
2: Mais je te dis, il ne faut pas que j'aie une heure de libre. Ça, c'est une grande névrose aussi.
1: Ah oui, mais oui. Alors, dès le matin, quand tu te lèves, poum, tu fais quelque chose.
2: Maintenant, un peu moins. Maintenant, poum, je reste dans le lit. Mais
1: Et si tu as quelqu'un, poum, tu fais la majorette. Alors, tu commences tes débuts au théâtre, c'est en 1970.
2: Oui, c'est chez Jean-Louis Barrault.
1: Tu as passé une audition ?
2: J'ai passé une audition avec un texte d'Obaldia qui s'appelait « Le gélatineux génier dans le jasmin ».
1: Oui.
2: Et il cherchait une grosse blonde.
1: Aux yeux bleus.
2: J'étais très mince à l'époque et très brune, mais je sais pas, ça a dû le détendre, ce poème. Et il m'a engagée. Je sais qu'on m'a appelée en Bretagne en disant « Jean-Louis Barrault vous demande ». J'ai dit « Bon, ben, Bernadette Soubirous n'est pas là ». Je ne croyais pas du tout.
1: Et le spectacle s'appelait « J'arrive sur la butte ».
2: J'arrive sur la butte, avec Annie Dupiret, Michel Deré.
1: Où tu avais deux mots de texte à dire.
2: C'est-à-dire qu'au départ, j'en avais beaucoup.
1: Oui.
2: Et puis après, je n'en avais plus du tout. Parce que Barrault me retirait une phrase ou deux à chaque apparition.
1: Ah bon ?
2: J'étais pas très bonne.
1: Ah bon,
2: j'étais pas très bonne et je pense qu'il avait raison.
1: T'avais tellement peur que
2: j'avais trop peur. J'avais peur, je jouais 30 et quelques personnages et j'avais très très peur.
1: Et là, il te restait deux mots, pot-au-feu et Iroquois.
2: Iroquois et pot-au-feu.
1: C'est tout. Donc tu as quand même joué tu as dit deux mots, j'ai deux mots à vous dire chez Jean-Louis Barrault, un spectacle de J'arrive sur la butte.
2: Oui.
1: Et qu'est-ce que tu avais